donner ce titre pour mémoire à un certain Abraham, pour vous donner une idée, alors qu'en général, on ne considère pas que c'est un prophète à proprement parler. Les anciens prophètes avaient, entre autres missions, entre autres traits caractéristiques, un service de prière. À vrai dire, dans Genèse chapitre 20, c'est pour cela, semble-t-il, que Abraham est appelé prophète. Mais on pourrait donner d'autres noms, n'est-ce pas ? Samuel, Jérémie, j'en passe. Les anciens prophètes étaient souvent des gens qui menaient une vie proche de Dieu, proche du Seigneur, le Dieu d'Israël. Ils n'avaient pas forcément au début une mission de porte-parole, comme nous allons voir que ça devient le cas assez rapidement. On peut signaler ceux qui sont souvent appelés dans ces lectures du début de la Bible, les frères prophètes, littéralement en hébreu, les Bnei Hanneviim, les fils de prophètes, qui étaient des sortes de confréries qui menaient une vie proche de Dieu, qui parfois étaient saisies d'extase, et on ne sait pas exactement quel type de ministère prophétique ils remplissaient à part cela. On en voit par exemple dans l'entourage du prophète Élie. Bon, mais on pourrait donner un certain nombre d'autres exemples. Et puis, il y a aussi, parmi les actions de ces gens qu'on appelle quelquefois prophètes, ou bien qui portent d'autres titres dans la Bible hébraïque, il y a des actes de puissance, ce qu'on appelle familièrement en français des miracles. Est-ce que vous en connaissez ? Certainement. Quand on pense à Élie, il y a par exemple la résurrection ou la réanimation du fils d'une veuve à Sarepta. Ça vous rappelle quelque chose, n'est-ce pas ? Mais avec Élie, Élisée, il y a d'autres types de miracles, entre guillemets, que l'on pourrait citer, et cela pourrait aussi nous tenir ensemble très longtemps. Voilà, je n'y insiste pas beaucoup, je voulais juste signaler cela. Ce sont les anciens prophètes d'Israël, et à vrai dire, cela vaut peut-être la peine de dire que dans le corpus prophétique des Bibles juives, ce qu'on appelle la Bible hébraïque, vous avez en fait deux parties qui sont consacrées aux prophètes. On les appelle d'une manière assez peu originale, il est vrai, les premiers prophètes et les derniers prophètes. Mais les premiers prophètes, en réalité, sont nos livres. Est-ce que vous savez comment ils s'appellent d'habitude dans les Bibles catholiques ? Je suppose qu'il y a ici quelques catholiques, je crois que c'est le cas. Ça s'appelle les livres historiques. Les livres historiques sont dans la Bible juive, dans la Bible hébraïque, sont appelés les premiers prophètes. Hanneviim, Harishonim. Et en fait, vous y trouvez donc Josué, Juge, les deux livres de Samuel, les deux livres des rois. Et donc, nous allons d'ailleurs nous arrêter un petit moment tout à l'heure dans l'un des deux livres des rois. Et puis, il y a une deuxième partie des livres prophétiques dans la Bible hébraïque que nous appelons les livres prophétiques dans notre Ancien Testament. Vous voyez, donc ça n'est pas très très facile, mais c'est peut-être utile de situer ce contexte pour dire qu'en fait, aujourd'hui, nous allons naviguer entre ces deux parties de la Bible avec des passages choisis. Au bout d'un moment, donc, les anciens prophètes cèdent la place, et ça ne s'est sans doute pas fait en un jour, et puis ils ont sans doute coexisté aussi. Et puis on trouve d'ailleurs chez les derniers prophètes des traits qui rappellent un petit peu certaines choses qui se produisaient déjà au début de l'époque de la monarchie, hein, à partir du 11e, 10e siècle en Israël. En fait, les prophètes deviennent petit à petit des porte-paroles, des gens qui sont des messagers du Dieu d'Israël. Et c'est surtout cela qui va nous intéresser aujourd'hui. Alors je dis Dieu, Israël, mais quand je dis Israël, c'est aussi Juda. Et je donnerai de brefs repères historiques à ce sujet tout à l'heure. Mais vous êtes familier avec les deux royaumes qui ont coexisté à partir de la fin du 10e siècle avant Jésus-Christ et jusqu'à la fin du 8e siècle avant Jésus-Christ. Au nord, Israël. Au sud, Juda. Au nord, Israël qui, au bout d'un moment, a comme capitale la ville de Samarie. Et au sud, Juda, qui a comme capitale la ville de Jérusalem. Donc les porte-paroles du Dieu d'Israël sont ceux qui reçoivent, comme il avait été annoncé à Moïse dans le livre du Deutéronome, chapitre 18, ils reçoivent la mission de porter les paroles de Dieu, avec notamment cette expression que Dieu dit à Jérémie, « Voici que je mets mes paroles dans ta bouche. » Et cela correspond presque exactement à ce que Dieu avait promis à Moïse dans le chapitre 18 du Deutéronome.
Dieu disait à Moïse, à la fin de la vie de ce dernier, vous savez, le Deutéronome, ce sont les derniers discours de Moïse, et puis il y a même le récit de sa mort. Entre parenthèses, on a longtemps pensé que Moïse avait écrit l'ensemble du Pentateuque, et puis au bout d'un moment, quelques-uns ont dit « c'est quand même bizarre qu'il raconte sa propre mort ». Bon, mais enfin, oui, oui, mais c'est la petite pointe des gens qui essayent d'étudier scientifiquement la Bible. Vous savez, on en sait parfois beaucoup moins que ceux qui croyaient que Moïse avait écrit tout le Pentateuque. En tout cas, voilà, ce sont des gens, ces porte-paroles du Dieu d'Israël, qu'on appelle donc les prophètes, on peut dire classique, hein, à partir du 8e siècle avant Jésus-Christ. Donc, on n'est pas encore dans une époque tardive de l'Ancien Testament. Peut-être même, vous vous dites, et les auditeurs de Radio Présence ou ceux qui nous suivent à distance d'une autre façon, se disent peut-être, oui, quand même, il y a 2750 ans, ça commence à faire un petit moment. Mais voilà, ce n'est pas une période si ancienne que cela pour le phénomène prophétique, et ce n'est pas non plus la période la plus récente quand on approche de l'époque de Jésus et du Nouveau Testament. Les porte-paroles du Dieu d'Israël, donc Amos, Isaïe, Michée, est-ce que vous en connaissez un autre du 8e siècle? Oui, Osée, et puis on pourrait multiplier les noms sans doute, et puis tous ceux qui suivent ensuite, ceux dont nous avons les noms dans la Bible notamment, ceux-là vont apporter deux grandes séries d'annonces, et on pourrait même dire trois en fait. Il y a des prophètes qui prêchent le châtiment. Ça nous étonne un petit peu parce que quand nous lisons la Bible et que nous avons l'habitude du Nouveau Testament, souvent nous pensons au message de grâce, à juste titre, au message du Dieu d'amour. Eh bien, dans l'Ancien Testament, ce Dieu d'amour qui ne fait qu'un avec celui du Nouveau, eh bien, il est aussi un Dieu sévère qui punit pour éduquer et aussi parce qu'il est juste. En tout cas, on a beaucoup de messages et de promesses de châtiment dans l'Ancien Testament, et pas seulement, il faut bien le dire. Il y a toutefois une deuxième catégorie d'oracles des prophètes, ce sont des oracles de conversion, des invitations à changer de conduite, à vivre selon le bien, avec quelquefois cette précision, si vous faites cela, ça vous permettra d'échapper au châtiment. Bon, peut-être avez-vous lu Tintin et l'étoile mystérieuse, où il y a un certain personnage qui s'appelle Philippulus, le prophète, et qui annonce le châtiment, voilà, pardon de citer des classiques un petit peu plus récents que les textes bibliques. Donc des oracles de conversion, quand ce ne sont pas des oracles de châtiment. Et puis on trouve aussi, ici et là, et c'est une partie importante des livres prophétiques, souvent d'ailleurs repris dans la prédication de Jésus et dans le Nouveau Testament, pardon, ce sont des promesses prophétiques. On pourrait citer toutes sortes d'exemples. Un texte que les chrétiens entendent souvent dans leurs réunions liturgiques, c'est l'expression « la nouvelle alliance ». Vous voyez, Jérémie a tout un oracle. Alors les Toulousains, souvent, je sais qu'il y a l'un ou l'autre qui ne vient pas forcément de Haute-Garonne, mais les Toulousains aiment bien souvent ce verset de Jérémie 31, où Dieu annonce qu'il va conclure une nouvelle alliance avec Israël et Juda. Voilà, je vous invite à lire la suite si vous le voulez. Mais en tout cas, notez bien que dans deux des récits de la scène de l'institution de l'Eucharistie par Jésus, soit dans Luc, chapitre 22, soit dans la première lettre aux Corinthiens, au chapitre 11, Jésus dit sur la coupe du vin cette expression « nouvelle alliance », qui fait sans nul doute, référence à cet oracle de Jérémie 31. Nous ne sommes pas ici pour tracer seulement un panorama général des prophètes d'Israël. Je vous propose de découvrir ou de redécouvrir ensemble Michée, fils de Yimla. On trouve l'épisode, je crois que c'est le seul, vous pourrez me corriger si j'en ai oublié, mais je pense que c'est le seul épisode qui parle de ce personnage biblique, Michée, fils de Yimla, en hébreu Mihayehu, mais il faut bien translittérer et prononcer ce nom d'une façon ou d'une autre en français. Alors, Michée, certains disent Miké ou Miché, je ne sais pas ce qui convient le mieux, vous voyez. Et puis il y a une petite histoire qui permet de sourire un petit peu et de se rappeler son nom. On dit qu'au séminaire français à Rome, quelqu'un vient pendant la liturgie faire une lecture et il dit « lecture du livre de Miké ». Et donc, allez savoir pourquoi, un certain nombre ont trouvé que c'était assez amusant et on a dû arrêter l'office en fait, parce que tout le monde riait. Et donc voilà, alors vous prononcez comme vous voulez, mais dans l'ensemble, dans les cours d'exégèse et à la faculté, on dit plutôt Michée. Alors quel est le contexte de l'intervention de Michée ben Yimla, ou Michée fils de Yimla?
Alors, pour si vous n'êtes pas familier de la Bible et si vous l'avez apportée, je vous félicite. Hein, sinon, vous pourrez regarder soit chez vous, soit maintenant pour ceux qui sont chez eux, soit un petit peu plus tard pour ceux qui sont contraints de me voir en direct. Le premier livre des rois est donc dans les livres historiques après le Pentateuque. Vous voyez, donc, dans ma Bible, on est à peu près à 25% du volume de la Bible et on trouve cet épisode. À vrai dire, le règne d'Akab donc, a duré une vingtaine d'années, entre 874 et 853, et Akab règne sur Israël. Peut-être connaissez-vous le nom de son épouse, Jézabel, tristement célèbre, notamment parce qu'elle a eu maille à partir avec le grand prophète Élie. Donc c'est facile parce qu'on repère que nous sommes au 9e siècle. Vous vous rappelez peut-être que David règne sur Jérusalem. Souvent, l'époque, la date qu'on garde pour simplifier les choses, c'est l'an 1000. David a eu un règne assez long, mais il est le deuxième roi d'Israël après Saül. Et en fait, donc, ça vous donne une idée. On est seulement 150 ans après le roi David, mais le schisme entre Israël au nord et Juda au sud a déjà eu lieu. Ce qui fait que Akab est le roi seulement d'Israël. On a une petite notice historique sur le règne d'Akab au premier livre des rois, chapitre 16, versets 29 à 34. Mais que se passe-t-il au chapitre 22 ? Akab a, y a un certain nombre d'éléments qui parlent de ses relations avec le prophète Élie, souvent en termes d'adversité. Et puis, il y a aussi un certain nombre de guerres dont nous avons une trace dans le texte biblique, des guerres dites araméennes. Comprenez que Israël fait la guerre contre la Syrie, la Syrie, en deux mots, hein, avec donc le royaume d'Aram. Il y a un certain nombre d'épisodes donc, où on raconte des conflits. Et ici, justement, l'occasion de cet épisode prophétique, c'est une expédition décidée par le roi Akab, qui reçoit la visite du roi de Juda, Josaphat, et ils se décident à aller faire la guerre ensemble contre Aram. Que se passe-t-il ensuite, une fois que donc ces deux rois ont décidé de partir ensemble à la guerre ? Les faux prophètes, nous dit le sous-titre dans la Bible de Jérusalem, dans le texte il y a écrit les prophètes, mais enfin on essaye de simplifier la tâche pour le lecteur, les faux prophètes donc prédisent le succès. C'est-à-dire qu'en fait, Akab va partir au combat, mais comme il est de coutume à l'époque, dans le monde ancien, il consulte la divinité. En l'occurrence, nous sommes en Israël, la divinité c'est le Seigneur, le roi d'Israël. On l'appelait autrefois, mais on évite de prononcer ce nom-là, Yahvé. Vous avez peut-être vu ce nom-là dans la Bible de Jérusalem. D'après le peu que je sais, dans la prochaine édition qui est programmée pour la fin de cette décennie, on remplacera ce nom qui reprend les quatre lettres du nom divin en hébreu par le Seigneur. C'est déjà le cas dans beaucoup des Bibles que nous lisons en français. Donc je dis d'habitude le Seigneur quand je dis cela. Et en effet, Josaphat, roi de Juda, dit au roi d'Israël, « Je te prie, consulte d'abord la parole du Seigneur. » Alors, on réunit environ 400 prophètes, excusez du peu, et le roi d'Israël leur pose la question. « Dois-je aller attaquer Ramoth de Galaad ou dois-je y renoncer ?» Et tout le monde répond comme un seul homme, « Vas-y, le Seigneur te donne la victoire. » Enfin, je traduis à ma façon, vous voyez. Josaphat, le roi de Juda, demande s'il n'y a pas un autre prophète du Seigneur. Parce que oui, il faut vous le dire, ce ne sont pas des prophètes du Baal. Il y a beaucoup de querelles entre les prophètes du Seigneur et tous ceux qui veulent vivre dans la foi authentique au Dieu d'Israël et les prophètes païens. Baal, Asherah et j'en passe sont les noms des divinités qui avaient préséance, si l'on peut dire, dans le pays. Et il faut bien dire que, par exemple, au chapitre, au chapitre 18, il y a un épisode terrible où Élie offre un sacrifice sur le mont Carmel et avec lui 450 prophètes du Baal qui offrent un sacrifice, et vous vous rappelez l'issue du sacrifice, hein, puisque un dieu répond par le feu, et que par contre Baal ne fait rien du tout, comme s'il était parti en voyage. D'ailleurs, Élie se moque bien de lui. Je ferme la parenthèse. N'y a-t-il donc ici aucun autre prophète du Seigneur par qui nous puissions le consulter ? Et le roi d'Israël répond à Josaphat, « En effet, il y a bien Miché, fils de Yimla, mais je n'aime pas lui demander son avis, car il est toujours contre moi. » Alors pourquoi c'est important de dire Miché, fils de Yimla ? Parce que tout à l'heure, j'ai dit, pour vous faire sourire, que dans la Bible, il y a un livre qui s'appelle le livre de Miché, mais en fait, ça n'est pas le même Miché.
Vous voyez, donc, pardon si je vous ai induit en confusion, si je puis dire. En fait, Michée, fils de Yimla, on ne parle de lui, je crois, que dans ce chapitre du premier livre des Rois. C'est un long chapitre, mais ça ne fait pas de lui l'égal du prophète, non pas du 9e siècle en Israël, mais du 8e en Juda, qui s'appelle Michée de Moréchet. Alors, pas de chance pour nous, ils ont le même nom, mais enfin, le nom veut dire « qui est comme Dieu ». C'est presque exactement le nom de l'archange Michel. Vous voyez, Michaïehu, ça ressemble beaucoup à Michaël en hébreu. Croyez-moi sur parole, si jamais vous ne connaissez pas parfaitement l'hébreu. Donc, en tout cas, Josaphat entend ce que lui dit le roi d'Israël et lui dit « Non, il ne faut pas que le roi parle ainsi. Faites venir ce prophète et demandons-lui ce qu'il a à dire. » Alors que fait ensuite Michée une fois qu'il arrive ? Avant qu'il arrive, à vrai dire, il y a un épisode intéressant. Si vous avez la Bible sous les yeux, je vous invite à regarder cela. 1 Roi 22, les versets 11 et 12. Tous les prophètes, imaginez, hein, avant que Michée arrive, semble-t-il, tous les prophètes sont en train de prophétiser, d'être en transe. Peut-être qu'ils ont une conduite un petit peu étrange aussi pour dire « Monte, monte, monte au combat, tu réussiras, le Seigneur livrera cette ville entre tes mains. » Et voilà qu'un prophète fait un geste symbolique tout à fait intéressant, qui vise à encourager les deux rois à partir au combat en les assurant que le Seigneur leur donnera la victoire. Sédécias, donc c'est le verset 11, Sédécias, fils de Kenaana, se fit des cornes de fer. Bon, je ne sais pas si ça a été très long comme opération, en tout cas, on comprend qu'il s'est, nous on dirait, il s'est déguisé un petit peu, enfin voilà, mais avec des cornes de fer. Donc on se dit, c'est quand même un drôle de déguisement. Et dit, ainsi parle le Seigneur, donc c'est le langage typique des prophètes en Israël. « Avec cela, tu encorneras les Araméens jusqu'au dernier. » Bon, on comprend assez bien de quoi il s'agit, n'est-ce pas ? C'est-à-dire que le geste symbolique, mode sinon habituel, en tout cas relativement fréquent d'expression chez les prophètes, est utilisé ici pour fortifier les dires des 400 prophètes environ. Et tous les prophètes, dit le texte, faisaient la même prédiction, disant, bon, si quelqu'un n'a pas compris, vous voyez, on répète, on fait un geste symbolique et on répète encore, vous voyez. « Monte à Ramoth de Galaad, tu réussiras, le Seigneur la livrera aux mains du roi. » Et là, dit-on selon une expression consacrée, c'est le drame. Parce que, une fois que Michée arrive, il va expliquer que, pas du tout, enfin, ça ne va pas être tout de suite, hein, vous allez voir. Ce n'est pas exactement ce que les nombreux prophètes ont dit unanimement et avec quelle expressivité, n'est-ce pas, qui va se produire, mais bien plutôt le contraire. Michée est l'esprit de mensonge. Michée, interrogé, dit qu'il s'engage à dire uniquement la vérité, comme au tribunal, n'est-ce pas ? Je promets de dire la vérité, toute la vérité, rien que la vérité. Ça peut nous intéresser, vu le sujet, n'est-ce pas, de cette université d'été. « Ce que le Seigneur me dira, c'est cela que j'énoncerai. » Eh bien, une des caractéristiques des prophètes, dans le thème qui nous intéresse, c'est qu'ils protestent régulièrement de l'authenticité de leurs paroles. Michée, fils de Yimla, ne fait pas exception. Et donc, il commence par dire « comme les autres ». Au verset 15, on lui pose la question « devons-nous aller combattre, etc. ou est-ce que nous devons renoncer ?» Et il répond « au messager qui l'interroge, monte, tu réussiras, le Seigneur livrera Ramoth aux mains du roi. » Autant dire qu'il redit la même chose que les autres. Apparemment, il n'a pas assisté à la scène, et cependant, il est tout à fait capable de comprendre ce qu'il doit répondre dans ce cas. Et le roi lui dit, « Combien de fois me faudra-t-il t'adjurer de ne me dire que la vérité au nom du Seigneur ?» Vous voyez, le roi qui sait qu'en fait, il a affaire à quelqu'un qui n'est jamais d'accord avec lui, en fait, lui demande d'être en désaccord. C'est assez surprenant, mais on pourrait dire que peut-être que ce roi a quand même non seulement bon nombre de défauts, mais quand même une once de sincérité. Alors, que prononce Michée ? C'est au chapitre 22, toujours au verset 17. « J'ai vu tout Israël dispersé sur les montagnes, comme un troupeau sans pasteur. » Alors là, tout le monde comprend de quoi il s'agit, hein. Parce que l'image du pasteur, traditionnellement, dans les peuples antiques, est utilisée pour parler de ceux qui exercent le pouvoir politique. Bon, on trouve bien ici ou là, par exemple, dans Ézéchiel, chapitre 34, des passages où Dieu dit « Les pasteurs font n'importe quoi, et donc je vais me charger moi-même de gouverner mon peuple ». Mais, en général, l'image du berger
est d'abord utilisé pour parler du pouvoir politique. Donc quand on dit « j'ai vu tout Israël dispersé sur les montagnes comme un troupeau sans pasteur », c'est une manière poétique de dire « dans quelques heures, il n'y aura plus de roi en Israël ». Et Akab, même s'il n'est pas nommé, sauf erreur de ma part, le roi d'Israël, il est appelé le roi d'Israël tout au long du chapitre. Il va y avoir des raisons à cela. Je n'ai pas étudié cette question de très près. Je crois qu'au chapitre 21 et à la fin de l'épisode, on reparle d'Akab, mais par contre son nom n'apparaît pas dans tout l'épisode qui nous intéresse. Bon. En tout cas, Michée continue à la fin du verset, après avoir dit ce qu'il a vu, et nous savons que les prophètes souvent voient des choses mystérieuses, comme dans un état de conscience modifié par don divin, si du moins c'est une vision divine qu'ils reçoivent et qu'ils transmettent. Et il continue en disant « Et le Seigneur a dit, ils n'ont plus de maître. » Oui, au cas où quelqu'un n'aurait pas compris la vision. « Ils n'ont plus de maître, que chacun retourne en paix chez soi. » Autant dire que le prophète se refuse, même s'il a fallu l'en prier, se refuse à toute complaisance. Il ne dit pas, normalement, ce que le roi attend de lui, et ça sera vrai également pour Élie, qui est très souvent représenté comme un adversaire des rois à qui il s'adresse. Ce sera vrai aussi pour Amos, dans le royaume du Nord, un siècle plus tard, qui aura maille à partir aussi avec l'autorité. Ce n'est pas le cas de tous les prophètes, hein, entendons-nous bien. Il y a des prophètes à la cour qui font leur travail en disant ce que le roi attend. Et puis, même à l'époque de... Pardon, je reviens un petit peu en arrière dans la chronologie, mais à l'époque de David, vous vous rappelez qui sont les voyants qui sont à sa cour? Il y a Gad, il y a Nathan. Et Nathan, après l'histoire de David, l'histoire terrible de David avec Bethsabée et Uri, vous vous rappelez, n'est-ce pas? Nathan va aller motu proprio à la cour du roi et lui raconter une parabole. Parabole qui va beaucoup mettre le roi en colère. La parabole de la brebis du pauvre qu'il utilise pour faire comprendre au roi qu'il a commis un crime abominable. Et le roi se condamne lui-même en entendant cette histoire. Vous vous rappelez, hein, cet homme mérite la mort, cet homme, c'est toi. Bref, ceci pour vous dire qu'à la cour des rois, il y a souvent des prophètes, parce que le roi a besoin de savoir ce que pense la divinité avant de prendre une décision importante. Et souvent, il s'agit de savoir s'il doit ou non faire la guerre. Mais les prophètes ont quand même leur liberté de parole. Alors ici, c'est caractéristique, n'est-ce pas? Le roi d'Israël... Dites à Josaphat, après avoir entendu les paroles de Michée, bah vous imaginez dans quel état il se trouve, hein, « Ne t'avais-je pas dit qu'il prophétisait pour moi non le bien, mais le mal ?» Et là, Michée donne une explication, je vais résumer pour ne pas vous lasser, mais en gros, Michée explique qu'il s'est tenu en présence de Dieu et qu'il a eu une vision de la cour, non pas du roi, mais de la cour divine, où le Seigneur lui-même avait décidé de faire dire des mensonges à Akab par les prophètes. Alors c'était un petit peu surprenant hein, comme histoire, mais enfin c'est vraiment dans le thème, n'est-ce pas, de nos travaux. Et donc j'ai pensé qu'il fallait que nous travaillions sur ce texte aujourd'hui. Alors il y a un esprit qui s'avance et qui se tient devant le Seigneur, c'est une vision un petit peu étonnante, on pourrait la qualifier de mythologique. Si nous faisons une théologie chrétienne, on a envie de dire « mais qu'est-ce que c'est que ces histoires à la cour divine ?» Un esprit s'avance devant Dieu, ça nous rappelle un petit peu des choses qu'il y a dans le livre de Job, peut-être vous vous rappelez. Hein. Bien. Ici, l'esprit s'avance et se tient devant le Seigneur et lui dit « c'est moi qui le tromperai ». Il s'agit de tromper le roi Akab. « Comment ? J'irai et je me ferai esprit de mensonge dans la bouche de tous ces prophètes ». Et le Seigneur lui-même confirme cette parole d'un esprit étonnant en disant « Va et fais ainsi, voici donc » là c'est le commentaire de Michée qui s'adresse aux deux rois qui attendent de lui une explication « Voici donc que le Seigneur a mis un esprit de mensonge dans la bouche de tous tes prophètes qui sont là » et vous imaginez la scène, n'est-ce pas, avec environ 400 prophètes qui viennent de dire « Oui, oui, vas-y, tu réussiras » mais le Seigneur... C'est la conclusion de ce que dit Michée. « Mais le Seigneur a prononcé contre toi le malheur. » C'est pour ça que je vous dis que c'est le drame. Parce que évidemment, Akab se trouve face à son destin. Si vous permettez que je parle ainsi, c'est plutôt un terme qui correspond à l'histoire et à la mythologie latine et grecque. Mais bon, peu importe. En tout cas, Akab doit décider. Que va-t-il faire? Vous connaissez peut-être la suite de l'histoire et je la résume. Akab dit... « Allons au combat, mais puisque je suis menacé, toi, Josaphat, roi de Juda, porte tes vêtements habituels, mais moi, je vais m'habiller comme tout le monde. »
pour qu'au moins personne ne puisse venir à moi pour m'exécuter. Et puis finalement, vous connaissez l'histoire, un archer tire au hasard et la flèche pénètre entre les parties de la cuirasse du roi Akab, qui reste dans son char jusqu'au soir parce que le combat fait rage et qu'on n'a pas moyen de l'amener à un endroit où il pourrait être soigné. Finalement, Akab meurt dans une situation, dans des circonstances tragiques, et on ajoute, c'est assez terrible, parce qu'en fait, le jugement de Dieu dans l'Ancien Testament se dit aussi comme cela souvent. Le roi mourut, c'est le verset 37 de notre chapitre 22. On alla à Samarie, donc c'est la capitale, hein, vous rappelez, et on enterra le roi à Samarie. Jusque-là, c'est à peu près normal, même si on aurait pu écrire « Il fut réuni à ses pères », comme on dit souvent à la fin du règne des rois d'Israël et de Juda. Mais il y a un commentaire ici du narrateur qui est terrible, parce qu'il dit en fait « l'ignominie qui est réservée à Akab, même si, c'est vrai, il a été enterré ». On lava à grande eau son char à l'étang de Samarie, les chiens lapèrent le sang et les prostituées s'y baignèrent, selon la parole que le Seigneur avait dite. Alors, je ne vais pas m'étendre longuement sur ce commentaire, mais il se trouve que c'est vraiment une manière de dire le prophète, et je pense que c'était Élie, avait prédit à Akab qu'effectivement, la fin de sa vie se terminerait dans la honte. Et nous avons effectivement quelque chose de ce goût-là. Si vous en voulez encore, le texte biblique en rajoute, puisque un petit peu plus loin, la terrible Jézabel connaîtra elle aussi un sort affreux. Et j'ai retrouvé ces quelques mots dans ma Bible tout à l'heure. Peut-être que ça vaut la peine de vous donner les références. Donc la famille royale d'Israël va être massacrée au deuxième livre des rois, chapitre 10. Mais en ce qui concerne Jézabel, c'est juste la fin du chapitre 9. Donc nous sommes dans le deuxième livre des rois, où il est question du meurtre de Jézabel par Jéhu. Bon, Jézabel sait que son heure est arrivée, elle provoque en fait celui qui va la tuer. Elle a une certaine prestance, on peut au moins dire cela. Ça ne veut pas dire qu'on lui donnerait le bon Dieu sans confession, hein, si vous permettez que je m'exprime ainsi. Mais en tout cas, elle est courageuse face à sa propre mort. Elle est jetée en bas, donc, et son sang éclabousse le mur et les chevaux. Bon, je passe sur les détails si vous voulez. Et par contre, ce qui est raconté, c'est qu'une fois que son meurtrier est allé manger et boire, il dit de lui donner une sépulture, mais finalement, c'est produit d'abord ce qui avait été annoncé par le prophète, c'est-à-dire que les chiens ont dévoré son cadavre. Et on ne trouve plus, dit le texte biblique, donc 2 Rois 9, 35, on ne trouva d'elle que le crâne, les pieds et les mains. Alors c'est quand même assez terrible, pardonnez-moi de vous dire cela, j'espère que vous ne sortez pas du déjeuner et que ça ne va pas vous rendre l'après-midi trop difficile. Voilà, donc c'est une manière dont, vous voyez, dont la Bible a conclu en fait l'histoire de Akab et Jézabel, qui nous montre bien que ce n'est pas la seule question, hein, l'authenticité de la parole des prophètes, même si nous voyons bien qu'elle a joué un rôle dans la fin du règne d'Akab. Ça va jusque-là ? Alors, si vous voulez bien, nous tournons la page et nous arrivons à Jérémie, le prophète d'Anatot, qui n'a pas toujours la vie facile. J'ai d'ailleurs abrégé un tout petit peu les malheurs du prophète Michée, fils de Yimla. Vous pourrez aller lire le chapitre 22 du premier livre des rois, si vous voulez les détails. En ce qui concerne Jérémie, le prophète d'Anatot, il peut être utile de redonner en quelques instants un aperçu de sa mission. Donc nous ne sommes plus au 9e siècle, nous ne sommes plus en Israël, dans le royaume du Nord, mais nous sommes à cheval sur le 7e et le 6e siècle. Le ministère de Jérémie, quoiqu'il ne s'achève pas par cet événement tragique, touche à sa fin, semble-t-il, au moment de la prise de Jérusalem par les armées babyloniennes, et notamment son empereur, dont vous connaissez le nom, Nabuchodonosor II, dont, petite page de publicité, une collègue qui, je crois, est originaire d'Ariège et qui maintenant est retraitée du CNRS, vient de publier une biographie assez remarquable. Donc en janvier 2025, vous pouvez trouver une biographie de Nabuchodonosor parue chez Perrin, si je ne me trompe pas. Bref, donc en tout cas, nous sommes avec un prophète qui est en mission à cette époque-là, à l'époque où ce ne sont plus des guerres entre les petits royaumes de la région. Ce n'est plus comme au 8e siècle, une hégémonie du grand empire du Nord et de celui du Sud, j'ai nommé l'Assyrie, l'apostrophe, n'est-ce pas, Assyrie, et puis au Sud, l'Égypte. D'ailleurs, l'Assyrie,
petit rappel historique, mettra fin au royaume du Nord, le royaume d'Israël. À quelle époque, vous vous rappelez? Fin du 8e siècle, en 722, 720. Les archéologues nous laissent un tout petit peu de latitude, non pas pour décider, mais parce qu'ils ne savent pas forcément tous les détails. Nous sommes maintenant dans le royaume de Juda. Il n'y a plus de royaume d'Israël. Nous sommes dans le sud, à la fin du royaume d'Israël, puisque la prise de Jérusalem, dont je vous ai parlé il y a un instant, coïncide avec la conquête de tout Juda. Et le royaume de Juda sera assujetti ensuite par l'empire qui menace et qui, à l'époque de Jérémie, domine la scène internationale dans cette région du monde, s'entend. C'est Babylone et l'empire babylonien, ou, si vous voulez le dire autrement, chaldéen, puisque Babylone, c'est le nom de la capitale, c'est d'ailleurs le nom grec. En fait, elle s'appelle Babel. D'où la tour de Babel, enfin, etc. Mais bon, nous avons pris l'habitude dans nos traductions françaises et dans beaucoup d'autres langues, je crois, de dire Babylone, même si en fait le nom de la ville est différent. On peut dire que la mission de ce prophète est résumée dans ce qui est, ces deux saisons, n'est-ce pas, ce qui est une sorte de liturgie d'habilitation. On pourrait parler de liturgie d'ordination d'un prophète quasiment. Si vous voulez, vous parcourrez le chapitre 1 du livre de Jérémie, qui résume encore une fois son ministère, et d'ailleurs nous facilite bien la tâche, puisqu'il y a 52 chapitres dans le livre de Jérémie, ce qui fait, si j'ai bien compris et compté, que c'est le plus long livre de la Bible. Peut-être pas celui qui a le plus de chapitres, mais le plus de mots, je crois bien que oui. On se rappelle que Jérémie est en prise directe avec le Seigneur. Hein. Il lui parle comme un ami parle à son ami, et d'ailleurs comme un ami qui parfois fait des reproches à son ami. Parce que, en fait, Jérémie a la vie difficile. Nous assistons à ses prières, et notamment entre le chapitre 11 et le chapitre 20 du livre de Jérémie, donc Jérémie 11 à 20, nous avons ces prières qui nous livrent quelque chose de l'âme du prophète. Et donc on les a appelées de manière un peu anachronique et en référence à saint Augustin, les confessions. Bien, des très belles prières. J'ai la chance ces temps-ci de passer un petit moment dans le monastère de Muret, au Carmel, pour travailler avec les sœurs sur la prière du livre de Jérémie, notamment les confessions. En tout cas, se dégage de l'ensemble du ministère de Jérémie une invitation. Si le prophète veut dire la vérité, et parfois il se retrouve seul contre tous, nous aurons le temps d'en dire un mot avec Jérémie, nous l'avons vu presque en détail avec Michée, fils de Yimla, eh bien il doit être non seulement sincère, mais peut-être que les 400 prophètes qui disaient à Josaphat et au roi d'Israël « Montez contre Ramoth de Galaad, vous réussirez », peut-être qu'ils étaient sincères au fond. Mais Jérémie nous apprend aussi qu'il doit être patient, le messager divin, parce que parfois il n'est pas cru et que parfois il est maltraité pour la parole de Dieu. Par exemple, on pourrait dire que Jérémie rencontre souvent l'opposition. Vous avez, si je ne m'abuse, le plus long récit de procès de l'Ancien Testament dans Jérémie chapitre 26. Et Jérémie, semble-t-il, a échappé à la mort de peu. Alors j'ai eu l'occasion de travailler un peu sur ce texte, mais je ne voudrais pas vous fatiguer en restant trop longtemps sur ce chapitre. On va noter juste qu'en Jérémie 26, au dernier verset, verset 24, on constate que Jérémie, en fait, n'est pas seul contre tous. En effet, non seulement il y a des gens qui ont pris sa défense pendant son procès, et cela évite qu'il soit tué, mais d'une manière discrète, peut-être même humoristique, on peut discuter, le dernier verset qui parle du procès de Jérémie dit « Mais la main d'Ahikam, fils de Shaphan, fut avec Jérémie pour éviter qu'on le mette à mort. » Et là, on se dit « Donc, il avait au moins un ami. » Or, alors je peux dire cela avec beaucoup de joie, c'est qu'il y a quelques jours, j'étais dans une réunion de biblistes dans le nord de l'Europe, et une des collègues, je ne sais pas si c'est une collègue qui enseigne à Cambridge ou celle qui enseigne en Irlande, bref, elle nous a montré un tableau avec la généalogie de Jérémie, d'Ahikam, fils de Shaphan, de Godolias qui deviendra gouverneur de Juda une fois que les Babyloniens auront conquis la région. Et on se rend très bien compte, si l'on feuillette ne serait-ce que le livre de Jérémie, mais aussi quelques autres, qu'en fait la famille de Shaphan, donc Ahikam, son fils qui a sauvé Jérémie de la mort, semble-t-il, sont des gens extrêmement proches du pouvoir.
Voyez, je dis cela non pas pour faire croire que les prophètes sont des gens qui ont toujours des connexions avec des gens importants, mais que, en fait, l'image du prophète seul contre tous est parfois construite de manière un petit peu artificielle quand même. Certes, Jérémie a traversé beaucoup de déboires, il a manqué perdre la vie, en général, les gens ne le croyaient pas, et d'ailleurs, le roi l'a rarement écouté. Ce n'est pas tout à fait le cas de certains autres prophètes qui, parfois, avaient une voix qui portait, y compris aux oreilles du roi. Mais là, avec Jérémie, voilà, les choses sont compliquées, et je ne voudrais pas que vous croyiez que Jérémie n'a que des ennemis dans le royaume de Juda. D'ailleurs, il avait pris, semble-t-il, le parti de Babylone. Imaginez quand même, hein. Les armées babyloniennes sont sous les remparts de Jérusalem, et Jérémie dit, c'est la fin de son ministère, « Soumettez-vous au roi de Babylone ». Une espèce de réal politique où Jérémie, en fait, voit même un sens théologique, ça nous amènerait un petit peu loin, hein. J'ai un collègue italien qui a écrit une thèse de 850 pages sur la question, donc si ça vous intéresse, je vous en parlerai une autre fois, hein. Mais en fait, Jérémie dit « Maintenant, ce que le Seigneur nous demande n'est plus de résister à cet ennemi, mais de voir que, en fait, Nabucodonosor devient l'outil dans la main du Seigneur pour punir Jérusalem et Juda pour toutes leurs fautes. » Et cette punition est éducative, elle va mener à un exil qui permettra, comme un creuset pour une vie nouvelle. Voilà, je ferme la parenthèse sur cet aspect politique, mais je pense que c'est important aussi. Dans Jérémie 28, le prophète se trouve affronté à un autre prophète, et c'est assez incroyable parce que il y a une histoire de gestes symboliques là aussi, et ça n'est pas forcément que Jérémie qui utilise des symboles pour faire comprendre ce qu'il veut, ce dont il veut convaincre son auditoire. Voilà, vous irez voir si vous voulez, je ne m'y attarde pas pour ne pas être trop long parce que le temps court. Nous ouvrons ensemble le livret dit « Sur les prophètes », Jérémie 23, les versets 9 à 40. Alors, à vrai dire, c'est assez pratique parce que si vous lisez la Bible en hébreu, je ne sais pas si c'est le cas de l'un ou l'autre d'entre vous, mais je ne vous y encouragerai jamais trop. D'ailleurs, j'ai d'excellents collègues qui enseignent l'hébreu si jamais vous ne le connaissez pas encore. Fermez la parenthèse. Le sous-titre de Jérémie 23, 9 sur les prophètes n'est pas seulement dans vos éditions françaises de la Bible. Pour une fois, le sous-titre est dans le texte hébreu. Et d'ailleurs, si vous avez sous les yeux la Bible de Jérusalem, qui est quand même à peu près la plus répandue dans nos paroisses souvent, il y a écrit, verset 9, « Sur les prophètes », et juste au-dessus, vous avez un sous-titre éditorial, inséré en fait par les gens qui ont fait ce beau livre, et il y a écrit « Livret contre les faux prophètes ». Vous voyez, donc c'est un petit peu redondant, mais il faut bien avouer que souvent, comme la Bible ne nous donne pas les titres, on a trouvé pratique d'en écrire un certain nombre. Voilà, bref. Donc, que dire sur ce livret contre les prophètes? Parce que, en effet, je ne sais pas si les choses ne sont pas trop simples jusque-là, donc je voudrais compliquer un petit peu la donne, en disant que, d'après les travaux d'un de mes collègues, un dominicain portugais qui enseignait à Jérusalem, j'ai eu la chance de le rencontrer en 2009, alors que je me préparais à venir enseigner les prophètes bibliques à Toulouse, et ce père Gonçalves, hein, que Dieu ait son âme, a publié une ou deux études où il dit, en fait, Jérémie, bon, si c'est déjà trop compliqué, n'écoutez pas pendant la minute qui suit. Hein, voilà. Jérémie, dit-il, n'était pas un prophète. Ou plutôt, Jérémie ne portait pas le titre de prophète, Navi, de son vivant. Mais c'est la tradition postérieure, et notamment les gens qui ont mis en forme le livre de Jérémie, qui ont constaté qu'en fait, il était bien plus un prophète que tous les gens qui portaient le titre de prophète. Voilà, j'espère que c'est assez compliqué. Bien, donc je m'arrête un peu. Si vous avez trouvé que c'était trop, vous pouvez recommencer à écouter. Et donc, Jérémie écrit un livre contre les prophètes. En fait, c'est la fin de son chapitre 23, où il y a une charge contre ces gens qui prétendent dire la parole de Dieu et que le Seigneur n'a pas envoyé. Et les choses sont dites de manière extrêmement explicite et aussi de manière poétique, ce qui nous permet de nous réjouir en lisant un beau texte. Pas si facile à comprendre si on ne l'écoute pas. Vous voyez, c'est un petit peu comme dans le livre des Actes au chapitre 8, où quelqu'un est en train de lire un prophète biblique sur son char,
Et il prend le diacre Philippe en blablachar ou en charstop, je ne sais pas comment il faut dire les choses. Et il est en train de lire, et Philippe, donc on est dans le Nouveau Testament, hein, pardon pour les sauts dans l'histoire, aller-retour, mais bon, quelquefois ça nous réveille aussi, c'est bien. Et Philippe lui dit, comprends-tu ce que tu lis? Il est en train de lire, vous savez quel texte? Il est en train de lire, c'est l'eunuque de la reine Candace d'Éthiopie. Il est en train de lire le cantique du serviteur souffrant et glorifié dans Isaïe 52-53. Il dit, en gros, je ne comprends rien. Comment comprendrais-je si personne ne me guide? Et donc Philippe lui explique et lui fait un catéchuménat express. Ça se passe quelquefois, ça, dans les transports en commun. Je peux vous assurer que j'ai eu quelques voyages en rentrant de ce congrès la semaine dernière, où on ne perd pas tout à fait son temps, quand même. Parfois, c'est long, mais en général, c'est pas inutile. Et donc, ça aboutira par un baptême. Voilà, je ferme la parenthèse. Ce que je veux dire, c'est que parfois, ça vaut la peine d'expliquer un petit peu les oracles prophétiques, qui, c'est vrai, ne sont pas toujours les plus faciles à comprendre. Que dit le livret sur les prophètes? En substance, 1. Les prêtres et les prophètes de Jérusalem sont vraiment des impies. Comprenez hein, que Jérémie veut leur faire des reproches terribles de la part du Seigneur, parce que non seulement ils disent n'importe quoi, pardonnez la traduction un peu familière, mais qu'en plus ils se conduisent mal. Je vous laisse aller lire les détails si vous voulez. Concrètement, au verset 16 de ce chapitre 23, Jérémie dit que ces gens, les prophètes, hein, et il n'y a pas écrit dans ce texte les faux prophètes. C'est pour ça que c'est un petit peu compliqué hein, quand même. Bon, on nous aide en disant, là aussi, la Bible de Jérusalem livrait contre les faux prophètes. Bon, bah, tant mieux, ça nous aide bien, mais ça n'est pas écrit en tant que tel dans le texte. Par contre, il est écrit que ces gens prophétisent le mensonge. Et au verset 16, vous avez cette expression qui nous rappelle quelque chose, n'est-ce pas? Ils débitent les visions de leur cœur. Qu'est-ce que ça veut dire, les visions de leur cœur? J'ai un collègue, un jeune anglais qui a écrit sa thèse sur les théophanies dans les histoires prophétiques. Théophanie, qu'est-ce que c'est? C'est une apparition divine. Donc c'est un spécialiste des visions divines dans le corpus prophétique de la Bible. Donc il nous a donné une conférence, je pense, c'est il y a un an ou deux, et l'article va bientôt sortir en anglais, sur les visions de leur cœur, sur cette expression et le sous-entendu qu'il y a derrière, que Jérémie va d'ailleurs expliquer en fait. Ces gens qui se disent prophètes n'ont pas assisté au conseil du Seigneur. Alors vous voyez, on trouve la même image qui est celle de la cour d'un roi. Image bien connue dans le Proche-Orient ancien, sans doute dans les textes babyloniens et j'en passe, mais qu'on retrouve dans la Bible. Vous l'avez vu dans 1 Roi chapitre 22 avec l'histoire de Miché ben Imla. Vous la retrouvez ici, et donc, en fait, cette image est intimement liée à la question de la vérité de ce que dit un prophète, au moins un soi-disant prophète, si nous, nous disons que ce sont des faux prophètes. Vous voyez bien, une de nos difficultés, c'est que nous attribuons le titre de prophète à des gens qui disent la vérité, et quand il y a des gens qui sont prophètes et qui disent des mensonges, ça nous pose un problème, évidemment. Sauf que c'est un petit peu une vision que nous appliquons au texte biblique après coup. Alors malheureusement, les choses ne sont pas tout à fait aussi simples dans le texte biblique. Ces gens n'ont pas assisté au conseil du Seigneur. Alors j'aime bien ce passage hein, au verset 21, c'est Dieu qui parle. Hein. « Je n'ai pas envoyé ces prophètes et ils courent ». Ça veut dire qu'en fait, il ne leur a pas dit de bouger, et non seulement ils bougent, non seulement ils marchent, mais en plus ils courent. Ça veut dire qu'ils mettent du zèle à faire le contraire de ce que Dieu... à faire quelque chose que Dieu ne leur a pas demandé. Et là, je me réfère à un travail d'un prêtre camerounais. J'ai eu la chance d'être à sa soutenance de thèse. Et lui a fait sa thèse sur, devinez quel chapitre de Jérémie? Le chapitre 23. Donc, c'est intéressant de parler ici du père Amos Toumé. J'espère que bientôt, le livre sera dans les bibliothèques scientifiques. Même si, pour l'instant, il est en paroisse en banlieue parisienne. Je pense qu'il a un peu autre chose à faire. Bon. « Je n'ai pas envoyé ces prophètes et ils courent. Je ne leur ai rien dit. » Et ils prophétisent. Et Dieu continue en disant « S'ils avaient assisté à mon conseil ». Bon, je crois que vous avez compris hein, un petit peu. Alors je voudrais vous dire quand même, avant que nous terminions ces propos sur le prophète Jérémie, qu'il y a dans ce beau chapitre 23 deux séries de questions divines. Et j'ai eu la chance de travailler un tout petit peu sur ces textes. Alors je vais vous lire les questions. Il faut se figurer, peut-être nous ne sommes pas complètement familiers de ce genre littéraire, mais il y a ici des éducateurs et peut-être que vous pratiquez vous-même la question rhétorique. C'est-à-dire en fait une question que l'on pose, mais pas pour avoir une réponse. Une question qu'on pose parce que la réponse est évidente et qu'on veut faire comprendre quelque chose à la personne à qui on s'adresse. Peut-être ici, aux gens qui liront le livre longtemps après. Je ne sais pas trop à qui Jérémie a dit cela. En fait, c'est Dieu qui parle.
un long discours divin rapporté par Jérémie. Ne serais-je, donc c'est Jérémie 23, 23, le verset suivant, ne serais-je un Dieu que de près, oracle du Seigneur, de loin, ne serais-je plus un Dieu ? Alors on se dit, mais qu'est-ce que ça veut dire ? Bon, je continue, l'explication arrive. Un homme peut-il se terrer dans des lieux cachés sans que je le voie ? Oracle du Seigneur, est-ce que le ciel et la terre, je ne les remplis pas ? Oracle du Seigneur. En fait, cette affirmation est limpide. Dieu dit, est-ce que je serai un Dieu seulement de près et pas de loin ? C'est pour qu'on réponde non. Dieu est en train de dire, je suis présent partout et je vois ce qui se passe sur la surface de la terre. Alors, ça paraît parfois un petit peu drôle à mes collègues spécialistes du livre de Jérémie de trouver cette question au milieu de cette diatribe contre les prophètes de Samarie d'abord et maintenant de Jérusalem. Sauf qu'en fait, il y a une logique. Si vous voulez bien, regardons ce qu'il y a juste quelques versets plus loin. Encore une série de questions que pose Dieu, et ça va nous permettre de comprendre pourquoi on a eu ces trois questions rhétoriques qui, on dirait aujourd'hui, qui sont une affirmation de l'omniprésence ou l'omniscience de Dieu. Même si le texte ne dit pas exactement ça, voyez. Un tout petit peu plus loin, on a « Qu'ont de commun la paille et le froment ?» Alors là aussi, question un petit peu énigmatique, n'est-ce pas ? Qu'y a-t-il de commun entre la paille et le froment ? Oracle du Seigneur. Ma parole n'est-elle pas comme un feu ? Oracle du Seigneur. N'est-elle pas comme un marteau qui fracasse le roc ? Alors j'ai l'impression que Jérémie procède par série de trois questions rhétoriques, dont la première est à peu près incompréhensible, mais s'explique par les deux qui suivent, et qui sont beaucoup plus faciles à comprendre. En fait, la première série de questions, donc Jérémie 23, versets 23 et 24, dit que Dieu n'est jamais trop loin pour voir ce qui se passe. Et la deuxième série de questions, versets 28 et 29, dit qu'en fait, un, la paille et le froment n'ont pas grand-chose de commun. Enfin, la paille porte le froment, mais la paille ne sert à rien ou quasiment à rien. Je pense que c'est ça que ça veut dire ici. Il est en train de dire, qu'est-ce qu'il y a de commun entre la parole de ces gens et la parole que je donne vraiment à mes prophètes ? Et il continue en disant, ma parole est puissante comme le feu et comme un marteau qui fracasse le roc. Nous comprenons donc que ces deux séries de questions servent au Seigneur pour affirmer par la bouche de Jérémie que non seulement il voit ce que font les prophètes, et on a dit en long, en large et en travers avant combien c'est mal et punissable, mais qu'en plus sa parole est puissante. Et donc, que va-t-il se passer ensuite ? Eh bien, puisque Dieu connaît ce que font les mauvais prophètes, qu'on appelle nous faux prophètes, puisque sa parole est puissante, et puisque tout le monde sait que Dieu est juste, eh bien, il va punir ces faux prophètes. Pardonnez-moi de résumer les choses comme ça, mais en fait, c'est peut-être la meilleure manière de dire les choses en peu de mots. On peut parler donc de science, de puissance et de justice divine, des attributs divins qui se révèlent ici dans le cas qui nous occupe. Nous avons donc parcouru rapidement la mission des prophètes. Ensuite, un épisode, l'épisode dans la Bible, qui parle de Michée, fils de Imla, à ne pas confondre avec son homonyme Michée de Moréchette, qui a laissé un livre prophétique à son nom. Donc nous étions avec Michée, fils de Imla, au 9e siècle, en Israël, à la cour du roi Akab. Nous sommes désormais avec Jérémie, et je viens de finir d'en parler. J'ai résumé, hein, parce que le chapitre 23 de Jérémie, c'est un monde. Au point que vous voyez, hein, le verset 23, « Ne serais-je un dieu que de près et de loin, ne serais-je plus un dieu ?» Beaucoup d'exégètes écrivent dans leurs longs commentaires de centaines ou de milliers de pages, on ne comprend pas pourquoi cette question est là, sous-entendu, on ferait bien de l'enlever, vous voyez. Or, en fait, elle est tout à fait à sa place. En fait, Jérémie, donc, c'est au tournant du 7e et du 6e siècle, en Juda, à l'époque de différents rois, puisque le ministère de Jérémie est long, mais que par contre les rois, notamment à la fin du royaume de Juda, se succèdent assez rapidement, et le dernier sera même exilé à Babylone. Finalement, nous pouvons garder quelques questions qui nous serviront pour ouvrir le débat, si vous avez encore, bien sûr, un peu de force. Voilà. Je félicite ceux qui, dans la salle ou à distance, sont encore avec nous. Il y a beaucoup de questions qui se posent au sujet de la parole des prophètes et j'en liste seulement quelques-unes en vous donnant quelques critères qui peuvent nous aider à discuter. Est-ce que être sincère suffit ? Parce que beaucoup de prophètes qui disent des mensonges sont sincères en fait. Finalement, être authentique, on comprend que dans le cas des prophètes bibliques, c'est
être envoyé par Dieu et dire vraiment une parole reçue du Seigneur, qui d'ailleurs est une parole pleine de puissance. Avec la question, bien sûr, elle est très contemporaine, la question du relativisme. Est-ce que finalement, on peut dire, comme chacun le pense, que finalement les opinions, étant celles de personnes respectables, peuvent avoir toujours leur part de vérité? Bon, on espère quand même que quand quelqu'un exprime une opinion, il pense qu'il y a quelque chose de vrai dedans. Mais pourtant, un intellectuel de la fin du XXe siècle, qui est devenu pape sous le nom de Benoît XVI, appelait la dictature du relativisme, en fait, c'est quelque chose qui existe quand même dans notre monde, hein, on voit bien. Et on sait aussi quelle guerre, je crois qu'on Monsieur Thomas en parle, hein, dans cette série de rencontres, n'est-ce pas, quelle guerre se joue sur les terrains de l'information. Une parole qui semble efficace, notamment avec les gestes symboliques qui montrent ce qu'ils sont censés exprimer. Vous vous rappelez les cornes du prophète Sédécias avec l'histoire de Michée. Vous vous rappelez peut-être avec

parfois même indépendamment des résultats, voire même en étant contre-productif, parce que parfois, en suscitant l'adversité, on ne produit pas du tout les fruits attendus. Et pourtant, le prophète devra faire preuve de patience. On aura vu, si on a lu tout 1 roi 22, que Michée se fait frapper à cause de ce qu'il a fait. C'est le cas de Jérémie, qui a été mis en prison aussi. Et l'un et l'autre, d'ailleurs, en fait. Hein. Mais Jérémie, par moments, garde simplement le silence. Quand quelqu'un semble avoir raison contre lui, il se retire. Et ce n'est que quelques jours plus tard, quand la parole du Seigneur lui est adressée, qu'il peut revenir à la charge. Ça veut dire que le prophète ne semble pas toujours avoir raison non plus. Ni tout de suite, ni plus tard. Dieu sait, Dieu agit avec justice. Nous avons vu ça dans Jérémie 23, mais ça nous rappelle aussi l'image de la branche d'amandier que Jérémie avait vue, d'après le récit qui nous est donné de sa vocation. Vous vous rappelez ce que c'est l'amandier en hébreu? Il y a un jeu de mots. Donc dans vos Bibles, s'il y a quelques notes, il y a une note sur « Que vois-tu Jérémie ?» La première vision de Jérémie pendant sa vocation, donc celle de Jérémie 10, 11 ou 12, chapitre 1, verset 10, 11 ou 12. Et Jérémie dit « Je vois une branche d'amandier ». Et le Seigneur lui dit « Bien vu, car je veille sur ma parole pour l'accomplir ». Une autre manière qu'a le Seigneur de dire que sa parole va s'accomplir, qu'il en a la puissance, parce qu'il y a un jeu de mots en hébreu, je n'y insiste pas, sur le mot « amandier » et sur le mot « veilleur ». C'est pourquoi Dieu dit « Tu as bien vu la branche d'amandier, je veille sur ma parole pour l'accomplir ». Les faux prophètes dans le Nouveau Testament, Jésus en parle, et dans l'Évangile selon saint Matthieu, au chapitre 7, verset 15, il les appelle des loups déguisés. Vous voyez, les loups qui prennent l'allure d'agneau ou de brebis pour se mêler au troupeau. Et on voit bien que c'est le jugement terrible que Jésus porte sur les prophètes. De la même manière, d'ailleurs, hein, qu'il parlera parfois des prophètes qui sont venus avant les gens à qui il s'adresse. Et peut-être qu'on peut donner encore d'autres critères. Alors, j'ai eu la chance de diriger une session à la fac de théologie il y a quelques années, et les actes ont été édités. Alors, le livre est un petit peu cher, et c'est un peu technique, hein, c'est une session de théologie. Mais en fait, en résumant au début de l'ouvrage les propos de mes collègues, j'avais repéré trois critères, notamment, qui permettent de statuer sur l'authenticité d'une parole qui prétend venir de Dieu. Et on parle souvent pour l'authenticité des prophètes, bien qu'aucun critère ne suffise pour déterminer la véracité des paroles d'un prophète, et c'est là la difficulté, en fait. Hein. Parce que, évidemment, si on doit attendre qu'une prophétie se réalise, souvent c'est après la mort du prophète, donc c'est un peu tard pour dire, en fait, on aurait eu raison de l'écouter. Je ferme la parenthèse. Parmi les autres critères qui sont donnés, donc, notamment par les travaux de mes collègues, mais qu'on trouve aussi dans les livres de la Bible, hein, vous avez la cohérence de vie. Certains prophètes sont un peu plus crédibles, au moins, parce qu'ils essayent de vivre en accord avec la parole qu'ils proclament. Je n'y insiste pas, d'autant qu'en fait, ça n'est pas un critère infaillible dans la Bible. Il y a la communauté qui reçoit les paroles d'un prophète. C'est-à-dire qu'en fait, si aujourd'hui vous pensez aux gens qu'on appelle des prophètes, souvent ils sont prophètes pour quelqu'un. Parfois, ils deviennent même des icônes. Je crois que je parle de ça aussi au début du livre. Donc je peux le prêter si quelqu'un veut juste jeter un œil. Ou bien, si vous me demandez gentiment, je pourrais vous envoyer quelques lignes que j'ai écrites, si ça vous évite d'acheter un livre qui vaut presque 30 euros. En fait, là, par exemple, il y a une partie de la communauté écologiste aujourd'hui qui reconnaît dans la jeune Suédoise Greta Thunberg un prophète. Et en fait, on peut discuter, vous voyez. Il n'y a pas si longtemps, y compris dans l'Église, on aurait dit qu'un certain nombre de figures charismatiques étaient prophétiques. Et puis parfois, quand on voit le mal que ces gens ont fait par ailleurs, on dit « Est-ce qu'on peut encore dire ça ?» Et c'est compliqué. Hein. Et pourtant, si nous avons dans nos Bibles au moins 15 livres prophétiques, ça veut dire que quelqu'un a reconnu que ces textes étaient prophétiques. Vous voyez, quelquefois on dit ça, je termine presque en vous disant cela pour vous faire sourire. Qu'est-ce qui est le plus important dans la Bible? Selon certains, c'est la reliure. Parce qu'en fait, je ne sais pas si c'est votre cas, mais moi j'ai reçu cette Bible de l'Église dans laquelle j'ai grandi, et en fait, on m'a dit, la Bible c'est ça, parce que c'est la règle de notre foi, bien sûr interprétée dans la tradition de l'Église, nous sommes catholiques, mais n'empêche que nous avons une reliure, et qu'il y a des livres qui sont dans la reliure, et d'autres qui sont dehors. Et en fait, ça c'est aussi une marque de reconnaissance de l'autorité prophétique de certains écrits. Et puis il y a aussi la question de la synchronie et de la diachronie, j'y ai fait allusion tout à l'heure, c'est de dire en fait, parfois on reconnaît qu'une parole prophétique est vraie au moment où elle est prononcée, il y a des invariants dans la parole prophétique, mais souvent aussi c'est seulement a posteriori, et c'est le cas par exemple.

0: pour le livre de Jérémie qui concentre un certain nombre de mes efforts en ce moment. Le livre de Jérémie n'est devenu le livre de Jérémie que longtemps après la mort de Jérémie, sans doute. Et il est fort possible que de son vivant, personne n'ait dit que cet homme était un prophète. Voyez combien les questions sont complexes, mais comment elles nous aident aussi à la fois à nourrir notre réflexion, notre vie spirituelle, et puis aussi peut-être à essayer de nous aider à être attentifs à la parole de Dieu, la parole authentique, et pas uniquement aux visions de notre cœur. Merci beaucoup.
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0: Il est 3 heures.
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3: Bonjour à vous tous, chers auditeurs. Heureux de nous retrouver pour notre émission Eschatologie et prophétie. Nous poursuivons donc cette lecture du livre de l'Apocalypse qui nous est proposée par Françoise Brenard dans son livre La venue glorieuse du Christ au chapitre 5. Comme je le disais la semaine dernière, donc Françoise Brenard nous propose quatre volets pour entrer dans ce livre de l'Apocalypse, pour contempler le livre de l'Apocalypse. Premier volet de l'Exode, deuxième volet, les sept manifestations de la venue glorieuse de Jésus. Troisième volet, les luttes accompagnées des manifestations aussi de l'agneau, de la présence de l'agneau qui nous assure la victoire. Et puis quatrième volet, eh bien, l'entrée donc dans la Jérusalem céleste avec cette affirmation du Christ. Il est celui qui récapitule toute l'histoire. Je suis l'alpha et l'oméga, le principe et la fin. Et nous rappelons que ce livre de l'Apocalypse se termine avec ce grand cri, cette grande affirmation et exclamation de Saint Jean et du peuple chrétien. Amen, amen, viens Seigneur Jésus. Maranatha, viens Seigneur Jésus. Alors, nous sommes donc dans ce troisième volet qui considère les luttes et les présences aussi de l'agneau victorieux. Nous avons vu donc la semaine dernière ce visage de ces deux témoins qui symbolisent, selon l'interprétation que nous en donne Françoise Brenard, le pouvoir temporel et spirituel. Et donc nous avons vu aussi le début du chapitre 12 avec... Eh bien, c'est ce combat spirituel, ce combat dans le ciel, un combat donc qui est mené contre la femme, un combat qui est mené aussi contre le reste aussi de sa descendance. Et donc, nous observons aussi qu'il nous est donné dans ce combat, comme toujours, des armes spirituelles. En particulier, bien sûr, la présence de Saint-Michel et de ses anges qui combattent aussi le dragon, qui sont victorieux d'ailleurs, mais qui sont aussi envoyés pour nous protéger. Donc une arme particulièrement puissante qu'on est habitué à référer à Saint-Michel dans les moments du combat spirituel. Mais aussi donc d'autres armes comme celui de cette nourriture donnée au désert, symbolisée donc déjà dans l'Ancien Testament par la manne. Cette nourriture qui à la fois fortifie, qui soutient et surtout qui est un signe aussi de la présence du Seigneur au cœur de l'épreuve. Bien sûr, cette manne, elle nous conduit au mystère du sacrement de l'Eucharistie, cette présence mystérieuse de Jésus, présent dans l'Eucharistie, sous la forme du pain et du vin, de cette nourriture, de cette boisson, et qui est aussi comme un viatique, qui nous est donné aussi pour le chemin, pour la route. Ensuite, nous avons aussi d'autres armes, celui manifesté par le sang de l'agneau, le sang précieux de l'agneau dont nous parle l'Apocalypse, qui est pour nous aussi bien le sang de l'agneau, ça nous rappelle bien sûr le mystère de la croix, le sang répandu pour la multitude, donc la miséricorde, et on pourrait dire les sacrements qui ont jailli du cœur transpercé de Jésus. Autre arme, les commandements de Dieu, bien sûr la fidélité aux commandements de Dieu. Et enfin, aussi, le martyr et les martyrs, le témoignage donc de la foi, de la fidélité de la foi jusqu'au bout. Nous allons voir maintenant, donc, après ces luttes de l'Apocalypse, que ces luttes, justement, ce combat, n'est pas seulement le combat des chrétiens contre les non-chrétiens, mais elle se situe, bien sûr, avant tout à l'intérieur de chaque homme. Les églises d'abord, puis aussi de tous les habitants de la terre, sont devant une alternative, la même alternative, la repentance ou le jugement. Nous avons déjà parlé aussi la semaine dernière de cette grâce particulière que le Seigneur donnera pour éclairer nos consciences, afin de nous amener aussi à la repentance. S'il y a une intervention de Dieu, justement, à ce niveau-là, c'est pour nous conduire comme une dernière fois ou comme un ultime aussi rappel fort, hein, à la conversion. Alors, les luttes, si elles sont bien sûr d'abord intérieures, elles sont aussi extérieures. Et nous les voyons aussi à travers les péchés d'idolâtrie, de fornication de l'Église, celle de Pergame avec les Nicolaïtes, celle de Thyatire avec Jézabel, qui caractérise aussi la société en général. L'alliance, les alliances, la corruption aussi avec de la bête, et la séduction de la Babylone. La lutte se situe donc aussi entre les rois et les compagnons de l'agneau, pour prendre les termes de l'Apocalypse, c'est-à-dire entre les chrétiens fidèles, comme il est écrit, hein, les 10 rois feront la guerre à l'agneau, et l'agneau les vaincra, car il est seigneur des seigneurs et roi des rois, avec ses compagnons appelés élus et fidèles. Apocalypse 17, 14. Le chapitre 17 de l'Apocalypse évoque une ville personnifiée par une prostituée. Cette ville s'appelle Babylone, assise sur 7 collines. Elle représente le système commercial, politique, culturel, complètement corrompu. Ils feront la guerre à l'agneau et l'agneau les vaincra, car il est seigneur des seigneurs, roi des rois, et les siens, les appelés, les élus, les fidèles, vaincront avec lui. Puis il me dit, les eaux que tu as vues, là où la prostituée est assise, ce sont des peuples, des foules, des nations et des langues. Quant aux 10 cornes que tu as vues, ainsi qu'à la bête, elles se prendront de haine pour la prostituée, elles la laisseront dépouillée et nue, elles mangeront ses chairs et la brûleront au feu, car Dieu leur a mis au cœur de réaliser son projet, de réaliser ensemble un même projet, donner à la bête leur royauté jusqu'à ce que s'accomplissent les paroles de Dieu. Et la femme que tu as vue, c'est la grande ville qui exerce la royauté sur les rois de la terre. Babylone donc représente ce système commercial, politique, culturel, complètement corrompu et qui finit par s'autodétruire. Alors ici, nous voyons quelque chose d'important qui nous est révélé. Bien que cette Babylone vient à tomber, à chute de la Babylone, donc, est provoquée non pas par les justes, non pas par Dieu, mais bien, il s'agit bien d'une autodestruction. Un royaume divisé contre lui-même ne peut pas tenir, disait déjà Jésus. Si Satan est divisé, son règne est fini. Et donc nous voyons que la corruption, quand elle atteint les sommets, on pourrait dire, de son action, finit par s'autodétruire. Elle est prise en dégoût par la bête et les 10 rois, accomplissant malgré eux le dessein divin. Car Dieu leur a mis au cœur de réaliser son projet, de réaliser ensemble un même projet, donner à la bête la royauté jusqu'à ce que s'accomplissent les paroles de Dieu. Donc, au fond, nous voyons que c'est une autodestruction et qu'à travers cette chute, commence aussi le relèvement. Le relèvement et on pourrait dire les premières étapes déjà de la parousie, de la venue glorieuse du Seigneur qui viendra à la fin des temps pour juger les nations. Elle s'effondre donc et la victoire est acquise au peuple de Dieu. Sortez, ô mon peuple, quittez-la de peur que, solidaire de ses fautes, vous ayez à pâtir de ses plaies. Au début donc du chapitre 18 de l'Apocalypse. Et nous voyons donc le contraste entre ces deux réalités. C'est symbolisé par ces deux villes, Babylone et Jérusalem. Babylone doit laisser la place à la nouvelle Jérusalem qui descend du ciel. La nouvelle Jérusalem est une chaste épouse, Babylone, elle, une prostituée. La splendeur de la nouvelle Jérusalem est la gloire de Dieu. La splendeur de Babylone provient de l'exploitation de son empire aux dépens de ses sujets. La vie et la guérison des nations est à l'opposé du sang du massacre. Le peuple de Dieu est appelé à un ultime exode, sortir de Babylone, avec cette affirmation forte, cet appel, du ciel, sortez, ô mon peuple, quittez-la de peur que, solidaire de ses fautes, vous n'ayez à pâtir de ses plaies. Nous voyons donc ici comme une invitation de Dieu, encore une fois, à un ultime exode de son peuple, sortir de Babylone et entrer dans la nouvelle Jérusalem. Devant le mystère d'iniquité de Babylone, les hommes sont tentés d'être violents. Mais l'Apocalypse nous apprend que le mystère d'iniquité s'autodétruira, tandis que le salut est un don qui viendra d'en haut. Si la chute de la Babylone est provoquée par une autodestruction, la venue de la Jérusalem d'en haut est un don du ciel, un don de Dieu. C'est Dieu qui fera descendre du ciel cette Jérusalem. Ce n'est pas les hommes eux-mêmes qui la feront survenir, mais c'est un don qui viendra donc de Dieu.

0: Au chapitre suivant, donc nous approchons maintenant du chapitre 19 de l'Apocalypse, un cavalier de nouveau apparaît. Un cavalier vient du ciel. Il faut donc lever, nous aussi, les yeux au ciel. On retrouve ça souvent dans le livre de l'Apocalypse, hein, où tout d'un coup, alors qu'on est plongé dans les ténèbres, j'allais dire, dans les luttes, etc., il y a une fenêtre qui s'ouvre au ciel, une voix qui vient du ciel, des anges qui sont déjà aussi au ciel et qui se manifestent par leur trompette, par le son de leur trompette, la vision du trône, hein, la vision des vieillards qui se prosternent devant l'agneau, etc. Donc toujours aussi, eh bien, au cœur du combat, nous sommes appelés à lever les yeux, hein, vers le ciel. Et donc, une autre fois, donc, nous voyons, hein, ce cavalier qui vient du ciel. Il faut donc lever donc ses yeux au ciel, c'est-à-dire attendre de Dieu le salut. La parousie est d'abord une grâce, un don ultime, une victoire qui vient de Dieu. Dans sa manifestation glorieuse, le Christ, qui s'est fait chair en Marie, est appelé le Verbe de Dieu. Il ne vient pas pour une seconde incarnation, c'est une venue glorieuse, mystérieuse, qui constituera un jugement, mais aussi une vivification. Puis je vis le ciel ouvert, et voici un cheval blanc. Celui qui le monte s'appelle fidèle et véritable. Il juge et fait la guerre avec justice. Ses yeux sont comme une flamme ardente. Il a plusieurs diadèmes sur sa tête et un nom écrit que personne ne connaît sauf lui-même. Il est habillé d'un vêtement trempé de sang et le nom qu'il porte est le Verbe de Dieu. Il y a donc un mystère, hein, autour de ce cheval blanc, hein, de ce cavalier. Son nom est inconnu car il est transcendant. C'est le nom de Dieu que Dieu seul connaît, imprononçable. Il est le Verbe de Dieu. Et donc nous voyons bien sûr ce Verbe incarné, ce Dieu qui s'est révélé. Eh bien, il s'est aussi incarné pour nous. Il s'est fait connaître à travers l'incarnation. Dieu nous a donné son Fils pour se révéler à nous, pour se faire connaître dans l'intimité de ce qu'il est profondément. Il juge et fait la guerre avec justice. Alors une question, bien sûr, se pose tout de suite, de quelle guerre parle-t-on? A-t-on déjà vu Jésus faire la guerre? Non. Alors de quelle guerre s'agit-il ici? La réponse est donnée dans le verset suivant. Les armées célestes le suivaient sur des chevaux blancs, vêtus de lin fin, blanc et pur. De sa bouche sort un glaive acéré à deux tranchants pour en frapper les nations. Il les mènera avec un sceptre de fer et lui-même, il foule le pressoir du vin de la furieuse colère de Dieu Tout-Puissant. Sur son vêtement et sur sa cuisse, il y a un nom écrit, Roi des rois et Seigneur des seigneurs. Les armées célestes sont ici l'image des anges. Ils ne font donc pas imaginer une guerre au sens courant du mot. Il faut encore moins imaginer que Jésus redescende physiquement sur le minaret de la mosquée de Damas ou sur le mont des Oliviers pour se lancer à la conquête militaire du monde. L'arme utilisée est une arme qui est une arme profondément biblique. C'est le glaive à deux tranchants, non pas dans la main, mais dans la bouche. Tout lecteur de la Bible reconnaît que ce glaive est la parole de Dieu. Dans l'Ancien Testament, le serviteur souffrant d'Isaïe dit « Le Seigneur a fait de ma bouche une épée tranchante ». Plus tard, quand la communauté hébraïque est menacée de destruction par l'hellénisme, elle résiste en demeurant fidèle à la parole de Dieu, qui est sa véritable arme, sa véritable épée. Judas Maccabée a la vision de Jérémie, le prophète, l'homme de la parole, qui lui donne une épée d'or en disant « Prends ce glaive saint, il est un don de Dieu, avec lui tu briseras tes ennemis. » Dans la tradition juive, le Targum paraphrase « Chacun porte son épée à son côté » en disant « Les prêtres, les lévites et toutes les tribus d'Israël au point les préceptes de la loi qui sont comme une épée. Il porte le signe de la circoncision. De nombreux midrash expliquent que les consonnes du mot épée sont les mêmes consonnes du mot Horeb, le mont Sinaï, où fut donnée la Torah. Le midrash explique aussi pourquoi cette épée a deux tranchants. Par exemple, parce que la Torah est écrite et orale. Dans le Nouveau Testament, chez Saint Luc, au seuil de la Passion, Jésus invite à vendre son manteau et à prendre chacun un glaive. Mais Jésus ne veut pas l'épée au sens matériel du terme. Il faut comprendre que Jésus invite à prendre l'épée de la parole de Dieu pour avoir le discernement spirituel et ne pas tomber en tentation. Dans la lettre aux Hébreux, l'auteur compare la parole de Dieu, la parole de Jésus, à celle de Moïse lors de la sortie d'Égypte. Puis il dit « Vivante en effet est la parole de Dieu, efficace et plus incisive qu'un glaive à deux tranchants. Elle pénètre jusqu'au point de division de l'âme et de l'esprit, des articulations et des moelles. Elle peut juger les sentiments et les pensées du cœur. » Hébreux 4, 12. Parmi les armes du combat spirituel, il y a bien sûr cette arme, alors le glaive de l'esprit, comme l'appelle saint Paul, c'est-à-dire la parole de Dieu, dans la lettre aux Éphésiens, chapitre 6, verset 17. C'est ainsi qu'il ne faut pas faire de contresens quand, dans l'Apocalypse, le Christ apparaît comme un cavalier avec une épée. À chaque fois, il s'agit évidemment, bien sûr, de le référer à cette image de la parole de Dieu, la parole qui sort de sa bouche. Lisons aussi la suite du texte en nous souvenant que le livre de l'Apocalypse n'utilise pas le mot « antichrist », mais parle du faux prophète situé dans une triade, la bête de la mer, la bête de la terre, le faux prophète, qui sont tous trois donc comme une contrefaçon de la très sainte Trinité. Ils sont tous trois au service du dragon. Puis je vis un ange debout dans le soleil. Il cria d'une voix forte à tous les oiseaux qui volent en plein ciel. Venez, rassemblez-vous pour le grand repas de Dieu, pour manger la chair des rois et celle des chefs d'armée, celle des puissants, celle des chevaux et de ceux qui les montent, celle de tous les esclaves et hommes libres, des grands et petits. Et j'ai vu la bête, les rois de la terre et leur armée rassemblés pour faire la guerre au cavalier et à son armée. La bête fut capturée et avec elle le faux prophète, celui qui a fait devant elle les miracles qui ont égaré ceux qui portent la marque de la bête et ceux qui se prosternent devant son image. Tous les deux furent jetés vivants dans l'étang de feu et de soufre. Les autres furent tués par le glaive du cavalier, celui qui sort de sa bouche, et tous les oiseaux se rassasièrent de leur chair. La parousie provoque la mort, alors on pourrait dire la destruction, l'extermination de l'antichrist et du faux prophète qui vont rejoindre le lieu de l'abîme avec bien sûr la bête et le dragon. Le verset 21 semble suggérer que tous les hommes meurent. Mais saint Paul envisage le fait que les hommes de la dernière génération ne mourront pas tous. Tous ne mourront pas, dit saint Paul dans la première lettre aux Corinthiens, chapitre 15, verset 51. Tous ne mourront pas, mais nous serons tous transformés. De plus, la tradition la plus ancienne, à travers le texte du Credo, dit que le Seigneur viendra juger les vivants et les morts. Il faut donc envisager que ce verset de l'Apocalypse 19, 21 puisse aussi signifier la mort intérieure qui correspond à l'humilité, à la capacité de sortir de soi pour aimer Dieu et le prochain. La mort biologique, quoiqu'utile à l'acquisition de ce cœur brisé, n'est cependant que l'un des moyens. En vérité, je vous le dis, quiconque n'accueille pas le royaume de Dieu en petit enfant n'y entrera pas, dit Jésus dans l'évangile selon saint Luc. La dernière génération vivra alors cette kénose, cet ultime abaissement, à travers les angoisses de sa vie sans Dieu et les dernières frayeurs dues au signe de la fin. La parousie est ensuite décrite à travers l'image temporelle des 1000 ans, d'où le terme donc de millénium, hein, qui n'est pas du millénarisme, hein, mais qui est un temps particulièrement de paix, hein, un temps de grâce particulière, dont on ne connaît pas exactement la durée. Et tout s'achève bien sûr donc dans l'image de la Jérusalem céleste qui descend donc du ciel. Voilà, donc nous terminons ainsi ce troisième grand volet, on pourrait dire, hein, de cette contemplation du livre de l'Apocalypse. Volet donc qui nous parle et met en lumière les luttes et aussi bien les grâces spéciales, hein, jusqu'à la parousie. Nous ouvrirons donc la semaine prochaine dans notre nouvelle émission aussi le quatrième volet de l'Apocalypse, donc la Jérusalem qui descend du ciel, hein, avec les derniers chapitres 20, 21, 22, hein, de l'Apocalypse qui nous tourne justement vers cette réalité future, mais qui en même temps est déjà présente, parce que bien sûr pour nous, tout est déjà acquis, hein, la victoire est déjà donnée, le ciel nous est déjà ouvert, mais voilà, il y a encore un certain devenir de l'humanité qui doit entrer dans la gloire, hein, et c'est aussi le pèlerinage donc de l'Église, comme le rappelle très bien ce numéro du catéchisme de l'Église catholique que nous avons rappelé souvent, au numéro 675-677, qui nous parle de voilà, cette entrée de l'Église dans la gloire qui doit passer aussi par le mystère de la croix, hein, par l'épreuve ultime. Alors je vous souhaite à tous une bonne continuation, une bonne semaine, et nous retrouverons donc la semaine prochaine pour ensemble bien ouvrir ce quatrième volet de l'Apocalypse qui nous fera contempler la Jérusalem qui descend du ciel.
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1: Vierge Marie, Mère du bel amour, entraîne-nous par ce chapelet vers la lumière et la vie de ton Fils.

0: Au nom du Père, du Fils et du Saint-Esprit.
1: Amen.
0: Je crois en Dieu, le Père Tout-Puissant, Créateur du ciel et de la terre, et en Jésus-Christ, son Fils unique, notre Seigneur, qui a été conçu du Saint-Esprit, est né de la Vierge Marie, a souffert sous Ponce Pilate, a été crucifié, est mort et a été enseveli, est descendu aux enfers, le troisième jour est ressuscité des morts, est monté aux cieux, est assis à la droite de Dieu, le Père Tout-Puissant, d'où il viendra juger les vivants et les morts.
1: Je crois en l'Esprit Saint, à la Sainte Église catholique, à la communion des saints, à la rémission des péchés, à la résurrection de la chair, à la vie éternelle. Amen.
2: Notre Père qui es aux cieux, que ton nom soit sanctifié, que ton règne vienne. Que ta volonté soit faite sur la terre comme au ciel. Donne-nous aujourd'hui notre pain de ce jour. Pardonne-nous nos offenses, comme nous pardonnons aussi à ceux qui nous ont offensés. Et ne nous laisse pas entrer en tentation, mais délivre-nous du mal. Amen.
0: Réjouis-toi, Marie, pleine de grâce. Le Seigneur est avec toi. Tu es bénie entre toutes les femmes, et Jésus, le fruit de ton sein, est béni.
1: Sainte Marie, Mère de Dieu, prie pour nous pauvres pécheurs, maintenant et à l'heure de notre mort. Amen.
0: Réjouis-toi, Marie, pleine de grâce, le Seigneur est avec toi. Tu es bénie entre toutes les femmes, et Jésus, le fruit de ton sein, est béni.
1: Sainte Marie, Mère de Dieu, prie pour nous pauvres pécheurs, maintenant et à l'heure de notre mort. Amen.
0: Réjouis-toi, Marie, pleine de grâce, le Seigneur est avec toi. Tu es bénie entre toutes les femmes, et Jésus, le fruit de ton sein, est béni.
1: Sainte Marie, Mère de Dieu, prie pour nous pauvres pécheurs, maintenant et à l'heure de notre mort. Amen.
0: Gloire au Père, au Fils et au Saint-Esprit,
3: comme il était au commencement, maintenant et toujours, et dans les siècles des siècles. Amen.
4: Nous méditerons ce chapelet avec des textes de Saint Louis-Marie Grignon de Montfort. Premier mystère glorieux, la résurrection. Fruit de ce mystère, la foi. Croyez que les plus grandes choses qui se font sur la terre se font dans l'intérieur et dans le cœur des âmes fidèles.
5: Notre Père, qui es aux cieux, que ton nom soit sanctifié, que ton règne vienne, que ta volonté soit faite sur la terre comme au ciel. Donne-nous aujourd'hui notre pain de ce jour. Pardonne-nous nos offenses, comme nous pardonnons aussi à ceux qui nous ont offensés. Et ne nous laisse pas entrer en tentation, mais délivre-nous du mal. Amen.
6: Je te salue, Marie, pleine de grâce. Le Seigneur est avec toi. Tu es bénie entre toutes les femmes, et Jésus, le fruit de ton sein, est béni.
1: Sainte Marie, Mère de Dieu, prie pour nous pauvres pécheurs, maintenant et à l'heure de notre mort. Amen.
6: Je te salue, Marie, pleine de grâce. Le Seigneur est avec toi. Tu es bénie entre toutes les femmes, et Jésus, le fruit de ton sein, est béni.
1: Sainte Marie, Mère de Dieu, prie pour nous pauvres pécheurs, maintenant et à l'heure de notre mort. Amen.
6: Je te salue, Marie, pleine de grâce. Le Seigneur est avec toi. Tu es bénie entre toutes les femmes, et Jésus, le fruit de ton sein, est béni.
1: Sainte Marie, Mère de Dieu, prie pour nos pauvres pécheurs, maintenant et à l'heure de notre mort. Amen.
6: Je te salue, Marie, pleine de grâce. Le Seigneur est avec toi. Tu es bénie entre toutes les femmes, et Jésus, le fruit de ton sein, est béni.
1: Sainte Marie, Mère de Dieu, prie pour nos pauvres pécheurs, maintenant et à l'heure de notre mort. Amen.
6: Je te salue, Marie, pleine de grâce. Le Seigneur est avec toi. Tu es bénie entre toutes les femmes, et Jésus, le fruit de ton sein, est béni.
1: Sainte Marie, Mère de Dieu, prie pour nos pauvres pécheurs, maintenant et à l'heure de notre mort. Amen.
6: Je te salue, Marie, pleine de grâce. Le Seigneur est avec toi. Tu es bénie entre toutes les femmes, et Jésus, le fruit de ton sein, est béni.
1: Sainte Marie, Mère de Dieu, prie pour nous pauvres pécheurs, maintenant et à l'heure de notre mort. Amen.
6: Je te salue, Marie, pleine de grâce. Le Seigneur est avec toi. Tu es bénie entre toutes les femmes, et Jésus, le fruit de ton sein, est béni.
1: Sainte Marie, Mère de Dieu, prie pour nous pauvres pécheurs, maintenant et à l'heure de notre mort. Amen.
6: Je te salue, Marie, pleine de grâce. Le Seigneur est avec toi. Tu es bénie entre toutes les femmes, et Jésus, le fruit de ton sein, est béni.
1: Sainte Marie, Mère de Dieu, prie pour nous pauvres pécheurs, maintenant et à l'heure de notre mort. Amen.
6: Je te salue, Marie, pleine de grâce. Le Seigneur est avec toi. Tu es bénie entre toutes les femmes, et Jésus, le fruit de ton sein, est béni.
1: Sainte Marie, Mère de Dieu, prie pour nous pauvres pécheurs, maintenant et à l'heure de notre mort. Amen.
6: Je te salue, Marie, pleine de grâce. Le Seigneur est avec toi. Tu es bénie entre toutes les femmes, et Jésus, le fruit de ton sein, est béni.
1: Sainte Marie, Mère de Dieu, prie pour nous pauvres pécheurs, maintenant et à l'heure de notre mort. Amen.
6: Gloire au Père, au Fils et au Saint-Esprit.
1: Comme il était au commencement, maintenant et toujours, et dans les siècles des siècles. Amen.
4: Deuxième mystère glorieux, l'Ascension. Fruit de ce mystère, l'espérance. Ô ma béatitude, ma lumière, ma vie, je soupire après vous. Je souhaite, avec des ardeurs inexplicables, de me voir un jour uni à vous pour vous aimer et glorifier.
2: Notre Père qui es aux cieux, que ton nom soit sanctifié, que ton règne vienne, que ta volonté soit faite sur la terre comme au ciel. Donne-nous aujourd'hui notre pain de ce jour. Pardonne-nous nos offenses, comme nous pardonnons aussi à ceux qui nous ont offensés. Et ne nous laisse pas entrer en tentation, mais délivre-nous du mal. Amen.
0: Réjouis-toi, Marie, pleine de grâce. Le Seigneur est avec toi. Tu es bénie entre toutes les femmes, et Jésus, le fruit de ton sein, est béni.
1: Sainte Marie, Mère de Dieu, prie pour nous pauvres pécheurs, maintenant et à l'heure de notre mort. Amen.
0: Réjouis-toi, Marie, pleine de grâce. Le Seigneur est avec toi. Tu es bénie entre toutes les femmes, et Jésus, le fruit de ton sein, est béni.
1: Sainte Marie, Mère de Dieu, prie pour nous pauvres pécheurs, maintenant et à l'heure de notre mort. Amen.
0: Réjouis-toi, Marie, pleine de grâce. Le Seigneur est avec toi. Tu es bénie entre toutes les femmes, et Jésus, le fruit de ton sein, est béni.
1: Sainte Marie, Mère de Dieu, prie pour nous pauvres pécheurs, maintenant et à l'heure de notre mort. Amen.
0: Réjouis-toi, Marie, pleine de grâce. Le Seigneur est avec toi. Tu es bénie entre toutes les femmes, et Jésus, le fruit de ton sein, est béni.
1: Sainte Marie, Mère de Dieu, prie pour nous pauvres pécheurs, maintenant et à l'heure de notre mort. Amen.
0: Réjouis-toi, Marie, pleine de grâce. Le Seigneur est avec toi. Tu es bénie entre toutes les femmes, et Jésus, le fruit de ton sein, est béni.
1: Sainte Marie, Mère de Dieu, prie pour nous pauvres pécheurs, maintenant et à l'heure de notre mort. Amen.
0: Réjouis-toi, Marie, pleine de grâce, le Seigneur est avec toi. Tu es bénie entre toutes les femmes, et Jésus, le fruit de ton sein, est béni.
1: Sainte Marie, Mère de Dieu, prie pour nous pauvres pécheurs, maintenant et à l'heure de notre mort. Amen.
0: Réjouis-toi, Marie, pleine de grâce. Le Seigneur est avec toi. Tu es bénie entre toutes les femmes, et Jésus, le fruit de ton sein, est béni.
1: Sainte Marie, Mère de Dieu, prie pour nous pauvres pécheurs, maintenant et à l'heure de notre mort. Amen.
0: Réjouis-toi, Marie, pleine de grâce. Le Seigneur est avec toi. Tu es bénie entre toutes les femmes, et Jésus, le fruit de ton sein, est béni.
1: Sainte Marie, Mère de Dieu, prie pour nous pauvres pécheurs, maintenant et à l'heure de notre mort. Amen.
0: Réjouis-toi, Marie, pleine de grâce, le Seigneur est avec toi. Tu es bénie entre toutes les femmes, et Jésus, le fruit de ton sein, est béni.
1: Sainte Marie, Mère de Dieu, prie pour nous pauvres pécheurs, maintenant et à l'heure de notre mort. Amen.
0: Réjouis-toi, Marie, pleine de grâce. Le Seigneur est avec toi. Tu es bénie entre toutes les femmes, et Jésus, le fruit de ton sein, est béni.
1: Sainte Marie, Mère de Dieu,
7: prie pour nous pauvres pécheurs, maintenant et à l'heure de notre mort. Amen.
0: Gloire au Père, au Fils et au Saint-Esprit,
3: comme il était au commencement, maintenant et toujours, et dans les siècles des siècles. Amen.
4: Troisième mystère glorieux, la Pentecôte. Fruit de ce mystère, les dons de l'Esprit-Saint. Tous les saints qui ont été et seront jusqu'à la fin du monde sont autant d'ouvrages de votre amour unis à Marie.
5: Notre Père, qui es aux cieux, que ton nom soit sanctifié, que ton règne vienne, que ta volonté soit faite sur la terre comme au ciel. Donne-nous aujourd'hui notre pain de ce jour. Pardonne-nous nos offenses, comme nous pardonnons aussi à ceux qui nous ont offensés. Et ne nous laisse pas entrer en tentation, mais délivre-nous du mal. Amen.
8: Je te salue, Marie, pleine de grâce. Le Seigneur est avec toi. Tu es bénie entre toutes les femmes, et Jésus, le fruit de ton sein, est béni.
9: Sainte Marie, Mère de Dieu, prie pour nous pauvres pécheurs, maintenant et à l'heure de notre mort.
8: Je te salue, Marie, pleine de grâce. Le Seigneur est avec toi. Tu es bénie entre toutes les femmes, et Jésus, le fruit de ton sein, est béni.
9: Sainte Marie, Mère de Dieu, prie pour nous pauvres pécheurs, maintenant et à l'heure de notre mort. Amen.
8: Je te salue, Marie, pleine de grâce. Le Seigneur est avec toi. Tu es bénie entre toutes les femmes, et Jésus, le fruit de ton sein, est béni.
9: Sainte Marie, Mère de Dieu, prie pour nous pauvres pécheurs, maintenant et à l'heure de notre mort. Amen.
8: Je te salue, Marie, pleine de grâce. Le Seigneur est avec toi. Tu es bénie entre toutes les femmes, et Jésus, le fruit de ton sein, est béni.
9: Sainte Marie, Mère de Dieu, prie pour nous pauvres pécheurs, maintenant et à l'heure de notre mort.
8: Je te salue, Marie, pleine de grâce. Le Seigneur est avec toi. Tu es bénie entre toutes les femmes, et Jésus, le fruit de ton sein, est béni.
9: Sainte Marie, Mère de Dieu, prie pour nous pauvres pécheurs, maintenant et à l'heure de notre mort. Amen.
8: Je te salue, Marie, pleine de grâce. Le Seigneur est avec toi. Tu es bénie entre toutes les femmes, et Jésus, le fruit de ton sein, est béni.
9: Sainte Marie, Mère de Dieu, prie pour nous pauvres pécheurs, maintenant et à l'heure de notre mort. Amen.
8: Je te salue, Marie, pleine de grâce. Le Seigneur est avec toi. Tu es bénie entre toutes les femmes, et Jésus, le fruit de ton sein, est béni.
9: Sainte Marie, Mère de Dieu, prie pour nous pauvres pécheurs, maintenant et à l'heure de notre mort.
8: Je te salue, Marie, pleine de grâce. Le Seigneur est avec toi. Tu es bénie entre toutes les femmes, et Jésus, le fruit de ton sein, est béni.
9: Sainte Marie, Mère de Dieu, prie pour nous pauvres pécheurs, maintenant et à l'heure de notre mort. Amen.
8: Je te salue, Marie, pleine de grâce. Le Seigneur est avec toi. Tu es bénie entre toutes les femmes, et Jésus, le fruit de ton sein, est béni.
9: Sainte Marie, Mère de Dieu, prie pour nous pauvres pécheurs, maintenant et à l'heure de notre mort. Amen.
8: Je te salue, Marie, pleine de grâce. Le Seigneur est avec toi. Tu es bénie entre toutes les femmes, et Jésus, le fruit de ton sein, est béni.
9: Sainte Marie, Mère de Dieu, prie pour nous pauvres pécheurs, maintenant et à l'heure de notre mort. Amen.
8: Gloire au Père, et au Fils, et au Saint-Esprit.
9: Comme il était au commencement, maintenant et toujours, et dans les siècles des siècles. Amen.
4: Quatrième mystère glorieux, l'Assomption de la Vierge Marie. Fruit de ce mystère, la grâce de vivre et mourir d'amour. Elle est comme l'aurore qui précède et découvre le soleil de justice qui est Jésus-Christ. Elle doit être connue et aperçue, afin que Jésus-Christ le soit.
2: Notre Père, qui es aux cieux, que ton nom soit sanctifié, que ton règne vienne, que ta volonté soit faite sur la terre comme au ciel. Donne-nous aujourd'hui notre pain de ce jour. pardonne-nous nos offenses, comme nous pardonnons aussi à ceux qui nous ont offensés. Et ne nous laisse pas entrer en tentation, mais délivre-nous du mal. Amen.
6: Je te salue, Marie, pleine de grâce. Le Seigneur est avec toi. Tu es bénie entre toutes les femmes, et Jésus, le fruit de ton sein, est béni.
7: Sainte Marie, Mère de Dieu, prie pour nous pauvres pécheurs, maintenant et à l'heure de notre mort. Amen.
6: Je te salue, Marie, pleine de grâce. Le Seigneur est avec toi. Tu es bénie entre toutes les femmes, et Jésus, le fruit de ton sein, est béni.
7: Sainte Marie, Mère de Dieu, prie pour nous pauvres pécheurs, maintenant et à l'heure de notre mort. Amen.
6: Je te salue, Marie, pleine de grâce. Le Seigneur est avec toi. Tu es bénie entre toutes les femmes, et Jésus, le fruit de ton sein, est béni.
7: Sainte Marie, Mère de Dieu, prie pour nous pauvres pécheurs, maintenant et à l'heure de notre mort. Amen.
6: Je te salue, Marie, pleine de grâce. Le Seigneur est avec toi. Tu es bénie entre toutes les femmes, et Jésus, le fruit de ton sein, est béni.
7: Sainte Marie, Mère de Dieu, prie pour nous pauvres pécheurs, maintenant et à l'heure de notre mort. Amen.
6: Je te salue, Marie, pleine de grâce. Le Seigneur est avec toi. Tu es bénie entre toutes les femmes, et Jésus, le fruit de ton sein, est béni.
7: Sainte Marie, Mère de Dieu, prie pour nous pauvres pécheurs, maintenant et à l'heure de notre mort. Amen.
6: Je te salue, Marie, pleine de grâce. Le Seigneur est avec toi. Tu es bénie entre toutes les femmes, et Jésus, le fruit de ton sein, est béni.
7: Sainte Marie, Mère de Dieu, prie pour nous pauvres pécheurs, maintenant et à l'heure de notre mort. Amen.
6: Je te salue, Marie, pleine de grâce. Le Seigneur est avec toi. Tu es bénie entre toutes les femmes, et Jésus, le fruit de ton sein, est béni.
7: Sainte Marie, Mère de Dieu, prie pour nous pauvres pécheurs, maintenant et à l'heure de notre mort. Amen.
6: Je te salue, Marie, pleine de grâce. Le Seigneur est avec toi. Tu es bénie entre toutes les femmes, et Jésus, le fruit de ton sein, est béni.
7: Sainte Marie, Mère de Dieu, prie pour nous pauvres pécheurs, maintenant et à l'heure de notre mort. Amen.
6: Je te salue, Marie, pleine de grâce. Le Seigneur est avec toi. Tu es bénie entre toutes les femmes, et Jésus, le fruit de ton sein, est béni.
7: Sainte Marie, Mère de Dieu, prie pour nous pauvres pécheurs, maintenant et à l'heure de notre mort. Amen.
6: Je te salue, Marie, pleine de grâce. Le Seigneur est avec toi. Tu es bénie entre toutes les femmes, et Jésus, le fruit de ton sein, est béni.
7: Sainte Marie, Mère de Dieu, prie pour nous pauvres pécheurs, maintenant et à l'heure de notre mort. Amen.
6: Gloire au Père, au Fils et au Saint-Esprit.
7: Comme il était au commencement, maintenant et toujours, et dans les siècles des siècles. Amen.
4: Cinquième mystère glorieux, le couronnement de la Vierge Marie. Fruit de ce mystère, un plus grand amour pour Marie. Heureux donc, et mille fois heureux, les chrétiens qui maintenant s'attachent fidèlement et entièrement à elle comme à une ancre ferme. Les efforts de l'orage de ce monde ne les feront point submerger.
5: Notre Père, qui es aux cieux, que ton nom soit sanctifié, que ton règne vienne. Que ta volonté soit faite sur la terre comme au ciel. Donne-nous aujourd'hui notre pain de ce jour. Pardonne-nous nos offenses, comme nous pardonnons aussi à ceux qui nous ont offensés. Et ne nous laisse pas entrer en tentation, mais délivre-nous du mal. Amen.
3: Réjouis-toi, Marie, pleine de grâce. Le Seigneur est avec toi. Tu es bénie entre toutes les femmes, et Jésus, le fruit de ton sein, est béni.
7: Sainte Marie, Mère de Dieu, prie pour nous pauvres pécheurs, maintenant et à l'heure de notre mort. Amen.
3: Réjouis-toi, Marie, pleine de grâce. Le Seigneur est avec toi. Tu es bénie entre toutes les femmes, et Jésus, le fruit de ton sein, est béni.
7: Sainte Marie, Mère de Dieu, prie pour nous pauvres pécheurs, maintenant et à l'heure de notre mort. Amen.
3: Réjouis-toi, Marie, pleine de grâce. Le Seigneur est avec toi. Tu es bénie entre toutes les femmes, et Jésus, le fruit de ton sein, est béni.
7: Sainte Marie, Mère de Dieu, prie pour nous pauvres pécheurs, maintenant et à l'heure de notre mort. Amen.
3: Réjouis-toi, Marie, pleine de grâce. Le Seigneur est avec toi. Tu es bénie entre toutes les femmes, et Jésus, le fruit de ton sein, est béni.
7: Sainte Marie, Mère de Dieu, prie pour nous pauvres pécheurs, maintenant et à l'heure de notre mort. Amen.
3: Réjouis-toi, Marie, pleine de grâce. Le Seigneur est avec toi. Tu es bénie entre toutes les femmes, et Jésus, le fruit de ton sein, est béni.
7: Sainte Marie, Mère de Dieu, prie pour nous pauvres pécheurs, maintenant et à l'heure de notre mort. Amen.
3: Réjouis-toi, Marie, pleine de grâce. Le Seigneur est avec toi. Tu es bénie entre toutes les femmes, et Jésus, le fruit de ton sein, est béni.
7: Sainte Marie, Mère de Dieu, prie pour nous pauvres pécheurs, maintenant et à l'heure de notre mort. Amen.
3: Réjouis-toi, Marie, pleine de grâce. Le Seigneur est avec toi. Tu es bénie entre toutes les femmes, et Jésus, le fruit de ton sein, est béni.
7: Sainte Marie, Mère de Dieu, prie pour nous pauvres pécheurs, maintenant et à l'heure de notre mort. Amen.
3: Réjouis-toi, Marie, pleine de grâce. Le Seigneur est avec toi. Tu es bénie entre toutes les femmes, et Jésus, le fruit de ton sein, est béni.
7: Sainte Marie, Mère de Dieu, prie pour nous pauvres pécheurs, maintenant et à l'heure de notre mort. Amen.
3: Réjouis-toi, Marie, pleine de grâce. Le Seigneur est avec toi. Tu es bénie entre toutes les femmes, et Jésus, le fruit de ton sein, est béni.
7: Sainte Marie, Mère de Dieu, prie pour nous pauvres pécheurs, maintenant et à l'heure de notre mort. Amen.
3: Réjouis-toi, Marie, pleine de grâce. Le Seigneur est avec toi. Tu es bénie entre toutes les femmes, et Jésus, le fruit de ton sein, est béni.
7: Sainte Marie, Mère de Dieu, prie pour nous pauvres.

0: Il est 4 heures.
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3: Père Pierre-Marie Soubeyran, bonjour.
4: Bonjour, Hélène.
3: Je suis contente de vous attraper au vol. Vous êtes actuellement en mission en Nouvelle-Zélande.
4: Tout à fait.
3: Vous êtes originaire tout de même de la région et vous avez vécu à Pont-Saint-Esprit au moins deux séjours de plusieurs années.
4: Oui.
3: La dernière, ça remonte, oh là, ça doit faire 5 ou 6 ans que vous étiez encore ici.
4: Voilà.
3: J'ai plus trop les années, mais quand on aime, on ne compte pas.
4: N'est-ce pas?
3: Alors, Pierre-Marie, vous êtes originaire, votre mère est originaire de Bourg-Saint-Andéol?
4: Oui, enfin de l'Ardèche, oui, mais nous avons la maison familiale à Bourg-Saint-Andéol.
3: Et comme vous étiez de passage cet été, au mois d'août, je vous ai attrapé au vol et vous êtes arrivé avec un livre. Alors, je me suis dit, tiens, j'aimerais bien qu'il me parle de ce livre qui vient de sortir à la Fondation de la Rose Blanche. Alors déjà, c'est qui cet éditeur? Et le titre, c'est « Et vous, que dites-vous? Qui prêchera l'Évangile? Petit essai sur la nécessité de la prédication. »
4: Amen, tout est dit.
3: Qui est cette maison d'édition?
4: Alors, la maison d'édition s'appelle Convergence. C'est un ancien libraire de Paris qui a ouvert une librairie dans une très petite ville et qui, en même temps, s'est lancé dans l'édition. Pour moi, ça a été une très belle surprise. Parce qu'il se trouve que son assistante est une ancienne communautaire des Béatitudes. Je l'avais contactée vers le mois de décembre. J'ai terminé ce livre il y a plus d'un an. J'arrivais pas à trouver des éditeurs qui acceptent de le publier. Le travail de l'édition étant très difficile aujourd'hui, et celui de libraire aussi. Elle m'avait dit, écoute, si tu veux, je peux le présenter à notre éditeur. Et comme j'avais déposé le manuscrit chez deux éditeurs, j'attendais leur réponse, que je n'ai jamais eue. Et au mois de mai, j'ai repris contact avec cette personne. Et là, grande surprise, cet éditeur, qui est un chercheur de Dieu, mais comme beaucoup, cherche la vérité, la lumière, a été ébloui par le livre. Et ce n'était pas, disons, le créneau dans lequel il travaillait habituellement. Il avait un peu un rayon de spiritualité dans la librairie, mais des choses diverses, voilà. Et il a tellement été touché qu'en un mois, le livre est sorti et qu'ils ont trouvé les fonds. On cherche encore un peu quelques fonds pour boucler le budget, mais ça a été absolument inouï. Enfin, moi-même, j'en ai été ébloui de voir comment il s'est investi, il, mais aussi son épouse, et puis son assistante. En l'espace de quelques semaines, donc, tout s'est agencé. Et qui plus est, ça tombait dans une période d'événements successifs que nous avons vécu, que vous, ici en France aussi, vous avez vécu. Pour nous rappeler que certains signes très forts, ça a été au moment de la Pâque, le nombre de catéchumènes et nouveaux baptisés qui ont demandé à recevoir le baptême, entrer dans l'église, etc. Et dans beaucoup de pays, en Nouvelle-Zélande aussi, nous avons eu un boom de baptême. C'est assez étonnant. Donc il y a eu, en particulier en France, cet événement, même s'il est passé inaperçu, disons, pour les médias mainstream, quoique, n'empêche que c'est quelque chose de significatif qui surprend et qui a surpris tout le monde.
3: C'est vrai que la question après, c'est comment accompagner ces nouveaux baptisés et c'est peut-être là qui prêchera l'Évangile.
4: Tout à fait, c'est un ensemble qui prêchera l'Évangile. C'est pour ça que je note un second signe. Ça s'est passé dans l'espace de quelques semaines puisque notre pape François nous a quittés. Et 3 semaines plus tard, nous avions le pape Léon. Léon XIV, qui lui aussi a été missionnaire. Un évêque missionnaire au Pérou, bien qu'il soit d'origine américaine, d'une congrégation aussi augustinienne, etc. Donc, pour moi, tous ces événements venaient comme me confirmer que le sujet que j'abordais était essentiel à un réveil de l'Église.
3: Pierre-Marie Soubeyran, ce n'est pas votre premier livre. Alors moi, la question que je vous posais quand on prenait l'ascenseur pour venir ici, est-ce que c'est une commande que vous avez reçue? Comment vous avez eu l'idée de ce livre? Et vous m'avez dit, non, c'est un sujet que je portais. Et quand je suis arrivée en Nouvelle-Zélande, tout s'est comme précipité, cristallisé, et le livre est venu.
4: Tout à fait. Je l'ai écrit en janvier 23, plus de 2 ans aujourd'hui. Nous sommes dans l'hémisphère sud et nos vacances sont au mois de janvier. Donc j'étais tranquille sur un bord de mer, dans une habitation qu'on nous avait prêtée. J'y pensais déjà depuis quelque temps, j'en avais parlé avec l'un ou l'autre. Et puis là, l'écriture est venue très facilement. Ce sujet, je ne dirais pas qu'il me hantait, mais il était tellement présent dans mon cœur. D'une part, parce que j'ai reçu, j'en ai le témoignage, une grâce de prédication et le souci, justement, de l'annonce de l'Évangile à ceux qui ne connaissent pas le Seigneur, à ceux qui le connaissent déjà ou qui le connaissent mal, quoi qu'il en soit. Et alors, vous me demandiez tout à l'heure savoir quel lien avec la prédication pour ces nouveaux baptisés, par exemple. La catéchèse, elle ne peut se développer que parce qu'il y a eu un kérigme qui a été proclamé, que l'annonce a été faite et que des personnes ont adhéré. C'est ce qui est bouleversant aujourd'hui, c'est que des personnes rencontrent le Christ. Y aura-t-il quelqu'un pour les éclairer sur le chemin de leur vie? Mon expérience personnelle a été celle-là, justement. Le premier catéchumène que j'ai eu, alors maintenant j'ai un certain nombre d'années derrière moi, j'ai fêté 51 ans de sacerdoce il y a 2 mois. Mon premier catéchumène était un musulman convaincu. Une nuit de Noël, il entre dans une église au nord de l'Algérie où il était étudiant, originaire d'une oasis dans laquelle je me trouvais. Et là, il entre, il voit des chrétiens qui prient. Il ne savait pas que c'était Noël, mais il est tellement saisi qu'il est marqué dans son cœur par 2 certitudes. Jésus est le Fils de Dieu et le Sauveur du monde. Bon, il a cherché à comprendre ce qu'il avait reçu, qui était une lumière très forte et puis une conviction intime, une naissance à la foi, et à la révélation de Dieu. Et ce n'est que quelque temps plus tard, lors de ses congés, de cette période-là, à la fin de l'année, qu'il est passé dans son oasis. Il s'est trouvé qu'il nous a visités et que j'étais là pour l'accueillir. Et lorsqu'il m'a dit cela, je priais beaucoup justement pour savoir qu'est-ce que le Seigneur voulait dans un pays d'islam, qu'est-ce qu'il fallait faire pour annoncer l'Évangile à ceux qui ne le connaissaient pas. Et j'ai compris qu'il fallait que je l'amène devant le Saint-Sacrement. Il ne connaissait pas. J'ai ouvert la porte du tabernacle, le Saint-Sacrement y était exposé, et je lui dis, le Fils de Dieu, ton Sauveur, c'est lui. Il s'est mis immédiatement à adorer. Et il deviendra un missionnaire immédiatement, puisqu'il annoncera Jésus à d'autres musulmans. Donc ça a été pour moi une période, cela remonte à l'année 74-75, et donc c'est déjà un peu ancien, et ça fait au moins 50 années, un peu plus. Cette rencontre que ce croyant musulman a faite de Jésus a nécessité, bien sûr, non seulement de lui annoncer Jésus dans ce qu'on appelle le kérigme, c'est-à-dire l'annonce essentielle de la foi, sans se perdre dans des détails, mais la catéchèse qui prolonge justement l'annonce kérigmatique, eh bien, la catéchèse va expliciter le mystère.
3: Et peut-être aider de ne pas tomber dans certains pièges, parce que si on se fie uniquement à ce qu'on ressent, alors on peut avoir une certitude forte, oui, Jésus est Fils de Dieu, mais il y a beaucoup de gens qui ont réfléchi avant nous et on a un trésor de la foi. Qui peut nous aider sur notre chemin. Si on n'accueille pas ce trésor de la foi, on risque de se perdre en route. Ce n'est pas suffisant d'avoir eu une impression forte.
4: C'est ce que, d'ailleurs, dans le livre, j'essaye de faire. C'est-à-dire que je reprends depuis les débuts, quand Jésus envoie ses disciples, ses apôtres en mission, comment ils procèdent, et ensuite la période des pères de l'Église, des commencements de l'Église et du développement de l'Église au cours des siècles. Alors bien sûr, j'ai fait un choix tout à fait sélectif qui ne rend pas compte de la richesse, justement, de la prédication et du kérigme annoncé tout au long de l'histoire de l'Église. Mais on s'aperçoit dans l'histoire de l'Église qu'il y a des périodes, effectivement, où la prédication est plus intense, où il y a des charismes et des ministères de prédication qui sont donnés, au point qu'il y a des grâces nouvelles qui apparaissent, et des temps nouveaux aussi, aux périodes où ça se passe pour l'Église.
3: Comment vous expliquez que ces périodes ensuite aient disparu, qu'on est passé dans une autre période, quand il y a eu des périodes de grande prédication? Qu'est-ce qui a suivi ces périodes après? Est-ce qu'il y a une récurrence d'une période, enfin, en 2000 ans, est-ce que, période de grande prédication, ensuite je ne sais pas quoi et...
4: Oui, il y a un peu des montagnes russes dans l'histoire de l'Église, hein, mais la prédication n'a jamais totalement disparu. Je cite, par exemple, un certain nombre de saints et de papes, etc. Je pense à Saint Grégoire, qui a joué un rôle très, très important. C'est pourtant un moine. Il a mis au cœur de son ministère pétrinien la prédication. Et il dit que nous avons, il parle des prêtres, des évêques, bien sûr, et des prédicateurs, nous avons peur d'annoncer l'Évangile. Nous avons peur que cela vienne troubler les auditeurs. En fait, ce qu'on oublie, c'est que ce n'est pas moi que j'annonce, ce n'est pas ma parole, ce n'est pas mon expérience que j'annonce, même si le témoignage de mon expérience peut être intéressant. Mais c'est le Christ qui est annoncé. Et le Christ est le Fils de Dieu, le Sauveur du monde. Il est mort et ressuscité, il est dans la gloire du Père, il doit venir nous prendre pour entrer dans cette gloire. Donc il y a le principe, le cœur même, le noyau de la prédication, c'est le Christ lui-même qui est annoncé et qui produit à travers le prédicateur, mais à travers les mots pauvre, certes, d'un prédicateur, et à travers des situations très diverses et bouleversantes souvent, eh bien, le Seigneur touche aussi, à travers ses oreilles, à travers son cœur, la personne qui entend cette prédication. Mon expérience, justement, à ce niveau-là, et j'en donne quelques exemples, c'est de voir des personnes qui ont été retournées dans une prédication. Comme il n'est pas là, il se trouve en Nouvelle-Zélande, mais je connais un avocat d'origine anglicane. L'Église anglicane en Nouvelle-Zélande est très sécularisée. Et lui, l'était tout autant. Il avait une épouse catholique canadienne qui priait beaucoup pour lui. Et il y a 35 ans ou plus de cela, je prêchais des retraites en Nouvelle-Zélande. Et son épouse était, chaque fois qu'elle avait l'occasion, elle venait à une de ses retraites. Un jour, elle a réussi à l'amener. Il a suffi d'un mot dans la retraite pour qu'il se convertisse.
3: Vous vous souvenez quel mot c'était ?
4: Dieu est amour.
3: Ah,
4: ça
3: oui.
4: Semble si simple, si naturel. Et, alors, je ne sais plus comment je l'ai dit, mais il me le dit encore aujourd'hui.
3: Et oui.
4: Cet homme était encore jeune et... Et voilà, il a 10 ans de moins que moi, et aujourd'hui, bon, sa famille, ses enfants, un certain nombre sont mariés, etc. Mais moi, je les ai connus, certains, au moins les aînés, tout petits.
3: Oui.
4: Et ils sont restés, mais des hommes, enfin, un homme et une femme de feu, qui se sont approchés d'ailleurs de la communauté quand ils ont pris leur retraite. Ils sont venus de l'île du Nord dans l'île du Sud, toujours rempli de l'Esprit Saint et Bon, ça n'en fait pas comme chacun d'entre nous. Nous ne sommes pas encore béatifiables ou canonisables. Il faudra attendre que nous passions à la patrie céleste. Mais une fois que le Seigneur nous a saisis, ayant été saisi par le Christ, dira saint Paul, je ne peux pas me retenir de parler.
3: Donc en fait, je comprends bien, c'est nécessaire d'annoncer le Christ, le kérigme, l'évangile. D'ailleurs, il faut le connaître, déjà, c'est bien.
4: Oui.
3: Mais de l'annoncer, parce que c'est le Christ qui va faire le chemin de se dévoiler au cœur qui nous écoute.
4: Tout à fait.
3: Et on est responsable de ça. Le Seigneur nous met en contact avec des personnes et ne pas hésiter à annoncer le Christ, à annoncer ce en quoi on croit. Alors, Pierre-Marie, vous m'avez dit que vous avez eu quelqu'un de feu aussi qui a écrit une introduction à votre livre, une préface. Hein?
4: Mmh. Oui, oui.
3: Un autre prédicateur important, un grand missionnaire, Daniel Ange.
4: Oui, tout à fait.
3: C'est vous qui lui avez demandé ?
4: Je lui ai demandé, oui. Et alors vous pouvez voir la manière dont c'est une lettre qu'il fait, frère de combat et de gloire.
3: Mon frère de combat et donc de gloire. Wow.
4: Voilà. Oui, je suis très lié à Daniel Ange, que j'ai connu très tôt, il y a très longtemps de cela, au moment de son ordination. Et puis nous avons partagé quand même beaucoup de choses, tant avec la communauté d'ailleurs, que dans l'école Jeunesse Lumière, etc. Et l'autre, celui qui a fait la postface, c'est juste après, j'ai osé lui écrire, c'est juste après qu'il ait remis sa charge épiscopale, c'est Monseigneur Ray. C'est un évêque missionnaire aussi, et qui même parti à la retraite, continue ce ministère de l'annonce. C'est très très encourageant et je crois qu'il y a de nombreux prédicateurs, un certain nombre qui peut-être sommeillent actuellement, mais je crois qu'on va être dans un temps de réveil pour l'Église à travers ces signes dont certains ont été évoqués précédemment, mais ce réveil va être porté aussi par des ministères de prédication et d'autres ministères, va être porté par des signes qui vont nous dépasser, parce que...
3: Comme le signe de ce printemps, hein,
4: tout
3: le nombre de demandes de baptême, de confirmation, c'est un signe qui nous dépasse tous, là.
4: Exactement.
3: On ne sait pas comment c'est venu.
4: Oui, et c'est ça, c'est qu'on ne comprend pas. Au moment où j'écrivais, en janvier 23, il y a eu un réveil aux États-Unis dans une université.
3: Oui. Oui. Un truc extraordinaire.
4: Je l'évoque un petit peu parce que moi-même, quand j'ai pris connaissance de ce qui était en train de se passer, et pendant des semaines, cet amphithéâtre n'a pas cessé d'être rempli de personnes, et particulièrement de jeunes, qui priaient. Et il y a eu des baptêmes dans le Saint-Esprit tout au long de ce temps-là. C'était absolument inouï, ce qui nous faisait penser au tout début du renouveau charismatique, même catholique, quand les premiers ont vécu ces grâces d'effusion de l'Esprit. Et je crois qu'il y a quelque chose de cela, mais avec, en plus, je crois qu'il y a aujourd'hui, sur cette question de la prédication, une dimension eschatologique. En ce sens, pour moi, ce qui m'a le plus conforté dans cela, c'est la découverte. Aujourd'hui, le pape François en a fait un docteur de l'Église, et c'est le premier, historiquement, sans compter les apôtres, mais c'est Saint-Irénée de Lyon, qui est branché, on le sait historiquement, à Saint-Jean, donc qui a une approche, une lecture du livre de l'Apocalypse qui est absolument éclairante et qui est la lecture que les apôtres avaient de ces événements de la fin. C'est pourquoi ils prêchaient, parce qu'ils étaient menés par une espérance tellement forte qui les aspirait vers ces événements de la fin. Et j'ai trouvé dans Saint-Irénée, grâce d'ailleurs à une thèse récente d'un moine d'une abbaye française qui a donc travaillé ce sujet sur le contrat Erezès de Saint-Irénée, des éclairages absolument prodigieux. Et quand on pense qu'il a fallu attendre le Concile Vatican II pour percevoir quelque chose de la théologie et de l'annonce que faisait Saint-Irénée. Pendant des siècles, même s'il y a eu des traductions à partir de copies, etc., et qui ont été faites en France, il n'empêche que depuis le XXe siècle, et alors surtout le catéchisme de l'Église catholique, avec le cardinal Schönborn, nous a ouvert à des articles même de la foi. Il est descendu aux enfers, le troisième jour il est ressuscité. Eh bien, cette descente aux enfers, c'est déjà l'ouverture du ciel pour tous les hommes depuis les commencements.
3: Eh bien, écoutez, Père Pierre-Marie, je pense qu'avec grand plaisir, les auditeurs peuvent lire ce petit essai sur la nécessité de la prédication. Je retiens plusieurs chapitres, je vais juste lire. Il les envoya prêcher, ils eurent le cœur transpercé. Ça, chapitre 2, on demande des prêcheurs. Chapitre 3, la moisson est abondante, mais les ouvriers peu nombreux. 4, mes paroles ne passeront pas. 5, les signes de la parole. 6, l'évangile du monde. 7, proclamer l'insondable miséricorde. Et puis le point d'orgue, maintenant et pour l'éternité. Merci infiniment, je rappelle, ces fondations de la rose blanche. Et vous, que dites-vous? Qui prêchera l'évangile? Et c'est écrit par vous, Père Pierre-Marie Soubéran, un livre qu'on peut se procurer pour 19,90 €.
4: Merci.
3: Eh bien, bonne prédication, bonne suite. Vous reprenez la route pour la Nouvelle-Zélande. Eh bien, dans la joie de vous voir à nouveau, d'ici quelques mois peut-être, à nouveau en France.
4: Merci. Dieu vous bénisse.
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2: Vie de grenier à l'abbaye. Pourquoi n'organiserions-nous pas un vide-grenier ? Un vide-grenier ? Oui, reprend Sœur Anne-Marie, nous avons suffisamment de vieilleries dans la maison pour les proposer à la vente. Et nous pourrions faire appel à tous nos amis afin qu'ils nous apportent les objets dont ils veulent se débarrasser. Un instant de silence, puis Mère Abbesse déclare « Cela me paraît une très bonne idée. Mes sœurs, avez-vous d'autres suggestions ?» « On pourrait aussi y vendre des gâteaux, » dit la sœur cuisinière. « On pourrait tricoter de la layette ou confectionner de jolis ouvrages au crochet. On pourrait réaliser de jolies cartes d'anniversaire, de fêtes, de Noël. On pourrait proposer des boissons et des crêpes. On pourrait... » Les sœurs ne manquent ni d'imagination, ni de bonnes idées. « Bien, » reprend Mère Abbesse, « chacune peut réfléchir calmement et faire des propositions. Nous reparlerons de tout cela. » La semaine prochaine. Les sœurs sont habitées par un projet qui leur tient à cœur. Repeindre la chapelle de l'abbaye dont les murs et les statues sont noircis par la fumée des cierges et de l'encens. Seulement, les espèces sonnantes et trébuchantes, nécessaires à la réalisation de cette entreprise, ne se trouvent pas dans leur escarcelle, et il semble que le vide-grenier soit un bon moyen de les leur fournir. La semaine suivante, les sœurs, réunies à la salle capitulaire, mettent en commun leurs trouvailles. Sœur Anne-Marie est nommée responsable de l'événement. À elle d'organiser au mieux la préparation sans que cela nuise à la vie de prière et au silence, bien sûr, et de trouver une sœur pour diriger chaque stand ou poste de travail. La date retenue pour le vide-grenier est le quatrième dimanche de l'Avent, soit tout juste une semaine avant Noël, qui cette année tombe un dimanche. Il reste donc 5 mois, ce qui est largement suffisant pour que les choses se fassent tranquillement. Sœur Anne-Marie aime les défis, elle a le sens de l'organisation et elle est ravie de cette occasion qui lui est offerte de déployer ses talents.

Les jours suivants, Sœur Anne-Marie cogite le jour en essuyant la vaisselle, en bricolant à l'atelier ou en nettoyant le long couloir qui mène à la chapelle. Elle cogite aussi la nuit, ce qui, vous l'avouerez, n'est pas toujours une très bonne affaire. C'est qu'il y en a des points à mettre au clair. Et plus elle en met au clair, plus d'autres arrivent en rang serré et se bousculent dans sa tête. La première question qui se pose est celle-ci. Où va se dérouler l'événement ? À la belle saison, les stands auraient pu être disposés dans le parc, à l'ombre des grands arbres centenaires, voire bicentenaires. Mais en décembre, il fait bien trop froid et très souvent, il pleut. Louer une grande tente ? Un chapiteau ? Mais non, toute la recette de la journée passerait dans la location, ça ne vaut pas le coup. S'installer dans le cloître, dans la grande salle à manger, ou dans la salle du chapitre ? Non, pas dans la salle du chapitre tout de même, elle est réservée à la communauté. Les acheteurs vont donc pénétrer dans la clôture ? Est-ce une bonne idée ? À moins que l'on ne range et nettoie la grange. Elle est suffisamment vaste pour contenir tous les stands. Mais quel travail pour la vider et la rendre agréable ! Ouais, mais quand même, ce serait l'idéal. Les visiteurs n'auraient pas besoin d'entrer dans la maison. Et si le temps était clément, les conversations pourraient se prolonger à l'extérieur du bâtiment. Mais en hiver, la nuit tombe vite et le chemin qui va de l'entrée de la propriété jusqu'à la grange n'est éclairé que fort partiellement. L'événement se tenant l'après-midi, il fera nuit vers 17h. Oh zut, ça ne va pas! Il semble que notre sœur en perdrait presque ses bonnes manières. Mais à tout problème, sa solution. Il faut juste réfléchir, en parler et patienter un peu afin de laisser mûrir le projet. Ensuite, sœur Anne-Marie se penche sur la question de la publicité, car pour que l'événement soit connu et que les visiteurs viennent en nombre à l'abbaye, il va être nécessaire de communiquer. « Oui, mais ça, ce n'est pas mon fort », se dit-elle. Communication à la mairie du village, à la radio diocésaine, dans les paroisses, auprès des familles des sœurs, auprès du réseau d'amis de la communauté, affiches, tracts à distribuer sur le marché ou dans les magasins. Oh là là, cela fait beaucoup. Et d'abord, prévenir les personnes susceptibles de nous apporter leurs objets ou de nous donner un coup de main pour la préparation. Oh, je pense que sœur Isabelle fera cela très bien. Je vais la nommer sœur Comme. La suite maintenant. J'ai besoin d'autant de sœurs qu'il y aura de postes, se dit sœur Anne-Marie. Alors, je pourrais mettre sœur Agnès à la brocante. Oh non, non, non, erreur. Pas sœur Agnès, elle ne va pas vouloir se délester de tous les objets qui encombrent les greniers en disant « Gardons, ça peut servir, on ne sait jamais ». Sœur Odile, qui apprécie le rangement par le vide, fera cela beaucoup mieux. C'est parfait, elle va nous nettoyer les greniers de fond en comble. Maintenant, une sœur pour le stand livre. Voyons, voyons. Ah, sœur Marie-Thomas, c'est l'intellectuelle de la communauté. Cela lui ira comme un gant. Elle pourra conseiller les acheteurs et sera capable de parler longuement d'un livre, rien qu'en jetant un rapide coup d'œil à la quatrième de couverture. Adjugée. Sœur Anne-Marie, qui est tout feu, tout flamme, rien qu'à l'évocation de cette journée, continue l'attribution des postes. Pour l'artisanat, il me semble que sœur Marie-Liesse serait parfaite. Vu qu'elle réalise de merveilleuses poteries d'argile ou de grès, elle saura certainement préparer des objets spéciaux et les faire décorer par les sœurs artistes. C'est réglé. Pour ce que l'on pourrait appeler l'ouvroir, ce sera sœur Pascal. Elle répartira le travail pour confectionner de la layette, des nappes, que sais-je encore. Sœur Anne-Marie a beaucoup de cordes à son arc. Elle est menuisière de formation et bricoleuse à plein temps pour la communauté. Mais elle ne possède pas la corde des travaux d'aiguille. Ah, ça non. Sœur Pascal recevra donc les pleins pouvoirs. Sœur Marie-Ange réussira très bien dans le stand carterie. Elle dessine admirablement. Elle sera capable de sous-traiter la mise en couleur par d'autres sœurs, si nécessaire, et elle a suffisamment d'imagination pour proposer un large choix de modèles. Tiens, elle pourrait aussi créer des images de communion ou de confirmation, pourquoi pas. Reste la buvette,
qui pourrait bien s'en occuper ? Sœur Anne-Marie tourne et retourne la question dans sa tête. Elle envisage telle ou telle sœur, mais en fin de compte, aucun nom ne la satisfait pleinement. Le seul qui revient à son esprit chaque fois qu'elle pense à la buvette, c'est celui de Mère Abbesse. Mais Mère Abbesse a déjà beaucoup de responsabilités et lui rajouter la buvette du vide-grenier n'est peut-être pas une idée lumineuse. Bon, affaire à suivre. Un jour, au beau milieu de la récréation qui suit le déjeuner, Mère Abbesse demande « Alors, sœur Anne-Marie, est-ce que tu avances dans l'organisation du vide-grenier ? Pourras-tu bientôt nous en exposer le déroulé ?»« Oh oui, j'avance bien !» répond sœur Anne-Marie. « Et déjà, un certain nombre de points sont réglés. Alors si tu veux, nous pourrons y consacrer un temps lors de notre prochaine réunion. » Le mercredi suivant, donc, sœur Anne-Marie expose à ses consœurs le fruit de sa réflexion. La question du lieu est de loin la plus épineuse. Pour certaines sœurs, il est inconcevable que des personnes étrangères à la communauté en franchissent la clôture. Pour d'autres, cela ne pose aucun problème puisque ce n'est que pour une après-midi et pour une bonne raison. Finalement, il est décidé que le cloître servira de base à l'événement. Comme il est vitré, il y fera bon et, par charité fraternelle, on ne peut pas laisser les visiteurs se geler à l'extérieur ou dans la grange si le temps est mauvais. Bien sûr, les portes donnant sur les autres parties de la maison seront fermées à clé, afin d'éviter toute intrusion de personnes indélicates. Le plus simple est que l'entrée se fasse par le fond de la chapelle. Ce n'est peut-être pas l'idéal, mais les sœurs âgées ou handicapées, qui se relayeront afin de prier pour tous les visiteurs, seront toutes indiquées pour éviter les indiscrétions, en se tenant exceptionnellement, non pas dans le cœur comme habituellement, mais dans la nef. À l'évocation du nom de chaque responsable, on peut noter quelques légers remous dans l'assistance. Sœur Agnès a l'air déçue de ne pas s'occuper de la brocante. Sœur Pascale et sœur Isabelle jubilent. Une moue se fait jour sur un visage. Un sourire éclaire l'autre. Lorsque sœur Anne-Marie en vient à la buvette et annonce « Pour la buvette, j'ai pensé à Mère Abbesse ». Certaines sœurs regardent sœur Anne-Marie comme si elle avait perdu la raison. « Mère Abbesse à la buvette ?» pense l'une. « Oh, mais ça ne se fait pas !»« Sœur Anne-Marie est folle !» pense l'autre. Quant à Mère Abbesse, loin d'imaginer sœur Anne-Marie folle ou dérangée, elle est ravie de la nouvelle et répond « Mais quelle excellente idée ! Merci, sœur Anne-Marie !»

Les semaines et les mois suivants, l'abbaye vit au rythme de la préparation du vide-grenier. Non, j'exagère, car l'abbaye vit à son rythme habituel. Office, temps de travail, temps de silence, récréation, et j'en passe. Les sœurs responsables d'un stand ont désigné des sœurs pour les aider. Sœur Isabelle a bien avancé dans son travail de communication qui porte déjà du fruit. En effet, les habitués de l'abbaye et les familles sont ravis de cette initiative. Un vide-grenier à l'abbaye, quelle joie! Les premiers cartons d'objets ou de livres sont arrivés, ainsi que des meubles pas trop encombrants, heureusement. Sœur Odile et son équipe trient, nettoient, étiquettent. Un ami providentiel de la communauté, ancien commerçant, vient conseiller les sœurs car elles ont du mal à savoir quel prix afficher sur un panier à salade ou un service à thé, une table de chevet ou un lot de boules de billard. Les greniers sont sans dessus-dessous. Ils recèlent de trésors dont les plus jeunes sœurs n'avaient même pas conscience. Prie-Dieu, lutrins, chandeliers, tableaux, dentelles à n'en plus finir, cartes anciennes, etc., etc. Mère Abbesse et son conseil vont tout de même monter au galetas afin de passer en revue tous ces objets. Peut-être que l'un ou l'autre ne sera pas mis en vente, eu égard à sa valeur sentimentale ou à son importance quant à l'histoire du lieu. Sœur Marie Thomas reçoit des caisses et des caisses de livres, comme si, tout à coup, les gens ne lisaient plus et vidaient leur bibliothèque. Des sacs de vêtements s'amoncellent à l'abbaye. Cela n'était pas prévu, mais devant cette montagne de linge, habits, nappes, draps, tissus divers, il est décidé que sœur Bernadette, aidée d'une autre sœur, tiendra un stand vêtements et linge de maison. Les travaux du jardin ayant été reportés au mois de janvier, toutes les sœurs disponibles œuvrent sous l'égide de sœur Marie-Liès qui voit son stock de poterie augmenter rapidement, sous celle de sœur Marie-Ange dont l'imagination déborde et qui dessine de nouveaux motifs, sous celle enfin de sœur Pascale qui distribue pelotes de laine, fils de broderie, modèles et patrons. Comme à l'accoutumée, lors des récréations, bien des doigts s'agitent et confectionnent napperons et layettes, gilets et brassières. À la différence que les 10 doigts ont l'air d'aller plus vite. Déjà, de nombreux bénévoles s'annoncent. Certains aident en amont en donnant un coup de main pour trier. D'autres seront là 2 jours avant le vide-grenier. D'autres encore viendront prêter main forte le jour J. D'autres enfin se proposent de ranger après l'événement. Les sœurs sont touchées de toutes ces marques de sympathie, même si elles savaient déjà pouvoir compter sur de nombreux amis.

Le deuxième dimanche de l'Avent, une grande banderole, œuvre de sœur Marie-Ange, est accrochée à l'entrée de l'abbaye. On ne peut pas ne pas la voir. En grosses lettres de couleur est écrit « Vie de grenier de l'abbaye, dimanche 18 décembre, de 13h30 à 18h ». Le mercredi suivant, un camion de la municipalité chargé de tables pliantes fait son entrée au monastère. Les deux hommes qui en descendent ont pour mission de décharger le matériel, un point, c'est tout. Mais sœur Anne-Marie est si accueillante, si souriante, si reconnaissante de cette aide de la mairie. Et les sœurs méritent bien un petit coup de main quand même. Alors, guidés par leur hôtesse, les hommes portent les tables jusque dans le cloître, ils les déplient et les disposent à la queue-leu-leu. Elles sont prêtes à servir d'étal. « À dimanche ?» demande sœur Anne-Marie. « À dimanche, ma sœur !» répondent les deux hommes. Samedi de la troisième semaine de l'Avent, dès le matin après le chant de l'office, une activité inhabituelle règne à l'abbaye et plus particulièrement dans le cloître. Moniales et bénévoles, les bras encombrés, apportent une foultitude d'objets. Comme tout est organisé, cela se passe bien. Chacun sait ce qu'il a à faire au poste qui lui est confié. Bien sûr, il y a toujours des imprévus. Il faut bien laisser une place à la Providence tout de même. Et c'est ainsi qu'un des présentoirs de cartes postales perd une roue. La prise où doit être branchée la grosse cafetière ne fonctionne plus et les clés de l'artisanat manquent à l'appel. Dieu merci, elles sont vite retrouvées dans le fond d'une poche un peu trop profonde. Dimanche matin, dernier dimanche de l'Avent, à la chapelle, après avoir rendu grâce au Seigneur pour le beau temps qu'il accorde, l'Assemblée prie pour le bon déroulement de la journée et pour toutes les personnes qui entreront à l'abbaye. C'est quand même une chose, somme toute assez étonnante, de pouvoir pénétrer un peu dans la clôture et de pouvoir discuter avec des sœurs qui sont d'ordinaire invisibles aux yeux du monde. Alors, les sœurs demandent à l'Esprit-Saint d'ouvrir les cœurs de ceux qui seront reçus, comme de ceux et celles qui vont les recevoir. Dès 12h45, les premiers clients patientent devant l'entrée de l'abbaye. Leur nombre ne fait qu'enfler, et lorsqu'enfin le portail s'ouvre, c'est comme une vague humaine qui déferle et qui manque d'emporter sur son passage la sœur Tourière, qui ne s'attendait pas à cela. Fort heureusement, elle a les deux pieds bien campés sur le sol et résiste à la tornade des antiquaires et brocanteurs, car ce sont eux. En effet, ces derniers sont toujours à l'affût des vides greniers, brocantes, marchés aux puces. Ils veulent être les premiers à pouvoir dénicher les bonnes affaires, d'où leur impatience et leur précipitation. Une abbaye qui vide ses greniers, ce n'est pas tous les jours, avait dit l'un devant la porte encore close. Oui, il y a souvent des trésors cachés là-dedans, avait répondu l'autre. Et entre nous soit dit, avait ajouté malicieusement un troisième, les sœurs ne doivent pas connaître la valeur de ce qu'elles vendent. Ha ha, à nous le bénéfice. C'était sans compter sur les bénévoles et les amis qui ne se laissèrent pas compter fleurette par les chercheurs de trésors et n'acceptèrent pas de baisser les prix déjà fort raisonnables. Cette première vague passée, l'après-midi se déroule tranquillement. À la chapelle, les sœurs âgées ou handicapées se relaient devant le Saint-Sacrement et intercèdent pour tous ceux qui passent. Certains visiteurs s'avancent près des sœurs et les regardent à peu près comme s'ils avaient affaire à des pièces de musée. Mais une pièce de musée ne se fend pas d'un sourire aussi lumineux et ne présente pas des yeux aussi pétillants de vie.

Dans le cloître, des visiteurs s'extasient. Oh, je n'étais jamais entré à la chapelle, dit l'un. C'est beau. Et pourtant, j'habite à quelques kilomètres à peine. Le cloître est magnifique, dit un autre. Vous devriez proposer la visite lors des journées du patrimoine. Oh là là, quand il faut nettoyer les carreaux, quel travail, ajoute un troisième. D'autres, tout à leur choix, discutent avec les sœurs et se renseignent sur leur vie qui les interpelle. Mais vous, ma sœur, vous êtes jeune. Comment avez-vous eu l'idée de vous enfermer au couvent? Et si vous regrettez, vous pouvez ressortir? Est-ce que vous allez voter quand il y a des élections? Vous ne vous ennuyez pas? Ce n'est pas trop triste? Avec un voile, vous ne pouvez pas vous crêper le chignon, comme l'on dit, mais ce n'est pas trop difficile de vivre entre femmes? Etc. etc. Les sœurs sont ravies de ces échanges et répondent à toutes les questions, parfois avec beaucoup d'humour, ce qui étonne encore certains de leurs interlocuteurs, qui imaginent peut-être que derrière ces grands murs, on ne rit jamais. Oh là là, s'ils savaient. Ici, un acheteur essaie de marchander un cendrier dont le prix affiché est de 1 euro. Là, un autre refuse de récupérer sa monnaie, estimant qu'un prix est vraiment dérisoire. Des familles entières arrivent en rang serré et les enfants trépignent devant le stand de Mère Abbesse, qui, aidée d'une autre sœur, sert des cafés et des chocolats, du thé et de la tisane, confectionne des dizaines et des dizaines de crêpes qu'elle nappe de confiture, de crème de marron ou de sucre avec la même dextérité que si elle avait fait cela toute sa vie. Elle se voit souvent gratifiée de cette question. « Et pourquoi vous, ma sœur, vous avez une croix autour du cou et pas les autres sœurs ?» Avec un grand sourire et beaucoup de simplicité, elle répond à chacun. L'on voit souvent sœur Marie Thomas en grande conversation, un livre à la main, et il n'est pas rare que son vis-à-vis parte avec. Sœur Pascal, aussi à l'aise que les vendeurs du marché, fait la promotion des ouvrages d'aiguilles réalisés par les sœurs. Sœur Marie-Liesse se félicite d'avoir si bien approvisionné son stand en poterie. Assurément, plus d'une sera offerte pour Noël. Sœur Marie-Ange remplit régulièrement son présentoir à carte postale, alors que sœur Bernadette conseille ses dames sur le choix d'un tissu, d'un chemisier ou d'une robe. Quant à sœur Anne-Marie, elle est partout à la fois. Elle passe de stand en stand afin de récupérer au fur et à mesure l'argent récolté. Sa besace s'alourdit à chaque tour et elle pense que la sœur trésorière aura du travail pour compter les sous.

Peu à peu, la nuit est tombée et les acheteurs se font plus rares. À l'heure dite, les portes de l'abbaye sont fermées et les sœurs, fourbues mais heureuses, se retrouvent avec leurs amis au milieu du cloître devant la statue de Marie. « Mes sœurs, chers amis, déclare Mère Abbesse, il suffit pour aujourd'hui. À chaque jour, suffit sa peine. Demain, nous rangerons. Merci infiniment à chacun de cette magnifique après-midi. » Après les vêpres, les bénévoles sont invités à dîner dans la salle à manger de l'hôtellerie. S'asseoir fait beaucoup de bien aux jambes. Les langues vont bon train et tous sont heureux des rencontres qu'ils ont pu faire. De leur côté, les moniales échangent sur ce qui les a touchés. Le lendemain, avec ceux qui ont offert leur aide, les sœurs disponibles commencent à ranger lorsque la sœur trésorière annonce « 4232 euros ! Mes sœurs, nous avons récolté 4232 euros !»« Deo gracias, merci Seigneur !» répondent les sœurs, alors qu'une ajoute « La journée était vraiment magnifique, pas seulement pour la recette, mais pour les rencontres. » Alors, sœur Anne-Marie demande un sourire au coin des lèvres. « Et si on recommençait l'année prochaine ?»

0: Il est 5 heures.
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Lors de la précédente émission, nous avions laissé l'apôtre Paul en prison, dans la ville de Philippe, en Macédoine. Les habitants de la ville lui avaient reproché un exorcisme, celui d'une jeune servante qui avait ainsi perdu un précieux don de divination. Et surtout, ce don était très lucratif pour les maîtres de cette servante. Et c'est ceux-ci, furieux, qui ont dénoncé Paul et ses compagnons aux autorités romaines. Ils les accusaient d'être juifs, pratiquant d'une religion plus ou moins en conflit avec Rome à ce moment-là. Donc Paul et Silas furent arrêtés, flagellés publiquement et jetés en prison ensuite, attachés dans des fers. On pourrait les imaginer anéantis et désespérés, mais pas du tout. Leur foi était beaucoup plus forte que toutes ces circonstances adverses, et nous le savons grâce au texte des Actes des Apôtres de Saint Luc, donc, qui raconte cet épisode de la vie de Paul, chapitre 16 des Actes, verset 25, qui dit « Paul et Silas, en prière, chantaient les louanges de Dieu, et les autres prisonniers les écoutaient. » Voilà. Quelle leçon! Il chante les louanges de Dieu dans une telle situation. Aucune plainte, aucun gémissement sur son sort, mais simplement l'expression sereine de la foi en Dieu. Alors le texte des Actes nous dit ensuite « Aux environs de minuit, tout d'un coup, il y eut un tremblement de terre, si violent que les fondations du bâtiment en furent ébranlées. » Toutes les portes s'ouvrirent à l'instant même, et les liens de tous les prisonniers sautèrent. Tiré de son sommeil, le geôlier vit les portes de la prison ouvertes, et pensant que les prisonniers s'étaient évadés, il saisit son épée et allait se supprimer. Voilà, j'arrête là parce qu'il faut vous dire qu'être gardien de prison à cette époque était un métier redoutable, parce que si un geôlier laissait échapper un prisonnier, il devait subir le sort de celui qui s'était évadé. Alors vous pensez, si toute une prison se vide d'un seul coup, il y avait de quoi avoir peur de la sanction. Mais alors là, chose surprenante, la voix de Paul retentit du fond de la cellule. Et Paul crie d'une voix forte, « Ne fais rien de funeste pour toi, nous sommes tous là !» Le geôlier demanda de la lumière, se précipita à l'intérieur et tout tremblant, il se jeta aux pieds de Paul et de Silas. Alors voilà une situation bien cocasse qui veut d'abord nous montrer quel calme et la sérénité et la maîtrise de soi dont Paul fait preuve dans cette situation. Et les autres prisonniers sont tellement étonnés qu'il a réussi visiblement à les convaincre de ne pas s'enfuir. Et de même, l'attitude de Paul est suffisamment impressionnante pour que le geôlier tombe tout tremblant à ses pieds. Alors, est-ce que tout ça est bien exact, ou plutôt un peu embelli par Luc, rédacteur des Actes? À mon sens, je dirais que Saint Luc a voulu surtout marquer les esprits de ses lecteurs en décrivant une scène d'une manière presque caricaturale. C'est très concentré, un peu raccourci, exagéré. Mais il est tout aussi évident que la personnalité extraordinaire de saint Paul avait suffisamment marqué tous ceux qui l'entouraient pour que tout ça soit vrai, même si ce n'est pas tout à fait réel. Hein, c'est juste un peu amélioré. L'intention de l'auteur est là, je crois, pour préparer la suite du texte qui est bien plus importante encore pour le message qu'il veut faire passer. Je vous lis maintenant la suite, donc chapitre 16 des Actes, versets 30 à 34. « Puis le geôlier les ayant fait sortir, il leur dit, « Mes seigneurs, que dois-je faire pour être sauvé ?» Ils lui répondirent, « Crois au Seigneur Jésus et tu seras sauvé, toi et toute ta maison. » Ils annoncèrent alors la parole du Seigneur à lui et à tous ceux qui vivaient dans sa demeure. À l'heure même, en pleine nuit, le geôlier les emmena pour laver leurs plaies.
et aussitôt il reçut le baptême avec tous les siens. Puis il fit monter chez lui Paul et Silas, fit préparer la table et avec toute sa maison, il laissa déborder sa joie de croire en Dieu. Alors après ce petit passage, nous pouvons de nouveau nous poser la question de l'exactitude du récit. Bon, peu importe, ce qui est sûr, c'est qu'il veut nous signifier que le gardien de la prison pose d'abord une question bien concrète, hein, qui concerne sa survie directe. La prison s'est ouverte, et à mon sens, il est probable quand même que les autres prisonniers risquent de ne pas attendre éternellement qu'on reverrouille les portes. Il demande à Paul « Que dois-je faire pour être sauvé des représailles ?» Or, la réponse de l'apôtre, elle est curieuse. Il passe de l'idée d'avoir la vie sauve dans l'immédiat à celle de recevoir le salut éternel par le baptême au nom de Jésus-Christ. Ah, alors, c'est ça qui est important dans ce texte. Ça nous montre que Paul peut retourner une situation tragique en une évangélisation où tout finit par de nombreux baptêmes avec des réjouissances. Hein, le vrai miracle dont nous parlent les Actes des Apôtres, c'est en fait la formidable puissance missionnaire de Paul, sa capacité de produire des conversions, de toucher les cœurs et en très peu de temps de faire naître des communautés chrétiennes partout où il passe, à travers tous les obstacles qu'il peut rencontrer. Mais l'histoire n'est pas encore finie, car le matin venu, les autorités romaines, ayant sans doute réfléchi, vont décider que la punition qu'on a infligée à Paul et Silas est suffisante et qu'on peut maintenant les libérer. Donc le geôlier est prévenu par des envoyés et il communique cette bonne nouvelle à Paul. Je vous lis la suite donc dans Actes des Apôtres, chapitre 16, versets 36-37. Le geôlier dit « Les magistrats ont envoyé dire de vous relâcher. Sortez donc maintenant et partez en paix. » Mais Paul déclara « Ils nous ont fait flageller en public, sans jugement, alors que nous sommes citoyens romains. Ils nous ont jetés en prison. Et maintenant, c'est à la dérobée qu'ils veulent nous faire partir. Il n'en est pas question. » Qu'ils viennent eux-mêmes nous libérer. Voilà. Alors, plusieurs choses à souligner ici. D'abord, qu'il n'est absolument plus question de l'ébranlement de la prison par un tremblement de terre qui a ouvert les portes et laissé échapper tous les prisonniers. Oubliez. L'événement avait quand même dû faire du bruit, mais on n'en parle plus. Ensuite, remarquons quand même que décidément Paul a un sacré caractère. Alors qu'il pourrait profiter de l'adoucissement des Romains pour partir discrètement, au contraire, il saisit l'occasion pour les défier en leur faisant savoir qu'il est lui-même citoyen romain et qu'il exige des excuses publiques pour avoir été maltraité au mépris des lois. Oui, en effet, le droit romain interdisait de soumettre un citoyen romain à la flagellation. Donc c'est les magistrats eux-mêmes qui risquaient d'être punis d'avoir fait ça. Alors, visiblement, Paul est obstiné, hein, et il retourne s'asseoir dans la prison. Et il y attend les magistrats romains de pied ferme. Alors, je reprends la lecture, Actes des Apôtres, chapitre 16, verset 38. Les gardes rapportèrent ces paroles aux magistrats, et ceux-ci furent pris de peur en apprenant leur qualité de citoyens romains. Ils vinrent donc s'excuser auprès d'eux et les libérèrent en leur demandant de quitter la ville. Alors une fois sortis de la prison, Paul et Silas allèrent retrouver Lydie, virent les frères pour les encourager, puis ils repartirent. Voilà. Paul est satisfait, il a réussi à faire peur à ses juges un peu abusifs et à retrouver toute sa dignité, donc il peut partir en paix. Alors, je pense que de ce texte, il faut aussi comprendre, ou de même de cette situation, que Paul a vu là un bon moyen de protéger la petite communauté chrétienne qui s'est construite donc autour de Lydie. Et ensuite, quand Paul s'en va, ça permet de les
protégés d'éventuelles persécutions. Désormais, les autorités romaines locales vont se montrer plus prudents, parce qu'on ne sait pas des fois qui est citoyen romain dans tous ces chrétiens. Voilà. On peut aussi penser que dans ce récit de Luc, on veut entendre que Paul a déjà le projet de porter la foi chrétienne au loin, vers

En quittant la petite communauté chrétienne de Philippe, Paul et ses compagnons, donc Silas, Timothée, se remirent en route, probablement en suivant la route romaine qui longe la côte, la Via Ignatia, vers une autre ville, cette fois très grande ville, Thessalonique, qui est la capitale de cette province romaine de Macédoine. Paul y arrive sans doute vers l'an 50. À cette époque, Thessalonique est un grand port, donc, et une cité commerciale florissante, où vivaient de nombreux étrangers, et parmi eux, une importante colonie juive. Il y avait donc une synagogue, et c'est là que Paul va se rendre et prendre part aux célébrations du sabbat. Il va y prendre la parole pour enseigner la communauté juive. Donc, encore une fois, bien que son ministère a été clairement orienté vers la conversion des païens, Paul commence d'abord par s'adresser aux Juifs. Et voici ce que dit donc le texte des Actes des Apôtres, chapitre 17, versets 2 à 4. À partir des Écritures, il expliquait et établissait que le Messie devrait souffrir, ressusciter des morts, et disait-il, le Messie, c'est ce Jésus que je vous annonce. Certains des Juifs se laissèrent convaincre et furent gagnés par Paul et Silas, ainsi qu'une multitude de Grecs adorateurs de Dieu et bon nombre de femmes de la haute société. Voilà, donc Paul va d'abord s'adresser aux Juifs et se sert des Écritures, donc de ce qu'on appelle l'Ancien Testament, pour établir une prédication assez directe, démontrer la messianité à partir donc des textes du judaïsme. En résumé, il disait « Vous attendez le Messie, moi je vous annonce qu'il est venu et que c'est Jésus. » Alors certains des Juifs, visiblement, se laissèrent convaincre, mais surtout c'était ceux qui, d'origine grecque, étaient plus récemment convertis à la foi d'Israël. Souvent, la foi juive attirait les Grecs parce que ça contrastait tellement leur monothéisme avec le polythéisme grec que ça fascinait. C'était tellement différent de leurs habitudes religieuses. Alors, est-ce que c'est vraiment par une attente du monothéisme? Peut-être, oui. Mais aussi, certains historiens disent que c'est surtout ce qui attire, c'est l'exotisme. C'est encore comme ça aujourd'hui. Tout ce qui est différent vous attire, surtout les religions venues d'Orient. Et c'était déjà comme ça, et particulièrement vrai pour les femmes de la haute société grecque, qui cherchaient toujours le dernier cri en matière de mode et se tenaient au courant des nouveautés, y compris religieusement parlant. En tout cas, leur attirance pour le judaïsme les avait en tout cas fait réfléchir et leur avait suffisamment ouvert l'esprit pour qu'ils soient plus facilement réceptifs aux paroles de l'apôtre Paul. Mais ce ne fut malheureusement pas le cas pour la grande majorité des Juifs traditionnels, que ce discours de Paul choqua. Voici ce que dit ensuite les Actes des Apôtres, chapitre 17, versets 5 à 8. Mais les Juifs, furieux, recrutèrent des vauriens qui traînaient dans les rues, ameutèrent la foule et semèrent le désordre dans la ville. Ils se dirigèrent alors vers la maison de Jason à la recherche de Paul et Silas, qu'ils voulaient traduire devant l'assemblée du peuple. Ne les trouvant pas, ils traînèrent Jason et quelques frères chrétiens devant les magistrats. Ils criaient « Ces gens qui ont déjà soulevé le monde entier sont maintenant ici et Jason les a accueillis chez lui. Tous ces individus agissent à l'encontre des édits de l'empereur. Ils prétendent qu'il y a un autre souverain, Jésus. » Ces cris impressionnèrent la foule et les magistrats qui exigèrent alors une caution de Jason et des autres avant de les relâcher.
Voilà. Donc, devant la prédication de Paul, on dirait bien qu'il n'y a que deux réactions possibles. C'est ou tout oui ou tout non. Et ici, c'est non, mais un non véritablement enragé. On a frôlé le lynchage. Heureusement, vous avez remarqué que, comme de nos jours, l'argent va servir de médiation pour apaiser les esprits. Une caution et tout se calme. Mais malgré tout, ces conditions-là vont faire que la petite communauté chrétienne naissante va faire profil bas et décide de mettre Paul et Silas à l'abri en les faisant partir vers une ville voisine, Bérée. On ne sait pas exactement combien de temps Paul est resté finalement à Thessalonique. À mon avis, quand même plusieurs mois, puisque lui-même dit dans une lettre qu'il écrira ensuite qu'il a pu y pratiquer son métier pour n'être à charge de personne. Bon, le temps de travailler, il faut quand même s'installer un peu. Et aussi, il est resté suffisamment longtemps à Thessalonique pour fonder une communauté chrétienne consistante et durable. Mais quand même, Paul se sent obligé de partir. Mais il va s'inquiéter pour ceux qui doivent rester là et apprendre à vivre leur foi chrétienne dans un contexte très hostile. Et c'est d'ailleurs à cause de son inquiétude que Paul écrira plusieurs fois aux Thessaloniciens pour les aider à tenir bon. Il restera toujours en contact avec eux par courrier ou par l'envoi de messagers fidèles. Dans sa première lettre, à peine quelques mois plus tard, il rendra grâce pour la qualité de leur foi. Voici ce que Paul leur écrit. Alors là, je cite la première lettre aux Thessaloniciens, chapitre 1, verset 2-3. « Nous rendons continuellement grâce à Dieu pour vous tous quand nous faisons mention de vous dans nos prières. Sans cesse, nous gardons le souvenir de votre foi active, de votre amour qui se met en peine et de votre persévérante espérance en notre Seigneur Jésus-Christ. » Et alors, un peu plus loin, toujours dans cette première lettre aux Thessaloniciens, « Vous nous avez imités, nous et le Seigneur, accueillant la parole en pleine détresse avec la joie du Saint-Esprit. Ainsi, vous êtes devenus un modèle pour tous les croyants de Macédoine et d'Achaïe. » Voilà, Paul est donc plein d'affection pour ceux qu'il a réussi à évangéliser à Thessalonique. Et il reviendra sans doute les voir lors de son prochain voyage. Mais pour le moment, Paul est obligé de fuir les persécutions d'ennemis juifs qui accusent Jésus, vous avez remarqué, d'être un concurrent à l'empereur romain. C'est toujours l'argument, il veut prendre la place de l'empereur

Thessalonique, saint Paul arrive donc à Bérée avec ses compagnons. Bérée est une ville assez cossue, toujours située en Macédoine, à peine à 70 km de Thessalonique. Je vous lis ce que disent les Actes des Apôtres, chapitre 17, versets 10 à 12. À leur arrivée, ils se rendirent à la synagogue des Juifs. Ceux-ci avaient de plus nobles sentiments que ceux de Thessalonique. Et ils accueillirent la parole avec une entière bonne volonté. Chaque jour, ils scrutaient les Écritures pour voir si ce que l'on disait était exact. Et beaucoup d'entre eux devinrent croyants, ainsi que des femmes grecques de haut rang et bon nombre d'hommes. Voilà, donc la tactique missionnaire de Paul reste imperturbablement la même. Il rejoint d'abord la synagogue pour y annoncer le message chrétien. Et au début, tout se passe le mieux possible. Et il arrive à convaincre un petit groupe, en tout cas. Il n'y a en fait qu'un seul petit problème, là. C'est que Bérée n'est qu'à 2 ou 3 jours de marche de Thessalonique. Et comme les nouvelles circulent vite, dans ce pays, à cette époque, grâce aux échanges commerciaux, ça voyage beaucoup. Et à Thessalonique, on a vite fait d'apprendre que fait Paul, ce que fait auprès des Juifs de Bérée. Eh bien, aussitôt, ils envoient un groupe d'opposants qui se met en route vers Bérée et qui va venir là semer la même zizanie qu'ils ont semée à Thessalonique. Alors, ce coup-ci, malheureusement ou heureusement, je ne sais pas, prévenu à temps, les frères de la communauté chrétienne vont tout de suite prendre Paul, le mettre à l'abri sur un bateau et le faire partir pour le mettre à l'abri vers Athènes. Donc, bien plus loin pour qu'on ne le rattrape pas trop. Alors, Paul va partir dans l'urgence, seul. Ses compagnons, Silas et Timothée, viendront le rejoindre plus tard. Alors, nous sommes là à Athènes. Cette ville immense et célèbre, surtout pour sa vie intellectuelle. On imagine l'arrivée de Paul admiratif dans cette ville. On pourrait croire qu'il s'y promène un peu émerveillé de découvrir la splendeur. Eh bien, pas du tout. Selon les Actes des Apôtres, chapitre 17, verset 16, qui dit ceci, « Pendant qu'il attendait à Athènes, Paul avait l'esprit exaspéré en observant cette ville livrée aux idoles. » Ah, je pense effectivement que il a dû souffrir parce que cette ville a gardé toutes les marques de la civilisation grecque, de l'Empire grec, et en plus celle des nouveaux occupants romains. Donc deux polythéismes surajoutés. Donc ça ne devait pas manquer à tous les carrefours de statues et de temples en tout genre dédiés aux multiples dieux des deux cultures. Alors, évidemment, j'ai choisi une traduction qui dit l'esprit exaspéré. D'autres traductions vont dire différemment. Par exemple, la traduction œcuménique dira simplement l'âme bouleversée. La Bible de Jérusalem dit l'esprit de Paul s'échauffait. La Bible de Maretsu dit plus sobrement le cœur rempli d'amertume. Enfin, quoi qu'il en soit, la constatation est là. Une si grande cité qui se livre tout entière au polythéisme, cela rend Paul carrément malade. Comment ces gens, réputés tellement intelligents, peuvent-ils croire à des idoles si insignifiantes, voire pires ? Sa vocation missionnaire va s'enflammer d'un coup, pour essayer de faire changer les choses. Alors, comme d'habitude, son premier réflexe, se rendre à la synagogue pour aller discuter avec les Juifs. Mais là, clairement, ça ne suffit plus. Donc, il décide d'aller aussi prêcher directement sur l'agora. Vous savez ce que c'est l'agora ? C'est une grande place où tout se débat publiquement, tous les sujets de société, que ce soit politique, économique ou religieux,
on y débat ouvertement. Donc Paul est libre d'y parler et il va y annoncer courageusement Jésus et la résurrection devant ces gens qui sont souvent très instruits, parfois des philosophes. Le texte des Actes nous dit, chapitre 17, verset 18, « Il y avait même des philosophes épicuriens et stoïciens qui s'entretenaient avec lui. » Voilà, Paul, intrigué. On disait de lui, c'est un prédicateur de divinités étrangères. Alors, les curieux sont là autour de lui. Et, évidemment, les divinités étrangères, il n'en faut pas plus pour éveiller l'intérêt des Athéniens. Je vous lis le verset 21 du chapitre 17 des Actes qui dit ceci. « Il faut vous dire que tous les habitants d'Athènes et tous les étrangers en résidence passaient le meilleur de leur temps à raconter ou à écouter les dernières nouveautés. » Donc c'est un peu futile, Athènes, c'est... Voilà, les dernières nouveautés. Donc Paul en fait partie, il intéresse. Et donc le voici invité à venir parler devant l'Aréopage. Alors, qu'est-ce que l'Aréopage ? C'est une colline, en fait, consacrée au dieu Arès, le dieu grec de la guerre, et qui domine l'agora d'Athènes. En fait, c'est ce qu'on pourrait appeler aujourd'hui le carré VIP. C'était là que se réunissaient tous les citoyens importants, les juges, les magistrats, les grands intellectuels, et surtout les hauts conseillers de la cité. Alors, Paul acceptera l'invitation avec enthousiasme. Il avait enfin là une occasion parfaite d'exercer son ministère d'apôtre du Christ, de convaincre tous ces grands hommes d'abandonner leurs croyances inutiles pour se convertir à la vraie foi. Et il vient donc leur parler avec toute la fougue et la sincérité dont il est capable. Et debout, au milieu de l'Aréopage, il commence une superbe prédication. Un magnifique discours que je vais garder en suspense pour la prochaine émission, mais vous allez voir que les effets de cette prédication ne seront pas vraiment ceux que Paul escomptait. Et je vous dis à présent, à bientôt, chers auditeurs, pour la suite de ce beau chemin de foi de Saint Paul.

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1: Jean-Michel Boris a passé près d'un demi-siècle à l'Olympia à Paris, qu'il a notamment dirigé. Nous avons appris son décès vendredi 6 novembre et lui rendons hommage avec la rediffusion de deux Bravo et Merci. Bonjour à toutes et à tous, bravo et merci Jean-Michel Boris, neveu de Paulette Cocatrix, l'épouse de Bruno Cocatrix, dont le nom est indissociable de celui de l'Olympia à Paris. Pour Jean-Michel Boris, l'Olympia, ce sont près de 50 ans de music hall. Jean-Michel Boris signe les textes de Monstres Sacrés, 80 portraits de la chanson française, caricaturés par Gervais aux éditions FEDGEN, une association textes et dessins. Bravo et merci Jean-Michel Boris, première partie.
2: Bravo et merci.
3: Thierry Georges.
1: Le regard de l'auteur sur le dessinateur.
4: Bah, écoute, j'ai fait tous mes petits textes sans avoir les dessins. Donc, je savais qu'il dessinait, qu'il faisait la caricature du personnage, c'est-à-dire qu'il accentuait des traits. De toute façon, moi, je trouvais ça amusant, drôle. Et puis moi, je faisais mon texte qui souvent n'avait pas de rapport avec tout à fait ce que le personnage qui pouvait imaginer. Ce qu'il y a, je vois, il y a par exemple une Sylvie Vartan. Il a fait une Sylvie Vartan qui est une des premières avec la casquette, tu vois. Donc c'était, je savais pas du tout ce qu'il allait faire. Mais c'est pas grave, ça n'a aucune importance puisque c'est simplement la cohabitation d'un dessin avec quelques idées sur un artiste ou quelques anecdotes ou des choses comme ça.
1: Ce sont en fait les premiers souvenirs qui te... Il a fallu choisir forcément dans ce qui est mis en avant.
4: Le choix des artistes, ce n'est pas moi qui l'ai fait. C'est l'éditeur qui m'a donné une liste de 90 personnes. Et d'ailleurs, ça me gêne un petit peu parce qu'il y a un certain nombre d'artistes qui ne sont pas... Et d'ailleurs, à un moment donné, je dis que peut-être que si ça marche, ben, il y en aura peut-être un second. À ce moment-là, ça me ferait assez plaisir parce que, d'abord, ça fait toujours plaisir si ça marche. Et puis, deuxièmement, il y a un certain nombre d'artistes qui pourraient dire « Ah ben pourquoi Jean-Michel, il n'a rien dit sur moi ?» Bon, je ne pense pas que ma gloire arrive jusque-là. Mais en tout cas, c'est vrai que je sais qu'il y a des artistes qui aiment bien être cités ou photographiés dans des livres de cette qualité-là.
1: Ouais. Non, alors, quand tu as découvert les dessins, finalement, tu les as découverts en associé au texte.
4: Je les ai découverts après. On me les envoyait à chaque fois que j'avais fait un texte, je recevais le dessin. Et puis, bon, après la mise en place et tout ça, la mise en page, ça s'est fait par un spécialiste. Et je trouve qu'il a bien fait son boulot. Et moi, ça me plaît bien. Maintenant, est-ce que ça plaira au public? Ceci est une autre histoire. À l'heure actuelle, j'ai un certain nombre de retours qui me sont faits de gens, effectivement, qui m'ont en amitié et qui ont l'air de trouver que j'ai un ton qui est assez agréable par rapport à l'artiste. C'est-à-dire que bah, ils découvrent à travers mes textes ce qui a toujours été mon atout, si on veut, c'est que l'amour du métier, l'amour des artistes, tout un tas de points de vue à l'égard d'un artiste, c'est-à-dire surtout la grande tolérance à l'égard d'un artiste et de ce qu'il fait. Donc, il paraît qu'on retrouve cela à l'intérieur de mes textes. Donc, c'est ça l'essentiel.
1: Et pas de réaction d'artiste encore
4: Pour l'instant, pas de réaction.
1: Eux-mêmes,
4: je vais peut-être recevoir des tartes à la crème ou on verra.
1: Ouais, d'autant que quand tu des réserves à faire, tu les fais. Bon, ce sont des artistes qui sont plus là,
4: Non, mais d'abord, c'est effectivement, c'est plus facile. C'est pas très courageux ce que fais là. Mais et puisqu'ils peuvent pas se défendre. Mais enfin, je sais que par exemple, je sais qu'il y en a un, c'est Charles Trenet, sur lequel je suis un peu restrictif. Mais je sais, j'ai su après, par l'intermédiaire de mon ami Jacques Pessis, que Trenet était un homme qui était très traqueur, ce que je n'aurais jamais imaginé un instant. Et le fait qu'il arrive, qu'il ne dise bonjour à personne, qu'il s'enferme dans sa loge, qu'il sorte de sa loge pour aller sur scène et qu'il rentre dans sa loge après le spectacle, sans dire ni au revoir, ni merci, ni merde, ben ma foi, je me disais, ce personnage est difficile à vivre. Ben non, il semblerait que ce soit le fait qu'il avait le trac. Donc, ma foi, tu vois, j'ai montré un petit peu d'intolérance et je m'en veux.

0: pays.
1: Est-ce que, je pense, en un demi-siècle d'Olympia, tu as rencontré des artistes, puisqu'on est dans la caricature, qui parfois s'auto-caricaturaient eux-mêmes dans leur attitude, finalement?
2: Bah, des fois, de temps en temps, c'est vrai qu'il y a des... ça pousse un peu. Mais bon, si on est un directeur qui aime l'artiste, on arrive à lui glisser, avec beaucoup, beaucoup de diplomatie, un petit mot pour modifier peut-être des attitudes. Mais tu peux faire ça avec des artistes en devenir. C'est difficile de faire ça avec des artistes qui sont déjà installés depuis un quart de siècle.
1: Alors, une rue Bruno Cocatrix, ça a été...
2: Ça a été très, très, très, très émouvant, très touchant.
1: Inauguré fin 2010. Hein.
2: C'est ça, exactement. Mm-hmm. Non, mais moi, j'avoue que j'étais très...
1: Tout près de l'Olympia, c'est là.
2: Elle est le long de l'Olympia. Mm-hmm. Donc, ça, elle a encore plus de raisons d'être. Mais c'est vrai que c'est un hommage à un homme qui a vraiment beaucoup apporté dans ce métier, et à moi en particulier.
1: Tu as l'impression qu'on ne l'oublie pas, Bruno Cocatrix?
2: Aussi, malheureusement. Mm-hmm. Je pense que... Malheureusement, la mémoire des artistes est une mémoire très fugitive, hein, et que le fait qu'il n'y ait qu'à cette manifestation Charles Aznavour, Adamo et Popek prouve déjà que bon, il y a beaucoup de d'artistes qui ont oublié qu'ils leur devaient, que ces artistes devaient quelque chose à Bruno. Mmh. Mais bon, c'est assez normal, c'est assez logique. Moi, j'en ai fait une philosophie. Je vais pas tout d'un coup me dire. Oh, tel artiste, il me dit plus bonjour, il m'a oublié. Bon, c'est tout, c'est normal, c'est la vie, c'est le cours de la vie, c'est tout, ça fait mal au un moment, et puis après on s'y habitue.
1: Tu as quitté l'Olympia, Jean-Michel, depuis une dizaine d'années, enfin à peu près.
2: J'ai quitté l'Olympia en 2001.
1: Donc ça fait 10 ans.
2: Ben ça fait 10 ans maintenant, ouais, effectivement.
1: L'Olympia est toujours l'Olympia, ceci dit.
2: L'Olympia est toujours l'Olympia, il fonctionne magnifiquement sous la direction d'Arnaud Delbar. Ça se passe toujours très très bien, c'est toujours un passage obligé pour bon nombre d'artistes. C'est toujours un rêve pour d'autres artistes, donc c'est bien.
1: Avec une façon de travailler différente, enfin, logiquement bien sûr, puisque toi-même, tu as repris en charge la direction artistique de l'Olympia, déjà, toi tu as changé des choses par rapport à la façon de travailler.
2: J'ai modifié, mais en accord avec Bruno qui m'a donné complètement carte blanche. C'est vrai, quelque part, moi je trouvais qu'on tournait un petit peu en rond avec toujours un peu les mêmes artistes qui revenaient tous les 2-3 ans. Donc j'ai ouvert un petit peu les portes avec des prises de risques considérables et je trouve que j'ai eu beaucoup de chance d'avoir un patron qui ne m'a rien dit. Que ça marche ou que ça ne marche pas, il ne m'a pas fait des réflexions en me disant c'est que je trouve que tu prends un peu de risques. Mais il fallait prendre des risques pour que cette Olympia puisse continuer à exister, à faire rêver les artistes. Et il fallait absolument faire voir cette attitude. Je pense que Bruno l'a compris. On a marché de main dans la main jusqu'à la fin de ses jours.
1: Et puis c'est vrai que tu avais vécu aussi le changement de salle, la reconstruction du nouvel Olympia, voilà, reconstruction
2: à
1: l'identique.
2: C'est après. Ça, c'est une
1: c'est quand même une sacrée aventure. Hein.
2: C'est une belle aventure. C'est magnifique. Je suis très très heureux et très fier de ce qui est du résultat, parce que finalement, des gens me disent ah, il y a pas la poussière, ceci. Écoutez, la poussière, on a rien à foutre. Si vous voulez, on mettra des tonnes de poussière sur les murs. Par contre, vous avez une salle avec une scène magnifique qui permet de travailler, des possibilités de travail exceptionnelles, une acoustique superbe. Donc vraiment, c'est un bel instrument de travail. Je suis très fier de ce qui s'est passé là.

0: Le principe, c'est que je vais te citer quelques noms. Alors, bien sûr, pas les 80, hein,
1: oui.
0: Parce que sinon. Mais quelques-uns, et puis quelques-uns parmi les artistes importants que tu as côtoyés, Jean-Michel. Et en suivant l'ordre du livre, d'ailleurs, le livre débute avec Piaf.
1: Piaf, c'est normal. Piaf et Brel, par exemple, on va les coupler. Piaf et Brel, c'est vraiment l'image de l'Olympia. Quand vous évoquez l'Olympia partout, c'est vrai, on dit c'est Beko. Non, c'est pas tout à fait Beko. Beko, c'est vrai que c'est l'homme qui a vraiment fait le plus souvent l'Olympia. Mais malheureusement pour Beko, et j'en suis bien triste, l'homme a un petit peu disparu des médias. Mais Piaf et Brel restent toujours aussi importants dans l'esprit des gens. Et c'est très évocateur de l'Olympia. Assister à un spectacle de Piaf, c'est un moment extraordinaire, exceptionnel. Et même il y en a un où j'étais électricien, j'étais dans le jeu d'orgue, et c'est moi qui faisais les lumières de Piaf. Et ça, j'en suis très fier. Même si c'était des lumières extrêmement simples, comme on n'en fait plus maintenant.
0: Et puis, donc, en 62, effectivement, le dernier spectacle avec Théo Sarrapeau, on est toujours frappé en voyant les images, parce qu'on a vraiment l'impression de voir une très vieille dame.
1: Très, très vieille dame, avec un jeune homme, mais qui est vraiment en amour, qui est vraiment amoureux fou de cette femme. C'était beau. Moi, ils étaient juste au-dessous de ma cabine où je tenais le jeu d'orgue, et je les voyais s'embrasser tous les jours, et je me posais des questions. Je me disais, c'est pas possible qu'un homme comme ça embrasse cette femme qui était dans un état... qui était décharné, qui avait une espèce de problème autour de la bouche. Enfin, c'est pas. Fallait vraiment qu'il l'aime profondément. Et je crois que vraiment, c'était un amour sincère et bravo.
0: Et une très vieille femme qui n'avait que 47 ans.
1: C'est là où c'est ça surtout. C'était absolument aberrant de penser.
0: Aujourd'hui, on dirait une jeune femme.
1: Ah, ouais, 47 ans, c'est tout jeune.
0: Ouais. Bon, traîner, tu en as parlé. Juliette Gréco, Olympia 1956, c'est ça?
1: Ah, Juliette Gréco, moi j'adore. Je suis un inconditionnel. Je trouve qu'elle a une grâce de l'esprit. Elle est belle, elle est magnifique. Elle a du charme. Moi, je... Gréco, pour moi, c'est une très très grande dame. Et en plus, les preuves sont là, elle est toujours là, elle a plus de 80 ans, elle continue à donner des concerts, et elle continue à porter haut et clair les couleurs de la France dans le monde entier, parce que c'est vraiment une vedette internationale.
0: Et c'était l'époque où elle chantait, je crois que c'est là, 56, Déshabillez-moi. Tu dis, Jean-Michel, qu'elle t'intimidait.
1: Oui, au départ, elle m'intimidait. Je la trouvais superbe. Et puis moi, j'étais d'une timidité maladive. Et cette femme, j'aurais pas osé lui dire trois mots. Et puis après, j'ai eu la possibilité, quand elle était à l'Olympia, je sais plus, un festival dont elle était la vedette, de parler, de rigoler, parce qu'elle était drôle, elle avait plein d'humour. Moi, j'avoue que j'ai des souvenirs avec elle magnifiques.

0: Bravo et merci Jean-Michel Boris, qui a côtoyé pendant près d'un demi-siècle les artistes qui se sont produits sur la scène de l'Olympia à Paris, suite de la première partie. Jacques Brel, l'homme au peignoir, c'est un
1: truc qui est intitulé... J'ai assisté pareil à tous les spectacles de Brel, sauf le premier, où il chantait trois chansons. Je m'en rappelle plus si c'était Damien la vedette ou un truc comme ça. Et naturellement, la dernière dans laquelle nous étions tous effondrés, parce qu'on savait parfaitement que Brel faisait ses adieux, mais ce n'était pas des faux. Ça, il n'allait pas revenir, et ça, on savait parfaitement de ça. Et on était tous des amis de Brel. C'est un garçon avec lequel on s'entendait magnifiquement. Et le fait qu'il abandonne, qu'il dise non, ça y est, c'est terminé, j'ai tout dit. On savait que c'était terminé, on ne le reverrait jamais.
0: Ouais. Par contre, moi j'ignorais, donc Brel, jamais de rappel.
1: Jamais, jamais. Il enchaînait les chansons à un rythme incroyable. Et c'était des coups de poing à chaque fois. Donc je pense que le public, il était complètement emballé et il sortait de la KO. Au, je ne sais plus, 13e ou 14e round.
0: Par contre, là aussi, je ne suis pas persuadé que tout le monde le sache. C'est vrai qu'on entend toujours cet enregistrement d'Amsterdam en public, enregistré à l'Olympia. Mais il n'y a jamais eu d'enregistrement studio.
1: Non, il n'a jamais fait d'enregistrement en studio.
0: C'est curieux, non ?
1: Il a enregistré et il a trouvé que c'était la meilleure idée, c'est vrai. Quelque part, c'est un événement exceptionnel. En plus, c'est un tour de force, parce que pour que la chanson supporte le fait d'être enregistrée en public avec quelques petites impuretés pour un puriste du son, c'est un témoignage.
0: Voilà. Et il avait ouvert le spectacle avec...
1: C'est ça, oui.
0: Alors, si tu es fan, toi, d'un artiste, s'il fallait le dire, de quel artiste ? Enfin, tu en parles, bien sûr, dans le livre. Donc, fan avant tout de Georges Brassens ?
1: Ah ben moi, Georges Brassens, c'est pour lui, en somme, que j'ai quitté tout. Parce que quand je suis venu voir Bruno à Paris et qu'il m'a proposé de travailler avec lui, je lui ai posé la question. Je lui ai dit, mais Georges Brassens va passer cette année ? Il me dit, oui, il passe là, en octobre. Là, moi, ça m'a donné une telle envie, cet homme dont je connaissais toutes les chansons. Moi, j'achetais les petits formats à Bordeaux et je chantais les chansons de Brassens, les premières chansons de Brassens, avec mes copains, Margot, le Gorille, enfin tout ça. Et donc, j'avais vraiment très, très envie de l'entendre. Et puis, en plus, le personnage me fascinait parce qu'il avait une espèce de bonté naturelle.
0: C'est l'antistar ?
1: Hein ?
0: L'antistar ?
1: Oui, on peut parler d'antistar. C'est vrai que une grande simplicité, une grande gentillesse, trop gentil même, puisque quand même il y a des gens qui ont su profiter de sa gentillesse et qu'il a été obligé de s'adjoindre un homme formidable d'ailleurs, qui s'appelle Antoniente, qu'il appelait Gibraltar. Pourquoi Gibraltar ? Parce que Gibraltar, il bougeait pas lui. Hein, quand il disait non, c'était non.
0: Le rocher.
1: Le rocher, exactement.
0: Et c'est Georges Brassens qui t'a un jour posé la question en te demandant si Bruno Cocatrix disparaît, que feras-tu ?
1: Tout à fait. C'est exceptionnel. Moi, jamais un artiste ne s'est dit Jean-Michel, il est là, mais il s'est posé la question. Lui me dit, mais dis donc, parce que je venais emprunter de l'argent à Georges qui nous prêtait de temps en temps de l'argent. Et il me dit, mais bon, cette situation n'est pas facile. Je dis, on tient le coup. Il me dit, mais si un jour Bruno disparaissait, ce qui peut très bien arriver, qu'est-ce que tu vas faire ? J'ai dit, moi pour l'instant, je peux être régisseur, machiniste. Effectivement, je n'avais pas une grande ambition à ce moment-là. Je ne pensais même pas qu'à un moment donné, je pourrais éventuellement faire la programmation de l'Olympia. Donc, il m'a dit ça d'une manière tellement gentille et protectrice que ça m'a vraiment beaucoup touché, cette parole.
0: Alors, un artiste, là aussi, on peut être surpris qu'il n'ait jamais été programmé à l'Olympia. On pense tout ce qu'il y est passé, c'est Jean Ferrat. Il y est passé, mais dans le cadre des fameux Musicorama de Robin, mais sinon jamais.
1: Ben non, pourquoi, je ne sais pas. D'ailleurs, on en a parlé des fois avec Gérard Metz, et Gérard Metz, qui était vraiment son ami, son producteur, me dit, mais Jean-Michel, je comprends maintenant je comprends. Parce qu'avant, il en voulait quand même à Bruno de jamais avoir pris Jean Ferrat. Je comprends que Bruno, qui avait des problèmes financiers au quotidien, se soit dit, est-ce que c'est une bonne idée de proposer... un gars qui a une attitude politique, on n'est pas sûr quand même de faire le plein avec lui. Et donc Gérard m'a parlé comme ça, j'étais très heureux, parce que moi c'est vrai que je l'ai trouvé triste qu'un gars comme Gérard, qui avait un bel engagement, qui chantait magnifiquement et de superbes chansons, ne soit jamais passé à l'Olympia. Voilà, il l'a jamais fait, il a fait le Palais des Sports et jamais l'Olympia, à part les Musicorama.
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0: On peut coupler deux perfectionnistes, je pense que ce sont vraiment deux, enfin d'autres sans doute, mais eux en particulier, Montand et Claude François, Yves Montand, Claude François.
1: Oui, c'est vrai que tu as raison de coupler ça de deux perfectionnistes. Il y en avait un, c'était vraiment un tatillon perfectionniste, Claude François, qui faisait répéter, mais vraiment... Il tenait tous ces gens à bout de bras. C'était vraiment l'esclavagiste.
0: Il y avait des convocations parfois après le spectacle.
1: Ah oui, non, étonnant.
0: Convoqué dans la loge.
1: Les convocations après le spectacle, ça voulait dire qu'il allait en prendre plein la gueule.
0: C'était savon. C'est qu'il y avait un savon.
1: Ouh là là, il y avait un savon à la clé. Yves était un perfectionniste, mais différent, parce que dans la répétition, tout était calé, et puis lui-même avait une telle discipline à son égard que quoi qu'il arrive, le spectacle démarrait à 9h précises et il se terminait, mettons, à 11h07 précises. Et pas un jour, le spectacle n'a décalé. C'était ça qui était un petit peu... Il y avait un côté un peu mécanique d'elle quelquefois, mais c'était une telle perfection. Moi, j'aimais le personnage en tant qu'artiste, en tant que chanteur ou en tant que comédien. La voix d'Yves était une chose magnifique. Le choix des chansons aussi très extraordinaire. Je suis aussi un inconditionnel de Montand. C'est vrai que j'ai appris beaucoup avec lui à son contact de ce que c'était qu'un très très grand professionnel, même si des fois il y a un petit côté inhumain à la clé. Même le jour de la première, Zouk, que je voulais faire passer à l'Olympia, me dit, après avoir vu Montand, elle me dit, Jean-Michel, je sais une chose, c'est que je ne passerai jamais à l'Olympia. Donc j'ai perdu Zouk parce qu'elle a vu Montand à l'Olympia. Et ça me faisait mal au cœur, parce que j'avais tellement envie que Zouk vienne à l'Olympia. Bon, après, elle a eu des problèmes et ça ne s'est jamais fait. Mais elle avait trouvé ce côté un petit peu mécanique, un peu inhumain, qui lui avait fait dire, eh ben non, je ne le ferai jamais à l'Olympia.
0: Et pour l'anecdote authentique, Montand vérifiait les fauteuils aussi. Hein.
1: Tout à fait, oui, tout ça à fait. Mais on faisait la visite de la salle avant le spectacle. Quand lui qu'il arrivait, ouais. Il arrivait à 7h du soir, pétant, mais alors vraiment, pas une minute devant, pas une minute derrière. Et il posait son imperméable.

0: c'est l'enfant de la maison, c'est sûr, indiscutablement.
1: Et au départ, Pascal Salvador avait annulé.
0: Et Salvador, mais lui, il n'avait pas remplacé Salvador. Salvador devait faire l'Olympia. Enfin, Bruno avait proposé à Salvador d'ouvrir l'Olympia en 54 parce que Salvador et Bruno se connaissaient depuis longtemps puisqu'ils avaient travaillé chez Reventura tous les deux. Donc, Bruno a proposé un contrat qui n'a pas plu à Salvador. La hauteur du cachet ne lui convenait pas et il a renvoyé le contrat en signant mes couilles. Donc le contrat ne s'est pas fait, ils sont restés fâchés assez longtemps. J'étais assez content qu'il revienne lorsqu'il a eu ce succès magnifique du Jardin en hiver, parce que c'est quand même un personnage exceptionnel aussi. Mais bon, j'ai regretté que Bruno et Henri soient restés
1: comme pas,
0: ça.
1: C'est pas ce qui a provoqué l'avenue de Becco à ce moment-là.
0: Non. Le premier spectacle, donc, Salvador ne se fait pas. Et Bruno demande à Aimé Barelli et Lucienne Delisle de faire l'ouverture. C'était très, très dur de faire l'ouverture. Et il avait ce jeune artiste qui faisait chanter trois chansons, mais les croix et trucs comme ça. Et c'était Gilbert Becco. Et puis de ce jour-là a daté la grande amitié entre Bruno et Gilbert et qui a duré tant d'années, puisque Bruno est mort avant que Gilbert n'arrête. Hein.
2: Bravo et merci Jean-Michel Boris, nous continuerons à évoquer les artistes qui se sont produits sur la scène de l'Olympia. Monstre sacré, texte de Jean-Michel Boris, dessin de Gervais, est publié aux éditions Fête Gênes. Vous aurez reconnu Charles Trenet, le duo Piaf-Sarapo, Jacques Brel et Yves Montand. Réalisation Romane Feocchio.
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2: Bonne fête aux Armelles et aux Rocs. Jean de Sainte-Marthe est né en 1578 en Espagne. Très vite, il se passionne pour la musique et la liturgie et devient chantre à la cathédrale de Zamora. Plus tard, il rejoint les frères mineurs, devenant prédicateur et organiste. Mais sa véritable aspiration est de devenir missionnaire et il demande à partir en mission aux Philippines. De là, il se rend au Japon où il ouvre une école de musique. Jean se consacre entièrement à ses étudiants et à leur évangélisation. Mais les persécutions contre les chrétiens commencent et il est contraint de s'exiler pour assurer sa sécurité. Cependant, il revient en secret pour soutenir les fidèles persécutés de Nagasaki, d'Arima et d'Omura. Jean s'intéresse beaucoup à la musique locale et décide d'adapter certains instruments traditionnels pour la liturgie chrétienne. Il crée ainsi des mélodies originales qui sont utilisées dans les célébrations religieuses. Pour enseigner la musique, il conçoit également un système de notation musicale en utilisant des caractères japonais. Ce système sera utilisé pendant plusieurs siècles après sa mort. Mais Jean est finalement arrêté et emprisonné par les autorités. Il subit alors 3 années de détention effroyable auprès de bandits qui l'injurient, le maltraitent, lui arrachent les cheveux et la barbe qu'il porte très longs, car le règlement de la prison interdit de les couper. Il reste cependant fidèle à sa foi jusqu'à la fin. Ses disciples chrétiens lui rendent visite en prison pour lui apporter du matériel de musique et réussissent même à organiser des concerts dans la prison pour réconforter les prisonniers. Le 16 août 1618, Jean de Sainte-Marthe est décapité. Il avance vers son martyre en chantant le Te Deum, un hymne de louange. Sa vie est un témoignage édifiant de courage et de dévotion à Dieu, vécu dans un amour profond pour la musique. Ô Saint Jean de Sainte-Marthe, musicien et missionnaire qui avez donné votre vie pour défendre la foi chrétienne, accordez-nous votre force pour incarner l'esprit missionnaire de l'Église et élever nos cœurs vers le Seigneur en chantant sans cesse des hymnes de louange.
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16: Cette émission Regarde ailleurs donne la parole à ceux que je rencontre sur les routes du monde. En tant que photographe, voyageur, j'ai cette chance de faire de sublimes rencontres, souvent étonnantes. L'une d'entre elles est Cara, que j'ai rencontrée dans un écolodge au Maroc, lorsque je me baladais sur les plages entre Essaouira et Agadir. Cara travaillait dans un lodge avec son compagnon. Cara est australienne, un pays qui fait rêver de nombreux jeunes en quête de découvertes et d'aventures. Et j'ai retrouvé Cara en France, en Alsace, dans la région où j'habite, où elle a choisi de créer un restaurant ici. Donc voilà, cette émission lui donne la parole. Rencontre avec Cara, une Australienne qui a fait le choix de venir vivre ici en France. Et Cara, toi, je t'ai rencontré il y a quelques années de ça au Maroc, quand tu gérais une guest house qui s'appelle ou qui s'appelait, je ne sais pas si elle existe encore, L'Anvers. qui s'appelle L'Anvers. Tu étais là, tu étais rayonnante, tu étais joyeuse, tu étais au fourneau, à la cuisine, en train de préparer un bouquin de cuisine, de recettes du monde. Et tu étais voyageuse avant tout. Je te retrouve là dans la région Alsace où tu t'es établie maintenant après avoir passé presque 2 ans ici, je pense. Et sur une soirée, on s'est dit, tiens, on va prendre le temps de se rencontrer via ce micro. Donc avec toi, auditeur, l'idée, c'est de tout comprendre de l'histoire de Cara, qui incarne le mouvement, qui incarne le voyage et qui va pouvoir s'exprimer merveilleusement bien dans notre langue. Bonjour, Cara.
4: Bonjour, je vais essayer.
16: Alors, on va revenir peut-être sur ton... On va commencer par ton histoire, ton itinéraire personnel. Donc, tu n'es pas né là, tu es né en Australie, tout là-bas. Je crois que c'est un des pays les plus loin qu'on puisse trouver de chez nous. Qu'est-ce qui s'est passé? À quel moment tu t'es dit, je vais quitter mon pays pour voir ce qui se passe au-delà des frontières? Reviens un peu sur ton enfance, ton parcours et cette envie que tu as eue de te mettre en mouvement.
4: Je suis moitié polonaise. Donc, en fait, ma mère, elle est polonaise et j'avais toujours envie... Je suis née en Australie, j'ai grandi en Australie. Mais j'étais dans cette culture polonaise et donc j'avais toujours envie de partir de l'Australie et de voir l'autre moitié de moi. Donc je suis partie quand j'avais 18 ans et j'ai passé 6 mois en Pologne et j'ai tombé complètement amoureuse de l'Europe. Je voyageais un peu en Allemagne aussi et j'ai tombé amoureuse du pain en Allemagne parce que j'avais jamais goûté le pain aussi bon, je me souviens de ça. Et j'ai voyagé en Europe pendant, je crois que c'était 8 mois. Et au bout de 8 mois, j'ai décidé de retourner en Australie. Il fallait économiser l'argent. Et donc, j'ai retourné en Australie et j'ai tombé sur une chance incroyable à 20 ans. Et j'ai ouvert un restaurant. J'avais repris un restaurant d'un vieux monsieur, il était allemand. Et il avait ce restaurant, il était ouvert 2 jours par semaine. Il n'avait aucun patient. Et le lieu était magique. C'était comme on imagine en Australie. On était dans la forêt tropicale, t'as pris ton petit déjeuner, ton déjeuner, il y avait des feuilles de palmier qui sont tombées sur ton assiette, genre c'était vraiment le cliché. Et en fait, j'ai vu le lieu et j'étais tellement déçue que cet homme, il a ce truc magique et il n'avait plus de passion et je trouvais ça triste. Et donc, je ne sais pas qu'est-ce qui m'est arrivé, mais ouais, à 20 ans, je lui ai dit, écoute, je peux le louer de toi, je peux le faire. Et il était d'accord. Et donc, je jouais sur le restaurant. Et c'était dur, c'était beaucoup de boulot pour quelqu'un à 20 ans quand t'as tout le monde qui part faire la fête. Tous mes amis, ils ont fait la fête le week-end et moi à 6h j'étais au boulot en train de préparer des cafés, des œufs brouillés, de tout ça, tout le week-end. Et en fait j'avais rencontré un petit français, c'était un voyageur et il était en cuisine, il était breton. Et je l'embauchais pour faire la cuisine chez moi, il était chef de cuisine on va dire. Et je tombais amoureuse de lui, complètement. Et donc, pour mon premier amour, j'étais complètement aveugle et il a dû partir parce que c'était la fin de son visa. Et donc moi, comme une jeune fille complètement amoureuse, je lui ai dit, écoute, est-ce que je peux te suivre? Et j'ai quitté mon restaurant, j'ai donné à ma mère, je ne sais plus. Mais j'avais un business qui tournait à 20 ans, on s'en fout. Et j'ai tout lâché et je l'ai suivi en France. Et ça, pour moi, c'était vraiment le début de mon expérience, de vraiment commencer à voyager et d'avoir quitté l'Australie.
16: Donc toi, c'est vraiment l'amour qui t'a emmené sur les routes du monde?
4: Ouais, j'aime pas dire ça, mais oui, c'était l'amour. Mais c'est cliché, hein, mais c'est souvent ça. Et c'est aussi, on peut dire plein de choses sur l'amour et sur la rupture et tout, mais c'est beau, cette côté de l'amour, que des fois, ça nous fait... Ça nous rend aveugles et on suit la passion, on suit la route, on suit le chemin et ça fait partie un peu de la vie, je crois.
16: Donc, c'est comme ça que tu t'es mise à apprendre le français aussi. C'est grâce à cette rencontre, quand tu avais 20 ans, où tu t'es dit, tiens, je vais me mettre à apprendre cette langue.
4: Oui, pas tout de suite, parce que, comme je dis, j'étais aveugle, j'arrivais en France, je savais dire bonjour, ça va, je m'appelle Cara, voulez-vous coucher avec moi grâce à cette belle chanson? Mais ça, c'était tout! Et j'arrivais en Bretagne et en fait, entre nous, on a parlé anglais avec mon copain et moi. Donc, j'ai pas commencé à vraiment apprendre le français en Bretagne. C'était vraiment, vraiment limité. Mais j'ai pris des bases et je me souviens, j'ai pris un petit boulot. J'étais plongeuse. Et imagine quelqu'un qui était gérant, qui était propriétaire d'un restaurant, de se trouver à faire la plonge pour quelqu'un d'autre. C'était un peu un baume à mon ego, mais qui est bien à 20 ans. Ça te remet dans ta place. Et j'arrivais, je bossais là et je savais même pas comment dire vaisselle, je savais pas comment dire salle, propre, j'étais genre complètement pavée. Ensuite, le début de, comment dire, le début de mon chemin de la langue française, le début de commencer à apprendre le français, c'était vraiment au Maroc. C'est quand j'arrivais au Maroc. Parce que j'avais des petites bases en Bretagne, mais c'était pas un passion, c'était pas important pour moi d'apprendre français parce que mon copain et on a parlé anglais. Et quand j'ai arrivé au Maroc, je suis tombée complètement amoureuse de ce pays. Il est marocain, il parle super lentement. Donc tu as plus de confiance, tu as moins peur. Les conversations sont plus longues, sont plus faciles à comprendre. Donc tu as l'impression que tu parles super bien et puis tu parles avec un français ou une française et tu fais ah mince, non pas encore.
16: Ouais. Là, quand tu arrives en Bretagne, donc tu as 20 ans, tu restes combien de temps en ce moment-là en France avant de repartir ?
4: J'ai resté, je crois que j'étais là entre 9 mois, 1 an, on va dire 1 an. C'était pas si longtemps. Et quand j'ai arrivé là-bas, la mère de mon copain à l'époque, elle était très malade. Elle a eu de cancer de cerveau. Et donc c'était assez difficile, et l'ambiance était difficile à la maison, et je crois pour mon copain, c'était en relation, c'était pas vraiment en priorité, que je comprends tout à fait. Donc ça s'est pas très bien marché entre nous. Et avant de quitter là-bas, donc nous on s'est séparés, mais avant de quitter l'Europe, je voulais voyager un peu plus. Et j'avais une copine qui habitait au Maroc. Et c'est pour ça que j'ai fait Bretagne-Maroc.

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1: Ce qui est intéressant avec ton pays, l'Australie, je sais qu'il y a énormément de Français, de jeunes Français qui vont voyager là-bas, hein, qui font un peu leur voyage initiatique. Beaucoup de jeunes Français parlent de l'Australie avec des étoiles dans les yeux. Et donc une envie, c'est de pouvoir y vivre et de s'y installer. Mais toi, tu as fait le chemin inverse, tu es venu en Europe. Donc qu'est-ce qui, toi, t'a mis des étoiles dans les yeux ici en Europe ?
2: Oh, c'est une bonne question. Mais déjà, il faut qu'on fasse l'échange. Il faut que les gens partent de... Tu vois, il faut qu'il y ait le balance dans le monde. Qu'est-ce qui m'a fait les étoiles ? La différence de culture, la langue, l'apéritif. Il y a plein de choses, c'est de, que ça soit plus exotique. Maintenant, ça fait 2 ans et demi, donc ça commence à être moins exotique. Mais en début, c'est des choses qu'on a vues uniquement dans la film. Genre quand j'étais à Paris et je traversais une rue et j'ai entendu La vie en rose d'Edith Piaf qui est sortie sur la rue. Mais moi, j'ai failli tomber par terre. Mais c'était un cliché. Peut-être c'est le cliché qui me donne des étoiles. C'est un total.
1: On va s'intéresser à cette étape Maroc qui a pris quand même pas mal de temps, d'énergie aussi dans ta vie. Donc une amie te parle du Maroc, tu vas là-bas et tu parles d'un deuxième coup de foudre. Donc déjà l'Europe t'a beaucoup plu, mais le Maroc aussi. Qu'est-ce qui t'a mis des étoiles dans les yeux là-bas et qu'est-ce qui a fait que tu choisisses d'y rester et que tu crées une guest house, un hôtel, un restaurant là-bas ?
2: Bah, Maroc, c'était vraiment l'exotisme. Ça, c'est quelque chose que j'ai jamais vu. J'étais là pendant 7 ans. Pendant une grande période de 7 ans. Ouais, le Maroc, c'était la vie simple, c'était les ânes, c'était la langue. J'ai adoré, je suis tombée complètement amoureuse de la langue berbère et d'apprendre cette langue très atypique qu'ils n'ont pas l'habitude d'apprendre aux étrangers. C'était la mer, le couscous, le tagine, le... Ouais.
1: Comment tu en es venue à avoir cette idée de rester, de vivre là-bas ?
2: Ah bah en fait, j'ai tombé sur un projet... je rejoins un projet qui s'appelle l'Anvers et j'ai commencé à faire partie de l'équipe et je tombais aussi amoureuse de le propriétaire de ce projet, Antoine Meyer, et on a commencé à construire et moi j'ai pris plutôt la partie de restauration et donc j'ai créé la restauration là-bas et puis c'était vraiment comme un terrain de jeu. On pourrait créer tout ce qu'on avait envie de faire. On est parti tous les jours, on a fait la surf à la mer, on est rentré, on a mangé des tagines, on avait des voyageurs de partout, on accueillait de gens de partout, on avait des bénévoles qui nous ont appris 1000 choses, on a travaillé sur l'écologie, on avait des toilettes sèches, j'adore les toilettes sèches, maintenant on peut parler de pipi et caca et de compost de toute la journée. Et c'était juste tellement différent de ma vie en Australie. Et j'avais l'impression à l'école, on te parle toujours de l'université, de plusieurs chemins que tu peux et tu dois suivre, mais on ne te parle jamais de créer un business. Et c'était avec ce business au Maroc que j'ai capté, tu peux avoir toutes tes passions dans un lieu. Et tu peux avoir ce partage de passions. C'était un peu l'université de la vie pour moi là-bas.
1: En Australie, petite fille, tu rêvais de quoi ? C'était quoi tes rêves ? Comment tu t'imaginais plus tard quand tu serais grande ? Parce qu'il y a quand même un parcours assez atypique. Tu as beaucoup voyagé, créé un business au Maroc. Aujourd'hui, tu es en France. Est-ce que c'était déjà ton rêve, enfant, de vouloir partir et de t'ouvrir sur le monde comme ça ?
2: Ah, bah, mon rêve, c'était d'être soit archéologiste, soit foreign correspondent. Comment ça se dit en français ?
1: Un correspondant international ou journaliste, quelque chose comme ça ?
2: Journaliste international. Parce que j'avais toujours suivi une journaliste internationale qui allait en Irak, elle allait en Asie, elle était toujours là quand il y avait l'action. Et j'ai regardé cette femme, j'ai dit « Maman, j'ai envie d'être elle !» Donc j'ai jamais fait le journalisme, mais je voyageais un peu.
1: Mais il y avait quand même déjà cette envie de mouvement et d'action en tout cas.
2: Toujours.
1: Le Maroc, 7 ans, tu dis que tu as passé 7 ans là-bas. Qu'est-ce qui te reste de cette expérience aussi ? Tu me parlais de tagine, mais voilà, le Maroc, c'est quoi aujourd'hui pour toi ? Qu'est-ce qui reste dans ton cœur ?
2: Le Maroc, pour moi, c'est Keltoum. C'est une femme que j'ai rencontrée là-bas, qui est devenue ma sœur, ma mère, ma meilleure copine, mon tout. C'est une femme extraordinaire, une femme berbère, qui m'a appris le berbère, un peu d'arabe, elle m'a appris la cuisine. Quoi d'autre ? Les épices, toujours cette odeur des épices quand on rentre dans la médina. La sécheresse. Ça, c'est quelque chose que je pensais que j'aurais jamais apprécié dans ma vie. Mais quand tu regardes le paysage, c'est complètement sec. Et t'as la poussière partout, mais c'est beau. Et j'aurais jamais dit que c'était beau il y a 10 ans, mais c'est ça, les images. J'ai toujours les images de flash. Un monsieur qui se balade avec ses ânes entre le désert et la mer. Mais les images, c'est... Ouais.
1: Mais tu commences à me parler du côté humain. Quand je te demande ce que tu préfères, tu me parles de Keltoum. Et c'est souvent dans le voyage, ce qui va rester, effectivement, c'est des odeurs, comme tu l'as très bien dit, des épices, des images, mais souvent des rencontres. Je crois que c'est souvent pour ça aussi que les gens voyagent, c'est pour rencontrer des humains, se rencontrer dans notre propre humanité.
2: Oui, mais l'essentiel, c'est de partager le bonheur. Dès qu'il y a quelque chose qui nous arrive de bien, ou on voit quelque chose de super beau, on tourne la tête et on cherche pour quelqu'un. Est-ce que tu as vu ça? Ça, c'est l'essentiel, l'humain et le partage de l'expérience. Et j'ai rencontré tellement de belles personnes au Maroc. J'ai rencontré aussi des personnes moins bien, mais ça s'oublie. Mais même notre rencontre.
1: Tu dis, c'est le bonheur, le voyage, c'est les rencontres, et les rencontres, c'est de partager du bonheur. C'est quoi le bonheur?
2: Oh, c'est quoi le bonheur? Oh, mais Alex, tu touches en ce question, mais je sais pas. Le bonheur change tout le jour. Le bonheur, c'est l'expérience, c'est de bonnes relations. C'est le bonheur, c'est le fait qu'on est toujours en train d'apprendre. Le bonheur, c'est la famille, le sourire, le soleil.

0: Cara, il y a quelque chose qui me je vais peut-être t'emmener un petit peu sur ce territoire-là, cette notion, le fait que tu sois australienne. Je vais m'intéresser à ça et à l'image que tu as. Beaucoup de Français ou de jeunes sont partis vivre ou faire une expérience avec le Working Holiday Visa en Australie. On rencontre peu d'Australiennes ou d'Australiens ici en France. Donc, comment les gens te perçoivent? Qu'est-ce que les gens viennent te raconter quand ils te parlent d'Australie?
1: Bah, déjà, ils pensent que je suis complètement folle, que j'ai habité. Ils me disent, mais qu'est-ce que tu fais ici? Pourquoi t'as quitté ton pays et la plage et la mer pour venir ici, surtout à Orbe, paumé dans la montagne? Et honnêtement, j'ai du mal à répondre à cette question parce que il y a 2 ans, j'ai dit oui, mais c'est la France, c'est beau, j'adore. Et après 2 ans et demi que je suis pas retournée en Australie, ouais, je dis mais qu'est-ce que je fous là? Mais il y a des choses qui sont tout petits que j'adore ici. Et c'est quelque chose que je pense que vous allez jamais comprendre. Mais déjà, la culture d'apéro. Genre, quand on est invité chez quelqu'un pour manger, en France, tu seras invité pour 19h. Et tu arrives et tu vas prendre l'apéro pour au moins une heure et demie. En Australie, tu es invité à 19h. À 19h15, tu es à table en train de manger. Tu as fini à 20h30, tu repars chez toi. Et ici, il y a plus de temps, il y a plus de joie de vie. Tu as l'apéro. Oui, mais c'est génial. Et on a vraiment plus d'appréciation de choses. Chaque chose dans l'ordre, l'accord, c'est quelque chose.
0: Ouais, ça m'intéresse. Hein. C'est ça aussi que permet le voyage, c'est de s'ouvrir sur d'autres manières de penser, d'autres manières de vivre, d'autres traditions, d'autres cultures. On parle d'interculturalité. Et c'est chouette de pouvoir expérimenter ça. Je sais que moi, dans mon histoire personnelle, j'ai passé 2 ans au Japon où j'étais aussi l'étranger qui vivaient là-bas, et c'est vraiment très intéressant de pouvoir comparer nos modes de vie. Donc voilà, tu dis ici cette notion de l'apéro, ok? Quoi d'autre?
1: Moi je mangeais des escargots et des cuisses de grenouille, et franchement c'était tellement cliché, c'était tellement bon. Ah, quoi d'autre? L'hiver, c'est beaucoup plus beau ici. La neige, le changement de saison, qu'on a vraiment 4 saisons différentes ici. Et l'hiver arrive, voilà, on sort d'appareil à raclette. Il y a plus de culture en Australie. Il nous manque un peu de culture parce qu'on est un pays très jeune, sauf la culture aborigine qui est assez fermée. Et voilà, il y a un peu de conflit que je ne vais pas rentrer dans cette discussion-là. Mais c'est la culture ici de chansons. Tout le monde connaît des chansons d'enfance qu'on peut tous commencer à chanter en soirée. On n'a pas ça en Australie. On n'a pas cette culture profonde.
0: Et pourquoi est-ce que l'Australie attire tellement les jeunes Français?
1: La plage, le soleil, les gens sont ouverts. Je crois que c'est l'ouverture d'esprit, comment dire. On a beaucoup plus d'espace en Australie. C'est un grand pays avec moins de population. Et on est très accueillant, on est très chaleureux, on peut dire.
0: C'est vrai que quand on parle de l'Australie, c'est aussi compliqué de dire l'Australie parce que c'est très grand, c'est 15 fois plus grand que la France. Donc j'imagine que les gens à Sydney sont différents des gens qui vivent à Alice Springs ou que ceux qui sont sur Darwin ou ceux qui sont tout à l'ouest, à Perth.
1: Je pense qu'il y a plutôt des différences entre les gens qui sont en ville et les gens dans la campagne. C'est un peu la même chose en Australie, on n'a pas une différence d'accent. Tu vois, en France, tu vas dans le Nord, tu entends, il vient de Nord, tu vas à Marseille, ouh, tu entends l'accent de Marseille. Et en Australie, on entend uniquement vraiment l'accent de campagne et la ville. Et je crois que c'est un peu près la même chose avec les cultures. Parce que, comme je dis, ça fait que 200 ans, on n'a pas encore eu le temps d'écrire la culture dans chaque coin.
0: Et qu'est-ce qui te manque quand tu es ici, que tu n'as pas, mais que tu as en Australie?
1: Ah, mais je vais dire la plage de nouveau. La plage, la famille. Le barbecue, le fait que les gens sont un peu plus ouverts, un peu plus, je peux pas dire plus facile à parler avec, mais de sentir un peu plus à l'aise, cette feeling, juste de sentir vraiment chez moi, ça me manque un peu.
0: Le barbecue, c'est vrai qu'il y a toute une culture autour du barbecue, tu peux m'en parler un petit peu de cette culture-là?
1: J'adore, de culture, comme j'arrête pas de dire, on n'a pas de culture, mais je vais y trouver de culture en Australie. Bah, vu qu'il fait chaud tout le temps, quasiment tout le temps, et il fait beau, on sort dehors, on mange de barbecue tout le temps, on boit la bière. Et en fait, c'est ce qui est top quand tu voyages en Australie, tu as des barbecues gratuits partout. Tu vas dans un parc, il y aura un barbecue gratuit à gaz, tu appuies sur le bouton. Normalement, si les gens ils sont respectueux, c'est propre, c'est prêt pour toi. Et donc, tu peux cuisiner, tu as la mer à 20 mètres, tu as un barbecue, tu ramènes ton filet de kangourou, tes saucisses, et voilà. Donc pourquoi pas?

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5: Cara, la voyageuse, donc on a parlé un peu de la Pologne, où c'est ta première approche en Europe. Hein. Tu as quitté l'Australie pour venir en Pologne voir ta famille. Tu t'es retrouvée en France, au Maroc. Est-ce qu'il y a d'autres endroits que tu as pu explorer sur cette planète ?
2: Bah, j'étais au Japon pendant 3 mois. Ça m'a intéressée quand tu as parlé de Japon. J'avais la chance que, en fait, on avait des bénévoles chez nous au Maroc et qu'ils ont ensuite réparti au Japon. Ils ont ouvert un guest house. C'était un ski in, ski out à côté de. C'était dans les Alpes japonaises. Et oui, ils m'ont accueillie pendant 2 mois et demi, 3 mois et j'ai fait la cuisine pour eux en Japon. Et en fait, ils sont des pro-riders de snow. Donc j'ai appris à faire du snow dans la poudreuse en Japon. Mais quelle chance de vie. Et ensuite, j'étais en Malaisie. Et j'ai tombé que ça, c'est ma cuisine préférée du monde en Malaisie. Parce que tu as la cuisine indienne, la cuisine chinoise et la cuisine malaisienne. Tout à la fois. Et c'est incroyable. Et j'étais aussi en Indonésie. Parce que j'ai une copine qui a une maison de famille en Indonésie. Et puis, j'ai voyagé un peu en Europe, en Allemagne, en Espagne, en Tchèque, et voilà.
5: Le mélange des saveurs a beaucoup d'espace, d'importance dans ta vie. Hein. Je vois que la restauration, le côté culinaire revient beaucoup sur ces 10 dernières années.
2: Bah, pour moi, avant, quand je voyageais, je choisis chaque pays en fonction... je choisis mes voyages en fonction de cuisine. Comment dire, donc j'ai choisi le Malaisie parce que j'avais entendu des choses de la cuisine en Malaisie. Le prochain grand voyage que j'ai envie de faire, c'est en Inde et j'aimerais faire un tour de street food. Et je sais, je vais tomber super malade. Ça, c'est déjà prévu, mais je vais goûter tout ce que je vois et de vraiment découvrir comment faire la vraie cuisine indienne de cuisine de rue, de street food. La cuisine, la nourriture, c'est ma passion depuis 15 ans, on peut dire. Donc, c'est essentiel parce que quand on voyage ou quand on va chez quelqu'un, pour moi, le cœur de la maison, c'est toujours la cuisine. C'est là qu'on réunit autour d'une table, on a plus de choses, on papote, on parle entre nous. La cuisine, pour moi, c'est la base de la vie. C'est toujours le partage. Même quand on voyage et on n'arrive pas à se comprendre, on peut partager un repas, on peut partager de petits mots, de petites saveurs, de choses comme ça.
5: La première chose que tu vas faire quand tu retourneras en Australie, c'est quoi ?
2: Je vais faire le plus grand câlin que je peux à ma maman et mon père parce que ouais, ça fait très longtemps. Et ouais, je vais passer une journée au soleil, complètement au soleil à la plage.
5: Tu habites où là-bas ?
2: J'habite près de Brisbane, dans la montagne. C'est une montagne semi-tropicale, juste à côté de la ville. Et on est assez gâtés parce que c'est une montagne et on a quand même une vue sur la plage. Donc on est un peu le deux. Et peut-être une des premières choses que je vais faire une belle balade dans la forêt tropicale là. Et j'ai tellement peur que je vais rentrer et je vais avoir vraiment peur des araignées et des serpents. Parce qu'ici, on s'adapte aux gens qui disent non, les araignées, les serpents, les requins, c'est effrayant. Et pour moi, avant, ça faisait partie de vie. Et maintenant, ouais, j'ai peur de rentrer et d'avoir vraiment peur de ces animaux.
5: Comment est-ce qu'on s'intègre dans un pays qui n'est pas le sien, dans une culture qui n'est pas la sienne ? Comment ça s'est passé pour toi, ton intégration ici en France ? Qu'est-ce qui a été facile et qu'est-ce qui a été difficile ?
2: Oh, il faut la patience. Il faut avoir beaucoup de patience. Il faut accepter le fait que des fois tu ne vas pas comprendre, des fois tu seras mal à l'aise. Mais ce moment va passer. Qu'est-ce qui m'aidait ? C'est ce qui m'aidait beaucoup, c'est que j'avais une copine qui m'invitait dans un groupe Facebook pour faire du roller. C'était une fois par semaine, on fait une sortie roller. Et on est une vingtaine sur le groupe Facebook. Et avant, une fois par semaine, on est sorti soit des gens en roller, vélo, skate, tout ce qui est avec de roues. Et c'est avec cette groupe que petit à petit, j'ai rencontré mes propres amis ici. J'ai créé de vraies amitiés. Mais c'est pas si facile. Et même au bout de 2 ans et demi, ce sont pas des relations qui sont faites depuis l'enfance. Ce sont pas des gens que je connais depuis 10 ans. Donc ce sont des relations qui ont moins d'expérience, moins de vie derrière. Donc ouais, ça peut être difficile.
5: Et qu'est-ce qui a été facile?
2: Oh, qu'est-ce qui est facile? Oh, bah en Alsace, on a du vin, hein? Donc il y en a de bonnes brasseries, donc on va aller boire un coup et puis tout est un peu plus facile. Hein?
5: Cara, merci à toi.
2: Merci.
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5: Merci à tous pour votre écoute. L'émission que vous venez d'entendre s'appelle « Regarde d'ailleurs ». Ce podcast donne la parole à ceux que je rencontre sur les routes du monde dans le cadre de mon activité de photographe voyageur. Je pars de l'idée qu'une personne, le parcours de vie d'une personne peut en inspirer beaucoup d'autres et j'aime pouvoir récupérer tous ces témoignages souvent très inspirants. Belle journée à tous.

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2: Bonjour Michel Fauquier.
3: Bonjour Monsieur Delors.
2: Un grand évêque a marqué les 5e et 6e siècles, Saint Césaire d'Arles. Il a présidé des conciles, il a été évêque pendant 40 ans, il a écrit des règles monastiques. Qui fut-il vraiment ?
3: Alors c'est un personnage considérable. C'est certainement un des évêques les plus importants de tout le haut Moyen-Âge, au-delà même de l'époque mérovingienne, pour de multiples raisons. Il a un parcours qui est assez impressionnant, comme beaucoup de ces saints dont nous avons parlé, ermite ou pas. Il vient du Burgondie, lui-même est un gallo-romain, Caesarius,
2: vous voyez la chose,
3: qui va finalement s'installer en Arles. En fait, il descend en Arles pour rejoindre les moines de Lérins, et son abbé va en faire un célérier, donc c'est quelqu'un dans les règles de l'époque qui a la charge, si vous voulez, à la fois des finances, du remplacement du matériel, mais semble-t-il, il a été un peu raide dans la façon de faire, et son abbé va trouver qu'il a besoin d'aller prendre un peu de repos en Arles. Manifestement, la scène de la vie de Saint-Césaire avant montre que les moines n'en peuvent plus. Bien. Et il est trop scrupuleux, on va dire des choses comme ça. Et il arrive en Arles à une époque où un de ses parents, qui s'appelle Éon, est le métropolitain de la ville. Alors, la vie donne l'impression qu'ils ne se connaissent pas, etc. C'est peu vraisemblable. Enfin, Éon, tout d'un coup, s'apercevrait que c'est son parent et il arrive ce qui devait arriver. Après avoir donné la direction d'un monastère, eh bien, il va demander à ce que Saint-Césaire lui succède sur le siège métropolitain d'Arles. Et là, c'est un festival. D'abord, il va créer une sorte de nouvelle primatie. Lyon est censé être la primatie des Gaules, mais dans la réalité, c'est Vienne et Arles qui se la disputent à l'époque. Et Saint-Césaire fait beaucoup pour être le relais du pape en direction des parties occidentales. Donc il va donner une très grande importance à cette métropole. Mais surtout, il va se préoccuper d'encadrer. C'est le premier qui fait ça. Saint-Martin, on en a parlé un peu, mais le problème de Saint-Martin, si vous voulez, c'est pas un organisateur du tout. Saint-Martin ne s'intéresse pas du tout à ces dimensions-là. Certes, il va envoyer beaucoup de disciples qui vont finalement irriguer le nord de la France. Lui, il va organiser les choses de façon très bien pensée. C'est lui, par exemple, qui va obtenir que les diacres puissent lire l'Évangile, puissent marier. Il va demander aux curés des paroisses rurales de former des écoles dans chaque paroisse pour apprendre aux enfants à lire, écrire, de façon à pouvoir suivre la liturgie. Et parmi de multiples autres choses, il va beaucoup développer aussi les sermons et la façon de faire les sermons pour toucher les gens, pour qu'ils comprennent bien les choses, en s'adaptant au public. Il est à l'origine du Concile d'Orange en 529, qui va avoir une importance considérable, parce qu'il va régler pour plusieurs siècles la très difficile question de la grâce, qui est tendu entre deux pôles. Soit je me sauve tout seul sans Dieu, soit je ne peux absolument rien faire pour mon propre salut. Et en fait, Césaire d'Arles va trouver un milieu chemin qui va durer en fait jusqu'à Calvin et au-delà jusqu'au jansénisme, qui vont redéséquilibrer ce point d'équilibre qu'avait trouvé Saint-Césaire.
2: Merci beaucoup Michel Fauquier.
1: Cette chronique a été réalisée à partir du livre Ce que nous devons aux Mérovingiens, de Michel Fauquier, paru aux éditions Armand Collin.
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0: Louange au Seigneur par tout ce qui vit et respire. Alléluia. Louez Dieu dans son temple saint. Louez-le au ciel de sa puissance. Louez-le pour ses actions éclatantes. Louez-le selon sa grandeur. Louez-le en sonnant du cor. Louez-le sur la harpe et la cithare. Louez-le par les cordes et les flûtes. Louez-le par la danse et le tambour. Louez-le par les cymbales sonores. Louez-le par les cymbales triomphantes. Et que tout être vivant chante louange au Seigneur.
1: Toutes les œuvres du Seigneur, bénissez le Seigneur. À lui haute gloire, louange éternelle. Vous les anges du Seigneur, bénissez le Seigneur. À lui haute gloire, louange éternelle. Vous les cieux, bénissez le Seigneur. Et vous les eaux par-dessus le ciel, bénissez le Seigneur. Et toutes les puissances du Seigneur, bénissez le Seigneur. Et vous, le soleil et la lune, bénissez le Seigneur. Et vous, les astres du ciel, bénissez le Seigneur. Vous toutes, pluies et rosées, bénissez le Seigneur. Vous tous, souffles et vents, bénissez le Seigneur. Et vous, le feu et la chaleur, bénissez le Seigneur. Et vous, la fraîcheur et le froid, bénissez le Seigneur. Et vous, le givre et la rosée, bénissez le Seigneur. Et vous, le gel et le froid, bénissez le Seigneur. Et vous, la glace et la neige, bénissez le Seigneur. Vous, les nuits et les jours, bénissez le Seigneur. Et vous, la lumière et les ténèbres, bénissez le Seigneur. Et vous, les éclairs, les nuées, bénissez le Seigneur. À lui, haute gloire, louange éternelle. Que la terre bénisse le Seigneur, à lui haute gloire, louange éternelle. Et vous, montagnes et collines, bénissez le Seigneur. Et vous, les plantes de la terre, bénissez le Seigneur. Et vous, sources et fontaines, bénissez le Seigneur. Et vous, océans et rivières, bénissez le Seigneur. Baleines et bêtes de la mer, bénissez le Seigneur. Vous tous, les oiseaux dans le ciel, bénissez le Seigneur. Vous tous, fauves et troupeaux, bénissez le Seigneur. À lui, haute gloire, louange éternelle. Et vous, les enfants des hommes, bénissez le Seigneur. À lui, haute gloire, louange éternelle. Toi, Israël, bénis le Seigneur. Et vous, les prêtres, bénissez le Seigneur. Vous, ses serviteurs, bénissez le Seigneur. Les esprits et les âmes des justes, bénissez le Seigneur. Les saints et les humbles de cœur, bénissez le Seigneur. Ananias, Azarias et Misaël, bénissez le Seigneur. À lui, haute gloire, louange éternelle. Bénissons le Père, le Fils et l'Esprit Saint. À lui, haute gloire, louange éternelle. Béni sois-tu, Seigneur, au firmament du ciel. À toi, haute gloire, louange éternelle. De la deuxième épître à Timothée. Souviens-toi de Jésus-Christ, le descendant de David. Il est ressuscité d'entre les morts. Voici une parole sûre. Si nous sommes morts avec lui nous vivrons. Si nous supportons l'épreuve, avec lui nous régnerons. Si nous le rejetons, lui aussi nous rejettera. Si nous sommes infidèles, lui, il restera fidèle, car il ne peut se rejeter lui-même.
0: Nous levons nos mains et nos yeux vers notre Dieu, Seigneur du ciel et de la terre. Pour te présenter, Père de l'univers, toi qui es souverain de tout ce qui existe, ton peuple qui aujourd'hui se rassemble pour reconnaître tes bienfaits. Dieu Sauveur, tu as envoyé ton Fils relever l'homme déchu. Aujourd'hui, ton peuple se rassemble pour faire mémoire de sa résurrection. Père du Fils unique, tu appelles tous les hommes à renaître en lui. Aujourd'hui, ton peuple se rassemble pour se nourrir de sa vie.

0: Que ton nom soit sanctifié, que ton règne vienne, que ta volonté soit faite sur la terre comme au ciel. Donne-nous aujourd'hui notre pain de ce jour. Pardonne-nous nos offenses, comme nous pardonnons aussi à ceux qui nous ont offensés. Et ne nous laisse pas entrer en tentation, mais délivre-nous du mal. Amen. Prions. Accorde-nous, Seigneur, de pouvoir t'adorer sans partage et d'avoir pour tout homme une vraie charité. Nous te le demandons par Jésus le Christ, notre Seigneur. Amen.
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0: 7 heures.
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2: Le génie du christianisme vous propose aujourd'hui le prophétisme politique de Jeanne d'Arc. Et pour

0: Pour évoquer cette question qui peut paraître un petit peu technique mais qui est passionnante, nous avons la chance et l'honneur de recevoir l'abbé Jacques Olivier. Bonjour père.
1: Bonjour.
0: Alors vous êtes l'auteur d'une grande et bonne thèse de doctorat qui heureusement a été publiée aux éditions du CERF en 2021, qui s'intitule « Le prophétisme politique et ecclésiastique de Jeanne d'Arc », donc une thèse extrêmement sérieuse, documentée. Vous êtes aussi docteur en théologie, vous êtes philosophe. Alors une première question peut-être un peu provocante et qui vient de la Lorraine que j'étais. Jeanne d'Arc guerrière, je l'ai appris à l'école. Jeanne d'Arc martyr, je l'ai appris à l'église. Mais alors prophétesse, j'avoue que honnêtement, je ne vois pas. Alors comment avez-vous découvert que Jeanne pouvait être qualifiée de véritablement prophète ?
1: C'est une très bonne question et la réponse, c'est que quand on s'interroge sur la place de Dieu chez Jeanne d'Arc, c'est là qu'on arrive.
0: Ah.
1: Pourquoi ? Parce que on a dans l'histoire de Jeanne d'Arc, en tout cas comme catholique, eh bien cette place des voix, et donc Saint-Michel, Sainte-Catherine, Sainte-Marguerite, tout ce cortège angélique divin qui vient auprès de Jeanne d'Arc, et donc Dieu qui intervient. Et on peut se demander pourquoi.
0: Oui,
1: à quoi ça sert ? Pourquoi Dieu intervient dans l'histoire ?
0: Oui, c'est finalement une autre vision de Jeanne d'Arc que l'on voit souvent en tant qu'historien militaire, en tant qu'historien. On se débarrasse assez souvent. Enfin, moi, je me souviens de maîtres à l'université qui se débarrassent des voix en disant, bon, en gros, on n'a rien à en dire. Mais vous, vous êtes posé vraiment la question du pourquoi des voix.
1: Voilà. Oui, pourquoi Dieu interviendrait dans l'histoire ? Parce que que vous dites est juste. Mais si on élimine Dieu de l'équation, alors on ne comprend plus cette équation. Toutes les théories plus ou moins étonnantes et fausses historiquement sur un petit peu une Jeanne folle, illuminée, voire toutes les théories absurdes autour de la bâtardise ou de la survivance, tout ça en fait veut éliminer Dieu mais ne donne pas beaucoup de vraies explications.
0: Donc on revient au cœur finalement de la réalité historique et d'où la question que vous posiez, Dieu qui intervient dans l'histoire du côté des Français, pourquoi ? Est-ce que c'est pas un petit peu gênant ?
1: Eh bien oui, et c'est pour ça que Dieu n'intervient pas, désolé de donner cette réponse, pour aux côtés des Français.
0: Ah, très bien.
1: Et c'est pour ça qu'elle va être, que je suis arrivé à cette réponse de prophète, c'est que justement Dieu intervient dans l'histoire. Oui, et ça on l'a dans l'histoire de l'Ancien comme du Nouveau Testament. Mais là, on est dans une question, finalement, dans ce 15e siècle, de légitimité dynastique, de pouvoir. Qui peut avoir le pouvoir ? Alors, il y a deux familles, on va dire, chrétiennes toutes les deux, d'ailleurs, qui se disputent le pouvoir, à savoir les Anglo-Bourguignons et puis le parti Armagnac ou Français. Bon. Et finalement, qui est le plus légitime à avoir le pouvoir ? Et on se dispute, et finalement, on pourrait dire avec le recul, indépendamment, j'espère ne choquer personne, mais en disant que finalement, ils ont tous des bons arguments pour ça, des deux côtés. C'est pas seulement les Français contre les Anglais. Et d'ailleurs, la population souffre de la guerre, mais c'est d'abord une question de pouvoir. Et c'est là que Jeanne intervient, et on peut se dire, mais Dieu n'intervient pas dans ces querelles-là d'habitude. Et il y a d'autres moments dans l'histoire de France, et du monde évidemment, où Dieu n'est pas intervenu, alors même qu'il y aurait pu y avoir des motifs, en tout cas pas aussi directement. Mettons qu'au moment de la Révolution française, on a eu un changement dynastique fort entre la royauté d'abord et puis la Révolution ensuite, et là on n'a pas eu de messagère, d'envoyé de Dieu qui ait dit c'est celui-là qui a raison et l'autre qui a tort. Pourquoi à ce moment-là ?
0: Voilà, oui. Alors, qu'est-ce que vous avez découvert ? Pourquoi Jeanne ? Pourquoi cet enfant du peuple ? Parce que, voilà, les biographies s'accordent au-delà de tous les délires divers et variés que vous avez évoqués, qu'on a vraiment la voix du peuple par l'intermédiaire de Jeanne. Qu'est-ce que ces voix angéliques nous disent ? Qu'est-ce que Jeanne nous dit au 15e ?
1: Alors, Jeanne, c'est effectivement une enfant du peuple, c'est une petite paysanne des marches de Lorraine, c'est-à-dire qui est au bord de la France, qui touche à la Lorraine, dans cette vallée de la Meuse. Et c'est vraiment une toute petite jeune fille, et on peut dire, je crois que c'est la première clé de Jeanne d'Arc, c'est que Dieu va agir à travers un moyen qui est faible, pour faire quelque chose de grand. C'est là qu'on voit l'action de Dieu, et c'est peut-être pour ça qu'on en parle encore 600 ans après, c'est dans cette disproportion de ce qui se passe.
0: Je pense qu'effectivement, on ne se rend pas compte aujourd'hui ce que pouvait être le rien d'une petite bergère ou d'une petite jeune fille au fin fond de la Lorraine dans un espace européen déchiré par la guerre. C'est moins que rien finalement.
1: Oui, c'est un tout petit village, Noremi, à l'époque, il y a peut-être, on dit, peut-être 200 habitants environ, on n'est pas tout à fait sûr. On n'a pas beaucoup de traces écrites sur la vie à la campagne à cette époque-là. En tout cas, ça va changer sur Jeanne. On a beaucoup de sources après à cause de ses procès. Et on sait quand même ce qui s'est passé. Et là, un jour, eh bien, elle reçoit cette visite du ciel. Et ça va durer pendant presque 5 années à Don Rémy de formation, un peu dans le silence, un peu comme la vie cachée du Christ, où Saint-Michel, Sainte-Catherine, Sainte-Marguerite, il y a d'autres anges, il y a un cortège angélique qui accompagne Saint-Michel. On sait qu'il y a également des apparitions de Saint-Gabriel à certains moments, et qui vont donner une certaine connaissance. La première chose qu'elles vont dire à Jeanne, on va t'apprendre à te gouverner. C'est-à-dire, il y a une forme d'éducation de Jeanne par le ciel, et qui va l'accompagner après, et finalement, toute la mission de Jeanne va être dans l'obéissance. Elle dira qu'il y a deux moments précis de désobéissance, mais tous les autres moments de sa vie, elle va obéir à ce que lui demande le ciel. Et ça, c'est très intéressant, c'est qu'on a à la fois l'humilité, une petite jeune fille, la simplicité, mais surtout l'obéissance dans tout ce qui se passe, et c'est pour ça qu'elle réussit et qu'il va y avoir cette épopée extraordinaire et aussi ce message extraordinaire, puisque c'est de ça qu'on va parler.
0: Oui. Alors, avant de parler du message, cette gouvernance, ça veut dire quoi? Transformer Jeanne en bonne chrétienne, mais elle devait peut-être l'être déjà pour avoir le privilège d'avoir ses voix. C'est l'entraîner à cette mission. Est-ce qu'on a une petite idée de ces années de silence et de formation?
1: Jeanne est très discrète sur le contenu de ses voix. Il y a sans doute de tout ça, il y a sans doute une intimité avec le ciel qui va grandir, cette obéissance. Jeanne n'est probablement pas informée à l'avance de tout ce qu'elle aura à faire, dans les grandes lignes, mais pas dans le détail. Ce qui est sûr, c'est qu'il y a cette intimité avec Dieu, sans doute cette confiance, cette proximité, et ça qui va la suivre toute sa vie.
0: Alors, prophétesse, c'est-à-dire qu'à un moment, il faut quand même sortir de ce silence. Alors, on connaît nos manuels d'histoire, vous avez aussi un numéro, ou plus exactement un hors-série de L'Homme Nouveau de février 2024 qui s'intitule Jeanne d'Arc, une jeune sainte pour notre temps, et ce sera peut-être notre conclusion, qui reprend les éléments biographiques et puis toute cette épopée militaire qui est absolument extraordinaire. À partir de quel moment on voit qu'elle devient prophète dans son histoire, c'est-à-dire pas simplement aller une jeune fille sur un cheval en train d'essayer de mobiliser les troupes, mais qu'il y a quelque chose d'autre?
1: Eh bien, la prophétie, hein, qu'est-ce que c'est? C'est, on va peut-être définir le mot, ça va aider, je pense, les gens à comprendre, parce que dans l'idée de prophète, le même mot désigne des réalités assez différentes en français. La connaissance, je vais te donner une définition, c'est la connaissance donnée par Dieu à un individu pour qu'il transmette ses connaissances à un groupe plus ou moins vaste. D'accord. Donc en fait, Jeanne reçoit quelque chose de Dieu, mais c'est pas pour elle, c'est pour le donner aux autres. Et c'est ça être prophète, c'est on reçoit quelque chose de Dieu, et là on peut penser dans l'Ancien Testament à tous les grands prophètes, Isaïe, Nathan, Saint Jean-Baptiste, etc. Bon. Et qui disaient quelque chose venant de Dieu. Dans le Nouveau Testament, on ne dit pas des choses nouvelles sur Dieu, puisque on ne peut rien surajouter au Christ, évidemment. Mais dans le Nouveau Testament, on peut donner ce titre de prophète, par exemple, à des gens comme Sainte Catherine de Sienne, Sainte Bernadette, même à Lourdes, quand la Sainte Vierge vient la voir, lui dit des choses, eh bien, quand elle va les transmettre, la Sainte Vierge, vous ferez passer à tout mon peuple, par exemple, à la Sède, voilà, quand on a cette transmission à d'autres, c'est ça, on pourrait dire, un message prophétique, au moins au sens large, et c'est en ce sens qu'on peut dire que Jeanne est prophète.
0: D'autant que, et corrigez-moi vraiment si je me trompe, l'éducation d'une bergère au fin fond de la Lorraine ne permet pas peut-être de rendre compte de tout ce dont Jeanne d'Arc parle lors de sa courte vie. Le simple fait que ce qu'elle dit peut-être au cours de sa vie n'est pas résumable finalement à quelque chose qu'elle aurait pu peut-être lire ou entendre en Lorraine, peut-être une preuve que là on touche, on ne peut pas enlever Dieu de l'équation, comme vous le disiez.
1: Il y a une disproportion énorme entre Jeanne qui dit à son procès avoir appris sur les genoux de sa mère seulement le pater et l'ave, le Notre Père, je vous salue Marie, donc vraiment les minima des fondamentaux de la foi. Peut-être elle est pieuse, elle va à l'église, elle a entendu sans doute le pro de l'une ou l'autre homélie, et c'est tout, elle ne sait ni lire ni écrire à Don Rémy, bien évidemment, et elle va être appelée à parler au roi, au prince, elle va être amenée à parler durant son procès à des hautes autorités de l'Église, et finalement à parler d'égal à égal. Et ça, c'est tout à fait étonnant, cette connaissance qu'elle a et qu'elle va transmettre, qu'elle va partager.

0: Nous avons le bonheur d'écouter l'abbé Jacques Olivier, auteur d'une thèse de doctorat, Le prophétisme politique et ecclésial de Jeanne d'Arc, paru en 2021 aux éditions Cerf. Plus accessible peut-être, en tout cas dans une première lecture, dans le hors-série de L'Homme Nouveau intitulé Jeanne d'Arc. Hein, vous avez publié dans cet ouvrage des articles qui permettent au moins une première approche de cette problématique très forte. Alors, Jeanne prophétesse, on a compris avant la pause que c'est une des découvertes finalement de votre travail. De manière brutale, qu'est-ce qu'elle nous dit? Et qu'est-ce qu'elle dit finalement à ces rois, à ces seigneurs auxquels elle parle finalement d'égal à égal, de manière très étonnante pour l'historien qui enlèverait Dieu de l'équation?
1: Alors l'historien, comme on l'a dit, s'attache d'abord aux signes, donc il regarde les victoires, les batailles. On pourrait dire quelque part, il regarde l'épopée extraordinaire, les signes qu'elle a pu donner, qu'on pourrait qualifier de presque miraculeux, en tout cas extraordinaire, étonnant, toutes ces victoires en dehors du cours habituel de l'histoire.
0: Je me souviens d'un événement qui a donné naissance aux hors-série que je mentionne, avec des militaires, y compris des généraux, qui s'étonnaient de l'art militaire de Jeanne d'Arc en disant « mais c'est pas possible qu'une simple bergère soit plus douée en stratégie militaire que nous ». Ils étaient presque vexés d'ailleurs.
1: Et c'est un sujet étudié à l'école de guerre. Voilà. Donc oui, tout à fait. On regarde souvent ce morceau-là et pas forcément beaucoup ce qu'elle a dit, alors que cette épopée extraordinaire, quelque part, c'est un petit peu sa crédibilité. Ouais. Et on devrait l'écouter parce qu'elle a montré qu'elle était un témoin crédible qui venait de Dieu. Chez tous les prophètes, vous devez avoir des signes, des miracles, ou des prédictions, des annonces d'événements futurs, qui appuient en fait cette autorité du prophète pour qu'on les écoute. Et finalement, Jeanne, alors quel est son message? Elle va parler, on va dire principalement d'abord, dans une première partie de sa vie, au roi, au pouvoir qui est un petit peu en train de se disputer. On se rappelle cette querelle dynastique qu'on a évoquée, qui reçoit le pouvoir? Question importante d'ailleurs pour nous aujourd'hui.
0: C'est ce que j'allais dire, on est au 15e siècle, mais finalement elle a peut-être aussi des choses à nous dire aujourd'hui, ou peut-être à nos gouvernants.
1: Dans les plus grandes écoles, en tout cas, je pense à Sciences Po, etc., on se pose cette question de la légitimité du pouvoir, et c'est vraiment ça qui est au cœur de sa mission. Alors, la réponse qu'apporte Jeanne, n'est pas forcément celle qu'on apporterait aujourd'hui. En tout cas, celle qu'elle vient donner tient en une phrase qui est « De par le roi du ciel ».
0: Ah.
1: On pourrait résumer, si vous voulez, ce message prophétique en une phrase. J'essaye d'être... On va l'expliquer, évidemment.
0: Oui, c'est ce...
1: Mais cette phrase, « De par le roi du ciel », c'est-à-dire toi, Charles, qu'elle va appeler le dauphin, c'est-à-dire le prétendant au trône, et non pas le roi, tant qu'il n'est pas sacré, ton pouvoir, un vrai pouvoir, est donné par Dieu. Et Dieu m'envoie auprès de toi parce qu'il veut bien que ce soit toi le roi, à condition que tu lui fasses confiance.
0: D'accord, donc en fait, elle n'est pas du tout là, et Dieu n'est pas là pour trancher une querelle dynastique et des arguties juridiques ou de lignage. C'est peut-être de rappeler, alors, corrigez-moi encore une fois si je me trompe, que le vrai pouvoir vient de Dieu et de Dieu seul.
1: Tout à fait, en tout cas dans cette perspective de chrétienté du 15e siècle, on est dans un moment où on commence à se poser justement cette question de l'hérédité, de la loi. Est-ce que c'est pas davantage la loi d'être roi, fils du roi, mais qui est le plus fils? C'est le premier fils, le deuxième fils, mais est-ce que les filles sont légitimes aussi?
0: Bon. Est-ce que ça peut passer par les filles, les cousins, etc.? Donc là ça devenait très compliqué.
1: On se pose cette question de l'hérédité, voilà, de la loi héréditaire. Aujourd'hui, d'une manière plus moderne, on se poserait la question, par exemple, de la démocratie, le pouvoir du peuple, de l'élection.
0: Je ne suis pas sûr qu'à Sciences Po Paris, l'idée que tout ça vienne de Dieu soit très très populaire, effectivement.
1: C'est ça. Dans d'autres moments de l'histoire, on a pu se poser la question, ou plus exactement, s'est imposé le droit du plus fort.
0: Oui.
1: J'ai la plus grande armée, le plus d'argent, et c'est ça qui me donne le pouvoir. Jeanne ne vient pas dire ça. Elle vient dire que le pouvoir est donné par Dieu, et donc que ce qui fait le roi, c'est le sacre. Et on voit bien que s'il faut passer par Orléans pour en quelque sorte, parce qu'il y a urgence, et parce que ça va être un signe, cette victoire, qu'il faut l'écouter, la chose qui est son leitmotiv et qui va arriver très très vite, seulement 3 mois après Orléans, donc le 17 juillet, on va avoir ce sacre à Reims, elle emmène, elle force presque, enfin elle pousse, elle insiste pour que le roi aille se faire sacré.
0: Et pourquoi le roi, ou en tout cas le dauphin en l'occurrence à cette époque, pouvait éprouver quelques réticences à ce sacre? Parce qu'on a l'impression que Jeanne effectivement le prend par la main et lui force la main.
1: Alors c'est pas des réticences, c'est plutôt que le sacre commence à apparaître dans ces querelles un petit peu de légistes, comme quelque chose de secondaire. Donc ça tombe presque un peu en désuétude. Alors bien sûr on y va, mais c'est plus la chose principale et première.
0: D'accord, donc on est dans une royauté, elle est presque moderne d'une certaine manière, où on est du côté de la loi et de l'hérédité, et on perd la dimension religieuse, sacrée. Ce n'est plus le lieutenant de Dieu sur terre au sens littéral du terme.
1: Tout à fait, on peut dire en ce sens que le 15e est une forme de tournant, 15e siècle est une sorte de tournant entre la perspective sacrale de la chrétienté médiévale et une perspective plus moderne qui va finalement s'établir à partir principalement de la Renaissance et qui conduit à ce que nous connaissons aujourd'hui. Et donc finalement ça commence à tomber en désuétude, et c'est intéressant de voir que dans cette querelle de légitimité, aucun des deux, ni le souverain, le prétendant anglo-bourguignon, ni le prétendant armagnac français, n'a souhaité se faire sacrer. Sachant que chacun des deux a la moitié de ce qu'il faut. Donc ils auraient chacun pu bricoler un sacre pour se donner une forme de légitimité, et aucun des deux ne l'a fait.
0: Alors quand vous dites la moitié de ce qu'il faut, qu'est-ce qu'il faut pour qu'un sacre soit valide d'une certaine manière ?
1: Eh bien, le sacre, c'est une onction donnée par l'Église dans un certain cadre, avec un certain rituel à l'époque. Et pour ce qui concerne la France, dans d'autres pays ça pourrait être autrement, en France, le sacre est fait par l'archevêque de Reims, donc dans la cathédrale de Reims, donc il y a une personne qui est l'évêque qui consacre, si vous voulez, et puis un lieu, la cathédrale de Reims, et puis on a un cérémonial qui inclut ce qu'on appelle les régalia, donc je parle la couronne, le sceptre, la main de justice, etc.
0: C'est une question totalement idiote. Est-ce que pour l'Église, le sacre est une forme de sacrement ? Est-ce que ça va jusque-là ? Qui serait uniquement réservé d'ailleurs à la royauté ? Ou est-ce qu'on est dans quelque chose plutôt de l'ordre de la bénédiction ? Quel est le statut exact ?
1: Alors, la question se pose au Moyen-Âge. Oui. On va dire, en tout cas au XVe siècle, elle est encore un peu ouverte. Pour nous, elle ne l'est plus. On pourrait répondre aujourd'hui que ce n'est pas un sacrement, que c'est un sacramental, une bénédiction. À l'époque, la question s'est un petit peu posée, parce qu'effectivement, en tout cas pour la France, le sacre du roi de France ressemble vraiment de très près au sacre d'un évêque, si vous voulez. Et on a pu appeler ça le 8e sacrement de manière impropre. Mais enfin, en tout cas, on voit bien que ça ressemble. C'est vraiment Dieu, on va dire le Christ plus exactement, le Christ roi, qui comme roi du ciel et de la terre, délègue une partie de son pouvoir au roi de France, qui est donc appelé de fait le lieutenant, le tenant-lieu, celui qui... On ne dit pas le vicaire, on dit le lieutenant, on dira vicaire pour le pape.
0: Pour le pape, parce que ne mélangeons quand même pas tout de suite le politique et le religieux.
1: Qui est donc le lieutenant de Dieu pour cette terre de France. Et c'est marqué par le sacre. Alors je disais, Charles VII, il a la moitié, parce que dans ses fidèles à Bourges, à la cour de Bourges, il y a l'évêque de Reims, qui s'appelle Régnaud de Chartres. Je suis désolé, il ne s'appelle pas Régnaud de Reims, mais enfin bon. Voilà, en tout cas, donc, lui, il a dans ses valises celui qui pourrait donner l'onction. Et le prétendant anglo-bourguignon, il a la cathédrale de Reims et les régalia.
0: Ah oui, d'accord, donc vraiment la moitié.
1: Chacun a la moitié. Donc chacun aurait pu se faire un petit sacre dans son coin en disant c'est moi qui ai raison. Voilà, et aucun des deux n'a pensé que c'était déterminant dans cette querelle dynastique.
0: D'accord.
1: Alors... Et c'est là quelque chose de profond chez Jeanne, quand elle vient dire, mais ce qui est important et ce qui va faire le roi, c'est le sacre. Et toute son épopée militaire, et le roi, le dauphin Charles, il accepte. En fait, il dit d'accord, je fais confiance à Dieu. Ça se passe assez tôt dans la mission de Jeanne, 2-3 jours après son arrivée à Chinon. Jeanne l'a convaincue par ce qu'elle lui a dit, quelques secrets qu'elle lui a révélés, etc.
0: Alors, on peut préciser que personne ne sait vraiment ce que Jeanne a dit au dauphin pour être convaincue. Parce que là aussi, on a toute une littérature qui explique ce qu'ils se sont dit. On n'a aucune source, on ne sait pas.
1: Il n'y a pas de certitude. Voilà. Il y a un témoignage néanmoins qui dit que Jeanne aurait, je mets au conditionnel, puisqu'il y a un seul témoignage qui... pas certain que Jeanne aurait révélé au roi certains secrets d'une prière qu'il aurait pu faire. Le contenu de la prière, on n'en sait rien. En tout cas, elle a su convaincre qu'elle venait de Dieu en lui disant des choses qui l'ont touchée. Et là, elle va obtenir de lui qu'il offre son royaume à Dieu, qu'il lui consacre. C'est ce qu'on appelle la donation du royaume à Dieu. Donc le dauphin donne son royaume et en fonction de ça, comme il l'a fait et comme il accepte que ce soit bien Dieu qui est le vrai roi de France, eh bien Dieu en échange va lui donner si vous voulez la victoire, et là on aura l'épopée extraordinaire de Jeanne d'Arc, Orléans, toute la chevauchée de Reims. On part quand même et en 3 semaines on va une conquête de 3 villes d'un territoire immense jusqu'à l'ouverture des portes de Reims et le sacre le 17 juillet, une épopée tout à fait extraordinaire qui est presque, quand on regarde de près, presque plus impressionnante, on ne le raconte pas souvent, mais plus impressionnante que la libération d'Orléans.
0: Oui, tout à fait.
1: Parce que c'est une conquête très importante. Et à l'époque, prendre une ville, on voit bien les Anglais mettre des mois à prendre Rouen, mettre des mois à prendre Orléans. Et là, Jeanne, en quelques jours, elle prend Châlons, Troyes et Reims.
0: Et qui plus est, à cheval. Et je me souviens effectivement des cavaliers émérites qui disent, mais qui disaient, voilà, en évoquant cette épopée, qu'il faut imaginer une jeune femme physiquement en train de traverser toute la France en plein milieu de l'occupation bourguignonne, anglo-bourguignonne, pour réussir cet exploit.
1: Avec une armée, une dimension logistique, effectivement, tout à fait incroyable. Et donc, on voit bien que ça dépasse, on pourrait dire, les lois militaires de l'époque. Donc, on est au cœur de cette mission, de ce message. On peut parler de miracle, oui, je crois. On pourrait dire que son épopée extraordinaire est, dans l'ensemble, un miracle. Et c'est bien ça que l'on contemple, je crois, dans la plupart des livres et de Si on s'étonne autour de Jeanne d'Arc.
0: Alors, on comprend bien le cœur du message, j'allais dire, au XVe siècle, qui explique miraculeusement, hein, finalement, le dauphin devenu roi et reconquérant ses terres. Est-ce que cette prophétie, ce rôle de prophète politique se limite au XVe siècle? Est-ce qu'elle a quelque chose à nous dire aujourd'hui? Peut-être question un peu glissante, mais qui me paraît importante.
1: Eh bien, la question de l'autorité, du pouvoir, oui, qui est au service du bien commun, ce pouvoir du roi qui est au service de son peuple, hein, c'est pas un pouvoir de dictature, c'est un pouvoir de service. Bien sûr que cette mission de Jeanne, ce pouvoir qui est donné par Dieu pour cela, ça pourrait donner une orientation, sans doute encore aujourd'hui, où évidemment on se pose parfois la question de qu'est-ce qui fédère, qu'est-ce qui rassemble les gens, qu'est-ce qui rassemble un peuple sous une autorité et qui fait que cette autorité bonne puisse être acceptée. Alors là, il y a certainement des choses à relire, et ce qui était vrai au XVe siècle, enfin, pour ma part, je crois, elle est toujours aujourd'hui, même si le contexte a changé.
0: Oui, parce que c'est vrai que Jeanne d'Arc n'a été canonisée qu'en 1920, est une patronne secondaire de la France, finalement, depuis seulement le XXe siècle. On a quand même l'impression qu'il faut revenir au message de Jeanne dans les périodes de crise, et c'est peut-être une période aujourd'hui qui mériterait d'une relecture attentive de l'épopée de Jeanne.
1: Oui, sans doute. Et on a besoin de Jeanne d'Arc aujourd'hui. On voit dire qu'elle est beaucoup invoquée, parfois même récupérée un peu trop, et pour des choses qu'elle n'a pas faites et pas dites. En revanche, j'irais jusqu'à dire que cette modernité de Jeanne, vous voyez, si ça n'arrive que maintenant, c'est aussi parce que son message a été un peu perdu. Parce qu'après le sacre de Reims, une fois qu'il est roi, eh bien Charles VII va un peu la lâcher quand même. Et maintenant qu'il est roi et qu'il a reçu ce qu'il fallait, il va se détourner d'elle, il ne va plus vraiment écouter Dieu. Et on voit d'ailleurs que bien finalement, les grandes victoires, c'est un peu fini aussi. Et donc c'est fini, non pas parce que Dieu ne l'avait pas promis. Dieu avait promis deux autres grandes victoires en moins de 2 ans, donc, qui étaient la libération totale du royaume et le retour du duc d'Orléans. Et ça n'arrive pas. Et ça n'arrive pas parce que le roi, quelque part, se détourne. Et il voudrait bien que Jeanne devienne plutôt soldat du roi. C'est ce qui est un petit peu le signe de ce qu'il lui donne comme arme, d'ailleurs, qui à sa famille, en tout cas. Et alors que Jeanne, elle, veut toujours être soldat de Dieu, être au service du roi du ciel. C'est ça qu'elle apporte. Elle n'est pas au service directement du roi lui-même.
0: Merci infiniment, Père Jacques Olivier. Prophétisme politique et ecclésial de Jeanne d'Arc. Jeanne d'Arc, une sainte pour notre temps et un message qu'on devrait effectivement méditer. Merci à notre technicien et à la semaine prochaine.
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0: Bonjour à tous, bienvenue dans l'émission Un cœur qui écoute, votre émission de spiritualité. Nous sommes heureux de vous retrouver et notamment pour vous présenter Nathalie Fourmi. Bonjour Nathalie.
1: Bonjour Cyril.
0: Alors vous êtes venue avec un bel ouvrage, Nagasaki 1945, pardon, qui raconte le destin assez, assez étonnant et sain de Takashi Nagai. Ça tourne évidemment avec Nagasaki 1945, on se doute bien qu'il y a une bombe nucléaire qui n'est pas très très loin. Vous allez nous raconter un peu tout cela. Juste avant, je vous invite à nous lire un extrait de texte de cette BD.
1: Alors j'ai choisi un petit dialogue entre Takashi et un soldat qui revient dans la ville de Nagasaki et qui a perdu toute sa famille et à qui on a dit que c'était une punition de Dieu. Et donc Takashi dit « moi je vois les choses différemment ». Et ils ont ce petit dialogue, et je vous donne donc la fin du dialogue. Alors Takashi dit « Que les âmes de tous nos défunts reposent en paix dans l'amour de Dieu. Pleurons nos chers disparus, mais en travaillant et priant afin de reconstruire ce désert atomique. » Et le soldat répond « Après tout, moi non plus je ne crois pas que nos morts aient été punis par Dieu. Mais alors, qui sommes-nous, nous qui avons été laissés en arrière, c'est-à-dire nous qui avons survécu ?» Et Takashi répond « Je dirais que nous avons raté l'examen du ciel. » Et là, le soldat, « Raté l'examen ? Je vois. » Et les deux explosent de rire. Takashi reprend, « Beaucoup de morts à la guerre se sont sacrifiés, peinant jusqu'à la fin, sans penser à eux-mêmes. Ce sera pour moi une joie de travailler dur pour les égaler. » Pardon, c'est le soldat qui dit ça. « Et pour rejoindre ma femme au ciel. Adieu. » Et là, Takashi rajoute, « Peu à peu, sans qu'on le remarque, une ville renaissait. » Il parle de Nagasaki. Les survivants qui la reconstruisaient, tous croyants, achevaient un des devoirs de ce siècle, celui de l'expiation. Voilà. C'est un terme que je ne comprenais pas avant, et je l'ai compris grâce à Takashi.
0: Pourquoi vous avez choisi ce passage dans toute la bande dessinée, mis à part... Oui, pourquoi ?
1: Voilà, donc il y a beaucoup à dire, mais là, je trouvais que c'était un peu un moment charnière. Vous avez finalement la bombe atomique pour Takashi Nagai, ça a été, il y a eu le moment avant et le moment après, évidemment, pour tout le monde dans cette ville. Mais lui, en tant que chrétien particulièrement, il s'est converti tard, entre guillemets, il avait une vingtaine d'années. Il est devenu chrétien avec tout ce qu'il était à fond, et il était chercheur et médecin, et il continuait ses études. Mais après la bombe, on va dire que cette expérience, au lieu de le détruire, a sublimé sa foi. Donc on est rentré dans une autre dimension. Et donc ce passage, c'est à ce moment-là. C'est une fois que la bombe a tout rasé en fait, dans la ville, que les Japonais qui ont survécu ou qui reviennent de la guerre rentrent chez eux et voient la désolation, la dévastation de cette ville. Ils se posent des questions quand ils ne deviennent pas fous. Et ils se demandent, mais quel sens ça a ? Qu'est-ce que ça veut dire ? Et ils essaient de chercher un sens. Et Takashi va leur donner, en tout cas, un sens. Va leur donner ce que lui, il croit, ce qui l'anime, et qu'il va puiser finalement au cœur de sa foi. Voilà. Et ça fera tache d'huile. Ça va redonner espérance à beaucoup.
0: Et lui-même va donner sa vie ?
1: Et lui-même, d'une certaine manière, oui, tout à fait, va donner sa vie. Il a déjà donné sa vie à la recherche et à la médecine en tant que chercheur en radiologie, donc spécialiste de l'atome. Takashi était spécialiste de l'atome, du nucléaire, et il s'est pris la bombe atomique sur la tête. Donc voilà, lui, il sait de quoi il parle. Il avait donné sa vie pour ses recherches, ce qui fait qu'il avait contracté une maladie, une leucémie, ce qui était courant à l'époque. On était peu protégés quand on
0: faisait des radios, travaillait autour de
1: voilà, ça. Marie Curie, etc. C'est ce qui lui est arrivé. Donc lui, il le savait. Il savait qu'il risquait sa vie, mais pour soigner, voilà, il s'est donné à ses patients, il s'est donné aux hommes. Il s'est donné à la science. Et ensuite, en tant que chrétien, une fois qu'il était malade et qu'il a tout perdu avec la bombe, il s'est dit « mais je veux continuer à aider les victimes de la bombe, et pour ça, je vais écrire. Je vais écrire comment, moi, mon expérience, ce que j'ai vécu, parce qu'il était sur les lieux de la bombe quand ça a explosé, et je vais raconter ce que j'ai vécu, et je vais parler aussi de mon chemin à moi, de chrétien, de pêcheur. Et puis si ça peut inspirer quelqu'un, sachez que, en gros, que tout ce qu'il y a de mal, ça vient de moi, mais tout le reste, c'est un peu l'œuvre de Dieu, quoi. Voilà.
0: Alors, c'est votre première bande dessinée.
1: Oui.
0: Déjà, bravo.
1: Merci.
0: Et pourquoi avoir choisi ce personnage? Enfin, ces personnages, puisqu'il y a aussi Midori,
1: voilà, son exactement. Épouse. Oui, tout à fait. Alors, complètement par hasard, entre guillemets, mais du coup, je ne pense pas qu'il y ait de hasard.
0: Attendez, expliquez-moi, par hasard, entre guillemets, ça veut dire quoi?
1: Par providence, on va dire, parce que je cherchais un cadeau d'anniversaire pour ma sœur, et je cherchais quelque chose sur un samouraï, ça n'avait rien à voir. Et donc, sur Internet, j'ai tapé, j'ai commandé un livre, et ce qui est arrivé, c'est un vieux livre des années 50, d'occasion, Les cloches de Nagasaki. Mmh. Et je regarde, et c'est sur la bombe atomique. Alors, ça ne m'intéresse pas du tout. Moi, je voulais un truc sur les samouraïs qui fait rêver, machin, et la bombe atomique, bon, le livre est là, je vais le lire. Et là, une bombe. Mais une bombe, dans le bon sens du terme, pour moi, une bombe de lumière et de charité. Et voilà, j'avais une petite période de ma vie, une expérience en vie religieuse, et qui ne s'est pas toujours très bien passée. Et de lire ça, de voir, ah ben, c'est un laïc marié. Et pour moi, il est plus saint que mes sœurs et moi-même, en tout cas en religion, je n'ai pas vu ce témoignage. Et lui, quelle lumière dans ses écrits! En tout cas, c'est comme ça que je l'ai perçu. Et je me suis dit, mais il faut parler du mariage, il faut parler de cet homme et de sa femme, parce que tout de suite, je me suis dit, à l'époque, on ne parlait pas trop de lui, mais je me suis dit tout de suite, pour moi, c'est ça la sainteté. Mmh. Et il n'est pas saint tout seul, il est saint avec sa femme. Mmh. Et de fait, en lisant, il parle peu de sa femme, mais elle est là tout le temps, en filigrane, derrière les lignes, elle est là. Et ça, j'ai trouvé ça très beau, cette pudeur, et en même temps, cette présence forte de Midori, qui épaule son mari qui est un converti, alors que Midori, elle, descend oui. de lignée de chrétiens cachés, mm-hmm. Qui avait d'ailleurs un grand rôle à Nagasaki, c'est sa famille particulièrement, donc des gens qui ont été persécutés pour leur foi pendant plus de 300 ans. Enfin, presque trois siècles. Donc, quelqu'un qui sait ce que ça veut dire, le prix de la foi, mmh. voilà. Et elle a épousé quelqu'un qui s'est converti, qui lui était plutôt de culture shinto, comme la plupart des Japonais, etc. Et bien,
0: après, voilà, ils n'ont pas une vie non plus très tranquille. Hein.
1: Tout à fait.
0: La guerre arrive très vite.
1: Très vite, tout à fait.
0: Et l'étudiant se retrouve dans un système...
1: Sur le front chinois.
0: Sur le front.
1: Voilà, par deux fois.
0: Voilà, avec des chefs à la japonaise.
1: Oui.
0: Et donc,
1: je ne suis pas sûre qu'en Europe, ça soit beaucoup mieux non plus.
0: Oui,
1: dans ces circonstances.
0: C'est vrai, mais en plus, là, c'est quand même pas la même mentalité. Et il se retrouve à vivre des choses très difficiles, loin de sa femme.
1: Oui.
0: Alors qu'il n'est pas marié non plus depuis très longtemps.
1: Oui.
0: Voilà, c'est pas. C'est là aussi où la sainteté, elle se développe aussi sur un terreau.
1: Exactement. C'est vrai qu'ils ont été. Ils n'ont pas été épargnés.
0: Non.
1: Et ça, c'est aussi quelque chose que je souhaitais montrer. Quand vous faites une BD, il faut choisir un axe. Hein. Vous ne pouvez pas tout dire. Mmh. Il faut
0: un angle
1: d'attaque. Et moi, bizarrement, ça ne se voit peut-être pas dans la BD, mais je m'étais dit que ce serait le mariage. En tout cas, ça va être avec ça que je vais amorcer. Parce que je voulais en parler. Je trouvais que leur exemple était très beau. Leur vie, c'est, il me semble, moi je ne suis pas mariée, mais il me semble comme le mariage, ce n'est pas facile. Mais ça peut être quelque chose d'extraordinairement beau. Et je pense que c'est simple. Et c'est ce qui s'est passé pour Takashi et Midori, qui n'ont pas été, ce que je disais, épargnés par les épreuves. Avant de se marier, Takashi est envoyé sur le front. Mmh. Midori lui envoie un catéchisme, d'ailleurs, et c'est comme ça qu'il commence à s'intéresser à la foi. Mais il ne sait pas s'il va revenir. Et elle prie pour lui, et elle espère qu'il reviendra, mais il n'en savait rien. Mmh. Il vit des choses très dures là-bas. Il est choqué par sa propre armée, donc il ne comprend pas toujours ce que font les Japonais et pourquoi tant d'excès. Et pourtant, il est fier de son pays. Hein. C'est pas du tout quelqu'un. Il est japonais. Il aime son pays et il est fier de lui. Et,
0: oui.
1: Et quand il revient, et il va donc se marier avec Midori et il va être renvoyé de nouveau au front. Mais il dira là, c'est différent parce que je suis baptisé et maintenant je sais pourquoi j'y vais. Je n'y vais pas pour tuer des Chinois ou pour... J'y vais pour soigner tous ceux qui seront... que Dieu m'enverra, qu'ils soient japonais ou chinois. Et ça, dans la bouche d'un japonais à l'époque, c'est extraordinaire. Mm-hmm.
0: Voilà. Alors, Nathalie Fourmi, vous êtes originaire du Sud-Ouest?
1: Oui, voilà.
0: Famille de 7 enfants?
1: Oui.
0: Vous êtes la numéro 2?
1: Oui.
0: Voilà, donc l'aînée, bon, les parents ont fait ce qu'ils ont pu, la deuxième, forcément, a été plus réussie que la première.
1: Le chef-d'œuvre.
0: Voilà. Et les autres derrière, c'est pour essayer de reproduire le chef-d'œuvre.
1: Voilà.
0: Voilà. Vous êtes entrée. Alors déjà la foi à la maison toujours.
1: Oui, ma famille était une famille priantes, on priait le soir à la maison. Après, chacun a été libre de suivre ou non les convictions des parents, mais on était une famille chrétienne, profondément chrétienne, catholique. Ouais.
0: Dans votre parcours de foi, vous avez tellement aimé que vous êtes entré en religion.
1: Oui, alors, on va dire que ma famille était chrétienne. Moi, je ne sais pas si Dieu existait, mais je suivais un petit peu le mouvement, plus ou moins. Ou plutôt, j'avais plutôt une vie parallèle, parce qu'il y avait ce qu'on vivait à la maison et il y avait ce qu'on vivait à l'école. Et c'était très différent. Et je remarquais que mes parents me demandaient de bien me conduire, etc. Et que ça ne me permettait pas de survivre à l'école. Pour moi, l'école, c'était de la survie. Et pendant longtemps, hein, jusqu'à 14-15 ans. À cet âge-là, d'ailleurs, je traînais, j'étais amoureuse de quelqu'un, d'un jeune, qui était, je l'ai découvert après, dans un groupe de satanistes, en fait. Mais moi, on m'avait dit, ouais, ça démord pas mal. Hein. Et on m'avait dit, mais non, mais le démon, c'est une idée, en fait. C'est une idée du mal. Voilà, c'était le genre de choses que j'avais entendues au caté, parfois. Donc, le démon n'existe pas. Bon, dès qu'il n'existe pas, je peux très bien traîner avec eux, il n'y a pas de problème. Voilà, j'étais dans ce genre de milieu à l'école. Et après, ça... Bon, j'ai continué, j'ai eu de petites crises en me disant, mais moi, ce que je veux faire, c'est être bergère, bref. Donc, je me suis orientée vers des études en agriculture. Et... je me posais toujours la question, mais est-ce que Dieu existe? Est-ce qu'il existe? Et puis je voyais cette réalité, je voyais la réalité du monde du travail de mes parents. Papa était officier de marine, il avait des relations avec les diplomates, etc. Et je voyais que dans ce monde-là, de ce que je percevais, c'était pas mieux. Et je me disais, en fait, pour réussir dans le monde, il faut être un bandit. Et je me suis dit ça à peu près à 21 ans. Et je me suis dit, ben, Dieu, je sais pas si tu existes, mais si tu existes... Enfin, je ne sais pas si tu existes, mais ce qui est sûr, c'est si tu existes, dis-le-moi, parce que sinon, je vais être un bandit. Parce que moi, j'aime ma famille, je veux qu'elle survive. Et ma famille, c'est des chrétiens, ce sont des faibles. Ils vont se faire bouffer, voilà ce que je me disais. Je me suis dit, Dieu, il faut que tu me le montres si tu existes, parce que sinon, c'est cette direction que je prends. Je ne suis pas sûre que j'aurais tenu longtemps, l'époque, j'avais 20 ans, et j'étais persuadée que oui, trafic de drogue, etc., certainement, je vais faire une belle carrière. Je ne sais pas. En tout cas, Dieu m'a répondu, progressivement, mais il m'a répondu et ça a été plutôt...
0: Comment il a répondu?
1: D'abord, je suis allée... Mes parents habitaient en Autriche à l'époque. Je suis allée les rejoindre pour un stage en entreprise et pendant cette période, je suis tombée encore par hasard sur les œuvres complètes ou l'histoire d'une âme de Thérèse. Et pour moi, ça m'a beaucoup, beaucoup touchée. En fait, j'ai découvert le sens de la vie. Je me suis dit, mais en fait, c'est ça, le sens de la vie, c'est l'amour. Et Dieu est amour. Alors, mon but, c'est Dieu. Donc, voilà, ça a commencé comme ça. J'ai pris un an. Il y a certaines structures, parfois des communautés religieuses qui proposent aux jeunes de prendre un an pour réfléchir sur leur relation avec Dieu. Et je me suis dit, écoute, Dieu, moi, je ne sais pas si tu veux que je te donne ma vie dans le célibat. C'est-à-dire, pour moi, il n'y avait que deux choses. C'était soit on est bonne sœur, soit on est mariée. Bon, j'étais un petit peu binaire, un petit peu 0-1. Je ne sais pas si ça a trop changé. Mais... Et donc, je me suis dit, Jésus, moi, je suis prête à te donner ma vie. Donc, j'ai pris cette année-là pour réfléchir. Et en fait, très, très vite, j'étais là. Mais non, mais c'est sûr, c'est Dieu. Il faut que je rentre chez les sœurs. C'est à lui que je veux donner toute ma vie. Un prêtre un jour m'a dit, on en parlait, il dit, il a donné sa vie pour toi. C'est réel. Et je dis là, mais c'est trop beau pour être vrai. Et il m'a répondu, mais c'est trop beau. Et là, je me suis dit, si lui donne sa vie pour moi, mais c'est ça que j'attendais. J'ai attendu ça toute ma jeunesse. Je lui donne ma vie, le peu que, enfin, ça, la vie d'un dieu à côté de la vie de Nathalie Fourmi, c'est pas grand-chose, mais c'est tout ce que j'ai à donner. Donc je veux lui donner ma vie. Et il y a eu cette année donc où je réfléchissais et il me semblait que les choses étaient très claires tout de suite. Et il y a eu la Semaine Sainte. La Semaine Sainte est arrivée et ce prêtre m'a dit, ce serait bien parce que je me préparais du coup à la confirmation. J'avais 21 ans ou 22 ans. Ce serait bien que tu fasses une confession de vie. J'ai dit une confession de vie, mais je me suis déjà confessée, et bon, d'accord. Et je sentais que c'était avec ce prêtre-là qu'il fallait que je le fasse. C'était un prêtre que j'admirais beaucoup, etc. Et je me suis dit, punaise, mais confession de vie, je dis, d'accord, je vais la faire, mais je me souviens encore de m'être dit, mais alors ce péché-là, je le dirai jamais, par contre. Et du tac au tac, j'ai reçu cette parole, si tu ne dis pas ce péché, tu vas passer à côté d'une grande grâce. Et là, je me suis sentie comme un âne à côté d'une carotte. Je me suis dit, comment ça? Il y a une grande grâce et je vais passer à côté. Non, il faut que je le dise, punaise. Et tout tournait autour de ça après. Je me suis dit, oh, c'était lundi, je me souviens, je devais me confesser le lundi. Ou le mardi, le lundi je crois, mais en tout cas, enfin, j'ai passé 3 jours, c'était l'année où sortait La Passion du Christ de Mel Gibson, mais les autres personnes qui étaient avec moi là, dans cette espèce d'école de vie, donc les jeunes qui passaient un an avec moi, sont allés voir le film, et t'es là, t'es sûr que tu veux pas y aller, c'est extraordinaire, et ils sont revenus effectivement transformés et très très très enthousiastes, et moi j'aurais dit non, là je suis à la chapelle, j'en suis pas sortie pendant 3 jours, je me faisais étriller par le bon Dieu. Je vais passer les détails, mais si vous voulez, je me préparais à cette confession. Donc, j'essaie. Pour moi, mes péchés étaient très clairs. Hein, je les voyais, j'étais là, mais je n'aurais jamais la force de dire ça à qui que ce soit, et encore moins à ce prêtre, que, en plus, j'admire. Jamais je pourrais. Et pour, voilà, tout l'orgueil que j'avais, je suis allée supplier les jeunes qui étaient avec moi. J'aurais dit, est-ce que vous pouvez prier pour moi? Parce que sinon, j'arriverai pas à me confesser. Et ils ont prié, et effectivement, je considère ça comme un miracle, parce que, voilà, humainement, moi, je ne sais pas où j'aurais trouvé la force de sortir ces péchés.
0: Et la puissance de la prière des frères.
1: Ah oui. Et là, j'ai eu cette petite démarche d'humilité qui était très coûteuse pour moi, d'aller leur dire, là, j'y arrive pas. Et ils ont prié, et effectivement, c'est sorti tout seul. Mais j'ai eu l'impression de vomir sur le prêtre, et je me souviens que je regardais un peu mes pieds, ou je regardais par terre quand j'ai dit tout ça. Et j'étais là, voilà, maintenant je vais lever les yeux, parce qu'il faut que je regarde le prêtre dans les yeux. Et pour moi, jamais plus il serait mon ami. J'étais persuadée que j'allais voir un regard de quelqu'un écœuré, quoi. Et je me disais, ben voilà, j'ai tout perdu, mais au moins j'ai dit la vérité. Et je lève les yeux, et là, il y a effectivement une grande grâce, pas que pour moi, pour le prêtre aussi. J'ai vu qu'il était renversé par une force beaucoup plus grande que lui, et ses yeux... C'était le regard de quelqu'un d'autre, un amour extraordinaire pour moi. Quoi,
0: et après. C'est là où vous nous rappelez que la confession, ben, ce n'est pas Nathalie qui parle à un bonhomme.
1: Non.
0: C'est Nathalie qui parle à un bonhomme qui est prêtre et qui, au moment où il est là, ben, en fait, c'est comme le Christ. Il reçoit comme le Christ votre confession et il pardonne au nom du Christ.
1: Oui. Et moi, si je n'y croyais pas, là, je l'ai vu de mes yeux. Je l'ai vu de mes yeux et j'ai même eu pitié pour le prêtre. Je me suis dit, mais Dieu ne te sert pas de lui à ce point-là. Je veux dire, je voyais bien que c'était Dieu derrière lui. Il se servait de ce prêtre, et ce prêtre, c'est pour ça qu'il est là d'ailleurs, il est très heureux. Mais voilà, c'était la grâce extraordinaire dont il me parlait. J'ai vu qu'il m'aimait d'une façon, comme dans le Cantique des Cantiques, si vous voulez.
0: Mmh. Et c'est beau.
1: Ça m'a dépassée. Alors là, ça m'a dépassée. Et donc, cette semaine sainte a été...
0: Et ça vous a confirmé que vous étiez attirée par la vie religieuse?
1: Ça m'a confirmé que j'étais dépassée par le Seigneur. Jamais j'aurais pensé à un truc pareil. Et donc, c'était plus une question pour moi, la vie religieuse. C'était juste, waouh, mais on va où, là? Et donc, oui, effectivement, j'ai essayé de faire un discernement pour une vie religieuse, mais pour ça, il faut tester, donc il faut y aller.
0: Alors, vous avez un test qui a duré à peu près 7 ans?
1: On va dire 5 ans en communauté, puis 2 ans exclaustré, c'est-à-dire hors de la communauté, mais toujours religieuse. Donc, c'est un... Ben oui, le test, c'est un peu mal fini, parce que la communauté a eu des problèmes, et donc j'avais toujours cette question de me dire, mais finalement, est-ce que je suis... appelé ou pas là-dedans, enfin dans cette vie.
0: Alors, quelle est la réponse aujourd'hui?
1: Eh bien, je dirais que la réponse aujourd'hui, Dieu n'a pas répondu comme moi je l'attendais, comme souvent.
0: Oui.
1: moi, je me disais, ben voilà, 0-1. Si,
0: c'est ça,
1: si
0: ou
1: je
0: ne suis
1: pas les sœurs, ben, je dois marier, point. Et donc, si j'ai dégagé de chez les sœurs et qu'on me dit que je n'ai pas la vocation, ou qu'on me dit que j'ai la vocation, et je ne sais plus, tout le monde me dit son avis et moi, je ne sais pas. C'était trop le brouillard à l'intérieur, trop de choses. Je me suis dit, bon, bah, je vais me marier. Et comme j'étais en colère contre Dieu, je me suis dit, bah, le premier que je rencontrerai, je l'épouserai. Très mauvaise idée, je vous le déconseille.
0: Vous avez croisé un âne?
1: Non, pas un âne, quelqu'un de remarquable, vietnamien. Et c'est pour la première fois de ma vie, je me suis posé la question du mariage là sérieusement, parce que, bah, parce qu'il y avait quelqu'un en face qui, lui, était prêt à aller plus loin. Et à cette époque-là, vu que ça s'était mal passé, ou que ça avait été très dur en religion, et surtout que j'avais l'impression que Dieu m'avait rejeté, qu'il m'avait dit, mais non, en fait, je ne t'ai jamais appelé là-dedans. Ben, fallait le dire, quoi. J'ai passé du temps... Et je me suis dit, J'étais loin de Dieu, mais je me suis dit, si je dois offrir le meilleur de ce que je suis à cet homme,
0: oui,
1: alors il faut que je redevienne chrétienne, il faut que je revienne à l'Église. Et j'ai commencé à revenir à l'Église, et c'est là que ça a commencé à être, c'est-à-dire revenir à l'Église, je suis revenue à la messe, etc., ce qui était très très douloureux pour moi. Et là, je me suis dit, mais en fait, je ne suis pas sûre. C'est là où je me suis posé la question, en fait, est-ce que je veux vivre cette vie mariée ?
0: Oui.
1: Et j'ai vu que c'était possible, et j'ai vu que je pouvais être heureuse, incroyable, même moi, dans le mariage. Je n'avais jamais pensé vraiment à ça. Et j'ai vraiment fait, ce jour-là, j'ai fait un choix. Je ne dis pas que ce sera toujours le cas, mais je dis que ce jour-là, j'ai fait le choix entre vivre avec quelqu'un et essayer de suivre Dieu avec quelqu'un, marié, ou seul, avec Dieu. Et autant il y avait de la lumière avec cet homme, autant c'était tout noir avec Dieu. Mais la balance a penché pour Dieu. Je me suis dit, non, je sais pas.
0: Alors, j'ai une petite question. Les expériences que vous avez vécues quand vous étiez au collège-lycée, avec ce milieu un petit peu sataniste, est-ce que vous pensez que des choses ont été plantées dans votre vie à ce moment-là, ou des choses brisées ou cassées, et qui ont eu une influence sur la suite ou pas ?
1: Je pense que j'ai été brisée, mais pas forcément par cette expérience avec les satanistes. Là, j'ai découvert, c'est plutôt après que je me suis dit, punaise, mais à côté de quoi je suis passée, quoi, sans le voir, comme d'habitude.
0: D'accord.
1: Par contre, c'est vrai que je ne pense pas que ce soit lié à ça, même si ça peut jouer, mais déjà avant, j'avais été attaquée plusieurs fois par le démon, et je me disais, non, mais je dois être folle, ou ça peut arriver, je peux aussi être folle. Mais après coup, en découvrant, enfin voilà, en parlant à des prêtres, etc., je me suis rendu compte, le démon est une réalité. Mmh. Et une fois, j'avais 17 ans, et je me souviens avoir fait ce rêve, donc du démon qui vient m'attaquer en pleine nuit et qui me réveille. Et là, cette fois-là, un bâton m'a été présenté, et il fallait que j'aie le courage de le prendre et de frapper le démon, ce que j'ai fait. Et ce bâton, je me souviens que c'était Dieu. Voilà, et ça me sert toujours, je me rappelle toujours de ça quand j'ai des épreuves dans la vie où je me dis, c'est dur, mais souviens-toi, on t'a présenté ce bâton, et c'est avec ce bâton, c'est avec Dieu, que tu pourras vaincre le démon. Parce que je conçois la vie, c'est pas que j'aime ça, mais comme un combat, en fait. Et il s'arrête jamais, il y a des moments de pause, etc., mais la vie est un combat jusqu'à ce qu'on puisse rentrer au ciel. Voilà, et notre arme, en tout cas, l'arme qu'on m'a suggérée, c'est Dieu. Donc j'essaie d'avancer avec lui, et j'essaie d'être un bon soldat, en tout cas de ne pas fuir les combats quand ils se présentent.
0: Alors, on arrive au moment des questions. Est-ce que vous pourriez me dire un chiffre entre 1 et 10, s'il vous plaît ?
1: 2.
0: C'est gentil. Y a-t-il une parole que vous regrettez de n'avoir pas dite à quelqu'un ?
1: Non, je crois que c'est plus dans l'autre sens. Je regrette d'avoir dit des choses, parfois.
0: Encore une fois ?
1: 9, comme le 9 août, comme Nagasaki.
0: Quelle est pour vous la plus belle fête ?
1: Pâques.
0: Pourquoi ?
1: Parce que Jésus est venu pour ça. C'est la plus belle fête. C'est la fête de Jésus, la fête de sa résurrection. C'est là où il est dans toute sa gloire, il me semble. Et du coup, voilà, Jésus éclatant parce qu'il le vaut bien.
0: Une dernière ?
1: Écoutez, 5, allez.
0: Si vous pouviez revenir en arrière et changer quelque chose dans votre vie, que feriez-vous ?
1: J'essaierai de dire la vérité tout le temps, mais j'ai honte de plein de choses dans ma vie, mais je ne veux rien changer, quelque part ça m'est égal, parce que ce qui importe, c'est Dieu. Si Dieu avait voulu que ma vie soit différente, il aurait fait en sorte que ce soit différent. Donc non, l'important c'est pas ma petite vie à moi, c'est la nôtre à tous et celle de Dieu.
0: Et le regard que Dieu porte sur vous.
1: Et le regard que Dieu porte sur moi, et que je dois découvrir encore, même si, comme je vous le disais, je l'ai vu. Il faudrait que je m'en souvienne un petit peu plus tous les jours, ce regard que j'ai croisé à ma première vraie confession.
0: Merci beaucoup, Nathalie. Merci d'être venue de votre Pays Basque jusqu'ici. Merci pour votre sourire. Je rappelle le titre de votre bande dessinée, Nagasaki 1945, Takashi et Minori Nagai, un destin brisé par la bombe, une vie offerte pour la paix. Aux éditions Plein Vent. Merci à vous tous pour votre fidélité. N'hésitez pas à nous retrouver en podcast ou sur notre site www.ktotv.com. Et je vous dis à la semaine prochaine.

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3: Lecture du livre d'Isaïe. Vous tous qui avez soif, venez, voici de l'eau. Même si vous n'avez pas d'argent, venez acheter et consommer. Venez acheter du vin et du lait, sans argent et sans rien payer. Pourquoi dépenser votre argent pour ce qui ne nourrit pas? Vous fatiguez pour ce qui ne rassasie pas? Écoutez-moi donc, mangez de bonnes choses, régalez-vous de viande savoureuse. Prêtez l'oreille, venez à moi. Écoutez et vous vivrez. Je ferai avec vous une alliance éternelle qui confirmera ma bienveillance envers David. »

0: Voici la fin du deuxième livre d'Isaïe, tout entier tourné vers la fin de l'exil et le retour vers le pays de la promesse. D'où le titre général de ce livre de la consolation d'Israël, comme on l'appelle. Le chapitre 54 réitérait l'annonce du retour tant attendu. Le chapitre 55, celui-ci, précise bien dans quel esprit on doit rentrer. Rien de neuf, donc, dans tout cela, mais la répétition des thèmes majeurs de l'Alliance qu'on n'aurait jamais dû oublier et qu'il est urgent d'assimiler si l'on ne veut pas revivre les mêmes cruelles expériences. Quatre thèmes majeurs, je les reprends dans l'ordre de notre texte. Premier thème, la gratuité des dons de Dieu. Venez acheter sans rien payer. Deuxième thème, la lutte contre l'idolâtrie. Troisième thème, l'écoute ou la confiance, c'est la même chose. Prêtez l'oreille, venez à moi, écoutez et vous vivrez. Quatrième thème, la fidélité de Dieu à son alliance. Je ferai avec vous une alliance éternelle qui confirmera ma bienveillance envers David. Le plus difficile à entendre peut-être pour nos oreilles humaines, c'est le premier thème, la gratuité des dons de Dieu. Or, c'est précisément l'insistance majeure de ce chapitre 55. Nous nous obstinons toujours à parler de mérite et de dignité à regagner pour paraître devant Dieu, alors que le propre de la miséricorde est d'aimer se pencher sur les petits et sur les pécheurs. Dans les versets suivants, Isaïe force encore le trait, il insiste, « Car vos pensées ne sont pas mes pensées, dit Dieu. » Combien de fois les philosophes ont-ils reproché aux religions d'inventer un Dieu à notre image ? C'est Voltaire qui disait « Dieu a fait l'homme à son image, l'homme le lui a bien rendu ». Et il avait raison en ce qui concerne les autres religions. C'est-à-dire que spontanément, sans la révélation biblique, les hommes imaginent un Dieu qui nous ressemble curieusement, qui éprouve les mêmes sentiments que nous. Nous parlons de son amour, de sa justice, de sa colère, de son pardon, sur le modèle de ce que nous vivons. Un amour limité et exclusif, une justice en forme de balance, une colère faite de frustration et de ressentiment, un pardon mesuré et conditionnel. Et même pour nous, les héritiers de la Bible, qui avons des siècles de révélations derrière nous, si j'ose dire, ce n'est pas encore acquis. Et les paroles du deuxième livre d'Isaïe ne sont pas de trop pour nous le redire. Les images qu'il emploie sont celles de l'opulence. Mangez de bonnes choses, régalez-vous de viande savoureuse. N'oublions pas que ces paroles sont adressées à des exilés réduits aux travaux forcés à Babylone, pour qui des images de banquets ressemblent à des rêves irréalisables. Et cette profusion de bonnes choses est totalement gratuite, ce qui est plus invraisemblable encore à vue humaine. « Vous tous qui avez soif, dit-il, venez, voici de l'eau. Même si vous n'avez pas d'argent, venez acheter et consommer. Venez acheter du vin et du lait sans argent et sans rien payer. » Voilà les images que le prophète a choisies pour faire comprendre à ses contemporains la générosité du Dieu d'Israël. Si j'osais, je dirais, au supermarché de Dieu, tout est toujours gratuit. Le deuxième thème, à peine esquissé mais bien présent, c'est la lutte contre l'idolâtrie. Pourquoi dépenser votre argent pour ce qui ne nourrit pas ? Vous fatiguez pour ce qui ne rassasie pas ? C'est-à-dire, ne cherchez pas ailleurs de faux bonheurs. On sait que la tentation d'idolâtrie n'était pas morte encore chez les exilés, pour la bonne raison que les dieux de leurs vainqueurs semblaient plus efficaces, puisqu'ils étaient vainqueurs, justement. Cette deuxième partie du livre d'Isaïe, qui renferme les prédications du temps de l'exil, lutte vigoureusement contre cette tentation sans cesse renaissante. Dieu seul détient les clés de notre bonheur et de notre liberté, et avec lui, tout est donné. Il suffit de faire confiance. Et c'est le troisième thème. Prêtez l'oreille, venez à moi, écoutez et vous vivrez. Nous qui prêtons l'oreille si volontiers à tant de publicité commerciale, c'est-à-dire intéressée, dictée par le souci du profit, comment se fait-il que cette publicité-là, celle d'Isaïe, au nom de Dieu, frappée au coin de la gratuité, ne nous accroche pas plus, si j'ose dire? Justement, peut-être parce qu'il s'agit de gratuité et que cela nous est partiellement étranger. Le chemin de la gratuité est bien au-dessus de nos chemins de calcul et de donnant. Pourquoi ne pas admettre une fois pour toutes que nous sommes sans argent, je veux dire sans titre à faire valoir, devant Dieu, et qu'il n'attend de nous qu'un cœur offert, une oreille ouverte, comme dit la Bible. Écoutez, c'est-à-dire faites-moi confiance, attachez-vous à moi, et vous vivrez, dit Isaïe, de la part de Dieu. Enfin, le quatrième thème de ce texte, et bien dans la ligne des deux autres, c'est la fidélité de Dieu à son alliance. « Je ferai avec vous une alliance éternelle qui confirmera ma bienveillance envers David. » C'est encore l'une des grandes lignes de force des prédications du deuxième Isaïe. Exilés, on craignait d'être abandonnés de Dieu à tout jamais. On avait tant de fois manqué aux commandements dans le passé. Dieu ne s'était-il pas lassé de son peuple ? Non, bien sûr, puisque son amour est totalement gratuit et sans condition. Le début de ce texte nous l'a rappelé. Il ne remet jamais en cause son alliance. Au contraire, il la renouvelle à chaque instant. L'allusion à David confirme l'enracinement lointain et la durée indéfectible de cette alliance. C'est un rappel des promesses faites jadis à David par le prophète Nathan. On trouve cela au deuxième livre de Samuel, chapitre 7. Depuis ces lointains débuts de la royauté en Israël, on sait que la dynastie de David fera naître un jour celui qu'on appelle le Messie et qui apportera définitivement la liberté et la paix à son peuple. Pendant l'exil à Babylone, ces lointaines promesses auraient pu paraître caduques. Raison de plus pour que le prophète les rappelle.
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0: Psaume 144. Le Seigneur est tendresse et pitié, lent à la colère et plein d'amour. La bonté du Seigneur est pour tous, sa tendresse pour toutes ses œuvres. Les yeux sur toi, tous ils espèrent. Tu leur donnes la nourriture au temps voulu. Tu ouvres ta main, tu rassasies avec bonté tout ce qui vit. Le Seigneur est juste en toutes ses voies, fidèle en tout ce qu'il fait. Il est proche de ceux qui l'invoquent, de tous ceux qui l'invoquent en vérité. La première lecture de ce dimanche disait la gratuité et la profusion des dons de Dieu. Ce psaume ne dit pas autre chose. Et d'ailleurs, il s'agit d'un psaume alphabétique, c'est tout dire. Il comporte autant de versets que le nombre des lettres de l'alphabet, chaque verset commençant par l'une des lettres dans l'ordre. Et nous savons que cet effort de composition, ce que l'on appelle un acrostiche en littérature, a un sens très particulier, toujours le même. Dire à Dieu la reconnaissance des croyants pour le don de l'Alliance. On ne s'étonne donc pas de trouver dans ce psaume l'évocation de tous les aspects de l'Alliance, cette découverte extraordinaire dont le peuple d'Israël a eu le privilège d'un Dieu à la fois tout-puissant et proche des hommes. C'est certainement l'une des grandes richesses de la foi juive, savoir toujours tenir ensemble ces deux aspects du mystère de Dieu. Le livre de la Sagesse, dont nous lisions un extrait pour le 16e dimanche, le disait clairement, je cite, « Toi, Seigneur, qui disposes de la force, tu juges avec indulgence, tu nous gouvernes avec beaucoup de ménagement, car tu n'as qu'à vouloir pour exercer ta puissance. Ta maîtrise sur tous te fait user de clémence envers tous. » C'est au chapitre 12 du livre de la Sagesse. Mais bien avant le livre de la Sagesse, qui est très tardif, comme vous savez, bien d'autres textes bibliques de l'Ancien Testament avaient su dire avec force la grandeur et la bonté de Dieu. Le verset 8 de notre psaume, celui qui débute notre lecture d'aujourd'hui, est l'écho de la révélation de Dieu par lui-même à Moïse au Sinaï, au chapitre 34 de l'Exode, verset 6. Nous avons lu ce passage du livre de l'Exode pour la fête de la Sainte Trinité il y a quelques semaines à peine. Je ne le reprends donc pas. En revanche, je vous propose d'en relire un autre, l'autre grande parole magnifique de Dieu à Moïse, qui est le récit du buisson ardent. Je vous rappelle le contexte. Ce jour-là, Moïse, l'ancien protégé du Pharaon, n'était plus qu'un pauvre homme, rejeté par tous. C'est à lui que le Dieu de l'univers a choisi de se révéler. Voici ce que raconte la Bible au chapitre 3 du livre de l'Exode. Je cite « Moïse faisait paître le troupeau de son beau-père Jéthro, prêtre de Madian. Il mena le troupeau au-delà du désert et parvint à la montagne de Dieu, à l'Horeb. L'ange du Seigneur lui apparut dans une flamme de feu du milieu du buisson. » L'expression « l'ange du Seigneur » est une manière pudique de parler de Dieu. Pour dire la présence de Dieu lui-même dans le buisson, on prend une circonlocution. On n'oserait pas dire que Moïse ait pu voir Dieu. C'est déjà, à soi tout seul, une manière de dire combien Dieu est plus grand que l'homme, inaccessible à l'homme. Je continue le texte. « Moïse regarda. Le buisson était en feu et le buisson n'était pas dévoré. » Devant cette flamme qui jaillit d'un buisson sans le consumer, Moïse est invité à comprendre que Dieu, comparé à un feu, est au milieu de son peuple, le buisson. Et cette présence de Dieu au milieu de son peuple ne le détruit pas, ne le consume pas. Et du coup, la vocation du peuple est dite en même temps. Il est le lieu choisi par Dieu pour manifester sa présence. Et désormais, le peuple choisi témoignera au milieu du monde que Dieu est au milieu des hommes et que ceux-ci n'ont rien à craindre. Notre psaume de ce dimanche est tout à fait dans cet état d'esprit. Je continue le texte du buisson ardent. Moïse dit « Je vais faire un détour pour voir cette grande vision. Pourquoi le buisson ne brûle-t-il pas ?» Le Seigneur vit qu'il avait fait un détour pour voir. Et Dieu l'appela du milieu du buisson. « Moïse, Moïse !» Moïse, donc, a fait un détour. Dieu avait pris l'initiative, mais il faut un geste de l'homme. Manière de dire que Dieu sollicite la collaboration des hommes. Moïse répond « Me voici ». Ce « me voici » de Moïse, comme celui d'Abraham, comme celui de tant d'autres depuis, est la réponse qui permettra à Dieu de réaliser sa grande œuvre de libération de l'humanité. Je continue le texte, je suis toujours au chapitre 3 de l'Exode. Le Seigneur dit « N'approche pas d'ici, retire tes sandales de tes pieds, car le lieu où tu te tiens est une terre sainte. » Retire tes sandales, c'est le symbole du dépouillement indispensable pour affronter la présence du Dieu Tout-Puissant. Et Dieu poursuit « Je suis le Dieu de ton père, Dieu d'Abraham, Dieu d'Isaac, Dieu de Jacob. » Dieu rappelle ici sa fidélité à son peuple depuis des siècles et à travers toute l'épaisseur d'une histoire. Face à lui, Moïse esquisse malgré lui un geste de recul. Le texte dit « Moïse se voila la face car il craignait de regarder Dieu ». Encore une manière pour l'auteur de ce texte de nous rappeler que Dieu est le tout autre, celui qu'on ne peut approcher qu'avec crainte et respect. C'est alors que Dieu prononce la phrase qui galvanisera les énergies de Moïse et de toute sa génération. Une phrase que le peuple juif n'oubliera jamais. Je cite « Oui, vraiment, dit Dieu, j'ai vu la misère de mon peuple en Égypte et je l'ai entendu crier sous les coups de ses chefs de corvée. Oui, je connais ses souffrances. J'ai vu la misère de mon peuple en Égypte. Ainsi Dieu se révèle-t-il compatissant miséricordieux, c'est-à-dire littéralement cœur ouvert à nos misères, cœur qui prend parti pour ceux qui sont dans la misère. Et Moïse, dont le premier réflexe a été de se voiler le visage, comprend alors qu'il n'y a pas à avoir peur. Mon peuple, c'est le rappel de l'alliance avec ce peuple depuis Abraham. Comme il a vu la détresse d'Abraham, le vieil homme sans enfant, Dieu a vu la misère de son peuple. Ce récit magnifique du buisson ardent est capital pour la foi d'Israël et donc pour la nôtre, évidemment. Il nous apporte la double révélation que Dieu est en même temps le tout autre et le tout proche. Il est le tout autre, celui qu'on ne peut approcher qu'avec crainte et respect. Et en même temps, il est le tout proche, celui qui voit la misère de son peuple et lui suscite un libérateur. Dans les quelques versets choisis dans le psaume 144 pour ce dimanche, l'accent est mis sur cette tendresse de Dieu. Cette conviction irrigue pour toujours la foi de nos frères juifs et la nôtre à leur suite, comme elle remplissait le cœur de Jésus de Nazareth.
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2: Lecture de la lettre de l'apôtre Paul aux Romains. Frères, qui pourra nous séparer de l'amour du Christ ? La détresse, l'angoisse, la persécution, la faim, le dénuement, le danger, le supplice ? Non, car en tout cela, nous sommes les grands vainqueurs, grâce à celui qui nous a aimés. J'en ai la certitude, ni la mort, ni la vie, ni les esprits, ni les puissances, ni le présent, ni l'avenir, ni les astres, ni les cieux, ni les abîmes, ni aucune autre créature, rien ne pourra nous séparer de l'amour de Dieu qui est en Jésus-Christ, notre Seigneur. Ces lignes sont la conclusion de tout ce passage splendide que nous lisons depuis plusieurs semaines au chapitre 8 de la lettre aux Romains et dans lequel Paul s'émerveille de l'amour de Dieu. Au chapitre 5, il avait dit « L'amour de Dieu a été répandu dans nos cœurs par l'Esprit Saint qui nous a été donné. » Ici, il laisse libre cours à l'exultation qui remplit le cœur des croyants quand ils réalisent l'œuvre de Dieu pour eux. Je cite « Dieu n'a pas épargné son propre Fils, mais il l'a livré pour nous tous. » Paul l'a dit un tout petit peu plus haut, verset 32. « Plus personne ne peut briser l'alliance ainsi nouée entre Dieu et nous. » Comme le dit la première prière eucharistique de la réconciliation, « Ses bras étendus dessinent entre ciel et terre le signe indélébile de l'alliance. » Désormais, toute tentative de séparation est vouée à l'échec. Paul reprend ici une fois de plus un des thèmes majeurs de ce qu'il appelle l'Écriture, ce que nous appelons nous l'Ancien Testament. Tout l'enjeu de la vie des fils d'Adam est de rester attaché à Dieu, suspendu à son souffle. Je reprends là l'image de la Genèse, Dieu insufflant dans les narines de l'homme son souffle de vie. Et l'enjeu donc pour l'homme, c'est de ne pas se laisser séparer de Dieu par le tentateur, le diviseur. Jésus au désert a connu cette offensive du tentateur qui lui suggérait de rechercher le pouvoir, la facilité, les honneurs. Pierre lui-même a joué ce rôle auprès de lui quand il le poussait à fuir la persécution inévitable. Mais rien, ni la faim, ni les mirages de la réussite ne pouvaient séparer le fils de son père. À leur tour, Paul et les autres apôtres puisent dans l'esprit de Jésus-Christ la force de rester greffés sur lui. Et Paul nous livre ici une superbe profession de foi. Je cite, « J'en ai la certitude, rien ne pourra nous séparer de lui. » Ce n'est pas de l'orgueil, c'est la certitude de la foi. Paul ne considère pas une minute que le mérite de cette fidélité lui reviendrait. Quand il affirme « en tout cela », c'est-à-dire toutes les épreuves, « nous sommes les grands vainqueurs grâce à celui qui nous a aimés », le mot important c'est « grâce à lui ». Il ne cite pas ici, mais sa déclaration ressemble à celle du prophète Isaïe lorsqu'il brossait le portrait du serviteur de Dieu. Je cite Isaïe. « Le Seigneur Dieu vient à mon secours, c'est pourquoi je ne suis pas atteint par les outrages, je sais que je ne serai pas confondu. » Isaïe chapitre 50, verset 7. D'ailleurs, Paul lui-même est la preuve vivante que rien ne peut nous séparer de l'amour de Dieu qui est manifesté en Jésus-Christ, notre Seigneur. La détresse, l'angoisse, la persécution, la faim, le dénuement, le danger, le supplice, tout cela, il l'a traversé. Il le détaille dans la deuxième lettre aux Corinthiens. Je cite « Des Juifs, j'ai reçu 5 fois les 39 coups. 3 fois, j'ai été flagellé. 1 fois, lapidé. 3 fois, j'ai fait naufrage. J'ai passé 1 jour et 1 nuit sur l'abîme. Voyages à pied, souvent. Danger des fleuves, danger des brigands. Danger de mes frères de race, danger des païens, danger dans la ville, danger dans les déserts, danger sur la mer, danger des faux frères. Fatigues et peines, veille, souvent, faim et soif, jeûne, souvent, froid et dénuement. » C'est dans la deuxième lettre aux Corinthiens, chapitre 11, versets 24 à 27. Non seulement les épreuves, d'où qu'elles viennent, ne peuvent nous séparer du Christ, mais mieux que cela, elles deviennent des moyens au service de l'œuvre de Dieu. Dans sa lettre aux Philippiens, par exemple, Paul, qui était alors en prison peut-être à Éphèse, disait se réjouir de ce que sa captivité était devenue un prétexte à évangélisation. Je cite Paul, « La plupart des frères, encouragés dans le Seigneur par ma captivité, redoublent d'audace pour annoncer sans peur la parole. » C'est dans la lettre aux Philippiens, chapitre 1, verset 14. Paul savait très bien que ce beau zèle n'était pas toujours parfaitement pur, certains étant peut-être trop contents de prendre sa place. Mais il se réjouissait quand même des progrès de la mission. Je cite, « Je veux que vous le sachiez, frère, ce qui m'est arrivé a plutôt contribué au progrès de l'Évangile. Et de toute manière, Christ est annoncé et je m'en réjouis. » Philippiens, chapitre 1, versets 14 et 18. Paul a eu à maintes reprises l'occasion de vérifier ce qu'il dit dans notre chapitre 8 de la lettre aux Romains. Nous le savons, quand les hommes aiment Dieu, lui-même fait tout contribuer à leur bien, puisqu'ils sont appelés selon le dessein de son amour. Chapitre 8, verset 28. Or, Paul fait bien partie de ceux qui aiment Dieu, comme il dit, c'est-à-dire ceux qui lui sont attachés et qui lui font confiance. Et c'est pour lui l'occasion d'une expérience spirituelle très forte. Un jour où il priait Dieu de lui épargner les épreuves, le Seigneur lui a répondu « Ma grâce te suffit, ma puissance donne toute sa mesure dans la faiblesse. » Et Paul peut affirmer en toute vérité « C'est lorsque je suis faible que je suis fort, parce que la puissance du Christ repose sur moi. » C'est dans la deuxième aux Corinthiens, chapitre 12, versets 10, puis 9. Aux Galates, enfin, il fera cette confidence « Je vis, mais ce n'est plus moi, c'est le Christ qui vit en moi. » Galates, chapitre 2, verset 20. Cette union intime entre le Christ et ses disciples, Jésus en a longuement parlé au soir de la scène. Je cite « De même que le sarment, s'il ne demeure pas sur la vigne, ne peut de lui-même porter du fruit. Ainsi vous non plus, si vous ne demeurez pas en moi. Je suis la vigne. » Vous êtes les sarments. Celui qui demeure en moi et en qui je demeure, celui-là porte du fruit en abondance, car en dehors de moi, vous ne pouvez rien faire. Ce verbe « demeurer », vous le savez, revient souvent sous la plume de Jean, que ce soit dans l'Évangile ou dans ses lettres. Je cite « Demeurez en moi comme je demeure en vous ». Ça, c'est une phrase de Jésus dans l'Évangile de Jean, chapitre 15, verset 4. Et en écho, Jean écrit aux premiers chrétiens, et je terminerai par là, c'est dans la première de Jean, chapitre 2, verset 28. « Mes petits enfants, demeurez en lui, afin que lorsqu'il paraîtra, nous ayons pleine assurance. »
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2: Évangile de Jésus-Christ selon saint Matthieu. Jésus partit en barque pour un endroit désert, à l'écart. Les foules l'apprirent, et quittant leur ville, elles suivirent à pied. En débarquant, il vit une grande foule de gens. Il fut saisi de pitié envers eux, et guérit les infirmes. Le soir venu, les disciples s'approchèrent et lui dirent, « L'endroit est désert, et il se fait tard. Renvoie donc la foule, qu'ils aillent dans les villages s'acheter à manger. » Mais Jésus leur dit, « Ils n'ont pas besoin de s'en aller, donnez-leur vous-même à manger. » Alors ils lui disent, « Nous n'avons là que 5 pains et 2 poissons. » Jésus leur dit, « Apportez-les-moi ici. » Puis ordonnant à la foule de s'asseoir sur l'herbe, il prit les 5 pains et les 2 poissons. Et levant les yeux au ciel, il prononça la bénédiction. Il rompit les pains, il les donna aux disciples, et les disciples les donnèrent à la foule. Tous mangèrent à leur faim, et des morceaux qui restaient, on ramassa 12 paniers pleins. Ceux qui avaient mangé étaient environ 5 000, sans compter les femmes et les enfants. Cet épisode de la multiplication des pains suit tout juste l'annonce de l'exécution de Jean-Baptiste sur l'ordre d'Hérode. Matthieu raconte la mort de Jean-Baptiste et il conclut « Les disciples de Jean vinrent prendre le cadavre et l'ensevelir, puis ils allèrent informer Jésus. » C'est au chapitre 14, le verset qui précède juste ceci. La première réaction de Jésus, qui semble de prudence, a été la retraite. à cette nouvelle, dit Matthieu, Jésus partit en barque pour un endroit désert, à l'écart. Mais il est bien vite rejoint par les sollicitations de la foule, et là il ne résiste pas, car il est saisi de pitié, nous dit Matthieu, littéralement saisi aux entrailles. Et le voilà qui commet ce qui nous paraît à la fois une imprudence et une folie. Imprudence politique d'abord, car la sagesse serait de se faire oublier, sa popularité le perdra. Folie ensuite de croire que 5 pains et 2 poissons suffiront à nourrir une telle foule. Les disciples réalistes font remarquer que cela est bien peu. Mais Jésus, qui sait compter aussi bien qu'eux, dit imperturbablement « Donnez-leur vous-même à manger ». Quand Jésus dit « Donnez-leur vous-même à manger », ce n'est certainement pas pour les mettre dans l'embarras. C'est qu'ils en sont capables, mais ils ne le savent pas, ou bien ils ne le croient pas. Quand saint Matthieu nous rapporte cet épisode, visiblement, il se souvient du prophète Élisée. Celui-ci était prophète dans le royaume du Nord 800 ans auparavant. Mais tout le monde connaissait son histoire au temps de Jésus. Je la raconte. Un jour, en pleine période de famine, un fidèle avait apporté en offrande le début de sa récolte, ce que l'on appelait l'offrande des prémices. Cette offrande représentait 20 pains d'orge. Normalement, l'offrande des prémices devait revenir à Élisée. Mais celui-ci, vu les circonstances, la famine, avait aussitôt décidé d'en faire profiter tout le monde. Or, 20 pains d'orge, c'était beaucoup pour un seul prophète, mais c'était dérisoire pour les affamés qui entouraient Élisée. Le texte dit qu'il y avait 100 personnes. Et pourtant, Élisée avait aussitôt dit à son serviteur « Distribuez aux gens et qu'ils mangent ». Mais le serviteur, lui, avait vite vu que le compte n'y était pas. « Comment pourrais-je en distribuer à 100 personnes ?» Alors Élisée avait répondu « Distribuez aux gens et qu'ils mangent ». Ainsi parle le Seigneur, on mangera, il y aura des restes. Et effectivement, le serviteur avait fait la distribution et le texte notait, ils mangèrent et il y eut des restes selon la parole du Seigneur. Deuxième livre des Rois, chapitre 4, versets 42 à 44. Ici aussi, Matthieu note la disproportion entre le nombre de convives et la petite quantité de nourriture. Et puis après la distribution, et le ramassage des restes. Après le constat de ce que l'on pourrait appeler leur indigence, nous n'avons là que 5 pains et 2 poissons, Matthieu prend soin de noter « Tous mangèrent à leur faim, et des morceaux qui restaient, on ramassa 12 paniers pleins. Et pourtant, ceux qui avaient mangé étaient environ 5 000, sans compter les femmes et les enfants. » Mais qu'ont-ils donc en commun Jésus et Élisée? Quel est leur secret? Il semble bien que leur secret soit simple. Premièrement, tous les deux croient le partage possible, quel que soit le nombre de convives, car tous les deux s'en remettent à Dieu. Élisée, en citant la parole du Seigneur, « On mangera et il y aura des restes », Jésus en faisant le geste de la bénédiction sur le pain, car Matthieu note bien qu'il a béni les pains. Levant les yeux au ciel, il prononça la bénédiction. Ce n'est pas un rite magique sur le pain. C'est reconnaître le pain comme don de Dieu et lui demander de savoir l'utiliser pour le service des affamés. La mention des restes dans les deux récits et la précision que tous mangèrent à leur faim, chez Matthieu, souligne la profusion des dons de Dieu. On pense aussi au don de la manne pendant l'Exode. Je cite « Vous vous rassasirez de pain et vous connaîtrez que c'est moi, le Seigneur, votre Dieu. » Exode chapitre 16, verset 12. Deuxième point commun entre Jésus et Élisée, mais c'est un préalable. Tous deux sont soucieux de la faim des gens. En ce qui concerne Élisée, le livre des Rois note bien qu'on était en période de famine. Et c'est lui qui a eu l'idée de partager ce qui lui était normalement destiné. Quant à Jésus, Matthieu a commencé son récit en disant « Jésus partit en barque pour un endroit désert, à l'écart. Cela veut dire pour le moins qu'il désirait un peu de tranquillité. » Mais il a accepté de se laisser rejoindre, de laisser les gens se rapprocher, de se faire leur prochain. Cela l'a conduit à commettre cette imprudence et cette folie dont nous parlions en commençant. C'est à cette imprudence et à cette folie que les disciples de tous les temps sont à leur tour invités. Il leur suffit d'avoir assez de foi pour se souvenir que le partage fait des miracles et aussi de se réjouir de leur indigence. Elle est le lieu privilégié de l'action de Dieu. Pourquoi ? Parce que quand nous reconnaissons notre impuissance, alors nous appelons Dieu à notre secours, ce qui est bien toujours la première chose à faire. La première lecture, extraite du livre d'Isaïe, proclamait l'abondance et la gratuité des dons de Dieu. La multiplication des pains par Jésus en est une magnifique illustration.
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2: Dis mamie, tu crois vraiment qu'il existe le diable? Et puis c'est qui? Et où est-il?
3: Tu penses que le diable n'existe pas? Eh bien, tu te trompes. Ce n'est pas un mythe, non. Il n'est pas un simple détail, une image, un personnage de bande dessinée comme des mauvaises fées. Il existe vraiment. Certes, on en fait des descriptions fantaisistes en le représentant avec une grande queue fourchue et des cornes. Ces cornes de chèvre et ces sabots fendus sont devenus synonymes de péché et sont adoptés dans leur représentation horrifique du diable pour montrer que c'est quelqu'un que l'on ne doit pas admirer. On lui donne plusieurs noms. Diable, démon, Satan, Belzébuth, Lucifer et aussi le malin, car sa plus grande ruse est de nous faire croire qu'il n'existe pas. Il est puissant, mais infiniment moins que Dieu. En tant que créature de Dieu, il ne peut pas détruire Dieu qui est tout-puissant. Mais alors tu vas me dire, si c'est Dieu qui l'a créé, pourquoi est-il mauvais ? Il faut retenir que Dieu nous a créés bons, mais aussi libres. Libres de choisir entre le bien et le mal. Lucifer, lui, a choisi de dire non à Dieu. L'archange Saint-Michel, lui, a décidé de lui dire oui. Où est-il, ce diable ? Partout. Qui est-il, ce diable ? Un mauvais esprit qui te force à faire ce que Jésus ne souhaiterait pas te voir faire. C'est lui qui te pousse à détruire tes bons plans. Je tiens à te mettre en garde sur les représentations effrayantes du diable que tu peux rencontrer dans les livres ou à la télévision. En réalité, il est bien souvent différent en apparence. C'est ainsi qu'il nous trompe, qu'il nous attire à lui et qu'il nous séduit. C'est en cela qu'on le nomme le malin, le séducteur, car il se présente à nous sous des apparences pleines de charme et de séduction. Le diable est un véritable ennemi qui cherche constamment à nous éloigner de Dieu. Par exemple, pour t'inciter à ne pas faire tes devoirs, en te suggérant d'aller jouer. Ou bien, si tu as envie de faire du mal à tes copains, il va te persuader que ce n'est pas grave. De son côté, Dieu te soufflera par l'intermédiaire de ton ange gardien. C'est mal ce que tu as envie de faire, mais si tu veux le faire, tu es libre. S'il t'arrive de le regretter par la suite, je te pardonnerai. Pour te préserver de ces tentations, il te faut prier et demander à ton ange gardien de veiller sur toi. Dieu a choisi la Vierge Marie pour écraser la tête de Satan. Elle est d'ailleurs représentée sur une médaille miraculeuse. On la voit qui écrase un serpent sous ses pieds. Ce serpent, c'est la représentation de Satan. La Vierge Marie ne l'a jamais écoutée, elle s'en est toujours détournée et est demeurée sans péché. En Marie, le diable est vaincu. Demande-lui de t'aider à ne pas tomber dans les pièges du malin, car il faut vraiment t'en méfier.
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2: Bonne fête aux Armelles et aux Rocs. Jean de Sainte-Marthe est né en 1578 en Espagne. Très vite, il se passionne pour la musique et la liturgie et devient chantre à la cathédrale de Zamora. Plus tard, il rejoint les frères mineurs, devenant prédicateur et organiste. Mais sa véritable aspiration est de devenir missionnaire et il demande à partir en mission aux Philippines. De là, il se rend au Japon où il ouvre une école de musique. Jean se consacre entièrement à ses étudiants et à leur évangélisation. Mais les persécutions contre les chrétiens commencent et il est contraint de s'exiler pour assurer sa sécurité. Cependant, il revient en secret pour soutenir les fidèles persécutés de Nagasaki, d'Arima et d'Omura. Jean s'intéresse beaucoup à la musique locale et décide d'adapter certains instruments traditionnels pour la liturgie chrétienne. Il crée ainsi des mélodies originales qui sont utilisées dans les célébrations religieuses. Pour enseigner la musique, il conçoit également un système de notation musicale en utilisant des caractères japonais. Ce système sera utilisé pendant plusieurs siècles après sa mort. Mais Jean est finalement arrêté et emprisonné par les autorités. Il subit alors 3 années de détention effroyable auprès de bandits qui l'injurient, le maltraitent, lui arrachent les cheveux et la barbe qu'il porte très longs, car le règlement de la prison interdit de les couper. Il reste cependant fidèle à sa foi jusqu'à la fin. Ses disciples chrétiens lui rendent visite en prison pour lui apporter du matériel de musique et réussissent même à organiser des concerts dans la prison pour réconforter les prisonniers. Le 16 août 1618, Jean de Sainte-Marthe est décapité. Il avance vers son martyre en chantant le Te Deum, un hymne de louange. Sa vie est un témoignage édifiant de courage et de dévotion à Dieu, vécu dans un amour profond pour la musique. Ô Saint Jean de Sainte-Marthe, musicien et missionnaire qui avez donné votre vie pour défendre la foi chrétienne, accordez-nous votre force pour incarner l'esprit missionnaire de l'Église et élever nos cœurs vers le Seigneur en chantant sans cesse des hymnes de louange.
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0: Louange au Seigneur par tout ce qui vit et respire. Alléluia. Louez Dieu dans son temple saint. Louez-le au ciel de sa puissance. Louez-le pour ses actions éclatantes. Louez-le selon sa grandeur. Louez-le en sonnant du cor. Louez-le sur la harpe et la cithare. Louez-le par les cordes et les flûtes. Louez-le par la danse et le tambour. Louez-le par les cymbales sonores. Louez-le par les cymbales triomphantes. Et que tout être vivant chante louange au Seigneur.
1: Toutes les œuvres du Seigneur, bénissez le Seigneur. À lui haute gloire, louange éternelle. Vous les anges du Seigneur, bénissez le Seigneur. À lui haute gloire, louange éternelle. Vous les cieux, bénissez le Seigneur. Et vous les eaux par-dessus le ciel, bénissez le Seigneur. Et toutes les puissances du Seigneur, bénissez le Seigneur. Et vous, le soleil et la lune, bénissez le Seigneur. Et vous, les astres du ciel, bénissez le Seigneur. Vous toutes, pluies et rosées, bénissez le Seigneur. Vous tous, souffles et vents, bénissez le Seigneur. Et vous, le feu et la chaleur, bénissez le Seigneur. Et vous, la fraîcheur et le froid, bénissez le Seigneur. Et vous, le givre et la rosée, bénissez le Seigneur. Et vous, le gel et le froid, bénissez le Seigneur. Et vous, la glace et la neige, bénissez le Seigneur. Vous, les nuits et les jours, bénissez le Seigneur. Et vous, la lumière et les ténèbres, bénissez le Seigneur. Et vous, les éclairs, les nuées, bénissez le Seigneur. À lui, haute gloire, louange éternelle. Que la terre bénisse le Seigneur. À lui, haute gloire, louange éternelle. Et vous, montagnes et collines, bénissez le Seigneur. Et vous, les plantes de la terre, bénissez le Seigneur. Et vous, sources et fontaines, bénissez le Seigneur. Et vous, océans et rivières, bénissez le Seigneur. Baleines et bêtes de la mer, bénissez le Seigneur. Vous tous, les oiseaux dans le ciel, bénissez le Seigneur. Vous tous, fauves et troupeaux, bénissez le Seigneur. À lui, haute gloire, louange éternelle. Et vous, les enfants des hommes, bénissez le Seigneur. À lui, haute gloire, louange éternelle. Toi, Israël, bénis le Seigneur. Et vous, les prêtres, bénissez le Seigneur. Vous, ses serviteurs, bénissez le Seigneur. Les esprits et les âmes des justes, bénissez le Seigneur. Les saints et les humbles de cœur, bénissez le Seigneur. Ananias, Azarias et Misaël, bénissez le Seigneur. À lui, haute gloire, louange éternelle. Bénissons le Père, le Fils et l'Esprit Saint. À lui, haute gloire, louange éternelle. Béni sois-tu, Seigneur, au firmament du ciel. À toi, haute gloire, louange éternelle. De la deuxième épître à Timothée. Souviens-toi de Jésus-Christ, le descendant de David. Il est ressuscité d'entre les morts. Voici une parole sûre. Si nous sommes morts avec lui nous vivrons. Si nous supportons l'épreuve, avec lui nous régnerons. Si nous le rejetons, lui aussi nous rejettera. Si nous sommes infidèles, lui, il restera fidèle, car il ne peut se rejeter lui-même.
0: Nous levons nos mains et nos yeux vers notre Dieu, Seigneur du ciel et de la terre. Pour te présenter, Père de l'univers, toi qui es souverain de tout ce qui existe,

Tu appelles tous les hommes à renaître en lui. Aujourd'hui, ton peuple se rassemble pour se nourrir de sa vie. Seigneur, toi qui habites la louange de ton peuple, aujourd'hui, ton Église se rassemble pour te rendre grâce.

Notre Père, qui es aux cieux, que ton nom soit sanctifié, que ton règne vienne, que ta volonté soit faite sur la terre comme au ciel. Donne-nous aujourd'hui notre pain de ce jour. Pardonne-nous nos offenses, comme nous pardonnons aussi à ceux qui nous ont offensés. Et ne nous laisse pas entrer en tentation, mais délivre-nous du mal. Amen. Prions. Accorde-nous, Seigneur, de pouvoir t'adorer sans partage et d'avoir pour tout homme une vraie charité. Nous te le demandons par Jésus le Christ, notre Seigneur. Amen.

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2: Chers amis, nous avons été renouvelés nous-mêmes dans la grâce de la nouvelle naissance, cette nouvelle naissance que nous a obtenue le Christ par sa mort et sa résurrection. Il est bon de renouveler chaque année notre gratitude envers le Seigneur, qui a fait de nous des créatures nouvelles. Cependant, n'oublions pas que la grâce de Pâques se déploie entièrement à la Pentecôte. Et oui, il ne faut pas s'arrêter à Pâques. Le couronnement de Pâques, c'est Pentecôte. C'est le don de l'Esprit-Saint, sans lequel tous les germes de vie nouvelles que le Seigneur a mis en nous, au baptême, ne pourraient se développer. Car le Seigneur nous a créés pour que nous soyons transformés, pour que nous devenions des êtres non plus seulement charnels et psychiques, mais spirituels, c'est-à-dire vivants d'un esprit nouveau, de l'esprit du Christ, de l'Esprit Saint. Saint Paul ne craint pas de nous apostropher à cet égard. « Ne le savez-vous pas ? Votre corps est le temple de l'Esprit Saint, lui qui est en vous et que vous avez reçu de Dieu. » Nous ne prenons pas assez la mesure de ce changement ontologique. Le Seigneur, en effet, par le don du Saint-Esprit, ne nous a pas donné un vernis de respectabilité, mais il nous a

profondément transformé intérieurement. Il a surnaturalisé notre âme par le don des vertus théologales. Par la foi, il nous rend aptes à le connaître. Par l'espérance, il nous oriente vers les biens éternels promis. Et par la charité, il nous fait entrer dans la possibilité de vivre de l'amour même de Dieu et d'honorer dans la joie le commandement nouveau « Aimez-vous les uns les autres comme je vous ai aimé ». De plus, en nous donnant son Esprit Saint, le Seigneur nous donne ses dons, qui sont des dispositions permanentes rendant l'homme docile aux impulsions de l'Esprit Saint. Ces dons sont au nombre de 7, et on les trouve au chapitre 11 d'Isaïe, verset 2, quand celui-ci décrit le Messie à venir, sur qui reposera précisément l'Esprit du Seigneur, Esprit de sagesse et d'intelligence, Esprit de conseil et de force, Esprit de science et de piété, et Esprit de crainte de Dieu. Ces dons qui étaient le privilège du Fils deviennent de fait le privilège de tous ceux qui sont renés, nés à nouveau, comme créatures nouvelles dans le Christ. Saint Paul, dans sa lettre aux Romains, évoque cet ennoblissement de notre être dans le Christ, ennoblissement qui nous fait participer à sa propre vie dans l'Esprit. Voici ce qu'il leur écrit. « Tous ceux qu'animent l'Esprit de Dieu sont fils de Dieu, enfants et donc héritiers, héritiers de Dieu et donc co-héritiers du Christ. » Nous devenons ainsi participants de la nature divine, selon les mots de saint Pierre dans sa deuxième lettre. Les dons de l'Esprit-Saint viennent compléter et mener à leur perfection les vertus de ceux qui les reçoivent. Ils rendent les fidèles dociles à obéir avec promptitude et amour aux inspirations divines. Et sans doute que ceux parmi vous qui n'ont pas toujours été chrétiens et qui le sont devenus, se sont bien rendus compte de cette transformation profonde. Il y a un avant et un après. Pour ma part, j'ai pu le constater. N'ayant pas toujours été chrétienne, mes pensées étaient des pensées complètement mondaines. Et puis quand j'ai reçu le don de la foi, tout ce que je pensais avant m'est apparu comme incongru, faux et même horrible. Et je me disais, mais comment ai-je pu penser cela? Dans quel aveuglement j'étais? Et donc c'est comme des écailles qui tombent des yeux. Et nous nous mettons à voir le monde autrement. Et ce qui semblait étrange ou ridicule avant devient soudain une évidence, non pas apprise dans les livres, mais reçue dans le cœur par une lumière venue d'en haut. Oui, Dieu existe et il nous aime d'un amour inconditionnel. Oui, Jésus est le Christ, le Fils de Dieu, venu dans le monde pour nous sauver de nos péchés et nous illuminer de sa grâce. Oui, la Vierge Marie, la toute pure, est sa mère et notre mère et elle prend soin de nous. Oui, les anges existent et ont reçu mandat de nous protéger, de nous conduire. Donc voyez, même notre intelligence est renouvelée. Elle reçoit une lumière qu'elle n'avait pas avant. Tout comme notre cœur est rendu capable d'aimer bien davantage qu'auparavant, même si cela reste toujours un combat tant que nous sommes sur cette terre avec nos fragilités, les tentations multiples et les embûches de l'ennemi. L'homme qui se laisse ainsi transformer par la grâce du Saint-Esprit ne reste pas stérile. Il produit de bons fruits, non pas lui, mais la grâce de Dieu en lui. Et ce sont donc les fruits de l'Esprit-Saint. Et ces fruits sont des perfections que forme en nous le Saint-Esprit comme des prémices de la gloire éternelle. Dans sa lettre aux Galates, saint Paul énumère ces fruits. Amour, joie, paix, patience, bonté, bienveillance, fidélité, douceur et maîtrise de soi. Un tel homme vivifié par la grâce du Saint-Esprit, ayant laissé l'Esprit-Saint le surnaturaliser, témoigne donc par sa vie que ce n'est plus lui qui vit, mais le Christ qui vit en lui, comme le disait saint Paul. Didyme d'Alexandrie, un théologien du IVe siècle, évoquait ce renouvellement de notre être que nous obtient le Saint-Esprit. Voici ce qu'il écrivait. « Le Saint-Esprit étant Dieu, nous renouvelle dans le baptême, en union avec le Père et le Fils. Il nous ramène d'un état de laideur à notre beauté primitive. » Il nous comble tellement de sa grâce que nous n'avons plus de place pour accueillir tout ce qui serait indigne de notre désir. Il nous libère du péché et de la mort. Et à partir de l'existence terrestre, c'est-à-dire de la poussière et de la cendre, il fait de nous des hommes spirituels,
participant de la gloire divine, fils et héritier de Dieu le Père. Il nous rend conformes à l'image de son Fils, dont il nous fait les co-héritiers et les frères, destinés à être glorifiés et à régner avec lui. En échange de la terre, il nous donne le ciel et nous gratifie libéralement du paradis, nous rendant plus honorables que les anges. Cela peut nous sembler étonnant. Comment pourrions-nous être plus honorables que les anges? Eh bien parce que, selon ce que disait saint Léon le Grand, commentant l'épisode de l'ascension du Seigneur au ciel, la nature humaine recevait, lors de l'ascension, une dignité supérieure à celle de toutes les créatures célestes. Elle allait dépasser les cœurs des anges et monter plus haut que les archanges. Les êtres les plus sublimes ne pourraient mesurer son degré d'élévation, car elle allait être admise, cette nature humaine, à trôner auprès du Père éternel, en étant associée à sa gloire, puisque la nature divine lui était unie dans la personne du Fils. Comprenons bien, le Verbe de Dieu s'est uni intimement à la nature humaine, et donc, quand il remonte vers son Père, il ne remonte pas comme un pur esprit. Il remonte avec cette nature humaine qui est nôtre et qu'il a faite sienne. Et donc, notre nature humaine se trouve de fait élevée dans les cieux plus haut que les anges, recevant une dignité supérieure à celle des créatures célestes, comme nous dit saint Léon le Grand. Nous sommes dans le Christ, comme lui est en nous. Et donc, notre humanité est déjà au ciel, en lui. Le Christ est allé nous préparer une place, et cette place, elle est en lui, à la droite du Père, et donc bien au-dessus des anges. Voyez quelle dignité nous a valu le Christ. C'est qu'en effet, nous ne sommes pas nés seulement de la chair, mais de l'esprit. Car il y a pour l'homme une double conception, la conception charnelle. Nous sommes nés de l'union de nos parents, mais aussi une conception spirituelle, où nous renaissons de l'Esprit Saint dans le baptême. Saint Jean a évoqué ce mystère dans son prologue. « À tous ceux qui l'ont reçu, le Verbe qui s'est fait chair a donné pouvoir de devenir enfants de Dieu. À ceux qui croient en son nom, eux qui ne furent engendrés ni du sang, ni d'une volonté charnelle, ni d'une volonté d'homme, mais de Dieu. » Donc, tous ceux qui ont eu foi dans le Christ, nous dit saint Jean, eh bien, ils ont été engendrés de Dieu, c'est-à-dire du Saint-Esprit. Ils sont nés de Dieu, ils sont donc enfants de Dieu, devenus membres de la race de Dieu, nous dit le théologien Didyme d'Alexandrie. Que cet engendrement spirituel, cette nouvelle naissance, vienne du Saint-Esprit, le Christ lui-même nous l'a dit dans son dialogue avec Nicodème. « en vérité, je te le dis, à moins de naître d'eau et d'esprit, nul ne peut entrer dans le royaume de Dieu. Ce qui est né de la chair est chair, ce qui est né de l'esprit est esprit. Ne t'étonne donc pas si je t'ai dit, il vous faut naître à nouveau. Le vent souffle où il veut, et tu entends sa voix, mais tu ne sais pas d'où il vient ni où il va. Ainsi en est-il de quiconque est né de l'esprit. » Dans la piscine baptismale, ce n'est pas seulement notre âme qui est purifiée et renouvelée dans la grâce du Saint-Esprit, mais c'est notre corps aussi qui est sanctifié, car lui aussi a besoin d'être purifié par l'eau, comme le vase d'un potier, et ensuite d'être rendu solide par le feu de Dieu, car notre Dieu est un feu dévorant. Donc le corps lui-même est marqué du sceau du Saint-Esprit. Il devient le temple, le sanctuaire de l'Esprit-Saint qui habite en nous. Il acquiert donc une dignité extraordinaire, d'où l'importance de ne pas le profaner par le péché, par l'impureté. Ayons bien conscience qu'à la fin des temps, nous serons en présence du Seigneur au ciel, non pas seulement comme des âmes, mais comme des personnes ressuscitées, avec notre corps et notre âme sanctifiées. Saint Paul nous a annoncé cela dans sa lettre aux Philippiens. « Pour nous, dit-il, notre cité se trouve dans les cieux, d'où nous attendons ardemment comme sauveur le Seigneur Jésus-Christ, qui transfigurera notre corps de misère pour le conformer à son corps de gloire,
avec cette force qu'il a de pouvoir même se soumettre toutes choses. Notre corps, mes amis, aura les propriétés d'un corps glorieux, à l'image et ressemblance du corps glorieux du Seigneur après sa résurrection. Dieu soit béni. Nous n'aurons plus d'arthrose au ciel. Nous ne serons plus en surpoids. La maladie ne nous rongera plus. Nous serons jeunes, beaux et en bonne santé, avec notre corps. Et c'est bien normal quelque part. Notre corps a peiné, il a souffert sur la terre. Eh bien, il participera lui aussi de la gloire au ciel. Il sera pris dans le rayonnement de la béatitude de l'âme à laquelle il est intimement uni, puisque nous sommes un, corps et âme. Cette espérance qui est la nôtre pour le ciel peut déjà se réaliser en partie sur la terre, à condition de nous laisser purifier par le feu du Saint-Esprit, purifier de tout égoïsme, du péché, libérer aussi de tout lien mondain qui nous entrave. En fait, il me semble que nous sommes très pauvres aujourd'hui. Nous avons perdu de vue la richesse du Saint-Esprit et tout ce qu'il peut opérer en nous. Quand nous lisons les Actes des apôtres, nous voyons des hommes, les apôtres, les disciples, remplis du Saint-Esprit, de tous ses dons et de tous ses charismes. Mais cela n'était pas réservé à l'âge apostolique, puisque nous voyons encore dans le traité de Saint Basile sur le Saint-Esprit les actions merveilleuses de ce Saint-Esprit, justement. Or, Saint Basile a vécu au IVe siècle, c'est-à-dire longtemps après les apôtres. Et voici ce qu'il dit. « Par le Saint-Esprit, les cœurs s'élèvent. Les faibles sont conduits par la main, ceux qui progressent deviennent parfaits. C'est lui, l'Esprit Saint, en brillant chez ceux qui se sont purifiés de toute souillure, qui les rend spirituels par leur communion avec lui. De là viennent la prévision de l'avenir, l'intelligence des mystères, la compréhension des choses cachées, la distribution des dons spirituels, la citoyenneté céleste, la danse avec les anges, la joie sans fin, la demeure en Dieu, la ressemblance avec Dieu et le comble de ce que l'on peut désirer, devenir Dieu. » Saint Basile parlait ici de ce qu'il connaissait, de ce qu'il expérimentait comme évêque de Césarée dans son église de Cappadoce. À cette époque, les disciples du Christ prenaient au sérieux cette transformation profonde opérée par le Saint-Esprit en chacun de nous. Et Saint Basile en a vécu pleinement et il prêchait pour que tous puissent en vivre pleinement. Il ne considérait pas que tous ses dons et ses charismes étaient réservés à une élite. Il les voyait comme faisant partie de la vie normale du chrétien. Alors bien sûr, tous ne reçoivent pas tous les charismes. Mais les charismes sont distribués dans l'Église pour le bien de tout le peuple de Dieu. Et ainsi, l'un peut recevoir la prévision de l'avenir, un autre l'intelligence des mystères, un autre la compréhension des choses cachées par le don de la sagesse, et puis la citoyenneté céleste, la danse avec les anges, etc. Saint Cyrille de Jérusalem, un autre père de l'Église du IVe siècle aussi, dans une homélie sur le Saint-Esprit, évoque aussi la puissance et la fécondité de l'Esprit dans ceux qui l'accueillent. Il nous dit que l'Esprit-Saint est comme de l'eau. Il est cette source jaillissante pour la vie éternelle, dont nous parlait Jésus lui-même. Or, l'eau opère de façon multiforme. Elle arrose selon ce qu'elle est, mais elle est différente dans le palmier, dans la vigne, dans la fleur, et se fait ainsi toute à tous. La pluie ne se transforme pas quand elle descend ici ou là. Mais en s'adaptant à la constitution des êtres qui la reçoivent, elle produit en chacun ce qui lui convient. Eh bien, il en est de même pour le Saint-Esprit. Il a beau être un, simple et indivisible, il distribue cependant ses dons à chacun selon sa volonté, produisant des fruits différents en chacun. Il emploie la langue de celui-ci au service de la sagesse, nous dit Saint Cyrille. Il éclaire par la prophétie l'âme de celui-là. Il donne à un autre le pouvoir de chasser les démons, à un autre encore celui d'interpréter les divines écritures. Il fortifie la chasteté de l'un. Il enseigne à un autre l'art de l'aumône. Il enseigne à celui-ci le jeûne et l'ascèse. À un autre, il enseigne à mépriser les intérêts du corps,
Il prépare encore un autre au martyre. Voyez comme tous les dons et charismes de l'Esprit-Saint étaient accueillis et honorés dans ces premiers siècles de l'Église. Les évêques, bergers du troupeau, avaient bien conscience des bienfaits de l'Esprit-Saint dans le service de la sainteté des brebis du Seigneur. Et ils s'en réjouissaient et ils encourageaient cette sainteté de grâce. Or, si le Saint-Esprit désirait être fécond à cette époque, combien il désire l'être encore aujourd'hui, alors que notre monde est en train de retourner au paganisme. Il veut toujours, à travers nous, rendre témoignage au Christ pour que tous le connaissent et soient sauvés. Et donc, aujourd'hui encore, il n'y a pas de doute là-dessus. Il veut donner des dons à profusion et des charismes à l'Église pour qu'elle soit vraiment comme un phare dans la nuit. D'autre part, quand Saint Basile affirme que l'Esprit-Saint nous fait devenir Dieu, il n'est pas fou. Car de fait, c'est bien là la vocation ultime de l'homme, devenir Dieu. Dieu s'est fait homme pour que l'homme devienne Dieu, comme ne cessaient de le dire les premiers pères de l'Église. Mais attention, cette transformation ne saurait être le fruit d'un orgueil luciférien, selon la suggestion du serpent dans la Genèse à nos premiers parents. Vous serez comme des dieux, autrement dit sans recevoir ce don de Dieu, mais en essayant de vous en emparer par vous-même, dans la désobéissance à Dieu, dans la rébellion contre Dieu. Cette transformation où l'homme devient Dieu ne peut donc être que le fruit du don de la grâce divine reçu dans l'humilité du cœur. Ce n'est pas nous qui nous divinisons, c'est Dieu qui nous divinise en nous faisant participer à sa vie divine. Nous sommes comme incorporés dans la divino-humanité du Christ par le Saint-Esprit et à proportion de notre humilité. Voyez, il y a bien là deux chemins opposés, même s'ils prétendent arriver au même but, à savoir devenir Dieu. Et il me semble qu'il est très important d'en avoir conscience en ces jours qui sont les derniers, comme dirait l'auteur de la lettre aux Hébreux, ou en ces jours de supercherie généralisée. Depuis le commencement, en effet, le Seigneur veut que nous nous laissions spiritualiser, sanctifiés par le Saint-Esprit, pour être rendus capables de participer à sa propre vie divine. Et Satan, lui, qui vient toujours pour singer Dieu, nous propose aussi un simulacre d'augmentation de notre être, mais non pas par une synergie avec le Saint-Esprit, mais par une synergie avec la machine, avec la technologie. Et c'est bien là que nous reconnaissons la supercherie, la falsification du projet de Dieu. C'est bien la grande tromperie qui nous est proposée en ces derniers jours. La technoscience, l'intelligence artificielle et les artefacts miniaturisés qu'on rajoute au corps ou au cerveau se proposent de remplacer le Saint-Esprit lui-même pour faire de nous des dieux omnipotents, omniscients, soi-disant. Les acteurs de la tech dans la Silicon Valley, notamment les dirigeants des start-up travaillant sur l'IA, l'intelligence artificielle, appellent de leur vœu le transhumanisme. Autrement dit, la post-humanité. Selon eux, en effet, l'humanité doit être dépassée, non pas pour être plus humaine, plus sainte, plus unie à Dieu, mais pour s'affranchir des limites de l'humanité, notamment de la corporéité, mais aussi de ses limites intellectuelles. Cependant, le risque de cette entreprise prométhéenne, c'est tout simplement l'abolition de l'humanité, de ce qui fait qu'un homme est homme, précisément. En effet, en visant un dépassement de l'humanité par la technologie, on risque de se retrouver non pas avec une humanité surnaturalisée par la grâce selon le projet de Dieu, mais avec une infra-humanité, une humanité amoindrie, technicisée, machinisée, qui perd sa dignité humaine, précisément. La synergie entre l'humanité et la technique n'aboutit pas à l'augmentation de notre humanité, mais à une transformation de cette humanité en cyborg, c'est-à-dire en une forme d'androïde moitié robot, moitié humain. Ce qu'il faut bien comprendre, c'est que le démon, n'étant pas Dieu,
ne possède en lui-même ni la vie ni la grâce transformatrice. Il lui faut donc trouver un autre moyen qui donne l'illusion de l'augmentation et d'une transformation apparemment positive. Et cet autre moyen ne peut être qu'un moyen matériel ou spirituel, mais démoniaque. Le démon peut en effet donner des dons, nous en avions déjà parlé dans le thème des anges et des démons. Mais ces dons, qui sont une simulation inversée des dons de l'Esprit-Saint, ne sont pas au service du bien, mais du mal. D'autre part, le démon peut pousser les hommes dans l'orgueil, dans ce que les Grecs appelaient l'hubris, c'est-à-dire la démesure. Et il y a bien là une sorte d'orgueil et de démesure dans le projet de devenir soi-même comme un dieu par l'IA, par l'interface corps-machine et par toutes ces technologies de soi-disant augmentation de l'homme, par le transhumanisme. Alors attention, je ne suis pas en train de condamner la technique, bien évidemment. L'homme étant un être de culture, il a de tout temps utilisé des moyens techniques pour se faciliter la vie. Et cela manifeste son ingéniosité, et c'est bien. Mais une chose est d'utiliser la technique comme un moyen au service de l'homme, l'homme restant la fin, et une autre est de transformer l'homme par la technique, comme si le nec plus ultra n'était plus l'humanité, l'homme à l'image de Dieu, mais la post-humanité, c'est-à-dire la machine elle-même. Il faut bien saisir l'enjeu. Dieu nous a créés à son image et à sa ressemblance. Le démon semble nous recréer aujourd'hui à l'image de la machine. De spirituel, il nous fait déchoir au rang d'artefact. Vous remarquez bien à quel point aujourd'hui l'homme va jusqu'à déléguer sa pensée à des algorithmes. C'est comme si l'homme acceptait sa propre déchéance, son obsolescence. Et nous voyons bien cette pente. Aujourd'hui, les hommes s'émerveillent plus de l'intelligence artificielle et des prodiges qu'elle peut accomplir que de la sainteté d'un homme. Autrement dit, ils idolâtrent des algorithmes et oublient la dignité extraordinaire de la filiation divine de l'homme. Et cela ne nous étonne pas, dans la mesure où l'athéisme nous a fait entrer dans une société matérialiste et technicisée qui vise à la performance et non plus à l'éthique ou à la vie de l'esprit. Il s'agit désormais d'être efficace comme un ordinateur et non pas saint comme un fils de Dieu. C'est un basculement dont on n'a pas fini de mesurer les conséquences délétères. En fait, l'IA, l'intelligence artificielle, vient faire honte à l'homme de ce qu'il est, dans la mesure où elle peut le dépasser sur tout un tas de performances intellectuelles. Non pas que l'IA soit intelligente, mais par une infinité de calculs algorithmiques, elle peut donner l'illusion non seulement d'un savoir impressionnant, et cela n'est pas compliqué puisqu'elle a accès à tous les contenus sur Internet, mais elle peut aussi donner l'illusion d'une intelligence, d'un raisonnement pensé. Or, ceci est normalement le propre de l'homme. Voyez à quel point cela soulève un questionnement sur l'homme. Bien sûr que si l'homme n'est qu'un corps et une intelligence, il peut lui sembler être dépassé par la machine, par l'IA, et perdre son aura, sa dignité propre. Mais l'homme n'est pas une intelligence calculatrice sur pattes. Il est à l'image de Dieu, à l'image du Verbe incarné, corps, âme, esprit. Le corps n'est pas un truc limité dont il faudrait se débarrasser, comme le pensent certains fans de l'IA et des interfaces homme-ordinateur. Dieu lui-même a pris chair et il a élevé le corps à une grande dignité. Le corps est désormais le vecteur de l'amour. L'amour se laisse toucher et l'amour a besoin de toucher pour se dire, pour faire le bien, pour donner. Quand Mère Teresa allait chercher les mourants dans les caniveaux de Calcutta, qu'elle enlevait les vers de leurs plaies et qu'elle les soignait, c'était bien avec son corps qu'elle exprimait l'amour du Christ pour ses pauvres. Et cela, l'IA ne le fera jamais, parce qu'il n'y a pas d'amour dans l'IA, ni de corps pour se donner. De même, les facultés de l'âme que sont la mémoire, l'intelligence et la volonté concourent ensemble dans le sujet libre, pour lui permettre de donner sens à sa vie. L'homme ne se contente pas de savoir. Il pense et agit en fonction du bien, de ce que lui dicte sa conscience éclairée par la lumière de Dieu.
et par son esprit la fine pointe de l'âme, l'homme peut être en relation avec plus grand que lui, avec le Dieu transcendant et éternel. Il peut être rendu participant de la vie même de Dieu, à travers sa fragilité. Donc sa dignité est infiniment plus grande que l'IA. Mais il doit se rappeler qui il est vraiment, pour ne pas succomber à une forme d'idolâtrie de la machine, simple œuvre de ses mains, ni à une forme de honte, de dépréciation de soi, d'abdication fataliste de ce qui fait sa grandeur. Gardons dans notre cœur la prière du psalmiste, cette prière qui témoigne de notre incommensurable dignité. Oui, c'est toi, Seigneur, qui m'as formé les reins, qui m'as tissé au ventre de ma mère. Je te rends grâce pour tant de prodiges. Merveille que je suis, merveille que tes œuvres.

0: Chers amis, j'ai beaucoup insisté sur la grandeur de l'homme et sur sa vocation à devenir fils de Dieu dans le Fils Jésus-Christ, et ceci par la grâce du Saint-Esprit. Le Père, en effet, qui nous aime tant, a un grand désir de partager sa vie avec nous. Par le don qu'il nous fait de lui-même, il veut nous attirer à lui et nous unir à lui dans l'amour, de telle sorte que nous soyons rendus participants de sa nature divine et que nous puissions vivre de sa vie. Cette anthropologie chrétienne, cette façon d'appréhender l'homme qui est la nôtre, nous la voyons exprimée dans l'Évangile selon saint Luc à propos de Jésus. Après être resté à Jérusalem à l'insu de ses parents, il redescend à Nazareth. Or, que nous est-il dit de Jésus? Eh bien, qu'il croissait en sagesse, en taille et en grâce devant Dieu et devant les hommes. Autrement dit, Jésus grandit dans toutes les dimensions de son humanité. D'abord dans sa dimension corporelle, il grandit en taille, mais aussi dans son intelligence et sa volonté, puisqu'il grandit en sagesse. Et enfin, il grandit dans la dimension surnaturelle de la grâce divine. Si nous ne gardons pas ces trois dimensions, eh bien nous amputons l'homme de la plénitude de son humanité. Un être qui ne serait que corps et intelligence serait un être spirituellement rachitique, limité, un être qui ne déploierait pas tous les germes de vie nouvelle que Dieu a déposés en son cœur. Aujourd'hui, malheureusement, dans un monde marqué par l'athéisme, par le refus de Dieu et de la vie de la grâce, l'anthropologie même est faussée. Notre vision de l'homme est rabougrie. Nous avons perdu la dimension de la grâce et les conséquences d'une telle perte sont incommensurables. Vous imaginez un peu, l'homme créé à l'image et ressemblance de Dieu, l'homme créé par Dieu et pour Dieu, est désormais coupé de l'infini, enfermé dans les limites de son humanité, sans plus pouvoir espérer la divinisation à laquelle il était pourtant appelé par grâce. L'homme ne se reçoit plus comme un don de Dieu, et il a aussi perdu la perspective qu'il était appelé à devenir lui-même don pour les autres. Comment alors la désespérance n'envahirait-elle pas son cœur? Lui qui était fait pour Dieu, il se retrouve sans Dieu, et le sens même de sa vie lui échappe. Nous voyons les ravages de cette perte aujourd'hui, où les paradis artificiels de la drogue tentent de combler le vide intérieur, où les rêves fous des transhumanistes cherchent à pallier l'absence de la grâce par la technoscience pour essayer de devenir comme des dieux, mais sans la grâce de Dieu. Cependant, cela est un leurre, une illusion qui n'amènera que plus de désolation intérieure. Dans la Constitution Gaudium et Spes du Concile Vatican II, au numéro 22, nous pouvons lire ceci. En réalité, le mystère de l'homme ne s'éclaire vraiment que dans le mystère du Verbe incarné. Autrement dit, qui veut connaître l'homme doit regarder Jésus, vrai Dieu et vrai homme. Qui veut connaître quelle est la vocation humaine de tout homme doit regarder la vie du Christ. Le Verbe incarné est donc le seul fondement de toute anthropologie vraie. N'oublions pas en effet que le Christ est le second Adam, à l'image duquel le premier Adam a été façonné. Autrement dit, le modèle de l'humanité. Ce n'est pas Adam qui n'est qu'une figure, c'est bien le Verbe incarné à l'image duquel a été créé Adam. Et il s'agit de reconnaître la vocation accomplie de l'humain à la lumière de l'humanité de Jésus de Nazareth, puisqu'en lui s'est manifesté le dessein bienveillant et préétabli du Père sur les êtres humains. Saint Paul, dans le commencement de sa lettre aux Éphésiens, s'en est fait l'écho. « Béni soit le Dieu et Père de notre Seigneur Jésus-Christ, dit-il, qui nous a bénis par toutes sortes de bénédictions spirituelles aux cieux dans le Christ. C'est ainsi qu'il nous a élus en lui, dès avant la fondation du monde, pour être saints et immaculés en sa présence, dans l'amour, déterminant d'avance que nous serions pour lui des fils adoptifs par Jésus-Christ. » Voyez, nous avons là la véritable anthropologie chrétienne, qui suppose que l'on reconnaisse que nous avons été voulus et créés par le Père pour devenir fils dans le Fils, et participer par le don de l'Esprit à la communion de l'amour trinitaire. Les transhumanistes, c'est-à-dire ceux qui veulent augmenter la nature humaine grâce à des artefacts techniques, grâce à une interface cerveau-machine, grâce à l'IA, l'intelligence artificielle, ne se rendent pas compte que la véritable augmentation de l'humanité ne passe pas par la technique, mais par l'accueil de la grâce. Et la grâce, c'est quoi ? Eh bien, c'est Dieu lui-même qui se donne à nous dans le Christ, comme un amour qui nous élève, nous purifie, nous transforme et conduit de fait notre vie à sa plénitude en la divinisant. Elle est là la véritable augmentation de l'humanité à laquelle nous sommes appelés. Voyez, Dieu ne nous a pas créés pour être des cyborgs, des sortes de créatures hybrides, hommes-machines, ultra-performantes, mais il nous a créés pour être des saints, élevés plus haut que nous-mêmes, par la grâce du Saint-Esprit qui habite en nous, jusqu'à nous faire vivre de sa propre vie et de la plénitude de son amour. Ce n'est pas le savoir ni l'omniscience dans une perspective gnostique, ni la toute-puissance qui nous sauvera et nous augmentera, entre guillemets, mais c'est l'amour et uniquement l'amour. Le Fils de Dieu, en s'incarnant, a non seulement assumé notre nature humaine, mais il l'a transfigurée. Il ne s'agit donc pas de chercher à aller au-delà de Jésus, qui est l'homme parfait, mais il s'agit de le rejoindre en entrant toujours plus profondément dans son mystère pascal. En effet, en Christ, les croyants sont transformés en cette même image, allant de gloire en gloire, comme de par le Seigneur qui est esprit, nous rappelait saint Paul dans sa deuxième lettre aux Corinthiens. Faut-il donc que nous ayons perdu de vue l'extraordinaire nouveauté apportée par le Christ pour nous laisser fasciner par une transhumanité qui viendrait soi-disant parachever en la dépassant notre humanité? Car la plénitude de notre humanité, elle est dans le Christ. Et je pense que nous ne l'avons pas encore pleinement accueillie, parce que nous n'avons pas encore pleinement accueilli l'Esprit-Saint, lui qui seul peut nous introduire dans cette nouveauté insurpassable qu'est le Christ. Saint Paul en était venu à dire « Ce n'est plus moi qui vis, c'est le Christ qui vit en moi ». Il vivait de cette vie nouvelle en Christ, et cette vie nouvelle consiste en une assimilation progressive au Christ, jusqu'à avoir en nous les sentiments mêmes du Christ, la pensée du Christ, la volonté du Christ, qui n'est autre que celle du Père, et l'amour même du Christ aussi. « Aimez-vous les uns les autres comme je vous ai aimés », nous a dit Jésus. Or le Seigneur ne commande pas des choses impossibles à la nature humaine. Donc nous sommes réellement rendus capables d'un tel amour, d'un amour divin, non pas par nos propres forces, mais par la grâce du Saint-Esprit. Pour avoir une idée de ce qu'est une humanité pleinement accomplie, il n'est que de regarder la vie des saints. Et vous remarquerez que les saints ne sont pas forcément des gens parfaits. Dieu déploie sa puissance en eux, mais il la déploie dans leur fragilité. Saint Paul avait bien compris ce mystère, quand, après avoir demandé à Dieu de lui enlever l'écharde dans la chair, qui lui rappelait sans cesse sa misère, Dieu lui avait répondu « Ma grâce te suffit, car ma puissance se déploie dans la faiblesse. » Et saint Paul en avait tiré les conséquences. « C'est donc de grand cœur, dit-il, que je me glorifierai surtout de mes faiblesses, afin que repose sur moi la puissance du Christ. Car lorsque je suis faible, c'est alors que je suis fort. » Oui, le Seigneur nous aime dans notre petitesse et notre fragilité, dans notre existence limitée. Pour accomplir toutes ces merveilles en nous, il attend seulement de nous la foi, la confiance et l'espérance. La sainteté, ce n'est pas la perfection ni la performance. La sainteté, c'est le déploiement de la grâce de Dieu dans une humanité certes fragile, mais tellement aimée de Dieu. On pourrait donc dire que la sainteté, c'est, oui, l'augmentation de l'humanité qui se laisse diviniser par la grâce. Mais cette augmentation ne passe pas par une transgression, par le désir orgueilleux de devenir un surhomme. Contrairement au projet du transhumanisme qui nous est présenté aujourd'hui comme l'apothéose de l'évolution humaine. Dans le transhumanisme, dans ce projet de dépasser l'homme par la technoscience, il y a une rupture anthropologique. Alors que dans la sainteté, il n'y a pas de rupture. Il y a le déploiement de la vie nouvelle que nous donne le Christ et que le Père a déposé en nos cœurs par l'Esprit-Saint. C'est bien différent. Alors comment en est-on arrivé à une telle rupture aujourd'hui? Eh bien, on pourrait dire que cela a été préparé depuis longtemps. C'est comme une accumulation de confusions et de ruptures successives qui nous ont fait perdre de vue le projet initial de Dieu et l'extraordinaire grandeur de la dignité humaine appelée à la divinisation. Revenons, si vous le voulez bien, à l'origine. Quand nous ouvrons le livre de la Genèse, le premier verset nous place devant l'origine de toute chose, à savoir Dieu créateur. Au commencement, Dieu créa le ciel et la terre. Or, Dieu crée à partir d'une situation de chaos qui précède la création. En effet, il nous est dit que la terre était vide et vague. Littéralement, en hébreu, c'est « tohu et bohu », c'est-à-dire le désert et le vide. À partir de ce tohu-bohu initial, où tout est confusion, désordre, Dieu va tout créer par sa parole. Et cette création est une mise en ordre. Dieu crée et ordonne le monde en séparant. Ainsi, Dieu dit que la lumière soit. Et la lumière fut. Puis il sépara la lumière et les ténèbres. Ensuite, il crée le ciel et le sépare de la terre. Il crée la terre et la sépare des eaux. Il crée et il sépare, non pour opposer, mais pour créer une complémentarité ordonnée. Vous savez que saint Augustin disait que la paix, c'est la tranquillité de l'ordre. Eh bien, Dieu crée toute chose en distinguant et en mettant de l'ordre. Lumière, ténèbres, jour, nuit, terre, ciel, terre, mer. Et ainsi, Dieu crée un environnement ordonné et donc un environnement de paix pour y accueillir l'homme, sommet de la création et intendant des mystères de Dieu. Vous remarquerez aussi que Dieu crée toutes les choses et les arbres fruitiers, de même que toutes les bêtes et les animaux, chacun selon son espèce. C'est donc une manière de séparer les espèces. Il n'y a pas de mélange ni de confusion entre les espèces. Et je vous rends attentif à une distinction encore plus essentielle, à savoir celle entre les êtres vivants et l'homme. En effet, il nous est révélé qu'au sixième jour, Dieu dit que la terre produise des êtres vivants selon leur espèce, bestiaux, bestioles, bêtes sauvages. La parole de Dieu nous dit donc que de la terre sont produits les êtres vivants. Or, juste après, Dieu dit « Faisons l'homme à notre image, comme notre ressemblance, et qu'il domine sur les poissons, les oiseaux, les bêtes sauvages, etc. » Voyez le saut qualitatif. L'homme n'est pas créé dans le prolongement des êtres vivants produits par la terre. Il est créé à l'image et ressemblance de Dieu, et non des autres êtres vivants. Même si Dieu s'est servi de la poussière du sol pour le créer, mais il lui a donné son souffle, une âme spirituelle qui l'élève au-dessus de tous les autres êtres vivants. Ainsi, sa dignité est tout autre. La parole de Dieu nous révèle bien une différence de nature et non simplement de degré entre l'homme et l'animal. Voyez, il y a là aussi une séparation, une distinction et une hiérarchisation. L'homme est le reflet de Dieu sur la terre et il reçoit mission de dominer sur les êtres vivants. non pas selon une domination tyrannique, évidemment, mais selon un dominium de sagesse qu'il partage avec Dieu. Dieu a fait de l'homme le roi de cette création, qu'il reçoit comme un don à protéger. Les distinctions ne s'arrêtent pas là. Nous voyons la création de l'homme où il nous est dit « Dieu créa l'homme à son image ». À l'image de Dieu, il le créa. Homme et femme, il les créa. Là aussi, il y a une distinction. Non pour une opposition, encore une fois, mais pour une complémentarité dans l'amour. L'homme et la femme sont en effet appelés à devenir une seule chair. Dieu a donc créé le monde en l'ordonnant avec sagesse à partir du chaos initial. Mais l'ennemi de Dieu, Satan, déteste cette création de Dieu, comme il déteste Dieu. Lui, ce qu'il veut, c'est déconstruire cet ordre. Il veut ramener le monde au tohu-bohu pour faire échec au projet d'amour de Dieu. Il veut ramener le monde au chaos initial pour faire émerger un monde déconstruit dont il serait le maître. Ce que Satan a en ligne de mire, c'est l'homme qu'il veut abattre. Parce qu'en abattant l'homme, il abat l'image et la ressemblance de Dieu. Il veut que l'homme soit déchu de sa dignité humaine. Et on le voit à l'œuvre dans tant de révolutions, comme celui qui détruit les ordres naturels pour semer la confusion, l'anarchie, comme celui aussi qui pousse à toutes les transgressions pour briser l'humanité en l'homme. Jésus nous a averti que le démon était menteur et homicide depuis le commencement. Donc, ses projets sont des projets de destruction et de mort. On peut dire que jusqu'à la Révolution française, l'homme imprégné des valeurs chrétiennes et d'une anthropologie chrétienne se percevait comme fils de Dieu, créé à l'image et ressemblance de Dieu. Puis les philosophes du XVIIIe siècle ont commencé à saper cette vérité, jusqu'à la remise en cause radicale lors de la Révolution française, où les églises ont été profanées pour devenir les temples de la raison. L'inspiration franc-maçonne de la Révolution française a été bien étayée par les historiens, et on en a vu les fruits. On s'est débarrassé de Dieu en mettant à la place une sorte de grand horloger dépourvu d'amour. On a tué le roi de droit divin pour établir une république née dans le sang du génocide vendéen et de l'usage généralisé de la guillotine. On a cherché à couper l'homme de toute transcendance en prétendant faire de lui le seul législateur de sa vie. Il n'était désormais plus fils de Dieu, ni à son image, mais seulement un citoyen, un être de raison. Ni maître, ni Dieu, c'est le nom d'une loge maçonnique actuelle qui reflète bien l'esprit révolutionnaire d'alors. Un régime qui rejette Dieu ne peut que produire des fruits de violence et de mort. Et la Révolution française en a été un bel exemple, puisqu'elle s'est déployée sous la forme du chaos social et de la terreur. Cette attaque contre la dignité de l'homme, qu'on peut qualifier de démoniaque, n'était que le prélude à un rabaissement de l'homme encore plus radical, avec la théorie de l'évolution de Darwin au XIXe siècle. Celui-ci pensa que les espèces évoluaient par la sélection naturelle, un mécanisme où les individus les mieux adaptés à leur environnement survivent et se reproduisent davantage et transmettent leurs traits avantageux à leur descendance. Seulement Darwin a confondu espèce et variété. Il y a une seule espèce de chien, par exemple, mais une multitude de races, des bergers allemands, des bulldogs, des caniches, etc. Les races peuvent évoluer par croisement, par exemple, par adaptation aussi à l'environnement. Mais l'espèce, elle, demeure. Et il ne peut y avoir croisement entre espèces. Les chiens ne s'accouplent pas avec les chevaux ou les chats. Ça ne marche pas. De même pour l'espèce humaine, il y a des races différentes qui peuvent se croiser. Mais il y a une seule espèce humaine qui ne saurait s'hybrider ni avec des animaux ni avec quoi que ce soit d'autre. Et la génétique le confirme aujourd'hui. Mais la Genèse nous l'avait déjà dit. Dieu a créé chaque être dès le commencement, selon son espèce. On a cherché pendant des années à trouver le chaînon manquant dans l'évolution, entre l'homme et le singe. Mais cette recherche a été abandonnée dans les années 90, car de fait, ce chaînon manquant, on ne l'a jamais trouvé, et on ne le trouvera jamais, parce qu'il n'y a jamais eu, à un moment donné de l'histoire, une espèce hybride homme-animal. D'ailleurs, depuis des millénaires, le singe côtoie l'homme, mais il ne s'est jamais mis à parler. Et pour cause, il n'a pas reçu cette âme spirituelle qui est le propre de l'espèce humaine. La théorie de l'évolution, dont la conséquence a été de penser qu'il n'y a pas une différence de nature mais seulement de degré entre l'homme et l'animal, autrement dit que l'homme ne serait que le fruit d'une évolution hasardeuse et naturelle du singe, cette théorie donc ne tient pas d'un point de vue métaphysique. En effet, le plus ne peut venir du moins. La vie ne peut jaillir de la matière inerte, de ce qui est minéral. Ce n'est pas possible. La vie vient de la vie, et donc elle ne peut venir que de celui qui possède la vie en lui-même, Dieu. De même, l'esprit ne peut jaillir ni de la matière inerte, ni de la vie simplement organique. Il ne peut être donné, l'esprit, que par celui qui est esprit, autrement dit par Dieu. Pour le dire autrement, la pierre n'a pu engendrer le vivant, et le vivant lui-même, par exemple le singe, n'a pu engendrer l'homme spirituel. L'esprit ne pouvait être créé que par quelque chose qui était déjà esprit. C'est pourquoi je vous dis qu'en bonne métaphysique, le plus ne peut venir du moins. Cette théorie de l'évolution s'est tout de même répandue et elle s'est avérée bien utile pour abattre un peu plus la religion et ôter toute noblesse à l'homme. La révolution avait fait que l'homme, image de Dieu, devienne un simple être raisonnable. Désormais, cet être raisonnable devenait un animal évolué, non plus fils du ciel, mais uniquement produit par la terre, comme les autres êtres vivants. En abolissant la différence de nature entre l'homme et l'animal, on ouvrait la voie aux dérives actuelles de l'antispécisme, cette doctrine du philosophe Peter Singer qui rejette toute discrimination fondée sur l'espèce, ce qui aboutit à un égal traitement des hommes, des animaux et des végétaux. Un journal suisse avait ainsi sorti un article il y a quelques années dont le titre était « Les droits de la salade ». Eh bien oui, si l'homme, image de Dieu, n'est plus le roi de la création, mais un vivant parmi d'autres, pourquoi la salade, l'arbre, la punaise de lit n'aurait pas autant de droits que lui ? Le philosophe Paul Ricoeur a parlé de Darwin comme d'un maître du soupçon, parce qu'il a jeté le soupçon sur la noblesse de l'homme précisément. Mais pas seulement lui, Freud et Nietzsche aussi. Nietzsche, en proclamant la mort de Dieu, a privé l'homme de ses repères moraux traditionnels, le bien, le mal, la vérité, l'illusion. Pour lui, l'homme n'est pas un être rationnel, mais il est d'abord un être de désir, de pulsion et de domination. Et ce qui fait sa grandeur, c'est sa volonté de puissance, qui l'achemine vers l'exaltation de soi et le dépassement de toute entrave morale. Il s'agit de vivre par-delà le bien et le mal. L'homme n'est finalement qu'un pont vers le surhomme, une étape transitoire dans l'évolution. Nietzsche annonçait ainsi, d'une certaine façon, le transhumanisme actuel. Pour ce qui est de Freud, lui, il a jeté le soupçon sur l'homme en disant que l'homme était plus guidé par son inconscient, c'est-à-dire ses pulsions, ses désirs, que par sa raison. Autrement dit, l'homme ne serait pas maître chez lui. Il serait le jouet de ses désirs refoulés, davantage mu par sa sexualité que par sa conscience et sa raison. Que l'homme ne soit pas mu que par sa raison, oui, sans aucun doute. Mais justement, ce qui fait sa grandeur, c'est qu'il est capable de dominer ses passions, de suivre la voie de l'esprit et non celle de ses pulsions. Aujourd'hui, la déconstruction se poursuit dans le transgenrisme, qui est une forme de négation du réel, de rejet de la distinction homme-femme et d'affirmation d'une fiction. Chacun pourrait choisir son genre selon le désir du moment, être homme, femme, binaire, non-binaire, queer, etc. Voyez, toutes les limites qui structurent l'humanité depuis la nuit des temps sont comme abolies. Et on le voit d'une manière particulière dans la sexualité. On encense l'homosexualité. On a tous les jours des scandales de pédophilie ou d'inceste qui s'étalent dans nos médias. On sexualise les enfants dans les écoles par les programmes de soi-disant éducation sexuelle qui ne sont rien d'autre qu'une forme d'initiation à une sexualité adulte et déviante. ceci manifestant aussi que la distinction enfant et adulte est en train de tomber. À cela s'ajoutent les transgressions concernant la vie. Si l'homme n'est qu'un animal comme un autre, pourquoi s'interdire de le tuer par l'avortement ou l'euthanasie? La dignité consistant désormais dans le choix de la mort et non plus de la vie. Le prince de ce monde, comme l'appelait Jésus en parlant de Satan, s'avère être très efficace dans son œuvre de déconstruction et de retour au chaos. Il fait tomber les séparations et les limites fondatrices. Mais il n'a pas fini encore. Aujourd'hui, l'IA, l'intelligence artificielle, vient rajouter une blessure à l'homme, celle de lui faire croire que la machine le surpasse et qu'il n'est plus bon qu'à être mis à la casse pour obsolescence avérée, à moins d'accepter une nouvelle hybridation, cette fois avec les puces et circuits électroniques dans une interface homme-ordinateur. Pour les transhumanistes, cela n'est que la continuité de l'évolution darwinienne. De l'animal à l'homme par une pseudo-hybridation homme-singe, puis de l'homme à la machine, à l'IA, par une nouvelle pseudo-hybridation cerveau-machine. Et ceci dans une visée post-humaine, où les hommes refusant l'augmentation technique ne seront plus utiles et devront disparaître, dépassés par des IA devenus des dieux. Ceux qui prônent le transhumanisme et l'intelligence artificielle pensent que nous sommes arrivés au temps de la surhumanité. Et c'est bien là le mensonge du diable, car de fait, c'est plutôt le règne d'une infra-humanité qui commence. La question essentielle aujourd'hui est donc bien la question anthropologique. Il s'agit de nous souvenir de ce qu'est l'homme dans le dessein d'amour de Dieu. Il s'agit de nous souvenir de notre dignité d'enfant de Dieu, appelée non à la technicisation de notre être, mais à la divinisation de notre être par le Saint-Esprit. Et alors nous pourrons résister à toutes ces séductions mortifères. Nous pourrons demeurer en Christ, demeurer dans son amour, et finalement demeurer pleinement humain à l'image et ressemblance de Dieu.
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0: 10h.
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3: Bonjour, eh bien, chers amis, nous allons continuer. La dernière fois, nous avons parlé de ce que peut être la vie spirituelle des enfants. Nous avons bien développé ce que voulait dire cette foi, la foi des enfants, et en particulier comment ça pouvait être parfaitement vécu au cours de la prière en famille. Il y a tant de belles choses qui peuvent se vivre à ce moment-là. Il y a aussi la participation des enfants à la vie de l'Église, il y a toute cette initiation au sacrement, il y a beaucoup d'éléments qui nous font penser que l'enfant ne grandit pas tout seul dans la foi, mais de fait, comme une plante un peu jeune, il a besoin de tuteurs. Alors, nous allons parler aujourd'hui plutôt non pas de l'enfance, on a évoqué ça hier jusqu'à 12-13 ans. Il y a la période qui suit, qu'on appelle l'adolescence. Dans cette frontière qui se situe à peu près à 12 ans, et encore qu'aujourd'hui, on voit des enfants qui sont plutôt adolescents. Ils commencent quelquefois une vraie adolescence à 10 ans. Toutes ces caractéristiques de la fameuse crise de l'adolescence. Mais aussi, de l'autre côté, ils peuvent rester des adolescents plus tard qu'autrefois. Beaucoup de gens le disent qu'on est souvent adolescent encore à 19, 20 ans, voire plus. En tout cas, cette période de l'adolescence est ce qui correspond surtout à un maximum de transformation intérieure dans sa personne. Le fameux développement physique, la puberté, qui est quand même un bouleversement important, et ça a des conséquences dans sa psychologie. Son expérience humaine évolue beaucoup. Et en tout cas, l'expérience des éducateurs, de beaucoup de parents, nous font comprendre que les adolescents ont, pour ainsi dire, des relations affectives qui sont achevées d'être imprimées parce qu'elles ont été très fortes au moment

de l'enfance. Et c'est parce qu'il y a ce personnage qui commence à se faire en eux, qui est le personnage de l'adulte, qu'ils ne sont plus autant marqués par les relations affectives avec leurs parents. Et la nature fait bien les choses parce qu'il faut qu'ils préparent justement cette distanciation avec la mère d'abord très fortement, puis aussi avec le père. Ça veut dire que leurs modèles de référence ne sont plus évidents. Ils vivent avec eux, ils sont à côté d'eux. Pourtant, ils les remettent en question, ça c'est bien connu. Ce qu'ils remettent en question, c'est les repères qu'ils ont acquis dans l'enfance. C'est toute la vision du monde, la vision de Dieu, qu'ils ont, il faut bien le dire, reçue pour une bonne part de leurs parents, ou de leur catéchiste, alors qu'ils commencent à vouloir se construire leur histoire personnelle, et cette histoire intérieure aussi qui est très importante pour eux, se situer dans leur monde. Il y a tout le monde scolaire qui est de plus en plus vaste pour eux, et il y a les mouvements de jeunesse, les amis, etc. En tout cas, cette période dans laquelle notre enfant est en train de rentrer, c'est une période qui peut être calme et même quelquefois heureuse, mais il y a des limites qui sont de plus en plus intolérables pour notre adolescent. C'est dire qu'il peut y avoir de l'eau qui dort, mais méfions-nous de l'eau qui dort, comme on dit. Parce qu'il peut déjà se faire dans son âme ce petit complexe d'infériorité. Les adultes, d'ailleurs, qui ne sont pas toujours parfaits, bien entendu, ils commencent à être déçus par les adultes. Il y a cette angoisse qui est aujourd'hui très forte chez les adolescents, peut-être plus forte qu'autrefois, parce qu'ils sont dans un monde où l'actualité, les images qu'ils reçoivent du monde sont souvent trop catastrophistes. Et nous sommes peut-être, nous, responsables de cela, d'ailleurs, parce que c'est la planète qui va plus, c'est des guerres qui se multiplient, ce sont des désordres sociaux, la violence, etc. La société leur donne une image qui n'est pas du tout engageante d'un avenir assez heureux. Et bien sûr qu'ils ont des jugements à porter là-dessus. Les comportements des parents ne vont pas toujours les aider, si surtout les parents sont justement des gens assez pessimistes ou pessimistes sur l'avenir. D'où cet éclatement intérieur, voyez, chez l'enfant, qui a du mal à se projeter, du coup, dans un avenir qu'on lui présente tout de même un peu trop comme un avenir bouché. Il y a tous ces troubles naturels qui sont dus à la puberté, mais je crois qu'on en rajoute. Et au plan psychologique, les adolescents aujourd'hui vivent de véritables tourments de plus en plus. Ça se voit notamment avec le marqueur du suicide chez les jeunes qui est tout de même en forte augmentation. Alors cette crise de l'adolescence, parlons-en pour qu'on essaye de comprendre quel va être peut-être notre comportement chrétien par rapport à nos adolescents. Il faut reconnaître ça, et c'est très important, il y a tout simplement ce changement physique en eux qui peut être très important. C'est une sorte de fatigue qui peut aussi les prendre souvent. On voit ça dans le désintérêt scolaire, surtout chez les garçons. Ils grandissent très vite, trop vite même quelquefois, avec un rythme harassant qui peut être le leur quand ils ont beaucoup trop d'activités. Est-ce qu'ils ont des temps vraiment pour respirer? Certains jeunes n'en ont plus ou n'en ont pas parce qu'ils font trop de choses. Même si le sport est une excellente chose, certains en font beaucoup trop. Et puis pour d'autres, c'est qu'ils sont très très engagés dans des stress avec des musiques qui sont trop fortes. La télé, les écrans qui vont regarder beaucoup trop tard le soir, le manque de sommeil qui est signalé par beaucoup de gens, le manque de sommeil des jeunes, ils dorment beaucoup moins qu'il y a 20 ou 30 ans. Voilà, c'est dire qu'il faut déjà faire attention à cet aspect-là. Le remède pour des adolescents, c'est de dormir, d'avoir un sommeil le meilleur possible. Mais plus important, il y a bien sûr cette crise de la personne, c'est la crise de la personnalité, qui est plus psychologique, c'est quand, bien entendu, cet adolescent, il va passer par de nombreux paradoxes, en particulier celui de vouloir être grand, celui de vouloir tout de suite, parce que notre monde a favorisé ça aussi, le fait qu'il faut avoir des désirs, et des désirs satisfaits le plus vite possible. Il faut faire trois clics sur un
sur un écran pour pouvoir obtenir ce que l'on veut. Et donc, ils ne sont pas dans une démarche de patience. Alors, ils ont besoin, ils ont envie de grandir, et en même temps, ils ne le sont pas, ils n'ont pas ça. Et surtout parce qu'en même temps, ils sont encore traités quelquefois en petits. Peut-être qu'on n'en fait pas assez cette confiance pour ceux qui ont déjà pris un peu d'expérience de la vie. Ils ont besoin d'aînés pour leur montrer, et c'est très juste dans les familles nombreuses qu'ils puissent trouver cela, avec des grands frères et des grandes sœurs. Ça se passe mieux, on va dire. Ce sont ces adolescents, dans cette crise de personnalité, ils vivent aussi des humiliations, il y a du harcèlement, qui est aussi quelque chose qui augmente dans les écoles, paraît-il. Et puis cette angoisse, je reviens là-dessus, cette angoisse sur l'inconnu, l'avenir, le monde qui leur paraît de plus en plus un peu affolant. Et en face de ça, peut-être que beaucoup de jeunes se sentent dans un sentiment d'incapacité. Voilà. Et donc, bien sûr qu'ils sont tiraillés entre ce désir de grandir, d'être eux-mêmes, de se découvrir, et en même temps, la crainte de devenir des adultes. Et ça, je crois que c'est très fort aujourd'hui. Ça implique évidemment, du coup, beaucoup de confusion, d'incertitude et d'instabilité. C'est ce qui explique les sautes d'humeur de ces adolescents-là, qu'il faut absolument entendre, comprendre si au mieux, et puis surtout laisser passer quelquefois. Ils ont des sautes dans leurs sentiments, ils vont avoir aussi des idées peut-être assez variables, en disant que d'une année à l'autre, ils peuvent changer beaucoup, beaucoup d'idées. Le remède, c'est de respecter cela, c'est une évolution. En n'imposant pas brutalement certaines choses, c'est pas imposé, mais beaucoup plus suggéré. Donc il s'agit d'être actif à leur côté, mais certainement pas pour imposer. Ils ont besoin, en tout cas, de rencontrer des convictions. Et voilà pourquoi nous, les parents, nous avons ce rôle très important d'être des piliers. Non pas des piliers qui imposent, mais des piliers qui sont eux-mêmes solides, c'est-à-dire que nous avons des convictions qu'il s'agit de leur transmettre. C'est aussi très important qu'ils puissent aussi trouver des convictions chez d'autres que les parents, des convictions qui vont le conforter dans un certain nombre d'idées et de valeurs, parce que ces valeurs ne seront pas uniquement celles de la famille. D'où le grand intérêt d'ouvrir l'adolescent sur d'autres familles, sur des cousins, sur des amis, sur des mouvements de jeunesse. Voilà ce que devient notre adolescent. Il faut beaucoup l'écouter. Alors, qu'en est-il maintenant de son évolution religieuse ? Eh bien, nous allons en parler après la pause, parce que là aussi, il y a une sorte de crise religieuse chez l'adolescent, comme ça se retrouve chez beaucoup d'hommes. La crise religieuse, ça arrive régulièrement, parce que Dieu, qui est à la fois invisible, prétend se rendre visible. Et ça, c'est ce paradoxe un peu d'un Dieu auquel nous croyons dur et ferme, et qu'il faut absolument transmettre à partir de nos propres convictions.

0: Alors cet adolescent que nous avons décrit très très rapidement, qui est donc en train de passer dans tous ces paradoxes et toutes ces difficultés, il est aussi dans une crise religieuse parce que, c'est assez classique, il rejette la foi. Alors c'est souvent plus en apparence que peut-être dans le fond de son cœur. Mais ce rejet de la foi fait partie de son affirmation. C'est comme ça. C'est comme ça, bien sûr, on va en reparler, que pour la messe, il y a très souvent un rejet aussi de la messe. Et c'est d'abord parce qu'il a reçu la foi avant qu'on peut prétendre que dans cette crise-là, il va pouvoir faire un certain travail, que le doute va peut-être venir conforter sa foi plus qu'elle ne va la détruire définitivement. Il a donc cette petite graine qui a été semée. Alors je parle de ceux qui ont reçu quelque chose au plan de la foi, en particulier parce que dans des familles chrétiennes, on baigne dans un bain de Dieu, comme disait Benoît XVI. Et donc ils ont prié, enfants, ils ont été à la messe, ils ont vécu beaucoup de choses. Ils ont vécu de véritables moments mystiques pour certains. Et donc dans l'adolescence, ils ne sont pas tout à fait vierges. Et s'ils rejettent la foi, c'est justement parce qu'ils l'ont, pour ainsi dire, vécu. Mais la graine est enfouie et il faut laisser une certaine germination se faire. On a semé, c'est quelquefois d'autres qui vont récolter. Parce que peut-être que votre adolescent va rejeter la foi, l'Église, les sacrements pendant un certain temps, qui peut aller quelquefois jusqu'à 30 ans, 40 ans, l'âge de 50 ans, pourquoi pas. Mais j'ai cette espérance, parce que ça se voit couramment, que ce qui a été semé dans une enfance où vraiment l'enfant a baigné dans une atmosphère religieuse, spirituelle, eh bien, ça finit toujours par germer. Voilà. Mais voyez, cet enfant qui dénigre la foi, en même temps, il a envie. Il a envie, si vous tenez bon, si vous continuez à être fidèle, si vous transmettez, c'est là qu'il faut être très astucieux, pour parler de sa propre foi sans que ça devienne une injonction. C'est donc dans le mode du témoignage que l'on transmet la foi à un adolescent, et c'est pas comme c'était pour des enfants, parce que ça passe par une sorte d'évidence. Et donc c'est beaucoup plus parce que c'est se mettre à côté d'eux pour que surtout on ne soit pas dans le mutisme, et ou dans l'intériorité seulement, mais qu'on soit capable de témoigner, d'extérioriser notre foi, parce qu'en réalité, ils ont envie de cela. C'est-à-dire que nous pouvons affirmer notre foi tranquillement, parce qu'en particulier, elle sera en parfaite conformité avec notre façon d'agir. Et donc, il continue à cheminer à côté de nous, il faut respecter ça, mais il continue à cheminer à côté de gens qui sont des fidèles, des gens qui sont constants. C'est exigeant pour nous parce que ça nous pousse à être des exemples le plus parfaits possible, et pas simplement par des bonnes paroles. C'est là, à l'adolescence, qu'on évangélise un adolescent beaucoup plus par ce que l'on fait, par ce que l'on met en pratique, que par des bonnes paroles et des discours. Et c'est aussi un discours qu'il faut avoir le courage de tenir avec eux, un discours sur nos imperfections. Voilà une chose qui est aussi, fait partie des paradoxes, parce que nous pouvons prétendre vouloir vivre la vie chrétienne dans toute sa beauté et toute sa totalité, et en même temps affirmer que nous n'y sommes pas encore, que nous voulons devenir des saints, même si nous ne sommes pas encore. Et c'est en particulier parce que nous saurons mettre le pardon à sa place. C'est vrai que c'est déjà beau de demander pardon à un enfant, parce qu'en particulier, il comprend ce que veut dire le pardon, il va lui-même se mettre aussi à pardonner. Mais avec un adolescent, c'est encore plus important, parce que c'est ce qui l'aide à comprendre que l'imperfection n'a d'ennemi que le repli sur soi. Et qu'au contraire, quand on a fait des choses qui ne collaient pas, quand on a été même quelquefois offensant pour eux, qu'on n'a pas eu assez d'écoute, que l'on s'est imposé, qu'on a peut-être même eu des colères, ça peut nous arriver, tout cela doit fondre dans le pardon. Il faut demander pardon à nos adolescents. Et il faut aussi leur pardonner. Vous savez, ce sont les deux faces du pardon. demander pardon et pardonner. Et c'est parce que nous pratiquons ça déjà dans notre couple, si nous sommes bien en couple, ou avec les autres enfants, que celui qui est l'adolescent va aussi goûter à cette clé importante de l'amour familial, qui s'appelle le pardon. Voilà, alors passons sur nos imperfections au sens où elles ne sont pas un obstacle en soi à comprendre tout ce qu'est la vie chrétienne. Au contraire, c'est la comprendre d'une façon beaucoup plus profonde. On ne peut pas rester neutre avec son adolescent, vous voyez bien, parce que nous l'aimons et nous sommes aussi très, très attachés à ce qu'il passe tout ce moment de combat, de grands troubles intérieurs et qu'il nous comprenne comme ceux qui sont avec lui pour l'aider et non pas pour le juger. D'où cette miséricorde qui est très importante chez l'éducateur, chez le parent. Regardez comment le jeune homme riche, c'est vrai qu'il s'est détourné du Christ devant l'exigence de la foi. Et il ne faut pas taire cette exigence de la foi chrétienne à l'adolescent, mais il faut qu'il comprenne aussi que sa liberté, c'est là qu'il va exercer profondément sa liberté, que sa liberté a besoin aussi de cette maturation, et qu'il peut être dans une période où il rejette, mais pourtant, il est toujours attiré par le Christ. Et je crois qu'au fond de son cœur, il cherche le Christ, même si bien souvent, il a pu être déçu. Et en particulier déçu par des croyants. Le témoignage, voilà ce qui reste quelque chose de très important. Oser dire pourquoi nous allons à la messe, qu'est-ce que nous y trouvons. Oser dire comment nous prions. Et je vais venir à ça parce que il est possible de trouver ce petit chemin intérieur du cœur de l'autre pour pouvoir passer aussi des moments à prier avec lui. Quand le dialogue se fait plus facilement et plus couramment, eh bien, il faut toujours penser à dire « Veux-tu qu'on prie ensemble pour cela ?» Le soir, passer le voir pour lui faire une bénédiction. Mais oui. Alors, il peut avoir un petit peu assez de ça parce que vous l'avez beaucoup fait quand il était petit. Pourtant, il peut aussi quelquefois y être très attaché. Il ne faut pas louper ça. Voilà. Ces petits gestes, ces comportements qui sont des comportements qui vont manifester notre respect de tout ce qu'il est. Qu'est-ce qu'il faut faire pour la messe? Eh bien, bien sûr que c'est central. Pour un catholique, la messe reste centrale. Et il est bon que nous puissions l'affirmer. On ne va pas obliger son enfant de 15 ans ou de 18 ans à venir à la messe. Et pourtant, on va lui faire comprendre que ça nous fait très plaisir, que ça fait plaisir au Seigneur. Que surtout nous témoignons de notre propre joie à aller à la messe. Comment peut-on obliger un enfant à aller à la messe quand ça ne se passe pas dans de bonnes conditions? Parce que nous n'avons peut-être pas choisi non plus le bon endroit. Dans les villes, on a quelquefois la chance d'avoir peut-être des choix à faire. On va aller à telle messe plutôt que telle autre, à tel horaire plutôt que tel autre. Les adolescents, par exemple, aiment bien aller à la messe du dimanche soir, quand elle a lieu. Et donc, c'est là, souvent, qu'on a des messes avec, justement, beaucoup plus de jeunes. Donc, chercher ces lieux aussi qui vont nourrir sa foi, ça s'appelle des rencontres de jeunes, des mouvements de jeunes chrétiens, où les choses vont devenir cohérentes, parce qu'il va y retrouver aussi d'autres jeunes chrétiens comme lui. Et un jeune qui reste chrétien tout seul parce qu'il n'y a plus que sa famille, c'est très, très, très... Ça le chamboule énormément parce qu'il se croit le dernier des Mohicans. Et c'est pour ça qu'il va avoir beaucoup de mal à croire qu'avoir la foi, c'est quelque chose qui peut rester normal. C'est important qu'il côtoie d'autres chrétiens. Il y a donc ces pèlerinages, il y a ces moments, des vacances de ski, etc. Il y a des camps pour les jeunes qui sont très bien faits pour cela. Et moi, je connais beaucoup de jeunes qui ont passé la crise de l'adolescence, y compris dans leur foi, qui s'est très bien soldée par une véritable rencontre du Christ. On entend même des jeunes qui, ayant découvert le Christ, reprochent à leurs parents de ne pas l'avoir encore découvert. Vous voyez, quand cette conversion peut enfin se faire. Et rassurez-vous, c'est un constat, aujourd'hui, on peut rendre grâce parce que de plus en plus d'adolescents se rendent curieux du Christ. Ils cherchent le Christ comme le Christ les cherche. Alors gardons cette espérance pour nos adolescents. Ils ne sont pas comme des rejetés de notre société, c'est ce qu'ils ressentent beaucoup trop. Et que la famille reste le lieu où ils se sentent écoutés, qu'ils se sentent compris, qu'ils se sentent pardonnés, qu'ils se sentent motivés. Parce que le témoignage dans cette famille-là sera là pour leur faire passer le plus dur.
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0: Au nom du Père et du Fils et du Saint-Esprit.
1: Amen.
0: Le Seigneur soit avec vous. Frères et sœurs, nous sommes réunis en ce 20e dimanche du temps ordinaire pour célébrer le Seigneur. Bienvenue à tous ceux et celles qui sont du passage au prieuré et en Mayenne pour les temps de recréation, c'est-à-dire du repos avant la reprise de l'année scolaire. Nous confions aussi à votre prière Madame Marie Pérez, qui est décédée très tôt ce matin. Elle et son mari sont des amis, des proches, je dirais très proches de la communauté. Si ce n'était pas un dimanche, aujourd'hui, l'église de la Mayenne de Laval se souvient des saints ermites, saint Frimbaud, saint Constantien et saint Céneré. C'est par eux que nous est parvenue la foi dans ce diocèse. C'est l'occasion aussi pour nous de rendre grâce pour la foi reçue. Préparons-nous à célébrer le mystère de l'Eucharistie en reconnaissant que nous avons péché. Je confesse à Dieu Tout-Puissant. Nous fasse miséricorde, qui nous pardonne nos péchés et nous conduise à la vie éternelle.
1: Amen.

Lecture du livre du prophète Isaïe. Ainsi parle le Seigneur. Observez le droit, pratiquez la justice, car mon salut approche, il vient, et ma justice va se révéler. Les étrangers qui se sont attachés au Seigneur pour l'honorer, pour aimer son nom, pour devenir ses serviteurs, tous ceux qui observent le sabbat sans le profaner et tiennent ferme à mon alliance, je les conduirai à ma montagne sainte. Je les comblerai de joie dans ma maison de prière. Leurs holocaustes et leurs sacrifices seront agréés sur mon autel, car ma maison s'appellera maison de prière pour tous les peuples. Parole du Seigneur.

Lecture de la lettre de saint Paul apôtre aux Romains. Frères, je vous le dis à vous qui venez des nations païennes, dans la mesure où je suis moi-même apôtre des nations. J'honore mon ministère. Mais dans l'espoir de rendre jaloux mes frères selon la chair et d'en sauver quelques-uns, si en effet le monde a été réconcilié avec Dieu quand ils ont été mis à l'écart, qu'arrivera-t-il quand ils seront réintégrés? Ce sera la vie pour ceux qui étaient morts. Les dons gratuits de Dieu et son appel sont sans repentance. Jadis, en effet, vous avez refusé de croire en Dieu. Et maintenant, par suite de leur refus de croire, vous avez obtenu miséricorde. De même, maintenant, ce sont eux qui ont refusé de croire par suite de la miséricorde que vous avez obtenue, mais c'est pour qu'ils obtiennent miséricorde eux aussi. Dieu, en effet, a enfermé tous les hommes dans le refus de croire pour faire à tous miséricorde. Parole du Seigneur.

En ce temps-là, partant de Génézaret, Jésus se retira dans la région de Tyr et de Sidon. Voici qu'une Cananéenne venue de ces territoires disait en criant, « Prends pitié de moi, Seigneur, fils de David. Ma fille est tourmentée par un démon. » Mais il ne lui répondit pas un mot. Les disciples s'approchèrent pour lui demander, « Renvoie-la, car elle nous poursuit de ses cris. » Jésus répondit, « Je n'ai été envoyé qu'aux brebis perdues de la maison d'Israël. » Mais elle vint se prosterner devant lui en disant, « Seigneur, viens à mon secours. » Il répondit, « Il n'est pas bien de prendre le pain des enfants et de le jeter aux petits chiens. » Elle reprit, « Oui, Seigneur, mais justement, les petits chiens mangent les miettes qui tombent de la table de leur maître. » Jésus répondit, « Femme, grande est ta foi. Que tout se passe pour toi comme tu le veux. » Et à l'heure même, sa fille fut guérie.

Casusseur, est-ce que vous allez bien ce matin? Oui, après cette belle fête de l'Assomption hier, nous avons célébré l'honneur de la Vierge Marie. Aujourd'hui, il nous est permis de nous poser une question assez importante qui traverse toute la Bible et qui demeure un peu un mystère pour nous. Je vais dire peut-être un mot pour certains, peut-être que c'est la première fois qu'ils l'entendent, ou d'autres l'ont déjà entendu. Est-ce que vous avez déjà entendu parler de ce mot, les Anawim? Ça vous dit quelque chose? Non, pas grand-chose, les Anawim. Est-ce que les frères, ça vous dit quelque chose? Oui, vous voyez. Yes. Voilà. C'est-à-dire, c'est les petits de Dieu, les pauvres, les humbles de Dieu, les Anawim. Et Dieu, depuis la libération d'Israël, ne cesse, je dirais, de poursuivre l'homme, de rechercher ces pauvres de Dieu, ces petits de Dieu. Alors, les petits de Dieu, bah, on peut les distinguer de manière très différente. Hein. Ça peut être la veuve, l'orphelin, celui qui n'a pas grand-chose, c'est-à-dire qui n'a pas assez d'argent pour subvenir à ses besoins. Et ça peut être aussi l'étranger. Et aujourd'hui, justement, les lectures de ce jour nous permettent de contempler un peu ce visage, ce mystère de l'étranger. Dans la Bible, c'est très important, l'étranger. D'ailleurs, le peuple d'Israël était en esclavage en Égypte. Il était étranger. Après, il a été ballotté dans différents lieux. Et finalement, Dieu le conduit à la terre promise, où il est une terre. Et quand Israël commence à prendre un peu de l'allure, il commence à oublier les petits et les pauvres. Il commence à négliger un peu l'étranger. Dieu le rappelle à l'ordre en disant, attention, l'étranger, c'est très important. Et n'oublie pas que vous-même, vous avez été étranger. Aujourd'hui, dans la première lecture que nous avons entendue, il donne un ordre à travers le prophète Isaïe. Cœur droit, justice pour l'étranger. Parce que le but final, c'est que ma maison devienne la maison de prière pour tous les peuples, toutes les nations. En fait, Dieu est en train de nous dire, ben, il n'est pas quelconque qu'on peut séquestrer, qui est notre petite affaire à nous qu'on va gérer, mais c'est un Dieu qui est universel. Et ce Dieu universel, il nous dit que l'homme, quelle qu'en soit sa nationalité, quelle qu'en soit sa couleur de peau, je suis bien placé pour le dire, quels qu'en soient ses moyens financiers, quel qu'en soit ce qu'il est, il a une identité qui est propre, unique, qui appartient à Dieu. Et Dieu parle au cœur de l'homme. Ça peut être intéressant de voir, nous, notre relation à l'étranger. Quand je dis l'étranger, n'allez pas penser aux migrants, n'allez pas penser à frère Robert qui vient de l'autre côté, n'allez pas penser à ça. Commençons par penser à celui qui était dans ma maison et qui, peut-être par la maladie, qui peut-être par la vieillesse, qui peut-être par un souci financier, commence à être un étranger dans mon cœur. Et je commence par m'éloigner de lui. Commençons déjà par là. Ça peut être intéressant de se poser la question. Alors, qui est-ce qui est étranger pour moi autour de moi? Qu'est-ce que je peux faire? Peut-être que l'étranger n'a pas besoin qu'on vienne lui faire sa lessive, sa vessie. Il a besoin juste qu'on l'appelle, juste qu'on le sourie, juste qu'on lui manifeste un acte de présence. À nous de voir. Et dans la deuxième lecture que nous avons entendue, on nous dit les dons de Dieu sont sans repentance. C'est-à-dire, les dons de Dieu ne sont pas réservés à uniquement une catégorie de personnes. Les bien-pensants, les très, très bons religieux, je ne parle pas de mes frères, bien sûr, mais voilà. Les dons de Dieu sont sans repentance. C'est-à-dire, les dons de Dieu sont faits pour tous les hommes. Dépassons les apparences
et regardons un peu plus profondément dans le cœur. Parce que Dieu, le lieu où Dieu se manifeste le plus habituel, c'est dans le cœur. Voilà pourquoi la conversion, elle est personnelle. Et puis après, elle est communautaire. Et ces dons de Dieu qui sont sans repentance va nous donner, je dirais, un don spécial qui est celui de la miséricorde. Comme la finale de cette deuxième lecture nous y invitait. C'est-à-dire, miséricorde, don sans repentance, et entre les deux, c'est la patience de ce Dieu. Devant nos péchés, devant nos chutes, devant nos ratés, il est patient. Il nous donne ses dons afin que nous, nous puissions entrer dans cette miséricorde de Dieu. Est-ce que ça va? Bon, amen. On continue. Et dans l'évangile que nous avons entendu, là, franchement, c'est le régal. Moi, je vous le dis. Alors, il faut que je vous l'explique un tout petit peu. Jésus, on imagine Jésus qui a plein la tête parce qu'il y a la foule qui l'entoure, il y a plein de choses, et puis il décide de traverser les régions Tyr et Sidon. Déjà, Tyr et Sidon, les bons juifs pensant diront, oulala, lui il va où là? Il va dans une terre impie, il va se coller toutes les impuretés, et puis il va apparaître devant nous. Et là, il y a une pauvre petite dame. Et cette pauvre petite dame, on nous dit qu'elle est cananéenne. Déjà, juif, c'est nous les purs. À côté, il y a les corrompus, c'est-à-dire la Samarie. N'en parlons pas des cananéens. Eux, c'est le scandale des scandales. Enfin, autour de nous, peut-être qu'on a des personnes qu'on pense qui sont scandales des scandales. Voilà. Ça peut être intéressant de se poser la question. C'est un étranger, c'est une étrangère, scandale des scandales. Parce qu'elle a commis le péché. Oh, le péché. Donc, exclue

Et Jésus, un bon pédagogue, il va les faire passer de la loi à la grâce, de la loi à la foi. Il va titiller un peu, c'est-à-dire il va pousser un peu le bouchon un peu plus loin là. Il dit, ben moi je n'ai rien à voir avec ce peuple-là. Hein. Voilà. Hein. Et puis, elle se prosterne devant lui. C'est-à-dire, le fait de se prosterner devant Jésus-Christ, elle établit une connexion entre son cœur à elle, le cœur de sa fille et le cœur de Dieu. Et les apôtres, les disciples, que dalle, ils n'ont rien vu passer. Et là, qu'est-ce qui se passe? Jésus lui dit, bon, ce que tu me demandes, je veux voir si c'est sincère. Il dit, on ne prend pas la nourriture des enfants pour donner aux petits chiens. C'est très intéressant. Quand il dit les enfants, il parle des fils d'Israël. Il parle de ce peuple choisi par Dieu. Les petits chiens, enfin, le petit chien, c'est-à-dire, c'est l'enfant du chien. Bébé. Ça veut dire quoi? C'est-à-dire, Jésus est en train de rentrer dans cette dynamique de la miséricorde. Parce que le thème petit, c'est très affectueux pour Jésus. Et en entrant dedans, il dit à cette dame lui répond, mais même les miettes qui tombent de la table, ben, moi je veux bien les recueillir. Et Jésus regarde le peu de foi, la miette, petite foi. Et puis il dit, va chez toi et que cela advienne comme tu le souhaites. À la fois, il révèle à ses disciples dépasser les apparences. On ne peut pas juger de la foi de quelqu'un. Seul qui est capable de juger de la foi de quelqu'un, c'est Dieu lui-même. Je le dis ça, mais je le dis aussi pour moi. Parce que quand je suis dans un groupe, il n'y a pas longtemps, j'étais avec un groupe de pèlerins à Paris Mondial. Et puis quand ils arrivent, la nourriture est prête, hop, on s'assoit, on commence à manger. Et moi, je passe là. J'ai dit, vous avez prié, j'ai des bandes de païens. On ne peut pas juger de la foi de quelqu'un. Mais bien au contraire, entrant dans la dimension de la vraie foi, les dons de Dieu sont sans repentance. Et le don par excellence qui nous est donné, c'est la miséricorde. Et cette miséricorde établit un lien étroit entre notre cœur et celui de Dieu. Et ce lien, c'est le lien d'amour unique que Dieu nous donne pour que nous aussi, nous puissions véritablement vivre de la grâce qui nous est donnée à travers tous les sacrements que nous avons reçus, et spécialement le sacrement de l'Eucharistie que nous nous apprêtons à célébrer. Amen.

Frères et sœurs, avec humilité et confiance, présentons au Seigneur les attentes de ses enfants.

Ma maison s'appellera maison de prière pour tous les peuples. Pour notre pape Léon et toute l'Église, afin que leur prière suscite chez tous les peuples le désir de rencontrer Dieu dans la prière, prions le Seigneur.

Les dons gratuits de Dieu et son appel sont sans repentance. Pour les fils d'Israël, afin qu'ils reconnaissent en Jésus le Messie promis à son peuple et obtiennent le salut par la foi, prions le Seigneur.

que ton visage s'illumine pour nous et ton salut sera connu parmi toutes les nations. Pour les peuples meurtris par les guerres, les catastrophes, la sécheresse et les incendies, afin qu'ils soient secourus par le dévouement de leurs frères en humanité, prions le Seigneur.

Prends pitié de moi, Seigneur, fils de David. Ma fille est tourmentée par un démon. Pour tous les parents en détresse, afin que leur persévérance dans la foi et la prière obtienne le salut de leurs enfants, prions le Seigneur.

Femme, grande est ta foi. Pour les personnes qui se joignent à nous par Radio Fidélité et les réseaux sociaux, et pour nous tous ici rassemblés, afin que nous grandissions dans l'obéissance de la foi pour la joie et la gloire de notre Père du ciel, prions le Seigneur.

Priez, frères et sœurs, que mon sacrifice qui est aussi le vôtre soit agréable à Dieu le Père Tout-Puissant. Accueille, Seigneur, ce que nous présentons pour cette Eucharistie.

Il a fait une œuvre merveilleuse, car nous étions esclaves du péché et de la mort, et nous sommes appelés à partager sa gloire. Nous portons désormais ses noms glorieux, descendance choisie, sacerdoce royal, nation sainte, peuple racheté. Nous pouvons

C'est pourquoi, avec les anges et les archanges, avec les puissances d'en haut et tous les esprits bienheureux, nous chantons l'hymne.

Tu es vraiment saint, Dieu de l'univers, et il est juste que toute la création proclame ta louange, car c'est toi qui donnes la vie, c'est toi qui sanctifies toutes choses, par ton Fils Jésus-Christ, notre Seigneur, avec la puissance de l'Esprit-Saint, et tu ne cesses de rassembler ton peuple, afin que du levant au couchant du soleil, une offrande pure soit présentée à ton nom. C'est pourquoi nous voici rassemblés devant toi, Dieu notre Père, et dans la communion de toute l'Église, nous célébrons le jour où le Christ est ressuscité d'entre les morts, parmi que tu as élevé à ta droite. Nous te supplions de consacrer toi-même les offrandes que nous apportons. Sanctifie-les par ton esprit pour qu'elles deviennent le corps et le sang de ton Fils, Jésus-Christ.

faisant ainsi mémoire de ton Fils, de sa passion qui nous sauve, de sa glorieuse résurrection et de son ascension dans le ciel, alors que nous attendons son dernier avènement, nous t'offrons, Seigneur, en action de grâce, ce sacrifice vivant et saint. Regarde, nous t'en prions, l'oblation de ton Église, et daigne reconnaître ton Fils, qui, selon ta volonté, s'est offert en sacrifice.

0: et un seul esprit dans le Christ.
1: Que l'Esprit Saint fasse de nous une éternelle offrande à ta gloire, pour que nous obtenions un jour l'héritage promis avec tes élus, en premier lieu la bienheureuse Vierge Marie, Mère de Dieu, avec Saint Joseph son époux, les bienheureux apôtres, les glorieux martyrs, Saint Flambeau, Saint Cédric, Saint Constantien, et tous les saints qui ne cessent d'intercéder auprès de toi et nous assurent de ton secours.
2: Maintenant, nous te supplions, Seigneur, par le sacrifice qui nous réconcilie avec toi, étant au monde entier le salut et la paix. Affermis ton Église en pèlerinage sur la terre dans la foi et la charité, en union avec ton serviteur, notre pape Léon, notre évêque Matthieu, l'ensemble des évêques, les prêtres, les diacres et tout le peuple que tu as racheté. Écoute en ta bonté les prières de ta famille que tu as voulu rassembler devant toi. Dans ta miséricorde, ramène à toi, Père très aimant, tous tes enfants dispersés.
3: Pour nos frères et sœurs défunts, pour sœur Marie-Agnès, Philippe, les défunts de la famille Beignet-Pavielle, pour Marie Pérès, et pour tous ceux qui ont quitté ce monde et trouvent grâce devant toi, nous te prions. En ta bienveillance, accueille-les dans ton royaume, où nous espérons être comblés de ta gloire, tous ensemble et pour l'éternité, par le Christ notre Seigneur, par qui tu donnes au monde toute grâce et tout bien.

0: Nous pouvons dire avec confiance la prière que nous avons reçue du Sauveur. Notre Père, qui es aux cieux, que ton nom soit sanctifié, que ton règne vienne, que ta volonté soit faite sur la terre comme au ciel. Donne-nous aujourd'hui notre pain de ce jour. Pardonne-nous nos offenses, comme nous pardonnons aussi à ceux qui nous ont offensés. Et ne nous laisse pas entrer en tentation, mais délivre-nous du mal. Délivre-nous de tout mal, Seigneur, donne la paix à notre temps, soutenu par ta miséricorde. Nous serons libérés de tout péché, à l'abri de toute épreuve. Nous qui attendons que se réalise cette bienheureuse espérance, l'avènement de Jésus-Christ, notre Sauveur. Seigneur Jésus-Christ, tu as dit à tes apôtres, je vous laisse la paix, je vous donne ma paix, ne regarde pas nos péchés, mais la foi de ton Église, pour que ta volonté s'accomplisse. Donne-lui toujours cette paix et conduis-la vers l'unité parfaite, toi qui vis et règnes pour les siècles des siècles.
1: Amen.
0: Que la paix du Seigneur soit toujours avec vous.
1: Et avec
0: dans la charité du Christ, donnez-vous la paix.
1: Amen.

0: Voici l'agneau de Dieu, voici celui qui enlève les péchés du monde. Heureux les invités au repas des noces de l'agneau.
1: Seigneur, je suis la vie de notre âme.

asseoir pour les annonces. Jeudi prochain, 20 août, nous célébrerons Saint Bernard. Vendredi 21, le pape Saint Pie X. Et samedi 22 août, la bienheureuse Vierge Marie reine. Par ailleurs, le mouvement eucharistique des jeunes de la Mayenne et de l'Ille-et-Vilaine vous invite à un spectacle, Les petits riens qui changent le monde, au centre culturel Les Angenoises à Bonchamp-lès-Laval. Les samedis 22 août à 20h30 et le dimanche 23 août à 16h. Et puis à propos de la venue de notre pape Léon en France, nous rappelons que nous sommes tous invités à aller à Paris ou à Lourdes et que nous avons à préparer nos cœurs, en particulier par une prière qui se trouve sur les réseaux sociaux. Et enfin, pour les personnes qui ne peuvent se déplacer, notre diocèse de Laval propose une retransmission de la messe du samedi 26 septembre à notre hôtellerie. Des précisions seront données ultérieurement.

0: Seigneur annonça à Marie. Je vous salue, Marie, pleine de grâce. Le Seigneur est avec vous. Vous êtes bénie entre toutes les femmes. Et Jésus, le fruit de vos entrailles, est béni.
1: Sainte Marie, Mère de Dieu, priez pour nous pauvres
0: pécheurs, maintenant et à l'heure de notre mort. Amen. Voici la servante du Seigneur.
1: Qu'il nous soit fait
0: selon votre parole. Je vous salue, Marie, pleine de grâce. Le Seigneur est avec vous. Vous êtes bénie entre toutes les femmes. Et Jésus, le fruit de vos entrailles, est béni.
1: Sainte Marie,
0: le Verbe s'est fait chair, conçu du Saint-Esprit. Je vous salue, Marie, pleine de grâce. Le Seigneur est avec vous. Vous êtes bénie entre toutes les femmes. Et Jésus, le fruit de vos entrailles, est béni.
1: Sainte Marie, Mère de Dieu, priez pour nous, pauvres pécheurs, maintenant et à l'heure de notre mort. Amen.
0: Priez pour nous, Sainte Mère de Dieu.
1: Amen.
0: Prions. Nous te prions, Seigneur, de répandre ta grâce en nos cœurs par le message de l'ange. Tu nous as fait connaître l'incarnation de ton Fils bien-aimé. Conduis-nous par sa passion et par sa croix jusqu'à la gloire de la résurrection par Jésus le Christ, notre Seigneur.
1: Amen.

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1: Bonne fête aux Armelles et aux Rocs. Jean de Sainte-Marthe est né en 1578 en Espagne. Très vite, il se passionne pour la musique et la liturgie et devient chantre à la cathédrale de Zamora. Plus tard, il rejoint les frères mineurs, devenant prédicateur et organiste. Mais sa véritable aspiration est de devenir missionnaire, et il demande à partir en mission aux Philippines. De là, il se rend au Japon, où il ouvre une école de musique. Jean se consacre entièrement à ses étudiants et à leur évangélisation. Mais les persécutions contre les chrétiens commencent, et il est contraint de s'exiler pour assurer sa sécurité. Cependant, il revient en secret pour soutenir les fidèles persécutés de Nagasaki, d'Arima et d'Omura. Jean s'intéresse beaucoup à la musique locale et décide d'adapter certains instruments traditionnels pour la liturgie chrétienne. Il crée ainsi des mélodies originales qui sont utilisées dans les célébrations religieuses. Pour enseigner la musique, il conçoit également un système de notation musicale en utilisant des caractères japonais. Ce système sera utilisé pendant plusieurs siècles après sa mort. Mais Jean est finalement arrêté et emprisonné par les autorités. Il subit alors 3 années de détention effroyable auprès de bandits qui l'injurient, le maltraitent, lui arrachent les cheveux et la barbe qu'il porte très long, car le règlement de la prison interdit de les couper. Il reste cependant fidèle à sa foi jusqu'à la fin. Ses disciples chrétiens lui rendent visite en prison pour lui apporter du matériel de musique et réussissent même à organiser des concerts dans la prison pour réconforter les prisonniers. Le 16 août 1618, Jean de Sainte-Marthe est décapité. Il avance vers son martyre en chantant le Te Deum, un hymne de louange. Sa vie est un témoignage édifiant de courage et de dévotion à Dieu, vécu dans un amour profond pour la musique. Ô Saint Jean de Sainte-Marthe, musicien et missionnaire qui avez donné votre vie pour défendre la foi chrétienne, accordez-nous votre force pour incarner l'esprit missionnaire de l'Église et élever nos cœurs vers le Seigneur en chantant sans cesse des hymnes de louange.
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4: Bonjour Amélie.
5: Bonjour Isabelle.
4: Alors, on avait parlé de la photographie comme témoignage, comme moyen de préserver le patrimoine.

0: Moine. Mais en fait, la carte postale, en tout cas aujourd'hui, c'est aussi où ça a été, jusqu'à quelques années, un moyen de communication. Mais bien sûr qu'on a communiqué avant la carte postale.
1: Oui, alors tout à fait. Effectivement, l'échange de messages, c'est très ancien. Ça remonte à l'Antiquité. Par exemple, des tablettes d'argile assyriennes qui sont envoyées pour s'écrire des messages. Il y a des billets écrits sur des cartes à jouer à l'époque de Louis XIII. Donc c'est quelque chose qui est quand même pas tout à fait nouveau. Mais au milieu du XIXe siècle, va y avoir vraiment un basculement vers la forme moderne de la carte postale.
0: Et alors, je vous écoute.
1: Alors en fait, au 19e siècle, il y a vraiment une accélération dans plein de domaines. On a déjà eu l'occasion de l'évoquer. Et donc face à ce besoin croissant d'échanger des informations plus personnelles, eh bien le conseiller d'État prussien Heinrich von Stefan va proposer en 1865 la création d'un feuillet cartonné de correspondance devant circuler à découvert. C'est-à-dire, on ne va pas mettre le papier dans une enveloppe. Donc, on est vraiment déjà dans cette idée de carte postale hein, qu'on peut encore envoyer aujourd'hui. Et 4 ans plus tard, un professeur autrichien, Emmanuel Hermann, va introduire ce terme de carte de correspondance. Et le 1er octobre 1869 est la date à laquelle cette première carte de correspondance va être envoyée depuis une ville autrichienne et elle va arriver le lendemain à son destinataire. Alors, c'est un message tout simple hein, sur cette première carte postale. L'expéditeur demande tout simplement s'il peut rendre visite à son destinataire. On est vraiment dans quelque chose de simple, mais c'est intéressant. Et ce même professeur Hermann, eh bien, va mettre en place la première codification officielle de la carte postale en la définissant comme un rectangle de papier. Recto-verso. Le recto est imprimé d'un texte administratif et de la reproduction d'un timbre. Et le verso est réservé à la correspondance qui circulera donc au grand jour. Donc, si on veut s'envoyer des messages secrets, on oublie tout de suite la carte postale. Donc, c'est vraiment une absence de confidentialité qui va freiner d'ailleurs son adoption en Europe. Et les premières cartes postales vont apparaître en France pendant la guerre franco-prussienne de 1870. Et donc, la première carte postale française est envoyée le 14 septembre depuis Strasbourg assiégée et elle est émise par le comité strasbourgeois de la Société de secours aux blessés des armées de terre et de mer, donc son ancêtre de la Croix-Rouge, pour permettre à ces derniers de donner des nouvelles aux familles. Alors, ce qui est intéressant, c'est que ça, on est encore sur des cartes postales qui ne sont pas forcément illustrées telles qu'on se les imagine aujourd'hui. Le verso est semblable à ce qu'on connaît, mais le recto, comme on a dit, hein, c'est un texte administratif. Donc, pour l'instant, ce n'est pas très fun, c'est plutôt classique, quoi. Va falloir attendre encore quelques années pour arriver à la première carte postale illustrée telle qu'on l'entend aujourd'hui.
0: Donc, on arrive à notre fameuse photographie.
1: Et voilà, on y vient, effectivement, puisque la première carte postale illustrée reviendrait à Léon Besnardeau, qui était tout simplement un ancien instituteur, pas très loin d'ici, à Sillé-le-Guillaume. Et donc, ces cartes postales étaient imprimées pas très loin d'ici non plus, à la maison Ouverture à Rennes. Et elles connaissent un succès immédiat, d'abord dans les milieux militaires. On reste quand même dans cet esprit militaire où les militaires vont envoyer des nouvelles à leur famille pour les rassurer. Et puis ensuite, eh bien, on va élargir. Donc là, l'expéditeur peut écrire son propre nom au recto et non l'adresse du destinataire. Et ce qui est assez intéressant, c'est qu'on est dans un contexte de ville assiégée par cette guerre franco-prussienne où les communications se font par pigeons voyageurs, oui. C'était pas une légende, ou par ballon, l'équivalent des montgolfières. Et c'est à ce moment-là aussi qu'il y a une réglementation qui apparaît, c'est-à-dire qu'on avait déjà cette idée de format rectangulaire en papier un peu cartonné. Maintenant, on va aussi donner des dimensions précises, c'est-à-dire 10 par 5 cm, l'adresse d'un côté, la correspondance de l'autre. Donc là, on est
0: c'est
1: vraiment...
0: Pas grand.
1: Comment ?
0: C'est pas grand.
1: C'est pas grand du tout.
0: En fait.
1: Non, là, on est sur un format qui est quand même assez réduit. Il faut encore attendre un petit peu pour arriver au niveau actuel. Puisqu'effectivement, le niveau actuel va arriver quand même assez rapidement. On va plutôt arriver en 1875, puisque là, on va avoir les premières cartes postales publicitaires, dans un premier temps, illustrées. L'État va ouvrir son monopole et autoriser l'édition de cartes par des imprimeurs. Donc, on a l'Union postale universelle qui regroupe 22 pays et qui va fixer au niveau international cette fois le format standard de 9 par 14 cm. Donc, on a quand même un petit peu plus de place pour écrire. Et donc, la première carte postale illustrée d'une gravure a été réalisée par Léon-Charles Libonis à l'occasion de l'exposition universelle de Paris en 1889.
0: Et on retrouve la Tour Eiffel.
1: Voilà, exactement. D'une manière très surprenante, elle représente la Tour Eiffel. Et il y a près de 300 000 exemplaires édités qui vont être écoulés d'une manière extrêmement rapide. Donc là, on est encore sur la carte postale illustrée. On n'est pas encore arrivé à la carte postale photographique telle qu'on l'entend aujourd'hui. Il va falloir attendre quelques années, à peu près 2 ans. Il va falloir attendre 2 ans puisqu'en 1891, Dominique Piazza, un entrepreneur marseillais, va utiliser la carte postale comme support d'une photographie.
0: Ça y est, nous y voilà.
1: Exactement. Enfin, nous y voilà. C'est la naissance de la carte postale photographique. Alors, il va tout simplement envoyer à un ami argentin des vues de Marseille en phototypie, qui est un procédé d'impression à l'encre grasse au moyen de gélatine isolée sur une plaque de verre. Alors, ce sont des cartes postales, certes photographiques, mais on va rajouter un petit peu de décor dessus. On va rajouter des angelots, par exemple. On va rajouter des guirlandes. Ça va être un côté un peu kitsch, finalement, avec nos yeux actuels, mais tout à fait charmant. Et il y aura un succès extrêmement rapide. La place de l'écriture au verso va se réduire pour laisser place au visuel. Et avec les progrès d'impression, la variété des thèmes, des vues et des tirages, eh bien, il y a déjà des collectionneurs qui vont s'y intéresser et que l'on appelle les cartophiles, qui existent encore aujourd'hui d'ailleurs. Ce qu'il faut savoir, c'est que vraiment la codification en France va arriver en 1904 avec un arrêté ministériel qui impose que le recto soit divisé par un ou plusieurs traits verticaux. Donc, je ne sais pas si vous arrivez à visualiser la carte postale, on a bien un trait vertical. Et donc ça, ça date de 1804, deux parties égales de chaque côté, la gauche pour la correspondance et la droite pour l'adresse du destinataire, le verso étant entièrement consacré cette fois à l'image ou la photographie. Donc c'est vraiment la date clé de nos cartes postales actuelles, finalement 1904, donc une date très très importante. Là, ça va aller crescendo, enfin c'est énorme le nombre de cartes postales qui vont être envoyées. On sait qu'en 1910, on a plus de 100 millions de cartes postales qui sont acheminées.
0: En France ?
1: C'est en France ou dans le monde. On va dire que quand on dit dans le monde, ça concerne surtout l'Europe. Donc 100 millions de cartes postales en Europe en 1910, 800 millions en 1914, donc c'est impressionnant, et 5 à 4 milliards qui vont circuler durant la Première Guerre mondiale. Et effectivement, rien qu'à Laval, on a énormément de cartes postales qui vont là encore être envoyés notamment par les blessés qui étaient soignés dans les hôpitaux lavallois, parce qu'on avait une vingtaine d'hôpitaux à Laval à cette période-là, et qui vont envoyer des messages à leur famille. Des messages tout à fait rassurants, encore une fois. C'est toujours ces blessés militaires qui sont à l'origine, finalement, des développements de la carte postale.
0: Oui, c'est ça, ce besoin de correspondre, en fait.
1: Voilà, de correspondance, c'est de rassurer sa famille. Donc, c'est quand même assez important. Et puis, après la guerre, on a carrément des carnets souvenirs détachables qui représentent une même région touristique et qui permettent notamment d'envoyer des vœux. Donc, c'est assez intéressant, là encore. Et toutes ces cartes postales anciennes, ben, on les appelle aujourd'hui des CPA, qui couvrent la période allant de la fin du 19e siècle jusqu'aux années 30.
0: Voilà. Merci beaucoup, Amélie, d'être intervenue comme ça dans cette chronique qui s'adosse à tout le travail qui a été fait par tout le service patrimoine, le
1: Mais
0: musée
1: pas que...
0: des sciences.
1: Voilà. C'est toute la direction lecture publique et patrimoine de la ville de Laval. Donc effectivement, il y a le service patrimoine et médiation, le service des musées d'art, le musée des sciences, les archives municipales et communautaires et la lecture publique.
0: Voilà, pour cette belle exposition visible.
1: J'ai oublié aussi les archéologues.
0: Et les archéologues. Et pour cette belle exposition qui est visible donc dans le centre-ville de Laval. Et merci de vos explications qui vont nous permettre de regarder d'un autre œil. Merci beaucoup, Amélie.
1: Merci à vous.
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4: Je suis pour la troisième fois avec Sébastien de Revols, qui est astrophysicien à Toulouse et maître de conférences à l'université. On a parlé déjà pendant deux émissions des étoiles. Que c'est que les étoiles? Est-ce qu'il y a des étoiles différentes les unes des autres? Des stades d'évolution différents? Et puis, dans la deuxième émission, on a expliqué comment nous savons tout ça. Comment est-ce qu'on observe les étoiles, leur distance, leur luminosité, leur température? Aujourd'hui, on va entrer dans un sujet un petit peu différent, qui est relativement récent, il y a une trentaine d'années. C'est cette découverte que les étoiles et le Soleil lui-même ont des vibrations de lumière qui sont dues à des ondes. Ça peut être des ondes sonores qui se propagent à l'intérieur de l'étoile. Ça peut être aussi d'autres types d'ondes, comme celles qu'on a quand on lance une pierre dans l'eau. Alors, Sébastien, peut-être qu'on peut commencer par le Soleil, comme on a fait au début, parce que le Soleil a des vibrations qu'évidemment on ne voit pas à l'œil, on ne s'en rend pas compte. Mais le Soleil a des vibrations qu'on détecte bien avec des instruments appropriés. Et puis, beaucoup d'étoiles ont des vibrations qui sont comme celles du Soleil ou différentes de celles du Soleil. Et on peut avoir comme ça des idées sur la masse des étoiles, leur température aussi, et puis comment elles sont faites à l'intérieur, peut-être aussi la manière dont elles tournent. Toutes sortes de résultats importants pour comprendre les étoiles qui viennent de cette sismologie. C'est une discipline récente, une discipline nouvelle qui a transformé notre compréhension des étoiles.
5: Oui, effectivement. Donc la sismologie, c'est une opportunité exceptionnelle de mieux comprendre les étoiles. On a vu déjà la semaine dernière que quand on observe une étoile, on observe sa surface. Mais souvent, ça ne suffit pas parce qu'il y a des étoiles qui peuvent avoir des surfaces assez similaires et des intérieurs complètement différents. Donc si on veut vraiment comprendre comment fonctionne une étoile, on a besoin d'observations qui sont sensibles à ce qui se passe sous la surface, donc dans l'intérieur. Et ça, il n'y a que les ondes qui peuvent le faire pour le moment. Donc la sismologie, c'est l'étude des ondes qui se propagent à l'intérieur, ici, d'une étoile. Comme il en existe plein qui se propagent dans différents endroits, elles vont sonder différentes régions. Et quand on met ensemble toutes les informations qu'elles nous apportent, on a des informations très précises sur l'intérieur de l'étoile.
4: On peut peut-être revenir un peu, moi j'ai ça en tête, sur la manière dont ça a été observé pour la première fois pour le Soleil, parce qu'on a su ça pour le Soleil bien avant de le savoir pour les étoiles. Et en fait, c'est des gens des Américains, des chercheurs américains qui observaient ce qui se passe à la surface du Soleil, les éjections, les protubérances et des choses comme ça, et qui ont découvert un signal, comme on dit, quelque chose, une variation dans la lumière du Soleil, une variation périodique de 5 minutes, et qui ne savaient pas ce que c'était. Et ça, si je me rappelle bien, c'était dans les années 1960, fin 60, 68, 69. Et 10 ans plus tard, il a fallu attendre 10 ans pour que d'autres chercheurs qui avaient étudié en détail ce qui pouvait se passer à l'intérieur du Soleil comprennent que ces vibrations qu'on observait en surface étaient en fait des ondes. Alors dans le Soleil, ce sont des ondes sonores qui venaient se frapper la surface de l'intérieur. Et c'est ça qui produisait les variations. C'était assez extraordinaire parce que c'était au départ une observation qu'on n'attendait pas du tout. Un résultat qu'on n'attendait pas du tout. Et puis après, les gens ont essayé d'observer les étoiles. Mais les étoiles, c'est beaucoup plus difficile que le Soleil, parce que le Soleil, c'est un... On voit le disque du Soleil, tandis que les étoiles, on ne voit qu'un point. Donc, est-ce que tu peux en dire un petit peu, un mot sur les observations? Il y en a eu au sol, il y en a eu par satellite.
5: Oui, alors donc effectivement, les découvertes d'oscillations dans le Soleil, ça a vraiment marqué une phase très importante pour la sismologie. Il faut savoir quand même que on avait déjà détecté avant le Soleil des étoiles qui montraient des oscillations. Des oscillations de beaucoup plus grande amplitude.
4: Ah oui, bien sûr.
5: Ça n'a pas forcément été identifié comme étant lié à ces oscillations.
4: Et qui ont même servi aussi à mesurer des distances.
5: Voilà, les téphéides, les miras.
4: C'est vrai ça.
5: Mais c'est vrai qu'avec le Soleil, en fait, on a compris, et C'est vrai que ça a demandé du temps à partir des premières observations de ces oscillations-là. Alors, il faut préciser que ces oscillations-là, ce sont des oscillations de très faible amplitude. Donc, si on le ramène par exemple à la luminosité, en termes de luminosité, c'est de l'ordre du millionième du flux qui nous vient du Soleil. Donc, c'est des oscillations, des variations de la luminosité de l'ordre du millionième. Donc, c'est
4: vraiment... Évidemment, on ne se rend pas compte à l'œil.
5: Voilà, on ne les voit pas à l'œil nu. Donc c'est pour ça que, bien que ce soit le Soleil, notre étoile la plus proche, ça a demandé quand même pas mal de temps. C'est que dans les années 1960 qu'elles ont été détectées pour la première fois. Quand on s'est rendu compte dans les années 70 que ces vibrations, en fait, c'était les vibrations propres du Soleil, le Soleil qui résonne, eh bien, en fait, ça a ouvert un énorme potentiel parce que la façon dont le Soleil se met à vibrer, en fait, ça dépend de ses caractéristiques internes. Donc là, les scientifiques ont compris qu'il y avait un énorme potentiel pour aller justement voir ce qui se passait à l'intérieur du Soleil. Donc là, il y a eu d'énormes découvertes qui ont été faites et la physique solaire a fait un énorme bond en avant. On a compris beaucoup de choses sur le Soleil qu'on ne comprenait pas et inversement, ça a soulevé des questions, des choses qu'on croyait comprendre sur le Soleil qu'en fait, on ne comprenait pas si bien. Et évidemment, ça a donné l'envie d'aller chercher ce même type d'oscillation dans d'autres étoiles que le Soleil. Et là, c'était plus compliqué parce que comme ce sont des oscillations de très faible amplitude, pour les détecter dans d'autres étoiles qui sont évidemment beaucoup plus lointaines, ça a demandé d'énormes efforts observationnels pour les observer d'abord depuis le sol et puis maintenant on les observe beaucoup depuis l'espace.
4: Il y a des satellites dans l'espace qui sont dédiés, des satellites américains. Par exemple, en ce moment, il y a TESS.
5: Oui, voilà, c'est ça. Alors, un des problèmes pour détecter ces oscillations-là, c'est que déjà, il faut des capteurs qui sont de très, très précis. Donc, quand l'étoile oscille, on va avoir des petites variations de son rayon qui vont provoquer des petites variations de la luminosité qui provient de l'étoile, dont on a parlé déjà dans les émissions précédentes. Et je l'ai dit, de l'ordre du millionième du flux, donc de très petite amplitude. Donc, il faut être capable de détecter des variations qui sont très, très, très, très petites. Il faut observer pendant longtemps, parce que comme ça, on a une bonne précision sur les fréquences, les périodes à laquelle on a ces oscillations-là. Et puis, on voit bien que quand on observe les étoiles depuis le sol, on les voit scintiller un peu les étoiles, mais ce n'est pas du tout des oscillations stellaires. En fait, c'est l'atmosphère qui crée ces petites scintillations. Oui. Et évidemment, ça n'a rien à voir avec les oscillations stellaires, c'est lié à l'atmosphère de la Terre, et c'est un énorme frein pour détecter ces oscillations depuis le sol. Donc, aller dans l'espace, on peut, avec un télescope, avec un satellite, on peut observer pendant aussi longtemps qu'on veut, presque, et on est surtout débarrassé de l'atmosphère. Donc, avec essentiellement, les façons dont on détecte ces oscillations, c'est des télescopes, avec un capteur, des capteurs CCD, du type de capteurs qu'on a sur nos appareils photo, mais qui sont très, très précis, qui permettent de détecter des toutes petites variations du flux, et observer pendant longtemps, et avec une bonne cadence, et on arrive à détecter des oscillations stellaires.
4: Alors au début, je me rappelle qu'on étudiait étoile par étoile, et maintenant, avec ces satellites, on étudie, c'est des grandes bases de données maintenant, on étudie énormément d'étoiles en même temps, on fait des statistiques énormes, on ne fait plus étoile par étoile, sauf exception.
5: Oui, c'est ça, effectivement. Donc, à partir du moment où on est allé dans l'espace pour faire de la sismologie, donc pour resituer un peu le contexte, le premier satellite qui a vraiment fait de l'astérosismologie, on parle d'astérosismologie pour la sismologie des étoiles, c'est Corot. C'est un satellite qui était essentiellement du CNES, donc français. Beaucoup à composante européen. Française, français et européen, un peu le Brésil.
4: Brésil, oui.
5: Voilà. Donc ce satellite a été lancé en 2006 et en activité jusque 2014. Lui, il a vraiment démarré un petit peu l'astérosismologie spatiale. Il a été suivi par le satellite Kepler, qui lui est un satellite de la NASA, qui a fait un peu l'équivalent de ce que fait Corot, mais avec un plus grand nombre de cibles et surtout en observant pendant plus longtemps. C'est vraiment critique d'observer pendant longtemps parce que c'est ça qui va nous donner accès à des choses fines à l'intérieur de l'étoile. On a le satellite TESS maintenant, qui est aussi un satellite américain qui fait aussi, qui est très bien pour faire de la sismologie, un peu moins bien que Kepler. Et surtout, on attend le satellite PLATO, la mission PLATO, qui est une mission de l'Agence spatiale européenne, qui sera lancée à la fin 2026 et pour lequel on est dans les starting blocks pour détecter sur des oscillations dans encore plus d'étoiles que ce qu'on avait sur Kepler.
4: Alors, tu peux peut-être nous dire maintenant ce qu'on a découvert, enfin des résultats obtenus avec cette étude sismologique d'étoiles. Bon, déjà peut-être pour le Soleil, puisqu'on commence à parler du Soleil, et puis d'autres étoiles.
5: Alors d'accord, bon, on peut déjà effectivement parler un petit peu de ces deux différents types d'oscillations. Donc les ondes qui se propagent dans les étoiles, il y a les ondes de pression, les ondes acoustiques, c'est l'équivalent de la propagation des ondes sonores dans l'atmosphère, donc on a ça aussi à l'intérieur des étoiles. Et l'autre type d'ondes, ce sont des ondes de gravité, donc c'est des ondes un peu l'équivalent, comme Sylvie, tu l'as dit, quand on lance un caillou dans l'eau, on voit des ondes à la surface de l'eau, ce sont des ondes de gravité. Donc il y a les deux types d'ondes qu'on trouve, et aussi à l'intérieur du Soleil, sauf que dans le Soleil, on a accès uniquement, pour le moment, aux ondes de pression, parce que les ondes de gravité se propagent vraiment dans l'intérieur de l'étoile et elles ne sont pas accessibles pour le moment à la surface. Malgré ça, avec juste les ondes de pression, on a pu faire énormément de choses. Alors, je ne vais pas avoir le temps de citer tout ce qui a été fait sur le Soleil, mais on a pu remonter, par exemple, à la vitesse du son à l'intérieur du Soleil, à voir les différentes discontinuités qu'il peut y avoir à l'intérieur du Soleil, un petit peu de la même façon que pour la sismologie terrestre, où on a pu voir des discontinuités dans la Terre grâce à la sismologie. Un exemple que je peux citer, qui est très important pour le Soleil, c'est que grâce à la sismologie, on a pu voir comment tourne le Soleil à l'intérieur. C'est-à-dire que la Terre, quand elle tourne, c'est une boule solide. Donc tous les points mettent sur la Terre mettent le même temps pour faire un tour autour de la Terre. Comme le Soleil est une boule de gaz, il n'y a pas de raison que tous les éléments mettent le même temps pour faire un tour autour du Soleil. Et d'ailleurs, on sait que même à la surface du Soleil, l'équateur tourne plus vite que le pôle.
4: Oui, d'ailleurs, c'est ça qui conduit à l'existence des taches solaires et du champ magnétique. Donc, on en a parlé dans une autre émission avec Ludwig Klein.
5: Voilà. Et donc, jusqu'à ce qu'on arrive avec la sismologie à voir un peu comment tourne l'intérieur du Soleil, il était attendu, les scientifiques pensaient que le cœur du Soleil devait tourner plus vite que la surface. Ça, c'est parce que globalement, le cœur a tendance à se contracter et en se contractant, on s'attend à ce que les couches accélèrent, c'est-à-dire qu'elles tournent de plus en plus vite. Et en fait, quand on a réussi avec la sismologie à mesurer la rotation à l'intérieur, on s'est rendu compte que ce n'était pas du tout ça. Le cœur du Soleil est en rotation quasiment solide. En fait, ça veut dire que un peu comme la Terre, les points mettent chaque point du gaz va mettre le même temps à faire un tour. Et ça, c'était pas du tout attendu. Et donc, ça a montré qu'il y avait la nécessité de mécanismes qui permettaient justement d'empêcher le cœur de tourner plus vite dans le Soleil.
4: Je sens qu'on va voir arriver le champ magnétique quelque part. Mais je crois qu'on arrive à la fin de l'émission. Donc, on a parlé de résultats concernant le Soleil. Je crois que dans la prochaine émission, qui sera la dernière, la quatrième émission, on va aller un petit peu plus loin dans les résultats pour d'autres étoiles que le Soleil. Et puis, on va parler un petit peu de ce champ magnétique, parce que les étoiles sont magnétiques et c'est quelque chose de très, très, très important. Donc, il va falloir une dernière émission pour parler de tout ça. Tu seras avec nous la semaine prochaine ?
5: Avec plaisir.
4: Merci, à bientôt. Au revoir Sébastien.

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1: Des yeux de lumière, des yeux qui savent voir en profondeur, des yeux qui savent voir ce qu'il y a de beau, de bon, de bien, de vrai chez l'autre, plutôt que ce regard que j'ai appris dans mon enfance et qu'on a porté sur moi, ce regard critique qui isole des parties négatives de l'autre et qui ne voit plus que ça et qui le lui reproche. Seigneur, lave mon regard. Seigneur, je voudrais voir tes yeux et ressentir un peu ta façon de regarder tes enfants. Donne-moi un autre regard, un regard bienveillant, un regard qui aime, un regard qui accepte la différence, un regard de découvreur, un regard de chercheur d'or, un regard d'éveilleur. Que mon regard éveille le bien chez l'autre plutôt que d'attiser le mal qui, selon moi, l'habite. Ce regard, Seigneur, je l'ai reçu de toi, mais je l'ai reçu aussi de ces personnes, même furtivement, que tu as mis sur mon chemin. Ce passant qui m'a regardé, cette personne qui m'a écouté et dont le regard était si doux. Je me souviens de cela, Seigneur. Tu m'as regardé à travers eux. Et moi, je te demande aujourd'hui d'avoir la persévérance chaque jour d'approfondir un regard bienveillant pour tous ceux qui m'entourent et que je rencontre. Qu'à mon contact, ils se sentent bien et beaux, qu'ils se sentent aimés. Retire de moi cette propension à voir le mal chez les autres.
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Bonjour chers auditeurs, voici l'émission Visage de la Bible. Catherine Mann au micro pour vous proposer de feuilleter la Bible comme un album de famille, celui d'une grande famille spirituelle, où nous allons nous attarder sur quelques visages d'hommes et de femmes, en choisissant plutôt de mettre en lumière ceux qui ne sont pas très connus, mais qui méritent pourtant de l'être, ou en tout cas, qui méritent que l'on s'y intéresse, car dans la Bible, tout a son importance. Je vous propose pourtant de nous arrêter aujourd'hui sur un visage qui apparemment est bien connu, celui du prophète Samuel. Mais en fait, ce que l'on connaît surtout de Samuel, c'est son enfance et le récit de sa vocation précoce qui est souvent présenté au catéchisme pour inspirer la prière des enfants. Mais Samuel a eu une longue vie et il aura une importance majeure dans l'histoire d'Israël. Nous allons donc regarder comment il va se transformer au cours des ans. Commençons d'abord par rappeler que Samuel est né d'une mère stérile. Sa mère Anne a longuement prié pour pouvoir guérir de sa stérilité, parce qu'à l'époque c'était considéré comme une véritable malédiction. C'est donc un enfant miraculeux, ce qui dans la Bible laisse bien sûr présager un destin hors du commun. Et quand Anne, sa mère, fut exaucée, sa joie fut telle qu'elle décida de consacrer son fils au service de Dieu. D'ailleurs, le nom qui fut donné à l'enfant, Samuel, signifie, on hésite, soit son nom est Dieu, soit Dieu l'a entendu. En tout cas, ça le désigne comme un être à part qui vivra dans la proximité et l'intimité de Dieu. Il faut dire que déjà le père de Samuel, Elkana, était issu de la tribu des Lévites, qui traditionnellement sont destinés au service liturgique. C'est donc tout naturellement que le petit enfant va aller vivre auprès du grand prêtre qui s'appelle Élie et se mettre à son service dans le temple qui à cette époque était encore à Silo. Ses parents venaient lui rendre visite chaque année au moment de l'offrande d'un sacrifice annuel. Et le texte biblique nous dit, donc nous sommes dans le premier livre de Samuel, chapitre 2, verset 21, « Le petit Samuel grandissait devant le Seigneur. » Voilà, c'est là, comme nous le raconte le chapitre 3 ensuite de ce premier livre, qu'eut lieu la vocation de Samuel. Je vous lis chapitre 3, verset 3. « Samuel était couché dans le temple du Seigneur où se trouvait l'arche de Dieu. » Le Seigneur appela Samuel qui répondit « Me voici ». Mais cet appel de Dieu a dû se répéter trois fois avant que Samuel comprenne que c'était Dieu lui-même qui lui parlait et non pas le grand prêtre. Lisons ensuite, toujours chapitre 3, verset 11. « Le Seigneur dit à Samuel « Voici que je vais accomplir une chose en Israël à faire tinter les oreilles de qui l'apprendra ». Ce jour-là, je réaliserai contre le prêtre Élie tout ce que j'ai dit au sujet de sa maison du début à la fin. Ah. Voilà donc la première mission de Samuel, encore enfant. Il doit aller annoncer au grand prêtre Élie tous les malheurs qui vont s'abattre sur lui et ses fils à cause du mauvais comportement de ceux-ci qui méprisaient Dieu. Et Élie aussi, parce qu'il n'avait pas été capable de les corriger. Alors, dure responsabilité pour le petit acolyte. Hein, il doit aller critiquer son patron. Et ensuite, il va devoir progressivement s'imposer comme la grande référence spirituelle en Israël. Lisons au chapitre 3, versets 19 et 21. « Samuel grandit. » Le Seigneur était avec lui et il ne laissa aucune de ses paroles sans effet. Tout Israël, depuis Dan jusqu'à Beersheba, reconnut que Samuel était vraiment un prophète du Seigneur. Le Seigneur continua de se manifester dans le temple de Silo, car c'est à Silo que le Seigneur se révélait par sa parole à Samuel. Et la parole de Samuel s'adressait à tout Israël. Voilà, à partir de là, la vie de Samuel devient
pleinement celle d'un prophète, c'est-à-dire d'un homme inspiré par Dieu et qui parle en son nom. Mais son rôle est plus large encore puisqu'il endosse aussi les fonctions de juge, ce qui à cette époque suppose aussi des responsabilités de dirigeant, somme toute politique, dans un système encore théocratique. Le texte biblique raconte ensuite un terrible conflit avec les Philistins qui sont victorieux et en profitent pour dérober l'Arche d'Alliance avec l'idée de s'approprier la puissance du Dieu d'Israël. Ce qui ne fonctionne évidemment pas, bien au contraire, mais pendant toute cette période, Israël est affaibli et souffre loin de son Dieu. Et pendant ce temps-là, Samuel va essayer d'intercéder et d'intervenir. Lisons alors là au chapitre 7 du premier livre de Samuel. « Alors Samuel s'adressa à toute la maison d'Israël, disant « Si c'est de tout votre cœur que vous revenez au Seigneur, écartez du milieu de vous les dieux de l'étranger et les Astartés. Attachez vos cœurs au Seigneur et servez-le lui seul. » Alors il vous délivrera de la main des Philistins. Et les fils d'Israël écartèrent les Baals et les Astartés et ne servirent plus que le Seigneur seul. Donc là, on peut remarquer que les difficultés auxquelles Samuel se trouve confronté, c'est qu'il faut purifier la vie religieuse d'Israël qui se compromet avec des religions locales des Cananéens. Et nous comprenons là que les agressions des ennemis, ici les Philistins, sont en fait le résultat des déviances religieuses d'Israël qui les éloignent de leur Dieu. Lisons ensuite donc chapitre 7, verset 5. « Samuel dit, rassemblez tout Israël à Mispa et je prierai pour vous auprès du Seigneur. » Ils se rassemblèrent donc à Mispa. Ce jour-là, ils jeûnèrent et déclarèrent en ce lieu « Nous avons péché contre le Seigneur » et Samuel jugea les fils d'Israël à Mispa. Voilà, il s'agit donc d'un jugement de Samuel pour amener Israël à prendre conscience déjà de son péché, de l'amener au désir de conversion. Et il va aussi devoir offrir un sacrifice, le sacrifice d'un agneau. Donc il y a plusieurs fonctions. Pendant cet holocauste, cette cérémonie, les Philistins vont venir attaquer Israël, pensant profiter d'un moment de faiblesse. Alors la prière de Samuel va se faire plus intense, et Dieu viendra enfin soutenir Israël, qui va réussir à vaincre l'adversaire philistin. Donc nous lisons à la fin du chapitre 7, au verset 13, « Les Philistins durent s'incliner, ils ne recommencèrent plus à envahir le territoire d'Israël. La main du Seigneur fut contre eux durant toute la vie de Samuel. » Donc on voit que la personne de Samuel instaure une sorte de période de paix, qui tiennent les Philistins à distance, ils devront même restituer certaines villes qu'ils avaient prises, et une partie du territoire ennemi fut même annexée, nous dit le verset 14. Ensuite, le chapitre se conclut, je vous lis, « Samuel jugea Israël tous les jours de sa vie. Il partait chaque année faire le tour de Bethel, de Gilgal et de Mispa, et il jugeait Israël en tous ses lieux. Il rentrait ensuite à Rama, car c'est là qu'il avait sa maison. C'est là qu'il jugeait Israël et il y construisit un autel au Seigneur. » Nous voyons donc que le rôle de Samuel est immense. Trois fonctions. Il doit maintenir la pureté de la foi en Israël, faire monter vers Dieu les sacrifices et la prière pour son peuple, mais aussi assurer la paix politiquement sur le territoire en tenant les ennemis à distance. Il est à la fois juge, prophète,
et prêtre, pourrait-on dire, en tout cas dans certains exercices de sacrifice.

0: Reprenons la lecture du premier livre de Samuel au chapitre 8, où commence une nouvelle étape dans la vie du prophète. De très nombreuses années ont passé et Samuel est maintenant devenu vieux. Lisons les premiers versets de ce chapitre 8. Devenu vieux, Samuel établit ses fils comme juge en Israël. Son fils aîné s'appelait Yoël, le second Avia. Ils étaient juges à Beer-Sheva. Mais ses fils ne marchèrent pas sur ses traces. Dévoyés par l'appât du gain, ils acceptèrent des cadeaux et firent dévier le droit. Voilà, quelle ironie du sort. Rappelons-nous que la première mission de Samuel, encore enfant, fut de dénoncer les malversations des fils du grand prêtre Élie, qui entraînèrent leur destruction, ainsi que celle de leur père jugé coupable à cause de son inertie. Et voilà que ses propres fils se sont aussi détournés du droit chemin. Alors que va-t-il se passer pour eux et pour Samuel lui-même? Vont-ils aussi subir le même sort tragique à cause de la colère de Dieu? En fait, non. Voyons déjà ce que le texte biblique nous dit ensuite, verset 4 de chapitre 8. Tous les anciens d'Israël se rassemblèrent et vinrent trouver Samuel à Rama et lui dirent: te voilà devenu vieux et tes fils ne marchent pas sur tes traces. Alors maintenant, donne-nous un roi pour nous juger comme toutes les nations. Il déplut à Samuel qu'ils aient dit: donne-nous un roi pour nous juger comme toutes les nations. Et Samuel intercéda auprès du Seigneur. Arrêtons-nous là un instant pour réfléchir au problème devant lequel Samuel se trouve. En fait, sa fonction et son autorité sont contestées à cause de la réputation de ses fils. Et comme il y a eu des précédents dans l'histoire des juges et aussi l'échec du grand prêtre Élie, le peuple d'Israël a perdu confiance dans le système politique à l'œuvre, donc les juges, pendant toute cette période. C'était pourtant une forme de gouvernement très souple, laissant toute l'autonomie et la liberté d'organisation à chaque clan, où on ne faisait en fait appel au juge qu'en cas de problème ou de nécessité, le juge étant mis en place par Dieu à qui finalement chacun devait rendre des comptes. Donc c'est un système théocratique basé sur la foi et l'obéissance librement consentie de chacun à la loi de Dieu et surtout loi mise en pratique, en tout cas en principe. Cette organisation faisait appel à la responsabilité de tous et au libre consentement collectif aux lois transmises par Moïse, et c'était au juge de veiller à l'application réelle des lois, aussi à trancher en cas de litige et à résoudre les problèmes en relation directe avec le Dieu d'Israël. Mais alors que se passe-t-il si les juges eux-mêmes sont corrompus? Voilà ce que pose comme question le peuple hébreu qui ne croit plus à la valeur du système. Ils ne font plus confiance aux juges. Même à Samuel, finalement, médiateur de la loi de Dieu, mais avec quelle fidélité, voilà. Et surtout, le fonctionnement politique des autres nations autour leur paraît finalement meilleur et plus efficace. Ils ne croient plus à la valeur de l'élection particulière d'Israël qui les rend différents et plus proches de Dieu. Au lieu d'être un modèle pour les autres nations, ils désirent maintenant devenir comme elles, se fondre dans l'uniformité politique qui leur fait envie, c'est-à-dire la soumission à un roi. Samuel est déçu et il se tourne donc vers le Seigneur. Et que lui répond le Dieu d'Israël? Pas de critique du tout. Lisons premier livre de Samuel, verset 7 du chapitre 8. « Écoute la voix du peuple en tout ce qu'ils te diront. Ce n'est pas toi qu'ils rejettent, c'est moi. Ils ne veulent plus que je règne sur eux. Comme ils ont agi depuis le jour où je les ai fait monter d'Égypte jusqu'à aujourd'hui, ils m'abandonnent pour servir d'autres dieux, et ainsi ils agissent de même envers toi. Maintenant donc, écoute leur voix, mais ne manque pas de les avertir. Apprends-leur comment gouvernera le roi qui règnera sur eux. » Alors, nous voyons ici comment Dieu agit envers les hommes, non pas en s'imposant à eux par la force, mais en respectant leur liberté. À partir de là, la fonction du juge se réduit, si l'on peut dire, à sa dimension politique, puisque Samuel ne peut plus qu'avertir, prévenir de ce qui va arriver si Israël fait ce mauvais choix. Et de fait, la suite du chapitre 8 donne tout le détail de ce que Samuel va annoncer au peuple à propos de l'autorité exercée par le roi. Donc, en résumé, parce que c'est un long chapitre, il prendra le roi, les fils pour en faire des soldats, il prendra les filles comme domestiques, il prendra les champs, les bonnes terres et s'appropriera les cultures, il lèvera des impôts, il prendra les serviteurs et le bétail pour son propre service, et même le peuple deviendra ses esclaves, dit Samuel. Donc, Samuel dresse un tableau extrêmement noir en décrivant la royauté comme système de gouvernement. Il ne cache aucun des travers de l'autorité absolue que s'arrogent les rois. Cela aurait peut-être dû faire réagir le peuple, leur faire un peu peur et peut-être même les faire changer d'avis. Mais non, pas du tout. Au contraire, le texte dit ensuite, verset 19, « Mais le peuple refusa d'écouter la voix de Samuel. Non, dirent-ils, c'est un roi que nous aurons, nous aussi, comme toutes les nations. Notre roi nous jugera, il sortira à notre tête et combattra nos combats. » Voilà. Devons-nous nous étonner de ce peuple qui fait le choix d'un régime autoritaire, rassuré à l'idée d'être alors comme tout le monde, plutôt que de rester dans un régime de liberté, mais qui engage la responsabilité de chacun dans l'obéissance aux lois divines. En tout cas, nous voyons encore aujourd'hui qu'un régime autoritaire continue de séduire, en tout cas beaucoup de monde, parce qu'il fait moins peur apparemment qu'une liberté qui demande trop d'engagement personnel. Mais ici, le problème est plus compliqué, parce que Samuel a sans doute une part de responsabilité aussi dans le dévoiement de ses fils. Et c'est à cause de cela que le peuple hébreu a perdu un peu confiance en lui. Or, Dieu ne semble pas lui en tenir rigueur. Contrairement à ce qui s'est passé avec le grand prêtre Élie, personne ne sera puni, ni Samuel, ni ses fils. La Bible ne donne pas d'explication pour cette différence de traitement. Samuel est-il moins responsable que le prêtre Élie, peut-être ? Bref, devant l'obstination du peuple d'Israël, Samuel s'adresse à Dieu, chapitre 8, verset 21. Samuel écouta toutes les paroles du peuple et les répéta aux oreilles du Seigneur. Le Seigneur dit alors à Samuel, écoute leur voix et donne-leur un roi.
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0: Continuons donc de nous intéresser au visage de Samuel, juge et prophète en Israël, qui vient de recevoir de Dieu l'ordre de donner maintenant un roi à Israël pour répondre aux exigences du peuple. Son rôle maintenant va donc être de choisir ce roi et de mettre en place la royauté. Le choix se fixa dans la tribu de Benjamin sur un fils de Kish, un vaillant homme dont le fils se nommait Saül. Et nous savons, grâce au chapitre 9, verset 2, que c'était un beau garçon, qu'aucun des fils d'Israël ne le valait. Il dépassait tout le peuple de la tête et des épaules. Donc, beau, grand et fort. C'est Dieu lui-même qui avait orienté le choix de Saül. Nous le lisons au verset 10. Le Seigneur avait averti Samuel, disant « Je t'enverrai un homme du pays de Benjamin, et tu l'oindras comme chef de mon peuple Israël, et il sauvera mon peuple de la main des Philistins. » Quand Samuel aperçut Saül, aussitôt le Seigneur l'avertit, « Voici l'homme dont je t'ai parlé, c'est lui qui exercera le pouvoir sur mon peuple. » Alors, situation étrange hein, quand même, que ce choix guidé par Dieu, alors qu'en fait la royauté n'est pas voulue par Dieu. Mais elle a été accordée avec plutôt amertume au peuple hébreu parce qu'il exigeait. Mais même si Dieu n'est pas satisfait de la situation, il n'abandonne pas son peuple et intervient pour trouver un roi qui convient. Car en principe, c'est Dieu qui doit rester le vrai souverain de son peuple. Lisons ensuite, donc au début du chapitre 10 du premier livre de Samuel. Samuel prit une fiole d'huile et la répandit sur la tête de Saül. Puis il l'embrassa et lui dit, « N'est-ce pas le Seigneur qui te donne l'onction comme chef sur son héritage ?» Donc c'est vraiment Dieu à l'œuvre et cette onction va permettre un changement spirituel d'ailleurs en Saül. Après quoi, Samuel ira le présenter au peuple comme leur roi et il sera bien sûr acclamé. Et nous voyons immédiatement après que sa charge sera surtout en fait de faire la guerre contre les ennemis environnants. Ça n'arrête pas. Toutes les tribus, toutes les petites nations autour. Et cela nous mène au début du chapitre 12 de ce premier livre de Samuel, chapitre qui est tout entier consacré à un grand discours, cette fois, d'adieu déjà de Samuel, qui se sent vieillir et sa mort assez proche. Et il y fait d'abord l'examen de toute sa vie devant le peuple pour leur demander l'approbation de son administration et s'appuyant sur leur reconnaissance, en profite pour rappeler leurs fautes. Donc lisons chapitre 12 à partir du verset 13. « Maintenant donc, voici le roi que vous avez choisi, que vous avez demandé. » Et voici que le Seigneur vous a donné ce roi. Si vous craignez le Seigneur, si vous le servez, si vous écoutez sa voix sans vous révolter contre les ordres du Seigneur, alors vous-même et votre roi, vous continuerez à suivre le Seigneur votre Dieu. Mais si vous n'écoutez pas la voix du Seigneur, si vous vous révoltez contre les ordres du Seigneur, la main du Seigneur sera contre vous, comme elle le fut contre vos pères. Comprenez donc et voyez toute la grandeur du mal que vous avez commis en demandant pour vous un roi. » Et enfin, à la fin du discours d'adieu de Samuel, je continue de vous lire. « En ce qui me concerne, il serait abominable de pécher contre le Seigneur en cessant d'intercéder en votre faveur. Je vous enseignerai le chemin du bien et de la droiture. Seulement vous, craignez le Seigneur et servez-le en vérité de tout votre cœur. Voyez en effet comme il s'est montré grand envers vous. Mais si vous faites le mal, vous serez anéantis, vous et votre roi. » Voilà, mais après ce grand discours, fin du chapitre 12, Samuel n'est pas encore mort du tout. En fait, on aura sa mort qu'au début du chapitre 25, donc il y a encore un bon bout d'histoire. Entre-temps, Saül, à travers toutes les guerres qu'il conduit, va commettre un premier péché qui lui vaudra la colère de Samuel, qui lui dit « Tu as agi comme un fou, tu n'as pas gardé le commandement du Seigneur ton Dieu. » Le Seigneur aurait établi pour toujours ta royauté sur Israël, mais maintenant, ta royauté ne tiendra pas. Oh, voilà. Ça se passe en pleine guerre contre les Philistins, qui est tout de suite suivie d'une guerre contre des Amalécites, au cours de laquelle Saül va de nouveau désobéir au commandement du Seigneur. C'est pourquoi Dieu, cette fois, vient parler à Samuel. Nous sommes au chapitre 15, à partir du verset 11. La parole du Seigneur fut adressée à Samuel. « Je me repens d'avoir fait de Saül un roi, car il s'est détourné de moi, il n'a pas accompli mes paroles. » Alors Samuel fut bouleversé et cria vers le Seigneur toute la nuit. Voilà, en effet, maintenant, Samuel doit aller s'expliquer avec Saül et lui annoncer la décision de Dieu. Je vous cite, « Le Seigneur t'a arraché la royauté d'Israël aujourd'hui et il l'a donnée à un autre. » Et on voit là Samuel se désoler du sort de Saül, plein de compassion. Il pleure et se lamente, au point que nous lisons au début du chapitre 16, « Le Seigneur dit à Samuel, « Vas-tu longtemps encore pleurer Saül, alors que moi-même je l'ai rejeté et qu'il ne sera plus roi sur Israël ?» Donc Samuel doit couper le cordon, se ressaisir et recommencer tout le processus de mise en place d'un nouveau roi. Alors là, c'est bien connu, hein, cette fois il s'agit de David, sur qui Dieu fixera la main, David qui, lui, deviendra le modèle idéal du grand roi. Et pendant 9 chapitres, ensuite, nous pouvons lire l'ascension, l'histoire de l'ascension de David vers le pouvoir royal, qui n'est pas simple, c'est un combat acharné contre Saül, qui, lui, ne veut pas renoncer. Et donc, ainsi, nous arrivons au début du chapitre 25, où nous lisons « Samuel mourut ». Tout Israël se rassembla chez lui à Rama. Et puis, c'est tout. On a de nouveau toute une histoire de guerre. Et on pourrait penser que là s'arrête l'histoire de Samuel, mais non. 3 chapitres plus loin, au chapitre 28, verset 3, on lit de nouveau « Samuel était mort. Tout Israël avait célébré son deuil et l'avait enseveli à Rama, sa ville. » Et c'est alors qu'en plein combat contre des Philistins, Saül, toujours en place et qui s'accroche au pouvoir, se trouve submergé par l'angoisse et décide de faire une chose totalement interdite, de faire appel à un intermédiaire, une nécromancienne, une femme qui fait parler les morts. Et que va-t-il lui demander ? D'appeler Samuel à la rescousse. Et voilà, par cette nécromancienne, Samuel, de nouveau, parle. Samuel dit à Saül, « Pourquoi as-tu troublé mon repos ? Et pourquoi m'interroges-tu alors que le Seigneur s'est écarté de toi ?» Samuel n'est pas content d'être dérangé. Et c'est ainsi que depuis l'au-delà, Samuel doit encore intervenir pour finalement annoncer à Saül que les Philistins

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1: Ah, les connaissances scientifiques, ces savoirs précieux qui flottent dans les airs ou dans nos têtes. C'est ce qu'on peut imaginer quand on pense à la science, quelque chose qui existe par elle-même. Mais que serait la science sans notre environnement matériel, sans nos bureaux, nos outils, nos instruments de mesure ? Et si la matérialité impactait les savoirs scientifiques et inversement, c'est le sujet du jour pour cette nouvelle émission du Labo des Savoirs. Avec nous à distance, nous recevons pour cette émission Lisa Rouchetet. Vous êtes enseignante-chercheuse en histoire des sciences. Vous êtes rattachée au centre François Viette de l'Université de Bretagne Occidentale à Brest. Bonjour.
2: Bonjour. Bonjour à toutes et à tous.
1: Et nous entendrons également dans cette émission Émilie Chevalme, responsable de la mission régionale du patrimoine scientifique et technique contemporain de Nantes Université, au micro de Célie, qui est allée visiter une réserve d'objets scientifiques. Une chronique de Victor qui nous parle d'un objet scientifique qui continue de révolutionner la science, le microscope. Une chronique de Cristal qui nous parle d'un objet scientifique qu'on aurait peut-être toutes dans nos poches, notre téléphone. Vous êtes bien à l'écoute du Labo des Savoirs.
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1: Alors, je l'ai dit en introduction de cette émission, le sujet qui nous intéresse aujourd'hui est la matérialité des savoirs scientifiques. Tout a commencé l'année dernière quand j'ai eu l'occasion de lire l'ouvrage « Voir les savoirs, lieu, objet et gestes de la science » de Jean-François Berthe et Jérôme Lamy aux éditions Anamosa, sorti en 2021. C'est un ouvrage scientifique accessible et illustré. Jean-François Berthe est sociologue et histoire des sciences sociales à l'Université de Lausanne. Et Jérôme Lamy est historien et sociologue des sciences, chercheur au CNRS. Le propos est très clair. Il s'agit de réincarner, de resituer les savoirs scientifiques. C'est parfois l'objet d'une discipline scientifique dont on entend assez peu parler dans les médias ou dans les journaux, l'histoire des sciences. C'est la raison pour laquelle nous accueillons aujourd'hui Lisa Rouchetet. Lisa Rouchetet, je le rappelle, vous êtes enseignante-chercheuse en histoire des sciences, aussi appelée épistémologie. Alors avant de commencer cette émission, j'aimerais faire un point de définition. Pouvez-vous nous expliquer en quoi cela consiste, l'histoire des sciences ?
2: Waouh ! Alors bon, c'est déjà une question effectivement très large, parce que avant même de définir l'histoire des sciences, il faudrait peut-être aussi qu'on s'attelle à la définition de ce qu'on appelle science. Et ça, vous ne m'avez pas posé la question, donc j'y répondrai pas. Si on devait dire les choses de façon un petit peu simplifiée, parce que c'est le but aussi de comprendre en fait les enjeux de cette discipline, eh bien, c'est d'essayer de comprendre en fait sous différents aspects, et c'est intéressant que vous l'ayez proposé aujourd'hui, c'est les aspects aussi matériels. Il n'y a pas que des aspects de connaissance, en fait. Donc, on va dire de l'évolution, de la constitution des sciences, des savoirs scientifiques, en fait, depuis la nuit des temps jusqu'à avant-hier, puisque c'est une histoire, donc c'est sur un temps long, avec bien évidemment des fois des focus sur des aires géographiques, des périodes historiques, selon bien évidemment les sciences qu'on regarde ou ce qui nous intéresse aussi dans un aspect scientifique. Donc les sciences, essentiellement, on

0: On va définir ça comme étant les sciences qu'on appellerait peut-être plus expérimentales aujourd'hui. Je vais m'abstenir de dire les sciences dures pour ne pas dire les sciences molles parce que je déteste cette dichotomie entre guillemets. Donc ça va être des sciences telles les mathématiques, telles les sciences et vie de la Terre, telles la médecine, l'astronomie, la physique, la chimie, j'en passe bien d'autres. Mais voilà, ce qui rentre dans une catégorie voilà, de sciences plus générales. Et donc s'intéresser à cette histoire, c'est une histoire à la fois des savoirs, de leur circulation, de leur transmission, mais aussi des savoirs finalement en lien avec des personnes, c'est s'intéresser à des acteurs, à des actrices aussi, parce qu'il n'y a pas que des acteurs dans la science. C'est s'intéresser, comme vous l'avez très bien dit en introduction, à des lieux où se font la science, où se font des échanges. Ça peut être des lieux matériels ou des lieux d'échanges immatériels, comme ce qu'on appelle des réseaux, par exemple. Donc voilà, il y a beaucoup de notions aussi empruntées à l'histoire, mais finalement aussi à la sociologie, à l'anthropologie, à l'ethnologie, qui peuvent rentrer dans l'histoire des sciences de manière générale. Mais on va dire, pour faire simple, voilà, c'est l'histoire du développement et de la circulation des savoirs scientifiques.
1: C'est passionnant. Vous, spécifiquement, vous êtes spécialisée dans l'histoire des sciences mathématiques et même des jeux combinatoires. Alors, est-ce que vous pouvez nous en dire un petit peu plus? Ça concerne quoi exactement déjà l'histoire des mathématiques et que sont les jeux combinatoires?
0: Donc, deux questions qui sont pour le moment distinctes et je vais essayer de montrer le pont entre les deux. Donc, l'histoire des mathématiques, si on transpose un peu l'histoire, enfin, la définition que je vous ai donnée de l'histoire des sciences, elle se décline aussi pour l'histoire des mathématiques. Donc, ce serait comprendre en fait le développement, l'évolution de la pensée mathématique, des résultats mathématiques, mais aussi donc d'intégrer ça dans une histoire, je dirais, sociale, dans une histoire humaine, voilà, dans une histoire aussi institutionnelle, voire même des fois économique ou religieuse. Voilà, il y a des aspects aussi qui rentrent dans le développement des mathématiques et qui sont à prendre en compte. Selon effectivement aussi les périodes historiques qu'on regarde, on ne va pas regarder les mêmes choses, les mêmes développements mathématiques, bien évidemment. Ça, c'est pour la réponse très générale. Ensuite, pour ce qui concerne donc les jeux combinatoires, donc effectivement, on pourrait se poser la question de qu'est-ce que c'est que ces jeux particuliers et qu'est-ce qu'ils ont de mathématiques. Ce sont des jeux en fait qui se déclinent sous plein de formes différentes, bien souvent sous des jeux de plateau en fait, ou des jeux où il y a une petite matérialité, on va devoir bouger des pièces, etc. Ce sont des jeux qui ont des caractéristiques bien particulières, c'est-à-dire que c'est des jeux où il n'y a que deux joueurs. Donc voilà, il n'y a que deux personnes autour d'une table, par exemple. Ce sont des jeux où on joue alternativement, donc un coup après l'autre. Ça paraît peut-être un peu bizarre que je dise ça, mais par exemple, pierre-feuille-ciseaux n'est pas un jeu combinatoire, puisqu'on joue de façon simultanée. C'est des jeux où il n'y a pas de hasard, donc vous excluez tout ce qui va être lancé de dés, tirage de cartes, et c'est là où on se rend compte qu'il y a beaucoup de jeux, en tout cas de jeux de société qu'on pratique aujourd'hui, qui sont basés en fait sur des générateurs de hasard, on appelle ça comme ça. Et ce sont des jeux qui bien souvent en fait ont une fin. Alors ça paraît aussi bête de dire ça, mais quand on est finalement en mathématiques, on peut aussi s'intéresser à des cadres où l'infini pointe le bout de son nez, et là, bon, dans le cadre des jeux combinatoires, on considère qu'au bout d'un moment, il y a une fin de partie après un certain nombre fini de coups d'échange entre deux joueurs. Et en fait, la dernière particularité, c'est qu'il y a, comment dire, il y a une fin de partie qui finalement amène sur une partie nulle ou une partie qui est gagnante pour un joueur et perdante pour l'autre. Ce sont des jeux qu'on appelle des jeux déterminés, en fait, pour lesquels, en théorie, je dis bien en théorie, il existe une stratégie gagnante qui permettrait au premier ou au deuxième joueur, en tout cas à celui qui a la stratégie gagnante et qui la connaît, et qui est capable de la mettre en œuvre du début à la fin du jeu, eh bien, de gagner à coup sûr à ce jeu combinatoire. Voilà. Donc des exemples très connus pour n'importe qui, c'est les exemples génériques que je prends. Le jeu d'échecs est un jeu combinatoire. Le jeu qu'on appelle le jeu du morpion en français, qui est nommé tic-tac-toe en anglais, c'est un jeu combinatoire. Le puissance 4, tous les jeux un peu de plateau type dame, go, etc. sont des jeux combinatoires. Et en fait, il y a plein d'autres exemples. Il y a plein d'exemples aussi historiques qui sont intéressants à regarder.
1: Et à quel point, du coup, ces objets combinatoires, ils sont faciles, entre guillemets, à trouver dans l'histoire des mathématiques? Je me demande dans quelle mesure, je ne sais pas, on pourrait imaginer que c'est un petit pourcentage, en fait, des objets scientifiques ou de la matérialité du savoir scientifique, ou est-ce que c'est très représentatif? Et je me demandais aussi, depuis quand ça existe, si on a une idée, voilà, en termes de traces historiques, si ça remonte à quelques millénaires ou quelques siècles?
0: Il y a deux choses qu'il va falloir distinguer en fait si on prend justement ce côté datation des jeux combinatoires. Bon, déjà j'ôte toute ambiguïté, c'est que le nom jeu combinatoire donc vient de l'anglais combinatorial games, qui est une terminologie en fait qui est apparue dans les années 1970-1980, donc très très récemment finalement sur l'histoire sur l'échelle de l'histoire des jeux et de l'histoire de l'humanité de manière générale. On va dire la considération mathématique et le développement mathématique autour de ces jeux-là est plutôt récent. C'est-à-dire que en termes de fondement d'une théorie mathématique, si je prends les choses de façon très large, on va être sur une constitution au début, enfin plutôt la fin du 19e, début du 20e siècle, jusqu'à une expansion dans les années donc 1970-1980 jusqu'à aujourd'hui. Néanmoins, les objets sur lesquels justement les personnes qui travaillent en théorie des jeux combinatoires, parce que donc, c'est une discipline mathématique qui existe, bien travaillent sur des objets qui sont en fait bien plus anciens. C'est-à-dire sur des jeux qui ont évidemment une histoire beaucoup plus longue. Et donc, on pourrait bien évidemment dater en fait ces jeux combinatoires, par exemple des jeux où on a des alignements de pions sur un plateau, ou des jeux où on doit capturer les pions de son adversaire, ou bien voilà, remporter une bataille sur un champ de bataille, parce que typiquement le jeu d'échecs, c'est quand même un peu cette idée qu'il y a derrière. Ce sont des jeux qui sont bien plus anciens, et il existe des exemples depuis l'Antiquité, et même la Mésopotamie, bien évidemment. Néanmoins, ce n'est pas pour autant qu'on a une analyse mathématique de ces jeux-là à cette époque-là. Donc, vous voyez, il y a deux temporalités. En fait, il y a l'histoire du jeu, des matériaux de jeu, des règles du jeu, donc vraiment la culture ludique en tant que telle. Et puis après, il y a le traitement mathématique de ces objets-là, qui, pour le coup, est plus récent.
1: Et donc, j'imagine que quand on travaille voilà, dans le domaine de l'histoire des sciences mathématiques, plus particulièrement voilà, sur les jeux combinatoires, vous allez vous chercher ces sources-là qui existent, ces archives en quelque sorte, qui datent alors de l'Antiquité, il n'en reste peut-être pas énormément, mais voilà, de quelques siècles, il doit y avoir des archives qui témoignent de comment on utilisait un jeu, dans quel contexte il était utilisé. Voilà, parce que je me demandais avec qui ou avec quoi vous travaillez du coup dans votre domaine de recherche.
0: Alors, il y a un aspect qui est typiquement le travail de l'historien, même historien de manière générale, hein, qui est effectivement la source ou l'archive, le document écrit, conservé quelque part, qui est numérisé ou qui ne l'est pas. Donc là, pour les documents plus anciens, donc quand je parle des documents du 15e, du 16e, du 17e siècle, il y a beaucoup de choses qui sont numérisées, en fait, ou bien qu'on va consulter dans des archives. Je vous avoue que c'est un peu la difficulté quand on travaille sur les jeux, ça a été, et ça l'est encore un petit peu maintenant, c'est rarement considéré comme un objet mathématique sérieux. C'est assez difficile en fait d'aller trouver une continuité dans un archivage, ou de se dire je sais que je vais ouvrir un carton, je vais trouver plein de choses sur le jeu. Ça va souvent être du saupoudrage quelque part dans un article, dans un ouvrage où on va en parler, mais c'est pas du tout l'objet principal en fait de l'ouvrage en question. Je vous donne un exemple pour illustrer un peu ce que j'avance. Jérôme Cardan, donc un mathématicien italien qui est sur le 16e siècle, va en fait écrire tout un ouvrage sur plein de choses en mathématiques, et va à un moment donné nous parler d'un casse-tête mathématique qu'il appelle un instrument de passe-temps, je trouve le terme extrêmement bien choisi, en disant c'est un objet qui en soi est complètement inutile, mais j'ai trouvé intéressant de donner quelques infos mathématiques dessus, enfin il le dit pas comme ça bien évidemment, mais en disant en s'intéressant en fait à ce qu'on doit faire pour résoudre ce casse-tête mathématique, qui est qualifié de mathématique parce que derrière on peut le traduire avec le système binaire, etc., etc. Et en fait, si vous ne savez pas qu'à un moment donné il va parler de ce casse-tête au milieu de d'autres plein de sujets beaucoup plus entre guillemets qualifiés sérieux, en fait vous passez à côté. Il va pas avoir rédigé quelque chose spécifiquement sur le casse-tête ou sur les jeux de manière générale. Alors, c'est faux pour Cardan parce qu'il l'a fait, mais sur les jeux de hasard. Il a écrit tout un traité sur le Liber de Ludo Aleae, mais on s'éloigne des jeux combinatoires. Mais voilà, en fait, il faut essayer d'aller traquer des auteurs où potentiellement ils auraient écrit des choses sur les jeux, jusqu'à ce que finalement, au XVIIe siècle, se forme un genre éditorial et littéraire assez nouveau en France, en tout cas, et puis après, ça va prendre un peu en Europe, qui est le genre en fait, qu'on appelle des récréations mathématiques. Donc, c'est des ouvrages avec des compilations en fait, de problèmes de nature mathématique, alors que ce soit arithmétique, géométrique, vont entrer ensuite en ligne de compte des problèmes en lien avec de la science physique, de l'électricité, de la pyrotechnie, de l'optique, enfin les sciences de manière plus large. Mais dans ces problèmes, enfin dans ces collections de problèmes au début, on va retrouver en fait voilà des situations de jeu, des situations par exemple ce qu'on appelle des tours de magie un peu mathématiques, voilà, penser à un nombre, multiplier le par 2, enlever 5, faites ci, faites ça, puis moi je vous trouve votre nombre à la fin, c'est de la mathémagie en quelque sorte, c'est de l'arithmétique derrière, et ça, voilà, ces premiers ouvrages en fait entièrement dédiés, on va dire, à un divertissement mathématique et dans lesquels on va retrouver des pseudo-analyses de jeu en termes de stratégie, bah, ça va être vraiment au début du XVIIe siècle avec ces ouvrages de récréation mathématique.
1: Et c'est un travail de fourmi, moi, de ce que je comprends. Est-ce que ça vous arrive de travailler ou d'aller voir peut-être dans des réserves de musées, par exemple, des objets qui existent peut-être encore, qui ne sont pas revenus jusqu'ici, qui ont été sauvegardés
0: et dont on ne connaîtrait pas l'usage, par exemple, c'est ça votre question?
1: Dont on connaîtrait l'usage ou dont on ne connaîtrait pas forcément l'usage, mais voilà, je me demande si au-delà oui, des archives, il y a des... Il y a encore alors des objets.
0: Ça c'est sûr, oui, en fait. Alors alors effectivement, moi je le fais moins ces derniers temps, mais il y a quelque chose qui est très intéressant, c'est effectivement aussi le côté donc matériel. C'est aussi pour ça qu'on est dans cette émission sur le côté matérialité des savoirs et sur le côté matériel donc de ces fameuses récréations mathématiques, donc ce qui va concerner des jeux, des casse-têtes, etc. Où il y a une forte manipulation sur l'objet, et donc c'est ça qui est aussi intéressant et important de regarder. Alors ça m'arrive d'aller dans des musées de regarder. C'est vrai que je l'ai fait il y a pas si longtemps que ça, finalement. J'étais au musée de Cluny il y a pas loin de 2 semaines pour m'extasier devant cette magnifique boîte de jeux qui date certainement du 15e siècle et qui est une des premières boîtes en fait un peu multi-jeux, en fait, un peu comme nos boîtes de voyage où on partait, puis sur un côté il y avait les petits chevaux, sur l'autre côté il y avait l'échiquier, et puis on tirait des tiroirs, et puis il y avait d'autres jeux. Bah, là c'était à peu près la même idée, sauf que voilà, c'est en ivoire, en nacre et en d'autres matériaux bien plus nobles que notre plastique actuel. Et en fait, voilà, je vais voir aussi des objets dont j'ai entendu parler dans mes recherches et qui m'interpellent aussi parce que. Il y a un côté où bon, je n'ai pas pu ouvrir la vitrine et le manipuler de mes propres mains, mais de voir comment il est articulé, comment est-ce qu'on peut penser justement une manipulation en fait, de cet objet-là. Donc ça, c'est intéressant. Donc ça, c'était une boîte de jeu. Et après, j'ai des fois la chance d'aller chez des personnes qui sont des collectionneurs en fait, de jeux, qui ont développé une passion depuis qu'ils sont très jeunes et qui ont des centaines et des centaines et des centaines, pour ne pas les compter, eh bien, de boîtes de jeux ou de casse-têtes qui s'entassent chez eux et qui ont des fois des formes que je n'avais jamais vues. En fait. Donc, je découvre aussi des casse-têtes comme ça. Puis, des fois, les personnes ne savent même plus non plus comment les casse-têtes se résolvent, mais c'est aussi intéressant de voir l'objet et en fait, le côté... Au-delà de le voir, c'est de le manipuler et de regarder ce qu'on peut en faire, en fait. Donc, je ne dis pas que tous les casse-têtes ne sont pas mathématiques, hein, loin de là. Il y en a qui sont qui ne nécessitent pas un savoir mathématique pour pouvoir le résoudre ou en tout cas le formaliser après. Mais ça reste intéressant de regarder un objet et de pouvoir le toucher, en fait. Enfin, c'est le rapport à la matérialité qui est aussi important. Mais ça marche pour autre chose que des jeux. C'est assez transposable, en fait, cette réflexion.
1: Oui, dans ce cadre-là, je me suis dit, potentiellement, ça doit être intéressant de confronter un peu ce qu'on peut lire dans les archives, ou en tout cas l'analyse qu'on peut en faire, parce que ce n'est pas toujours évident pour les personnes des précédents siècles de décrire ce qu'elles avaient en tête ou comment les manipuler versus la réalité, comment l'objet est vraiment fabriqué, comment il est arrangé.
0: Ah bah là, vous pointez un aspect qui est extrêmement important dans le sens où je vous donne un exemple sur ce que j'ai moi-même travaillé, donc sur un casse-tête donc, qui s'appelle le casse-tête du Bagnaudier, qu'on connaît à minima depuis le 15e siècle, en fait, donc par les sources textuelles. Et en fait, les sources textuelles décrivent l'objet avec bien souvent aucune illustration à côté ou aucun, ne serait-ce que ersatz de dessin pour expliquer ce que c'est. Et en fait, si vous n'avez pas l'objet devant le nez, c'est incompréhensible de savoir de quoi on parle, en fait. Et c'est quand on connaît l'objet qu'on se dit « Ah !» Ah, il parle de ça. Ah, on est au 15e siècle et il me parle là d'un objet que je connais depuis à minima à la fin du 19e. Donc, ah bah c'est ça, et ça fait sens. Et en fait, si je n'avais pas vu l'objet avant, si je ne l'avais même pas manipulé, je n'aurais aucune idée de ce qu'il est en train de parler. Et en fait, je me dirais, oh bah c'est un objet qui n'existe plus, ou voilà, qui a eu un temps au 15e, 16e, puis dont on a plus l'existence. Bah en fait, si. D'où l'idée, effectivement, d'articuler les sources, des sources iconographiques, si on en a, des sources textuelles, et puis des sources qu'on peut manipuler, en fait, qu'on peut voir. Donc, avoir une bonne connaissance de ce qui se fait, si je reviens sur mes jeux et mes casse-têtes, en fait, ne serait-ce qu'aujourd'hui, des fois, ça me donne des idées sur ce que les auteurs sont en train de décrire. Qu'est-ce qu'ils sont en train de décrire, en fait, là, comme casse-tête, et qu'est-ce que je suis censée faire dessus. Si je n'ai pas d'idée de représentation visuelle de ce que c'est, c'est un vrai casse-tête pour vraiment savoir ce dont ils sont en train de parler, quoi.
1: Alors, ce n'est pas un jeu, mais c'est un instrument de mesure qu'on apprend à manipuler au lycée, mais d'où l'importance d'apprendre à manipuler. Un des objets scientifiques par excellence qui nous vient en tête quand on pense notamment aux scientifiques dans les laboratoires, c'est le microscope. Et c'est justement le sujet de ta chronique, Victor.
2: Tout à fait, Julie. Et pour commencer, un peu d'étymologie. On retrouve les termes grecs mikros, petit, et scopein, regarder. On est donc littéralement en présence d'un objet qui permet de regarder ce qui est petit. Les microscopes les plus connus sont les microscopes dits optiques, c'est-à-dire qu'un système de lentilles et d'éclairage permet d'observer un objet avec un certain grossissement, ce qu'on utilise au lycée par exemple. On verra par la suite que ce n'est pas la seule méthode existante.
1: Et depuis quand ça existe, le microscope ?
2: Eh bien, c'est assez difficile à dire selon ce qu'on considère comme étant de la microscopie ou pas. Des fouilles archéologiques en Irak et en Grèce ont par exemple mis en évidence des disques de quartz poli datant du 8e ou 7e siècle avant notre ère. Même si les chercheurs ne sont pas unanimes sur leur fonction, certains considèrent qu'il s'agit de loupes en faisant les premières traces d'objets servant à grossir ce que l'on voit. Si on reste dans l'Antiquité, l'auteur romain Pline raconte une anecdote selon laquelle l'empereur Néron avait l'habitude d'utiliser une émeraude polie pour mieux distinguer les combats de gladiateurs. Maintenant, si on se concentre sur la microscopie telle qu'on la connaît, il faut faire un petit bond temporel jusqu'à la Renaissance. Les historiens sont incertains sur la date ainsi que l'identité des inventeurs de la microscopie, mais on cite généralement Hans et Zacharias Jensen, des fabricants de lunettes hollandais qui auraient eu l'idée à la fin du XVIe siècle de superposer des lentilles dans un tube afin de grossir un objet. Galilée reprend l'idée en 1609 avec son occhiolino, littéralement un clin d'œil, et c'est à la moitié du XVIIe siècle que le drapier hollandais Anthony van Leeuwenhoek est le premier à utiliser un microscope pour des études biologiques. Sa description des animalcules, essentiellement des bactéries ou de très petits animaux, ouvre la voie à une nouvelle branche de la biologie que l'on appellera plus tard la microbiologie.
1: Et du coup, le microscope, c'est un objet historique, on vient de l'entendre. On a tous en tête l'image du scientifique un peu fou ou de la scientifique un peu folle l'utilisant dans son laboratoire secret. Mais est-ce qu'il permet encore de faire des découvertes à l'heure actuelle ?
2: Eh bien, totalement. Il s'agit toujours d'un outil crucial pour de nombreux champs de recherche, et notamment en biologie, où il permet d'étudier le vivant en détail à de très petites échelles. Le tout grâce aux avancées en physique et en chimie. En effet, les progrès dans la compréhension des lois de l'optique permettent de dépasser la résolution classique des microscopes à lentilles simples de l'époque. On parle de super résolution pour cette technique qui permet de visualiser des objets mesurant parfois quelques dizaines de nanomètres, ce qui représente un point 1 million de fois plus petit que la tête d'une épingle. Les scientifiques Eric Betzig, William Werner et Stefan Hell se sont d'ailleurs vus décerner le prix Nobel de chimie en 2014, pour leur participation à l'émergence de la microscopie à très haute résolution, parfois appelée nanoscopie. En couplant ces techniques à des molécules fluorescentes qui permettent de mettre en évidence des structures spécifiques dans un échantillon, les scientifiques de l'Institut Pasteur ont ainsi pu observer l'interaction entre les cellules immunitaires et des particules virales du virus Zika. Observer le monde microscopique est ainsi crucial pour comprendre et traiter de nombreuses maladies infectieuses. Ces innovations techniques ont tout de même un coût. En 2018, l'Institut Pasteur se dote du Titan Cryos, un des microscopes les plus puissants du monde, pour un montant estimé à plusieurs millions d'euros. Enfin, je parle depuis le début de cette chronique de la microscopie, mais il serait plus juste de dire les microscopies. En plus de la microscopie optique, les avancées scientifiques du XXe siècle ont permis de développer d'autres méthodes pour observer des échantillons. La microscopie électronique utilise ainsi des électrons à la place des photons contenus dans la lumière naturelle, ce qui permet de dépasser les limites liées à la microscopie optique. Avec cette technique électronique, des chercheurs ont ainsi pu imager des atomes de carbone individuels au sein de cristaux, ce qui représente un grossissement d'un facteur 50 millions par rapport à l'œil nu. Autre méthode, la microscopie dite à sonde permet de cartographier un échantillon. À la manière du braille, c'est la différence de relief entre deux points très proches qui permet de reconstruire la structure globale d'un objet d'étude. Avec ces microscopes, Il est ainsi possible de voir une molécule individuelle d'ADN, ce qui permettrait potentiellement de mieux comprendre ses mécanismes de réplication.
1: Oui, c'est impressionnant et ça me donne très envie de lire davantage sur les microscopes et les microscopies. Donc on est bien loin, effectivement, des loupes de l'Antiquité quand même. Et sans ces objets scientifiques, pas de découverte microscopique.
2: En effet, ce qu'il faut retenir, c'est qu'avec les progrès de la microscopie, on peut étudier des objets infiniment petits avec une précision jamais atteinte auparavant. La microscopie a fait des progrès dantesques depuis son invention au XVIe siècle et on peut maintenant observer des particules individuelles, ce qui est un atout précieux pour la recherche scientifique, qu'il s'agisse de physique, de chimie, de géologie ou de biologie. Malgré ses plus de 400 ans d'existence, la microscopie n'a pas pris une ride et a su avancer de pair avec les progrès scientifiques. Et on ne peut qu'imaginer la surprise d'un Leeuwenhoek du XVe siècle s'il pouvait voir le niveau de détail que l'on est capable d'apprécier aujourd'hui. Une chose est sûre, vous n'avez pas fini d'entendre parler de la microscopie et de ses progrès énormes.
1: Merci beaucoup Victor pour cette première chronique au Labo des Savoirs. Faisons une pause dans cette émission sur les objets porteurs de savoir en écoutant Vénus de Bada Bada.

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1: C'était Vénus de Badabada. Nous sommes de retour à distance avec Lisa Rouchetet, enseignante chercheuse en histoire des sciences mathématiques à l'Université Bretagne Occidentale à Brest. Avant la pause musicale, on parlait plutôt de définition et de l'histoire matérielle de la recherche. Mais le terme d'objet porteur de savoir inclut également des objets non utilisés couramment dans les laboratoires, mais qui peuvent induire des connaissances par la manipulation notamment. On évoquait l'exemple du bagnaudier. Alors j'ai laissé un peu en suspens le mystère s'installer sur ce bagnaudier, mais désormais, Lisa, pouvez-vous nous en dire un peu plus? En quoi consiste ce jeu? Est-ce que vous pourriez nous le décrire? Et qu'est-ce qu'on apprend en étudiant finalement la manipulation des utilisateurs et utilisatrices?
2: Alors, le décrire, là, voilà, ça, c'est le piège. J'invite les auditeurs et les auditrices à aller se faire une représentation en tapant bagnaudier jeu, parce que sinon, vous allez tomber sur un arbre. Et donc, c'est assez déroutant. C'est un jeu qui s'appelle, un casse-tête qui s'appelle le Chinese Rings en anglais. Donc, c'est aussi une autre façon de le retrouver. En gros, on appelle ça un casse-tête donc mécanique, puisqu'il va falloir agir dessus. C'est un objet matériel qu'on appelle de désenchevêtrement. Voilà, j'ai réussi à le dire une fois, je ne le dirai pas une deuxième fois, c'est assez difficile à dire, dans le sens où en fait on a un objet qui initialement forme un tout avec une partie oblongue en métal bien souvent qui a la forme d'un ovale qu'on va appeler une navette et dans laquelle sont enchevêtrés en fait des anneaux. Alors les anneaux sont aussi solidaires les uns avec les autres par le biais d'un système dont je me passerai de commentaires, mais le but est en fait donc de désenchevêtrer les anneaux de la navette. Donc là, on a une position initiale qui est une espèce d'embroglio d'anneaux dans une navette. Et puis, la position terminale, finale, le but du casse-tête est donc de désolidariser complètement les anneaux et d'avoir la navette de l'autre côté. Donc, se retrouver avec un objet finalement en deux parties. Donc voilà, donc alors bien évidemment, c'est pas bien évidemment, mais l'idée derrière, c'est donc d'avoir des actions sur ce casse-tête, un enchaînement en fait d'actions et de mouvements à faire sur ce casse-tête qui, au fur et à mesure, vont libérer les anneaux les uns après les autres. Quand je dis les uns après les autres, c'est sans que ce soit forcément d'abord le premier anneau, ensuite le deuxième anneau, ensuite le troisième anneau, ensuite le quatrième anneau, etc. Donc, je ne l'ai pas précisé, mais la plupart des bagnaudiers ont en moyenne, 9 anneaux, mais on en trouve à 5, on en trouve à 11, et il y a eu des versions à 13. En général, c'est un nombre impair. Donc, le plus classique, celui qu'on trouve en ce moment dans le commerce, ça va être 5 ou 9. Et donc, bien évidemment, plus il y a d'anneaux, plus il y a d'opérations à faire et ça va être plus long. Donc, il y a un aspect, en fait, derrière, sans dévoiler la résolution, il y a un aspect, en fait, algorithmique qui, bien évidemment, quand on compte le nombre d'opérations qu'on fait sur le bagnaudier, va en croissant avec, finalement, le nombre d'anneaux qu'il y a. Qu'est-ce qu'on apprend quand... Alors ça, c'est une excellente question, parce que tout va dépendre en fait de si à un moment donné, on cherche à formaliser en fait les savoirs mathématiques qui sont sous-jacents à la pratique de cet objet ou non. Donc pour avoir mené pas mal d'ateliers quand même avec des lycéens, notamment sur ce casse-tête, donc en présentant un petit peu l'objet, le côté historique, etc. Il faut quand même vendre son fonds de commerce. Et ensuite, en laissant des temps de manipulation pour essayer de le résoudre, donc en expliquant la position initiale, c'est ça, la position finale, c'est ça. Qu'est-ce que vous faites sur ce casse-tête? Eh bien, on peut apprendre déjà qu'il y a finalement des contraintes que l'objet nous impose, qu'on ne peut pas enlever n'importe quel anneau à n'importe quel moment. C'est-à-dire que quand je vous disais, il faut d'abord enlever le 1 pour peut-être ensuite enlever le 3, pour ensuite remonter le 1, pour ensuite enlever le 2, pour ensuite enlever le 1. Enfin, donc, il faut faire des allers-retours entre je monte des anneaux et je descends des anneaux, parce qu'on peut bien évidemment avoir des anneaux qui sont encore enchevêtrés pendant qu'il y en a qui sont déjà désenchevêtrés. Et l'idée, c'est déjà de comprendre que l'objet nous impose des contraintes finalement de gestes, de mécanique en fait sur lui-même. Et donc il y a des conditions en fait pour pouvoir monter un anneau s'il était abaissé ou abaisser un anneau s'il était monté. Et donc on arrive petit à petit, si on aide aussi, j'ai toujours fait dans des temps contraints, donc à un moment donné, on guide aussi un peu l'utilisateur, par des questions, mais c'est d'arriver déjà à une condition, qu'on appelle en mathématiques une condition nécessaire et suffisante, pour pouvoir dire quand est-ce que je peux abaisser cet anneau ou quand est-ce que je peux baisser cet anneau. Est-ce que je peux avoir une formulation générale, une règle générale, voilà, qui me dirait je peux faire ça de façon sûre et certaine parce que les conditions sont requises sur l'objet et la forme qu'il a et quels anneaux sont montés, quels anneaux sont démontés pour que je puisse être sûre de faire telle action ou telle action. Et une fois qu'on a compris ça, et le comprendre, c'est aussi l'intérioriser d'un point de vue de la manipulation de l'objet. Et c'est en ça que vous ne pouvez pas résoudre... Enfin, je pense que si, il y a des personnes qui sont très fortes et qui y arriveraient, mais on ne peut pas résoudre en fait, un baguenaudier sans l'avoir entre les mains et à un moment donné avoir un retour de l'objet et de la matérialité qui nous impose en fait, en quelque sorte. Et une fois qu'on a donc intégré ça d'un point de vue peut-être déjà intellectuel, mais aussi manipulatoire, eh bien, il y a d'autres questions qui se posent, qui là, pour le coup, si, encore une fois, si on guide et qu'on est avec des étudiants, par exemple, c'est de se dire, bon, bah, voilà, quels sont les mouvements que je peux faire? Est-ce qu'on y repère une certaine séquence une certaine régularité mathématique, par exemple, qu'est-ce qu'on peut en tirer comme conséquence ou comme résultat derrière? Et puis, bah, petit à petit, on arrive à construire, finalement, et à montrer les savoirs mathématiques sous-jacents. Ça se fait, à mon sens, obligatoirement avec, je vais appeler ça un médiateur ou une médiatrice, mais avec quelqu'un qui sait et qui montre, en fait, le rapport avec les mathématiques formalisées, occidentales, qu'on connaît aujourd'hui. Quelqu'un qui n'y connaît rien en mathématiques va pouvoir quand même résoudre le casse-tête du baguenaudier et en quelque sorte, et c'est ça moi qui m'intéresse, va peut-être se forger sa propre façon de comprendre l'objet et ses propres règles. Et peut-être que cette fameuse condition nécessaire et suffisante dont je vous parlais, il va l'intégrer où il va la formuler, mais pas de la manière dont moi je la formulerais avec, en mobilisant des mathématiques contemporaines, en fait. Donc c'est aussi ça qui est intéressant, c'est ce qui va relever d'une pratique mathématique, parce que ça va être en plus très fortement ancré à la matérialité de l'objet, sans forcément du tout manipuler des concepts mathématiques derrière. Et c'est ça qui est assez impressionnant en fait et qui pousse à interroger en fait la nature des savoirs ou des savoir-faire mathématiques. Alors là on parle d'un objet ludique, mais ça peut se faire aussi dans d'autres cas avec d'autres types d'instruments ou d'autres types d'objets en fait.
1: Et est-ce que du coup manipuler ces objets-là pour de vrai, l'avoir dans les mains, ça permet de faciliter du coup le développement de cette pensée logique, donc de formaliser, c'est-à-dire de mettre des mots du coup derrière les conditions, le protocole, si on peut dire ça comme ça, des étapes à faire pour résoudre le casse-tête. Mais est-ce que ça aide, est-ce que c'est transposable sur d'autres casse-têtes? Enfin, si moi je suis Lucienne par exemple, est-ce que ça va m'aider à résoudre d'autres casse-têtes? Et est-ce que in fine je vais peut-être mieux comprendre quand je vais avoir des cours sur des algorithmes ou des choses comme ça? Est-ce que c'est des bases qui sont un peu posées, voilà, d'avoir déjà un peu manipulé et saisi l'ordre des étapes et à quoi je peux aboutir en suivant ces étapes-là?
2: Je pense qu'il n'y a pas de réponse universelle pour vous dire oui, ça va marcher pour tout le monde ou non, ça ne va pas marcher pour tout le monde. C'est-à-dire que ça dépend, enfin, c'est aussi assez intrinsèque aux personnes, en fait. Il y a des personnes qui ont plus besoin de visualiser les choses, d'autres qui ont plus besoin de manipuler, etc. Moi, je pense que ça contribue à donner... à donner du sens. Alors, ça marchera pour certains élèves et pas pour d'autres. Ou c'est pas que ça marchera pas, c'est que ça ne sera pas nécessaire pour d'autres. Ce qui me plaît dans cette idée-là, c'est de sortir en fait les mathématiques de leur nuage éthéré des idées, du monde conceptuel très intellectuel, immatériel en fait. Et je pense qu'il y a un côté vraiment intéressant en mathématiques sur une pratique expérimentale aussi, une pratique manipulatoire qu'on connaît moins, hein, mais aussi parce que c'est pas comme ça qu'on nous les présente non plus, hein, et c'est pas comme ça qu'on nous les enseigne non plus, enfin peu. Et je pense que c'est important de montrer qu'il peut y avoir vraiment un aspect concret, tangible, qu'on peut palper en fait, vraiment, dans le sens où on utilise le toucher, quoi, avec ses sens en fait. Il y a une expérience sensorielle aussi là-dedans qui me paraît intéressante d'explorer. Ça ne peut qu'aider aussi à donner effectivement du sens. Là, si on parle si on revient au baguenaudier sur une pensée algorithmique ou une logique, à le transposer dans un autre cas en fait. Alors, ce que vous avez développé dans le cadre du Bagnaudier, peut-être que ce ne sera pas transposable à n'importe quel casse-tête, mais peut-être que dans des casse-têtes précis, ce sera le cas. D'ailleurs, c'est le cas. Il y a d'autres casse-têtes pour lesquels, finalement, le mécanisme algorithmique, c'est le même. Et on va penser la même chose. C'est juste que la matérialité est complètement différente. En fait, on a même des bagnaudiers qui sont sous des formes cachées, où on se dit, mais c'est quoi ce truc? C'est complètement différent. Et en fait, dans la façon d'agir sur le casse-tête, une fois qu'on réfléchit un petit peu derrière aux actions, bah, on se retrouve à se dire, mais c'est exactement les mêmes actions que sur mon bagnaudier. Sauf que en termes de gestes, ce n'est pas la même chose parce que ce n'est pas le même objet. Mais en termes de logique algorithmique derrière, c'est pareil. Donc, ça... Pour moi, ça contribue en fait, à, si on parle en termes d'étudiants ou d'élèves, en fait, eh bien de se faire une boîte à outils en fait, de pensée par exemple algorithmique ou de notions, de compétences qu'on serait capable en fait de remobiliser dans un autre cadre et de se dire ça marche ou ça marche pas. Mais au moins, on n'est pas désemparé face à une situation en se disant qu'est-ce que je dois faire ? Ben non, là, en fait, je vais tester ça. Bon, pas ça marche pas, c'est pas grave. Je teste autre chose. Et puis, on se crée en fait comme ça aussi des façons de faire qui me paraissent intéressantes en fait. Donc ça ouvre aussi l'éventail finalement de la boîte à outils mathématiques qu'on peut avoir et qu'on essaye de mobiliser quand on est face à un problème, quelle que soit la nature du problème. À mon sens, en fait, aussi les jeux, alors de manière générale, hein, les jeux donc combinatoires ou les casse-têtes aussi, mais surtout les jeux combinatoires, ça développe des compétences que j'appelle un peu des compétences transversales en mathématiques, c'est-à-dire que c'est pas parce que vous jouez à un jeu combinatoire que vous allez être meilleur forcément en géométrie ou vous allez être meilleur calcul différentiel dans un point très précis des mathématiques. Par contre, bah, ça va vous aider à anticiper les coups de votre adversaire, de penser à ce que vous allez jouer et à ce qu'il va pouvoir vous répondre, à une sorte de cause-conséquence en fait sur les actions que vous allez mener, d'émettre des hypothèses. Tiens, si je joue ça, et si lui fait ça, eh ben peut-être que je vais pouvoir jouer ça. Et en fait, de pouvoir aussi, là pour le coup, vraiment éprouver en fait votre hypothèse sur un plateau de jeu, et puis se dire ah bah non, concrètement ça n'a pas du tout marché puisque je n'ai pas la bonne réponse ou j'ai pas la bonne réponse de mon adversaire par rapport à ce que j'avais imaginé. Donc je revois mon hypothèse, je refonde une nouvelle hypothèse et je la teste. Et en fait, je construis comme ça finalement ma connaissance. Et vous voyez qu'on n'est pas en train de se dire bon, on est en train d'apprendre la division euclidienne ou on est en train d'apprendre je ne sais quoi de très précis par rapport à un programme mathématique par exemple, mais on développe en fait une façon de faire finalement mathématiques, une sorte de compétences dans de la recherche en fait aussi. C'est ce qu'on attend quand on fait de la recherche. Voilà, on se pose des questions, on les éprouve, on n'a pas les bonnes réponses, on reteste autre chose, etc. Donc on est sur des choses peut-être un peu plus transversales en mathématiques, bien qu'il y ait des jeux pour lesquels on peut mettre de l'arithmétique si on a envie de mettre de l'arithmétique, mais c'est peut-être pas l'intérêt propre des jeux combinatoires. Moi, je pense que c'est ça, c'est tous ces aspects transversaux en fait qu'on va retrouver dans quasiment toutes les activités mathématiques en fait.
1: Donc finalement, tous ces casse-têtes et ces jeux combinatoires sont bien loin d'être si futiles je ne sais plus quel était le chercheur ou l'écrivain que vous mentionnez au début de l'émission qui disait que
2: c'était Jérôme Cardan, voilà. Qui disait c'est un passe-temps qui en soi est inutile.
1: Voilà, inutile même, mais au-delà de futile, qui est inutile finalement, utilisé à des dessins, j'allais dire, à des fins très sérieuses, en tout cas dans des contextes scolaires, on est bien loin d'un casse-tête comme jeu d'enfant, finalement. Ou considéré en tout cas comme un simple jeu d'enfant qui ne sert qu'à se distraire.
2: C'est ça. Et c'est quelque chose qui... même quand on prend les ouvrages de récréation mathématique qui sont parus au XVIIe, XVIIIe siècle... Il y a une sorte un peu des fois de condescendance en fait de la part des savants contemporains ou qui disaient oui bon bah c'est bien, c'est des amusements, mais en gros, enfin je caricature, mais bon c'est pas très sérieux quoi. Et puis il fallait que ça soit en concordance avec la morale aussi de l'époque. C'est bien, mais enfin ça va pas très loin et c'est jamais vraiment considéré comme étant des développements mathématiques importants. C'est pas en ça qu'on reconnaît les talents d'un savant ou d'un auteur à cette époque-là. Donc c'est souvent considéré de la sorte, c'est vrai. Et alors les jeux et les Et les casse-têtes, qui est assez, pas ambigu, mais paradoxal, c'est que jusqu'à un certain âge, vous allez en classe de maternelle, vous allez jusqu'au cycle 2 quasiment, il y a énormément de manipulations, il y a énormément de choses qui passent par le jeu. On manipule des objets, des choses, alors pas que pour les mathématiques, mais aussi pour les mathématiques. Et il se passe qu'à un moment donné, on cherche à s'abstraire de tout ça, de cette manipulation, matérialité, pour... être dans quelque chose où on doit faire, on doit poser des opérations de tête, on doit faire des choses de tête, et où on abandonne un petit peu cette manipulation. Et c'est assez, je dis pas, c'est pas dommage, si c'est un peu dommage, mais ça, c'est pas le cas de tout le monde, et qu'il y a des enseignants qui continuent de le faire, et je trouve ça très bien. Et moi, je milite pour l'usage du jeu en classe sous des formes diverses et variées. C'est que ce n'est pas perdre son temps que de faire des jeux en classe, et ça n'est pas contre-productif et on peut tout à fait jouer et apprendre en même temps, et même remédier à des problèmes si on a des élèves en difficulté aussi par le jeu. Ça se fait très bien. Donc c'est effectivement ne pas négliger ces choses qui nous paraissent sous couvert d'être sous une casquette de divertissement ou d'amusement ou d'activité ludique, ça peut être quelque chose de sérieux, ou en tout cas générateur d'un savoir, quel qu'il soit.
1: Et bien justement, c'est une parfaite transition pour la suite de mon propos, car un autre objet qui nous paraît extrêmement futile parfois, ou inutile pour d'autres personnes, c'est le téléphone portable. Sauf que, de plus en plus, dans le monde de la recherche, se mettent en place des projets de recherche-action et de recherche participative. Ces recherches permettent à des citoyennes et des citoyens de participer à la construction de ces fameux savoirs. Ils et elles sont alors équipés d'un objet qu'on peut appeler objet intermédiaire, qui fait le lien entre le labo et le terrain. Ça peut être un capteur d'air, mais régulièrement, c'est le téléphone qu'on utilise en installant, par exemple, une application pour recenser des espèces de la faune ou de la flore. Et donc, pour les téléphones, évidemment, qui sont équipés de caméras et de micros. Mais donc, aurait-on toutes et tous un objet scientifique ou un objet porteur de savoir dans nos poches ? C'est à ça que Crystal s'est intéressée pour cette émission.
3: Victor parlait du microscope comme objet scientifique qui continue de révolutionner la science, mais figurez-vous que les microscopes sont partout. Regardez dans votre poche, vous avez sûrement un microscope qui s'y cache.
4: Oui, si j'avais un microscope dans ma poche, je pense que j'aurais un peu de mal à me déplacer, je pense.
3: Je parle bien de votre téléphone. Et oui, notre smartphone a plus d'un tour dans son sac. Mais vous pourriez me dire, on le regarde plusieurs fois par jour, mais pourtant, on n'y voit pas vraiment plus près. Justement, on peut transformer son téléphone en microscope. J'ai découvert ça en suivant un cours très populaire il y a quelques années à l'Université Paris-Sud, appelé Smartophonique. On va utiliser notre smartphone, non pas pour envoyer des messages, mais plutôt pour s'initier à la méthode scientifique. Chaque étudiant, étudiante, élabore son protocole expérimental et valorise ses résultats en les présentant sur un support de son choix. Audio, vidéo, poster, présentation, ou même un escape game. Tout ce qui vous passe par la tête, tout est possible. L'idée a été développée par l'équipe La Physique Autrement, qui est spécialiste de la vulgarisation scientifique. Loin des cours ordinaires dans lesquels on est assis sur une chaise à écouter passivement un ou une spécialiste parler pendant des heures, dans cette option, on est acteur-actrice. Libre de se déplacer, de sortir de la salle ou même du bâtiment, bricoler et surtout choisir notre thématique d'étude. Ainsi, on peut s'amuser à vérifier avec notre smartphone des lois théoriques de manière expérimentale, parce que c'est fun, non ? Je vous cite quelques exemples. Si on a un doute sur les calculs décrivant le mouvement d'un corps sur Terre, on peut vérifier nous-mêmes en mesurant par exemple la force gravitationnelle terrestre. On peut aussi étudier l'effet stroboscopique pour comprendre par exemple pourquoi les hélices d'un hélicoptère nous paraissent immobiles dans certaines vidéos. Pour comprendre pourquoi le son d'un éclair nous parvient bien plus tard que la lumière, on peut vérifier la vitesse de propagation du son dans l'air ou même dans l'eau.
4: Ça a l'air super ça comme mode d'apprentissage, je pense que j'aurais adoré suivre ce cours. Et donc toi, tu t'es amusé à construire un microscope avec ton téléphone.
3: J'ai même fait de mon téléphone un microscope portable. C'est très simple et très rapide, je m'explique. En fait, il suffit de poser votre smartphone à l'horizontale sur une table, l'objectif frontal qui sert à faire des selfies pointant vers le haut, et de disposer une gouttelette d'eau à l'aide d'une pipette sur l'appareil photo. Cette goutte agit comme une lentille convergente, une loupe, qui grossira l'objet. Il faut ensuite placer l'objet que vous voulez observer à la bonne distance du téléphone où est posée la goutte pour obtenir une image nette.
4: J'ai envie de le tester immédiatement là quand je rentre chez moi. Ça paraît très très simple, aussi simple que de prendre une photo. Et en dehors d'expériences de microscopie avec photo, comment on fait pour prendre des données ?
3: Avant de mettre une goutte d'eau sur l'objectif de votre téléphone, il faut télécharger l'application gratuite Fifox, disponible en français sur toutes les plateformes. Elle vous permettra de mesurer, analyser en temps réel et transférer vos données en quelques secondes. Au-delà de la microscopie, vous pourrez donc découvrir les capteurs présents dans votre smartphone, par exemple un magnétomètre pour mesurer le champ magnétique, un gyroscope pour la vitesse de rotation. Vous pourrez aussi mesurer l'intensité lumineuse ou sonore. Il y a même un applaudimètre pour mesurer les applaudissements. Pour certains modèles, on peut même mesurer la pression. Et bien d'autres, oui, tout ça dans votre smartphone. À partir de là, tout est une question d'imagination et de bricolage. Vous pouvez maintenant mesurer à peu près tout ce qui vous passe par la tête, c'est donc à vous de jouer. Et si vous manquez d'idées, allez donc faire un tour sur le site vulgarisation.fr de l'équipe La Physique Autrement.
4: Eh ben, je n'avais aucune idée que tous ces capteurs étaient présents dans mon téléphone. Je me permets d'épeler l'application dont tu viens de parler, donc Fifox, P-H-Y-P-H-O-X. Merci beaucoup Christelle pour cette première chronique. Justement, quand on parle de tracer la matérialité des savoirs et des instruments qui nous ont permis, et les objets qui nous ont permis de porter des savoirs ou des savoirs scientifiques, donc on a parlé dans cette émission des microscopes, on parle des téléphones, des jeux, des casse-têtes. Mais pour que la matérialité des savoirs continue d'exister, il est primordial que des témoins de ces objets soient préservés, répertoriés, inventoriés. C'est justement l'objet de la mission PathTech de Nantes Université. Et notre bénévole Célie est allée à la rencontre d'Émilie Chevalme qui lui a ouvert les portes de certaines réserves.
5: On est dans un ascenseur et on va monter au 5e étage de la fac de médecine.
6: 5e étage.
7: Bonjour, je suis donc Émilie Chevalme, responsable de la mission PathTech Pays de la Loire. PathTech pour patrimoine scientifique technique contemporain. Contemporain, on entend depuis les années 1950. Avant, c'est plus ancien et globalement, c'était déjà un peu conservé. Et c'est une mission très ancienne, c'est même en fait la première mission de ce type en France, celle qui est née à Nantes Université. La collecte des objets, ça permet de donner une matérialité aussi à cette collecte de l'histoire des laboratoires. Puis c'est aussi l'évolution des technologies, l'évolution des matériaux, en plus de la documentation des travaux de recherche. On est sur plus de 3500 objets inventoriés et un certain nombre d'objets qui doivent encore l'être.
5: On rentre dans une petite salle, la salle numéro 530.
7: Et l'idée de la mission PathTech, c'est un peu de se faufiler dans les espaces que l'université peut nous mettre à disposition. Ici, dans ces trois salles en enfilade, on a environ, un peu plus de 300 instruments et objets conservés depuis le début de la mission, donc la fin des années 90. Donc de la verrerie, des microscopes, beaucoup. Dans ce bâtiment-là, Veil, le bâtiment de la fac de médecine, les collections PathTech, c'est principalement des collections dans le domaine médical ou pharma. Il y a d'autres réserves, notamment sur le campus Lombarderie, où on a des collections un peu plus chimie, physique, etc.
8: Il y en a partout.
7: On peut ouvrir des meubles et découvrir
5: des boîtes, des cartons.
7: Tout à fait. Avec plein d'instruments, parfois un peu documentés. Des laryngoscopes.
5: Et dans cette salle, il y a également des béquilles, des prothèses de jambes, des balances, beaucoup de documentation papier, des DVD.
7: L'objet, il n'a pas tellement d'intérêt. Un microscope, c'est un microscope. En revanche, un microscope qui a été utilisé par telle personne pour mener un projet de recherche qui a eu une importance particulière pour l'histoire de l'Université de Nantes, là, ça commence à être vraiment très intéressant, après, à valoriser, quoi.
5: Est-ce qu'il y a d'autres moments où ces salles peuvent être accessibles, où est-ce que les informations que ces objets existent, où est-ce qu'on peut les trouver, comment on peut éventuellement les voir, est-ce que parfois ils sortent pour des expositions, pour la fête de la science par exemple?
7: Effectivement, on sort quelques objets parfois dans le cadre d'opérations de valorisation. Ça a été le cas là, pour les journées européennes du patrimoine et du matrimoine. Il faut savoir qu'on est une petite équipe au département archives, culture et patrimoine. Et sur la mission PADSTEC, actuellement, je suis la seule. Donc pour mener beaucoup d'opérations de valorisation, de médiation, ce n'est pas forcément évident. En revanche, sur le territoire nantais, il y a des musées, des structures qui, elles, sont intéressées par les objets de la mission, qui les ont repérés et qui parfois se tournent vers moi pour les accueillir le temps d'une exposition temporaire. Et là, c'est génial, c'est la meilleure mise en lumière qu'on pourrait faire sur ces collections-là. Actuellement, au musée d'Aubry, l'exposition Cœur ouvert présente dans la première salle un grand nombre d'objets de la mission PADSTEC, des cœurs en papier mâché, un modèle anatomique, les stéthoscopes du docteur Laennec, des planches pédagogiques anatomiques de cœur, et ça leur donne un écrin à ces objets-là que nous, on n'aurait pas pu offrir.
5: Alors, on est dans la pièce du milieu qui a un peu plus une vibe chimie, avec beaucoup d'objets en verre.
7: Et ça, c'est des objets hyper intéressants aussi pour l'histoire de l'université, parce qu'il y avait en fait des maîtres verriers qui étaient présents sur les universités. Et la majorité de ces verres-là ont été fabriqués par les verriers de l'Université de Nantes.
5: Des très grandes pipettes, des ballons, des tubes à essai, des instruments qui ressemblent à des batteurs de cuisine, mais qui ne le sont pas, qui ont l'air d'être plutôt des balances.
7: Ça, c'est des balances
5: de précision.
7: Oui, tout à fait. Une table de contention pour rats. Bah, il faut bien les maintenir pour les disséquer, les opérer.
4: Incroyable.
5: Et sur le reste de la table, il y a des très très très grosses ampoules qui font à peu près la taille de mon avant-bras et qui sont des lampes à rayon X. Il y a aussi plein de petites lentilles convexes, concaves, sphériques, prismatiques.
7: En sauvegardant ces instruments, on sauvegarde non seulement des objets, mais aussi les pratiques, les savoir-faire et les cultures scientifiques qui ont façonné notre époque. PADSTEC, c'est une mémoire de la science en train de se faire.
5: Merci beaucoup. C'était un beau mot de la fin.
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1: Si la matérialité des savoirs scientifiques n'est pas très connue du grand public, elle ne l'est parfois pas davantage dans le monde académique. Donc j'en profite pour adresser un mot à toutes les personnes qui nous écoutent et qui travaillent dans des laboratoires situés en Pays de la Loire. Lorsque vous déménagez, que vous achetez de nouveaux instruments ou simplement si vous faites du tri, n'hésitez pas à contacter la mission PADSTEC, PADSTEC, pour que le patrimoine matériel de la recherche ne parte pas à la poubelle et puisse être répertorié, inventorié et valorisé. Et d'ailleurs, ces missions-là sont régionales. Voilà, si d'autres laboratoires en dehors des Pays de la Loire nous écoutent.

0: C'est déjà la fin de cette émission. Merci à Lisa Rouchetet, enseignante-chercheuse en histoire des sciences à l'Université de Bretagne occidentale à Brest. Merci d'avoir répondu à nos questions.
1: Ben merci à vous, merci pour l'invitation.
0: Merci à Émilie Chevalme de nous avoir ouvert les portes des réserves de la mission régionale du patrimoine scientifique et technique contemporain de Nantes Université, dont l'acronyme est, vous l'aurez deviné, PATSTEC. Merci d'avoir répondu à nos questions également. Et je le rappelle, pour sauvegarder les pratiques et mémoires de la science en train de se faire, n'hésitez pas à contacter la mission. Merci également à Célie pour son reportage et à Crystal et Victor pour leur chronique. 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Retrouvez-nous sur notre site ou nos réseaux sociaux et on vous dit à très vite pour une nouvelle émission.

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2: Les anciennes du pensionnat évoquent le déroulement d'une journée à l'Ave Maria de la chapelle au Ribou. Nous en sommes au repas. Une année, une épidémie de bronchite sévit au pensionnat. Un vieux médecin d'un village voisin, appelé à la rescousse, affirme que notre toux ne résistera pas à une soupe aux choux servie chaque jour pour le goûter. Pendant une semaine, nous dégustons à 4 heures une eau clairette où flottent de larges feuilles de choux, bien vertes et bien frisées. Rituellement, le lundi, Sœur Germaine confectionne, avec probablement les restes du dimanche, de superbes boulettes de viande, blondes et dorées de panures frites, dont certaines se régalent et que d'autres détestent. La bouillie de sarrasin, servie les soirs d'hiver, lève le cœur des plus sensibles, mais d'autres palais en apprécient la rusticité. Les plats de vermicelle au lait ou de laitage chocolaté, déposés à l'avance sur les tables, font saliver les plus jeunes dès l'entrée au réfectoire. Sœur Julienne, chargée de l'approvisionnement, prend son visage le plus triste pour pleurer auprès des parents agriculteurs du beurre, des pommes de terre, toutes les ressources campagnardes permettant d'améliorer notre ordinaire de J2 ou J3. Les sacs de haricots secs et de fèves sont entreposés au grenier, pas très loin des malles et des sacs à linge. Passant par là, une pensionnaire remarque le chat qui y dépose ses crottes. Le dégoût lève le cœur lorsqu'ils sont présentés à table. La solution est d'avoir toujours dans la poche des cornets de papier pour se débarrasser de toute nourriture incommodante. Lorsqu'est perçue notre ration de chocolat, une partie est conservée pour la cuisine, mais nous en touchons chacune une tablette dont nous croquons voluptueusement les épaisses et dures barres brunes. Une gourmandise est offerte par Sœur Germaine lorsqu'un professeur ou élève se plaint de quelques problèmes digestifs. Une large tranche de pain de 6 livres, blondie, odorante, grillée sur les braises rouges de la cuisinière et qui arrive au réfectoire au bout d'une longue fourchette à deux dents, suscitant l'envie gourmande de toute la tablée. Une fois par semaine, le samedi soir, de larges bassines d'eau chaude sont apportées sur les tables. Nous y plongeons nos couverts pour le nettoyage hebdomadaire et nous les essuyons avec nos serviettes qui seront changées le lendemain. Bénédicité et grâce, récitées en commun, sont habituelles à chaque repas. Mais avant de quitter la table, il reste une formalité à remplir. Nous devons lire, à tour de rôle, un verset de l'Imitation de Jésus-Christ. Livre 3e, chapitre 18. Qu'il faut souffrir avec constance les misères de cette vie à l'exemple de Jésus-Christ. Mon Fils, je suis descendu pour votre salut. Je me suis chargé de vos misères afin de vous former, par son exemple, à la patience. Nous énonçons sérieusement ces pieuses sentences, mais certaines se pétrifient à l'idée de lire seules, à haute voix, dans le grand réfectoire, et annonnent en tremblant. Qui écoute et essaie de comprendre? Les religieuses peut-être, sans doute pas toutes et pas chaque soir. Au repas du soir,

0: La lecture de la vie du saint du lendemain est proposée et assurée par des élèves volontaires, toujours les mêmes, à la voix forte et claire, portant jusqu'au fond du réfectoire. Nous nous y intéressons plus volontiers. C'est l'histoire d'une vie humaine, teintée de merveilleux et parfois de l'honneur du martyr. L'influence religieuse. L'influence religieuse reste prépondérante tout au long de la journée. Les prières qui accompagnent les religieuses découpent également notre temps. Prières du matin, prières avant les cours, Angélus du midi et du soir, prières pour les âmes du purgatoire, pour les intentions particulières, pour les malades, pour les prisonniers de guerre, grandes prières du soir parfois à la chapelle, avec litanie de la Sainte Vierge. Nous débitons tout cela avec conviction dans nos instants de ferveur ou l'esprit ailleurs, dans l'automatisme de l'habitude. L'Église nous accueille pour la messe quotidienne que nous doublons le dimanche par la grand-messe chantée de 10h, suivie des vêpres l'après-midi et du salut du Saint-Sacrement. Notre chapelle nous accueille pour certaines fêtes et le premier vendredi du mois. C'est alors Monsieur le curé qui vient au pensionnat et nous préférons à l'église cette intimité. Les fleurs garnissent l'autel. Pour le chant final, un arceau de lumière nimbe le visage de la Vierge au-dessus du tabernacle. À certaines époques, nous atteignons la saturation. Tout au long du mois de Marie, le doux mois de mai, la récitation du chapelet et des cantiques nous réunissent le soir à l'église. Pour l'adoration perpétuelle, nous montons deux par deux à la chapelle, nous recueillir devant la grande hostie ensoleillée d'or. Là, si nous ne sommes pas toujours inspirés par des méditations religieuses, la lumière adoucie par les vitraux, ambrée ou rosée selon les heures, apaise nos esprits et nous laisse parfois dans un vide solitaire agréable. L'année scolaire à peine entamée, habituellement au moment de la Toussaint qui n'est pas période de vacances, un prédicateur s'installe pour prêcher une retraite de 3 jours. Prédications et prières se succèdent à la chapelle et dans les classes. En apothéose, à la messe de fin de retraite, nous déposons dans une corbeille les « résolutions » inscrites sur des feuillets pliés en 4 que nous promettons solennellement de tenir toute une année. Les papiers sont brûlés devant nous, offrande à Dieu pour les unes, promesses s'envolant déjà en fumée pour les autres. Une jeune pensionnaire prête un jour pour cet embrasement la coupelle d'une dinette de poupée. Las, le contenant brûle avec le contenu. Vrai sacrifice qui lui met les larmes aux yeux. Le cycle des missions, interrompu par la guerre, reprend la paix revenue. Des missionnaires arrivent au village et réunissent par groupe à l'église la population villageoise. Les hommes, les femmes, les enfants. Pas question que les pensionnaires échappent à cette vague religieuse. Une fois de plus, nous nous serrons sur les bancs d'église et nous assistons au sermon des deux pères missionnaires prêchant leur foi avec exaltation. À cette occasion, certaines d'entre nous choisissent un directeur de conscience sans se choquer de l'incompatibilité des deux termes. Conseiller religieux n'aurait-il pas été plus approprié ?
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0: Nous avons toute liberté d'adhérer ou non aux groupements religieux instaurés au pensionnat, le plus ancien étant les Enfants de Marie, dont l'admission a lieu le 8 décembre en la fête de l'Immaculée Conception. Des réunions peu fréquentes permettent aux adhérentes une réflexion sur les vertus mariales et sur le devoir de les faire fleurir en elles. La pureté, l'humilité, l'obéissance. Le cahier des Enfants de Marie, soigneusement rempli de 1940 à 1959, montre que les adhérentes sont peu nombreuses et la liste est de plus en plus courte au fur et à mesure que passent les années. Il faut, dans un premier temps, être aspirante pendant 1 ou 2 ans avant d'être admise définitivement. Une aspirante fit preuve d'un certain courage pour refuser une année son admission définitive, trouvant le groupement sans intérêt et refusant de se laisser influencer. La réunion de 1943 traite des mauvais et bons effets de la sensibilité. Trop de sensibilité engendre le trouble et porte à la rêverie. Il faut en empêcher le débordement. Il faut lui donner un aliment convenable, l'amour de Dieu et l'amour du prochain. Il faut suivre la raison qui doit régler et dominer la sensibilité. Pour les cérémonies religieuses des fêtes de la Sainte Vierge, les Enfants de Marie arborent fièrement sur la poitrine la médaille de l'Immaculée Conception accrochée à un ruban bleu pâle, dans lequel la dite médaille est enroulée soigneusement après la cérémonie jusqu'à la fête suivante. Les croisées avec Sœur Suzanne et les cadettes avec Sœur Marie-Georgette semblent des mouvements plus modernes et plus dynamiques. Mais les manifestations qui, sans conteste, touchent le plus notre sensibilité et nous émeuvent sont les processions des rogations et de la fête Dieu. Qu'ils sont merveilleux ces petits matins frais, mais déjà ensoleillés, où nous partons 3 jours de suite, en mai, sur les chemins humides de campagne, psalmodiant les litanies des saints. Sancta Maria, ora pro nobis. Sancte Barnaba, ora pro nobis. Sancte Luca, ora pro nobis. Sancta Cecilia, ora pro nobis. Suis monsieur le curé, en surplis plissé, flanqué d'enfants de chœur en soutane rouge. Nous nous arrêtons au lieu prévu pour la bénédiction des champs et des récoltes. Le goupillon asperge l'eau bénite à droite, à gauche, en avant, en arrière. Longavette reste toujours la station que nous préférons. Le deuxième jour nous emmène sur la route de Vilaine jusqu'à la croix du Gibet, et le troisième jour, vers la gare, à la croix de la Vannerie. À la fin du printemps et à l'approche des grandes vacances, revient la plus colorée, la plus odorante de nos fêtes religieuses. Les roses, les pivoines, les lys en pleine maturité répandent leur parfum et perdent leurs pétales dans les jardins du pensionnat. Les marguerites blanchissent les champs. Coquelicots et boutons d'or colorent les fossés. Nous moissonnons tout cela et, comme en une cérémonie sacrificielle, nous séparons les délicats pétales, les précieuses étamines, dans des cartons séparés, classés par couleur. Nos doigts se poudrent du jaune des cœurs de marguerite. Sœur Paul s'affaire pour colorer des sciures de bois. Nous guettons le ciel, craignant les nuages et la pluie. 2 jours avant la fête Dieu, des lignes et des courbes au graphisme indéfini se rejoignent sur le sol fraîchement ratissé de la cour d'honneur. Sœur Paul a entrepris son nouveau chef-d'œuvre. D'un repas à l'autre, en entrant au réfectoire, nous voyons se préciser les contours. elle les marque en noir au charbon de bois, ce qui évite ensuite le mélange des couleurs au moindre souffle de vent. Nous l'aidons ensuite à remplir chaque case de fragiles pétales aux délicates nuances. Le tapis terminé, le visage de Sœur Paule se fige d'inquiétude en attendant le jugement de Sœur Marie-Thérèse qui l'a autrefois précédée dans cet exercice. Sœur Marie-Thérèse, les poignets croisés sur le ventre, observe en plissant légèrement les yeux. Elle approuve ou corrige en redressant une courbe, rassemblant quelques pétales. Une année, avec son habituelle spontanéité, de son ton le plus froid, elle laisse tomber un jugement définitif devant une sœur Paule pétrifiée. « C'est le clou, j'ai jamais vu si moche !» Mais nous, les pensionnaires, groupés sous la galerie avec les autres paroissiens, nous sommes toujours persuadés quand monsieur le curé arrive sous son dais brodé d'or et dépose l'ostensoir sur l'autel préparé par sœur Julienne que notre reposoir est le plus beau de tout le village. Nous prenons part à une inhabituelle procession après les années d'occupation lorsque Notre-Dame de Boulogne traverse la France. Statue blanche dans une barque blanche. Nous l'accompagnons de la chapelle au Ribou jusqu'à Marcillier, avec force prière et cantique. Une fois par quinzaine, une tacite obligation nous est faite de la confession. Pendant l'étude du soir, monsieur le curé s'enferme dans le traditionnel confessionnal à clé de bois au fond de la chapelle. La religieuse surveillante fait signe à 3 ou 4 élèves du premier rang d'y monter et ainsi, à tour de rôle, au fur et à mesure des retours, jusqu'à ce que toute la classe y soit passée. Après un rapide examen de conscience, agenouillés sur les derniers bancs de la chapelle, nous nous glissons sous le rideau du confessionnal. Un double glissement du volet de bois pour la pénitente pardonnée et pour celle qui attend. Et le rituel commence. Pardonnez-moi, mon Père, parce que j'ai péché. Nous énonçons nos pauvres fautes inintéressantes, péché de paresse, de gourmandise, d'orgueil. Monsieur le curé nous débite un bref discours, le même pour toutes, nous pénalise d'un pater et de 3 ave, que nous récitons devant la statue de la Vierge avant de regagner l'étude. Que se passerait-il si, avant le supériorat de sœur Marie-Thérèse, l'une d'entre nous restait assise à sa place en étude, refusant de monter à confesse? Probablement pas de scandale, mais une convocation par la responsable de classe ou la supérieure, pour essayer de comprendre quel blocage provoque chez la pensionnaire, le refus de libérer sa conscience. Pas une obligation donc, mais une habitude à laquelle il n'est pas question d'échapper.
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0: Monsieur le curé Landais est à la fois pasteur du village et aumônier du pensionnat. Sa nature massive et imposante ne nous impressionne pas. Son visage rose, surmonté d'une courte brosse de cheveux blancs, est toujours aimable et souriant. Chaque fois qu'il dit la messe au pensionnat, un petit déjeuner lui est offert sur la table ronde du salon où trône toujours le portrait de Saint-Vincent de Paul, offert autrefois par Monsieur Legault. Il vit au presbytère avec sa vieille maman. Malade, elle sera hospitalisée à Mayenne. On craint pour sa vie et tout le pensionnat se met en prière pour son rétablissement. Nous sommes rapidement exaucés et, en remerciement, Monsieur le curé offre, pour la statue de Sainte Thérèse de l'Enfant Jésus, en notre chapelle, une garniture de roses roses qui la couvre presque totalement et dont elle sera parée les jours de fête. C'est lui-même qui, bientôt, subira l'épreuve de la maladie. Le diabète dont il souffre depuis longtemps augmente. Il mourra après des crises répétées, laissant sa chère maman, qui se retirera à la Providence de Mayenne, où les sœurs la visiteront régulièrement. L'enseignement. Cette prééminence accordée au domaine religieux se retrouve en fin d'année dans la lecture solennelle du palmarès à la distribution des prix. Les réussites aux certificats et brevets d'enseignement religieux précèdent, le plus souvent, celles aux certificats d'études, brevets et baccalauréats. Cependant, et bien évidemment, nous consacrons le plus de temps à l'étude des programmes imposés pour les examens. C'est sous l'impulsion de Sœur Marie-Thérèse et à partir du moment 1942, où Sœur Marie-Georgette, licenciée S-Sciences de la faculté de Caen, rejoint le pensionnat, que s'ouvrent les classes préparatoires au baccalauréat. Nous avons l'avantage d'être peu nombreuses. Le maximum par cours étant à cette époque de 8 élèves. Pendant quelques années, ces classes ont lieu dans une salle du bâtiment neuf, près des dortoirs. Nous sommes ensuite regroupés, secondes, premières et terminales, dans une classe récupérée sur le bâtiment des sœurs du village, près de la chapelle. Sous la férule de Sœur Marie-Thérèse, nous jouissons, à Sainte-Famille, d'une impression d'intimité et de liberté, notamment d'expression plus notable que dans le reste de la maison. Elle pratique pour elle-même, avec bonheur, la méditation. Et pour nous inciter à cette habitude, elle nous laisse chaque matin, sans directive, ou après une lecture d'évangile, quelques instants de repli sur nous-mêmes, avant la journée d'études. Nous avons avec elle les cours de latin. Nous n'échappons pas aux versions et aux thèmes, mais nous la suivons avec curiosité sur les traces d'Énée. Elle cumule également les cours de français et philosophie. Elle ne cache ni ses goûts, ni ses enthousiasmes, et nous n'avons aucun mal à préférer, comme elle, les passions raciniennes aux rigueurs cornéliennes. Sa sensibilité vibre aux accents claudéliens, et elle nous ouvre les portes de l'annonce faite à Marie, nous rendant accessibles les tirades de Violaine et de Pierre de Croix. La plupart des professeurs, et jusqu'à la fin des années 50, sont des religieuses. Un certain nombre, tout en enseignant, perfectionnent elles-mêmes leur instruction et préparent des examens. Des professeurs laïcs, certaines anciennes élèves, d'autres venant de Mayenne, nous dispensent également leur enseignement. C'est le cas notamment du professeur d'éducation physique qui reste une journée par semaine au pensionnat pour donner un cours à chacune des classes. Nous enfilons des culottes de gymnastique en forme de bloomers, le plus souvent noires. Une de nos compagnes arrive une année avec une superbe jupe-culotte en tissu Prince de Galles beige du plus élégant effet. Le professeur fait remarquer que ce n'est pas du tout la tenue convenable. Une seule solution, mettre des élastiques dans l'ourlet et voilà la jupe-culotte transformée en une superbe barboteuse bouffante. En bloomer ou en barboteuse, nous sautons en hauteur et en longueur. Nous nous exerçons aux barres parallèles. Nous grimpons avec plus ou moins d'agilité à la corde. Nous nous pendons au portique. Nous pratiquons le minimum exigé pour les examens et nous retournons dans nos salles d'études, le nez sur nos bouquins. Sœur Marie-Thérèse, trouvant sans doute ce minimum très insuffisant, nous entraîne parfois à des exercices de gymnastique. Nous pouvons jouer au basket à partir du moment où les paniers sont installés sur la cour des grandes. Nous nous entraînons avec le professeur et aussi parfois pendant les récréations, qui ne sont cependant pas assez longues pour nous permettre de terminer nos parties. La première année où les sœurs ouvrent une classe de philosophie, elles empruntent le professeur du Sacré-Cœur, collège de garçons à Mayenne. Monsieur Collet, célèbre pour son intelligence, sa culture et son originalité, monte à la chapelle au Ribou à bicyclette. Il donne son cours de sa voix traînante, au débit monotone, où se cache un certain humour. À la demande d'explication d'une élève, il répond, avec un soupçon de dédain pour le livre choisi, « Cela ne m'étonne pas que vous n'ayez pas compris. C'est la seule phrase philosophique du livre. » Il est impensable qu'il reste seul avec son groupe de 4 ou 6 élèves. Sœur Marie-Thérèse est toujours présente. Mais naturellement, les jeunes filles se taquinent entre elles sur certaines préférences qui semblent manifestes. Elles s'amusent aussi beaucoup de quelques incidents de circulation provoqués par une constante distraction. « Oh, j'avais pourtant, dit-il, bien arrondi mon angle droit. »
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0: Par un beau jour d'été, une jeune élève étudie son piano au salon. Par l'étroit couloir et la porte ouverte donnant sur le porche, elle aperçoit une silhouette s'approchant de la bicyclette de Monsieur Collet, appuyé contre un banc. Rapidement, la jeune fille dépose sur le porte-bagages un bouquet de fleurettes et se sauve tout aussi vite. Le piano n'arrête pas d'égrener ses notes. Les oreilles de sœur Suzanne traînent dans le coin et il ne s'agit pas de jouer n'importe quoi. Mais les yeux de la pianiste ne quittent pas la bicyclette. Monsieur Collet arrive. Son visage surpris s'épanouit en un sourire ravi. Il prend le bouquet, semble bien embarrassé, et l'enfouit rapidement dans sa sacoche avec les copies des élèves. Les coups de pédale lui sembleront peut-être ce soir plus légers sur la route de Mayenne. Il mourra en 1962, au retour du congrès de philosophie de Montpellier, d'un grave accident, ce qui consterna tout le monde, mais n'étonna personne. Tout au long de la journée, nous bûchons dur, soumises à une surveillance incessante. Le niveau des études s'en ressent-il? Il n'est ni meilleur, ni pire que dans les autres institutions d'enseignement de la région. Les meilleurs d'entre nous sont inscrits au concours général des facultés catholiques de l'Ouest, où nous obtenons des mentions d'un classement très honorable. Il arrive même qu'une élève obtienne la médaille, première des concurrents, en dissertation philosophique. Le pourcentage de succès aux examens du brevet et du baccalauréat est honnête. Mais plus tard, en faculté, beaucoup d'entre nous, livrés à elles-mêmes, sans les tuteurs habituels de ces longues années de pensionnat, auront une certaine difficulté à organiser leur temps. Cette liberté, enfin offerte, nécessitera un apprentissage. En attendant, le passage des examens nous sort de la routine habituelle. Nous abandonnons l'uniforme pour des toilettes supposées plus élégantes et le car nous transporte à Mayenne ou Laval. Pendant toutes ces années de guerre, pour ces voyages et pour ceux qui nous emmènent en vacances, nous avons le même chauffeur, surnommé Bébé Rose, tout rond, joufflu, le plus souvent jovial. Il entasse une foule hétéroclite dans son vieux car au gazogène, surchargé sur le toit de ballots, valises et d'un lot de bicyclettes. Nous effectuons la plus grande partie du trajet debout dans le couloir, où l'odeur et les chaos nous soulèvent le cœur. Serviable, il accepte aussi de transporter les colis remis par les mamans à l'intention des pensionnaires. Pendant que les candidates planchent dans les salles d'examen, les élèves de toutes les classes invoquent le Saint-Esprit et récitent chaque jour le chapelet. La lente procession défile dans les allées bordées de buis, de la statue du Sacré-Cœur à la pierre tombale de Mère Tullard, devant les inévitables choux parsemés de chenilles que l'on s'imagine retrouver dans la soupe du soir. Les sœurs partagent notre angoisse dans l'attente des résultats des examens. Elles participent sincèrement à notre joie ou à notre déception. Mais nos succès sont importants pour le bon renom de l'établissement. La culture. En dehors des programmes imposés par l'Éducation nationale, quel aliment culturel nous est proposé pour satisfaire notre curiosité artistique et intellectuelle? En un raccourci sévère mais juste, une ancienne élève, évoquant sa vie de pensionnaire, exprime « On travaillait avec des œillères. Le travail devant nous et sur les côtés, rien. Rien, sauf quelques cours de piano, de violon et de dessin. Sœur Suzanne et Sœur Paul donnent ces leçons pendant les récréations ou les heures d'études et les élèves disparaissent une demi-heure avec elles. Moment d'accablement pour celles à qui ces cours sont imposés par des parents soucieux de donner à leur fille une bonne éducation. Mais de bonne heure pour celles plus douées et ouvertes à ces disciplines artistiques et que grâce au sérieux de l'enseignement dispensé, elles continueront de développer par la suite. Une seule fois, rassemblées au réfectoire un jour de fête, nous avons droit à une conférence enthousiaste d'une religieuse volubile, en visite chez nous, et qui habituellement remplit la fonction de professeur de philosophie à Saint-Julien-du-Mans, autre maison d'éducation des Sœurs d'Évron. Elle nous émeut en exposant le destin tragique du jeune Louis XVII et nous assène ses certitudes de la réapparition du malheureux dauphin en Ohndorf. Hormis sa conviction, ses preuves sont minces et peu convaincantes. Mais elle a le mérite de nous lancer sur la piste de tous les faux dauphins et de laisser à notre perplexité l'énigme en suspens. Cela fait, elle se transforme en chanteuse comique et entonne allègrement une chanson cocasse dont le refrain répète qu'elle arrosait ses petites fleurs grimpant en hante avec de l'eau de son arrosoir. Après la guerre, les conférences de carême ayant repris à Notre-Dame de Paris et étant retransmises par la radio, les plus âgés des élèves peuvent les écouter. Une fois de plus, nous transportons notre chaise et nous nous installons près de la chambre de Mère Leroy, où est installé le poste, dans l'étroit couloir entre les dortoirs Saint-Louis de Gonzague et Sainte-Bernadette. Dans un silence religieux, nous écoutons le révérend père Riquet. Naturellement, pas d'exposition, pas de visite de musée à l'horizon de notre campagne. Hormis nos expéditions à travers champs avec Sœur Marie-Thérèse et nos minutes de contemplation des étoiles avec Sœur Marie-Raymonde, avons-nous au moins le secours de la lecture? Cette manne, qui pourrait combler le vide que nous côtoyons, nous est-elle distribuée? Rien, toujours rien. Pas de bibliothèque, pas de livre que nous pouvons choisir, palper, renifler, marqué d'une image pour retrouver la page. Le contact des couvertures marbrées ou toilées nous manque cruellement.
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0: Il existe bien quelques volumes qui dorment dans les placards de chaque classe. Les sœurs les sortent parcimonieusement, deux fois par semaine. Le jeudi après la promenade, et le dimanche en attendant les vêpres, et de surcroît, les jours de fête. C'est l'heure de la lecture à haute voix par la religieuse responsable de la classe. Nous sommes suspendus à ses lèvres. Sœur Marie-Georgette ose nous proposer premier de cordée, en rougissant pudiquement lorsque les héros s'embrassent. Sœur Marie-Thérèse nous comble en relisant pour la énième fois les « Brigitte » de Berthe Bernage. Pour combien d'entre nous viendra de cette lecture, dispensée par tranches, notre amour des histoires de famille, parfois découpées en feuilletons? Des biographies ont également la faveur de nos professeurs. Mermoz, sa stature d'archange et son destin tragique sera un de ceux qui nous feront le plus rêver. Nous aurons droit aussi à la princesse de Clèves et au roman de la momie. Il nous reste, pour combler notre fringale, nos livres de français et d'histoire. Dès que nos devoirs sont terminés, nos leçons apprises, et même parfois avant, nous nous y plongeons avec délice. Nous y choisissons nos héros et nous apprenons la littérature par morceaux choisis. Sans autre support que des portraits et des reproductions en noir et blanc, de quelques pages d'auteurs sélectionnés, notre imagination galope et nous emporte dans un monde richement animé de couleurs et de vie. Au retour des vacances, les souvenirs étant tout frais dans nos mémoires, nous nous racontons les unes aux autres les romans que nous avons lus. L'une d'entre nous sait nous faire palpiter aux récits d'aventures romanesques et nous tenir en haleine en pratiquant cet exercice avec talent. Avec elle, nous entrons dans des vies différentes. La situation, bloquée pendant de longues années, évolue rapidement lorsque Mère Leroy devient supérieure. Est-ce avec ou sans son accord ? Mais sœur Marie-Thérèse, respectueuse d'un règlement qu'elle n'a pas créé, sent peut-être la possibilité d'un élargissement. La guerre est alors terminée. Elle a pris l'habitude d'assister à des réunions de professeurs, des congrès d'enseignants. Elle s'informe sur les livres et les films qui paraissent pour mieux nous conseiller. Elle lit elle-même et quitte son costume religieux pour voir les films. Le cinéma, nous pourrons en profiter pendant les vacances. Mais comprenant que ces grandes élèves ne peuvent toujours trouver un sommeil immédiat couché dès 8 heures du soir, elle nous autorise à lire, à l'ange gardien, dans notre lit, munis chacune d'une lampe électrique, en nous abritant quelque peu sous nos couvertures, pour ne pas gêner les voisines plus jeunes désirant dormir. C'est pendant ces soirées, dans notre lit de pensionnaire, que nous lisons « Corps et âme » de Van der Merch et d'autres ouvrages qui lui semblent être une information utile pour notre retour dans le monde. Elle impose l'extinction des feux lorsqu'elle-même a terminé ses corrections et la préparation de ses cours du lendemain. Le cinéma vient parfois jusqu'à nous par l'intermédiaire du projectionniste de la salle du village qui installe son matériel un dimanche ou un jour de fête dans la grande salle, volets clos, fenêtres obstruées. Chacune apporte sa chaise et nous nous installons dans un joyeux brouhaha, vite réprimé par les premières images. Monsieur Granger a pris soin de se munir d'un cache cartonné, qu'il glisse au bon moment devant le projecteur lorsque deux vedettes s'étreignent en un passionné baiser sur la bouche. Parfois, il réagit avec un peu de retard, ce qui nous permet d'apercevoir un court instant des lèvres gourmandes se rapprochant et de nouveau notre imagination supplée en bien plus merveilleux, en plus excitant, à l'interdit. Peu d'aliments culturels donc, mais la nature nous est offerte, merveilleuse dans sa sobriété. Du début de l'automne à l'été, elle change pour nous son décor. Des brins passés où flamboient parfois le fauve et l'or de novembre, nous passons au noir des terres labourées et fumantes. Sur les gris mêlés des nuages, se détache en incrustations de dentelle la charpente parfaite d'un chêne isolé ou la ligne fine de peuplier. Dès la fin de février, nous savons les talus où percent les premières violettes, jusqu'à ce que leur pente se couvre du jaune des primes verts. Nous sentons le retour du printemps, au vert délicat des premières feuilles, au bourgeon des hêtres de longue avette, qui s'ouvrent en éventail, au soleil qui réchauffe sensiblement le mur de la cour où nous appuyons notre dos pour lui voler sa chaleur. Les pommiers fleuris transforment la campagne en un bouquet rose. Le cerisier dans l'angle du jardin répand sur nous ses pétales blancs. Mai et juin ramènent les paysans dans les champs. Les foins coupés se fanent, embaument et entêtent le long des routes pendant les promenades et jusque dans la prairie du pensionnat où Sœur Marie-Thérèse nous emmène pour un cours de français. À cette date, où les soirées sont plus longues, nous quittons la grande salle pour la dernière récréation sur la cour. La pénombre nous envahit doucement. L'odeur du buis et des roses se répand sur la cour. Les plus jeunes courent et jouent comme à l'habitude, mais les grandes se promènent et bavardent tranquillement, appréciant le charme apaisant de ces soirées. Une année, les hannetons envahissent les arbres, dévorant les jeunes feuilles. À cette heure-là, sous le tilleul et sous le cerisier, nous les attrapons facilement. Et l'une d'entre nous, habituée à la vie campagnarde, nous apprend à les attacher par un fil à la patte pour les faire voleter, bourdonnant, autour de nous. En automne, les deux tilleuls, dont nous apprécions l'ombre protectrice, les jours de chaleur, perdent, comme tous les arbres, lentement leurs feuilles. L'ennui est que celle-ci recouvre la cour. Et chaque fois que nous arrivons pour la récréation, en novembre, et jusqu'au début de décembre, nous devons ramasser et entasser les feuilles, qui ne sont jamais rousses, dorées, ambrées, mais toujours sales, pourries, et qui nous gèlent les doigts. De cette vie si proche de la nature, nous resterons marqués et nous garderons l'envie de sentir le passage des saisons.
1: C'était Périne en sa maison par Odette Tournier. Une lecture de Christelle de Limerville.
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1: Bonjour et bienvenue dans l'Histoire en musique. Bientôt, nous allons fêter, bientôt en 2027, mais c'est bientôt finalement à l'échelle de l'histoire, là, les 200 ans de la disparition de Beethoven. Et je voulais vous faire profiter d'une œuvre dans son intégralité, c'est pas commun. C'est un concerto un peu oublié de Beethoven. Alors, Beethoven, vous connaissez à peu près toutes ses œuvres. Il y en a quelques-unes que je vous ai, je l'espère, fait découvrir, des extraits de la 10e symphonie. Bah, cette fois-ci, c'est son concerto numéro 0. Alors son concerto numéro 0, ben oui, c'est étonnant, on pense toujours au premier en ut majeur, même si dans l'ordre chronologique c'est pas forcément le premier, mais il y a un concerto 0 qui a été trouvé bien après sa mort évidemment. C'est un concerto qu'il aurait composé soit à 12 ans, soit à 14 ans, entre 12 et 14 ans. Alors c'est assez extraordinaire parce qu'il est complet ce concerto. Alors il n'a pas été totalement orchestré par Beethoven, mais il en a écrit toute la partie de piano évidemment et tout l'accompagnement également. Donc c'est une composition intégrale d'un très très jeune Beethoven, et c'est intéressant de découvrir ça. Alors, je vous le disais, elles sont quasiment toutes connues, les œuvres de Beethoven. Alors quand on en trouve une qui effectivement n'est quasiment jamais diffusée, ça vaut quand même le coup de la passer. C'est pour ça que je vais vous la passer dans son intégralité. Alors, écrite évidemment 1782 à 1784. Je vous rappelle qu'il est né en 1770. Il faut savoir qu'en 1784, il est déjà employé, Beethoven, du prince électeur de Cologne, Maximilien François, qui d'ailleurs, il a un salaire relativement correct, le très jeune Beethoven. On commence à travailler tôt à l'époque, une douzaine d'années pour ce concerto. Pour clavecin, à l'origine, le piano, comme on l'entend, commence à arriver. Il n'est pas encore totalement développé. On est en 1782 ou 83 ou 84. Quelques annotations, nuances dessus. C'est un style, vous allez voir, qui est relativement classique, avec une petite orchestration qui a été faite ultérieurement. Je vous en dirai deux mots après l'écoute, mais qui est parfaitement dans le style un petit Mozart ou petit Haydn. De cette époque, mais ce qui est pas mal pour un enfant de 12 ans. Les musicologues ont travaillé d'ailleurs pas mal dessus pour vérifier que tout était de la main de Beethoven, parce que c'était pas toujours le cas. Pensons à Mozart, son père repassait dessus souvent. Bon, le père de Beethoven, il repassait plus souvent sur Beethoven que sur les partitions. Il était relativement violent, c'est autre chose, mais il était sans doute très mauvais compositeur. C'est un choriste, le papa de Beethoven. Heureusement, il n'a pas touché aux partitions de l'enfant. Donc on a vraiment une œuvre complète d'un jeune Ludwig van Beethoven. Donc, son concerto 0, je vous propose un concerto en mi bémol en 3 mouvements.

Donc, nous venons d'écouter le concerto 0 en mi bémol de Ludwig van Beethoven, un concerto qu'il a composé soit en 1782, 83 ou 84, c'est-à-dire entre 12 et 14 ans, donc une œuvre de jeunesse, mais parfaitement réussie et très intéressante, notamment dans la longueur du deuxième mouvement, vous l'aurez constaté, qui est même plus long que certains mouvements lents de Mozart, alors qu'on a affaire à un tout jeune homme, et puis son troisième mouvement qui est plein de vie, très intéressant, et on reconnaît déjà une patte beethovienienne. Alors je vous l'avais dit, un mot sur la reconstitution de cette partition qui a été retrouvée après la mort du compositeur. C'est en 1934 qu'un musicologue, Willy Hess, va orchestrer une partie de ce concerto, puis va être accompagné par Walter Frey pour la suite et l'accompagner pour un premier enregistrement avec l'orchestre de la radio d'Oslo, hein, parce que cette œuvre n'a pas été orchestrée par Beethoven. Hein. Il en a composé toute la partition, mais ce n'est pas lui qui a écrit la partition avec les instruments. Donc l'orchestration, une première interprétation véritablement, je vous le disais, le 20 juin 1943, et ça nous donne l'occasion d'avoir ce petit bijou. Alors c'est évidemment pas l'enregistrement de 1943 que vous avez entendu là, mais il a été très peu enregistré depuis, et si vous avez l'occasion de l'écouter en concert, foncez, ce n'est jamais joué. Je vous souhaite une excellente journée, à très bientôt dans l'Histoire en musique.

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1: Maman Marie, je te supplie d'intercéder auprès de ton fils bien-aimé de débloquer notre situation actuelle suite au licenciement brutal de mon mari. Aide-le à trouver le plus tôt possible du travail et aussi d'accompagner mon fils pour éloigner de toute mauvaise influence et le remettre sur le bon chemin. Merci, Maman Marie.
2: Voici mon intention de prière. Alors, je prie pour ma sœur Flora, pour sa santé, qu'elle se remette bien de son problème de santé.
3: Maman Marie, Sainte Mère de Dieu, je te présente la difficulté à laquelle je fais face. Sainte Mère de Dieu, priez pour moi, venez en mon aide. Amen.
4: Au nom du Père et du Fils et du Saint-Esprit,
5: amen.
4: Proclamons ensemble notre foi. Je crois en Dieu,
5: Créateur du ciel et de la terre, et en Jésus-Christ, son Fils unique, notre Seigneur, qui a été conçu du Saint-Esprit, est né de la Vierge Marie, a souffert sous Ponce Pilate, a été crucifié, est mort, a été enseveli, est descendu aux enfers, le troisième jour est ressuscité des morts, est monté aux cieux, est assis à la droite de Dieu le Père Tout-Puissant, d'où il viendra juger les vivants et les morts. Je crois en l'Esprit Saint, à la Sainte Église catholique, à la communion des saints, à la rémission des péchés, à la résurrection de la chair, à la vie éternelle. Amen.
4: Prions pour notre pape Léon, notre Père qui es aux cieux, que ton nom soit sanctifié, que ton règne vienne, que ta volonté soit faite sur la terre comme au ciel.
5: Donne-nous aujourd'hui notre pain de ce jour. Pardonne-nous nos offenses, comme nous pardonnons aussi à ceux qui nous ont offensés. Et ne nous laisse pas entrer en tentation, mais délivre-nous du mal.
4: Je vous salue, Marie, pleine de grâce, le Seigneur est avec vous. Vous êtes bénie entre toutes les femmes, et Jésus, le fruit de vos entrailles, est béni.
5: Sainte Marie, Mère de Dieu, priez pour nous pauvres pécheurs, maintenant et à l'heure de notre mort. Amen.
4: Je vous salue, Marie, pleine de grâce, le Seigneur est avec vous. Vous êtes bénie entre toutes les femmes, et Jésus, le fruit de vos entrailles, est béni.
5: Sainte Marie, Mère de Dieu, priez pour nous pauvres pécheurs, maintenant et à l'heure de notre mort. Amen.
4: Je vous salue, Marie, pleine de grâce, le Seigneur est avec vous. Vous êtes bénie entre toutes les femmes, et Jésus, le fruit de vos entrailles, est béni.
5: Sainte Marie, Mère de Dieu, priez pour nous pauvres pécheurs, maintenant et à l'heure de notre mort. Amen.

Premier mystère glorieux, la résurrection. Si tu crois, tu verras la gloire de Dieu. En la personne de la Cananéenne, c'est la communauté des païens qui frappe à la porte de l'Église. Prions pour celles et ceux qui se sont éloignés de Dieu, pour tous ceux qui n'arrivent pas à faire le pas décisif vers la foi.

0: paix sur la terre comme au ciel.
1: Donne-nous aujourd'hui notre pain de ce jour. Pardonne-nous nos offenses, comme nous pardonnons aussi à ceux qui nous ont offensés. Et ne nous laisse pas entrer en tentation, mais délivre-nous du mal.
2: Je vous salue, Marie, pleine de grâce. Le Seigneur est avec vous. Vous êtes bénie entre toutes les femmes, et Jésus, le fruit de vos entrailles, est béni.
1: Sainte Marie, Mère de Dieu, priez pour nous pauvres pécheurs, maintenant et à l'heure de notre mort. Amen.
2: Je vous salue, Marie, pleine de grâce. Le Seigneur est avec vous. Vous êtes bénie entre toutes les femmes, et Jésus, le fruit de vos entrailles, est béni.
1: Sainte Marie, Mère de Dieu, priez pour nous pauvres pécheurs, maintenant et à l'heure de notre mort.
2: Je vous salue, Marie, pleine de grâce. Le Seigneur est avec vous. Vous êtes bénie entre toutes les femmes, et Jésus, le fruit de vos entrailles, est béni.
1: Sainte Marie, Mère de Dieu, priez pour nous pauvres pécheurs, maintenant et à l'heure de notre mort. Amen.
2: Je vous salue, Marie, pleine de grâce. Le Seigneur est avec vous. Vous êtes bénie entre toutes les femmes, et Jésus, le fruit de vos entrailles, est béni.
1: Sainte Marie, Mère de Dieu, priez pour nous pauvres pécheurs, maintenant et à l'heure de notre mort. Amen.
2: Je vous salue, Marie, pleine de grâce. Le Seigneur est avec vous. Vous êtes bénie entre toutes les femmes, et Jésus, le fruit de vos entrailles, est béni.
1: Sainte Marie, Mère de Dieu, priez pour nous pécheurs, maintenant et à l'heure de notre mort. Amen.
2: Je vous salue, Marie, pleine de grâce. Le Seigneur est avec vous. Vous êtes bénie entre toutes les femmes, et Jésus, le fruit de vos entrailles, est béni.
1: Sainte Marie, Mère de Dieu, priez pour nous pauvres pécheurs, maintenant et à l'heure de notre mort. Amen.
2: Je vous salue, Marie, pleine de grâce. Le Seigneur est avec vous. Vous êtes bénie entre toutes les femmes, et Jésus, le fruit de vos entrailles, est béni.
1: Sainte Marie, Mère de Dieu, priez pour nous pauvres pécheurs, maintenant et à l'heure de notre mort. Amen.
2: Je vous salue, Marie, pleine de grâce. Le Seigneur est avec vous. Vous êtes bénie entre toutes les femmes, et Jésus, le fruit de vos entrailles, est béni.
1: Sainte Marie, Mère de Dieu, priez pour nous pauvres pécheurs, maintenant et à l'heure de notre mort. Amen.
2: Je vous salue, Marie, pleine de grâce. Le Seigneur est avec vous. Vous êtes bénie entre toutes les femmes, et Jésus, le fruit de vos entrailles, est béni.
1: Sainte Marie, Mère de Dieu, priez pour nous pauvres pécheurs, maintenant et à l'heure de notre mort.
2: Amen. Je vous salue, Marie, pleine de grâce. Le Seigneur est avec vous. Vous êtes bénie entre toutes les femmes, et Jésus, le fruit de vos entrailles, est béni.
1: Sainte Marie, Mère de Dieu, priez pour nous pauvres pécheurs, maintenant et à l'heure de notre mort. Amen.
2: Gloria.

0: Ô Marie conçue sans péché.
1: Priez pour nous, pécheurs, à vous.
0: Deuxième mystère glorieux, l'Ascension. En se prosternant devant Jésus, la Cananéenne a donné la mesure de sa maturité religieuse. Prions pour que des communautés chrétiennes vivantes, ferventes et joyeuses suscitent chez les jeunes le désir de se consacrer au Seigneur.
2: Notre Père qui es aux cieux, que ton nom soit sanctifié, que ton règne vienne, que ta volonté soit faite sur la terre comme au ciel.
1: Donne-nous aujourd'hui notre pain de ce jour. Pardonne-nous nos offenses, comme nous pardonnons aussi à ceux qui nous ont offensés. Et ne laisse pas entrer en tentation, mais délivre-nous du mal. Amen.
3: Je vous salue Marie, pleine de grâce, le Seigneur est avec vous. Vous êtes bénie entre toutes les femmes, et Jésus, le fruit de vos entrailles, est béni.
1: Sainte Marie, Mère de Dieu, priez pour nous pauvres pécheurs, maintenant et à l'heure de notre mort. Amen.
3: Je vous salue Marie, pleine de grâce, le Seigneur est avec vous. Vous êtes bénie entre toutes les femmes, et Jésus, le fruit de vos entrailles, est béni.
1: Sainte Marie, Mère de Dieu, priez pour nous pauvres pécheurs, maintenant et à l'heure de notre mort. Amen.
3: Je vous salue Marie, pleine de grâce, le Seigneur est avec vous. Vous êtes bénie entre toutes les femmes, et Jésus, le fruit de vos entrailles, est béni.
1: Sainte Marie, Mère de Dieu, maintenant et à l'heure de notre mort. Amen.
3: Je vous salue Marie, pleine de grâce, le Seigneur est avec vous. Vous êtes bénie entre toutes les femmes, et Jésus, le fruit de vos entrailles, est béni.
1: Sainte Marie, Mère de Dieu, priez pour nous pauvres pécheurs, maintenant et à l'heure de notre mort. Amen.
3: Je vous salue Marie, pleine de grâce, le Seigneur est avec vous. Vous êtes bénie entre toutes les femmes, et Jésus, le fruit de vos entrailles, est béni.
1: Sainte Marie, Mère de Dieu, maintenant et à l'heure de notre mort. Amen.
3: Je vous salue Marie, pleine de grâce, le Seigneur est avec vous. Vous êtes bénie entre toutes les femmes, et Jésus, le fruit de vos entrailles, est béni.
1: Sainte Marie, Mère de Dieu, priez pour nous pauvres pécheurs, maintenant et à l'heure de notre mort. Amen.
3: Je vous salue Marie, pleine de grâce, le Seigneur est avec vous. Vous êtes bénie entre toutes les femmes, et Jésus, le fruit de vos entrailles, est béni.
1: Sainte Marie, Mère de Dieu, priez pour nous pauvres pécheurs, maintenant et à l'heure de notre mort. Amen.
3: Je vous salue Marie, pleine de grâce, le Seigneur est avec vous. Vous êtes bénie entre toutes les femmes, et Jésus, le fruit de vos entrailles, est béni.
1: Sainte Marie, Mère de Dieu, priez pour nous pauvres pécheurs, maintenant et à l'heure de notre mort. Amen.
3: Je vous salue Marie, pleine de grâce, le Seigneur est avec vous. Vous êtes bénie entre toutes les femmes, et Jésus, le fruit de vos entrailles, est béni.
1: Sainte Marie, Mère de Dieu, priez pour nous pauvres pécheurs, maintenant et à l'heure de notre mort. Amen.
3: Je vous salue Marie, pleine de grâce, le Seigneur est avec vous. Vous êtes bénie entre toutes les femmes, et Jésus, le fruit de vos entrailles, est béni.
1: Sainte Marie, Mère de Dieu, priez pour nous pauvres pécheurs, maintenant et à l'heure de notre mort. Amen.
3: Gloria.

Ô Marie conçue sans péché. Troisième mystère glorieux, la Pentecôte. Face à la cananéenne, la détermination de Jésus est ouverte à la compassion. Prions pour les prêtres en paroisse, qu'ils sachent écouter et dire la parole de Dieu à temps et à contre-temps.

0: que vienne, que ta volonté soit faite sur la terre comme au ciel.
1: Donne-nous aujourd'hui notre pain de ce jour. Pardonne-nous nos offenses, comme nous pardonnons aussi à ceux qui nous ont offensés. Et ne nous laisse pas entrer en tentation.
2: Je vous salue, Marie, pleine de grâce. Le Seigneur est avec vous. Vous êtes bénie entre toutes les femmes. Et Jésus, le fruit de vos entrailles, est béni.
3: Sainte Marie, Mère de Dieu, priez pour nous, pauvres pécheurs, maintenant et à l'heure de notre mort. Amen.
2: Je vous salue, Marie, pleine de grâce. Le Seigneur est avec vous. Vous êtes bénie entre toutes les femmes. Et Jésus, le fruit de vos entrailles, est béni.
3: Sainte Marie, Mère de Dieu, priez pour nous pauvres pécheurs, maintenant et à l'heure de notre mort. Amen.
2: Je vous salue, Marie, pleine de grâce. Le Seigneur est avec vous. Vous êtes bénie entre toutes les femmes. Et Jésus, le fruit de vos entrailles, est béni.
3: Sainte Marie, Mère de Dieu, priez pour nous pauvres pécheurs, maintenant et à l'heure de notre mort. Amen.
2: Je vous salue, Marie, pleine de grâce. Le Seigneur est avec vous. Vous êtes bénie entre toutes les femmes, et Jésus, le fruit de vos entrailles, est béni.
3: Sainte Marie, Mère de Dieu, priez pour nous pauvres pécheurs, maintenant et à l'heure de notre mort. Amen.
2: Je vous salue, Marie, pleine de grâce, le Seigneur est avec vous. Vous êtes bénie entre toutes les femmes, et Jésus, le fruit de vos entrailles, est béni.
3: Sainte Marie, Mère de Dieu, priez pour nous pauvres pécheurs, maintenant et à l'heure de notre mort. Amen.
2: Je vous salue, Marie, pleine de grâce. Le Seigneur est avec vous. Vous êtes bénie entre toutes les femmes. Et Jésus, le fruit de vos entrailles, est béni.
3: Sainte Marie, Mère de Dieu, priez pour nous pauvres pécheurs, maintenant et à l'heure de notre mort. Amen.
2: Je vous salue, Marie, pleine de grâce. Le Seigneur est avec vous. Vous êtes bénie entre toutes les femmes. Et Jésus, le fruit de vos entrailles, est béni.
3: Sainte Marie, Mère de Dieu, priez pour nous pauvres pécheurs, maintenant et à l'heure de notre mort. Amen.
2: Je vous salue, Marie, pleine de grâce. Le Seigneur est avec vous. Vous êtes bénie entre toutes les femmes, et Jésus, le fruit de vos entrailles, est béni.
3: Sainte Marie, Mère de Dieu, priez pour nous pauvres pécheurs, maintenant et à l'heure de notre mort. Amen.
2: Je vous salue, Marie, pleine de grâce. Le Seigneur est avec vous. Vous êtes bénie entre toutes les femmes, et Jésus, le fruit de vos entrailles, est béni.
3: Sainte Marie, Mère de Dieu, priez pour nous pauvres pécheurs, maintenant et à l'heure de notre mort.
2: Je vous salue, Marie, pleine de grâce, le Seigneur est avec vous. Vous êtes bénie entre toutes les femmes, et Jésus, le fruit de vos entrailles, est béni.
3: Sainte Marie, Mère de Dieu, priez pour nous pauvres pécheurs, maintenant et à l'heure de notre mort.
4: Gloria.

0: Ô Marie conçue sans péché.
1: Priez pour nous, qui avons retour.
0: Quatrième mystère glorieux, l'Assomption. La cananéenne n'est pas préoccupée d'elle-même, elle ne pense qu'à sa fille qui souffre. Prions pour les malades, pour celles et ceux qui les accueillent et les soignent jour après jour.

0: à terre comme au ciel.
1: Donne-nous aujourd'hui notre pain de ce jour. Pardonne-nous nos offenses, comme nous pardonnons aussi à ceux qui nous ont offensés. Et ne nous laisse pas entrer en tentation, mais délivre-nous du mal.
2: Je vous salue, Marie, pleine de grâce. Le Seigneur est avec vous. Vous êtes bénie entre toutes les femmes, et Jésus, le fruit de vos entrailles, est béni.
1: Sainte Marie, Mère de Dieu, priez pour nos pauvres pécheurs. Maintenant et à l'heure de notre mort. Amen.
2: Je vous salue, Marie, pleine de grâce. Le Seigneur est avec vous. Vous êtes bénie entre toutes les femmes, et Jésus, le fruit de vos entrailles, est béni.
1: Sainte Marie, Mère de Dieu, priez pour nos pauvres pécheurs, maintenant et à l'heure de notre mort. Amen.
2: Je vous salue, Marie, pleine de grâce. Le Seigneur est avec vous. Vous êtes bénie entre toutes les femmes, et Jésus, le fruit de vos entrailles, est béni.
1: Sainte Marie, Mère de Dieu, priez pour nous pauvres pécheurs, maintenant et à l'heure de notre mort. Amen.
2: Je vous salue, Marie, pleine de grâce. Le Seigneur est avec vous. Vous êtes bénie entre toutes les femmes, et Jésus, le fruit de vos entrailles, est béni.
1: Sainte Marie, Mère de Dieu, priez pour nous pauvres pécheurs, maintenant et à l'heure de notre mort. Amen.
2: Je vous salue, Marie, pleine de grâce. Le Seigneur est avec vous. Vous êtes bénie entre toutes les femmes, et Jésus, le fruit de vos entrailles, est béni.
1: Sainte Marie, Mère de Dieu, priez pour nos pécheurs, maintenant et à l'heure de notre mort. Amen.
2: Je vous salue, Marie, pleine de grâce. Le Seigneur est avec vous. Vous êtes bénie entre toutes les femmes, et Jésus, le fruit de vos entrailles, est béni.
1: Sainte Marie, Mère de Dieu, priez pour nos pécheurs, maintenant et à l'heure de notre mort. Amen.
2: Je vous salue, Marie, pleine de grâce. Le Seigneur est avec vous. Vous êtes bénie entre toutes les femmes, et Jésus, le fruit de vos entrailles, est béni.
1: Sainte Marie, Mère de Dieu, priez pour nous pécheurs, maintenant et à l'heure de notre mort. Amen.
2: Je vous salue, Marie, pleine de grâce. Le Seigneur est avec vous. Vous êtes bénie entre toutes les femmes, et Jésus, le fruit de vos entrailles, est béni.
1: Sainte Marie, Mère de Dieu, priez pour nous pécheurs, maintenant et à l'heure de notre mort. Amen.
2: Je vous salue, Marie, pleine de grâce. Le Seigneur est avec vous. Vous êtes bénie entre toutes les femmes, et Jésus, le fruit de vos entrailles, est béni.
1: Sainte Marie, Mère de Dieu, priez pour nous pauvres pécheurs, maintenant et à l'heure de notre mort. Amen.
2: Je vous salue, Marie, pleine de grâce. Le Seigneur est avec vous. Vous êtes bénie entre toutes les femmes, et Jésus, le fruit de vos entrailles, est béni.
1: Sainte Marie, Mère de Dieu, priez pour nous pauvres pécheurs, maintenant et à l'heure de notre mort. Amen.

0: Ô Marie conçue sans péché.
1: Priez pour nous, pécheurs, recours à vous.
0: Cinquième mystère glorieux, le couronnement de la Vierge Marie. Prions pour celles et ceux qui, à travers les peines qu'ils endurent, marchent avec fidélité pour rejoindre celui qui est dans la lumière.
2: Notre Père qui es aux cieux,

0: Père comme au ciel.
1: Donne-nous aujourd'hui notre pain de ce jour. Pardonne-nous nos offenses, comme nous pardonnons aussi à ceux qui nous ont offensés. Et ne nous laisse pas entrer en tentation, mais délivre-nous du mal.
2: Je vous salue Marie, pleine de grâce, le Seigneur est avec vous. Vous êtes bénie entre toutes les femmes, et Jésus, le fruit de vos entrailles, est béni.
1: Sainte Marie, Mère de Dieu, priez pour nos pauvres pécheurs, maintenant et à l'heure de notre mort. Amen.
2: Je vous salue Marie, pleine de grâce, le Seigneur est avec vous. Vous êtes bénie entre toutes les femmes, et Jésus, le fruit de vos entrailles, est béni.
1: Sainte Marie, Mère de Dieu, priez pour nos pauvres pécheurs, maintenant et à l'heure de notre mort. Amen.
2: Je vous salue Marie, pleine de grâce, le Seigneur est avec vous. Vous êtes bénie entre toutes les femmes, et Jésus, le fruit de vos entrailles, est béni.
1: Sainte Marie, Mère de Dieu, priez pour nous pauvres pécheurs, maintenant et à l'heure de notre mort. Amen.
2: Je vous salue Marie, pleine de grâce, le Seigneur est avec vous. Vous êtes bénie entre toutes les femmes, et Jésus, le fruit de vos entrailles, est béni.
1: Sainte Marie, Mère de Dieu, priez pour nous pauvres pécheurs, maintenant et à l'heure de notre mort. Amen.
2: Je vous salue Marie, pleine de grâce, le Seigneur est avec vous. Vous êtes bénie entre toutes les femmes, et Jésus, le fruit de vos entrailles, est béni.
1: Sainte Marie, Mère de Dieu, priez pour nous pauvres pécheurs, maintenant et à l'heure de notre mort. Amen.
2: Je vous salue Marie, pleine de grâce, le Seigneur est avec vous. Vous êtes bénie entre toutes les femmes, et Jésus, le fruit de vos entrailles, est béni.
1: Sainte Marie, Mère de Dieu, priez pour nous pauvres pécheurs, maintenant et à l'heure de notre mort. Amen.
2: Je vous salue Marie, pleine de grâce, le Seigneur est avec vous. Vous êtes bénie entre toutes les femmes, et Jésus, le fruit de vos entrailles, est béni.
1: Sainte Marie, Mère de Dieu, priez pour nous pauvres pécheurs, maintenant et à l'heure de notre mort. Amen.
2: Je vous salue Marie, pleine de grâce, le Seigneur est avec vous. Vous êtes bénie entre toutes les femmes, et Jésus, le fruit de vos entrailles, est béni.
1: Sainte Marie, Mère de Dieu, priez pour nous pauvres pécheurs, maintenant et à l'heure de notre mort. Amen.
2: Je vous salue Marie, pleine de grâce, le Seigneur est avec vous. Vous êtes bénie entre toutes les femmes, et Jésus, le fruit de vos entrailles, est béni.
1: Sainte Marie, Mère de Dieu, priez pour nous pauvres pécheurs, maintenant et à l'heure de notre mort. Amen.
2: Je vous salue Marie, pleine de grâce, le Seigneur est avec vous. Vous êtes bénie entre toutes les femmes, et Jésus, le fruit de vos entrailles, est béni.
1: Sainte Marie, Mère de Dieu, priez pour nous pauvres pécheurs, maintenant et à l'heure de notre mort. Amen.

0: Ô Marie conçue sans péché.
1: Priez pour nous.
0: Frères et sœurs, que d'étrangeté dans le récit évangélique que propose la liturgie de ce dimanche. Nous sommes en dehors des frontières historiques et géographiques de la Palestine, dans la région de Tyr et de Sidon, deux villes opulentes, mais corrompues par l'opulence. Terre de paganisme et d'idolâtrie, terre de perversion morale et religieuse. Une terre ennemie d'Israël depuis des temps immémoriaux. Pour les docteurs de la loi, une terre de perdition. L'épisode que rapporte Matthieu, plus que dérangeant, est choquant. Choquant le silence de Jésus face au cri de douleur d'une mère pour sa fille tourmentée par un démon. Il ne bronche pas. Ne lui dit pas un mot, note l'évangéliste. Aucun signe de compassion, comme si le rabbin galiléen partageait l'animosité de son peuple. Choquante la réaction des disciples, qui, exaspérés par les supplications d'une femme qui leur casse les oreilles, n'encouragent pas Jésus à franchir la ligne de démarcation qui séparait les Juifs des Cananéens, le peuple de la lumière et celui des ténèbres et de l'ignorance. Ce faisant, il se comporte comme s'il voulait confisquer le Christ, ne pas le partager avec d'autres. Choquante l'insistance avec laquelle Jésus justifie son silence. « Je n'étais envoyé qu'aux brebis perdues de la maison d'Israël. » Une déclaration contradictoire avec la promesse de salut universel que laissait entrevoir l'oracle rapporté par Isaïe. « Ma maison, dit Dieu, s'appelle maison de prière pour tous les peuples. » Choquante la fin de non-recevoir que Jésus oppose à la requête persistante et implorante de la cananéenne. Il n'est pas bien de prendre le pain des enfants et de le jeter aux petits chiens. Quel mépris, quelle insulte, comme s'il y avait d'un côté les élus, les privilégiés, et de l'autre les chiens, grands ou petits. Contrastant avec ses propos, l'attitude de la cananéenne est en tout point exemplaire. D'abord par sa lucidité spirituelle, les premiers mots qu'elle adresse à Jésus réfèrent au plus haut titre de la piété juive. « Prends pitié de moi, Seigneur, fils de David. » De la part d'une anonyme, d'une étrangère, c'est pour le moins surprenant. Ce que les fils du royaume, scribes et pharisiens, n'avaient su déceler, d'emblée, elle le perçoit. Une présence invisible, Dieu qui, en son Fils, vient visiter son peuple. Cette reconnaissance, elle l'accompagne d'un geste d'adoration, se prosterne et implore « Seigneur, viens à mon secours ». Le Macédonien utilisera ces mêmes mots quand il appellera Paul la nuit au cours d'une vision pour l'inviter à passer en Macédoine. Exemplaire par sa patience, son opiniâtreté, là où beaucoup seraient repartis écœurés, révoltés, outrés, elle s'obstine et non sans répartie rétorque « Les petits chiens mangent les miettes qui tombent de la table de leur maître ». Celle qui se sait appartenir à un peuple traité comme des chiens demande à bénéficier des miettes qui tombent sous la table, comme les chiens. Frères et sœurs, l'admiration que témoigne Jésus à la cananéenne surprend. Femme, grande est ta foi, que tout se passe pour toi comme tu le veux. D'habitude, c'est Jésus lui-même qui suscite l'émerveillement. Nous assistons, comme avait le centurion, à un renversement. C'est Jésus qui est plein d'admiration. La parole qu'il adresse à la cananéenne est une parole de miséricorde, de libération, de guérison, une parole d'amour conquis par l'amour. Le Seigneur feignait de ne pas entendre, mais ce n'était point pour refuser sa miséricorde, c'était pour enflammer le désir de la cananéenne, commande saint Augustin. Un désir ancré dans une foi inébranlable en celui qu'elle reconnaît comme Seigneur. Un désir ancré dans une formidable espérance qui permet de traverser les épreuves, apaise les doutes. Frères et sœurs, Jésus aime celui qui ne baisse pas les bras au premier obstacle, n'abdique pas à la première marque de lassitude. Il n'abandonne pas celui qui est perdu dans la nuit de la foi. Les jours de grande sécheresse de son cœur, sainte Thérèse d'Avila regardait plusieurs fois l'horloge quand elle priait, mais s'obstinait à continuer de prier. Frères et sœurs, ayons foi en Dieu. Ayons pleinement confiance en lui, quels que soient les événements qui assombrissent notre quotidien et les horreurs qui le défigurent. Prier n'est pas aller à la rencontre d'un Dieu immobile dans sa loge nuageuse. Frères et sœurs, si le Dieu que nous prions n'est pas le Dieu qui exauce, nous nous sommes trompés de Dieu. Un simple pater dit avec foi par un homme très humble, écrivait Léon Blois, a plus de puissance pour percer le ciel que le télescope le plus gigantesque, sans aucun doute. Frères et sœurs, l'Évangile est une bonne nouvelle, d'abord parce que Dieu exauce sans condition. Prions donc et persévérons dans la prière. Nous recevrons avec gratitude les miettes tombées de la table. Amen. Amen. Prions au Seigneur. Père, toi qui abats les frontières de la mort et nous ramènes jour après jour sur la terre des vivants, que ton nom soit chanté par les grands et les petits, ceux qui se savent proches et ceux qui se savent lointains. Nous te le demandons par Jésus le Christ, notre Seigneur.
1: Amen.
0: Le Seigneur soit avec vous.
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puis le temple. Nous l'avons contemplé aussi dans les hauts faits de Dieu. Cette gloire comme rayonnement de la sainteté de Dieu, de son être, est encore plus manifeste dans la personne du Verbe, la deuxième personne de la Trinité, qui est le resplendissement de la gloire de Dieu, l'effigie de sa substance, comme nous le dit l'auteur de la lettre aux Hébreux. Dieu s'est lui-même fait connaître en son Fils unique. Il s'est révélé à nos yeux de chair dans l'incarnation du Verbe, ce Verbe qui était auprès de lui de toute éternité. La venue du Christ en notre chair a été entourée d'événements merveilleux, l'annonce des anges, une naissance miraculeuse d'une Vierge rendue féconde par l'Esprit-Saint, la manifestation de la complaisance du Père en son Fils lors du baptême, et la manifestation glorieuse de Jésus en sa double nature humaine et divine sur le mont Tabor lors de la Transfiguration. Ce n'était d'ailleurs pas seulement la manifestation de la gloire du Fils unique, mais c'était aussi une révélation de la Trinité sainte, puisque les apôtres ont entendu la voix du Père attestant l'identité filiale de Jésus. Ils ont vu l'Esprit-Saint sous la forme d'une nuée lumineuse recouvrant comme une tente Jésus, Moïse, Élie et les trois apôtres. Et ils ont contemplé Jésus resplendissant de lumière, le visage comme un soleil radieux. Et ils ont ainsi compris qu'en Jésus habite corporellement toute la plénitude de la divinité, comme a pu le dire saint Paul dans sa lettre aux Colossiens au chapitre 2. Il n'est donc plus besoin d'aller à Jérusalem pour adorer Dieu, puisque Jésus est le nouveau temple spirituel, où nous avons désormais libre accès auprès du Père, selon saint Paul encore dans sa lettre aux Éphésiens. Seulement dans cet épisode de la transfiguration du Christ, il y a quelque chose qui doit nous interpeller et qui n'est rapporté que par l'évangéliste Luc. Je le cite. « Il advint, comme Jésus priait, que l'aspect de son visage devint autre et son vêtement d'une blancheur fulgurante. Et voici que deux hommes s'entretenaient avec lui. C'était Moïse et Élie qui, apparus en gloire, parlaient de son départ qu'il allait accomplir à Jérusalem. » N'est-ce pas surprenant? Voilà donc Jésus transfiguré sur la montagne qui est en train de discuter avec Moïse et Élie. Or, de quoi discute-t-il? De son départ, et plus exactement, selon l'étymologie, de son exode qu'il allait accomplir à Jérusalem. Ils sont en train de causer dans l'atmosphère de la gloire de Dieu de la mort de Jésus. Et cette mort n'est pas perçue comme la fin de tout, mais comme un exode. Un départ de ce monde vers le Père, de ce monde vers la vraie terre promise, qui est la terre des vivants, c'est-à-dire le ciel. Quand saint Jean évoque l'heure de Jésus, l'heure de son sacrifice, que dit-il? Avant la fête de la Pâque, Jésus, sachant que son heure était venue de passer de ce monde vers le Père, ayant aimé les siens qui étaient dans le monde, les aima jusqu'à la fin. Qu'on n'aille pas me dire après que Jésus ne savait pas qu'il allait mourir, n'est-ce pas? Il le sait de connaissance divine. Et c'est même pour cela qu'il est venu à cette heure, comme il le dit lui-même. Et il faut bien comprendre que cette mort n'est pas en dehors de la gloire de Dieu. Elle n'est pas en contradiction avec la gloire de Dieu. Elle en est une des manifestations, comme le révèle le fait que Jésus transfiguré évoquait cela avec Moïse et Élie sur le Tabor. Ce qui pouvait apparaître comme un scandale pour les apôtres, à savoir la mort de Jésus sur la croix, n'en était en fait pas un aux yeux de Dieu. Seulement il fallait regarder les choses du point de vue de Dieu. Pour le Seigneur, la croix n'est pas un sujet d'opprobre, mais une manifestation glorieuse de l'amour de Dieu pour ses enfants perdus. La croix est toujours une croix glorieuse, si on voit les événements dans la lumière de Dieu. Mais pour cela, il faut avoir les yeux illuminés par la lumière de la foi. Sinon, on reste aveugle, on ne comprend pas et on achoppe. Cette plénitude de la lumière de la foi, les apôtres la recevront à la Pentecôte, quand des langues de feu se poseront sur chacun d'eux, leur donnant la pleine révélation du mystère pascal. Nous avions déjà dit que la gloire de Dieu ne consiste pas seulement en un rayonnement de lumière, mais qu'elle se manifeste aussi dans les hauts faits de Dieu. Or, après la création du monde, est-ce que l'action la plus extraordinaire de Dieu, ce n'est pas justement la rédemption?

0: résurrection, ce salut des hommes opéré par le Christ au Golgotha. Au chapitre 12 de l'Évangile selon saint Jean, nous voyons précisément Jésus annoncer sa glorification par la mort. « Voici venue l'heure, dit-il, où doit être glorifié le Fils de l'homme. » Or, nous savons que lorsque Jésus parle de son heure, il parle de sa crucifixion. À Cana, quand Marie lui présente le manque de vin pour les noces, que répond-il ? « Mon heure n'est pas encore arrivée. » Précisément, l'heure où le vin deviendra son sang, pour une ivresse nouvelle, l'ivresse de la vie humaine complètement renouvelée. Et Jésus, pour bien faire comprendre que la glorification auprès du Père passe par la crucifixion où il va déchirer la cédule de nos fautes, dit aussitôt après d'une manière très solennelle « en vérité, je vous le dis, si le grain de blé tombé en terre ne meurt pas, il reste seul. Mais s'il meurt, il porte beaucoup de fruits. » Et juste après, troublé par la perspective de ce qu'il attend, il dit « que dire ? Père, sauve-moi de cette heure. » Mais immédiatement après, il ajoute « Mais c'est pour cela que je suis venu à cette heure. Père, glorifie ton nom. » Du ciel vint alors une voix « Je l'ai glorifié, et de nouveau je le glorifierai. » Jésus affirme bien là que toute sa mission sur la terre était en vue de cette heure du sacrifice de sa vie offert pour le salut du monde. Et en cela, il accomplissait bien l'œuvre qui glorifierait son Père, en manifestant son amour incommensurable pour tous les hommes. L'œuvre de la croix est l'œuvre de la miséricorde divine. L'amour sacrificiel du Christ est donc bien la plus grande manifestation glorieuse de Dieu. Certes, cette gloire du crucifié passe par la défiguration, l'opprobre, le rejet, l'anéantissement. Il n'est que de relire Isaïe 53, « Objet de mépris, abandonné des hommes, homme de douleur, familier de la souffrance. » Mais ne fallait-il pas cela pour épouser la déchéance humaine due au péché des hommes ? Il s'est fait l'un de nous, Dieu l'a identifié au péché, pour nous, sans qu'il soit pécheur lui-même, et ceci pour relever l'homme de sa faute, pour le libérer. Et ainsi nous dit Isaïe, ce sont nos souffrances qu'il portait, nos douleurs dont il était chargé. Il a été transpercé à cause de nos crimes, écrasé à cause de nos fautes. Le châtiment qui nous rend la paix sur lui et dans ses blessures nous trouvons la guérison. Le Seigneur a fait retomber sur lui nos fautes à tous. Mais s'il offre sa vie en sacrifice expiatoire, il verra une postérité et par lui la volonté de Dieu s'accomplira. Le juste, mon serviteur, dit le Seigneur, justifiera les multitudes en s'accablant lui-même de leurs fautes. Voilà le grand mystère qui s'opère au Golgotha, la justification du monde entier. Jésus vient comme l'agneau sacrificiel chercher la brebis perdue pour la ramener au bercail, c'est-à-dire dans le sein du Père. Ici, la gloire du Verbe incarné, c'est la gloire de son amour miséricordieux pour nous. C'est son amen à la volonté du Père. C'est l'accomplissement du dessein bienveillant de Dieu pour nous. Comme Jésus le dira lui-même sur la croix, « Tout est accompli ». Vous remarquerez d'ailleurs que lorsque Jésus, après la Sainte Cène, donne la bouchée à Judas en lui disant « Ce que tu fais, fais-le vite » et qu'il donne ainsi la permission à Judas de le livrer, ce qui montre bien qu'il est le maître de la situation et que rien n'advient sans son oui. Eh bien, juste après, quand Judas sort et que Jésus reste avec ses apôtres, que dit-il aussitôt ? « Maintenant, le Fils de l'homme a été glorifié, et Dieu a été glorifié en lui. Si Dieu a été glorifié en lui, Dieu aussi le glorifiera en lui-même, et c'est aussitôt qu'il le glorifiera. » Que faut-il comprendre ? En fait, à partir du moment où Jésus dit à Judas « Ce que tu fais, fais-le vite », la passion a déjà commencé, et donc la glorification du Christ. Et remarquez bien, Jésus ne dit pas « Ce que je t'ai demandé de faire, fais-le », mais « Ce que tu fais ». Autrement dit, ce que tu fais sous l'inspiration de Satan, puisqu'il nous est dit que lorsque Jésus lui a donné la bouchée, aussitôt Satan est entré en lui. Eh bien, fais-le vite. Jésus a ainsi permis à Satan de le tuer, par la médiation de Judas, et ceci en vue de la rédemption. Cette permission divine a été donnée à Judas, mais elle a été donnée aussi à Pilate. Quand celui-ci l'interroge durant son procès et lui demande « D'où es-tu ?» et que Jésus ne lui répond rien, Pilate lui dit « Tu ne me parles pas ? Ne sais-tu pas que j'ai pouvoir de te relâcher et que j'ai pouvoir de te crucifier ?» Jésus lui répond « Tu n'aurais aucun pouvoir sur moi si cela ne t'avait été donné d'en haut. » Or Jésus lui-même avait déjà dit aux Juifs « Moi, je suis d'en haut, vous, vous êtes d'en bas. » Donc Pilate, pas plus que Judas, n'aurait eu pouvoir sur le Christ pour le mettre à mort si le Christ n'avait consenti. Mais là où les Juifs voulaient se débarrasser par jalousie de Jésus et où Pilate préférait la tranquillité plutôt que la justice, eh bien Jésus, lui, à travers cette condamnation, œuvrait au dessein miséricordieux du Père. Il n'y a pas de plus grand amour que de donner sa vie pour ses amis. Il n'y a pas non plus de plus grande gloire. Jésus humilié reste souverain dans son oblation. Il exerce là le sacerdoce du grand prêtre éternel selon l'ordre de Melchisédek. Il ne présente pas le sang des animaux pour l'expiation, mais son propre sang pour racheter l'humanité. Sur la croix, le Christ est souverainement beau. Il est beau de la beauté de l'amour. Sur la croix, le Christ est majestueux. Il est majestueux parce qu'il est intronisé roi d'un royaume qui n'est pas de ce monde. Il est ce roi de miséricorde qui pardonne et justifie l'homme pécheur. Sur la croix, le Christ, grand prêtre éternel, accomplit le service du véritable sanctuaire. Il est le sacrificateur et la victime pascale, l'agneau sans défaut qui, par son sang, ressuscite les âmes mortes. Sur la croix, nous avons donc la plus grande révélation de la gloire de Dieu, de ce Dieu qui est amour. Seulement cette vision de la gloire de Dieu au calvaire n'est possible qu'à celui dont les yeux ont été ouverts par l'eau du baptême, comme on peut en voir le symbole dans la guérison de l'aveugle né. C'est l'esprit qui vivifie. La chair ne sert de rien, nous avait averti Jésus. Si nous en restons à une vision charnelle, que voyons-nous au Golgotha ? Un homme maudit de Dieu, pendu au bois du supplice, abandonné des hommes, méprisé, humilié par tous, et qui meurt dans de terribles souffrances. Et puis nous le voyons mis dans un tombeau. La mort est victorieuse, la haine aussi, tout semble fini. Mais la vision spirituelle est tout autre. Les yeux illuminés par la lumière de la foi contemplent précisément celui qui, par sa mort, a vaincu la mort et son empire. Saint Maxime le Confesseur écrit « Dieu se fait parfaitement homme en n'omettant rien de ce qui appartient à notre nature, sauf le péché, lequel n'en faisait pas partie. Il voulait ainsi présenter notre chair comme un appât pour provoquer le dragon insatiable, Satan, prêt à engloutir cette chair, devenue pour lui un poison capable de le détruire entièrement par la puissance de la divinité, caché en elle. De même, en effet, que l'homme avait corrompu sa nature en absorbant le venin répandu dans l'arbre de la connaissance. Ainsi, le démon, en cherchant à manger la chair du Seigneur, serait détruit par la puissance de la divinité qu'elle contient. » N'est-ce pas magnifique ? Saint Maxime le Confesseur avait les yeux bien illuminés pour percevoir le grand mystère, le grand combat qui se jouait au Golgotha. Le démon ne s'est pas méfié. Il n'a vu que la chair de misère et de pauvreté du Christ. Et il n'en a fait qu'une bouchée en le tuant sur la croix. Mais il n'avait pas compris qu'il avalait sa propre mort et que le Christ sortirait victorieux du tombeau, le dépouillant de sa puissance. Comme le dit saint Paul, le Christ a effacé la cédule de notre dette. Il l'a supprimée en la clouant à la croix. Il a dépouillé les principautés et les puissances démoniaques et les a données en spectacle à la face du monde, en les traînant dans son cortège triomphal. C'est finalement ce que nous chantons lors de la séquence pascale. L'agneau a racheté les brebis, le Christ innocent a réconcilié l'homme pécheur avec le Père. La mort et la vie s'affrontèrent en un duel prodigieux. Le maître de la vie mourut, vivant, il règne. C'est bien là l'œuvre du Seigneur, ce fut merveille à nos yeux, dit le psalmiste. Tel un nouveau David terrassant Goliath par une simple pierre et une fronde, Jésus a terrassé Satan par une croix et sa chair livrée. Saint Jean Damascène commente « Le bras de Dieu et sa puissance nous sont révélés. Contemplons donc dans l'humiliation comme dans un miroir la gloire du Seigneur et voyons dans son aspect défiguré la beauté qui dépasse toute beauté. S'il est vu pendu sur le bois, sans beauté ni éclat, mourant à cause de tous les hommes, il est pourtant la splendeur de la gloire du Père. » Mais ce n'est pas seulement sur la croix, le Vendredi Saint, que notre vainqueur de la mort est glorieux. Il l'est aussi le Samedi Saint, où apparemment il se repose de ses œuvres en ce septième jour. Mais en fait, il descend au Shéol délivrer tous ceux qui attendaient la rédemption pour pouvoir entrer au ciel. Le soleil, le vent, lumière d'en haut, visitent ceux qui sont assis dans les ténèbres et à l'ombre de la mort. L'évêque saint Épiphane commente « Un grand silence règne aujourd'hui sur la terre. Un grand silence parce que le roi dort. La terre a tremblé et s'est calmée parce que Dieu s'est endormi dans la chair et qu'il est allé réveiller ceux qui dormaient depuis des siècles. Dieu est mort dans la chair. » Et les enfers ont tressailli. Je fais juste une parenthèse pour dire que l'enfer dans lequel Jésus est descendu, ce n'est pas l'enfer des damnés. C'était le lieu où l'état de tous ceux justes et méchants qui étaient morts avant le Christ et qui attendaient la rédemption puisque le ciel n'avait pas encore été réouvert. Dieu s'est donc endormi, dit saint Épiphane, pour un peu de temps. Et il a réveillé du sommeil ceux qui séjournaient dans les enfers. Il va chercher Adam, notre premier père, la brebis perdue. Il va pour délivrer de leur douleur Adam dans ses liens et Ève captive avec lui. Le Seigneur entre donc tenant les armes victorieuses de la croix et saisissant la main d'Adam, il lui dit « Éveille-toi, ô toi qui dors, relève-toi d'entre les morts et le Christ t'illuminera. » Lève-toi, toi qui dormais, car je ne t'ai pas créé pour que tu séjournes ici, enchaîné dans l'enfer. Relève-toi d'entre les morts, je suis la vie des morts. Lève-toi, œuvre de mes mains, toi mon effigie, qui a été faite à mon image. Lève-toi, partons d'ici, car tu es en moi et je suis en toi. À cause de toi, moi ton Dieu, je suis devenu ton fils. À cause de toi, moi ton Seigneur, j'ai pris la forme d'esclave. À cause de toi, moi qui demeure au-dessus des cieux, je suis descendu sur la terre et sous la terre. Pour toi, homme, je me suis fait comme un homme sans protection, libre parmi les morts. Regarde sur mon visage les crachats que j'ai reçus pour toi, afin de te replacer dans l'antique paradis. Regarde sur mes joues la trace des soufflets que j'ai subis pour rétablir en mon image ta beauté détruite. Regarde sur mon dos la trace de la flagellation que j'ai reçue, afin de te décharger du fardeau de tes péchés. Lève-toi et partons d'ici. De la mort à la vie, de la corruption à l'immortalité, des ténèbres à la lumière éternelle, de la douleur à la joie, de la prison à la Jérusalem céleste, des chaînes à la liberté, de la captivité aux délices du paradis, de la terre au ciel. Mon Père céleste attend la brebis perdue. Un trône de chérubins est prêt. La salle des noces est préparée. Les tentes et les demeures éternelles sont ornées. Les trésors de tout bien sont ouverts. Le royaume des cieux qui existait avant tous les siècles vous attend. Voyez, Jésus n'est pas seulement plein de gloire au jour de la résurrection ou de l'ascension. Il est aussi glorieux quand il descend dans les ténèbres de nos cœurs. Il est glorieux quand il accepte toute souffrance comme une oblation très pure qu'il offre à son Père en réparation de nos péchés. Il est glorieux car il est en train de remporter la victoire par son amour, son humilité, son obéissance au Père contre l'ennemi du genre humain, Satan. Vous savez, j'avais lu un jour un petit témoignage qui m'avait marqué. Le professeur Jérôme Lejeune, grand défenseur des enfants trisomiques, était passé à la télévision dans une émission grand public pour condamner l'utilisation de ces découvertes dans un but eugéniste, visant à faire disparaître les enfants trisomiques avant même qu'ils ne voient le jour. Or, le lendemain, il a rencontré un enfant trisomique qui avait regardé l'émission. Et celui-ci a dit au professeur Jérôme Lejeune « Tu étais beau hier parce que tu m'as défendu. » Comment ne pas être bouleversé par une telle remarque? Cet enfant avait tout compris. C'est l'amour qui donne la vraie beauté. Cet enfant avait perçu la beauté de l'âme du professeur qui s'était fait le défenseur des plus petits. Il avait perçu quelque chose de la gloire de Dieu brillant sur le visage du professeur. Et bien sûr, la croix, Jésus défiguré, est beau parce qu'il nous a défendus. Il nous a aimés jusqu'à l'identification. Il a versé son sang pour nous arracher au pouvoir de la mort et à l'emprise du diable qui nous tenait captifs dans le péché. Saint Théodore le Studite, moine du 8e siècle, s'est fait aussi le chantre de cette croix du Christ qui est pleine de gloire. « Quel don infiniment précieux que la croix, dit-il. Oui, comme sa vue est belle. La beauté qu'elle nous présente n'est pas mêlée de mal et de bien. » comme jadis l'arbre du jardin d'Éden. Elle est tout entière admirable et belle à voir et à partager. En effet, c'est un arbre qui donne la vie et non la mort, la lumière et non l'aveuglement. Elle fait entrer dans l'Éden, elle n'en fait pas sortir. Cet arbre sur lequel le Christ est monté comme un roi sur son char triomphal a perdu le diable qui avait le pouvoir de la mort en délivrant le genre humain de l'esclavage du tyran. C'est sur cet arbre que le Seigneur, comme un combattant d'élite, blessé aux mains, aux pieds et à son côté divin, a guéri les cicatrices du péché, c'est-à-dire notre nature blessée par le dragon mauvais. Eh bien, cette victoire du Christ se manifeste en plénitude le dimanche de Pâques, au jour de la résurrection. Là, les apôtres, tout désolés, comprennent enfin le mystère. Oui, il fallait que le Christ souffrît sa passion pour entrer dans sa gloire. Oui, désormais l'humanité est libérée de ses chaînes et de la mort si elle croit au Fils de Dieu ressuscité d'entre les morts. Au matin de Pâques, nous constatons émerveillés que l'amour a vaincu la haine, que la vie est plus forte que la mort et que le Christ a terrassé Satan. Il y a un petit épisode de la vie de Jean-Paul II qui est très fort. Il s'était rendu en Israël en l'an 2000 et puis, sortant du Saint-Sépulcre, lieu de la sépulture de Jésus, tout le monde s'attendait à un beau discours sur la mort et la résurrection du Christ. Or, il ouvre la bouche et il dit « Il est vide ». Et c'est tout. Je trouve cela excellent. Tout est dit. Pas besoin de discours. Il venait de faire le même constat que Marie-Madeleine, Pierre et Jean au matin de Pâques. Le tombeau est vide. Il n'y a plus de mort. Pourquoi cherchez-vous le vivant parmi les morts? C'est bien ce que les anges avaient dit aux femmes venues au tombeau. Et Jean-Paul II nous disait finalement la même chose. Le tombeau est vide, puisque le Christ, notre vie, est ressuscité. Pierre, dans un discours mémorable suite à la Pentecôte, s'est adressé à la foule en citant le psaume 16 de David. Ma chair elle-même reposera dans l'espérance. Tu n'abandonneras pas mon âme à l'Hadès et ne laisseras pas ton sein voir la corruption. Tu m'as fait connaître le chemin de la vie. Devant ta face, débordement de joie. À ta droite, éternité de délices. Or, Pierre fait remarquer que David, qui a écrit ce psaume, est bien mort. Mais comme il était prophète, il a vu d'avance et annoncé la résurrection du Christ, lui qui effectivement n'a pas été abandonné à l'Hadès et dont la chair n'a pas connu la corruption. Et Pierre atteste, « Dieu l'a ressuscité ce Jésus, nous en sommes tous témoins, et maintenant exalté par la droite du Père, il a reçu du Père l'Esprit Saint, objet de la promesse, et l'a répandu. » Que toute la maison d'Israël le sache donc avec certitude. Dieu l'a fait Seigneur et Christ, ce Jésus que vous avez crucifié. Jésus avait annoncé cela. Le Fils de l'homme doit beaucoup souffrir, être rejeté par les anciens, les grands prêtres et les scribes, être tué et après 3 jours ressuscité. Vous remarquerez que Jésus ne dit pas « le Fils de l'homme va souffrir » comme un simple constat, une prophétie, mais « le Fils de l'homme doit souffrir ». Cela participe de l'économie du salut. Cette souffrance de la croix entre dans le dessein de Dieu. Nous ne devons donc pas nous en scandaliser comme si nous étions des gens sans foi, comme Pierre qui avait dit à Jésus « Non, Seigneur, cela ne t'arrivera pas !» Et Jésus avait été obligé de lui dire « Passe derrière moi, Satan. Tes pensées ne sont pas celles de Dieu, mais celles des hommes. » La pensée de Dieu, c'est bien la rédemption de l'humanité par la croix glorieuse. Jésus n'avait-il pas dit « Voici pourquoi le Père m'aime, parce que je donne ma vie pour la reprendre. Personne ne me l'enlève. Je la donne de moi-même. J'ai le pouvoir de la donner. J'ai aussi le pouvoir de la reprendre. » Jésus, le Fils de Dieu, est bien le maître de la vie. Saint Jean, sur l'île de Patmos, recevant la vision de la gloire du Christ au ciel, entendit l'un des 24 vieillards lui dire « Il a remporté la victoire, le lion de la tribu de Juda, le rejeton de David. » Puis une multitude d'anges crièrent à pleine voix « Digne est l'agneau immolé de recevoir la puissance, la richesse, la sagesse, la force, l'honneur, la gloire et la louange. » Et puis toutes les créatures faisant écho crièrent à leur tour « À celui qui siège sur le trône, ainsi qu'à l'agneau, la louange, l'honneur, la gloire et la puissance dans les siècles des siècles. » Et les 4 vivants disaient « Amen !» Et les vieillards se prosternèrent pour adorer. Le Christ est Dieu et c'est pourquoi ils l'adorent. Eh bien, dans notre cœur, unissons-nous à cette louange céleste et célébrons avec amour et gratitude le Seigneur de la vie, le Roi de gloire.
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1: Mes chers amis, dans cette instruction, nous allons parler de la tentation et de la chute, qu'on pourrait appeler les facettes de l'illusion. Le péché originel de nos premiers parents a comporté un manque de confiance de l'homme en Dieu, une désobéissance et un péché d'orgueil. Cette description peut être transposée au cas de nos péchés personnels. Premièrement, un manque de confiance. Dieu est mon concurrent. Le diable dit à Ève, « Alors, il paraît que Dieu aurait dit, « Vous ne mangerez pas de tout arbre du jardin ?» Satan est bien menteur dès le commencement, comme le dira notre Seigneur au chapitre 8 de Saint Jean. Le mensonge est pour le diable quelque chose de fondamental. C'est ce qui le constitue diable, un mot grec qui veut dire diviseur, d'abord par rapport à lui-même et ensuite par rapport aux autres. Toute l'existence de révolté du diable est en effet le fruit du refus de sa condition de créature. Il n'est point demeuré dans la vérité, dit notre Seigneur, parce qu'il n'y a point de vérité en lui. Lorsqu'il profère le mensonge, il parle de son propre fond, car il est menteur et père du mensonge. Le démon aborde donc Ève avec un mensonge au niveau de l'être même, car il lui insinue que Dieu et l'homme sont sur le même plan. Dieu serait jaloux de l'homme. Mais c'est là une tromperie métaphysique. Dieu n'est pas un concurrent de mon bonheur. Dieu n'est pas à mon niveau, avec un être du même type que le mien, un être seulement plus volumineux qui pourrait m'écraser. Cela, c'est la fausse image que beaucoup se font de Dieu et qui les empêche malheureusement de l'aimer. En réalité, Dieu est l'être avec un grand E majuscule, sans aucune délimitation que l'être avec un E minuscule a chez nous. Les théologiens parlent ici d'une voie de négation. Dieu en effet a toutes les perfections que je vois dans le monde. Mais il faut y ajouter à ces perfections la négation de toutes les limites que ces perfections ont concrètement dans le monde. Je ne suis pas une sorte de copropriétaire ou de colocataire de l'univers associé à Dieu, avec l'éventualité de litiges qu'entraînent souvent ces situations partagées. Je suis en fait un simple et paisible locataire et je dois être pour Dieu un loyal régent du monde qu'il m'a confié. Deuxièmement, la désobéissance. Je me passe des médiations. Le diable ajoute, « Non, vous ne mourrez point, mais Dieu sait que le jour où vous en mangerez, vos yeux s'ouvriront. » Après le mensonge au niveau de l'être, voilà le mensonge au niveau de la vie. Le démon suggère à notre mère Ève, et par elle à Adam, de ne pas passer par la médiation de l'épreuve salutaire que Dieu avait imposée à nos premiers parents. Pour symboliser sa souveraineté, pour signifier qu'il était la source de l'être et du bien, Dieu s'était réservé ce fameux arbre qui était au milieu du jardin, l'arbre de la connaissance du bien et du mal. Le démon suggère de s'emparer sans délai du fruit de cet arbre, alors qu'il aurait dû être la récompense de la reconnaissance par l'homme de sa condition de créature se manifestant par l'obéissance. Citons le père Molinier dans son beau livre « Adoration ou désespoir ». Supposons maintenant qu'Adam et Ève aient repoussé la tentation du démon. Que serait-il arrivé? Un jour, aussitôt peut-être, Dieu leur aurait dit « Parce que tu m'as obéi, parce que tu as su renoncer à ce fruit, eh bien, je vais te le donner. Je vais le mettre moi-même dans ta bouche. Ouvre-la toute grande, ouvre ton cœur à l'infini, car c'est l'infini qui va entrer en toi. L'essentiel, continue le père Molinier, c'était que tu ne portes pas la main sur le fruit, mais mon désir a toujours été que tu le manges, ou plutôt qu'il te mange, car c'est un feu dévorant. Et quand le fruit de la vie éternelle aurait pénétré dans ta bouche, continue Molinier, le cœur et les entrailles de l'homme, effectivement, cela aurait été du feu. Il y aurait eu un choc fantastique et la transformation immédiate du corps de misère de l'homme en un corps de gloire. Fin de citation de Molinier. La leçon, mes chers amis, c'est que la vie de l'homme doit passer par la médiation de l'obéissance, qui traduit concrètement ce qu'il est, lui, l'homme. Les médiations familiales, politiques, historiques, temporelles, lui sont nécessaires. L'homme ne peut se passer ni du temps, qui est sa durée, ni de la croissance, qui est sa loi de développement, ni de la famille ou de la société, qui sont les milieux de son éducation à la liberté. La nature humaine est un donné qui s'épanouit dans une humble et heureuse soumission au réel. L'obéissance est la loi de sa grandeur propre. L'obéissance doit donc être vue comme une noble réalité, comme l'hommage d'un vassal à son suzerain. Elle comporte la vénération envers celui à qui l'on obéit, et lorsqu'il s'agit de Dieu, la piété. Je dois réaliser, dans le labeur incessant du multiple, une participation de ce que Dieu seul possède dans la simplicité. C'est ce que les théologiens appellent une voie d'éminence. Dieu a, selon un degré et un mode infiniment supérieur, selon un degré éminent, toutes les perfections qui se trouvent réparties dans les créatures. Enfin, péché d'orgueil. Je construis mon bonheur par moi-même. Le démon ajoute finalement, « Et vous serez comme des dieux, connaissant le bien et le mal. » Voilà maintenant un mensonge au niveau le plus profond de la raison. La poussée profonde de ma nature, c'est d'aimer Dieu, l'auteur de tout ce que je suis, et de l'aimer plus que moi. Je ne peux trouver mon bonheur qu'en ratifiant librement cette réalité ontologique, par l'adoration et le don de moi-même à ma source qui est Dieu. Le bonheur total est surnaturel, c'est un don, ce n'est pas une conquête. Je ne suis pas par moi-même, mais par Dieu, qui seul est par soi. Ici, les théologiens évoquent une voie d'affirmation ou de causalité. Tout ce qu'il y a de bon dans le monde a pour cause la bonté de Dieu. Exister, écrit le père Molinier, c'est participer à l'être divin, dont l'essence est d'exister. En donnant à la créature le privilège de l'existence, Dieu l'associe en même temps à l'amour qui est le sien. Notre affectivité originelle nous porte donc vers le Créateur avant de porter sur la créature et sur nous-mêmes. La loi naturelle ne dit rien de plus à sa manière, continue Molinier, que la formule bien connue « deviens ce que tu es », mais en projetant une lumière métaphysique sur ce que nous sommes et ce que nous avons à faire. Nous devons reproduire librement, au niveau spirituel, le mouvement que nous accomplissons irrésistiblement et obscurément au niveau des profondeurs inaccessibles de notre être. » Fin de la citation du père Molinier. L'homme, écrit Lewis, ce fameux auteur des Chroniques de Narnia, « L'homme voulut, comme on dit, posséder son âme. Mais cela équivaut à un mensonge. Car nos âmes ne sont pas en fait notre propriété. L'homme voulut dans l'univers un coin où dire à Dieu « Ce qui se passe ici, c'est mon affaire et non la vôtre. » Mais un tel coin n'existe pas. Il voulut être un substantif alors qu'il était et devait être éternellement un simple adjectif.
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1: Nous devons être fiers de notre Occitanie, pas seulement parce qu'elle est aujourd'hui, mais pour ce qu'elle a initié dans le monde depuis plus de 2000 ans. Chacun sait que les Romains ont peuplé Narbonne, mais tout le monde ne sait peut-être pas que Narbonne n'était pas une colonie romaine comme le reste de l'Empire, mais que les Narbonnais étaient citoyens romains. Dès l'origine de la gloire de Rome, Narbonne donc rayonne de sa dynamique civilisationnelle. L'Occident est la culture issue, à l'origine, de deux parents, le monde gréco-romain et le monde judéo-chrétien. Eh bien, l'Occitanie et le sud de la France actuelle sont christianisés dès le 1er siècle, c'est-à-dire le siècle même de Jésus-Christ. Les évangélisateurs contemporains donc de Narbonne la Romaine que je viens de mentionner, sont des personnages directs, témoins directs du Christ. Les trois Maries, dont Marie-Madeleine débarque en Camargue, et aussi, à en croire certains textes, Joseph d'Arimathie, que les quatre évangiles canoniques mentionnent lors de la mort et de la mise au tombeau de Jésus-Christ. Marie-Madeleine semble se sédentariser autour de la Sainte-Baume en Provence, où elle est toujours vénérée, tandis que Joseph d'Arimathie n'aurait fait que passer pour monter ensuite vers Vannes et la Bretagne. Ce dernier, Joseph d'Arimathie, transporte le Graal, le calice dans lequel le Christ a bu et mangé lors de la scène du Jeudi Saint et dans lequel fut versé son sang. A-t-on bien pris conscience du sens nucléaire de cette odyssée du Graal jusqu'à la cour du roi Arthur? Alors oui, c'est vrai, l'Occident est issu de la lente synthèse de la culture gréco-romaine et de la culture judéo-chrétienne. Mais pas seulement. Il y aura d'autres acculturations pour engendrer l'Occident. Par exemple, la longue présence en Europe de l'Ouest, de l'Islam entre le 8e et le 15e siècle. Et aussi, la synthèse des cultures celtiques et de la chrétienté lors des nouvelles invasions barbares de notre ère, où les barbares furent abusivement considérés tous des Celtes. Alors, pour simplifier, nous continuerons ici cet anachronisme. Les traditions philosophiques et théologiques insisteraient sur la synthèse des apports gréco-latins et des apports judéo-chrétiens avec la célébration du Saint-Augustin du 5e siècle, qui intègre platonisme et christianisme, et de la célébration au XIIIe siècle du saint Thomas d'Aquin, qui intègre aristotélisme et christianisme. C'est bien cette histoire intellectuelle du Moyen-Âge, du début à la fin du Moyen-Âge, qu'enseigne principalement l'école.

Mais les Trouvères ont raconté populairement un tout autre récit fondateur de l'Europe et de l'Occident. C'est par exemple le récit qui commence par le Graal transporté par Saint Joseph d'Arimathie, que je viens d'évoquer, de Jérusalem jusqu'en Bretagne, petite et grande. Les contes, ce sont donc les contes bretons du roi Arthur et des chevaliers de la Table Ronde. Ce sera aussi la culture occitane du Finamor et des troubadours en Occitanie du XIIe et XIIIe siècle. Dans ces récits populaires médiévaux se conjuguent les civilisations celtiques ou barbares et la civilisation chrétienne, tandis que la philosophie grecque élabore le premier grand rationalisme de l'histoire dont l'Occident va hériter, à savoir la raison en quête d'identité, en quête de cohérence et d'unité. Eh bien, tandis que donc il y a cette philosophie grecque, la quête du Saint Graal, elle, chante l'ouverture à l'altérité, à l'aventure, et appelle non pas au repliement sur notre identité, mais au don de soi, au risque de la mort. Deux fondements opposés, mais complémentaires de notre civilisation. Après bien des étapes littéraires, dont celle de Chrétien de Troyes, les moines cisterciens profondément inspirés de Saint Bernard de Clairvaux, qui a vécu entre 1090 et 1153, vont écrire vers 1220 la quête du Saint Graal dans sa version définitive. Ça se sait assez peu, ça. Le mythe du Saint Graal articule la rencontre de la culture celtique de la culture chrétienne. Cette synthèse constitue l'idéal du bonheur de la chevalerie médiévale dont Cervantes signera le testament de mort avec son Don Quichotte à la fin du XVIe siècle. Le chef guerrier barbare et nomade, devenu seigneur féodal et cette fois-ci sédentaire, se convertit vraiment en chevalier chrétien. Il ne cesse pas d'être guerrier, mais son combat change de sens. Les valeurs du guerrier barbare ne se réduisaient pas au butin, d'accord. Il existait déjà une certaine spiritualité naissante, la vertu du guerrier et l'honneur pour l'honneur, l'estime de soi, vaincre ou mourir. Il se situe dans la guerre, l'homme du don de soi à l'action jusqu'à en mourir. Saint Bernard, au XIIe siècle, va convertir cette vertu du guerrier. Le bonheur du don de soi n'est pas dans l'exacerbation du goût du risque et de l'exploit, car réside là trop de soucis de son propre frisson pour vivre vraiment le don de soi. Le bonheur du don de soi ne peut se faire qu'à l'appel de Dieu, la grâce, et en vue de la défense du faible et de l'opprimé. Ce n'est plus l'exploit pour l'exploit, mais l'exploit pour l'amour de Dieu et des hommes.

0: Si les chevaliers de la table ronde échouent presque tous dans la quête du Graal, c'est toujours parce qu'ils sont imbus des seules valeurs guerrières de la culture celtique. Si d'autres, comme Lancelot, ne réussissent qu'à moitié, leur tort est de dépendre trop de désirs et de n'être pas assez à l'écoute de l'appel divin. Seul Galahad, fils de Lancelot, va réussir pleinement. Fermeture dans le culte de l'honneur et dans son désir personnel, ou bien avec le Graal, ouverture au tout autre, justement le Graal, et à l'autre. Tel est l'enjeu populaire du bonheur et du bien. Au XIIIe siècle, du sud au nord avec Joseph d'Arimathie et du nord au sud avec la légende du Graal. On trouve aussi, dans la quête du Graal, une large place réservée à l'amour courtois, dont la liaison adultère, le couple Lancelot-Guenièvre, est le principal exemple. Cette référence à la fine amour, vrai nom de l'amour courtois des troubadours, est une référence occitane. La fine amour, pour respecter la prononciation, semble provenir indirectement de la culture cistercienne issue de Saint-Bernard. Saint-Bernard se bat pour le respect de la femme en développant énergiquement dans l'Europe de l'Ouest le culte de Marie. Plus subtilement, les monastères cisterciens s'opposent à la grossièreté et à la barbarie des comportements sexuels. Ils invitent à une certaine spiritualisation de l'amour. Certes, ils n'encouragent pas l'adultère, mais de fait, comment vivre le vrai amour dans sa dimension spirituelle quand les mariages sont décidés à l'avance par l'autorité parentale ou bien commencent par un viol? C'est à cause de l'amour courtois que Lancelot est dépassé par son fils Galahad dans leur quête du Graal. Mais il reste de beaucoup le chevalier le plus attractif du roman. Le nord, comte breton, et le sud, Finamor, se conjuguent dans la mouvance cistercienne. En fait, l'amour courtois réalise un triple syncrétisme, la sexualité présumée rustre des barbares, puis sa conversion gréco-latine à l'éros de Platon, c'est-à-dire à un culte de la beauté idéale, qui dépasse le plaisir sexuel sans y renoncer. Enfin, l'amour éros se convertit à son tour en amour agapé, c'est le christianisme, car la fine amour en appelle au respect de la dignité de chaque partenaire et au don de soi à des exploits chevaleresques, justes et désintéressés qui plaisent à la douce. La course au bonheur idéal devient spirituelle par cette recherche des troubadours en ce qui concerne le Finamor et les trouvères en ce qui concerne le Graal.
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0: 17h.
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3: Vie de grenier à l'abbaye. Pourquoi n'organiserions-nous pas un vide-grenier ? Un vide-grenier ? Oui, reprend Sœur Anne-Marie, nous avons suffisamment de vieilleries dans la maison pour les proposer à la vente. Et nous pourrions faire appel à tous nos amis afin qu'ils nous apportent les objets dont ils veulent se débarrasser. Un instant de silence, puis Mère Abbesse déclare : Cela me paraît une très bonne idée. Mes sœurs, avez-vous d'autres suggestions ?

Bien, reprend Mère Abbesse. Chacune peut réfléchir calmement et faire des propositions. Nous reparlerons de tout cela la semaine prochaine. Les sœurs sont habitées par un projet qui leur tient à cœur. Repeindre la chapelle de l'abbaye dont les murs et les statues sont noircis par la fumée des cierges et de l'encens. Seulement, les espèces sonnantes et trébuchantes nécessaires à la réalisation de cette entreprise ne se trouvent pas dans leur escarcelle et il semble que le vide-grenier soit un bon moyen de les leur fournir. La semaine suivante, les sœurs, réunies à la salle capitulaire, mettent en commun leurs trouvailles. Sœur Anne-Marie est nommée responsable de l'événement. À elle d'organiser au mieux la préparation sans que cela nuise à la vie de prière et au silence, bien sûr, et de trouver une sœur pour diriger chaque stand ou poste de travail. La date retenue pour le vide-grenier est le quatrième dimanche de l'Avent, soit tout juste une semaine avant Noël, qui cette année tombe un dimanche. Il reste donc 5 mois, ce qui est largement suffisant pour que les choses se fassent tranquillement. Sœur Anne-Marie aime les défis, elle a le sens de l'organisation et elle est ravie de cette occasion qui lui est offerte de déployer ses talents.

Les jours suivants, Sœur Anne-Marie cogite le jour en essuyant la vaisselle, en bricolant à l'atelier ou en nettoyant le long couloir qui mène à la chapelle. Elle cogite aussi la nuit, ce qui, vous l'avouerez, n'est pas toujours une très bonne affaire. C'est qu'il y en a des points à mettre au clair. Et plus elle en met au clair, plus d'autres arrivent en rang serré et se bousculent dans sa tête. La première question qui se pose est celle-ci. Où va se dérouler l'événement ? À la belle saison, les stands auraient pu être disposés dans le parc, à l'ombre des grands arbres centenaires, voire bicentenaires. Mais en décembre, il fait bien trop froid et très souvent, il pleut. Louer une grande tente ? Un chapiteau ? Mais non, toute la recette de la journée passerait dans la location, ça ne vaut pas le coup. S'installer dans le cloître ? Dans la grande salle à manger ? Ou dans la salle du chapitre ? Non, pas dans la salle du chapitre, tout de même, elle est réservée à la communauté. Les acheteurs vont donc pénétrer dans la clôture ? Est-ce une bonne idée ? À moins que l'on ne range et nettoie la grange. Elle est suffisamment vaste pour contenir tous les stands. Mais quel travail pour la vider et la rendre agréable ? Ouais, mais quand même, ce serait l'idéal. Les visiteurs n'auraient pas besoin d'entrer dans la maison. Et si le temps était clément, les conversations pourraient se prolonger à l'extérieur du bâtiment. Mais en hiver, la nuit tombe vite et le chemin qui va de l'entrée de la propriété jusqu'à la grange n'est éclairé que fort partiellement. L'événement se tenant l'après-midi, il fera nuit vers 17h. Oh zut, ça ne va pas! Il semble que notre sœur en perdrait presque ses bonnes manières. Mais à tout problème, sa solution. Il faut juste réfléchir, en parler et patienter un peu afin de laisser mûrir le projet. Ensuite, Sœur Anne-Marie se penche sur la question de la publicité, car pour que l'événement soit connu et que les visiteurs viennent en nombre à l'abbaye, il va être nécessaire de communiquer. « Oui, mais ça, ce n'est pas mon fort », se dit-elle. Communication à la mairie du village, à la radio diocésaine, dans les paroisses, auprès des familles des sœurs, auprès du réseau d'amis de la communauté, affiches, tracts à distribuer sur le marché ou dans les magasins. Oh là là, cela fait beaucoup. Et d'abord, prévenir les personnes susceptibles de nous apporter leurs objets ou de nous donner un coup de main pour la préparation. Oh, je pense que sœur Isabelle fera cela très bien. Je vais la nommer sœur Com. La suite maintenant. J'ai besoin d'autant de sœurs qu'il y aura de postes, se dit sœur Anne-Marie. Alors, je pourrais mettre sœur Agnès à la brocante. Oh non, non, non, erreur, pas sœur Agnès. Elle ne va pas vouloir se délester de tous les objets qui encombrent les greniers en disant « Gardons, ça peut servir, on ne sait jamais ». Sœur Odile, qui apprécie le rangement par le

vide fera cela beaucoup mieux. C'est parfait, elle va nous nettoyer les greniers de fond en comble. Maintenant, une sœur pour le stand livre. Voyons, voyons. Ah, sœur Marie-Thomas, c'est l'intellectuelle de la communauté. Cela lui ira comme un gant. Elle pourra conseiller les acheteurs et sera capable de parler longuement d'un livre, rien qu'en jetant un rapide coup d'œil à la quatrième de couverture. Adjugé. Sœur Anne-Marie, qui est tout feu, tout flamme, rien qu'à l'évocation de cette journée, continue l'attribution des postes. Pour l'artisanat, il me semble que sœur Marie-Liesse serait parfaite. Vu qu'elle réalise de merveilleuses poteries d'argile ou de grès, elle saura certainement préparer des objets spéciaux et les faire décorer par les sœurs artistes. C'est réglé. Pour ce que l'on pourrait appeler l'ouvroir, ce sera sœur Pascale. Elle répartira le travail pour confectionner de la layette, des nappes, que sais-je encore. Sœur Anne-Marie a beaucoup de cordes à son arc. Elle est menuisière de formation et bricoleuse à plein temps pour la communauté. Mais elle ne possède pas la corde des travaux d'aiguille. Ah, ça non. Sœur Pascale recevra donc les pleins pouvoirs. Sœur Marie-Ange réussira très bien dans le stand carterie. Elle dessine admirablement. Elle sera capable de sous-traiter la mise en couleur par d'autres sœurs, si nécessaire, et elle a suffisamment d'imagination pour proposer un large choix de modèles. Tiens, elle pourrait aussi créer des images de communion ou de confirmation, pourquoi pas. Reste la buvette. Qui pourrait bien s'en occuper ? Sœur Anne-Marie tourne et retourne la question dans sa tête. Elle envisage telle ou telle sœur, mais en fin de compte, aucun nom ne la satisfait pleinement. Le seul qui revient à son esprit chaque fois qu'elle pense à la buvette, c'est celui de Mère Abbesse. Mais Mère Abbesse a déjà beaucoup de responsabilités et lui rajouter la buvette du vide-grenier n'est peut-être pas une idée lumineuse. Bon, affaire à suivre. Un jour, au beau milieu de la récréation qui suit le déjeuner, Mère Abbesse demande « Alors, sœur Anne-Marie, est-ce que tu avances dans l'organisation du vide-grenier ? Pourras-tu bientôt nous en exposer le déroulé ?»« Oh oui, j'avance bien !» répond sœur Anne-Marie. « Et déjà, un certain nombre de points sont réglés. Alors si tu veux, nous pourrons y consacrer un temps lors de notre prochaine réunion. » Le mercredi suivant, donc, sœur Anne-Marie expose à ses consœurs le fruit de sa réflexion. La question du lieu est de loin la plus épineuse. Pour certaines sœurs, il est inconcevable que des personnes étrangères à la communauté en franchissent la clôture. Pour d'autres, cela ne pose aucun problème puisque ce n'est que pour une après-midi et pour une bonne raison. Finalement, il est décidé que le cloître servira de base à l'événement. Comme il est vitré, il y fera bon et, par charité fraternelle, on ne peut pas laisser les visiteurs se geler à l'extérieur ou dans la grange si le temps est mauvais. Bien sûr, les portes donnant sur les autres parties de la maison seront fermées à clé, afin d'éviter toute intrusion de personnes indélicates. Le plus simple est que l'entrée se fasse par le fond de la chapelle. Ce n'est peut-être pas l'idéal, mais les sœurs âgées ou handicapées, qui se relayeront afin de prier pour tous les visiteurs, seront toutes indiquées pour éviter les indiscrétions, en se tenant exceptionnellement, non pas dans le cœur comme habituellement, mais dans la nef. À l'évocation du nom de chaque responsable, on peut noter quelques légers remous dans l'assistance. Sœur Agnès a l'air déçue de ne pas s'occuper de la brocante. Sœur Pascale et sœur Isabelle jubilent. Une moue se fait jour sur un visage. Un sourire éclaire l'autre. Lorsque sœur Anne-Marie en vient à la buvette et annonce « Pour la buvette, j'ai pensé à Mère Abbesse ». Certaines sœurs regardent sœur Anne-Marie comme si elle avait perdu la raison. « Mère Abbesse à la buvette ?» pense l'une. « Oh, mais ça ne se fait pas !»« Sœur Anne-Marie est folle !» pense l'autre. Quant à Mère Abbesse, loin d'imaginer sœur Anne-Marie folle ou dérangée, elle est ravie de la nouvelle et répond « Mais quelle excellente idée ! Merci, sœur Anne-Marie !»

Les semaines et les mois suivants, l'abbaye vit au rythme de la préparation du vide-grenier. Non, j'exagère, car l'abbaye vit à son rythme habituel. Office, temps de travail, temps de silence, récréation, et j'en passe. Les sœurs responsables d'un stand ont désigné des sœurs pour les aider. Sœur Isabelle a bien avancé dans son travail de communication qui porte déjà du fruit. En effet, les habitués de l'abbaye et les familles sont ravis de cette initiative. Un vide-grenier à l'abbaye, quelle joie! Les premiers cartons d'objets ou de livres sont arrivés, ainsi que des meubles pas trop encombrants, heureusement. Sœur Odile et son équipe trient, nettoient, étiquettent. Un ami providentiel de la communauté, ancien commerçant, vient conseiller les sœurs car elles ont du mal à savoir quel prix afficher sur un panier à salade ou un service à thé, une table de chevet ou un lot de boules de billard. Les greniers sont sans dessus dessous. Ils recèlent de trésors dont les plus jeunes sœurs n'avaient même pas conscience. Prie-Dieu, lutrins, chandeliers, tableaux, dentelles à n'en plus finir, cartes anciennes, etc., etc. Mère Abbesse et son conseil vont tout de même monter au galetas afin de passer en revue tous ces objets. Peut-être que l'un ou l'autre ne sera pas mis en vente, eu égard à sa valeur sentimentale ou à son importance quant à l'histoire du lieu. Sœur Marie Thomas reçoit des caisses et des caisses de livres, comme si, tout à coup, les gens ne lisaient plus et vidaient leur bibliothèque. Des sacs de vêtements s'amoncellent à l'abbaye. Cela n'était pas prévu, mais devant cette montagne de linge, habits, nappes, draps, tissus divers, il est décidé que sœur Bernadette, aidée d'une autre sœur, tiendra un stand vêtements et linge de maison. Les travaux du jardin ayant été reportés au mois de janvier, toutes les sœurs disponibles œuvrent sous l'égide de sœur Marie-Liesse qui voit son stock de poterie augmenter rapidement. Sous celle de sœur Marie-Ange dont l'imagination déborde et qui dessine de nouveaux motifs. Sous celle enfin de sœur Pascale qui distribue pelotes de laine, fils de broderie, modèles et patrons. Comme à l'accoutumée, lors des récréations, bien des doigts s'agitent et confectionnent napperons et layettes, gilets et brassières. À la différence que les 10 doigts ont l'air d'aller plus vite. Déjà, de nombreux bénévoles s'annoncent. Certains aident en amont en donnant un coup de main pour trier. D'autres seront là 2 jours avant le vide-grenier. D'autres encore viendront prêter main forte le jour J. D'autres enfin se proposent de ranger après l'événement. Les sœurs sont touchées de toutes ces marques de sympathie, même si elles savaient déjà pouvoir compter sur de nombreux amis.

Le deuxième dimanche de l'Avent, une grande banderole, œuvre de sœur Marie-Ange, est accrochée à l'entrée de l'abbaye. On ne peut pas ne pas la voir. En grosses lettres de couleur est écrit « Vide-grenier de l'abbaye, dimanche 18 décembre, de 13h30 à 18h ». Le mercredi suivant, un camion de la municipalité chargé de tables pliantes fait son entrée au monastère. Les deux hommes qui en descendent ont pour mission de décharger le matériel, un point, c'est tout. Mais sœur Anne-Marie est si accueillante, si souriante, si reconnaissante de cette aide de la mairie. Et les sœurs méritent bien un petit coup de main quand même. Alors, guidés par leur hôtesse, les hommes portent les tables jusque dans le cloître, ils les déplient et les disposent à la queue leu-leu. Elles sont prêtes à servir d'étal. À dimanche ? Demande sœur Anne-Marie. À dimanche, ma sœur, répondent les deux hommes. Samedi de la troisième semaine de l'Avent, dès le matin après le chant de l'office, une activité inhabituelle règne à l'abbaye et plus particulièrement dans le cloître. Moniales et bénévoles, les bras encombrés, apportent une foultitude d'objets. Comme tout est organisé, cela se passe bien. Chacun sait ce qu'il a à faire au poste qui lui est confié. Bien sûr, il y a toujours des imprévus. Il faut bien laisser une place à la Providence tout de même. Et c'est ainsi qu'un des présentoirs de cartes postales perd une roue. La prise où doit être branchée la grosse cafetière ne fonctionne plus. Et les clés de l'artisanat manquent à l'appel. Dieu merci, elles sont vite retrouvées dans le fond d'une poche un peu trop profonde. Dimanche matin, dernier dimanche de l'Avent, à la chapelle, après avoir rendu grâce au Seigneur pour le beau temps qu'il accorde, l'Assemblée prie pour le bon déroulement de la journée et pour toutes les personnes qui entreront à l'abbaye. C'est quand même une chose, somme toute assez étonnante, de pouvoir pénétrer un peu dans la clôture et de pouvoir discuter avec des sœurs qui sont d'ordinaire invisibles aux yeux du monde. Alors, les sœurs demandent à l'Esprit-Saint d'ouvrir les cœurs de ceux qui seront reçus, comme de ceux et celles qui vont les recevoir. Dès 12h45, les premiers clients patientent devant l'entrée de l'abbaye. Leur nombre ne fait qu'enfler, et lorsqu'enfin le portail s'ouvre, c'est comme une vague humaine qui déferle et qui manque d'emporter sur son passage la sœur Tourière, qui ne s'attendait pas à cela. Fort heureusement, elle a les deux pieds bien campés sur le sol et résiste à la tornade des antiquaires et brocanteurs, car ce sont eux, en effet, ces derniers sont toujours à l'affût des vides-greniers, brocantes, marchés aux puces. Ils veulent être les premiers à pouvoir dénicher les bonnes affaires, d'où leur impatience et leur précipitation. Une abbaye qui vide ses greniers, ce n'est pas tous les jours, avait dit l'un devant la porte encore close. Oui, il y a souvent des trésors cachés là-dedans, avait répondu l'autre. Et entre nous soit dit, avait ajouté malicieusement un troisième, les sœurs ne doivent pas connaître la valeur de ce qu'elles vendent. Ha ha, à nous le bénéfice. C'était sans compter sur les bénévoles et les amis qui ne se laissèrent pas compter fleurette par les chercheurs de trésors et n'acceptèrent pas de baisser les prix déjà fort raisonnables. Cette première vague passée, l'après-midi se déroule tranquillement. À la chapelle, les sœurs âgées ou handicapées se relaient devant le Saint-Sacrement et intercèdent pour tous ceux qui passent. Certains visiteurs s'avancent près des sœurs et les regardent à peu près comme s'ils avaient affaire à des pièces de musée. Mais une pièce de musée ne se fend pas d'un sourire aussi lumineux et ne présente pas des yeux aussi pétillants de vie.

Dans le cloître, des visiteurs s'extasient. Oh, je n'étais jamais entré à la chapelle, dit l'un. C'est beau. Et pourtant, j'habite à quelques kilomètres à peine. Le cloître est magnifique, dit un autre. Vous devriez proposer la visite lors des journées du patrimoine. Oh là là, quand il faut nettoyer les carreaux, quel travail, ajoute un troisième. D'autres, tout à leur choix, discutent avec les sœurs et se renseignent sur leur vie qui les interpelle. Mais vous, ma sœur, vous êtes jeune. Comment avez-vous eu l'idée de vous enfermer au couvent? Et si vous regrettez, vous pouvez ressortir? Est-ce que vous allez voter quand il y a des élections? Vous ne vous ennuyez pas? Ce n'est pas trop triste? Avec un voile, vous ne pouvez pas vous crêper le chignon, comme l'on dit, mais ce n'est pas trop difficile de vivre entre femmes? Etc, etc. Les sœurs sont ravies de ces échanges et répondent à toutes les questions, parfois avec beaucoup d'humour, ce qui étonne encore certains de leurs interlocuteurs, qui imaginent peut-être que derrière ces grands murs, on ne rit jamais. Oh là là, s'ils savaient. Ici, un acheteur essaie de marchander un cendrier dont le prix affiché est de 1 euro. Là, un autre refuse de récupérer sa monnaie, estimant qu'un prix est vraiment dérisoire. Des familles entières arrivent en rang serré et les enfants trépignent devant le stand de Mère Abbesse, qui, aidée d'une autre sœur, sert des cafés et des chocolats, du thé et de la tisane, confectionne des dizaines et des dizaines de crêpes qu'elle nappe de confiture, de crème de marron ou de sucre avec la même dextérité que si elle avait fait cela toute sa vie. Elle se voit souvent gratifiée de cette question. « Et pourquoi vous, ma sœur, vous avez une croix autour du cou et pas les autres sœurs ?» Avec un grand sourire et beaucoup de simplicité, elle répond à chacun. L'on voit souvent sœur Marie Thomas en grande conversation, un livre à la main, et il n'est pas rare que son vis-à-vis parte avec. Sœur Pascale, aussi à l'aise que les vendeurs du marché, fait la promotion des ouvrages d'aiguilles réalisés par les sœurs. Sœur Marie-Liesse se félicite d'avoir si bien approvisionné son stand en poterie. Assurément, plus d'une sera offerte pour Noël. Sœur Marie-Ange remplit régulièrement son présentoir à carte postale, alors que sœur Bernadette conseille ses dames sur le choix d'un tissu, d'un chemisier ou d'une robe. Quant à sœur Anne-Marie, elle est partout à la fois. Elle passe de stand en stand afin de récupérer au fur et à mesure l'argent récolté. Sa besace s'alourdit à chaque tour et elle pense que la sœur trésorière aura du travail pour compter les sous.

Peu à peu, la nuit est tombée et les acheteurs se font plus rares. À l'heure dite, les portes de l'abbaye sont fermées et les sœurs, fourbues mais heureuses, se retrouvent avec leurs amis au milieu du cloître devant la statue de Marie. « Mes sœurs, chers amis, déclare Mère Abbesse, il suffit pour aujourd'hui. À chaque jour suffit sa peine. Demain nous rangerons. Merci infiniment à chacun de cette magnifique après-midi. » Après les vêpres, les bénévoles sont invités à dîner dans la salle à manger de l'hôtellerie. S'asseoir fait beaucoup de bien aux jambes. Les langues vont bon train et tous sont heureux des rencontres qu'ils ont pu faire. De leur côté, les moniales échangent sur ce qui les a touchés. Le lendemain, avec ceux qui ont offert leur aide, les sœurs disponibles commencent à ranger lorsque la sœur trésorière annonce « 4 232 euros, mes sœurs, nous avons récolté 4 232 euros. Deo gratias, merci Seigneur, répondent les sœurs, alors qu'une ajoute. La journée était vraiment magnifique, pas seulement pour la recette, mais pour les rencontres. Alors, sœur Anne-Marie demande un sourire au coin des lèvres. Et si on recommençait l'année prochaine ?

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0: L'élection municipale de 2026 restera l'exception française. Ni vague nationale, ni vote sanction. Un scrutin de terrain, de visage, de fidélité locale. Cette analyse, elle n'est pas de moi, mais d'Émilie Babkin et de Guillaume Gadi, co-auteur de « Être maire malgré tout », publié en mai aux éditions Terre à Terre. Émilie Babkin, Guillaume Gadi, bonjour.
1: Bonjour.
2: Bonjour.
0: Alors, dans votre livre, on reviendra plus tard sur les raisons de sa rédaction, vous avez interrogé 23, je crois, maires de communes françaises, dont Florian Bercot, le maire de Laval, ce qui vous amène à être chez nous aujourd'hui, ce mardi 26 mai. Et merci d'avoir pris le temps de vous arrêter dans nos studios.
2: Merci de votre invitation. On est très heureux d'être ici avec vous.
0: Eh bien, plaisir partagé. D'autant qu'on va parler d'un sujet, en fait, qui est essentiel, en fait, l'élu local, le maire local. On va peut-être juste prendre le temps de vous connaître un tout petit peu mieux. Émilie Babkin, je vous laisse vous présenter.
2: Oui, bien sûr. Je suis Émilie et moi, je travaille dans une grande entreprise à mission de service public au contact très régulièrement d'élus locaux.
0: Et Guillaume Gadi, vous êtes un professionnel du développement territorial, ce qui veut dire ?
1: Alors, concrètement, j'ai travaillé pour, dans l'industrie du conseil pendant longtemps. J'ai monté un cabinet de conseil qui était destiné à appuyer les collectivités territoriales, donc de la ville de 1500 habitants jusqu'à la très grande région française, typiquement les Pays de la Loire, là où on est aujourd'hui. Et le postulat de ce cabinet, c'était d'appuyer les territoires dans leur développement, donc de les orienter dans leur stratégie pour attirer des entreprises, pour mettre en place la transition énergétique, la transition écologique, et aussi mettre en place des stratégies de réindustrialisation dans les territoires, donc comment on attire des nouveaux industriels pour créer des emplois dans les territoires. Et donc voilà, j'ai fait ça pendant une bonne grosse dizaine d'années. Et puis, depuis quelques mois, on est avec Émilie, on travaille à 100% sur l'écriture et puis maintenant la publication de cet ouvrage.
0: Voilà, cet ouvrage, Être maire malgré tout. Alors, qu'est-ce qui vous a donné l'envie, l'idée d'écrire ce livre consacré donc, à nos édiles locaux?
1: L'envie, elle est partagée. C'est qu'avec Émilie, on a travaillé aussi pendant longtemps ensemble dans l'émission que j'évoquais juste avant. Et en fait, on s'est baladé à peu près partout en France. Moi, pour ma part, j'ai travaillé dans à peu près 80% des départements français pour des missions, comme j'évoquais précédemment. Et en fait, dans ces missions-là, on est en contact des élus locaux, des maires, des conseillers municipaux, des vice-présidentes d'agglomération en développement économique, en aménagement du territoire. Et on avait ce ressenti ils ont envie de faire plein de choses. Ils ont envie de changer la vie des gens, mais on a l'impression que de temps en temps, ça bloque. Et puis, en reparlant avec Émilie l'année dernière, on a vu une étude du CVIPOF et de Sciences Po à l'été 2025 qui annonçait 2200 démissions de maire depuis les dernières élections municipales. Donc ça, c'était en juin 2025, donc depuis les élections municipales de mars et juin 2020, du coup.
0: En
1: 5 ans, 2200. Donc sur le coup, on se dit, en fait, finalement, il y a 34 800 et quelques maires en France aujourd'hui. 2200, est-ce que c'est beaucoup, pas beaucoup? Et en fait, ce qui nous a choqué...
0: Comment? C'est 5%?
1: C'est un petit peu plus, ouais.
0: C'est
1: un
0: pareil,
1: petit peu plus.
0: Je ne la rentre pas, c'est dans votre livre.
1: Et en fait, il y a eu... Pour nous, le chiffre déclencheur, c'est au-delà de la valeur absolue des 2200 démissions, c'est que ces démissions se sont fortement accélérées sur les trois derniers mandats. Et elles ont été multipliées par 4. Et c'est vrai que quand on fait le ratio de 2200 maires en 5 ans, ça fait, donc, qui ont démissionné, ça fait plus d'un maire par jour en France qui a démissionné. Et c'est ça qui nous a interpellés fortement avec Émilie et qui a été l'élément déclencheur de la rédaction de l'ouvrage. Et on s'est dit, pour comprendre ça, on va aller les voir. Mais on ne va pas parler aux maires, on va parler aux femmes et aux hommes qui sont derrière le statut de maire.
0: Donc en fait, les maires quand même, mais en tant qu'êtres humains.
1: Oui, c'est ça.
0: En fait. C'était important pour vous de prendre le temps de les rencontrer, eux, vraiment, et vous en avez rencontré 23, peut-être même plus d'ailleurs. Il y a 23 portraits dans votre livre « Être maire malgré tout ».
2: On en a rencontré 23, ils sont tous dans l'ouvrage. Et c'est vrai que ce qu'on a voulu faire, c'était comprendre et aussi peut-être, pour l'une des premières fois, leur donner la parole à eux et les laisser se raconter. On n'est pas venu avec une liste de questions toutes faites ou une liste de thèmes que nous souhaitions aborder. On s'est juste assis, alors ça pouvait être en mairie, dans un café, lors d'un salon ou même parfois chez eux, et on leur a demandé en fait de nous raconter ce que ça voulait dire être mère en 2025 pour eux, et c'est de là qu'est né l'ouvrage.
1: Pourquoi ils décidaient de s'engager au départ, pourquoi ils ont décidé d'être maire, ou en tout cas de se présenter, parce qu'on ne décide pas d'être maire, on est élu. Oui. Pourquoi ils ont décidé de s'engager, de se présenter à cette fonction, et puis surtout, bon, par rapport à ce qu'on disait tout à l'heure, pourquoi ils décident de continuer. Parce que on sent bien qu'aujourd'hui, piloter une ville, piloter des administrés, ça peut être complexe. Il y a la polarisation de la vie politique, la fracturation de la société rend les choses aussi un petit peu plus exacerbées, parfois un peu plus émotionnelles. Et pour autant, on a eu face à nous des gens qui avaient envie de continuer, quoi, qui avaient envie de se battre, qui avaient envie de changer la vie des gens, parce que profondément, je pense qu'ils aiment, ils et elles d'ailleurs, aiment les gens. Fondamentalement, et ont envie d'améliorer leur quotidien.
0: Et c'est ça qu'on sent, je trouve, dans les 23 portraits que vous présentez dans votre livre, hein, être mère malgré tout, c'est la passion. Ouais. Avec plein d'autres choses autour, hein. Mais je dirais que c'est quand même le dénominateur commun, la passion. Non, vous avez l'air un petit peu dubitatif.
1: C'est pas dubitatif, en fait, c'est que je sais pas si c'est de la passion ou si c'est de l'amour, et je saurais même pas expliquer la différence entre les deux, pour être franc avec vous. Après, c'est un peu ce qu'on disait aussi, hein. On est ni des linguistes, ni des journalistes, ni des experts politiques. Donc, nous-mêmes, en fait, je pense qu'on l'est, de base.
0: Vous l'êtes quoi? Passionné?
1: Passionné par les maires, par les personnes qui s'engagent au sens large du terme. Et je pense que ça, d'une certaine manière, il faut se le dire, ça a aussi orienté un peu les échanges, parce qu'on avait envie de comprendre c'est quoi votre feu intérieur. Par exemple, quand on parle avec Alain Boquet, qui a été maire de Saint-Amand-les-Eaux pendant plus d'une trentaine d'années, il a fait 30 ans, quoi. 30 ans, bon, enfin, c'est quasiment une carrière.
0: Oui. Oui.
1: Et pour autant, même après avoir arrêté, parce qu'il a fait une passation donc à Saint-Amand-les-Eaux, dans le nord de la France, avec son successeur Fabien Roussel en cours de mandat, on sentait encore la passion. On sentait que c'était quelqu'un qui était animé par la chose publique, qui était animé par le fait de vouloir changer le quotidien des gens, de vouloir améliorer le quotidien de sa cité. Et en fait, quelque part... pour nous, la plus grande victoire dans l'écriture, c'est qu'on a réussi à faire transparaître cette passion que nous, on a ressentie pendant les échanges.
0: Et c'est vrai que c'est intéressant, parce que on aurait pu imaginer, mais vous le précisez dans votre livre, que être maire, pour la plupart d'entre eux, ce n'est pas un tremplin politique. C'est vraiment un engagement, comme vous le disiez, Guillaume Gadi, au plus proche des gens. Et un de vos interlocuteurs, je ne sais plus lequel c'est, déjà, il y a Martine Moussorion qui dit « On ne t'a pas élu pour faire de la politique, on t'a élu pour t'occuper de nous, déjà. » Donc là, comme ça, c'est très clair. Et puis, il y en a un aussi qui dit « Si on n'aime pas les gens, on ne peut pas.
2: Mm-hmm. » Et il y en a aussi qui dit que plus la commune est petite, moins c'est politique. Et en France, aujourd'hui, une grande majorité des communes et donc des maires sont des villages de 500 habitants et moins.
0: Il y a même pire. Il y a une commune de 1 habitant. Alors ça, c'était
2: c'est celui-là, justement.
1: C'est Jean-Baptiste de Martigny à Rochefourchat, c'est dans la Drôme. Alors, c'est 1 habitant selon l'INSEE. Après, pour comprendre pourquoi je dis selon l'INSEE, il faut lire le bouquin, parce qu'on l'explique. Mais oui, il y a des petites communes. Et en fait, lui, ce qu'il décrit, c'est que son rôle de maire, c'est plus le rôle d'un président, d'un syndic de copropriété qui gère un village de 1400 hectares. Et c'est là où c'est intéressant, c'est que, en fait, plus c'est petit, mais c'est vrai dans tout, c'est vrai dans n'importe quelle organisation, dans les petites entreprises, quand vous n'êtes pas beaucoup, vous êtes obligé de faire ensemble. Et c'est ça la beauté de ce mandat, c'est que tous ont cette envie de faire ensemble. Et plus la commune est petite, comme le disait Émilie et comme le dit Jean-Baptiste de Martigny dans le livre, c'est que plus la commune est petite, moins c'est politique et plus on se centre sur des choses très concrètes qu'on voit sur le terrain. Et c'est aussi pour ça que les maires sont aussi aimés, hein, parce que c'est plus de 8 habitants sur 10 en France, enfin 8 citoyens sur 10 en France qui disent qu'ils ont confiance dans leur maire pour changer leur vie.
0: Alors que ce n'est pas ce qui se dit de la politique nationale en règle générale. C'est vrai, vous le soulignez aussi, hein, cet écart.
1: Oui, l'écart, il est de 1 à 10. Hein, c'est 8% des citoyens français qui ont confiance dans le gouvernement pour changer leur vie, quand c'est plus de 80% des Français qui pensent que leur maire peut changer leur vie. Et pour autant, le maire ne peut pas tout. Et c'est là une des grosses fractures qu'on identifie dans le livre. C'est que quand vous avez un problème, que vous êtes dans votre commune, que vous avez besoin d'une place en crèche, que vous avez besoin de réduire la circulation sur la rue qui passe devant chez vous, que vous avez besoin d'avoir un peu plus de propreté, de sécurité, etc., la personne que vous allez voir, c'est votre maire. Et c'est toujours comme ça aujourd'hui, et c'est vrai dans les grandes villes comme c'est vrai dans les petites villes, parce que on parle de Jean-Baptiste de Martigny à Rochefourchat, qui est une commune de 1 habitant selon l'INSEE, encore une fois. Mais en même temps, on a Christian Estrosi dans le livre qui raconte ce que c'est le quotidien en tant que maire de Nice, quand il l'était encore. Et lui-même, il dit moi j'ai des interactions directes avec des gens pour intervenir sur leur quotidien. Et je pense que c'est ça le gros marqueur. Et qui fait que les gens ont encore confiance dans leur élu local et à travers l'élu local, dans ce livre, on parle du maire, c'est cette personne-là peut changer ma vie de manière concrète et prégnante, et parce que peut-être il n'y a pas eu autant de changements depuis quelques années au niveau national.
0: Et alors, juste pour conclure sur ce chapitre, il y en a un, et je ne sais plus lequel, qui dit le maire, c'est le curé. Et puis le reste de la citation, je l'ai.
1: Je crois que c'est la. Je me demande si c'est pas le maire de Ouessant, Denis Paluel. Oui.
2: Et le garde champêtre. Voilà. Et le gendarme aussi.
1: Il est gendarme, garde champêtre et curé en même temps. Alors après c'est. Enfin, on peut. Mais c'est propre à la fonction d'être maire de Ouessant. Donc l'île de Ouessant, pour ceux qui ne connaissent pas, c'est une île qui est à une vingtaine de kilomètres au-delà des côtes de Brest. C'est le point le plus à l'ouest de la France, si je ne me trompe pas. Et forcément, c'est une île. C'est une île et il doit y avoir à peu près 800 habitants. Donc, quand vous êtes le maire et que le seul service public, on va dire, à proximité, c'est la mairie, là, vous êtes tout en même temps. Et c'est ce que Denis Paluel raconte, qui est un personnage qui est très touchant. Et en même temps, on sent, parce que lui aussi, il a été maire pendant très très longtemps.
0: Oui, 55 ans, non
1: Non, peut-être. Non. Ça, c'est Guy Delattre à Gorges dans la Somme.
0: Pardon.
1: Mais on pourra revenir sur Guy Delattre aussi, qui est un personnage fascinant. Mais voilà, ce que Denis Paluel raconte, c'est que... En fait, cet isolement qui n'en est pas vraiment, hein, parce qu'il y a aussi les services de l'État, la bonne entente avec la préfecture, qui permet d'être un peu moins isolé et d'avoir un lien avec l'hélicoptère du SAMU, notamment pour les urgences critiques. Mais cet isolement du fait d'être une île fait que, vous jouez un peu tous les rôles en même temps, mais vous évoquiez Martine Mousserion tout à l'heure. Martine Mousserion, maire d'Anchet, qui doit être un village entre 300 et 400 habitants, dans le coin de Poitiers, pour situer un petit peu où c'est. Elle le dit aussi, c'est qu'elle doit intervenir quand il y a des animaux morts. Donc le maire d'un petit village, par extension, fait tout et on attend tout de lui.
0: Mmh. Et paradoxalement, finalement, ces moyens, vous le disiez, hein, sont assez limités. Est-ce qu'ils ne le sont pas de plus en plus des interlocuteurs que vous présentez dans votre ouvrage, Être maire malgré tout, présente aussi l'avalanche de normes, c'est pas un scoop hein, d'en parler, mais qui fait qu'ils sont freinés un petit peu dans tous les sens.
2: Oui, en effet, il y a une double réalité. La première, c'est la multiplication des normes en France. Bon, après, nous, on n'est pas ici pour donner un
0: avis. Non, juste
2: un avis. Mais ça peut complètement bloquer les maires dans leurs actions du quotidien. Il y a plusieurs maires qui le disent. Je pense à Boris Ravignon, à Charleville-Mézières, qui nous en a parlé pour des projets, mais aussi pour des sujets de sécurité. Et il y a aussi, et c'est factuel, la baisse de la dotation de l'État aux collectivités territoriales depuis quelques années, qui, évidemment, le sujet des finances et le sujet du budget, c'est clé dans une commune. Et quand la dotation de l'État baisse, ça bloque et ça entrave quelque part le maire dans son action.
0: Ouais, ça, c'est même, même s'il a la possibilité d'aller chercher des subventions ailleurs, mais là encore, c'est extrêmement chronophage. Il y a un maire qui l'évoque aussi pour la restauration d'une chapelle, je crois. Mmh. Et c'est vrai pour une chapelle, mais c'est vrai pour tous les bâtiments.
2: Oui, c'est le maire de Sauvigny dans la Meuse, Jean-Luc Henry, qui nous en a parlé pour la restauration, si je ne me trompe pas, d'un presbytère, où ils en sont arrivés à le faire eux-mêmes pendant la période du Covid, parce que finalement, c'était plus rapide et voire moins chronophage et donc quelque part moins cher, entre guillemets, de le faire soi-même plutôt que d'aller chercher des subventions auprès de certains acteurs.
1: Ouais, puis encore une fois, pour compléter sur ce sujet-là, on n'est ni des constitutionnalistes, on est... en fait, Émilie et moi, je pense qu'on est un peu des gens comme tout le monde, on s'est juste dit qu'on se lançait dans un projet un peu fou d'aller voir pas mal de maires en France et de nous raconter leur quotidien. Et en fait, il y a une phrase, moi, d'un des maires dans le livre, je crois que c'est Jean-Yves Ploteau qui dit ça, donc il est maire des Vallons de l'Erdre dans le 44, donc on n'est pas trop loin non plus. Et qui dit qu'en fait l'État avant était un État qui faisait, et aujourd'hui c'est un État qui réglemente et qui contrôle. Et je pense que cette parole là parce qu'on entend souvent toutes sortes d'experts, de spécialistes qui viennent nous expliquer les normes, pas les normes, etc. Mais en fait, déjà, il y en a tellement qu'être spécialiste de toutes les normes en France, je pense que c'est par nature impossible. Mais surtout, en fait, là, on a des gens qui sont maires, qui vivent ça depuis, pour certains, 20, 30 ans, et qui ont vu cette évolution. Et c'est ça, en fait, je pense, qui est important dans la lecture de ce livre. Et puis on encourage avec Émilie largement les gens à aller voir leur maire, mais pas pour leur demander quelque chose,
0: pour
1: lui parler, pour comprendre ce qu'il vit, parce que je pense que c'est aussi des fonctions qu'on fantasme énormément. Et nous-mêmes, enfin avec Émilie, je pense que tu seras d'accord avec moi, on le fantasme aussi, même si on a bossé avec eux pendant des années et des années. On ne sait jamais vraiment. C'est comme, je ne sais pas, je prends n'importe quoi. Moi, j'ai été entrepreneur pendant longtemps. On parle toujours des entrepreneurs, tout le temps, dans tous les médias.
0: Oui. On en a une image.
1: On en a une image, qui est soit une image d'Épinal, soit une image fantasmée, peu importe, mais en tout cas qui est factuellement déformée. Et je pense que c'est ça qu'on voulait faire avec ce bouquin, c'est de ramener de l'humanité et d'enlever de la déformation avec des gens qui, empiriquement, sur le terrain, au quotidien, ont vécu des situations qui factualisent certaines choses qu'on entend dans les débats publics aujourd'hui. Et c'est ça qui est intéressant.
0: Et est-ce qu'ils ont accepté volontiers et comment est-ce qu'ils ont réagi à votre demande de cette rencontre presque cœur à cœur, en fait, hein, en enlevant cette écharpe, hein, peut-être de mère, mais tout en la gardant quand même?
2: Pour les 23 qui étaient dans l'ouvrage, ils étaient très heureux. Et finalement, ils nous ont accordé une grande quantité de leur temps, parce qu'il y a des rencontres qui ont duré plusieurs heures, 4, 5 parfois, où ils nous ont même emmenés sur le terrain avec eux pour nous montrer ce que ça voulait dire. Donc énormément d'enthousiasme. Et puis, on a quand même une grande majorité de maires qui nous ont dit merci aussi de leur avoir donné la parole et d'avoir retranscrit le mieux que possible, on espère, les messages que eux voulaient passer dans cet ouvrage.
0: Et on conclura peut-être avec ça, mais je voudrais quand même revenir sur ces démissions des maires. Et en fait, tout à l'heure, oui, je me suis un petit peu trompée dans les 5% qui avaient démissionné. C'est 5% en fait qui démissionnent, qui ont démissionné suite à des problèmes de santé mentale. Et ça, c'est peut-être quelque chose aussi dont on peut parler. Ça revient dans votre livre, le fait que le maire ne bénéficie plus du respect qu'on pouvait attendre il y a encore quelques années. Ça ne veut pas dire de ne pas être en opposition, mais il y en a plusieurs qui parlent d'insultes, d'intimidation, de menaces. Ça, c'est quand même quelque chose d'extrêmement nouveau et qui doit les attendre forcément. On a 2 minutes.
1: Okay. Non, mais je pense que c'est un fait général qu'on constate un peu dans la vie de tous les jours, c'est que le débat public, l'échange, le débat d'idées au sens large, s'est polarisé et même devenu souvent violent. Et je pense qu'on oublie beaucoup la notion de nuance. Et en fait, il y a aussi, et c'est par rapport à ce qu'on disait tout à l'heure avec Émilie, et qu'on retrouve très bien dans l'ouvrage qu'on a écrit, c'est que l'objet d'être maire, la fonction d'être maire, c'est que pour la plupart des gens, elle est tellement fantasmée, elle est tellement dépersonnalisée, elle est tellement déshumanisée, qu'on ne s'adresse plus à une personne. On s'adresse à une fonction. Et c'est ça qui, parfois, je crois, lève des verrous en termes d'insultes, de polarisation, même d'agression. Y a Marjorie Rosa, maire de La Penne, dans le 06, donc c'est pas très loin de Nice, qui l'évoque, où il y a quand même quelqu'un qui est venu l'agresser chez ses parents, dans la maison, dans sa maison familiale. C'est dramatique qu'on en arrive là. Et donc, ce livre, il cherche aussi un petit peu ça, en remettant la mairie au milieu du village, si je puis dire.
0: À côté de l'église.
1: À côté de l'église, si vous voulez. Mais en remettant la mairie au milieu du village, avec les personnes qui sont des gens, en fait, et qui souffrent aussi de ça, et de montrer au plus grand nombre que... finalement, c'est des personnes normales, c'est des personnes comme nous, comme vous, et qui essayent de faire le bien. Et c'est pour ça qu'elles se sont engagées. Donc ça méritera, je pense, jamais aucune insulte. Mais par contre, il faut débattre. Et ça, débattre avec de la nuance, c'est l'essence même de la démocratie, je crois.
0: Et je ne vais pas vous faire réagir dessus parce qu'on n'a pas le temps, mais j'ai trouvé intéressant, vous évoquiez le fait que les concitoyens deviennent de plus en plus consommateurs et donc on se réflexe de « je paye ou je t'ai élu, et donc tu me dois de faire ». Mais je suis désolée.
2: Il faudra lire le livre.
0: Voilà, il faudra lire le livre parce que je voudrais quand même que vous puissiez conclure sur quelque chose que j'aime bien dans votre livre aussi. Je crois que c'est au début, en fait, où vous dites que c'est une tentative pour réhabiliter l'engagement local comme un acte noble, cet ouvrage. Et je trouve que c'est une belle idée.
2: Oui, c'est vrai que nous, avec ce livre, si on peut donner envie, ne serait-ce qu'à une seule personne, de s'engager dans sa commune. Alors, c'est pas forcément à la mairie, parce que c'est aussi aider pour une fête de village, être dans une association, par exemple. Je pense qu'on aura réussi ce qu'on voulait faire, et je peux que encourager les auditeurs à lire le livre, parce que finalement on a 23 ambassadeurs qui en parlent le mieux et qui vous donneront mille et une raisons d'avoir envie de vous engager à l'échelle de votre ville.
0: Et puis en toute franchise et sincérité. Et ça, c'est pas en façade. Et c'est ça qui est intéressant aussi. Vous, personnellement, Émilie Babkin et Guillaume Galli, tenté par l'élection ?
1: Non, il faut prendre un peu plus d'expérience.
2: Exactement, peut-être dans quelques années.
0: Bien. Bon, en tout cas, merci beaucoup d'être venu jusqu'à nous pour partager quelques-uns des éléments qui se retrouvent dans votre livre « Être maire malgré tout », publié en mai donc aux éditions Terre à Terre. Donc merci infiniment, Émilie Babkin et Guillaume Galli. On n'a pas parlé du témoignage de Florian Berco, mais donc ça sera une occasion pour nos auditeurs d'aller chercher votre livre.
1: Merci pour votre invitation.
2: Merci.
0: Merci à vous. Et puis je vous laisse justement aller retrouver pour la rencontre officielle avec le maire de Laval et les élus.
1: Merci beaucoup.
2: Merci, bonne soirée.

0: Bonjour et merci de nous retrouver pour la foi prise au mot, votre rendez-vous de formation et de réflexion sur KTO. Nous ne savons plus croire, c'est par ce diagnostic saisissant que mon invité, le philosophe Camille Riquier, décrit notre condition contemporaine. Une formule qui ne s'adresse pas seulement aux athées, mais qui nous concerne tous. Nous vivons une ère de foi faible et de doute faible, où ni les convictions les plus profondes, ni le scepticisme le plus radical ne semblent avoir de prise. Le plus étonnant, c'est que ce vide n'a pas laissé place à un règne apaisé de la raison. Au contraire, il a engendré une crédulité diffuse, parce que nous ne savons plus nous engager corps et âme dans une foi structurée, nous nous mettons à croire à n'importe quoi. Comment en sommes-nous arrivés là? Comment la modernité, en voulant se défaire de la religion, a-t-elle peut-être scié la branche sur laquelle reposait sa propre confiance dans le progrès, la science ou l'humanité? Et surtout, comment sortir de cette impasse? Voilà les questions que je vais vous poser. Camille Riquier, bonsoir.
1: Bonsoir.
0: Camille Riquier, vous êtes philosophe, vous êtes professeur à la faculté de philosophie de l'Institut catholique de Paris et vous êtes aussi le conseiller de rédaction de la revue Esprit. Alors, on va peut-être commencer par la revue Esprit, puisque c'est en fait, ça va avec...

0: lors de sa fondation par Emmanuel Mounier comme étant la revue des cathos de gauche, cette espèce un peu curieuse en voie de disparition. Néanmoins, ça fait désormais 90 ans qu'elle existe, et donc elle a connu énormément de couleurs, d'identités différentes, mais elle a su voilà, marquer son champ en s'identifiant à des combats, notamment contre le totalitarisme. Oui. Et puis, elle se veut interdisciplinaire, parlant à l'audit homme, oui. Voilà, ce qui oblige aussi chacun d'entre nous à parler un autre langage que le langage universitaire, et au fond, en nous invitant à rentrer dans la cité, à parler aussi en tant que citoyen. Mm-hmm. Donc moi, personnellement aussi, en tant qu'auteur, travaillant collégialement, ce qui est de plus en plus rare, j'ai beaucoup appris à ce contact-là. Mm-hmm.
1: Alors vous avez fait paraître il y a quelques années, mais ça vient de ressortir, Nous ne savons plus croire, aux éditions PUF, Quadrige, la collection Quadrige, et en fait vous faites un diagnostic qui ressemble un peu à ce que j'ai dit en commençant, c'est d'ailleurs vous qui me l'avez suggéré, hein. En fait on est dans un moment où nous ne savons plus croire, nous sommes dans l'impuissance, comme vous dites, de croire, et nous sommes dans une période de foi faible et de doute faible. Alors expliquez-nous ça.
0: Oui. Alors d'ailleurs, la transition avec la revue Esprit est toute trouvée, puisque c'est à l'occasion d'un numéro que j'avais écrit les 3-4 pages qui allaient servir de germe à ce livre. Et c'est vraiment entouré de Jean-Louis Schlegel et tant d'autres que la discussion a pu se développer telle qu'elle a pris la forme du livre. Parce qu'effectivement, c'est parti d'un constat que nous partageons tous, en tout cas dont nous sommes les témoins, d'une évolution telle où, contre toute attente, il y a eu une sorte de retour en flamme des anciennes croyances, celles qu'on avait crues à jamais disparues, si je puis dire. Mmh. Et ça, évidemment, qui coïncide aussi avec la fin d'un certain récit progressiste, hérité des Lumières, qui voudrait que plus le savoir et la science conquièrent de terrain, plus la croyance diminue à proportion.
1: Oui.
0: Comme si c'était deux vases communicants où l'un gagnait ce que l'autre perdait, et inversement. Et ce qui était tout en moi, c'est que nous retrouvons dans la bouche même de nos amis parfois des croyances qu'on croyait absolument révolues, et face auxquelles il nous est de plus en plus difficile aussi de nous prémunir ou d'argumenter. C'est-à-dire que c'est ce que vous disiez, c'est à la fois un doute et faible et une foi faible, dans le sens où tout d'un coup on se met à croire beaucoup de choses, trop de choses, et donc on en vient même à se demander si c'est appuyé sur des véritables critères fiables. Et puis par ailleurs, il y a un doute faible, c'est que nous-mêmes nous sommes également impuissants à objecter, à contrer. Le plus souvent, celui qui se met à croire, par exemple, au chakra, à la possibilité de pouvoir parler aux morts, eh bien, il a constitué sur Internet une sorte d'argumentateur portatif extrêmement solide. Mm-hmm. Il y a dépensé beaucoup d'énergie, et nous n'avons pas le même temps, le même loisir pour pouvoir argumenter. Et on se trouve aussi tout à fait désemparé face à cette croyance nouvelle, inattendue. Et on se retrouve un petit peu dans la situation de Montaigne, parce que justement l'idée c'est de comparer notre siècle, et j'y retrouve des similitudes étranges avec le 6e siècle, mais c'est de dire bon, de hausser les épaules, bon, après tout s'il y croit. Mmh. Vous voyez, mais c'est pour dire que par rapport à l'idée que nous faisions d'un savoir qui s'oppose à la foi, d'une raison qui s'oppose à la croyance, eh bien on peut être à la fois croyant et savant, mais inversement, on peut aussi bien ne rien savoir et ne rien croire. Mmh. Bouvard et Pécuchet, par exemple, seraient un parfait exemple de ceux qui se défient de toute croyance et en même temps ne savent pas grand-chose comme ils devraient.
1: – Mais en même temps, on a l'impression, et c'est ce que vous dites, c'est que effectivement, avec cette montée du savoir et peut-être même, enfin, et peut-être et donc du coup de ne plus savoir, le croire aurait complètement cessé. Et on voit le contraire. Enfin, c'est sans faire de politique générale, quand le président des États-Unis dit des choses tout à fait

0: extrêmes, enfin, et qui sont désavouées par ses propres scientifiques.
1: Oui,
0: personne ne dit rien.
1: Oui. Alors c'est ça qui est tout à fait étonnant, c'est que la foi, la croyance, et pour l'instant, je préfère ne pas.
0: On va rentrer dans les définitions, monsieur le philosophe.
1: Oui. mais disons, on se retrouve hors des murs des institutions ecclésiastiques. Et donc, là où on pensait pouvoir mettre fin à la foi, on s'aperçoit précisément que c'est une nécessité vitale qui se retrouve partout. Et qui, d'une certaine manière, lorsqu'elle n'est pas l'objet d'une instruction, se retrouve comme des feux follets dans nos mains qui nous échappent, mais en tout cas qui demeurent. C'est-à-dire que, voilà, c'est une nécessité, elle s'observe, ce retour en flamme montre en un sens que toute société est basée aussi sur un socle de croyance, et l'erreur, c'est peut-être d'avoir cru qu'on pouvait ne plus croire. C'était un pamphlet de Jacques Bouvresse qui disait, mais peut-on ne plus croire pour enfin se débarrasser des croyances et mettre le savoir à la place? Eh bien, en tout cas, c'est cela même qu'il faut admettre et entériner, c'est que ce n'est pas possible. La croyance, il faut faire avec.
0: Ouais. Alors, peut-être quelques définitions. Vous distinguez, c'est très classique, trois définitions du croire, hein, comme tout le monde, enfin, comme Augustin, on va dire. Oui, c'est déjà pas si mal. quelles sont ces trois définitions?
1: Alors, oui, mais vous dites c'est comme tout le monde. C'est pas vrai.
0: Non, c'est pas vrai.
1: En fait, il faut revenir à saint Thomas ou saint Augustin pour pouvoir réactiver déjà une richesse sémantique du terme, parce que c'est quand même un mot qui s'emploie tout le temps, dont on use, et en même temps qui n'a jamais tout à fait la même signification. Lorsqu'on croit qu'il va faire beau, c'est une conjecture. Lorsqu'on croit que tous les marchands sont des menteurs, c'est une opinion. Lorsqu'on croit en Dieu, c'est une foi, un engagement. Vous voyez, il y a plusieurs manières. Et ce qui est étonnant, c'est que cette disqualification de la croyance jusqu'ici, eh bien, avait appauvri sa signification, finalement, en la réduisant à une simple opinion. Mm-hmm. Et on pouvait tout à fait dire croyance religieuse comme opinion religieuse. Donc c'était à croire que.
0: Oui.
1: C'était simplement une foi ou une croyance qui était considérée pour nous, modernes, comme étant simplement une croyance propositionnelle, comme on dit, je crois que le Père Noël existe, je crois au réchauffement climatique, etc.
0: Et je crois en l'Esprit oubliant... Saint. Enfin,
1: voilà.
0: Je crois que l'Esprit Saint existe.
1: Exactement. C'est-à-dire qu'on en oubliait justement toute la richesse et peut-être l'importance que les deux autres sens ont et prennent dans nos vies. Donc, cette idée de revenir même à cette richesse sémantique est une manière déjà indirecte de réapprendre à croire, dans le sens où, mais qu'est-ce que ça veut dire croire? Et donc, effectivement, il y aurait déjà trois sens. On va dire, donc, selon les termes en usage latin, credere deum, je crois à Dieu, alors que là, c'est vraiment ce dont je parlais, c'est au sens de la créance, je crois que. Je crois que Dieu existe, je crois que le réchauffement climatique existe, etc. Il y a le sens, alors c'est credere Deo, je crois Dieu, et là c'est la croyance au sens de confiance. C'est au sens fiduciaire, c'est-à-dire que, par exemple, quelqu'un me dit qu'il croit à l'existence du Père Noël, mon enfant, eh bien, je le crois ou je ne le crois pas.
0: Oui.
1: Donc là, c'est un rapport fondamental dans le sens où c'est ce lien primordial entre les individus au sein d'une société qui font qu'ils ont confiance les uns à l'égard des autres. Et ce n'est pas du tout le même acte que celui de la créance. Saint Augustin faisait remarquer que justement, dans le credo, on ne croit pas en l'Église, mais on croit à l'Église.
0: Oui.
1: On croit ce qu'elle croit, dans le sens où je fais confiance à l'Église dans la croyance qu'elle a en dépôt.
0: Oui.
1: Et puis il y a le troisième sens, qui est évidemment aussi un des plus importants pour l'Église, c'est credere in Deum, je crois en Dieu. Et là, c'est plus la créance, c'est plus la confiance, c'est la fidélité. Qui remonte aussi à l'étymologie latine fides. Là, je suis fidèle aussi à la parole, je m'engage. Donc là, c'est non pas un acte de l'intelligence, où j'examine les propositions qui me sont soumises à jugement. Ce n'est pas un acte non plus de confiance, de sensibilité, c'est un acte de volonté. Je m'engage dans ma parole, je fais faire en sorte que ce que je dis, je le tiendrai. Donc je m'inscris aussi dans une temporalité où je dois me conformer en existence à la parole que j'ai donnée ou aux règles que je me suis constituées, règles de morale, etc. Donc oui, vous avez trois sens. Évidemment, toute la question, c'est de savoir comment les articuler, comment les coordonner, parce que probablement que c'est aussi un seul et même mouvement qui fait que d'un côté j'ai confiance et de l'autre, par exemple, je suis fidèle. Je serai fidèle à quelqu'un pour autant que lui-même, j'ai confiance en lui. Oui. Et lui-même ne me fera confiance que pour autant que je serai fidèle à ce que je lui promets. Donc évidemment, c'est pour montrer que la foi en elle-même n'est pas cela même qu'on a pu croire très longtemps, quelque chose qu'on a ou qu'on n'a pas.
2: Oui.
1: C'est-à-dire de l'ordre de l'avoir.
2: Oui, avoir la foi. As-tu la foi ?
1: As-tu la foi ? Oui. Comme si c'était quelque chose qu'on a et que d'autres, ces malheureux, n'avaient pas. Alors qu'il faut comprendre justement que la foi ou la croyance, c'est quelque chose de fondamentalement relationnel. C'est dans ma manière précisément d'être avec les autres, dans le monde et avec Dieu. Et en cela, ce n'est pas quelque chose que j'ai ou que je n'ai pas, c'est quelque chose qui se tisse entre les individus. Et d'une certaine manière, cette foi que j'ai, c'est même une erreur, et Benveniste d'ailleurs l'avait dit, c'est pas une foi que j'ai, puisque je la donne. Elle est plutôt cette foi que je donne à l'autre. Donc ce serait presque une erreur de dire j'ai la foi ou j'ai la foi en Dieu. C'est comme si, d'une certaine manière, Dieu était en moi. Mais non, c'est que lorsque je m'engage de tout mon être dans cette relation-là, c'est plutôt en lui que je me confie. Vous voyez ? Donc c'est autant d'exemples qui montrent à quel point cette notion-là, alors qu'on l'utilise tous les jours, nous est tout de même assez obscure, puisqu'il y va vraiment de notre rapport au monde. C'est une modalité de notre rapport aux autres, au monde, à Dieu et à soi-même.
2: Et du coup, vous êtes en train de redéfinir la foi, parce que la foi, on peut la définir dans un sens peut-être un peu restreint d'ensemble de propositions, c'est-à-dire avoir la foi chrétienne, c'est croire en Jésus, dans le Christ, le symbole de la foi, c'est donc une sorte de liste, hein, c'est le credo. La foi, c'est pas ça. Pas que ça.
1: C'est pas que ça. D'autant plus que si on devait prendre l'exemple du credo, d'une certaine manière, mobilise aussi les trois sens. Oui. C'est qu'on pourrait tout à fait penser que c'est des articles de foi, et en cela, ça correspond au premier sens de la croyance, donc des propositions qu'on accepte ou pas. Mais on retrouverait très volontiers tous ces sens. Évidemment, quand il dit « je crois que Jésus est ressuscité le troisième jour, etc. Ouais. » évidemment, ça, c'est une croyance au sens de la créance, au sens propositionnel. Mais lorsqu'il dit « je crois en Dieu, dans le Père, dans le Fils », etc., là, c'est une croyance au sens de l'engagement.
2: Oui.
1: Et quand je dis « je crois à l'Église », c'est une croyance au sens, une foi au sens de la confiance. Ouais. Donc les trois sont articulés, y compris au sein du credo. Ouais. Et que ce serait une erreur que de l'appauvrir sémantiquement en disant finalement ce n'est qu'une opinion qu'on a ou qu'on n'a pas. Ouais. Et donc de cette manière-là, c'est aussi une façon justement de montrer que cette foi-là, elle n'est pas que du dimanche, que la foi est de tous les jours. Elle n'est pas réservée à un jour de la semaine, puisque cette manière de se rapporter aux autres, au monde et à Dieu, quand bien même d'ailleurs ce serait pour ne pas s'y rapporter, eh bien elle relève du quotidien. C'est un acte, si je puis dire, qui est continu, et peut-être pour cette raison qu'il est continu, qui nous devient insensible et presque inexistant. C'est bien l'erreur.
2: Alors on va arriver sur sur l'évolution des différentes époques par rapport à la foi, mais peut-être avant, du coup, où est-ce que vous placez le savoir par rapport à ça ? Parce qu'il y a une partie de la foi qui ressemble finalement à du savoir. Enfin, vous dites c'est de l'opinion, mais si je crois que Jésus est ressuscité le troisième jour, on peut dire que c'est presque du savoir, ça.
1: Alors, certains le contesteront, mais d'une certaine manière, oui, dans le sens où il y a des critères qui ne sont pas les mêmes critères que ceux de la science, mais qui sont basés sur le témoignage, sur la fiabilité des témoins, sur un certain nombre de critères que l'on peut déterminer. Justement, il s'agirait aussi de contester cette opposition radicale entre foi et savoir, qui voudrait que celui qui sait n'a plus besoin de croire. Alain disait « savoir, c'est savoir qu'on sait ». Dès lors, le philosophe français Alain…
2: – Du XXe siècle.
1: – Du XXe siècle, voilà. « Savoir, c'est savoir qu'on sait ». Non, ça veut dire que… effectivement, pour le savant, celui qui sait adhère tellement par l'évidence au contenu de son savoir qu'il lui semble ne plus avoir à croire. Mais c'est peut-être aujourd'hui cela même qui est démenti, c'est que probablement, même cela même qu'on sait, il est besoin d'y croire. Et que de la situation dans laquelle nous sommes aujourd'hui, pourrait multiplier les exemples en ce sens. Nous avons sur Internet, qui était quand même aussi cette promesse d'accès universel au savoir, à savoir à disposition qu'un seul clic nous sépare. Tout est là, disponible comme le plateau de Tantale, et pourtant, dès lors que nous approchons la main, il nous semble se dérober. Et que cela même qu'on sait, a quelque chose de fantomatique, de spectral, qui manque, si je puis dire, d'emporter notre propre conviction. On pourrait presque dire, je ne fais que le savoir, je ne le crois pas. Parce que d'une certaine manière, il faudrait aussi pouvoir adhérer de cœur à cela même qu'on sait, ne serait-ce que pour changer aussi notre conduite, notre comportement. Il est bien beau de savoir quelque chose, mais si c'est pour le plaisir de la contemplation, sans qu'il y ait des effets concrets dans le monde, alors effectivement, le savoir ne suffit pas. Il faut aussi croire à ce qu'on sait. Je prenais l'exemple du réchauffement climatique, mais on peut bien être convaincu que la planète se réchauffe, mais si cela ne change pas du tout notre mode de vie, c'est un savoir, si je puis dire, qui est impuissant, faute précisément de foi, d'adhésion, de croyance, d'engagement. Oui. Je vous prends un exemple qui est absolument admirable, qui se trouve dans la dernière des réponses aux objections de Descartes. Descartes, grand philosophe du 7e siècle, à qui l'on doit un des livres fondateurs de la philosophie moderne, les Méditations métaphysiques, faisait cette remarque, même cette confession, je confesse, que après avoir fini de rédiger les Méditations métaphysiques, il disait qu'il avait été mené par un ordre des raisons si rigoureux qu'il ne pouvait pas ne pas consentir à la vérité qu'il avait trouvée. Son assentiment était total. Il avait, d'une certaine manière, découvert la vérité. Et il faisait cette confession qu'en même temps, après avoir terminé son livre, il avait beau, en un sens, être convaincu, ou plutôt dans l'obligation de donner son assentiment, il n'était pas persuadé par ce qu'il disait. Il n'arrivait pas à croire à ce qu'il disait. Mmh. En quelque sorte, toutes les habitudes qui avaient été les siennes aussi, qui sont celles de ses contemporains, ses préjugés, eh bien, en un sens, le retenaient psychologiquement en deçà de la découverte qu'il avait faite. Et comparer ça à ces astronomes qui ont beau savoir que le Soleil est à une distance extrêmement lointaine, eh bien, ne peuvent pas s'empêcher de croire qu'il est tout proche. Mmh. Et donc, cette croyance qui, initialement, pour Descartes, devait être l'ennemi, cela même qu'il faut détruire au profit du savoir, et il s'aperçoit que, lors même que le savoir est là, il faut désormais maintenant, en quelque sorte, méditer et lire plusieurs fois l'ouvrage pour réussir à s'en laisser accroire, à s'en laisser persuader, à croire enfin aussi à ce qu'on sait. Donc c'est une manière aussi de montrer que ces deux actes-là, croyance et savoir, ne s'opposent pas, mais ont besoin, s'articulent l'un à l'autre.
2: Alors Camille Riquet, le titre de cette émission c'est, sur KTO, c'est « Nous ne savons plus croire ». Vous dites ce qu'on vit, c'est déjà arrivé dans l'histoire de l'humanité. Là, on était à l'époque de Descartes, hein, foi forte et doute fort. Hein, on voit bien qu'il y avait une religion très forte, hein, et un monsieur Descartes qui doutait beaucoup, si j'ose dire. Tout en étant fervent catholique, il ne faut jamais l'oublier, absolument. L'époque d'avant n'était pas du tout comme ça, elle ressemblait un peu plus à ce que nous vivons. Et c'est, vous en avez déjà parlé, c'est Montaigne.
1: Oui, parce qu'effectivement, pour un petit peu se reconnaître dans notre temps, il faut un peu de recul connaître peut-être les siècles passés. Pour comparer, alors évidemment avec toute la distance et les mutations convenables, ce qui a pu déjà se produire auparavant. Parce que c'est ce que nous avions dit. Déjà, tout ce livre n'a été possible que parce que la foi dans le progrès a été mise à mal. On peut le dire que la foi dans le progrès est en berne. Mmh. Et qu'il ne s'agit pas du tout d'une course au savoir où les arts et les techniques ne cessent de progresser et les croyances ne cessent de diminuer. En fait, il y a comme des paysages, des reliefs, des montagnes, des vallées. Il y a des siècles qui savent croire et des siècles qui le désapprennent et qui essayent de le réapprendre. Et j'étais tout à fait étonné, effectivement, que notre siècle ressemblait au XVIe par cette révolution qu'elle a pu connaître. Ne serait-ce que l'imprimerie, par cette révolution qu'elle a pu connaître aussi, qui est la réforme, enfin, si on peut parler ainsi, et qui a été un moment de basculement où la foi qui était jusqu'ici le terreau commun, qui faisait consensus, a éclaté et s'est retrouvé confronté, si je puis dire, voilà, à une multitude d'opinions diverses. Ce qui a évidemment fragilisé la croyance et en même temps qu'il a révélé comme tel. C'est justement à ce moment-là que ceux-là même qui faisaient consensus et donc qui n'étaient pas interrogés, eh bien se découvrent comme étant une croyance, ma croyance. C'est ce que dit Montaigne. Barbare, d'une certaine manière, ce qui n'est pas de mon usage. Eh bien, lorsqu'il découvre d'autres religions, au même moment, d'ailleurs, on découvrait le Nouveau Monde, et les nouvelles nous étaient rapportées de ces étranges coutumes qui nous venaient des Amériques. Et donc, par cette confrontation-là, on s'apercevait qu'il y avait un éclatement du croire, et donc aussi une de ces fragilisations. Donc ça, c'était, au fond, une des similitudes possibles. Alors évidemment, il faut rester prudent, mais dans ce qu'on appelle aujourd'hui le multiculturalisme, cette manière de cohabiter avec des croyances très différentes les unes des autres, eh bien, on se retrouve aussi dans cette même situation où il ne s'agit surtout pas de vouloir détruire. Donc, il y a aussi cette religion, cette tentation évidemment détruire l'opinion de l'autre, mais en même temps, justement parce qu'elle nous révèle la nôtre comme étant qu'une opinion, que notre croyance. Donc évidemment, c'est une fragilité qui se découvre et qui, d'une certaine manière, ressemble à la nôtre.
2: – Oui, c'est ça qui est intéressant, c'est qu'on voit bien que si on prend ce qui se passe aux États-Unis actuellement, on a, comme vous dites, un mouvement qui a touché les États-Unis depuis très longtemps, dans les universités, sur toutes les opinions se valent, certains parlent de mouvement woke, c'est-à-dire je ne peux pas parler de la croyance de l'autre si je ne suis pas dans tel banc. Et en même temps, vous avez un peu comme à l'époque de Montaigne, une sorte de guerre, alors c'est peut-être pas de religion, de gens qui vous disent tout ça, c'est n'importe quoi, et avec une affirmation extrêmement forte, et le président Trump en est une illustration.
1: Oui.
2: Enfin, et tous ceux qui sont autour de lui, surtout.
1: – Effectivement.
2: C'est assez frappant. –
1: Mais qui montre, en fait, au fond, cette faiblesse généralisée. Parce que là, tout d'un coup, oui, d'une certaine manière, pour certains, c'est une pente vers le relativisme, et l'indifférentisme, tout se vaut. Et en même temps, on voit précisément dans cette opposition que le croire, c'est toujours l'autre.
0: Oui.
1: C'est-à-dire que nous sommes toujours dans la position du savant, de celui qui sait, oui. Et ce sera toujours, si je puis dire, l'autre qui croit. Et là, on voit encore que la croyance est un phénomène de relation. C'est un effet de la relation entre individus ou entre peuples. C'est toujours l'indigène qui croit et moi qui sais. Voyez et cette chose-là est parfaitement réversible. Raison pour laquelle elle repose sur une grande fragilité. C'est comme, d'une certaine manière, un exemple que j'avais pris dans le livre d'Emmanuel Carrère, le Royaume, lorsqu'il va voir son psychanalyste, qu'il sait athée, et qu'il, à ce moment-là, est croyant. Il ne veut pas lui confier qu'il est croyant, de peur que le psychanalyste ne cherche à détruire sa foi, et à l'en guérir. Et là, on trouve vraiment cette situation-là où lui, on va dire, sait que Dieu l'a sauvé, et le psychanalyste, lui, croit au contraire que c'est la maladie et qu'il faut l'en sauver. Mais pour le psychanalyste, de façon parfaitement symétrique, lui sait que le Christ, si je puis dire, ou sa foi est la maladie, et c'est le patient qui ne fait que croire. C'est donc ça. Tout est parfaitement réversible, oui. Ce qui fait qu'à la fois, c'est la tentation eh bien, de s'affirmer, mais pour des raisons justement qui sont tout à fait extérieures à la foi, qui relève en fait d'un rapport de force, oui. Et Trump en est le parfait exemple, et qui montre en fait la grande fragilité sur laquelle tout ça repose.
0: Ce qui est dans votre exemple, il y a quelque chose aussi qui dit, enfin qui, il y a quelque chose qui se dit d'un rapport de génération. Moi, je viens d'une génération et probablement vous aussi, un peu nietzschéenne. Alors vous dites Nietzsche, c'est foi faible et doute fort, hein, une foi qui veut pas trop s'affirmer et une sorte de d'injonction à douter et à être
1: vraiment.
0: Et
1: école du soupçon.
0: Ouais, école du soupçon. Et on est en même temps très désarçonné par cette nouvelle génération qui nous dit foi faible, doute faible, comme vous dites, et du coup, retour du religieux avec des formes qui nous désarçonnent complètement.
1: Bien sûr. Alors, d'ailleurs, ce rapport-là dont je parlais peut tout à fait se faire d'une génération à l'autre, avec les progrès techniques et désormais la vie numérique.
0: L'intelligence artificielle.
1: L'intelligence artificielle avec laquelle il faut composer, oui. Eh bien, notre génération n'a plus rien à apprendre. En tout cas, nos enfants le croient ainsi.
0: Oui. Grave erreur.
1: À la génération qui vient. Finalement, on est renvoyé à nos anciennes croyances, et eux-mêmes se posent dans la situation de celui qui sait. Mais vous voyez, à partir du moment où tout est réversible,
0: oui.
1: La fragilité sur quoi ceci repose. Donc, l'exemple qui était le vôtre, c'était à la fois un désarroi, parce que oui. il est réel, sinon nous ne serions pas tentés d'aller sur Internet fabriquer notre propre credo de briques et de brocs, qui est une manière, au fond, indirecte de pouvoir essayer de reconstruire des identités abîmées.
0: Oui.
1: Ce qui montre effectivement une vraie fragilité, d'autant plus que, eh bien, pour cette raison-là, on peut changer de croyance très rapidement, comme on change de par-dessus. Et puis, manifester une virulence, qui tient moins, d'ailleurs, à la fermeté de notre foi que à la crainte.
0: De perdre l'identité.
1: De perdre notre identité. Et à la crainte aussi de perdre cette foi qu'on sait fragile.
0: Quand c'est fragile, oui.
1: C'est-à-dire que je pense qu'une foi forte, justement, n'a pas peur de s'exposer. On pourrait prendre aussi d'autres exemples dans le siècle, mais Descartes en serait un parfait exemple. Mais une foi forte, contrairement à ce qu'on pourrait imaginer, n'est pas celle qui est violente, n'est pas celle qui se veut affirmative et surtout négatrice de ce qui s'oppose à elle, mais au contraire, celle qui va au-devant d'elle-même, qui s'expose aussi au doute, parce que précisément, elle ne craint pas l'opposition, mais au contraire s'en nourrit. Et en cela, toutes ces guerres de religion, en tout cas ce qui peut être identifié comme tel, n'est pas le symptôme d'une foi revigorante, mais au contraire de sa disparition ou de son déclin assurée. Donc ça n'a fait que, si je puis dire, que confirmer le diagnostic du temps, malheureusement.
2: Alors on est sur KTO, Camille Riquier, alors on va quand même pas s'en rester à ce côté très désespérant, on va essayer de réapprendre à croire. Vous vous dites qu'il faut recommencer l'idée, enfin vous repartir sur le doute fort.
1: Oui.
2: Faut pas, comme vous, c'est ce que vous venez d'illustrer, c'est-à-dire que partir sur une foi qui se veut conquérante, militante, etc., et très affirmative, c'est la pire des solutions.
1: Bah, en tout cas, c'est faire l'aveu que l'on tient une sorte de flamme vacillante qui est tout près de s'éteindre.
2: C'est ça. Réflexe obsidional, on est forteresse assiégée.
1: Exactement, on est la forteresse assiégée. Par là, on montre même la fragilité de ces remparts. Qu'on met désespérément entre sa foi et le monde.
2: Oui.
1: D'ailleurs, manière de la rendre complètement inopérante. Il faut au contraire prendre le contre-pied et douter. Et d'une certaine manière, si on prend l'exemple de la flamme, oui. Douter, c'est souffler sous les braises. Sur les braises, ça veut dire espérer que par là, par ce doute précisément, la foi. Dans ce qu'elle a de plus ferme et puisse se reprendre, se ressaisir et s'enflammer de nouveau. Donc il ne faut pas craindre, au contraire, de douter fortement dans l'espoir éventuellement de pouvoir reconquérir une foi qui mérite de survivre à la critique.
2: Et alors concrètement quoi ? Il faut reprendre nos vieux maîtres du soupçon, comme disait Ricoeur, c'est-à-dire Nietzsche, Freud.
1: Ricoeur pour moi est un bon maître, mais les deux.
2: L'art de l'esprit.
1: Ben oui, mais c'est à la fois ne pas craindre effectivement de reprendre nos vieux maîtres du soupçon, mais également de revenir et de se tourner vers nos anciennes humanités, de ce que peut-être nous avons. Ce que nous avons oublié, ce qu'ils ont encore à nous apprendre. C'est-à-dire qu'on a, depuis 3-4 siècles, été si admiratif des progrès de la science et de la technique, qu'on a éliminé, par perte et profit, tout ce qui n'en relevait pas. Mais d'une certaine manière, maintenant, il s'agit de retrouver cela même que les. Anciens, qu'ils soient grecs, latins, savaient, et que nous avons, fini par oublier. Et en cela, c'est les deux. C'est-à-dire qu'il s'agit, de réapprendre de ces temps précisément qui, eux, peut-être savaient et croyaient. Et n'oubliez pas qu'il y avait aussi un art de croire.
2: Expliquez-moi ça.
1: Comme des règles ou des méthodes pour savoir.
2: Ouais.
1: C'est ça qui est assez frappant, c'est que désormais, justement, même dans la question est-ce que tu crois ou tu ne crois pas, c'est quelque chose comme si elle nous serait échue, tombée du ciel ou de je ne sais où, et qu'il y aurait en quelque sorte rien à faire pour l'obtenir ou pour la conserver. Mais les anciens savaient qu'il y avait aussi des règles, un art que justement, nous, de l'avoir trop discrédité, on en oublie que justement, elle mérite d'être dirigée. Et c'est ce que disait Montaigne, c'est qu'il y a un art de vivre, il y a un art de croire. Ovide, de même, disait, il y a un art d'aimer. C'est-à-dire que tous ces sentiments qui nous tombent dessus, qui sont évidemment d'une intensité parfois très grande, ne nous étonnons pas si au bout de quelques années, l'amour dure 3 ans, dit-on.
2: Oui, c'est ça. 3, 7, 9.
1: Voilà. Que ce sentiment nous échappe, c'est que d'une certaine manière, dans nos mains inexpérimentées, on n'en a rien fait. C'est quelque chose qui nous est tombé dessus, nous a fait perdre l'équilibre. Dont on n'en a rien fait pour autant, parce que précisément, on doit aussi s'en instruire, que ce soit d'ailleurs parce que nous croyons faiblement ou que nous croyons fortement. Montaigne croyait faiblement, il le disait, nous sommes dans un siècle très faible, pour autant il y avait besoin donc de règles pour modérer cette croyance qui inclinait volontiers vers le délire de l'imagination. Et donc il fallait s'établir sur des critères plus fiables, dans le témoignage attendu, dans l'autorité de ceux qui parlent, etc. Bref, il y avait tout un ensemble de règles à tenir, et qui faisait du croire un art. Mmh. De la même manière qu'une foi forte, évidemment, doit être eh bien, canalisée, orientée, disciplinée. Évidemment, la foi peut nous venir et ne supposer aucun exercice, mais d'une certaine manière aussi, elle peut supposer une certaine discipline, un certain exercice qui ne se suffit pas en lui-même, ces rituels, mais qui, au contraire, est une manière peut-être de canaliser et de mieux contrôler cela même qui nous dépasse. Mmh. Donc même ce goût du rite, si on devait uniquement le réduire à lui-même, me semble peut-être grotesque, mais s'il est reconduit à sa fonction et indexé à la foi qu'il sert au contraire à canaliser, mm-hmm. Eh bien, il reprend toute sa signification.
2: C'est intéressant parce que c'est vrai que c'est une dimension qu'on n'avait pas encore vue, mais il y a dans le croire quelque chose de l'émotion. Et l'émotion, comme vous dites, c'est toujours un peu... Enfin, vous avez pris la comparaison avec l'amour. C'est ce que tout le monde dit. Une fois que la passion est passée...
1: Voilà.
2: Qu'est-ce qu'on fait ?
1: Qu'est-ce qu'on fait ?
2: Quel est la, voilà.
1: Il y a le coup de foudre.
2: Il y a le coup de foudre. Il faut y avoir le coup de foudre avec Dieu.
1: Et le coup de foudre avec Dieu.
2: Oui, oui.
1: Donc c'est aussi une manière un peu pudique de montrer qu'on ignore complètement ce qui nous est arrivé.
2: Oui.
1: C'est-à-dire que ça va, ça vient.
2: Oui.
1: Et que nous n'en sommes absolument pas maîtres.
2: Oui.
1: Mais c'est un don. C'est pas un coup de foudre, c'est un don. Et ce don, eh bien, d'une certaine manière, il s'agit de pouvoir aussi composer avec et le restituer aussi en temps et en heure. C'est une parole qui est échangée. C'est un don reçu, c'est un don après qui se redonne dans ne serait-ce que le merci que l'on fait d'avoir reçu la grâce. Mmh. Donc c'est toujours cet échange-là sur quoi j'insiste, mais qui montre précisément que cette émotion-là, si elle était, elle se réduisait à l'émotion, finalement, aurait peu de valeur parce qu'elle est absolument incontrôlable. Elle fait partie précisément de cela qui montre de façon irrécusable que nous ne savons plus croire, que nous devons réapprendre aussi.
2: Alors, réapprendre, ça veut dire qu'il y a une école. Alors, où trouver des pédagogies du croire ?
1: Alors, il ne faudrait pas aussi que ça encourage des pédagogues professionnels, que ça fasse des nouveaux marchands.
2: Oui.
1: C'est une invitation aussi, comme je le disais, à revenir vers les auteurs classiques,
2: mm-hmm.
1: Que cela même aussi encore des choses à nous dire, à nous réinterroger, à nous travailler nous-mêmes, et aussi à il y a plusieurs manières de penser, mais à investir des règles, à s'exercer, à trouver des disciplines, à réapprendre la richesse du croire, qui implique toutes nos relations. C'est-à-dire que on peut très bien parler que de la foi et de notre rapport à Dieu, mais nous ne sommes jamais seuls devant notre Dieu. Nous croyons toujours au sein même d'une communauté qui partage cette foi, et même au sein même d'une société qui ne la partage pas nécessairement. Ce sont autant de relations à composer qui sont structurées par cette modalité du croire. Donc réapprendre, c'est comment refaire confiance. Comment réengager sa parole de telle façon que nous puissions être en mesure de la tenir.
2: Mmh.
1: Vous voyez et cette confiance-là qui est sapée à sa base, puisque c'est vraiment cela même qui est le plus abîmé dans notre rapport aux autres, eh bien, ça peut aussi s'établir sur de nouveaux critères. Ne serait-ce que sur Internet, quels sont les sites de confiance, vous voyez, sur quoi je peux m'appuyer, sur qui je peux avoir confiance, à qui je peux promettre, etc. Enfin, tout ceci est à revoir complètement.
2: Ouais.
1: Ce n'est pas les garanties ou les codes secrets qui souvent n'empêchent que soi d'accéder à ses propres comptes. Parce que le hacker, s'il veut vraiment rentrer dans les comptes, le saura. Mais ce n'est pas en multipliant les précautions purement matérielles, de oui. garantie, oui. Qu'on arrivera à réapprendre cette foi. Éventuellement, voilà, il faut faire confiance, avoir confiance, et pour cela se donner les moyens d'y parvenir.
2: Vous dites qu'il faut une foi post-religieuse.
1: Alors,
2: est-ce que vous êtes en train de condamner la religion ?
1: Non, non. Mais alors là-dessus, c'est aussi une expression de Ricoeur.
2: Oui.
1: Mais
2: oui, il n'y a rien de. Vous
1: oui,
2: êtes
1: oui,
2: pas.
1: Oui. en plus, c'est toute la question de savoir si le christianisme est une religion.
2: Oui.
1: En tout cas, une religion comme les autres. Ouais. Disons que s'il y avait une alternative entre que choisiriez-vous, une religion sans foi ou une foi sans religion, sachant qu'aujourd'hui, un certain nombre de tendances inclinent, un petit peu comme à l'époque Charles Maurras, à considérer que la religion est le ciment des sociétés, oui. mais que d'une certaine manière, la foi importe peu. Et que c'est la religion elle-même, en tant qu'institution, qui est l'essentiel. Eh bien, j'aurais tendance, vous l'éclairerez plutôt à... Inversement, plutôt à choisir la foi. Je pense que c'est ça l'essentiel.
2: Et vous n'êtes pas maurassien.
1: Je ne suis pas maurassien. En ce sens-là, je ne suis pas maurassien.
2: C'est assez rassurant.
1: Ouais. Que cette foi-là, parfois, peut continuer à être vivace, quand bien même elle n'obéit pas ou elle ne rentre pas dans les formes sacramentelles. Et qu'elle peut être agissante en dehors même des endroits qui sont attendus. Donc il s'agit non pas de contester l'institution ou l'Église, mais de montrer qu'elle-même est œuvre humaine et qu'on doit aussi œuvrer aussi avec elle, en elle ou hors d'elle, pour œuvrer à cette foi qui peut-être est cela même qui importe plus.
2: Oui. Oui, vous dites un peu ce que disait le défunt pape François sur la question des périphéries, c'est-à-dire que les zones de foi ne sont pas forcément au cœur, mais elles peuvent être aussi
1: elles sont,
2: à l'extérieur.
1: Absolument. Oui. Elles sont parfois même d'initiatives individuelles, oui. et qui montrent toujours qu'il y a des contrariétés. Prenons même Sainte Thérèse, quelles étaient ses déchirures en tant que croyante? C'est que d'un côté, elle avait ses extases, ses visions, qui, lorsqu'elle les avait, pour elle, lui venaient de Dieu, c'était incontestable, et puis il y avait son confesseur qui lui disait que c'était des voies du démon, et qu'elle devait s'en détourner. Et qui croire? Vous voyez, elle se retrouvait face aussi à cette lutte où elle avait affaire à deux croyances contradictoires. Eh bien, il s'agit simplement de concilier, de pouvoir surmonter cette contradiction, mais aussi d'en vivre. Et donc c'est pour ça que le doute est partie inhérente aussi de cette foi, mmh. et que si, d'une certaine manière, il s'agissait simplement d'une question d'institution, eh bien, l'orthodoxie suffirait. L'orthodoxie, la doxa, l'opinion, suffirait au détriment précisément de tout ce qui est à conquérir aujourd'hui dans la foi et qui a été perdu. Cette richesse, en fait, qui est l'acte de croire en lui-même.
2: Qu'est-ce qu'il faut faire vis-à-vis de tous ces gens? C'est une question qui revient d'ailleurs assez souvent dans la revue Esprit, de tous ces gens qui sont des marchands justement de foi. Donc ces mouvements très pleins de certitudes des États-Unis, ces gens qui effectivement sur Internet vous parlent avec aplomb. Comment est-ce qu'il faut rentrer en dialogue avec eux? C'est ça la difficulté.
1: Bien sûr.
2: C'est-à-dire, est-ce qu'il faut dialoguer avec eux ou moi j'ai été assez fort frappé donc il y a quelques semaines un des influenceurs Charlie Kirk a été assassiné et oui, c'était un redoutable débatteur mais en même temps il voulait le débat mais en même temps il manipulait absolument le débat.
1: Bien sûr.
2: Et donc comment est-ce qu'on fait pour discuter avec ces gens-là?
1: C'est une vraie question. Certains, précisément, refusent le débat parce que ce serait accorder du crédit à son adversaire. Et en même temps, supposer ça me pose un problème dans le sens où ce serait supposé précisément que nous savons.
2: Oui, c'est ça.
1: Et que l'autre croit. Alors qu'il faut précisément nous-mêmes s'exposer à la possibilité de se tromper, oui. Ce qui justifie le dialogue en lui-même. Et donc en cela, d'abord s'agissant de toutes ces croyances, on va le dire, alternatives, il ne s'agissait surtout pas de les condamner, mais au contraire s'exposer, de les affronter, déguiser aussi notre raison, notre instrument comme un couteau, pour que la foi véritable y pénètre. Donc encore une fois, c'est lorsque je parle d'un doute fort, cette possibilité aussi de ne pas craindre l'adversité. Donc c'est une vraie question même qui se pose à la revue Esprit aussi, à qui devons-nous parler, à qui devons-nous nous adresser. C'est une question d'ailleurs qui est celle de tous dès lors qu'on a une tribune. quelle qu'elle soit. Mais voilà, ce serait plutôt, il me semble, la voie indiquée voilà, que l'affrontement, enfin que voilà, que le débat, qui n'est pas un combat, voilà, qui est une manière peut-être de d'élever cette violence conflictuelle à quelque chose qui relève des arguments du langage. Et parler à coup de mots et non à coup d'arguments et non pas à coup de poing. C'est tout de même ça qui.
2: Voilà. Et quand on se trouve face à la mauvaise foi,
1: ben, c'est ça qui est étonnant, c'est que je ne suis même pas sûr que désormais il y a des mauvaises foi. C'est pour ça que je ne dirais pas que ce sont des marchands de sable, etc. Il est fort possible que. Et j'avais consacré le XXe siècle à l'analyse de Sartre,
2: oui, c'est ça. Soi,
1: que peut-être il y a pu y avoir la mauvaise foi. Mais là, je suis frappé par cette sincérité de l'interlocuteur, quelle que soit l'absurdité de la croyance qu'il défend. Il y a quelque chose comme une sorte de naïveté que je ne remets pas en doute.
2: C'est ça.
1: Et que celui-là même qui prétend guérir, et c'est ça peut-être même sa force et cela même qui le fait craindre, oui. c'est que d'une certaine manière, quand même il n'y croit pas, mais il pense que ça marche, que c'est quelque chose, en quelque sorte, sur quoi il peut s'appuyer. Parce que Internet est peut-être la plus belle des béquilles. C'est-à-dire que je pense que la croyance est vraiment en berne, mais sur Internet, elle a un support inattendu qui lui donne une sorte de compensation extérieure assez redoutable, puisque une croyance même dérisoire peut conquérir une communauté.
2: C'est ça.
1: En l'espace de quelques mois, sur lequel elle peut s'adosser et montrer sa fermeté. Donc il y a quelque chose de redoutable où Internet donne aux croyances cela même qui était jusqu'ici les outils qui étaient l'apanage des savants.
2: C'est exactement ça. Oui.
1: Oui.
2: Oui, oui, on peut trouver, on peut aller, par exemple, en médecine, on peut aller surfer sur les
1: exactement.
2: Articles.
1: Exactement. Ce qui fait que maintenant, on peut être médecin soi-même.
2: On peut être médecin soi-même et s'auto-médiquer.
1: Oui. S'auto-médiquer, puisqu'on on bénéficie à la fois de la collégialité d'une communauté de ceux qui partagent les mêmes croyances que nous, donc une sorte de société savante, vous voyez. Ça. On a la stabilité de la chose écrite, qui fait que ce ne sont pas des rumeurs, des choses qui s'en vont, mais quelque chose qui demeure et donc qui peut se cumuler et donc faire progrès. Donc en fait, on bénéficie de tous les outils qui étaient jusqu'ici réservés en quelque sorte à la construction des savoirs.
2: Oui.
1: Donc, il faut bien apprendre à s'en servir, oui. Puisqu'on nous donne des outils extraordinaires, il faut bien apprendre à s'en servir pour pouvoir justement reconstituer des croyances qui aient tout de même la fermeté qu'a pu avoir nos savoirs.
2: Est-ce que, c'est dernière question, est-ce que vous diriez que la croyance, c'est un art du temps? Un peu comme disait Paul Ricoeur, je veux demain croire ce que je crois aujourd'hui.
1: Oui, c'est un acte temporel. Là aussi, c'est pas on a ou on n'a pas.
2: Oui, c'est ça. Ce que vous disiez de l'engagement existentiel.
1: Exactement. Donc, oui. C'est un engagement existentiel qui implique nécessairement les trois dimensions du temps. D'autant plus que si on revient sur cette pluralité des sens, lorsque quelqu'un me donne sa parole, se confie à moi, et que je lui fais confiance, d'une certaine manière, il va littéralement me confier quelque chose que je conserve. Et je le conserve pour plus tard, je serai fidèle à cette parole qui m'a été donnée pour pouvoir éventuellement le restituer plus tard. Ce qui engage à la fois le passé et le futur. Ce qui mêle de façon inextricable la foi à l'espérance. Ce qui fait que la foi est essentiellement un acte temporel, s'inscrit dans une temporalité, alors que le savoir, en tout cas dans l'imaginaire, est supposé être instantané. On sait ou on ne sait pas, vous voyez, relève de l'éternité. Alors que la foi, précisément, elle s'inscrit dans le monde, dans le temps. Elle ne peut pas en être détachée. Et en cela, peut-être qu'il y a plus dans l'acte de croire que dans l'acte de savoir, dans le sens où parfois, pour savoir, il suffit de la tête, des yeux. On a vu, vous voyez. Alors que pour croire, il ne faut pas que la tête, il faut les oreilles. Fex, fides, ex auditu. Il faut les mains, le corps, le cœur, la volonté, l'émotion. Bref, il nous faut tout entier. Et que dans la foi, d'une certaine manière, c'est notre être ipséité, comme on dit, qui est engagé et nous sommes engagés comme corps et âme. Même saint Thomas, on en avait parlé juste avant l'émission, je me permets peut-être de finir ainsi, mais lorsque...
0: Un mot de la fin.
1: Jésus ressuscite et qu'il demande à voir ses plaies. Parce qu'il veut, si je puis dire, vraiment y croire. Eh bien, c'est tout à fait étonnant, parce qu'il ne demande pas un miracle. Il demande quelque chose à la fois qui est plus et moins qu'un miracle, la chose la plus ordinaire, c'est que ce corps soit blessé, soit avec la cicatrice qu'il a eue de ce passage sur Terre. Et que, d'une certaine manière, ce corps glorieux, c'est aussi ce corps souffrant, crucifié, et que le Christ n'ait pas été dans le monde comme dans un lieu de passage, mais il a bien été, il a bien souffert, il a bien vécu, et qu'en cela, c'est à ce moment-là qu'il peut donner sa foi, charnellement. Oui. Pas simplement de tête, comme une sorte de consentement ou d'assentiment, mais au contraire comme un engagement de cœur à mes corps.
2: Merci beaucoup Camille Riquet. Je rappelle le titre de votre livre, Nous ne savons plus croire, qui est paru aux Presses universitaires de France dans la collection Quatriche. Merci beaucoup.
1: Merci à vous.
2: Merci de nous avoir suivis. 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On se retrouve la semaine prochaine.

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1: Chers auditeurs, bonjour. Nous avons la joie d'accueillir aujourd'hui Patrizia Cattaneo, qui est une grande spécialiste italienne des questions des phénomènes de démonologie et des exorcismes et des questions qui touchent à l'infestation diabolique. Nous allons donc avoir une conversation certainement passionnante avec elle autour de ces phénomènes. Patrizia Cattaneo, bonjour.
2: Bonjour à vous et merci beaucoup pour votre invitation. C'est un plaisir d'être avec vous aujourd'hui.
1: Comment et pourquoi vous êtes-vous intéressé aux phénomènes diaboliques?
2: Alors, je dois dire que je n'ai rien cherché. Tout a commencé comme par hasard, il y a plus de 20 ans. J'avais publié un petit livret sur un prêtre italien charismatique qui était aussi exorciste. Et ce livret a suscité beaucoup d'intérêt en France. Et les francophones ont commencé à me demander de les accompagner chez lui. Et alors, ensuite, j'ai connu le père Cipriano De Meo, le doyen des exorcistes et ancien président de l'Association internationale des exorcistes, décédé en 2020 à 96 ans, et j'ai accompagné chez lui de très nombreux pèlerins francophones. Et il a été le premier postulateur de la cause de canonisation du père Matteo d'Agnone, un capucin exorciste du XVIIe siècle. Et au fil des années, avec lui surtout, j'ai beaucoup appris sur l'exorcisme, parce que j'ai vu et entendu énormément de choses et j'ai assisté à de nombreux exorcismes. Et c'est pourquoi aujourd'hui, je continue à donner des retraites avec des prêtres exorcistes pour aider les personnes à discerner si la cause de leurs problèmes est réellement diabolique, comme elles le soupçonnent, et à les accompagner dans leur recherche.

0: raison que les pèlerins francophones viennent en Italie, parce que contrairement à ce que l'on observe parfois en France, où on a la tendance à tout expliquer par la psychologie, les exorcistes italiens s'appuient avant tout sur la parole de Dieu, sur l'enseignement de l'Église qui établit que le démon est réel. Parce que le catéchisme de l'Église catholique est très clair, le diable est une créature spirituelle réelle qui s'est volontairement détournée de Dieu, qui cherche à détourner l'homme de son salut, et parfois on en fait l'expérience.
1: On en parle donc beaucoup plus librement en Italie qu'en France.
0: Mais oui, je crois qu'on en parle plus facilement en Italie, et parce qu'il y a beaucoup plus d'exorcistes que dans le reste du monde. Il est donc normal que le sujet y soit davantage présent. Et cela dit, il existe aussi en Italie des personnes, et même des prêtres, qui restent sceptiques, souvent parce qu'au séminaire, on n'étudie pas vraiment l'angélologie et la démonologie. Et pour beaucoup, le démon est devenu une idée abstraite.
1: Oui, je sais bien, beaucoup de prêtres me disent qu'ils n'ont jamais entendu parler des anges et des démons quand ils étaient séminaristes, ils n'ont jamais eu d'enseignement. Mais
0: Exactement.
1: quand ils arrivent sur le terrain, s'ils sont confrontés à des cas, ils sont désarmés.
0: Tout à fait. C'est ce qu'il disait le doyen des exorcistes, et c'est pour cela qu'il avait fondé une école pour apprendre aux prêtres ce qu'ils n'ont pas appris au séminaire.
1: Pensez-vous qu'il y ait de nombreux cas où le diable intervient véritablement?
0: Alors, il y a de nombreux cas, mais les troubles d'origine diabolique, les véritables cas de possession restent rares. C'est-à-dire que la possession est le cas le plus grave. Elle se produit lorsque le démon prend le contrôle du corps d'une personne sans toutefois pouvoir atteindre son âme. Mais le plus souvent, il ne s'agit pas de possession diabolique, mais de troubles extérieurs provoqués par le démon, appelés vexation ou obsession, qui touchent la vie, la santé ou la paix intérieure ou les finances des personnes. Là, oui, et là, on observe de nombreux cas.
1: Et il y a un autre phénomène qui est assez répandu, c'est l'infestation diabolique, c'est-à-dire lorsque le démon s'en prend non pas à un être humain, mais soit à un animal, soit à un endroit, une maison, un terrain. C'est
0: Exactement.
1: très impressionnant quand vous racontez certaines histoires.
0: Exactement. Oui. Quand on parle beaucoup de la possession diabolique qui touche la personne, on parle beaucoup moins de l'infestation diabolique qui touche les lieux, les objets ou les animaux parce qu'elle est beaucoup plus rare. Les exorcistes en parlent très peu et c'est pour cela que j'ai écrit un livre parce que c'était un terrain qui n'était pas trop exploré jusqu'à aujourd'hui. Tellement il est rare, mais quand même il existe.
1: Pourriez-vous nous citer certains cas?
0: Alors, oui, il y a eu par exemple la maison d'un sorcier. Le père Cipriano nous racontait qu'après la mort de ce sorcier, le bétail criait, hurlait comme s'il recevait des coups invisibles. Et il a exorcisé plusieurs fois l'étable, mais sans succès. Et les héritiers du sorcier ont dû détruire la maison. Alors, la présence du démon, quand on pense à une infestation diabolique, il faut penser à des lieux où on entend des bruits inexpliqués, des craquements, des pas, des chaînes, des objets qui se déplacent tout seuls, des phénomènes électriques étranges comme des lumières, des téléviseurs ou des radios qui s'allument seuls, des ampoules qui éclatent, des pannes répétées d'appareils neufs, des sensations d'oppression ou de présence invisible par les habitants, des comportements inhabituels chez les animaux et des difficultés à prier ou à rester dans un certain lieu où, par exemple, se matérialisent aussi des objets. Et parfois, on observe aussi des infestations d'insectes hors saison. Bien évidemment, il faut toujours commencer par exclure toute origine naturelle
1: Oui.
0: avant de passer à une infestation diabolique.
1: Mais vous avez vu des cas où il n'y avait pas de doute, un objet infesté?
0: Alors, plutôt que voir des cas, j'ai entendu des témoignages de mes pèlerins. Par exemple, un pèlerin qui recevait un exorcisme en Italie, en même temps en France, des centaines de kilomètres de distance,

0: sa femme a témoigné que une statue qui était sur la cheminée a bougé toute seule et s'est lancée contre le mur en face de la chambre. Donc probablement il s'agissait d'un objet infesté. Le père Cipriano nous a montré plein d'objets qu'il avait exorcisé et qu'il gardait dans sa chambre soigneusement comme témoignage des libérations qu'il avait effectuées.
1: Il en avait beaucoup?
0: Ah ben énormément, c'était impressionnant. C'était parfois des objets, des chapelets aussi, hein. Mais surtout des objets religieux, parce qu'il est plus facile d'infester un objet religieux. Parfois les sorciers travaillent sur les objets, donc ils appellent le démon, ils prient le démon d'infester un objet. Et après on offre une image sacrée, par exemple, à quelqu'un qui a infesté, et cette image provoque énormément de problèmes dans un lieu. Mais quand il y a des problèmes dans un lieu, des manifestations particulièrement étranges dans un lieu, ça peut être lié à un objet infesté ou à la personne. Si c'est la personne qui a des problèmes diaboliques, quand elle change de maison, quand elle va en vacances, elle aura toujours les mêmes problèmes. S'il s'agit d'un objet, alors l'infestation reste dans le lieu où la personne vit régulièrement, et quand elle se déplace, elle n'a plus ses problèmes.
1: Comment s'en débarrasse-t-on de ce genre de problème ?
0: Et alors, on peut se débarrasser de ce genre de problème seulement par la prière, parce qu'il s'agit de problèmes d'ordre spirituel. Et donc, il y a plein de marabouts qui assurent la libération moyennant un paiement, mais moyennant des chiffres énormes. Mais il faut éviter de tomber dans leur piège, parce que sans la prière, on ne parvient pas à la délivrance.
1: Ça aggrave les choses d'aller voir un marabout ou un sorcier.
0: Bien sûr. L'Église insiste sur la prière, la conversion et la vie de grâce. Il est fondamental de pardonner à tous, de prier, de renoncer au péché et de recourir au sacrement, la confession et l'Eucharistie en état de grâce, bien sûr. L'Église et les exorcistes recommandent aussi l'utilisation des sacramentaux, c'est-à-dire tout ce qui est béni en sacramental, mais surtout les exorcistes recommandent l'eau, l'huile et le sel béni pour les lieux. Et dans les cas plus graves, il faut recourir bien sûr à l'exorcisme, et il faut faire appel à l'exorciste diocésain afin qu'il vienne bénir les lieux, parce que pour éviter des pièges, il convient de rappeler qu'un exorciste ne peut être ni un laïc ni un prêtre itinérant, et il ne peut exercer son ministère que dans son propre diocèse
1: avec l'autorisation de l'évêque.
0: Exact. Et en dehors de son diocèse, il doit recevoir une autorisation écrite de l'évêque local, parce que plusieurs se font avoir. J'ai eu des pèlerins qui ont hébergé de faux exorcistes qui se faisaient passer par exorcistes, qui étaient ou laïcs ou des prêtres itinérants, et qui ont fait des dégâts et qui étaient des sorciers finalement.
1: C'est très dangereux.
0: Ils sont venus, ils sont tapés à ma porte pour venir se faire exorciser. C'est en Italie.
1: Mais par exemple, faut-il, si vous soupçonnez un objet d'être infesté, faut-il s'en débarrasser ?
0: Oui, bien sûr, il faut se débarrasser. Alors, si on découvre qu'un objet est infesté, comment le découvrir ? Parfois, on développe une certaine sensibilité, et au contact de cet objet, on ressent une sorte de malaise, par exemple, un maux de tête, envie de vomir. Alors, on comprend qu'il y a quelque chose qui ne va pas, ou on le trouve, par exemple, on ouvre les oreillers, on trouve un objet. Bien sûr que c'est un objet qui s'est matérialisé et qui est infesté, mais il faut faire attention. Avant tout, il faut asperger l'objet avec de l'eau bénite, éviter de le toucher sans l'avoir avant tout aspergé d'eau bénite, et après il faut le détruire. Mais par exemple, il y a eu le cas d'une feuille infestée, et cette feuille a pris des heures pour brûler. Il faut la brûler en plein air, l'objet infesté, il faut le brûler en plein air, il prend beaucoup de temps. parce que l'infestation ralentit la destruction. Et s'il s'agit d'un objet, un objet en or, il faut le faire fondre. Et l'essentiel, c'est de changer la forme. C'est-à-dire, on prend un marteau, si c'est quelque chose en bois, en pierre, et on cherche à détruire l'objet, parce que quand il change sa forme, il perd l'infestation. Si on n'arrive pas à le faire, parce que parfois, ce sont des objets, des statues en pierre qu'on n'arrive pas à détruire, il faudrait le jeter dans un courant d'eau, mais il vaudrait mieux de le faire exorciser et ou bénir quand même par un prêtre qui connaît mieux les précautions à prendre.
1: Mais vous voyez, je suis moi spécialiste d'angélologie. Je me souviens d'une dame, après une conférence, qui m'avait dit qu'elle avait acheté un jour un tableau qui lui plaisait beaucoup et que depuis, elle n'avait plus que des ennuis, des problèmes de toutes sortes, qu'elle avait voulu s'en débarrasser. Et que chaque fois qu'elle jetait ce tableau, elle était certaine de l'avoir descendu aux ordures et elle le retrouvait accroché à son mur.
0: Oui.
1: Et tout le monde pensait qu'elle était folle.
0: Bien sûr, ça ne m'étonne pas parce que ça arrive. Alors, le démon travaille au niveau préternaturel, au-dessus de la nature. Il n'obéit pas aux lois de la nature auxquelles l'être humain est soumis. Donc, il y a des choses inexplicables selon les lois physiques, mais que le démon peut faire. Par exemple, matérialiser, remplacer des objets par d'autres, les remettre à leur place, etc. Mais il ne peut pas aller plus loin de ce que Dieu lui permet de faire.
1: Alors, c'est votre livre sur l'infestation démoniaque, je précise qu'il est publié aux éditions Ressiac, c'est-à-dire à côté de chez nous, est un livre tout à fait passionnant. Il ne faut pas voir le diable partout. Par exemple, vous racontez une histoire assez drôle où finalement les gens déménagent un piano et puis ils pensent qu'ils entendent un hurlement, ils pensent que le piano est possédé, infesté plutôt. Et en fait, ils ont marché sur la patte du chat et c'est lui qui a crié comme un possédé. Donc, il ne faut pas voir le diable partout. Mais heureusement, il y a des exorcistes, vous en parliez à l'instant, mais il y en a depuis tous les temps. Et vous évoquez un personnage très remarquable qu'on ne connaît pas beaucoup en France, c'est le père Matteo Danione, un capucin du XVIIe siècle. Alors, vous l'avez découvert avec le père Cipriano di Meo, dont vous parliez tout à l'heure. Mais comment se fait-il qu'il soit si connu en Italie qu'en France, très peu de gens aient entendu parler de lui ?
0: Non, il n'est pas connu en Italie. Parce que, disons, ça fait 40 ans presque qu'il a été proclamé serviteur de Dieu par l'Église. Mais malheureusement, il n'est pas très connu, sauf un peu dans sa région ou dans les régions aux alentours, les Pouilles, parce que le père Cipriano avait fondé beaucoup de groupes de prière pour demander sa canonisation. Et c'est le père Cipriano qui avait traduit les premiers livres sur la vie, la biographie du père Matteo, et avec l'arrivée des pèlerins francophones que j'accompagnais chez lui, une certaine partie de francophones ont fait l'expérience de sa puissance de délivrance. Mais il n'est pas tellement connu en Italie, et c'est pour cela que après la mort du père Cipriano, et en voyant que l'homme des Capucins qui est chargé de la cause de canonisation ne fait pas grand-chose, j'ai décidé de rassembler les témoignages que j'ai reçus en vingtaine de mes pèlerins francophones et de les publier dans un livre qui a été traduit en français, qui viennent de paraître aux éditions Ressiac, pour le faire connaître davantage, parce que son pouvoir d'intercession est vraiment spectaculaire. Peut-être en vue de sa canonisation, Dieu donne tous ses signes, mais quand même, il ne faut pas les ignorer. Et beaucoup de personnes ont été libérées, soulagées, aidées par le père Matteo. Et donc, je sens la responsabilité de sortir de mes archives tous ces témoignages pour le faire connaître aussi au monde francophone, faire connaître davantage, bien sûr, parce que, comme vous le dites, il n'est pas encore connu au niveau international.
1: Patrizia Cataneo, pourriez-vous nous parler de la vie du père Matteo ?
0: Alors, en bref, le Père Matteo est né à Agnone, dans le Molise, au centre de l'Italie, au XVIe siècle. Il est mort au XVIIe siècle, en 1616, le 31 octobre. Et il est entré dans l'ordre des Capucins à Naples après une enfance douloureuse, marquée par un fait très, très triste.
1: Un accident terrible.
0: Quand il était jeune, de 13 ans environ, il est sorti pour aller à l'école avec une amie et qui avait ramené un pistolet. Et le futur Père Matteo a pris ce pistolet pour l'examiner et un coup est parti et a tué son ami d'enfance. La famille du futur Père Matteo, qui s'appelait Prospero, l'a caché parce qu'à l'époque il n'y avait que la vengeance, donc on s'attendait qu'il le tuait. Mais le tribunal, après, ils l'ont fait fuir à Naples où il a étudié pour devenir frère capucin. Et disons que le tribunal a reconnu que ça a été un accident. Mais ce fait l'a profondément marqué et il a mené une vie de pénitence extrême. Et il a toujours pleuré la mort de son ami d'enfance. Il est retourné dans sa ville natale pour demander pardon à la maman de son ami, qui l'a embrassé et l'a pris comme son deuxième fils. Et il avait le don de la prophétie, mais son humilité était tellement profonde que sa simple présence chassait le démon. Et donc il n'a pas cherché, il n'était pas un exorciste mandaté, mais il suffisait de prononcer son nom pendant un exorcisme, même s'il n'était pas là, que le démon tremblait et quittait sa victime. Il est mort en odeur de sainteté le 31 octobre 1616, une date qui correspond aujourd'hui à la fête d'Halloween, souvent associée au rituel satanique, la fête des sorciers. Et lors de certains exorcismes, le démon lui-même se plaint encore aujourd'hui que la mort du Père Matteo ce jour-là et sa montée au ciel lui ait gâché la fête. Et sa figure a été redécouverte par le Père Cipriano de Meo, qui était supérieur du couvent où se trouve la tombe du Père Matteo, parce que pendant les exorcismes qu'il pratiquait, les démons criaient, hurlaient contre le Père Matteo. Et donc, il a commencé à recueillir tous les témoignages pour la cause de canonisation qui a abouti avec le titre de serviteur de Dieu.
1: Mais pourquoi est-ce que la cause n'avance plus? Vous allez me dire parce que le postulateur est mort, ce qui est toujours ennuyeux dans ces cas-là. Mais est-ce que ce n'est pas aussi parce qu'il y a des histoires de diables, d'exorcismes, et que même en Italie, les Capucins n'aiment pas trop ça?
0: Exact. Je crois aussi l'Église en général n'aime pas trop ça, j'oserais dire, pas que seulement les Capucins. Mais alors, moi, je fais des remarques dans mon livre parce que après la mort du Père Cipriano, les Capucins ont fermé tous les groupes de prière, plus de 40 groupes de prière, qui aujourd'hui sont une richesse, personne ne prie presque plus. Et fermer 40 groupes de prière, c'est très grave. En plus, ces groupes avaient été avalés par l'évêque qui avait écrit aussi la prière officielle récitée par ces groupes qui se réunissaient tous les mardis pour honorer la mémoire du Père Matteo, pour prier pour sa canonisation. Et c'est inexplicable, c'est vraiment inexplicable. Alors, pour cela, et donc, on a étouffé tous les témoignages, on a éloigné les pèlerins qui se rendaient régulièrement à la tombe du Père Matteo, peut-être par excès de prudence, parce que sur cette tombe, il y a des phénomènes que peut-être que les Capucins n'aiment pas trop, mais ce n'est pas la faute de personne s'il y a ces phénomènes. Ce sont des signes que Dieu donne par l'intercession du Père Matteo. Par exemple, sur sa tombe, une personne qui a un problème diabolique, une possession diabolique, réagit comme sous exorcisme et les photographies de personnes malades ou atteintes de problèmes diaboliques restent souvent, pas toujours, mais souvent collées à la tombe. C'est, dit mon père spirituel, comme un signe que le Père Matteo les prend sur lui pour les aider.
1: Mais est-ce qu'ils sont, ces personnes, est-ce qu'elles sont délivrées des problèmes dont elles souffrent?
0: Il y en a qui sont délivrés tout de suite, il y en a qui commencent un chemin de délivrance, mais qui découvrent qu'elles ont besoin de délivrance. J'ai eu le cas d'une famille de la Guadeloupe qui est venue en pèlerinage pour amener l'enfant de 40 ans. Leur enfant, qui était légèrement malade psychique, mais légèrement. Et il soupçonnait que c'était la faute d'un envoûtement subi. Mais quand le père Cipriano, à l'époque, a exclu tout de suite un envoûtement, une cause diabolique, et quand la mère, l'enfant n'a pas eu de réaction, le père de l'enfant n'a pas eu de réaction, quand la mère a touché la tombe, elle a dû aller aux toilettes. Elle a commencé à vomir pendant 20 minutes. Elle n'en revenait pas. Il arrive souvent que des personnes qui ont mangé, avalé des choses maléficiées, parce que normalement on donne de la nourriture à un sorcellier à manger, n'a pas eu de conséquences dans sa vie. Elle n'en revenait pas parce que tout allait bien dans sa vie. Elle n'avait pas de blocage, mais peut-être qu'elle portait en elle encore des fragments de cet envoûtement qu'elle a expulsé, et après elle a vomi, elle a tout expulsé. Elle n'en revenait pas, elle n'acceptait pas ce fait. Mais ce n'est pas le premier, et il arrive souvent ça, que des personnes qui ont des problèmes, des troubles diaboliques mineurs, disons pas la possession, ils réagissent, ils crient, ils se roulent par terre, des personnes qui ont des problèmes mineurs restent quelques instants comme collés à la tombe et après s'évanouissent doucement ou ont envie de vomir, ils sortent et ils vomissent tout ce qu'elles peuvent vomir. Ce sont des signes de libération, mais pas seulement. Il y a des personnes qui sentent une forte chaleur à quelque part de leur corps et là c'est plutôt un signe de guérison. Il y a eu une guérison instantanée, spectaculaire, d'une dame qui souffrait d'hernie discale. Elle a crié dans le bus parce que à chaque fois que le bus sursautait un petit peu, elle avait des douleurs incroyables. Et après avoir touché la tombe, tout s'est apaisé. Elle n'a plus de problème. Mais elle n'a pas osé le dire. Seulement le soir, quand elle est rentrée à l'hôtel, elle a avoué à ses enfants qu'elle n'avait plus rien. Elle est retournée avec les examens médicaux qui attestaient de sa guérison totale et immédiate.
1: Patricia Cataneo, malheureusement cette émission se termine. Je rappelle que vous publiez aux éditions Résiac Un exorciste chez vous, Père Matteo Danione, et que vous avez publié l'an dernier un ouvrage sur l'infestation diabolique. Vous avez publié aussi un ouvrage sur Carlo Acutis. Patricia Cataneo, merci infiniment. J'espère que vous reviendrez un jour nous parler de Carlo Acutis et merci encore.

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1: Étrange. Vous avez dit étrange. Tel est le titre de recueil de nouvelles fantastiques que nous allons évoquer aujourd'hui avec son auteur, Monique Thomière. 28 nouvelles donc, brèves, voire très brèves, qui nous font voyager dans le temps et l'espace, en compagnie de personnages le plus souvent ordinaires, aspirant à une vie tranquille, et qui se trouvent confrontés à des situations parfois burlesques, le plus souvent tragiques, toujours énigmatiques. Jusqu'à la chute, pas toujours mortelle, heureusement. J'accueille donc aujourd'hui avec grand plaisir Monique Thomière, que notre radio a déjà rencontrée lors d'une précédente parution. J'espère que nos fidèles auditeurs que je salue ici auront envie de plonger dans ces micro-histoires si bien ficelées, puisque pour le lecteur, le seul danger est d'en devenir accro. Bonjour Monique, peut-être un bref rappel biographique pour mieux vous situer. Vous êtes née à Carcassonne dans les années 60, d'un père receveur des postes, ce qui vous a conduit à pas mal de déménagements. Pouvez-vous nous en dire un peu plus ?
2: Alors sur le déménagement, ça a été quelque chose de très pénible pour moi parce que j'aurais aimé vivre toute ma vie exactement au même endroit, avoir des amis d'enfance que j'aurais conduits à l'âge adulte. Et là, je me suis retrouvée un peu déracinée. Mais bon, j'ai fait avec.
1: Très bien. Vos études ?
2: Alors j'ai fait des études de droit. Je suis titulaire d'une maîtrise en droit. J'ai beaucoup aimé cette matière, c'est quand même la règle du jeu des relations sociales, humaines, entre pays, et puis le garant de la liberté.
1: Tout à fait. Et puis, le droit nous indique une voie.
2: Aussi. Alors bon, je ne sais pas si c'est dû à mes études, mais enfin, j'ai un goût assez prononcé, je dirais, pour le respect des règles du jeu, d'où peut-être mon écriture... Un peu, comment dire, certes, les méchants disent académiques, les plus gentils disent quel mot avez-vous employé ?
1: Les plus réalistes disent classiques. Les plus,
2: classiques, oui. Voilà. Voilà, tout à fait.
1: Peut-être, effectivement, mais on peut voir ce que vous dites, effectivement, comme quelque chose de peut-être classique ou académique, mais c'est aussi peut-être imprégné de cette rigueur qu'implique le droit. Et ça, un écrivain, il est obligé d'être rigoureux avec sa matière.
2: Oui, je suis très rigoureuse. Et quand j'entends des journalistes ou des personnages politiques nous annoncer que le président, il a dit, ou que l'ensemble des députés ont voté, bon, ça ne me fait pas dresser les cheveux sur la tête, mais ça m'énerve un peu. Je me souviens de notre institutrice. Elle aurait sauté au plafond. C'était inadmissible.
1: Bien sûr. Après donc ces études de droit, vous travaillez de manière tout à fait légitime, classique, et vous travaillez à la Poste, je crois.
2: J'ai commencé par travailler à la Poste avant de bifurquer vers France Télécom, qui est devenu Orange.
1: D'accord. Et donc ce travail se situait plutôt en région parisienne, à Paris, je crois.
2: Alors forcément, j'allais dire, au début, on est toujours muté à Paris ou en région parisienne. Et puis grâce à un heureux hasard, j'ai bénéficié d'une délocalisation du service où je travaillais, et ce qui fait que j'ai pu venir à Toulouse et y rester jusqu'à la retraite.
1: Très bien. Retrouver le Sud-Ouest.
2: Voilà.
1: D'accord. Donc, dans tout ce que vous nous décrivez de manière relativement succincte, je ne se détache pas véritablement d'éléments déclenchants de l'écriture. Il y a peut-être une succession d'événements qui sont plus ou moins agréables ou qui ont pu pousser à l'écrit. Mais d'où vous vient alors cette envie d'écrire ?
2: Eh bien, disons, j'ai toujours eu envie d'écrire. Et petite, j'écrivais des petites historiettes du même genre que le Clan des Sept, le Club des Cinq, que je dévorais. J'ai toujours aimé écrire, puis j'aime... J'allais dire le crissement de la plume d'oie sur le parchemin, ça m'enchante. Écrire au porte-plume aussi, bon, évidemment, là j'ai même abandonné le stylo, j'écris mes textes grâce au clavier de mon ordinateur. Mais en fait, j'aime bien l'écriture, c'est quelque chose qui m'enchante.
1: Oui, même le côté sensuel de l'écriture.
2: Tout à fait,
1: en fait. Et vous avez pu transposer la sensualité de la plume sur la sensualité des mots, en somme.
2: Oui, en fait, ce sont les mots, quelle que soit la façon de les agencer, que ce soit à la plume ou au clavier, bon, c'est quand même une chose agréable.
1: D'accord. Alors, à ce jour, vous avez quand même publié un certain nombre de textes. Donc, vous me direz si je suis juste. Donc, vous avez commencé par Le sens dessus-dessous, des apparences, publié chez Hasard Édition, puis Jaune Cerise, chez Vidence. Ensuite, Moi, ce que j'en dis, au Lys Bleu. Perdition, de nouveau chez Hasard. Et enfin, Étrange, dont nous parlons aujourd'hui, toujours au Lys Bleu.
2: Voilà.
1: Et nous attendons donc un sixième ouvrage.
2: Voilà, je suis en train d'écrire un roman qui sera mon sixième ouvrage. Mais enfin, c'est bien parti, je suis contente, je suis ravie, j'écris. J'écris quand je veux, ce que je veux, je fais ce que je veux. C'est vrai que l'écriture, c'est quasiment une fonction divine. On crée des personnages. Bon, ben on les tue, hein, si on en a assez. On leur fait faire ce qu'on veut, on les laisse se débrouiller. Enfin, c'est génial.
1: Oui, alors, roman et nouvelles, ce n'est pas tout à fait la même inspiration. Ni le même élan, ni le même temps d'écriture. Évidemment, un roman est souvent plus long à coucher, à mettre sur papier ou sur ordinateur. Quelle forme vous plaît le plus ? Est-ce que c'est différent pour vous, pas différent ?
2: J'allais dire, les deux me conviennent, parce qu'en fait, je n'écris pas mes romans en commençant par le début et de façon linéaire jusqu'à la fin. J'ai des scènes qui m'apparaissent, j'écris, je la mets de côté, une autre scène, j'écris, je la mets de côté. Ça me fait, à la limite, de petites nouvelles qui, après, vont être agencé selon le fil conducteur de mon roman. En fait, mon fil conducteur, il est très succinct. Et après, les personnages agissent de telle et telle façon, il y a forcément des conséquences, ils ont forcément des amis qui eux-mêmes ont des aventures, et tout ça donne un roman.
1: Donc le petit écheveau se fait un petit peu en déroulant la pelote.
2: Voilà, tout à fait. C'est un patchwork.
1: D'accord. Oui, vous nous faites des patchwork.
2: Voilà, mais qui se tiennent quand même.
1: Bien sûr. Vous disiez que, quand on discutait un petit peu toutes les deux, que vous préfériez le roman, au moins pour les lire, vous préférez les romans. Vous m'avez dit, comme la cuisine, j'aime manger le gros plat unique et familial plutôt que picorer plusieurs petits plats.
2: Tout à fait, c'est exactement ça. Je suis pour les grosses choses. Par exemple, au point de vue cadeau, je préfère un énorme cadeau plutôt que plein de petites bricoles. Enfin, je sais pas, je suis entière. J'aime pas les fioritures. Bon, c'est oui ou c'est non. Bon, avec quelques nuances quand même. Je suis pas bornée. Enfin bon, à ce point.
1: Oui, vos personnages sont quand même dans l'ensemble assez nuancés.
2: Certes, il faut bien, sinon ce serait sans intérêt. Il faut bien qu'il leur arrive quelque chose qui va leur permettre de dévoiler ce qu'ils cachent, en fait. Parce qu'on est toujours dans l'apparence. On essaie de montrer aux autres ce qu'on voudrait leur faire croire ou ce qu'on voudrait être. Et puis, comme on dit, le naturel revient au galop. Et puis là, des fois, on se montre sous un jour qui n'est pas forcément terrible.
1: Oui, c'est un petit peu ce que vous disiez aussi. Écrire, pour vous, c'est un plaisir, mais qui doit être utile. Il y a une fonction un peu utilitaire pour vous dans l'écriture. Un moyen de faire le ménage dans la pensée du monde, pour clarifier certains conflits intérieurs. Et les personnages, ils ont un rôle particulier dans ce...
2: Voilà, en fait, mes personnages sont des outils. Je les mets dans des situations que je n'ai pas vraiment bien assurées. Je leur fais dire ce que j'aurais voulu dire et que je n'ai pas dit. Et puis après, ils se débrouillent avec la situation. Et puis en général, bon, comme je prends mon temps, j'ai le temps de réfléchir, je leur laisse une issue correcte. En fait, même dans les films que je regarde, je suis emballée par ces personnages comme James Bond. Quelle que soit la situation, il sait toujours que faire, il le fait toujours bien et ça réussit. Tandis que moi, je suis là, je ne sais jamais ce qu'il faut faire, ce qu'il faudrait faire. J'ai peur de me tromper. enfin, c'est terrible. Tandis que quand j'écris, je peux revenir en arrière. Enfin, bref, ça me convient tout à fait.
1: Vous trouvez un rôle de démiurge que vous,
2: ah, oui.
1: que vous aimeriez trouver parfois dans la vie ?
2: Ah, tout à fait, oui. Oui, oui, oui. Ah oui. Au lieu de subir, entre guillemets, les événements, bon, ben là, c'est moi qui décide.
1: Et oui. Sur sa page, on est maître de sa page, en fait.
2: Tout à fait.
1: Même si, parfois, vous avez des difficultés avec cette page ? Est-ce que ça a un côté un peu combat, parfois ?
2: Pas forcément, puisque, à la limite, j'ai tout mon temps. Donc, je peux laisser reposer la sauce, comme on dit, et reprendre quand ça me vient. J'écris sous le coup d'inspiration. Quand je n'ai pas l'inspiration, eh bien, je laisse tomber. Dans la mesure où je ne suis pas sous contrat avec une maison d'édition qui exige tant de pages par jour à date fixe, j'écris quand je veux et quand ça me vient. Et puis, je peux revenir sur une chute qui ne me plaît plus. Je peux... changer la vie d'un personnage que j'ai fait mourir parce que je le trouvais nul. Puis je me dis quand même, le pauvre, bon, finalement, c'est pas de sa faute. Allez, hop, et on repart.
1: Est-ce qu'il vous arrive d'avoir des personnages récurrents ?
2: Ah, j'ai envie. Des personnages que j'ai bien aimés dans l'un de mes romans. Enfin, de l'autre côté, j'ai pas 3000 romans. Hein. Il s'agit d'un détective privé qui s'appelle Baudouin Charançon, et que j'ai envie d'utiliser dans celui que j'écris. Après tout, il peut bien revenir, ça ne mange pas de pain, et puis bon, il m'est sympa, et voilà.
1: En plus, c'est aussi fréquent chez les détectives.
2: Oui.
1: Souvent, on voit apparaître comme ça des personnages, des détectives... Ils vont d'un roman à l'autre, on ne sait pas toujours ce qu'ils ont fait entre-temps.
2: Oui, oui.
1: Et ça ne gêne personne.
2: Oui, ils ont le droit de vivre plusieurs vies.
1: Donc, tout ça nous amène, vous dites un policier, tout ça nous amène à nous demander un petit peu quel est le type de littérature que vous aimez et que vous pratiquez.
2: Alors, que j'aime ? J'aime toutes les histoires, tous les romans qui posent question. On se demande... ce que va faire tel personnage. On se demande qu'est-ce qu'il y a eu dans le passé. Pas des histoires, j'allais dire, linéaires ou avec des descriptions d'un personnage du début à la fin qui ne m'intéressent absolument pas. Donc j'aime bien les romans où il y a des intrigues. De notre côté, comme j'écume les boîtes à lire de notre bonne ville de Toulouse, je lis de tout. Dernièrement, je suis tombée sur un livre d'Edmond de Charleroux, qui
1: ah oui.
2: lit Edmond de Charleroux, Adrienne. Eh bien, je vais lire ce bouquin-là.
1: Bien
2: et
1: sûr.
2: Et je tombe sur des pépites d'antan que je n'aurais jamais lues sans ces boîtes à lire. Ce qui fait que ça ouvre
1: des horizons.
2: Des horizons.
1: Bien sûr. Donc, il y a à la fois une prédilection pour un certain type de lecture
2: voilà.
1: et en même temps des échappées.
2: Tout à fait, oui.
1: Un petit peu plus varié.
2: Voilà, oui.
1: Avec quand même une prédilection pour la littérature fantastique, je crois.
2: Ça, j'adore le fantastique. Justement, il se passe toujours quelque chose. Il y a toujours une énigme que je suis bien incapable de déficeler moi-même et j'ai toujours la solution à la fin.
1: Eh oui. Alors ça, c'est...
2: Ça, parce que si je n'ai pas la solution, je reste sur ma faim. Bon, c'est assez négatif. Moi, je veux la solution.
1: Ça vous différencie d'un certain nombre d'auteurs. Parce que, après tout, certains auteurs privilégient les fins ouvertes, finalement.
2: Oui, mais non, moi, je trouve que c'est... Enfin, chez moi, c'est de la paresse ou de l'incompétence. D'ailleurs, dans l'une de mes nouvelles, je laisse une ouverture... parce que je n'ai pas été fichu de trouver une réponse. C'est dans La Guinguette à Milou, le personnage qui se retrouve plongé dans l'illusion de scènes qui datent de la Première Guerre mondiale, à la fin se demande « Mais qu'est-ce que je viens faire dans cette histoire ?» Alors comme j'ai rien trouvé, j'ai dit ben, « J'ai laissé la question en suspens, alors le lecteur se débrouille, il fait ce qu'il peut, il croit que je lui laisse sa liberté, en fait je n'ai pas été fichu de trouver la réponse. »
1: Moi, j'ai bien aimé, justement, avoir la liberté
2: et
1: de...
2: Ben, il faudra de me trouver. Dire la solution trouvée, parce que...
1: Ben, je n'en ai pas trouvé
2: ah
1: non
2: bon,
1: plus.
2: Ben.
1: Mais c'est une des très, très belles nouvelles de ce recueil, La Guinguette à Milou. Et je trouve que, justement, avait-elle besoin d'une... C'est très bien qu'elle n'ait pas de fin
2: Oui, c'est...
1: Très, très, très claire, très précise, parce que ça fait partie du brouillard de l'histoire, en
2: oui,
1: fait.
2: Oui, oui, là, là, c'était utile.
1: Oui, je crois que là, vous avez bien fait de ne pas...
2: Oui, de ne pas trouver la solution.
1: De ne pas trouver la solution. Dans d'autres nouvelles, au contraire, la solution qui arrive comme une chute assez brutale... prend tout son sens, hein, je pense,
2: oui,
1: à Femme, je vous aime, dont nous ne dévoilerons pas la fin.
2: Oui.
1: Même si on oui. s'y attend un petit peu.
2: Quand on connaît le personnage principal, bon...
1: Quand on ne le connaît pas tout de suite.
2: Oui, certes. Certes, oui, oui, tout à fait. Je ménage un certain suspense.
1: Et c'est la fin qui, justement, va marquer comme un coup près.
2: Voilà, oui, oui, oui. Qui ramène... les choses sur Terre.
1: Voilà. Alors, c'est vrai que peut-être cette dynamique-là est plus facile avec les nouvelles qu'avec un roman.
2: Oui, parce que j'imagine pas de laisser un roman sans fin.
1: Voilà. Et là, le fait d'avoir des chutes comme ça, bien nettes, bien rapides, ça va bien avec la nouvelle,
2: oui, oui.
1: quoi.
2: La nouvelle qui est courte, enfin, les nouvelles courtes, oui, ça va bien. Puis sinon, un roman, ça me paraîtrait inachevé.
1: Oui.
2: De ne pas laisser un avenir. De toute façon, ça finit toujours bien. De notre côté, j'en ai écrit que deux. De notre côté, bon. J'avais pas...
1: Ah ben.
2: Ça aurait pu finir mal. Mais j'aime bien. Je ne veux pas laisser mes personnages dans la peine.
1: Vous avez raison.
2: Je les aime bien, finalement.
1: Vous avez raison de ne pas vouloir les laisser dans la peine. J'ai d'autres questions à vous poser, mais nous allons peut-être nous diriger lentement. Vers la première pause musicale, vous avez choisi donc une musique de film.
2: Oui.
1: Vous avez choisi d'ailleurs deux musiques de film. Mais là, c'est donc la musique de fin du film Shining.
2: Oui.
1: Et donc, il s'agit de Midnight, The Stars and You,
2: ouais.
1: donc de Al Allwhite.

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1: Nous reprenons donc notre émission en compagnie de Monique Thomière, qui nous parle de son travail d'écriture, en particulier autour de son recueil Étrange, vous avez dit Étrange, recueil de 28 nouvelles. Mais plus généralement, on va parler de sa manière d'écrire, de ses thèmes de prédilection et de ce qui fait sa spécificité en tant qu'auteur, à mon avis aussi. C'est un point de vue un peu partial peut-être, mais...
2: Ma foi.
1: Donc on a vu que vous aimiez beaucoup les énigmes, les histoires qui ont une fin.
2: Oui.
1: Et une fin bien, bien claire, bien marquée. Vous êtes aussi intéressé par les vies qui basculent dans une autre temporalité. Je crois que c'est l'une des choses qui vous fascine, c'est la manière dont on peut glisser finalement de manière parfois presque imperceptible dans un temps autre, dans une autre époque. La musique que nous venons d'entendre, donc la musique du film Shining, avait un petit côté un peu rétro, et je crois que vous êtes sensible à ce côté un peu passé, sans être... vous êtes peut-être un peu nostalgique, mais sans vouloir y vivre, sans illusion.
2: Oui.
1: C'est une nostalgie sans forcément enjoliver le passé, mais c'est prendre plaisir à y aller de temps en temps, peut-être par l'écriture.
2: Oui.
1: Pouvez-vous nous en parler un peu ?
2: Bien sûr, oui. Oui, le passé, certaines traces du passé me touchent. Par exemple, une petite gare désaffectée, avec de l'herbe qui pousse entre les rails. Je me dis, il y a eu des gens là qui ont attendu des trains sont passés, puis maintenant, c'est fini, ça ne bouge plus. Par exemple, pour écrire la guinguette à Milou, j'ai été inspirée par la vision d'une ancienne, un ancien bistrot. Je l'ai reconnu au fait à la devanture, là, toujours en bois, avec le nom du bistrot en lettres quasiment effacées, et avec un petit terrain mangé par les herbes folles, où il y avait une table rouillée, quelques chaises, et puis des détritus entassés. Et je me suis dit qu'à une certaine époque, des gens étaient là, ont peut-être mangé, ont dansé. Ça a été, j'ai pensé à la guinguette à Milou, ça m'a inspiré ça. J'aime bien, ça me touche. Et je reviens à cette musique de Chagny, la dernière image où on voit le héros Nicholson sur une photo d'époque et avec cette musique. Alors c'est vraiment l'énigme dans sa splendeur, ce qui m'enchante. Déjà le côté rétro, et puis lui, qu'est-ce qu'il fait là, pourquoi il est là alors que ce n'est pas son époque. Et vraiment ça m'a emballé. J'ai mis un temps fou à retrouver l'enregistrement de cette musique. Qui m'emballe. Et c'est ça qui me plaît, j'aime bien.
1: L'étincelle vient souvent d'une situation conflictuelle, émouvante ou drôle, et vos personnages sont un peu contraints de s'y soumettre, en fait. Trop de morts, a dit une de vos lectrices.
2: Oui.
1: Mais pour vous, je crois, c'est au personnage de se débrouiller, en fait.
2: Tout à fait, et puis bon...
1: C'est leur liberté.
2: La mort, ça fait partie de la vie, puis ça intéresse la partie. J'ai envie de dire, c'est un peu comme un flipper dont toutes les parties seraient gratuites s'il n'y avait pas la mort. Et puis bon, dans l'écrit, ça ne mange pas de pain. On se débarrasse d'un personnage, c'est simple, il meurt. Bon, ben, rideau, on passe à autre chose. Et puis bon, c'est le point d'orgue dans les écrits, je trouve. C'est quelque chose d'énorme. Pointe à la ligne, c'est fini. Et voilà. Bon, c'est peut-être cruel, mais bon.
1: C'est fini, vous dites vite.
2: Enfin, pour l'intéressé.
1: Vous le dites vite parce que on rencontre quand même beaucoup de gens dans vos écrits. Et des gens qui ne sont pas... Il y a un peu de tout comme personnage. Nous avons des femmes d'âge mûr, un jeune couple, beaucoup d'enfants, mais aussi une sorcière, un chat, un fantôme. Fantôme, c'est quand même pas forcément très concret.
2: C'est vrai.
1: C'est une espèce de passerelle au-delà de la mort, finalement.
2: Mais en fait, mes personnages sont des outils pour travailler l'histoire étrange. Donc, bon, un fantôme, à la limite, pourquoi pas. Mais chacun de ces personnages a l'âge, la situation, l'époque qui va se retrouver dans une situation inattendue, incongrue, et qui va devoir s'adapter. Et il va faire ce qu'il peut. C'est-à-dire, je vais lui faire faire ce que j'aurais voulu en de telles circonstances, sans trop me soucier des conséquences, puisque de toute façon, je peux revenir en arrière. Et puis, ce n'est pas moi, c'est eux. Alors, bon.
1: Donc, ce côté, effectivement, d'aller et retour entre le présent et le passé, vous amène parfois à des recherches historiques. Est-ce que c'est quelque chose d'important pour vous ? Ou est-ce que c'est juste un support ?
2: C'est juste un support, parce que bon, si j'introduis un personnage historique dans l'une des nouvelles, bon, il faut que je tienne compte de la réalité de ce personnage. Donc savoir à quelle époque il était là, ce qu'il a fait réellement, bon, et que ce que je lui demande de faire corresponde un peu à ce qu'il était. Mais ce n'est qu'utilité. Je ne veux pas écrire des bourdes, qui vont peut-être choquer un lecteur qui serait féru d'histoire.
1: Oui, donc pas forcément chez vous de descriptions à la Balzac non. Qui vont vous appesantissez pas sur les objets, la manière dont les gens s'habillent ou il y a juste c'est vrai que dans vos nouvelles il y a juste les objets nécessaires en fait.
2: Voilà. Alors disons pour situer une scène dans le temps, par exemple, un jeune homme va dans une boîte de nuit, il va entendre telle musique, donc il va le situer à son époque. À des détails comme ça, un film qui est sorti en telle année, il va le voir. Ça permet de situer, mais sans plus. N'est pas de... Et j'évite les anachronismes, bon, autant que faire se peut.
1: Bien sûr. Et d'ailleurs, c'est vrai, je vais rebondir un peu là-dessus. Je trouve que la musique a une grande place dans votre travail. Déjà, dans la manière dont vous utilisez la langue. C'est une langue très, très riche, très musicale. Vous avez dit tout à l'heure qu'on vous avait taxé parfois, ou que vous taxiez vous-même d'académique. Mmh. Moi, je ne suis pas là-dessus d'accord.
2: Mmh. Oui.
1: Je pense que vous utilisez la richesse de la langue. Et c'est vrai que peut-être nos contemporains ne piochent pas aussi facilement dans un vocabulaire varié, riche et parfois désuet, peut-être. Mais, ouais. Mais je trouve que justement, c'est une grande partie du charme de vos textes, c'est que justement, il y a cette richesse de vocabulaire qui peut dater certains textes. Mais qui correspond aussi à personnage. Vous êtes aussi capable de faire des textes avec des petites nouvelles parlées par un jeune, avec un langage qui serait un langage d'un jeune contemporain.
2: Oui.
1: Et les références d'un jeune contemporain.
2: Oui, ça fait partie des références quasi historiques. Un jeune ne parle pas comme une personne plus âgée. Mais j'aime bien l'écriture, les phrases bien construites. J'ai horreur des répétitions. Alors là, les répétitions,
1: Et oui.
2: je cherche toujours des synonymes. Quelquefois, je me laisse aller à une allitération. J'aime bien ça. Et j'aime bien le mot juste, qui
1: oui.
2: dit bien ce qu'il veut dire. De façon, bon, à la limite, à ce que je sois bien comprise, mais c'est aussi pour moi. Et puis,
1: bien sûr.
2: Pense à mon ancienne institutrice qui a été une bonne institutrice à qui je garde une grande affection.
1: Pour oui, qui vous a
2: ah,
1: marqué.
2: Oui, oui, oui. Oui. Ah oui, qui ne tolérait pas l'emploi de répétitions, de mots déplacés. Elle faisait la guerre au « et ».
1: Ah oui.
2: Alors
1: je
2: là,
1: comprends ça.
2: Elle disait c'est une perle noire dans un collier blanc. Enfin bon, alors j'évite, je suis encore ses conseils.
1: Voilà, vous tentez de garder un collier de perles immaculé.
2: Voilà, tout à fait.
1: Vos textes n'hésitent pas à avoir des références explicites aussi à des événements ou des œuvres culturelles, donc pas seulement pour situer l'époque de votre personnage, mais aussi, je pense, pour, c'est ce que vous me disiez, pour nourrir votre texte. C'est ainsi que nous avons des références à... On retrouve Lewis Carroll ou des événements comme les crimes célèbres.
2: Oui, tout à fait.
1: Donc, vous appuyez sur des livres, des films, des musiques. Donc, on a vu que vous aimiez beaucoup la musique.
2: Oui, j'aime bien. Le fond sonore de mes écrits, c'est l'humour, qui permet de faire passer beaucoup de choses. On dit que l'humour, c'est la politesse du désespoir. Je dirais, bon, c'est simplement une façon de sourire des événements, et puis aussi de désamorcer des situations un peu sombres. Mais pour en revenir aux événements qui me servent de base à une nouvelle, j'ai écrit, je ne me rappelle plus le titre de la nouvelle, j'avais écouté une information qui disait que certains repas de rue comportaient toujours du porc pour que certains musulmans soient écartés, ne puissent pas en profiter. Ça m'a fait, ça m'a révolté et je m'en suis servi pour écrire l'une de mes nouvelles. Sandwich d'enfer, je crois que
1: c'est. Oui, c'est ça. C'est
2: voilà,
1: exactement
2: oui, tellement ça.
1: C'était choquant, quoi.
2: Oui, ça m'a révolté.
1: Je vous comprends bien.
2: Oui. Par contre, Lewis Carroll, comme le chat était le héros de cette nouvelle, qui se trouve que c'était le chat d'un fantôme, et qui...
1: N'en dites pas trop.
2: Je n'en dis pas trop.
1: N'en dites pas trop.
2: Très bien. Bon,
1: mais
2: débrouillez-vous.
1: D'ailleurs, Lewis Carroll, voilà. il revient aussi dans une autre de vos nouvelles, je crois. Oui.
2: Certes, mais n'en disons pas trop.
1: Oui. Mais donc, le ressort aussi de vos nouvelles, c'est l'action. Et ma foi, l'action est quand même un des moteurs. L'action est un des moteurs de vos nouvelles, mais aussi du monde. Et nous arrivons à notre deuxième pause musicale avec la musique de Top Gun, je crois.

0: Parole d'auteur.
1: Et nous reprenons donc notre causerie avec Monique Thomière autour de son ouvrage étrange, vous avez dit étrange, recueil donc de 20 nouvelles, brèves, voire très brèves. Et donc nous reprenons en parlant peut-être, nous parlions avec juste avant la musique de Top Gun, Take My Breath Away de Berlin. Nous parlions des références explicites qui pouvaient nourrir le texte de Monique, les textes de Monique, mais il y a également d'autres références plus indirectes. Moi, j'en ai évoqué avec elle certaines. Elle vous en parlera

0: personnages bien campés et beaucoup d'action. On parlait de la musique tout à l'heure et la guinguette à Milou m'avait fait penser au bal chez Temporel.
1: Ah oui, oui, oui.
0: Je crois que c'est et le cinéma aussi, nous, dans certaines nouvelles, nous sommes pas loin du cinéma policier ou fantastique américain en noir et blanc des années 30, 30, voilà, 40. Oui. En particulier, j'avais pensé à La Nuit du Chasseur.
1: C'est vrai, oui.
0: Et vous avez sûrement, vous, d'autres pistes à nous donner. Qu'est-ce que...
1: Oui, bah, enfin, la grosse piste, c'est le surnaturel, parce qu'avec le surnaturel, les gens se posent énormément de questions, et puis chacun peut y aller de son folklore. On peut dire ce qu'on veut, apporter les débuts de réponses que l'on veut, et il y a toujours matière à avoir une aventure particulièrement intrigante. Alors, vous l'avez remarqué, me semble-t-il, je suis plus campagne que ville. Et c'est vrai que les coins de campagne me touchent plus que les villes. Parce que bon, j'ai passé toute mon enfance dans un petit village où il y avait de vieilles maisons abandonnées, donc qui forcément étaient hantées par quelques fantômes, moi ça misait entre enfants. Et qui avait toujours un mystère. Et puis c'est toujours, ça m'a toujours semblé une vie plus naturelle à la campagne. La ville, pour moi, c'était déjà un endroit où on s'habillait tous les jours en dimanche. Parce qu'on allait à la ville pour voir un oculiste, un spécialiste. Et on nous habillait en dimanche.
0: D'accord.
1: Et c'était quelque chose de pas naturel. Un endroit... pas agréable, puisqu'on y allait pour des médecins, tandis qu'à la campagne, c'était la liberté, on pouvait courir partout, faire ce qu'on voulait, on se racontait des histoires, toujours des aventures de nos jeux, et donc les fantômes, ils sont plus dans les trous de campagne que dans les tours d'une grande ville.
0: Voilà. Pour vous, en tout cas.
1: Oui, certes, c'est vrai, je vois les midis à ma porte.
0: C'est vrai que vous parlez peu de... vous êtes dans le fantastique, pas forcément dans la science-fiction.
1: Voilà, oui.
0: Hein, on oui. est plus dans un présent qui dérape
1: oui.
0: vers le passé ou vers l'ailleurs, mais on n'est pas dans d'une extrapolation du futur.
1: Non,
0: tellement.
1: Ouais. Disons, moi, ma définition de... de la science-fiction, c'est plutôt les fusées, les astronautes et les martiens, tandis que le fantastique, c'est les fantômes. Moi, ce sont les fantômes, les trébuchements là dans l'espace-temps dont avait parlé Einstein au sujet oui. des deux Anglaises au Trianon. Ça, j'adore ça. C'est, j'allais dire, c'est à la fois réel puisque certains l'ont vécu. Bon, sauf évidemment, ce sont des affabulateurs. Et on n'a pas d'explication. Voilà, ça j'aime bien, qu'on n'ait pas d'explication.
0: Même s'il y a toujours une fin très claire, il n'y a pas d'explication.
1: Voilà, il peut y avoir
0: même.
1: Une chute pour le personnage. Mais bon, il y a toujours de l'inexpliqué. Et c'est, je veux dire, le jeu reste ouvert, en fait.
0: Le jeu reste ouvert. Alors, ce qui est intéressant dans vos nouvelles aussi, c'est qu'elles sont toutes donc assez différentes, même s'il y a ce point commun qui structure le recueil, ce point commun de glissement vers de saut spatio-temporel, quelque part, ou émotionnel. Vous avez une grande diversité de tons et de points de vue. Donc, on a parfois un narrateur omniscient, et le plus souvent, on va voir un personnage qui nous apostrophe, donc qui dit « je », qui nous explique, qui nous raconte une histoire, en somme, et qui l'a vécu, et voir qui nous interpelle. Hein, certaines sont vraiment « tu ».
1: Oui, oui, oui.
0: Voilà. Et pas toujours content à l'égard de l'autre interlocuteur. Et donc, le plus souvent, nous sommes mis dans la confidence. C'est ce qui nous rend ces nouvelles si efficaces, finalement, et si proches. Puisqu'on a l'impression d'être un peu votre confident.

0: Au filant, oui.
1: Oui. Donc, je crois que vous aimez bien cette position de conteuse.
0: Oui, j'aime bien. Et puis on me dit qu'avec mon accent, ça passe encore mieux. Et j'ai certaines amies qui, lisant mes quelques écrits, me disent, j'ai l'impression de t'entendre quand je lis tes phrases. Mais bon, c'est vrai que ce sont des histoires et le confident, en fait, dans ce que j'écris, c'est moi, évidemment, qui me fait des confidences à moi-même, qui me pose la question. Et je me sers du lecteur. Je lui pose une question, comme il n'est pas là pour me répondre, c'est moi qui vais essayer de trouver une réponse. Et puis là, je peux affirmer les mensonges que je me fais à moi-même, les histoires que je me raconte pour cacher mes peurs, pour me donner le beau rôle. Puis voilà, tout en révélant mes faiblesses aussi, après tout.
1: Eh oui, le lecteur est un. On est dans un jeu de miroir, en fait,
0: Tout à
1: avec le
0: fait.
1: lecteur. Parmi tous ces personnages, donc, il y en a des, comme vous dites, qui sont plus ou moins recommandables, plus ou moins de bonne foi. Il y a un statut quand même particulier et quelque part très émouvant, je trouve, pour un statut particulier pour les personnes âgées, les enfants, ou les personnes peut-être qu'on aurait tendance à croire fragiles, et qui chez vous ont vraiment un accès privilégié à ce monde de l'invisible et de l'amour aussi.
0: Oui,
1: Ils
0: ouais.
1: sont, ils nous font vraiment, oui, ils ont détenteurs de quelque chose,
0: Oui.
1: d'un passage vers un monde qui serait moins dur, moins factuel, moins faux aussi.
0: Oui, je me dis que les enfants n'ont pas d'arrière-pensée, de perversion. Ils disent ce qu'ils pensent, ils disent ce qu'ils veulent. Et donc, ils sont ouverts à toutes les possibilités, puisqu'ils n'ont pas non plus de censure, de se dire ça ne peut pas exister, donc je laisse tomber. Ils marchent, ben, j'allais dire tête baissée. Non, ils marchent d'un pas tranquille vers l'étrange. Et puis, les personnes âgées, je me dis que ce sont à nouveau des enfants. Ils ont vécu, ils ont eu des expériences. Et puis là, ils sont dans une période, j'allais dire, de repos. On n'exige plus d'eux qu'ils agissent. Alors donc, ils peuvent penser, réfléchir, se souvenir aussi. Ce
1: Oui.
0: qui fait que ça leur laisse une grande ouverture pour la vie et tout ce que ça peut comporter d'étonnant.
1: Oui, c'est vrai qu'il y a cet émerveillement finalement de l'enfance qui se retrouve chez certains de vos personnages âgés,
0: Oui, oui,
1: finalement.
0: oui,
1: Et c'est ce qui donne beaucoup de chaleur aussi à vos textes,
0: Oui, j'aime bien mes
1: cet
0: personnages, oui,
1: émerveillement.
0: quel que soit leur âge.
1: Mais donc, il y a aussi une dimension dans vos textes qui est qui leur donne un côté léger, même si on vous a parfois reproché amicalement trop de morts. On n'y croit pas tout à fait parce qu'il y a tout cet esprit de dérision, d'humour, mais aussi de dérision et de jeu avec l'absurde. Je crois que vous aimez bien. Mettre en avant l'absurdité de notre monde, les petits travers de notre monde contemporain.
0: Oui, il y a beaucoup de. Enfin, je trouve des choses qui sont complètement absurdes et que souvent personne ne relève. Et les gens qui continuent à produire cette absurdité ne s'en rendent même pas compte. Et on vit des choses complètement affolantes basées sur des événements qui sont complètement délirants, quoi. Et
1: Oui,
0: c'est vrai que, bon.
1: la manière dont je pensais par exemple Scoop d'enfer ou
0: Oui.
1: Adèle agent de suppression, là vous taquinez vraiment bien nos travers de langage,
0: Voilà, oui.
1: notre goût du sensationnel.
0: C'est vrai, toute l'hypocrisie des journalistes, des paparazzis. Oui, de toute cette, j'allais dire, malhonnêteté sous prétexte d'information ou de vérité. C'est vraiment. Ouais, c'est. Ça me révolte pas, faut quand même pas exagérer. Mais ça me dérange quelque part.
1: Mais je trouve que justement, vous arrivez à trouver le bon niveau d'intervention. C'est-à-dire, vous nous permettez de nous rendre compte de certains travers. On les voit, on les prend en compte, on ne s'appesantit pas dessus. Et justement, on ne s'installe pas dans une révolte qui ne servirait pas forcément à grand-chose.
0: Je pense que je les révèle,
1: voilà,
0: je exactement. Le montre. Et puis on peut se dire, tiens, oui, c'est souvent le cas avec certains journaux, certains animateurs de magazines qui font n'importe quoi.
1: Du sensationnel.
0: Du sensationnel, ou de faire de l'information, quoi.
1: Voilà. Oui, vous avez raison, il y a beaucoup de sensationnel dans notre époque, de superficialité aussi, sur laquelle certains personnages se reposent, mais vous montrez que justement, elle ne mène à rien. Il y a aussi un personnage qui peut être important, c'est l'argent. Donc, l'argent, le rôle de l'argent, la manière dont il va... induire certains comportements regrettables.
0: Ah oui. C'est le nerf de la guerre,
1: c'est
0: oui.
1: Le nerf de
0: et
1: la
0: ça
1: guerre,
0: peut conduire à n'importe quoi, à des assassinats, des hold-up, et puis des...
1: Femmes, je vous aime, par exemple.
0: Des séductions mal placées ou intéressées. C'est vrai, bon, tous les malfrats sont obnubilés par l'argent. Ils veulent de l'argent, et puis pointe à la ligne. Et tous les moyens sont bons. D'où l'absence de règles, de
1: bien
0: respect
1: sûr.
0: De la règle du jeu pour une juriste comme moi. Bon,
1: ça vous touche forcément
0: c'est ça,
1: de
0: ben
1: près.
0: Oui, c'est oui. Moi, je respecte. J'aime bien les règles du jeu. Ça permet de savoir où on est, ce
1: bien
0: qu'on
1: sûr.
0: Peut faire, et puis bon, ça roule bien.
1: Mais donc, il y a à la fois ces personnages qui auraient besoin d'être recadrés de temps en temps, mais aussi tous ces personnages si attachants que j'ai trouvé très très émouvants. Émilienne dans La Guinguette à Milou. Et puis aussi le personnage de la vieille dame dans Oh la gourmande, qui fait le lien justement entre l'enfance et la vieillesse.
0: Oui.
1: Et c'est ces personnages qui font qui donnent aussi la chaleur de l'amour, de l'empathie que vous savez avoir avec
0: voilà,
1: vos personnages.
0: D'autant plus que l'histoire là-bas de la vieille dame d'en haut, la gourmande. Elle fait des allers-retours avec son enfance
1: bien
0: et
1: sûr.
0: Elle est à la fois la vieille dame et la petite fille.
1: Je vois, Monique, que le temps qui nous est imparti s'achève, est passé. Est-ce que vous auriez un mot de la fin ?
0: Oui, ben, d'abord, merci Jeanne pour cette belle présentation de mon
1: plaisir.
0: Livre. Oui, qui me donnerait envie de le lire si je ne l'avais pas écrit.
1: J'espère que nous allons donner cette envie à nos lecteurs, à nos auditeurs, qui deviendront bientôt vos lecteurs. 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
2: Aujourd'hui, nous abordons un drôle de trio, Robert, Clara Schumann et Brahms. Pour beaucoup, Clara Schumann est la femme de Robert Schumann. Pourtant, elle a une vie propre, importante, mais compliquée. Elle a été enfant prodige, interprète, compositrice, muse, en clair, une des figures phares de la vie musicale au XIXe siècle. Mais avoir 10 enfants dans l'environnement très macho du XIXe avait un impact lourd. Clara est née le 13 septembre 1819, souffre du divorce de ses parents quand elle a 5 ans, et le piano sera son moyen de communiquer. Son premier concert a lieu au Gewandhaus de Leipzig quand elle a 10 ans, et elle est vite célèbre dans toute l'Europe, admirée par Paganini, Mendelssohn, Liszt, Chopin, qu'elle rencontre à 12 ans à Paris. Liszt craint même la concurrence. Il dit « Son talent me charma, il y a chez elle une supériorité réelle, un sentiment profond et vrai, une élévation constante. » Il lui dédie d'ailleurs les études d'après Paganini.

Il admire ses compositions. Elles sont vraiment très remarquables, surtout pour une femme. Il y a 100 fois plus d'inventions et de sentiments réels que dans toutes les fantaisies passées et présentes chez Thalberg. Un solide antiféminisme d'ailleurs, qui ressort lors de l'exécution de son concerto pour piano opus 7, créé le 9 novembre 1835, toujours au Gewandhaus de Leipzig.

La critique est cinglante et injuste. Il ne saurait être question à proprement parler d'une recension, puisque nous avons affaire à l'œuvre d'une femme, écrit Carl Ferdinand Becker dans la revue musicale, pourtant tenue par son mari, par Robert Schumann, qui apparemment n'a pas protesté. Elle abandonnera de fait la composition et son mariage, obtenu de haute lutte contre son père, n'arrangera rien. Elle renonce. Elle dit elle-même « Il fut un temps où je croyais posséder un talent créateur, mais je suis revenue de cette idée. Une femme ne doit pas prétendre composer. Aucune encore n'a été capable de le faire. Pourquoi serais-je une exception ? Il serait arrogant de croire cela. C'est une impression que seul mon père m'a autrefois donnée. » Pourtant, Schumann l'encourage à écrire des lieder qui paraissent en même temps que les siens, mais curieusement, sans indication de l'auteur. Donc ce sont des œuvres de l'un et de l'autre. Fanny Mendelssohn exprimera bien le problème. Que du reste, votre misérable nature de femme vous soit rappelée tous les jours, à chaque pas de votre vie, par les seigneurs de la création, serait un point qui pourrait vous mettre en fureur et vous faire perdre toute féminité, si le mal ne s'en trouvait pas ainsi empiré. Robert Schumann a composé sur des thèmes à elle, ainsi les Davidsbündler Tänze.

Il lui dédicace la bien-aimée lointaine sur un thème de Beethoven. Il lui avait écrit « À l'écoute de ta romance, j'ai entendu que nous devions nous marier. Je te dois toute ma musique. » Mariée, elle découvre que c'est compliqué. Il n'y a qu'un seul piano dans la maison. « Mon piano relégué au second plan », écrit Clara, qui s'en cognerait la tête contre les murs. Finalement, comme l'a dit une critique, l'histoire de Clara Schumann est celle d'un amour fou qui n'empêcha ni Robert Schumann, son mari, de sombrer dans la folie, ni Clara de sacrifier son art pour lui. C'est vrai que ça a été compliqué. 8 enfants, 2 fausses couches très tardives sur 13 ans de vie conjugale. La succession des grossesses pèse financièrement et moralement sur le ménage. Et sur la carrière de Clara, qui, pour gagner de l'argent, voyage et se produit sur scène alors qu'elle est enceinte. D'ailleurs, il y a sans doute un certain éloignement entre les deux, car Robert choisit de dédicacer sa dernière œuvre, Les Chants de l'Aube, à la poétesse Bettina von Arnim. Après la mort de Robert, Clara reprend les tournées pour nourrir sa famille. Et c'est une de ses filles aînées, Marie, qui assure le rôle de mère, dont elle s'occupe aussi. Robert et Clara avaient un ami fidèle en la personne de Johannes Brahms, secrètement amoureux de Clara, dont elle dit qu'il lui révèle le paradis. Que faut-il entendre? On n'en sait trop rien. Il soutient Robert, s'occupe des enfants. En fait, durant leurs 42 ans d'étroite amitié, Clara et Brahms passeront peu de temps ensemble. Ils se rejoignent pour des concerts et réservent jalousement quelques moments estivaux de repos familial. Ils parcourent le monde, mais chaque fois qu'il l'appelle, elle accourt. Ainsi, le 10 avril 1868, pour la première audition du Requiem allemand, que le compositeur dédie d'ailleurs à Robert. Alors qu'ils vivent l'une de leurs plus sérieuses disputes, il lui écrit humblement de venir. Et avant de diriger son œuvre, il remonte la nef de la cathédrale avec Clara à son bras. On dirait un vrai ménage. Ils affichent au monde que ce requiem a été écrit dans la pensée du défunt, Robert Schumann.

Ces deux musiciens exceptionnels passeront les dernières années de leur vie en fait à se chamailler. Ils ne sont pas d'accord sur les détails de l'édition des œuvres de Robert Schumann, en particulier sur le projet d'éditer le concerto pour violon.

Clara assistera à la plupart des créations des œuvres de Brahms. Et en tant que pianiste, elle en a elle-même créé un bon nombre. Elle est sa première lectrice, déchiffreuse, pourrait-on dire. Quand Brahms fait lire en priorité ses partitions à une autre femme, elle est folle de jalousie. Brahms assistera en 1896 à l'enterrement de sa vieille amie. Et il écrit « J'ai porté en terre aujourd'hui la seule personne que j'ai vraiment aimée. » Et il mourra 11 mois plus tard.

0: au nom du Père et du Fils et du Saint-Esprit. Amen.
1: Je crois en Dieu, le Père Tout-Puissant, Créateur du ciel et de la terre, et en Jésus-Christ, son Fils unique, notre Seigneur, qui a été conçu du Saint-Esprit, est né de la Vierge Marie, a souffert sous Ponce Pilate, a été crucifié, est mort et a été enseveli, est descendu aux enfers, le troisième jour est ressuscité des morts, est monté aux cieux, est assis à la droite de Dieu, le Père Tout-Puissant, d'où il viendra juger les vivants et les morts.
0: Je crois en l'Esprit Saint, à la Sainte Église catholique, à la communion des saints, à la rémission des péchés, à la résurrection de la chair, à la vie éternelle. Amen.
1: Notre Père qui es aux cieux, que ton nom soit sanctifié, que ton règne vienne, que ta volonté soit faite sur la terre comme au ciel.
0: Donne-nous aujourd'hui notre pain de ce jour. Pardonne-nous nos offenses, comme nous pardonnons aussi à ceux qui nous ont offensés. Et ne nous laisse pas entrer en tentation, mais délivre-nous du mal. Amen.
1: Je vous salue, Marie, pleine de grâce. Le Seigneur est avec vous. Vous êtes bénie entre toutes les femmes, et Jésus, le fruit de vos entrailles, est béni.
0: Sainte Marie, Mère de Dieu, priez pour nous pauvres pécheurs, maintenant et à l'heure de notre mort. Amen.
1: Je vous salue, Marie, pleine de grâce. Le Seigneur est avec vous. Vous êtes bénie entre toutes les femmes, et Jésus, le fruit de vos entrailles, est béni.
0: Sainte Marie, Mère de Dieu, priez pour nous pauvres pécheurs, maintenant et à l'heure de notre mort. Amen.
1: Je vous salue, Marie, pleine de grâce. Le Seigneur est avec vous. Vous êtes bénie entre toutes les femmes, et Jésus, le fruit de vos entrailles, est béni.
0: Sainte Marie, Mère de Dieu, priez pour nous pauvres pécheurs, maintenant et à l'heure de notre mort. Amen.
1: Gloire au Père et au Fils et au Saint-Esprit.
0: Comme il était au commencement, maintenant et toujours, et dans les siècles des siècles. Amen.

0: En union avec tous nos frères, nous venons vous prier, Sainte Vierge Marie, à toutes nos intentions et à celles du monde. Nous pensons tout d'abord à la paix dans le monde et nous prions pour que les guerres cessent et que les hommes s'entendent. Nous prions pour tous nos amis qui sont malades, chez eux ou à l'hôpital, et nous prions pour tous ceux qui se dévouent à les soigner. Nous pensons aux handicapés qui ont du mal à vivre normalement, mais réussissent parfois à force de courage et de prière. Nous prions aussi pour toutes les personnes en fin de vie et ceux qui sont partis vers l'au-delà, nos amis, nos frères, tous nos défunts. Prions pour les solitaires et les dépressifs autour de nous, qu'ils trouvent de la joie et du réconfort à prier avec nous. À toutes ces intentions, nous voulons dire nos « Je vous salue Marie » à celle qui est là, nous écoute et prie avec nous.
1: Premier mystère glorieux, la résurrection. Ne vous effrayez pas, c'est Jésus le Nazaréen que vous cherchez, le crucifié. Il est ressuscité, il n'est pas là. La résurrection, Jésus est vainqueur de la mort. Prions pour que nous, chrétiens, rendions grâce au Seigneur qui a vaincu la mort, notre mort, et nous donne la vie.
0: Notre Père qui es aux cieux, que ton nom soit sanctifié, que ton règne vienne, que ta volonté soit faite sur la terre comme au ciel.
2: Donne-nous aujourd'hui notre pain de ce jour. Pardonne-nous nos offenses, comme nous pardonnons aussi à ceux qui nous ont offensés. Et ne nous laisse pas entrer en tentation. Mais délivre-nous du mal. Amen.
0: Je vous salue, Marie, pleine de grâce. Le Seigneur est avec vous. Vous êtes bénie entre toutes les femmes, et Jésus, le fruit de vos entrailles, est béni.
2: Sainte Marie, Mère de Dieu, priez pour nous pauvres pécheurs, maintenant et à l'heure de notre mort. Amen.
0: Je vous salue, Marie, pleine de grâce. Le Seigneur est avec vous. Vous êtes bénie entre toutes les femmes, et Jésus, le fruit de vos entrailles, est béni.
2: Sainte Marie, Mère de Dieu, priez pour nous pauvres pécheurs, maintenant et à l'heure de notre mort. Amen.
0: Je vous salue, Marie, pleine de grâce. Le Seigneur est avec vous. Vous êtes bénie entre toutes les femmes, et Jésus, le fruit de vos entrailles, est béni.
2: Sainte Marie, Mère de Dieu, priez pour nous pauvres pécheurs, maintenant et à l'heure de notre mort. Amen.
0: Je vous salue, Marie, pleine de grâce. Le Seigneur est avec vous. Vous êtes bénie entre toutes les femmes, et Jésus, le fruit de vos entrailles, est béni.
2: Sainte Marie, Mère de Dieu, priez pour nous pauvres pécheurs, maintenant et à l'heure de notre mort. Amen.
0: Je vous salue, Marie, pleine de grâce. Le Seigneur est avec vous. Vous êtes bénie entre toutes les femmes, et Jésus, le fruit de vos entrailles, est béni.
2: Sainte Marie, Mère de Dieu, priez pour nous pauvres pécheurs, maintenant et à l'heure de notre mort. Amen.
0: Je vous salue, Marie, pleine de grâce. Le Seigneur est avec vous. Vous êtes bénie entre toutes les femmes, et Jésus, le fruit de vos entrailles, est béni.
2: Sainte Marie, Mère de Dieu, priez pour nous pauvres pécheurs, maintenant et à l'heure de notre mort. Amen.
0: Je vous salue, Marie, pleine de grâce. Le Seigneur est avec vous. Vous êtes bénie entre toutes les femmes, et Jésus, le fruit de vos entrailles, est béni.
2: Sainte Marie, Mère de Dieu, priez pour nous pauvres pécheurs, maintenant et à l'heure de notre mort. Amen.
0: Je vous salue, Marie, pleine de grâce. Le Seigneur est avec vous. Vous êtes bénie entre toutes les femmes, et Jésus, le fruit de vos entrailles, est béni.
2: Sainte Marie, Mère de Dieu, priez pour nous pauvres pécheurs, maintenant et à l'heure de notre mort. Amen.
0: Je vous salue, Marie, pleine de grâce. Le Seigneur est avec vous. Vous êtes bénie entre toutes les femmes, et Jésus, le fruit de vos entrailles, est béni.
2: Sainte Marie, Mère de Dieu, priez pour nous pauvres pécheurs, maintenant et à l'heure de notre mort. Amen.
0: Je vous salue, Marie, pleine de grâce. Le Seigneur est avec vous. Vous êtes bénie entre toutes les femmes, et Jésus, le fruit de vos entrailles, est béni.
2: Sainte Marie, Mère de Dieu, priez pour nous pauvres pécheurs, maintenant et à l'heure de notre mort. Amen.
0: Gloire au Père et au Fils et au Saint-Esprit.
2: Comme il était au commencement, maintenant et toujours, et dans les siècles des siècles. Amen. Amen.

0: Deuxième mystère glorieux, l'ascension. Le Seigneur Jésus, après leur avoir parlé, fut enlevé au ciel et il s'assit à la droite de Dieu. L'ascension. Jésus nous montre une fois encore le chemin et nous entraîne dans sa gloire. Prions pour que nous, chrétiens, ayons un désir toujours plus grand du ciel. Notre Père qui es aux cieux, que ton nom soit sanctifié, que ton règne vienne, que ta volonté soit faite sur la terre comme au ciel.
1: Donne-nous aujourd'hui notre pain de ce jour. Pardonne-nous nos offenses, comme nous pardonnons aussi à ceux qui nous ont offensés. Et ne nous laisse pas entrer en tentation, mais délivre-nous du mal. Amen.
0: Je vous salue, Marie, pleine de grâce. Le Seigneur est avec vous. Vous êtes bénie entre toutes les femmes, et Jésus, le fruit de vos entrailles, est béni.
1: Sainte Marie, Mère de Dieu, priez pour nous pauvres pécheurs, maintenant et à l'heure de notre mort. Amen.
0: Je vous salue, Marie, pleine de grâce. Le Seigneur est avec vous. Vous êtes bénie entre toutes les femmes, et Jésus, le fruit de vos entrailles, est béni.
1: Sainte Marie, Mère de Dieu, priez pour nous pauvres pécheurs, maintenant et à l'heure de notre mort. Amen.
0: Je vous salue, Marie, pleine de grâce. Le Seigneur est avec vous. Vous êtes bénie entre toutes les femmes, et Jésus, le fruit de vos entrailles, est béni.
1: Sainte Marie, Mère de Dieu, priez pour nous pauvres pécheurs, maintenant et à l'heure de notre mort. Amen.
0: Je vous salue, Marie, pleine de grâce. Le Seigneur est avec vous. Vous êtes bénie entre toutes les femmes, et Jésus, le fruit de vos entrailles, est béni.
1: Sainte Marie, Mère de Dieu, priez pour nous pauvres pécheurs, maintenant et à l'heure de notre mort. Amen.
0: Je vous salue, Marie, pleine de grâce. Le Seigneur est avec vous. Vous êtes bénie entre toutes les femmes, et Jésus, le fruit de vos entrailles, est béni.
1: Sainte Marie, Mère de Dieu, priez pour nous pauvres pécheurs, maintenant et à l'heure de notre mort. Amen.
0: Je vous salue, Marie, pleine de grâce. Le Seigneur est avec vous. Vous êtes bénie entre toutes les femmes, et Jésus, le fruit de vos entrailles, est béni.
1: Sainte Marie, Mère de Dieu, priez pour nous pauvres pécheurs, maintenant et à l'heure de notre mort. Amen.
0: Je vous salue, Marie, pleine de grâce. Le Seigneur est avec vous. Vous êtes bénie entre toutes les femmes, et Jésus, le fruit de vos entrailles, est béni.
1: Sainte Marie, Mère de Dieu, priez pour nous pauvres pécheurs, maintenant et à l'heure de notre mort. Amen.
0: Je vous salue, Marie, pleine de grâce. Le Seigneur est avec vous. Vous êtes bénie entre toutes les femmes, et Jésus, le fruit de vos entrailles, est béni.
1: Sainte Marie, Mère de Dieu, priez pour nous pauvres pécheurs, maintenant et à l'heure de notre mort. Amen.
0: Je vous salue, Marie, pleine de grâce. Le Seigneur est avec vous. Vous êtes bénie entre toutes les femmes, et Jésus, le fruit de vos entrailles, est béni.
1: Sainte Marie, Mère de Dieu, priez pour nous pauvres pécheurs, maintenant et à l'heure de notre mort. Amen.
0: Je vous salue, Marie, pleine de grâce. Le Seigneur est avec vous. Vous êtes bénie entre toutes les femmes, et Jésus, le fruit de vos entrailles, est béni.
1: Sainte Marie, Mère de Dieu, priez pour nous pauvres pécheurs, maintenant et à l'heure de notre mort. Amen.
0: Gloire au Père, au Fils et au Saint-Esprit.
1: Comme il était au commencement, maintenant et toujours, et dans les siècles des siècles. Amen.

0: Troisième mystère glorieux, la Pentecôte. Ils virent apparaître des langues qu'on eût dites de feu. Elles se partageaient, il s'en posa une sur chacun d'eux. Tous furent alors remplis de l'Esprit-Saint. La Pentecôte, comme il l'avait promis, Jésus envoie son Esprit sur ses disciples. Prions pour que nous, chrétiens, demandions au Seigneur de nous donner son Esprit, afin que la face de la terre en soit renouvelée.
1: Notre Père qui es aux cieux, que ton nom soit sanctifié, que ton règne vienne, que ta volonté soit faite sur la terre comme au ciel.
2: Donne-nous aujourd'hui notre pain de ce jour. Pardonne-nous nos offenses, comme nous pardonnons aussi à ceux qui nous ont offensés. Et ne nous laisse pas entrer en tentation, mais délivre-nous du mal. Amen.
1: Je vous salue, Marie, pleine de grâce. Le Seigneur est avec vous. Vous êtes bénie entre toutes les femmes, et Jésus, le fruit de vos entrailles, est béni.
2: Sainte Marie, Mère de Dieu, priez pour nous pauvres pécheurs, maintenant et à l'heure de notre mort. Amen.
1: Je vous salue, Marie, pleine de grâce. Le Seigneur est avec vous. Vous êtes bénie entre toutes les femmes, et Jésus, le fruit de vos entrailles, est béni.
2: Sainte Marie, Mère de Dieu, priez pour nous pauvres pécheurs, maintenant et à l'heure de notre mort. Amen.
1: Je vous salue, Marie, pleine de grâce. Le Seigneur est avec vous. Vous êtes bénie entre toutes les femmes, et Jésus, le fruit de vos entrailles, est béni.
2: Sainte Marie, Mère de Dieu, priez pour nous pauvres pécheurs, maintenant et à l'heure de notre mort. Amen.
1: Je vous salue, Marie, pleine de grâce. Le Seigneur est avec vous. Vous êtes bénie entre toutes les femmes, et Jésus, le fruit de vos entrailles, est béni.
2: Sainte Marie, Mère de Dieu, priez pour nous pauvres pécheurs, maintenant et à l'heure de notre mort. Amen.
1: Je vous salue, Marie, pleine de grâce. Le Seigneur est avec vous. Vous êtes bénie entre toutes les femmes, et Jésus, le fruit de vos entrailles, est béni.
2: Sainte Marie, Mère de Dieu, priez pour nous pauvres pécheurs, maintenant et à l'heure de notre mort. Amen.
1: Je vous salue, Marie, pleine de grâce. Le Seigneur est avec vous. Vous êtes bénie entre toutes les femmes, et Jésus, le fruit de vos entrailles, est béni.
2: Sainte Marie, Mère de Dieu, priez pour nous pauvres pécheurs, maintenant et à l'heure de notre mort. Amen.
1: Je vous salue, Marie, pleine de grâce. Le Seigneur est avec vous. Vous êtes bénie entre toutes les femmes, et Jésus, le fruit de vos entrailles, est béni.
2: Sainte Marie, Mère de Dieu, priez pour nous pauvres pécheurs, maintenant et à l'heure de notre mort. Amen.
1: Je vous salue, Marie, pleine de grâce. Le Seigneur est avec vous. Vous êtes bénie entre toutes les femmes, et Jésus, le fruit de vos entrailles, est béni.
2: Sainte Marie, Mère de Dieu, priez pour nous pauvres pécheurs, maintenant et à l'heure de notre mort. Amen.
1: Je vous salue, Marie, pleine de grâce. Le Seigneur est avec vous. Vous êtes bénie entre toutes les femmes, et Jésus, le fruit de vos entrailles, est béni.
2: Sainte Marie, Mère de Dieu, priez pour nous pauvres pécheurs, maintenant et à l'heure de notre mort. Amen.
1: Je vous salue, Marie, pleine de grâce. Le Seigneur est avec vous. Vous êtes bénie entre toutes les femmes, et Jésus, le fruit de vos entrailles, est béni.
2: Sainte Marie, Mère de Dieu, priez pour nous pauvres pécheurs, maintenant et à l'heure de notre mort. Amen.
1: Gloire au Père, au Fils et au Saint-Esprit,
2: comme il était au commencement, maintenant et toujours, et dans les siècles des siècles. Amen.

0: Quatrième mystère glorieux, l'Assomption. Qu'est-ce là qui monte du désert, comme une colonne de fumée, vapeur de myrrhe et d'encens, et de tous parfums exotiques? L'Assomption. Notre-Dame est emportée aux cieux. Elle aussi nous montre le chemin. Prions pour que nous, chrétiens, ne quittions pas des yeux cette Vierge très pure, pour qu'un jour nous la retrouvions dans la gloire du ciel.
1: Notre Père qui es aux cieux, que ton nom soit sanctifié, que ton règne vienne, que ta volonté soit faite sur la terre comme au ciel.
2: Donne-nous aujourd'hui notre pain de ce jour. Pardonne-nous nos offenses, comme nous pardonnons aussi à ceux qui nous ont offensés. Et ne nous laisse pas entrer en tentation, mais délivre-nous du mal. Amen.
1: Je vous salue, Marie pleine de grâce. Le Seigneur est avec vous. Vous êtes bénie entre toutes les femmes, et Jésus, le fruit de vos entrailles, est béni.
2: Sainte Marie, Mère de Dieu, priez pour nous pauvres pécheurs, maintenant et à l'heure de notre mort. Amen.
1: Je vous salue, Marie pleine de grâce. Le Seigneur est avec vous. Vous êtes bénie entre toutes les femmes, et Jésus, le fruit de vos entrailles, est béni.
2: Sainte Marie, Mère de Dieu, priez pour nous pauvres pécheurs, maintenant et à l'heure de notre mort. Amen.
1: Je vous salue, Marie pleine de grâce. Le Seigneur est avec vous. Vous êtes bénie entre toutes les femmes, et Jésus, le fruit de vos entrailles, est béni.
2: Sainte Marie, Mère de Dieu, priez pour nous pauvres pécheurs, maintenant et à l'heure de notre mort. Amen.
1: Je vous salue, Marie pleine de grâce. Le Seigneur est avec vous. Vous êtes bénie entre toutes les femmes, et Jésus, le fruit de vos entrailles, est béni.
2: Sainte Marie, Mère de Dieu, priez pour nous pauvres pécheurs, maintenant et à l'heure de notre mort. Amen.
1: Je vous salue, Marie pleine de grâce. Le Seigneur est avec vous. Vous êtes bénie entre toutes les femmes, et Jésus, le fruit de vos entrailles, est béni.
2: Sainte Marie, Mère de Dieu, priez pour nous pauvres pécheurs, maintenant et à l'heure de notre mort. Amen.
1: Je vous salue, Marie pleine de grâce. Le Seigneur est avec vous. Vous êtes bénie entre toutes les femmes, et Jésus, le fruit de vos entrailles, est béni.
2: Sainte Marie, Mère de Dieu, priez pour nous pauvres pécheurs, maintenant et à l'heure de notre mort. Amen.
1: Je vous salue, Marie pleine de grâce. Le Seigneur est avec vous. Vous êtes bénie entre toutes les femmes, et Jésus, le fruit de vos entrailles, est béni.
2: Sainte Marie, Mère de Dieu, priez pour nous pauvres pécheurs, maintenant et à l'heure de notre mort. Amen.
1: Je vous salue, Marie pleine de grâce. Le Seigneur est avec vous. Vous êtes bénie entre toutes les femmes, et Jésus, le fruit de vos entrailles, est béni.
2: Sainte Marie, Mère de Dieu, priez pour nous pauvres pécheurs, maintenant et à l'heure de notre mort. Amen.
1: Je vous salue, Marie pleine de grâce. Le Seigneur est avec vous. Vous êtes bénie entre toutes les femmes, et Jésus, le fruit de vos entrailles, est béni.
2: Sainte Marie, Mère de Dieu, priez pour nous pauvres pécheurs, maintenant et à l'heure de notre mort. Amen.
1: Je vous salue, Marie pleine de grâce. Le Seigneur est avec vous. Vous êtes bénie entre toutes les femmes, et Jésus, le fruit de vos entrailles, est béni.
2: Sainte Marie, Mère de Dieu, priez pour nous pauvres pécheurs, maintenant et à l'heure de notre mort. Amen.
1: Gloire au Père, au Fils et au Saint-Esprit.
2: Comme il était au commencement, maintenant et toujours, et dans les siècles des siècles. Amen.

0: Cinquième mystère glorieux, le couronnement de Notre-Dame. Un signe grandiose apparut au ciel. Une femme. Le soleil l'enveloppe. La lune est sous ses pieds. Et 12 étoiles couronnent sa tête. Le couronnement de Notre-Dame. Elle devient reine des cieux et notre reine. Prions pour que nous, chrétiens, laissions grandir en nous ce bel amour pour la Vierge, Marie, afin que nous lui ressemblions toujours plus.
1: Notre Père, qui es aux cieux, que votre nom soit sanctifié, que ton règne vienne, que ta volonté soit faite sur la terre comme au ciel.
2: Donne-nous aujourd'hui notre pain de ce jour. Pardonne-nous nos offenses, comme nous pardonnons aussi à ceux qui nous ont offensés. Et ne nous laisse pas entrer en tentation, mais délivre-nous du mal. Amen.
1: Je vous salue, Marie, pleine de grâce. Le Seigneur est avec vous. Vous êtes bénie entre toutes les femmes. Et Jésus, le fruit de vos entrailles, est béni.
2: Sainte Marie, Mère de Dieu, priez pour nous, pauvres pécheurs, maintenant et à l'heure de notre mort. Amen.
1: Je vous salue, Marie, pleine de grâce. Le Seigneur est avec vous. Vous êtes bénie entre toutes les femmes, et Jésus, le fruit de vos entrailles, est béni.
2: Sainte Marie, Mère de Dieu, priez pour nous pauvres pécheurs, maintenant et à l'heure de notre mort. Amen.
1: Je vous salue, Marie, pleine de grâce. Le Seigneur est avec vous. Vous êtes bénie entre toutes les femmes, et Jésus, le fruit de vos entrailles, est béni.
2: Sainte Marie, Mère de Dieu, priez pour nous pauvres pécheurs, maintenant et à l'heure de notre mort. Amen.
1: Je vous salue, Marie, pleine de grâce. Le Seigneur est avec vous. Vous êtes bénie entre toutes les femmes, et Jésus, le fruit de vos entrailles, est béni.
2: Sainte Marie, Mère de Dieu, priez pour nous pauvres pécheurs, maintenant et à l'heure de notre mort. Amen.
1: Je vous salue, Marie, pleine de grâce. Le Seigneur est avec vous. Vous êtes bénie entre toutes les femmes. Et Jésus, le fruit de vos entrailles, est béni.
2: Sainte Marie, Mère de Dieu, priez pour nous pauvres pécheurs, maintenant et à l'heure de notre mort. Amen.
1: Je vous salue, Marie, pleine de grâce. Le Seigneur est avec vous. Vous êtes bénie entre toutes les femmes. Et Jésus, le fruit de vos entrailles, est béni.
2: Sainte Marie, Mère de Dieu, priez pour nous pauvres pécheurs, maintenant et à l'heure de notre mort. Amen.
1: Je vous salue, Marie, pleine de grâce. Le Seigneur est avec vous. Vous êtes bénie entre toutes les femmes. Et Jésus, le fruit de vos entrailles, est béni.
2: Sainte Marie, Mère de Dieu, priez pour nous pauvres pécheurs, maintenant et à l'heure de notre mort. Amen.
1: Je vous salue, Marie, pleine de grâce. Le Seigneur est avec vous. Vous êtes bénie entre toutes les femmes. Et Jésus, le fruit de vos entrailles, est béni.
2: Sainte Marie, Mère de Dieu, priez pour nous pauvres pécheurs, maintenant et à l'heure de notre mort. Amen.
1: Je vous salue, Marie, pleine de grâce. Le Seigneur est avec vous. Vous êtes bénie entre toutes les femmes. Et Jésus, le fruit de vos entrailles, est béni.
2: Sainte Marie, Mère de Dieu, priez pour nous pauvres pécheurs, maintenant et à l'heure de notre mort. Amen.
1: Je vous salue, Marie, pleine de grâce. Le Seigneur est avec vous. Vous êtes bénie entre toutes les femmes. Et Jésus, le fruit de vos entrailles, est béni.
2: Sainte Marie, Mère de Dieu, priez pour nous pauvres pécheurs, maintenant et à l'heure de notre mort. Amen.
1: Gloire au Père, au Fils et au Saint-Esprit.
2: Comme il était au commencement, maintenant et toujours, et dans les siècles des siècles. Amen.
3: Prière à Notre-Dame de Montlignon. Notre-Dame libératrice, prends en pitié tous nos frères défunts, spécialement ceux qui ont le plus besoin de la miséricorde du Seigneur.
0: Intercède pour tous ceux qui nous ont quittés, afin que s'achève en eux l'œuvre de l'amour qui purifie.
4: Que notre prière unie à celle de toute l'Église leur obtienne la joie qui surpasse tout désir et apporte ici-bas consolation et réconfort à nos frères éprouvés et désemparés.
5: Mère de l'Église, aide-nous, pèlerins de la terre, à mieux vivre chaque jour notre passage vers la résurrection.
1: Guéris-nous de toute blessure du cœur et de l'âme. Fais de nous des témoins de l'invisible, déjà tendus vers les biens que l'œil ne peut voir, des apôtres de l'espérance semblables aux veilleurs de l'aube.
0: Refuge des pécheurs et reine de tous les saints, rassemble-nous un jour pour la Pâque éternelle dans la maison du Père, par Jésus, le Christ, notre Seigneur.
6: Amen. Amen.
3: Cœur sacré de Jésus,
2: j'ai confiance en vous.
3: Saint Joseph,
2: priez pour nous.
3: Tous les saints du jour,
2: priez pour nous.
3: Notre-Dame de Fidélité et Notre-Dame de Pontmain,
2: priez pour nous, pour l'Église, pour la France et pour le monde.
3: Nos saints anges gardiens,
2: veillez sur nous. Au nom du Père et du Fils et du Saint-Esprit. Amen.

0: 21h.
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4: Avec 7,4 millions d'habitants sur 1100 km², Hong Kong est l'un des territoires les plus densément peuplés au monde. Hong Kong, au sud-est de la Chine, a été fondée en tant que colonie de l'Empire britannique après que la dynastie Qing a cédé l'île dans les années 40, 1800, à la suite de la défaite de la première guerre de l'opium. La colonie s'est étendue à la péninsule de Kowloon en 1860 et s'est encore agrandie lorsque le Royaume-Uni a obtenu un bail de 99 ans sur les nouveaux territoires à la fin du 19e siècle. Hong Kong fut cédée par le Royaume-Uni à la Chine en 1997. La région administrative spéciale maintient toutefois des systèmes de gouvernance et d'économie distincts de ceux de la Chine continentale en vertu du principe d'un pays, deux systèmes.
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4: Dans ce sixième Suivez le guide, avec des Français, nous retrouvons Jacques Boissier qui a importé des produits d'alimentation haut de gamme à Hong Kong. Et nous faisons connaissance avec la French girl, street artist Caroline Tronel.
3: 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Suivez le guide, suivez de Hong Kong.
6: Je suis dans la rue de la Possession à Hong Kong, sur l'île de Hong Kong, Possession Street. Je pars à la rencontre de Caroline. Ah, c'est peut-être ça plutôt, Possession Street. Possession Street.
7: Ah, bonjour. Ah. Vous n'êtes pas ensemble?
6: Non. Bonjour. Je passais, je repassais devant. Je me suis paumé en fait en sortant de l'hôtel.
7: Et vous parlez déjà, c'est enregistré.
6: Ah oui, bonjour Caroline.
7: Bonjour Thierry.
6: Ça alors, je suis dans la rue de la Possession.
7: Oui.
6: C'est particulier, non, comme nom, habiter rue de la Possession.
7: C'est une rue historique, en effet. Les Anglais ont planté un drapeau ici il y a quelques années. C'est là que sont arrivés les Anglais. Ouais. Ouais,
6: c'est une rue montante, enfin, ou descendante, mais c'est pas plat ici, rue
7: c'est
6: de la Possession.
7: C'est une rue vivante.
6: Vivante, ben, d'abord parce que vous êtes là, vous êtes dans cette rue, non?
7: Oui, tout à fait. Alors, je vous invite dans mon... En anglais, on dit « walk up building ». Donc, c'est un immeuble qui n'a pas d'ascenseur. On va monter donc 5 étages pour atteindre le rooftop et mon studio d'artiste.
6: Génial.
7: Le rooftop.
6: Oui, ils sont très courus, les rooftops.
7: Ils sont très courus. Vous verrez, là, c'est un immeuble vraiment traditionnel, dans son jus.
6: Ok. Allez, je vous suis.
7: Ok.
6: Vous êtes en forme, forcément, puisque vous montez, descendez vos 5 étages régulièrement.
7: Je n'ai pas besoin de salle de sport.
6: Oui, c'est ça.
7: Et puis, comme je suis effectivement artiste, je porte aussi à travers ces marches des tableaux, des pots de peinture, plein de matos. Donc, c'est pas seulement monter les marches, c'est aussi un peu de muscu.
6: Un peu haltérophilie en même temps.
7: Donc, c'est des petits immeubles où il y a en général deux familles par étage.

0: c'est l'appartement.
1: Alors à l'entrée, je peux lire The French Girl.
0: The French Girl, c'est mon nom d'artiste, mon surnom. Mon surnom en Asie depuis 8 ans, donc que j'ai adopté en tant que nom d'artiste.
1: Voilà. Personne d'autre ne l'a revendiqué parce qu'il y a d'autres French Girls à Hong Kong.
0: Alors il y a d'autres French Girls. D'ailleurs, je fais des t-shirts et des petites goodies que les French Girls adorent porter.
1: C'est un signe de reconnaissance.
0: C'est un signe de reconnaissance. C'est vraiment amusant parce que c'est un surnom que m'ont donné les Asiatiques. Dans mon job précédent, j'ai eu beaucoup de voyages partout en Asie. Et en fait, les Asiatiques trouvent que je ressemble un petit peu à Amélie Poulain. Donc ils m'appelaient The French Girl.
1: Ouais, c'est un peu une représentation de jeune femme française telle qu'on peut l'imaginer. Et vous arrivez et voilà, vous l'incarnez.
0: Je l'incarne, bah écoutez, j'espère, au mieux possible. C'est là que j'ai mes idées, c'est là que je crée. Mais quand il s'agit de peindre, en général, c'est plutôt sur le rooftop. Mais c'est aussi ici...
1: Pour les odeurs, déjà, enfin, je suppose, à moins que ce soit de la peinture à l'eau, mais je crois pas.
0: Pour la bombe.
1: Non.
0: Il y a différentes options, mais pour la bombe, il y a des...
1: C'est pas forcément l'acrylique.
0: Non, on a justement des water-based maintenant. Je suis très sensible, justement, au développement durable. Et j'utilise le plus possible des choses à l'eau. Bien sûr, aussi pour la santé, je pense que...
1: Le comble serait quand même que l'artiste, enfin vous-même, vous
0: intoxiquiez
1: en peignant.
0: En peignant, exactement.
1: Vous savez quoi, je vais poser mon sac.
0: Ah bah, posez.

0: Nous allons prendre l'air, Caroline.
1: On va prendre l'air. Je vous montre le rooftop, alors.
0: Ah, on ressort.
1: On ressort, il y a encore un étage, donc c'est jusqu'au sixième cette fois-ci.
0: Mais alors, le rooftop vous appartient
1: ou... Oui, il est dans mon contrat, en effet. Je suis la seule à pouvoir y accéder normalement. D'habitude, dans ces genres d'immeubles, ces rooftops sont en effet partagés. Les gens font sécher leur linge.
0: Oh, mais
1: j'ai pu en faire.
0: Oh là là, mais ça c'est génial.
1: Un studio.
0: J'ai appris depuis que je suis à Hong Kong et que j'enregistre des sujets que... Bah, les appartements à Hong Kong sont très exigus. C'est pourquoi les Hongkongais ne passent pas leur journée chez eux dans leur appartement. Ils sortent, ils vont manger dehors, etc. Toute une vie à l'extérieur. Mais alors, vous êtes vraiment privilégié.
1: Alors, moi, j'ai la chance d'avoir
0: monté un étage.
1: La même surface que mon appartement, disponible sur le toit, vraiment en espace vivable que j'ai aménagé, du coup, avec des canapés, des coussins, mais surtout une piscine que j'ai peinte à même le sol. Sur lesquels différents objets peuvent flotter, différents objets que j'ai créés ou amenés, invités dans mon univers, comme cette unicorn flottante.
0: Une licorne.
1: Licorne flottante qui symbolise que c'est une vraie piscine.
0: Oui, alors, mais cela dit, si je monte sur le petit mur et que je saute dans la piscine, je peux me faire mal?
1: Ah, là, vous allez vous faire mal. Vous avez pris votre maillot de bain?
0: Vous organisez des vernissages ici?
1: Alors, j'organise des vernissages, j'organise des live paintings. Là, tout ce mur que vous voyez là, on était trois artistes, on avait chacun un morceau du mur, quelques bières pour les invités, des lumières, et puis on a peint une grande partie de la nuit.
0: Je lève les yeux de l'immeuble à côté qui fait je ne sais pas combien d'étages, une quinzaine.
1: 40.
0: Mais c'est vous qui l'avez peint entièrement?
1: Alors, c'est pas moi qui l'ai peint, non, c'est justement lui qui m'a inspiré. C'est un Américain de Brooklyn qui s'appelle Stern Rockwell.
0: Je peux lire Rockwell.
1: Qui l'a peint en
0: 2018.
1: En fin d'année 2018, et qui m'a totalement inspirée. Je me suis dit, si c'est possible de peindre des murs comme ça, je veux me lancer, je veux changer de carrière, je veux changer de vie et je veux faire ça.
0: Ah, et donc pour lui, c'était un contrat?
1: Pour lui, c'était un contrat. Ouais, ouais. Il a peint 6 semaines d'affilée, tout à la bombe, et a priori, ça serait la plus grande façade peinte d'Asie.
0: Ah ouais.
1: La plus haute, pardon. La
0: ah
1: plus
0: ouais,
1: haute.
0: La plus haute façade peinte d'Asie. Waouh, c'est un sacré boulot.
1: Un hôtel, ouais. Qui a effectivement commissionné cette œuvre.

0: Nous retrouverons dans ce sixième Suivez le Guide à Hong Kong, Caroline Tronel sur son rooftop. Mais passons de l'autre côté, sur la péninsule, pour faire connaissance avec la grande dame et retrouver Jacques Boissier, qui connaît Hong Kong mieux que sa poche.
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0: Nous sommes passés devant, mais sans nous arrêter lors d'un enregistrement précédent. Et c'est dommage quand même de ne pas consacrer plus de temps à la grande dame. Et tu as accepté qu'on se retrouve pour un dernier round devant la grande dame. Mais qui est, Jacques, la grande dame de Hong Kong?
2: Alors, la grande dame de Hong Kong, c'est un palace qui est du côté Kowloon, donc qui fait face à l'île de Hong Kong et qui s'appelle le Peninsula, qui est un hôtel mythique, un palace absolument ancien qui a été très très bien conservé, avec toutefois à l'intérieur, mais on ne le voit pas de l'extérieur, il y a une tour de bureau qui a été construite il y a une vingtaine d'années.
0: Ouais, non mais tu sais, Jacques,
2: avec
0: le temps passe.
2: Un héliport en haut.
0: Mais Jacques, je t'arrête. Le temps passe vite, même à Hong Kong, c'est pas une vingtaine d'années, c'est une trentaine.
2: C'est une trentaine d'années déjà.
0: Oui. Bon, 1994.
2: En effet. Mais l'hôtel a gardé tout son cachet. Le service, la façon dont les gens s'habillent, la façon dont on mange dans cet hôtel est restée identique. C'est parfait. C'est vraiment le palace de Hong Kong.
0: Cet hôtel Peninsula, bon, c'est facile, c'est assez évident, mais quand même, je te laisse l'expliquer à nos amis qui ne le savent pas forcément. Pourquoi Peninsula? Nous sommes à Kowloon.
2: Sur la péninsule, je ne crois pas que le nom vienne de là.
0: Ah si, si,
2: Peninsula. Le nom vient de là, d'accord. Ah, oui. Parce que la famille Kadori, qui est propriétaire de cet hôtel, vient de Shanghai, avait déjà un hôtel à Shanghai avant l'hôtel de Hong Kong, après la prise de pouvoir par le Parti communiste en Chine. Ils ont quitté la Chine et ils sont installés ici. C'est un
0: mais c'est vrai qu'ils aient,
2: milliardaire.
0: J'ai un peu regardé l'histoire de cette famille qui, au départ, c'est une famille, alors bon, riche, oui, c'est certain, oui, mais d'origine juive et qui vient de Bagdad.
2: Absolument. Oui. En passant par l'Inde, comme beaucoup de familles qui étaient à Shanghai à l'époque, c'est une famille fortunée qui travaillait.
0: Shanghai, Mumbai.
2: Tout à fait. Ouais. Mumbai avant Shanghai.
0: Avant, mais tout en aïe.
2: Tout à fait. Et il y a plusieurs grandes familles comme ça à Hong Kong. Et ils ont investi au moment où les entrepreneurs commençaient à investir à Hong Kong. Donc, par exemple, la famille Kadori qui a le Peninsula, enfin, le groupe Peninsula, parce qu'il y a des hôtels Peninsula un peu partout.
0: Il y en a une douzaine.
2: A aussi ici une compagnie d'électricité qui fournit la moitié de la ville. Il y a deux compagnies d'électricité à Hong Kong, ils en ont une. C'est eux qui ont poussé pour la centrale nucléaire française à Dae Bay, dont ils sont actionnaires également. Et ils ont le pic tram qui monte en haut du pic.
0: Ah, c'est eux aussi?
2: C'est eux aussi. Et le pic en haut du pic, l'immeuble que tout touriste va avoir quand on vient à Hong Kong.
0: Donc on ne peut pas dire qu'ils sont riches, il faut dire qu'ils sont très riches.
2: Ils sont très très riches, ils ont une compagnie d'hélicoptères, ils ont des farms, beaucoup de charité aussi. Ils font énormément pour les œuvres à Hong Kong, très connus pour ça. Ouais.
0: Alors je ne sais pas s'ils t'invitent à déjeuner régulièrement, la famille Kadori, si tu les connais?
2: Alors la famille Kadori, je connais Sir Michael.
0: Sir Michael, c'est lui?
2: Je l'ai invité à manger.
0: Mais tu l'as déjà croisé?
2: Oui, oui. Bah, Hong Kong est une petite ville. On a l'occasion de croiser tous ces gens. C'est un gentleman parfait. Un homme d'une grande discrétion, d'une grande classe, aimant beaucoup la France.
0: Et les produits français de bouche?
2: L'hôtel Peninsula est un excellent client pour des produits haut de gamme français.
0: Et cet hôtel Peninsula qui va fêter, alors dans quelques années, mais autant dire demain, vu qu'à Hong Kong le temps passe aussi vite qu'ailleurs, qui fêtera en 2028, la grande dame sera centenaire.
2: Absolument. Ce sera une fête, je pense, parce qu'ils savent organiser les fêtes. Pour tous les 10 ans de l'hôtel, il y a une énorme fête avec tout ce que compte Hong Kong de personnalités ici, des spectacles, des buffets de caviar.
0: Ouais. Attends, tu dis tous les 10 ans, mais ils ont fêté quand même aussi le 95e, donc peut-être ils fêtent même tous les 5 ans.
2: Je crois que le 95e, ça a été un événement particulier qui était lié à une date anniversaire de la famille.

0: The Peninsula. Bon, je cherchais comment décrire l'architecture, la couleur. Ça tire un peu sur
1: un gris vert.
0: Un gris vert, voilà.
2: Gris vert, mais très léger, très très léger. On est dans des bâtiments coloniaux. Si on va au Bund, ouais.
0: À Shanghai.
2: Shanghai, on retrouve cette architecture très très coloniale, 19e siècle.
0: Très très coloniale. Je l'ai lu très franchement, je serais incapable de le deviner. Hein. Je ne voudrais pas faire croire à nos amis que je suis capable, en regardant la façade, de dire mais ça c'est vraiment un style édouardien. Donc j'ai lu que c'était un style édouardien, mais aussi sous influence italienne. Donc Eduardo italien.
2: C'est possible, les balcons font un peu italien. Ouais.
0: Puis il y a les colonnes un petit peu plus haut, en U.
2: Tout à fait, en U. Qui s'est compliqué après avec la tour qui est intégrée, d'abord elle était dans l'hôtel, à l'arrière.
0: Ouais.
2: Ce qui est très important au Peninsula, c'est que le propriétaire est très amateur d'œuvres d'art et d'art contemporain. Il fait souvent des expositions dans l'hôtel d'art contemporain.
0: Ouais.
2: Là, il a utilisé une partie de la façade pour montrer une œuvre. C'est très original.
0: Je me suis demandé ce que c'était.
2: Ah, d'accord.
0: C'est pas un échafaudage, mais ça... Non,
2: presque. Hein, ouais.
0: Presque. Bon, c'est donc une œuvre d'art.
2: Okay. Oui. Une fois par an, ils organisent un salon à l'intérieur. C'est l'occasion de faire une fête également, en mettant en avant des artistes contemporains de très haut niveau. C'est un peu bruyant dehors, parce qu'on est sur Salisbury Road, qui est une des grandes artères de TST, enfin Sim Sha Tsui.
0: Il y a beaucoup de circulation ici.
2: Beaucoup de circulation. On est samedi matin.
0: On est samedi matin. J'ai lu aussi que, alors après, ensuite, on arrive directement au bord de l'eau. Et qu'au début de l'histoire de l'hôtel, c'était le port, en fait, où arrivaient les paquebots.
2: Tout à fait. Et ils donnaient sur le bord de l'eau.
0: C'est ça. Et donc, les passagers allaient directement du paquebot au péninsula.
2: Tout à fait. C'était ça. Ou traverser pour aller sur l'île. Il y avait le ferry qui était juste devant. Alors maintenant, ils ont regagné un peu de terrain sur la mer, ce qui fait qu'il y a le musée de l'espace qui est juste devant. Et puis surtout, très important, c'est le Cultural Center, où le Philharmonique de Hong Kong joue, qui est juste de l'autre côté du Peninsula. Le Philharmonique de Hong Kong est un des meilleurs au monde.
0: Voilà, et puis dans la série, nous bavarderons avec Olivier Novak, qui est le flûtiste ou co-flûtiste solo du Philharmonique de Hong Kong, qui est French.

0: Nous entrerons avec Jacques Boissier dans le lobby du Peninsula. Mais avant, repassons de Kowloon sur l'île de Hong Kong avec Caroline Tronel, toujours au top sur le rooftop.
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0: vous, c'est le cinquième étage?
1: Enfin, mon appartement est au cinquième.
0: Donc on est au sixième.
1: Sixième
0: étage, effectivement, de Possession Street. Ça, on peut regarder deux jeunes femmes en face qui travaillent. Ce sont plutôt des bureaux, donc vous pouvez observer une vie de bureau et une vie dont vous ne voulez pas.
1: Hein. Exactement, bah, une vie que j'ai connue avant. Aujourd'hui, une vie très libre dans la curiosité. Dans la rencontre avec les gens, j'avais un travail qui m'obligeait à voyager beaucoup dans toute l'Asie. Ce qui m'a évidemment beaucoup plu, parce que quand on arrive en Asie, on a envie de faire ça. Je l'ai fait pendant de nombreuses années. Et puis, c'est vrai que ce moment où, pendant quelques années, on n'a plus pu voyager, m'a permis de me réancrer à Hong Kong, de passer plus de temps avec des artisans locaux, avec ma ville, en fait, avec la ville dans laquelle on vit.
0: Vous parlez le cantonais ?
1: Alors,
0: il paraît que c'est très compliqué, le cantonais. Bon, le mandarin, on peut s'en sortir plus facilement.
1: Ouais. J'ai essayé un tout petit peu le mandarin en arrivant. Très honnêtement, je me suis dit, essayons de se concentrer sur l'anglais, trouver une langue dans laquelle on peut parler à tout le monde. Parce que Hong Kong, c'est extrêmement cosmopolite.
0: Oui, mais les artisans, parce qu'avec Béatrice, que vous connaissez, nous sommes allés voir des artisans qui ne parlent pas tous anglais.
1: C'est vrai. Alors, du coup, c'est la partie qui m'amuse presque le plus, parce qu'on essaye de se comprendre avec des signes, avec des photos.
0: Vous montrez votre cœur.
1: Et je montre mon cœur. Et en général, on se comprend toujours. L'anglais n'est pas du tout un anglais parfait, soit british, soit américain. Au contraire, on essaye d'avoir le moins d'accent possible pour se comprendre les uns les autres. C'est une langue qui est utilisée vraiment pour communiquer.
0: Il y a une installation, là, je vous recycler. Je pense qu'on peut toujours les utiliser avec leur vocation première, les Rubik's Cube.
1: Rubik's Cube, maintenant.
0: Rubik's Cube.
1: K'S.
0: C'est écrit dessus. Rubik's Cube. Oui, c'est vrai, c'était le nom de famille, d'ailleurs, de
1: l'inventeur. Qui était hongrois, je crois. Effectivement, moi, je suis très, très inspirée par le street art. J'ai grandi à Paris, donc...
0: Donc, vous êtes née aux États-Unis.
1: Je suis née à Détroit.
0: Michigan.
1: Detroit, Michigan.
0: La ville des voitures.
1: La ville des voitures. Bah, mon papa travaillait dans les voitures, exactement.
0: Et à Hong Kong, vous n'avez pas de voiture.
1: Et à Hong Kong, j'ai pas de voiture. Non. On n'a pas besoin de voiture. Vous êtes là depuis quelques jours. Est-ce que vous avez pris une voiture?
0: Non, non. Je me dis, pour voyager ailleurs, peut-être sur le territoire d'Hong Kong, j'ai appris aussi qu'il fallait un système de double plaque. On peut... Vous ne pouvez pas dire, tiens, je pars à Pékin en voiture.
1: Pas du tout. Là, c'est très contrôlé. On ne peut pas aller en Chine avec sa simple voiture ici. Et les transports sont extrêmement bien développés. Moi qui adore justement aller dans les coins un peu reculés, notamment pour faire des randonnées ou aller dans la nature, ou justement aller trouver des... dénicher des petits artisans dans des coins un peu plus industriels. J'ai jamais eu à prendre une voiture, éventuellement un taxi. Il faut une heure maximum d'un bout à l'autre pour traverser Hong Kong au maximum en transport si besoin. Donc pas de voiture. Je suis née aux États-Unis en effet et je suis très très vite rentrée en France. Mes parents étaient expatriés là-bas, mais très jeune je suis rentrée en France, donc j'ai été élevée à Paris. Vraiment au milieu du street art. En France, ce qui m'amusait quand je me promenais dans les rues, c'était d'essayer de voir s'il n'y avait pas un nouvel Space Invader, un nouveau graffiti à gauche ou à droite. C'est ce qui m'amusait. Et si j'en voyais un sur mon chemin, ça me mettait en joie pour toute la journée. Ces personnages sont sympas.
0: Vous les chassiez.
1: Les chassiez. Alors maintenant, il y a une app, etc. Les fans de Space Invader sont très, très équipés. Space Invader, c'est un artiste en particulier qui fait les petites mosaïques, les petits monstres en mosaïque à Paris. Lui, il travaille la mosaïque. Comme ma forme de cœur très géométrique fonctionne très bien, effectivement, en mosaïque, j'ai eu l'idée de travailler avec des Rubik's Cube. J'adore les Rubik's Cube aussi, c'est vintage.
0: Ah
1: c'est...
0: Oui. Donc vous passez votre temps aussi
1: à les faire, à les refaire.
0: Donc vous les avez tous faits, là.
1: Là, je les ai tous faits.

0: Mon premier mur, avant même de trouver le cœur, était celui-ci. Et ça, c'est la première fois que je touchais une bombe de peinture. Hein. Donc on est en 2020.
1: Là, c'est pendant le confinement ?
0: Pendant le confinement. Mmh. Le confinement vient de commencer quelques mois après.
1: Ah, vous pouvez encore monter plus haut, là.
0: Et je peux monter plus haut. Vous voulez ? On peut y aller.
1: Il y a une échelle, on peut monter.
0: Oui, on peut.
1: Ah oui, allez.
0: Hop,
1: montons au 7e étage.
0: Alors on monte au 7e.
1: Et on retrouve le motif.
0: Et on retrouve le motif. Alors pourquoi je l'ai fait en grand? Il est en 2,50 m par 2,50 m. On est entouré de buildings très hauts. Et je me suis dit que si je le faisais en énorme, ils allaient le voir. Donc j'envoie mon message.
1: Donc les avions qui décollent de l'aéroport survolent peut-être, je ne sais pas. Et se disent, mais qu'est-ce que c'est?
0: Qu'est-ce que c'est?
1: Ne dirait-on pas un cœur?
0: Les hélicoptères.
1: C'est comme sur le toit du Peninsula. Pour les hélicoptères, vous, c'est votre piste d'atterrissage, enfin, pour drone peut-être.
0: Pour drone.
1: Vous avez déjà d'ailleurs utilisé un drone?
0: Oui, effectivement, il y a des très jolies scènes à filmer en drone à Hong Kong. Donc j'ai des amis qui sont venus
1: qui
0: aussi.
1: Qui survolé aussi.
0: Qui sont venus me survoler.
1: Mais alors, avant, vous avez une vie, j'ai lu que votre passion première, c'était plutôt le parfum.
0: Exactement. J'ai toujours aimé les stimulations créatives, utiliser mes sens.
1: Les sens.
0: J'ai effectivement fait l'école de parfumerie de Versailles, l'ISIPCA, qui m'a amenée ensuite à travailler presque 13 ans du coup, dans l'industrie du parfum.
1: Hong Kong, c'est parce qu'il y avait un job à Hong Kong.
0: Un job à Hong Kong, oui.
1: Ça aurait pu être ailleurs.
0: Ça aurait pu être ailleurs. Alors, j'avais ma sœur ici aussi, qui adorait la ville. Ça m'a permis vraiment d'avoir une expatriation facile, sans crainte. Et j'ai très, très vite découvert que je voulais y rester. Elle a quitté Hong Kong 6 mois après. Et moi, ça fait 8 ans, là.
1: Vous êtes passé le relais, quoi.
0: On s'est passé le relais et moi, je suis restée. Tout est installé ici. Mon entreprise a été créée ici. Je suis très, très heureuse à Hong Kong. C'est une ville qui est très en sécurité. On se sent très, très en sécurité. On a accès à tout type de connexions aussi. La communauté française est très soudée. Et les communautés s'entremêlent très facilement.
1: Et pour l'art de rue, c'est inspirant.
0: Il y a beaucoup d'art de rue, donc particulièrement dans mon quartier. Mon quartier s'appelle Sheung Wan.
1: C'est un lieu, historiquement, depuis longtemps, où sont les bars.
0: Et c'est un lieu où sont les bars. Alors, je suis à 7 minutes à pied de ce quartier qui s'appelle Long Kwai Fong. Long Kwai Fong, c'est le quartier des bars. Qu'on simplifie en LKF. C'est un super emplacement. D'ici, je peux tout faire à pied. Il y a aussi toutes les petites routes pittoresques, donc entre chez moi et Centrale. Ces petites ruelles, on a l'impression d'être à Montmartre. Vous êtes passé par là?
1: Déjà, Possession, puisqu'elle monte. Enfin, je me suis monté vers vous. Hein.
0: Vous êtes monté vers moi. Et alors, si vous continuez sur Hollywood Road, tout le long, il y a des petites ruelles. Il y a très peu de voitures dans ce quartier, donc des petites ruelles ombragées. Alors moi, j'ai une vue totalement dégagée sur un très joli parc qui s'appelle le Hollywood Park, comme le nom de la rue, qui est vraiment magnifique. Allez y faire un tour en descendant. Il y a un petit bassin avec des tortues, des carpes, des portes chinoises. Quand j'ai envie de prendre l'air, il me suffit de descendre et je suis dans un autre monde. Tous les matins, j'ai les femmes traditionnelles qui font soit du tai chi, soit une danse avec un éventail. Donc quand j'ouvre ma fenêtre de salle de bain, en prenant ma douche, j'ai les musiques traditionnelles du lundi au dimanche. Mm-hmm. Assez tôt le matin. J'ai aussi la chance d'avoir du coup des papillons ou des oiseaux qui viennent me visiter sur le rooftop quand je peins.

0: Quel est le nom alors de votre motif, de cette signature, on peut dire ça?
1: Alors, je l'appelle The Shining Heart.
0: Ah oui, c'est vrai, vous l'avez dit, The Shining Heart.
1: C'est le cœur qui rayonne.
0: Le cœur qui rayonne. Si je suis le parcours donc, de ces Shining Hearts d'Hong Kong, je pourrais en croiser combien, diriez-vous?
1: Une quarantaine, je pense.
0: Une quarantaine. Si donc, au moment où vous êtes en train de signer les murs avec ce cœur jaune, si des policiers hongkongais passent, ils seront émus ou ils diront quoi?
1: Je pense que ça dépend de la manière dont je peux défendre mon art. Ça ne m'est pas arrivé. Jamais. Et je n'y tiens pas vraiment.
0: Non.
1: On n'est pas du tout là pour embêter
0: qui
1: que ce soit. On est là pour partager un symbole qui est sympathique et énergisant.
0: À Hong Kong, les autorités locales aiment l'ordre quand même, non?
1: Et je suis très, très... moins sensible effectivement à cet ordre qui règne, parce qu'en effet, on respecte tous l'ordre et ça marche, et on s'entend tous bien et on se sent tous en sécurité, donc c'est vraiment pas mon idée d'aller contre effectivement revendiquer une liberté, d'aller contre les autorités ou quoi que ce soit. C'est plutôt divulguer un message sympathique qui est pris comme ça. D'ailleurs, j'ai
0: un message d'amour, donc, quand même.
1: Un message d'amour, un message de faire rayonner aussi la culture française. J'ai une très jolie collaboration depuis un an avec le consulat français, ici, pour lequel j'ai créé du coup cette version de cœur, mais en bleu-blanc-rouge.
0: Personne n'a vécu l'expérience de voir deux policiers arriver.
1: Non.
0: C'est, vous êtes invisible, alors.
1: On est invisible. Bah, je pense qu'il y a une histoire de stratégiste.
0: Vous y allez seul ou...
1: J'y vais accompagner.
0: Accompagner, oui.
1: J'y vais accompagner en général. Et puis,
0: faire le guet quand même un peu.
1: Il y en a un en charge du guet, effectivement. J'essaye de vraiment respecter les endroits le plus possible. Et puis, j'utilise beaucoup la méthode des stickers, qui est moins invasive, qui me permet d'en coller. J'ai ce cœur en sticker, je vous en donnerai.
0: Ah oui, donc mais c'est un petit format alors.
1: C'est un petit format.
0: Mais là, ceux par exemple qui sont sur le mur de l'hôtel, combien de temps vous faut-il pour peindre un cœur sur un mur?
1: Quelques minutes, heureusement.
0: Parfois, il vous arrive d'aller en ajouter, d'agrandir la famille.
1: Exactement, je repasse là, exactement.
0: Parfois, vous découvrez que vous êtes recouverte aussi ou pas?
1: Oui, mais ça, c'est grande tristesse. Bah, évidemment, pendant le Covid, des restaurants ont fermé, etc. Et donc, des lieux dans lesquels j'avais des œuvres, parfois sur des très très grands muraux, ont fermé ou ont disparu depuis. Le street art, c'est éphémère, ça peut être éphémère, ça peut durer un peu plus longtemps, mais c'est ça le but aussi, c'est de laisser la place à d'autres.
0: Est-ce que vous avez des contrats, des commissions? On dit commissionner ici, mais hors Hong Kong, en France par exemple?
1: C'est assez amusant, je suis retournée en France en juin dernier pour la première fois après 4 ans, du coup j'ai essayé de raconter un petit peu mon histoire. C'est moins facile à l'étranger parce que les gens ici me voient. Ils me voient dans la rue, ils me voient éventuellement dans la presse. Mais mon histoire, effectivement, et mon inspiration du signe traditionnel chinois m'amène à faire des choses plutôt en Chine, à Kuala Lumpur, en Malaisie, à Singapour. Donc beaucoup plus dans la région, finalement.
0: Dans la grande région.
1: Dans la grande région, qui comprend ce symbole, parce que tous ces pays l'utilisent aussi. C'est un symbole de mariage aussi, de bonheur, de fortune, good fortune. Donc ils comprennent tous ce symbole et mon histoire du coup.
0: Oui, mais en France, vous avez une belle histoire à raconter quand même.
1: Puis j'ai un nom quand même amusant, alors c'est vrai que The French Girl,
0: oui.
1: La fille française, ça peut résonner en effet.

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2: Nous terminerons ce sixième Suivez le guide à Hong Kong avec Caroline Tronel, The French Girl. Mais il est en entrée avec Jacques Boissier au Peninsula. Il n'est pas nécessaire de casser sa tirelire pour boire un thé, un verre dans le palace historique, déjeuner ou dîner, cela dépend des restaurants. Et pour une nuitée, économisons, sachant que les équivalents parisiens restent plus onéreux.
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4: Nous entrons, Jacques. Allez, entrons au Peninsula. Encore, effectivement, donc c'est le temps des mariages.
5: Il y a encore un mariage, des mariés qui montent dans la Rolls Royce, qui est décoré.
4: Avec un beau bouquet sur le capot.
5: Et puis alors, bon, évidemment, au Peninsula, on ne pousse pas la porte. Les portes ne sont pas automatiques. Il y a derrière chaque porte un ouvreur de porte. Bon, c'est le seul travail qui est magnifiquement habillé.
4: Tout de blanc, un groom.
5: Tout de blanc, un groom, et qui passe sa journée derrière la porte.
4: Alors, un groom, on dit aussi un chasseur, c'est la même chose, c'est différent, je ne sais pas si c'est la même catégorie.
5: C'est différent, oui.
4: Donc, en tout cas, les chasseurs, les grooms, je ne sais pas, mais les chasseurs, j'ai lu que c'était le premier hôtel d'Asie à avoir eu des chasseurs.
5: Oui, tout à fait.
4: Première chose qui frappe quand on entre au Peninsula, avant même de regarder, c'est le changement de température.
5: Il fait très froid à l'intérieur. C'est un peu vrai de tout Hong Kong. Dès que l'on rentre quelque part, la clim est à fond, quelle que soit la température extérieure.
4: Il faut plutôt même un gilet à l'intérieur.
5: Il faut plutôt un gilet et une veste.
4: Donc là, on entre dans le grand lobby.
5: Le lobby qui est en même temps un restaurant, qui est le salon de thé le plus connu, un des plus connus du monde, parce que les gens y viennent pour boire l'après-midi pour le high tea.
4: Alors le high tea, pour nos amis qui n'ont jamais eu le bonheur de découvrir le high tea, et il est quand même dans les traditions très britanniques, celui-ci.
5: C'est très britannique, parce que vous avez évidemment le thé, et avec une longue carte de choix de thé. Ensuite, vous avez des sandwichs, donc du côté salé, une pile de gâteaux qui arrive, une superposition de plateaux de gâteaux, des scones, de la crème, triple crème, de la confiture. C'est un repas, hein, c'est une cérémonie, mais l'après-midi, le high tea ici est très connu et les gens font la queue pendant parfois une heure pour pouvoir avoir un thé.
4: Il faut choisir, on ne peut pas faire tous les repas ici au Peninsula. L'estomac ne tient pas. Si on fait le petit déjeuner, on enchaîne avec un lunch après le high tea et puis le dîner et après on va boire un verre pour finir
5: C'est compliqué, la vie est très dure.
4: C'est ça.
5: Ils commencent à mettre en place les décorations de Noël, les guirlandes de Noël, décorations, des illuminations partout. Et l'endroit qui est là-bas, c'est en fin d'après-midi, un orchestre classique absolument brillant, bien joué, et les gens prennent l'apéritif où ils avaient le high tea, prennent l'apéritif et parlent entre eux. C'est là que les investissements de milliardaires se décident.
4: Effectivement, les mariages, les touristes aussi, mais c'est aussi un hôtel d'affaires.
5: C'est aussi un hôtel d'affaires. Alors, beaucoup d'artistes descendent ici.
4: Depuis Charlie Chaplin.
5: Oui, tout à fait. Tous les grands. Tom Cruise est un familier ici, par exemple. C'est de Hong Kong. En plus, il aime bien parce qu'on se pose en hélicoptère sur le toit.
4: Ah oui. Ouais. Depuis le sommet, il descend, non pas, il ne prend pas l'ascenseur, mais je suppose qu'il se jette dans le vide avec un parachute.
5: Tom Cruise ne s'est pas encore jeté dans le vide à Hong Kong, mais je pense que ça viendra.
4: Oui,
5: il est encore jeune.
4: Ou alors le long des vitres, le long de la façade.
5: Oui, trouvera quelque chose.
4: Et alors, je vais te livrer mon témoignage de quelqu'un vraiment qui n'est pas fut-fut, moi en l'occurrence. Fut-fut, ça fait un peu daté comme expression. J'étais de dos hier à l'emplacement où se trouve l'orchestre. J'entends de la musique. Je me dis, c'est vraiment fort, la bande musicale ici qui diffuse, mais c'est vraiment très fort pour une musique d'ambiance. Et puis hier, il pleuvait. Et donc, je commence à reconnaître un des morceaux, Raindrops Was Falling on My Head, toute la pluie tombe sur moi. Ils sont vraiment raccords au niveau météo pour la musique. Ensuite, le morceau suivant, je reconnais Chantons sous la pluie, Sing in the Rain. Ils ont vraiment, alors peut-être une programmation musicale.
5: Ils adaptent le
4: ciel bleu, pluie, etc. Et c'est une jeune fille à la réception, mais qui m'a dit, mais ce sont de vrais musiciens qui jouent. Je ne les avais pas vus.
5: Excellent.

0: Nous traversons cet immense lobby, immense, hein, avec ce plafond. Peut-être on retrouve un peu
1: de... très belle salle, vraiment dans un style très bizarre, je ne sais pas le décrire.
0: Oui.
1: On n'est pas vraiment dans un style colonial, on n'est pas dans un style britannique non plus. Ça me paraît être un mélange de beaucoup de choses, je ne sais pas qui les a influencés.
0: Et puis aussi ce qui frappe, parce que j'ai un chiffre à donner, c'est pour ça que j'attire l'attention là-dessus, ce sont les fleurs. Il y a des bouquets, d'énormes bouquets de fleurs, et des fleurs fraîches, alors fraîches, hein, pas des fleurs en plastique, sur chaque table. Sur le site du Peninsula, ils donnent quelques chiffres comme ça. Et donc le Peninsula se fait livrer 50 douzaines de fleurs par jour. Chaque jour.
1: C'est incroyable. Plus les événements, je suppose, on voit beaucoup plus.
0: Même à la réception, il y a un bouquet colossal.
1: Ce qui était intéressant aussi, c'est dans ce immense hall, donne sur deux couloirs qui sont des galeries marchandes, où on retrouve toutes les grandes marques du monde, de luxe. C'est-à-dire, on vient au Peninsula, mais on peut quand même faire ses courses.
0: Mmh. Alors faire ses courses au Peninsula, c'est Tiffany. À des fois, en citer trois, là. Rolex, on n'avait pas cité Rolex. Je ne sais pas combien il y a de magasins d'ailleurs. Vuitton, j'ai compté. Vuitton, il y a.
1: 5 ou 6,
0: plus proche de la dizaine.
1: Ah bon?
0: Ouais. Okay.

0: On va prendre l'escalier.
1: En face de l'entrée principale, il y a deux escaliers qui montent à la mezzanine. Mezzanine où il y a plusieurs restaurants, des bars, etc. Sur un tapis absolument extraordinaire dans lequel on s'enfonce.
0: Complètement.
1: Où il n'y a pas une seule tache. Il doit être lavé plusieurs fois par jour.
0: Avec des branches de sapin, puisque ce sont les, on enregistre Noël approche. Alors, on est en Asie, ici, et on fête Noël. Hein. Et même en Chine, en la Chine plus chinoise, on fête Noël aussi. Est-ce que d'ailleurs, tu dis, toi, tu dis-tu que tu vis en Chine quand tu es à Hong Kong? Parce qu'hier, c'est marrant, Juliette, qui est à la réception ici, me disait, ce week-end, comme le visa est gratuit, pour aller, on ira peut-être en Chine ce week-end, mais sommes-nous déjà en Chine ici?
1: Alors, on est en Chine, mais dans une région autonome.
0: Donc, on ne dit pas qu'on vit en Chine.
1: Non, on dit que l'on vit à Hong Kong. On sait que l'on fait partie de la Chine, mais c'est une région autonome, donc on utilise toujours Hong Kong et Chine.
0: Sachant que la Chine est à
1: 30 km, 35 km.
0: Avec la ville principale proche, c'est Shenzhen.
1: Shenzhen, qui est beaucoup plus grosse que Hong Kong en population, qui est devenue, puisque là, il y a 30 ans...
0: C'était rien, hein, village de pêcheurs.
1: Un petit village de pêcheurs, il y a 30 ans.
0: En 30 ans, une ville de combien de millions d'habitants s'est bâtie?
1: Je ne sais pas, il doit y avoir 15-20 millions d'habitants à Shenzhen. Maintenant.
0: Ce qui fait que Hong Kong, c'est une petite ville à côté de Shenzhen.
1: C'est tout à fait. Hong Kong est tout petit, il y a 7 millions et quelques d'habitants. Ouais. Voilà, décoration de Noël, un magnifique train qui est là tous les ans, c'est le même.
0: Alors on retrouve une belle locomotive, des chalets enneigés, sommet, téléphérique.
1: Grande roue, c'est une ambiance tout à fait Noël. Là.
0: Grande roue, il y en a une vraie quand même, pas sur l'île de Hong Kong.
1: Oui, sur l'île de Hong Kong, il y a une grande roue.
0: Et
1: oui.
0: Puis il y a le restaurant La Véranda.
1: La Véranda, qui est le restaurant buffet décontracté. C'est certainement le plus beau buffet de Hong Kong en termes d'ingrédients qui sont dessus. Toujours plein. Et juste à côté, il y a un petit restaurant absolument extraordinaire qui n'est pas encore ouvert. Qui s'appelle Cheza. Cheza, c'est une boîte, petite boîte pour 30 ou 40 personnes qui représente un chalet suisse à l'intérieur. Ça a été construit parce que les premiers managers et les premiers chefs du Peninsula étaient suisses.
0: Ah oui.
1: Donc c'est d'époque. Il a été fait à l'ouverture de l'hôtel. Et à l'intérieur, on est vraiment dans un chalet en bois. Parce qu'ils étaient suisses et ils voulaient retrouver un coin de la Suisse. Donc on n'y mange que des plats traditionnels.
0: Donc on mange quoi? Tu y as forcément mangé?
1: Des raclettes, des fondues et des choses un peu plus sophistiquées suisses. Du veau à la zurichoise, que des plats suisses.
0: Et c'est une bonne table.
1: Et c'est très bon. Alors il y a, je crois, 30 couverts, pas plus.
0: Franchement, c'est peut-être ça le comble du chic à Hong Kong, c'est d'aller manger une fondue... savoyarde.
1: Il est impossible de faire une réservation dans ce restaurant.
0: Oui.
1: Il faut des semaines à l'avance.
0: Ah oui, carrément.
1: C'est compliqué comme tout.
0: Ah oui, Cheza comme cheese. Non, je ne sais pas, comme
1: oui,
0: quoi.
1: Oui, je ne sais pas du tout. Je ne connais pas l'origine du nom.
0: Ah oui. Oui.
2: Finalement, rien à voir avec le fromage. En langue romanche, parlée dans les grisons en Suisse, Cheza signifie simplement auberge. Donc, c'est la petite auberge du Peninsula.
0: J'étais frappé en voyant ce Peninsula Express. Donc il y a une reconstitution de wagons de type Orient Express. Hein.
1: Oui.
0: Et puis on a reconstitué tout un décor de gare avec des bagages devant l'entrée, un banc comme quand on attend le train.
1: Le voyage de luxe. Hein. Et on voit, ils ont mis en hublot des écrans de télévision qui passent des paysages de voyage. Donc on a vraiment à l'intérieur...
0: Et de train.
1: Oui, l'impression de voyager.
0: Et le restaurant étoilé avec la chef française.
1: Il est dans un autre côté de l'hôtel. Il s'appelle Gadis. Il a son ascenseur particulier.
0: Ah, waouh.
1: On repart dans l'histoire. La décoration est telle que dans l'histoire. Ce qu'il y a dans l'assiette est moderne. Mais le service et la décoration sont début du siècle dernier. Quoi.
0: Ah ouais, avec une chef française, là, quand on enregistre, qui est là depuis quelques mois, qui s'appelle Anne-Sophie Nicolas. Ils réinventent toujours.
1: Voilà. Oui, ils ont besoin d'innover en permanence. Il faut faire parler de soi, il faut tous les hôtels, il faut s'activer.
0: Est-ce que tu connais le nombre de chambres et suites ici?
1: Non, je
0: connais. Il y en a 300.
1: Oui.
0: Et combien de salariés? Alors, je le sais, je renseigne avant. Combien de, tu dirais combien?
1: 500.
0: 800.
1: 800, mon
0: Alors,
1: Dieu.
0: Le ratio 300 chambres, 800, c'est énorme. Et c'est justement dû au fait qu'il y a énormément de restaurants, de l'ordre d'une demi-douzaine, hein. Plus les réceptions.
1: Plus les salles de banquets. Il y a beaucoup de banquets ici. 7-8 restaurants total.
0: Ouais. Ouais. Donc ça, pour un hôtel, c'est quand même énorme. Hein.
1: C'est énorme. La partie restauration est très importante au Peninsula.
0: Et à Hong Kong, il y a beaucoup de restaurants en général.
1: Les gens mangent beaucoup dehors à Hong Kong, mangent rarement chez eux et définitivement ne reçoivent jamais chez eux.
0: Toi, français, Jacques, mais installé ici depuis bientôt 30 ans.
1: Hein 31 ans.
0: Ah, 31, bon, ça y est, donc 31 ans. Est-ce que tu invites à la maison ou plutôt au restaurant?
1: Non, j'invite vraiment, sauf les très très très proches à la maison. Mais sinon, les gens, on invite au restaurant.
0: Tu invites au restaurant et tu invites au restaurant.
1: Voilà, donc on ne connaît pas l'intérieur des appartements des gens.
0: Oui.
1: La raison, c'est que tout le monde vit dans du petit Hong Kong, quand même, pas très grand. C'est plus simple d'aller au restaurant, puis c'est une vieille tradition, et c'est sympa.
0: C'est plutôt une tradition asiatique, même au-delà de Hong Kong.
1: Oui, dans d'autres endroits, c'est la même chose. Je suis passé au Japon, j'étais en Thaïlande, les gens recevaient, les gens que je connaissais, invités au restaurant. N'invitez pas chez eux, alors qu'ils ont des belles maisons.

0: le prix de l'immobilier et des loyers fait que même des personnes qui sont plutôt aisées n'ont pas des appartements de 150-200 mètres carrés.
1: Non, les tailles sont petites ici. Est-ce que ça coûte coûte extrêmement cher, soit en location, soit en prix d'achat. On est dans les immobiliers les plus chers du monde. Donc il n'y a pas de beaucoup de grandes propriétés.
0: On l'a dit, mais c'est plutôt une habitation verticale. Hein.
1: Oui. Enfin, en tout cas, sur Hong Kong, sur l'île, il n'y a pas beaucoup de place. 75% du territoire hongkongais est un parc national, donc on ne peut pas y construire. Donc le seul moyen de construire, c'est de monter en hauteur. Donc on trouve des gens qui habitent au 60e, 70e étage. C'est très fréquent. Et c'est peut-être le futur de l'immobilier, parce que on retrouve des groupes, Chun Kwan Oh, qui est une ville qui a 15 ans à peu près maintenant, où il n'y avait rien avant. Il y a maintenant 500 000 personnes qui habitent dans cette ville. Toute la ville est faite de tours qui font à peu près 70 étages. Au deuxième niveau, tu trouves un immense jardin avec piscine, des tennis, etc., des allées où on peut marcher. Au niveau 1, c'est un centre commercial, donc on fait toutes ses courses. Et puis au rez-de-chaussée et sous-sol, c'est la station de métro. Donc on descend de chez soi directement à la station de métro. C'est hyper efficace.
0: Oui, tu sais à quoi ça me fait penser, est-ce que ça me rappelle les cités radieuses du Corbusier, hein.
1: Oui, tout à fait, tout à fait. Je pense que le futur de l'immobilier, c'est de monter en hauteur. Ça évite les problèmes de circulation, de pollution, de temps de transport, etc.
0: Ouais.
1: Et puis ça consomme moins. Ces grandes tours, en réalité, sont excellentes pour l'environnement parce qu'elles consomment peu d'énergie.
0: Alors tu dis 75%, c'est vrai que si on n'est pas venu là aussi, on s'imagine Hong Kong très urbain. Moi non plus, je ne pensais pas que c'était à ce moment-là. 75% du territoire est un parc national. Et en fait, Hong Kong, c'est plutôt un territoire vert.
1: Tout à fait. Alors les gens qui viennent à Hong Kong ne voient que l'aspect bétonné du centre-ville, mais le centre-ville est tout petit. Pour l'île de Hong Kong, il suffit de monter au pic et on se rend compte que la ville est toute petite. C'est vrai, très très dense, mais par contre, c'est vert tout de suite. Et puis on peut aller faire des treks, des marches en montagne. Tout de suite, on peut descendre de son immeuble et 5 minutes après, on est dans la montagne et dans la nature.

0: Cette fois, terminons ce Suivez le Guide sur l'île de Hong Kong avec notre French girl street artist, Caroline Tronel.
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0: Quelques mots encore, Caroline, pour dire que les chœurs vous occupent beaucoup à Hong Kong, en Asie, mais il n'y a pas que les chœurs.
2: Mais il n'y a pas que les chœurs, parce que les chœurs, c'était un message très fort et très puissant que je voulais faire partager pendant le Covid. Mais finalement, cette période est aussi révolue, donc j'ai eu envie de partager un nouveau message sur la sustainability, le développement durable. Et pour parler du développement durable, j'ai développé une série de canettes géantes que j'ai peintes.
0: Donc les canettes comme les canettes de bière. Hein.
2: Canettes de bière, canettes de coca.
0: Enfin, ou autre. Hein.
2: En taille, exactement. Parce que j'ai imaginé que les canettes, tout le monde savait ce que c'était. Peu importe le pays. Les enfants,
0: ouais, c'est mondial. Hein.
2: C'est mondial. Les enfants boivent du coca ou du, un peu importe
0: ou
2: la marque. Ouais.
0: Ou du Pepsi. Je crois que c'est un troisième en canette.
2: Du Sprite.
0: Ou du Sprite.
2: Ou du Sprite. Les adultes peuvent effectivement boire d'autres choses.
0: Boire enfin, de l'eau.
2: Boire de l'eau pétillante, ouais. Effectivement aussi. C'est une forme que je trouve, moi, assez rétro, parce qu'en fait, elle n'a jamais changé, si vous réfléchissez. On a toujours la même forme. Et l'opercule, le bruit.
0: Et puis le moment où ça déborde parfois, où on s'en met partout.
2: Exactement. On a chacun des histoires avec cet objet. Et que j'ai choisi d'ériger en symbole ouais. Pour...
0: Donc là, c'est une taille géante quand même. Hein.
2: Enfin, non, ils font
0: une cinquantaine de centimètres. Hein.
2: Exactement. Et j'en ai fait une d'un mètre de long.
0: Ah oui. Mais vous les écrasez. Alors, je précise à nos amis que non seulement la canette est grande, mais en plus, elle est un peu écrabouillée.
2: Elle est écrabouillée comme un déchet sur la rue, sur le sol. Parce que si vous avez une toute petite canette, facile de mettre un coup de pied dedans et de s'en débarrasser. Dès que vous avez un déchet qui est plus grand, qui vous empêche de passer, là, on se pose la question. Comment s'en débarrasser? Comment le recycler? Donc, c'est l'idée de, effectivement, alerter sur le problème de gestion des déchets, qui est une vraie question à Hong Kong. Mais on est beaucoup, puisqu'on est 7,5 millions d'habitants, quand même. L'idée, c'est de sensibiliser un maximum de gens sur le sujet.
0: Sur la gestion des déchets.
2: Plus c'est grand, plus c'est visible. C'est aussi pour ça que je l'ai faite rose. Une couleur pop art pour attirer l'œil, pour interpeller. Géante aussi.
0: Tous ces artistes pop art, Andy Warhol, etc., sont inspirants pour vous ?
2: Tout à fait. Des inspirations dans les couleurs, dans les messages qu'ils ont essayé de faire passer à leur époque. C'est exactement ces codes-là que je reprends pour faire passer des messages que moi je trouve contemporains et même urgents de partager. Exactement.
0: Mmh. Alors il y a des Hongkongais très riches et les Hongkongais sont intéressés par l'art. Donc vous avez de riches clients hongkongais ?
2: Alors j'ai des collectionneurs, exactement. J'ai des gens riches et des gens moins riches. Et je pense que quand on est artiste, il faut avant tout faire comprendre le message qu'on veut divulguer. C'est ça la valeur de l'art, en fait. Ça peut être une canette si on ne comprend pas le sens. Ça peut interpeller, mais quand l'artiste veut vraiment faire passer un message, je crois qu'il doit pouvoir l'expliquer, soit avec des mots, soit en personne. Donc oui, j'ai des gens de beaucoup de nationalités différentes.
0: Mais je me disais peut-être, puisque vous êtes à Hong Kong depuis quelques années, faudra-t-il bientôt ajouter non plus Caroline the French Girl, mais Caroline the French Hong Kong Girl.
2: Je dis souvent que c'est ma hometown, ma ville vraiment d'adoption, la ville où je vis, Hong Kong, plus même que d'autres villes françaises dans lesquelles j'ai pu vivre aujourd'hui. Je m'y sens vraiment très très bien. C'est très paisible et c'est une ville qui offre des opportunités sans limite, si on sait respecter les règles environnantes et qu'on a envie de jouer avec, de se les approprier.
0: Oui, c'est ça. Donc on ne critique pas. Ce sont les règles du jeu. On les respecte, on reste. On ne les respecte pas, on ne reste pas.
2: Exactement.
0: Après, on est ou pas en accord, mais vous êtes vraiment parfaitement bien. Et vous avez trouvé votre ville, finalement, c'est Hong Kong.
2: Moi, je suis en accord avec la manière de vivre, c'est-à-dire la manière de se respecter au quotidien. Quand on rentre dans le métro, quand on marche dans la rue, quand on traverse... Ici, les locaux ne traversent pas au petit bonhomme rouge.
0: Non, il n'y a que quelques touristes comme moi, parfois, en retard. Enfin, certains traversent quand même quand vraiment il n'y a pas de circulation. En tout cas, pas du tout quand il y en a. Hein.
2: Pas du tout quand il y en a. C'est des petites règles très, très simples, mais qui rendent la vie si facile. Tout le monde pourrait avoir accès à mon rooftop, hein, à mon studio, pour être très honnête. On ne m'a jamais, ne serait-ce que, pris un cube. C'est un plaisir de s'enlever de la tête des stress du quotidien que j'ai pu ressentir dans d'autres pays du monde et qu'on n'a pas du tout ici. Les expatriés connaissent cette expression, Hong Kong comme ma maison, Hong Kong. Il y a même une marque d'ailleurs qui a déposé l'expression et qui vend des t-shirts Hong Kong.
0: On pourrait dire aussi que vous n'êtes pas King Kong, mais Queen Kong alors.
2: Ah bah écoutez, merci, je prends.
3: Fin de ce sixième suivi de guide à Hong Kong. Merci Caroline Tronel et Jacques Boissier. Mgoy, merci en cantonais. Émilie Wu pour le prêt de sa voix. Pierre Oteza pour le contact avec Jacques Boissier. Laure Le Cornec, groupe Expression. Réalisation, Romane Feocchio. Le site peninsula.com. Et vous trouverez facilement Caroline, la French Girl en ligne.
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Bonjour à vous toutes et à vous tous. Merci pour votre fidélité. Vous nous avez rejoints pour une heure de musique, du jazz en début d'émission, du blues en deuxième partie. Je vous souhaite donc de passer un excellent moment en compagnie de ce jazz à tous les étages. Et comme à chacun de nos rendez-vous, bienvenue à vous tous.

C'est le dernier album de Olivier Manchon que nous venons d'entendre et qui vient de paraître sur le label Oblique Sound. Cet album s'intitule Orchestre de chambre miniature et c'est un vrai régal.

C'est le tout dernier album du saxophoniste Donny McCaslin que nous venons d'entendre, album qui est apparu sur le label Sunnyside et qui mérite amplement les éloges qui lui ont été faits à sa sortie. Cet album porte le nom du morceau que nous venons d'entendre, Declaration.

Claudio Palaro au saxophone et Gary Brunton à la basse ont produit cet album que nous venons d'entendre, PB, et qui est apparu très récemment sur le label Jazz en Face.

L'album que nous venons d'entendre a été enregistré en public lors d'un concert de David Berkman et de son quartet. Ce superbe album porte simplement le nom de Live at Smoke et est apparu sur le label Challenge Records.

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Sur le label Agorilla vient de paraître cet album que nous venons d'entendre en hommage au musicien Jacques Gauthier. Cet album d'une musique typiquement New Orleans et pourtant faite par des musiciens français est une vraie réussite.

C'est la voix de Mighty Mo Rodgers que nous venons d'entendre pour son tout dernier album qui vient de sortir sur le label Dixie Frog. Il s'intitule Dispatches from the Moon.

Toujours sur le label Dixie Frog, une autre nouveauté que ce dernier album de l'Indienne Purafe, que nous venons d'entendre, un album matiné de tradition indienne et rempli de blues. C'est un petit chef-d'œuvre dans la veine de ce que produit régulièrement la chanteuse et guitariste Purafe.

bluesman français Nick Owen Toussaint a produit très récemment cet album que nous venons d'entendre et qui s'intitule Le Blues entre les dents sur le label Dixie Frog.

C'est le super guitariste norvégien Bjørn Berg que nous venons d'entendre et je vous conseille d'avoir dans votre discothèque ce magnifique album Fretwork, album qui vient de paraître sur le label Dixie Frog. Mais il est l'heure pour moi de vous quitter, je vous laisse donc en compagnie du guitariste Tjavolo Schmidt et vous dis donc à la semaine prochaine, même heure, même antenne. C'est André de Chabanne qui a produit cette émission, que Dieu vous bénisse et salut à vous tous.

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1: Nous vous proposons de suivre une conférence de Madame Annie Laurent sur le thème « Quel avenir pour les chrétiens d'Orient ?» Annie Laurent est docteur en sciences politiques, journaliste et écrivain, et elle a participé en qualité d'expert, nommée par le pape Benoît XVI, au synode spécial des évêques pour le Moyen-Orient en 2010. Cette conférence était organisée dans le cadre du 25e anniversaire de Radio Fidélité Mayenne.
2: Bonsoir à vous tous. Nous traitons ce soir de l'avenir des chrétiens au Proche-Orient. Alors, en introduction, je vais poser deux constats assortis de deux questions. Premier constat. C'est vrai qu'aujourd'hui, le sort et l'avenir des chrétiens au Proche-Orient suscitent un intérêt inédit en Europe. Vous savez, ça fait 36 ans que je fréquente le Proche-Orient et donc depuis ces premières expériences là-bas, je trouve qu'il y a beaucoup de choses qui ont changé dans l'intérêt qu'on peut avoir envers les chrétiens au Proche-Orient. Quand je suis allée au Liban, la première fois, c'était en 1982, en pleine guerre, j'ai découvert des chrétiens qui souffraient beaucoup. Ils souffraient beaucoup, évidemment, de la guerre, mais ça, comme tout le monde. Mais ils se sentaient incompris et victimes de désinformation, incompris par la France, qu'ils appellent leur tendre mère, puisque la France a eu un mandat sur le Liban et la Syrie aussi. Donc, il y avait cette situation-là. Les Coptes d'Égypte, pourtant soumis à de graves injustices et à des violences régulières, et on les ignorait. En Turquie, le christianisme s'éteignait, et ça continue, il s'éteignait peu à peu dans une indifférence quasi totale du monde. En fait, d'après ce que je pouvais constater, c'est qu'en analysant la politique, notamment de la France, c'est qu'une partie des élites, ça vaut pour l'Europe aussi, on avait l'impression que ces élites misaient sur l'islam comme facteur principal dans cette région. On prenait acte d'une emprise croissante de l'islam sur tous les aspects de la vie publique, sociale, on y reviendra. Et c'était aussi le cas au Liban. Or, le Liban est un pays unique au Proche-Orient, puisque dans ce pays, chaque citoyen bénéficie d'un statut d'égalité devant la loi et est respecté dans sa religion. Alors, les Libanais souffraient beaucoup de ça. C'est l'époque aussi où est paru un livre écrit par un de mes amis qui l'avait intitulé « Une croix sur le Liban », comme si la France avait fait une croix sur le Liban en tant que pays spécifique, hein, avec cette présence influente des chrétiens. Mais alors Jean-Paul II s'est beaucoup intéressé au Liban et il s'est alarmé de ce désintérêt envers ce pays. En 1989, il a écrit une lettre aux musulmans du monde entier pour les supplier de tout faire pour préserver ce système libanais si particulier. Vous savez, ce pape disait que le Liban est plus un pays, c'est un message pour tous, libanais et non libanais. Et il disait aussi que la disparition du Liban dans ce qui le constitue serait un remords pour le monde entier. Voilà, il avait bien entrevu les conséquences de la guerre au Liban. Alors, donc, depuis quelques années, comme je l'ai dit, on voit surgir chez nous un intérêt croissant pour les chrétiens orientaux. Cet intérêt se manifeste de diverses manières. On voit des manifestations, des colloques, des pétitions, des enquêtes parlementaires, des déclarations politiques. Tout cela se multiplie. Seulement, moi, personnellement, je m'interroge sur les motifs réels de cet intérêt, de cet engouement même soudain. Il y a certainement de l'honnêteté de la part de certains. Mais en réalité, cet intérêt, est-ce qu'il ne vient pas de l'accroissement des populations musulmanes qui s'installent en Europe avec leur visibilité, leurs revendications identitaires, parfois leur violence, et de l'inquiétude que cela peut susciter dans les populations? Donc il n'est pas nécessairement dépourvu d'ambiguïté, cet intérêt. Mais quoi qu'il en soit, même s'il y a de l'ambiguïté, encore une fois, je ne veux pas généraliser, il y a de la droiture aussi, je pense que c'est une occasion pour nous, cette situation dramatique que connaissent les chrétiens là-bas, c'est une occasion de nous inviter à la réflexion en vue de voir ce qui ne va pas chez nous. Nous sommes aussi confrontés aujourd'hui au défi de l'islam. Comment essayer d'affronter cette réalité? Je pense que nous devons en quelque sorte convertir notre regard, notre intelligence, et bien sûr je parle aussi de conversion spirituelle dans notre pays qui est tellement sécularisé. Ça, c'était donc le premier point.

suivait, et c'était la conclusion, du synode spécial des évêques auquel j'ai participé en 2010. Je vous cite une phrase du pape qui est pleine d'émotion. Benoît XVI, « Cette terre bénie et les peuples qui y habitent expérimentent de manière dramatique les convulsions humaines. Que de morts, que de vies saccagées par l'aveuglement humain, que de peur et d'humiliation. Les chrétiens savent que seul Jésus, étant passé par les tribulations et la mort pour ressusciter, peut apporter le salut et la paix à tous les habitants de cette région du monde. » Vous voyez, le pape, ce n'était pas seulement un intellectuel, hein, il y avait du cœur dans son approche. Alors, donc, nous avons eu ce synode qui s'est tenu à l'automne 2010, et moi, personnellement, j'ai été frappée de la date à laquelle ce synode s'est tenu. Pourquoi ? C'est qu'une semaine après la fin, nous avons fini nos travaux le 24 octobre, une semaine après, pour la Toussaint, un attentat terrible a été commis contre une cathédrale à Bagdad, cathédrale des Syriaques catholiques, une des églises catholiques orientales, et avec de nombreux morts, y compris 3 prêtres assassinés, en pleine messe de la Toussaint. Et puis, le 31 décembre suivant, un autre attentat contre une église, cette fois-ci à Alexandrie, contre une église copte, là aussi 23 morts. Et je vous en reparlerai un peu parce que j'ai été profondément émue en visitant cette église reconstruite, émue par le témoignage de foi de ces chrétiens. Alors, en méditant ces événements tragiques, je me suis dit, bien, l'initiative de Benoît XVI, en fait, elle était prophétique, voyez ? Parce que, durant le synode, nous avons étudié des questions qui sont examinées depuis le début des révoltes arabes, des questions très importantes, la citoyenneté, les libertés, liberté religieuse, liberté d'expression, la dignité des personnes, de toutes ces personnes qui peuplent le Proche-Orient. De tout ça, nous en avons débattu pendant le synode. Donc, je dirais que ce synode a en quelque sorte anticipé les bouleversements qui sont arrivés si peu de temps après. Mais c'est vrai que depuis lors, la situation s'est vraiment dégradée et on peut dire qu'elle fait écho, d'une certaine manière, au génocide de 1915, qui a touché les Arméniens, mais pas seulement les Arméniens. Tous les chrétiens de l'Empire ottoman ont été la cible de ce génocide. Et aujourd'hui, nous sommes témoins de l'héroïsme de chrétiens capables de surmonter l'épreuve de la terreur, de la mort et de la déportation par attachement à Jésus-Christ, dont ils portent le nom. Il suffit d'évoquer Mossoul, Karakoch, Mahaloula, les Coptes, etc. Alors, je m'interroge, est-ce que le martyr des chrétiens du Levant ne pourrait pas contribuer à féconder spirituellement une Europe fatiguée ? Est-ce que ce martyr ne pourrait pas aider notre continent à guérir de la crise existentielle qu'il traverse ? Vous voyez, c'est pourquoi je pense qu'il y a un lien. On ne peut pas rester étranger. Il n'y a pas seulement l'inquiétude par rapport à l'islam. Il y a vraiment quelque chose de beaucoup plus profond qui nous est enseigné par ces tragédies que vivent les chrétiens au Proche-Orient. Vous voyez ? Alors, il reste une interrogation douloureuse. Est-ce que le christianisme n'est pas sur le point de disparaître à tout jamais, non pas du monde ? Des chrétiens d'Orient, il y en a dans le monde entier, nous en avons ici. Mais est-ce qu'il n'est pas sur le point de disparaître à tout jamais de son berceau d'origine, cette terre choisie par Dieu pour se révéler à l'humanité tout entière et pour lui offrir les moyens de son salut ? Ça, c'est la question cruciale qui suscite beaucoup d'intérêt, notamment au Vatican et finalement chez tous ceux qui aiment les chrétiens d'Orient. Alors au synode, on nous a donné des chiffres éloquents, si on peut dire. Le synode concernait 17 pays du Proche-Orient. 13 pays arabes, l'Iran, la Turquie, Chypre et Israël. Ce sont tous des territoires marqués par l'histoire biblique. Alors sur ces territoires, en 2010, on nous a dit qu'il y avait 360 millions d'habitants et seulement 15 millions de chrétiens. Et depuis lors, on sait que leur nombre a encore bien baissé, notamment en Irak et en Syrie, avec tous ces événements. Alors, ce synode était un synode pastoral. On n'a pas prétendu résoudre les problèmes géopolitiques, évidemment. Mais on s'y est intéressé, on ne pouvait pas faire autrement, c'est le contexte. En fait, il s'agissait d'envisager comment est-ce qu'on pourrait aider les catholiques et plus largement tous les chrétiens au Proche-Orient de vivre leur foi, leur baptême, leur vocation baptismale dans le contexte géopolitique troublé qu'ils vivent. Voilà, ça c'était une introduction un peu longue, mais bon. Alors, il y a deux parties maintenant. Première partie, la situation sociopolitique des chrétiens au Proche-Orient. C'est important que vous ayez connaissance du contexte. Et puis, les perspectives d'avenir, et puis je terminerai avec des considérations sur l'attitude européenne. Nous commençons par la situation sociopolitique des chrétiens du Proche-Orient. C'est vrai que lorsqu'on évoque le Proche-Orient, on pense immédiatement

0: à la prédominance du fait religieux. Et tout semble bien compliqué à nos esprits rationnels, cartésiens, sécularisés. Et pourtant, c'est une donnée dont il faut tenir compte. On ne peut pas faire l'impasse là-dessus. Autrement dit, on ne peut pas projeter sur les réalités du Proche-Orient un regard sécularisé ou laïque, voyez, puisque le confessionnalisme, avec tout ce qui va avec lui, imprègne tous les aspects de la vie aussi bien des chrétiens que celle des musulmans. Et il marque profondément les identités. Alors, les chrétiens du Proche-Orient sont les héritiers d'un processus historique bien particulier qui a conduit à cette réalité, donc cette réalité confessionnelle, qu'ils partagent avec les autres populations, les juifs et les musulmans. Bon, au tout début, l'Église était indivise, vous le savez, mais très vite, malheureusement, sont apparues des hérésies, les hérésies christologiques, et puis des schismes, les hérésies conduisant à des schismes. Tout cela a entraîné l'éclatement de la région en plusieurs communautés chrétiennes. Le christianisme s'est trouvé éclaté. Si bien que les communautés chrétiennes se sont développées indépendamment les unes des autres, tout en cultivant des particularismes propres. Les schismes se sont cristallisés autour du concile de Chalcédoine en 451, qui a défini de manière forte la doctrine christologique. Alors en 1054, ça a été le grand schisme entre l'Orient et l'Occident, la rupture entre Rome et Constantinople, dramatique. Et puis, à partir du XVIe siècle, des chrétiens d'Orient qui étaient séparés de Rome sont revenus au catholicisme. On ne peut que s'en réjouir. Seulement, ça a engendré de nouveaux clivages. Si bien que chaque église au Proche-Orient, sauf l'église maronite, c'est l'exception. Ne parlons pas des latins, il y a une église latine au Proche-Orient, mais elle est catholique romaine. Les autres églises sont divisées en général en deux. Parfois, en plus, il y a des protestants aussi. C'est le cas chez les Coptes. Donc il y a les chrétiens non catholiques, mais pas forcément orthodoxes aussi, parce que tous ne se rattachent pas à Constantinople, vous voyez. Quand on dit les coptes orthodoxes, mais c'est par simplification de langage. Les coptes qui ne sont pas catholiques ne sont pas orthodoxes non plus. Alors partout, voilà, nous avons ces divisions-là. Et malheureusement, ces clivages ont eu des effets pervers. On s'est mis à s'ignorer réciproquement, entretenir des relations de méfiance, il y a eu des rivalités, voire des hostilités entre les différentes églises. Si bien que, ça c'est vraiment dramatique, on a assisté à la perte de l'esprit de communion dans la charité qui prévalait au début de l'histoire chrétienne. La devise du synode auquel j'ai participé était la suivante. La multitude de ceux qui étaient devenus croyants avait un seul cœur et une seule âme. C'est une citation des Actes des Apôtres. Voilà, c'était le cœur de ce que nous voulions permettre aux chrétiens, enfin les aider, à retrouver cette communion dans la charité. Alors maintenant, dans l'évolution de la situation sociopolitique des chrétiens d'Orient, je vais dire un mot du rôle de l'islam, bien sûr. Il y a eu d'abord les divisions, pour diverses raisons, maintenant l'islam. Alors l'éclatement communautaire du christianisme proche-oriental, il s'est accru et même aggravé avec l'irruption de l'islam à partir du 7e siècle. Il faut savoir que dans sa conception classique, l'islam se pense comme un système global qui inclut les dimensions religieuses, politiques et sociales. Et c'est pourquoi l'islam organise l'État sous forme confessionnelle. Il ignore le concept de laïcité et de distinction des pouvoirs. Tout cela est en référence aux origines, notamment à l'époque, à la deuxième période de la vie publique de Mahomet, qui s'est déroulée à Médine entre 622 et 632. Dans cette période de sa vie, Mahomet, là je cite un auteur musulman français que j'ai connu et qui est mort il y a 2 ans, et il a énormément écrit, il explique que Mahomet a exercé simultanément le principat et le pontificat. Le principat, affaire temporelle, et le pontificat, affaire religieuse. Voilà l'origine de la confusion des pouvoirs, et elle est rapportée dans le Coran, ce qui signifie, étant donné le statut divin du Coran pour les musulmans, qu'il y a là une caution divine. Et puis Mahomet est présenté dans le Coran comme le beau modèle à qui il faut obéir. C'est pourquoi sa vie et son comportement sont normatifs. Alors cette période historique, elle est idéalisée par bien des musulmans, qui voit en elle le modèle parfait d'organisation de la cité, au fond, le modèle voulu par Dieu. Voilà pourquoi, dans la mentalité musulmane, l'État ne peut être que confessionnel, il ne peut pas être neutre en matière religieuse. C'est vrai que pour nous, c'est bien difficile à comprendre, mais encore une fois, comme je l'ai déjà dit, il faut prendre les choses comme elles sont. En fait, ce qui est demandé, c'est que le chef d'État doit veiller à la conformité du mode de gouvernement, du système législatif et des mœurs, conformité avec la charia. La charia, c'est la loi islamique, hein, je ne m'attarde pas là-dessus. Simplement, elle a deux sources, le Coran et la Sunna. La Sunna, c'est toute la tradition qui se réfère à ce que Mahomet a fait, n'a pas fait, a dit, n'a pas dit, etc. Tout ça a été rassemblé dans un immense recueil et c'est normatif. La Sunna complète le Coran dans ce qui lui manque au Coran concernant la loi. Alors, si bien que dans les pays où l'islam est majoritaire, en principe, le pouvoir doit revenir à un musulman. Et toute autre solution ne peut être que provisoire. Ce rejet de la laïcité, il s'explique parce que, du point de vue musulman, bien sûr, il y a toujours des exceptions. Nous connaissons des musulmans qui vivent de manière sécularisée. Mais je parle du principe, là, de la doctrine. Mais pour la majorité des musulmans, tout de même, la laïcité est considérée comme de l'athéisme, le rejet de Dieu, de la cité. Vous voyez, par exemple, la Turquie. En Turquie, au début du XXe siècle, Atatürk, le fondateur de la République, a voulu imposer un système qu'on appelle laïcité. Mais ce n'est pas la laïcité telle que nous la comprenons chez nous. Et là, il faudrait bien qu'on clarifie les choses. La laïcité à la façon turque, c'est en fait la mise de la religion musulmane sunnite sous la tutelle de l'État. Il n'y a pas distinction ou séparation des pouvoirs, voyez. Atatürk a créé un organisme rattaché au Premier ministre qui gère les affaires religieuses de l'islam sunnite. C'est la religion de l'immense majorité des Turcs, mais quand on n'est pas musulman sunnite et d'ethnie turque, parce qu'il y a des Kurdes aussi qui sont beaucoup sunnites, eh bien on n'a pas le même statut, on n'est pas des citoyens égaux des autres citoyens. Et les chrétiens diminuent sans cesse dans ce système-là. On est passé en un siècle, c'est quand même terrifiant, de 20% de présence chrétienne à moins de 1% aujourd'hui, dans un régime réputé laïque. Voyez, donc faisons attention avec le maniement des concepts, il faut toujours vérifier. Puis le Liban, alors le Liban, bon, je l'ai déjà dit, c'est une exception, mais il n'y a pas de laïcité au Liban. Le Liban est exceptionnel parce qu'il n'a pas de religion d'État. Mais on parle quand même du Très-Haut dans le préambule de la Constitution. Dieu n'est pas rejeté, voyez, une différence avec nous. Mais il n'y a pas donc de religion d'État. Et le système libanais, il est complexe avec son confessionnalisme, c'est vrai. Mais il a pour but, en donnant aux chrétiens des prérogatives importantes dans les structures de l'État, de l'administration, de l'armée, etc., de préserver les chrétiens d'un statut d'infériorité dont je vais vous parler après, qui est applicable partout. Mais ce système est très fragile aussi. Pendant la guerre, il a failli éclater. Au début de la guerre du Liban, elle a commencé en 1975, le responsable de l'islam sunnite au Liban avait publié un grand article dans un quotidien libanais. C'était une sorte de rappel de la doctrine classique de l'islam en matière de gouvernance. Et il s'adressait aux musulmans en leur disant « Les musulmans qui acceptent le système tel qu'il a été mis en place par le mandat français, eh bien, maintenant, les temps changent, on ne peut plus l'accepter. » Sinon, on est infidèle à notre religion, à nos principes religieux, voyez. Et évidemment, ça a inquiété les chrétiens. Ils se sont dit, mon Dieu, mais alors, on veut détruire notre pays, voyez. Et c'est pour ça, d'ailleurs, que les chrétiens ont porté les armes. Alors, quelle est la place des non-musulmans dans des systèmes ainsi conçus? En principe, ils ne peuvent pas bénéficier d'un statut d'égalité avec celui des vrais croyants, tels que les musulmans sont décrits dans le Coran. Il y a deux versets coraniques qui fondent cette réalité. Je vous les donne. Le premier dit ceci, c'est lui, Dieu donc, qui a envoyé son prophète, Mahomet, avec la direction et la religion vraie, l'islam, pour la faire prévaloir sur toute autre religion. C'est la sourate 9, verset 33, si ça vous intéresse. Et le deuxième verset, ça c'est Dieu qui parle, enfin qui est censé parler. Vous, les musulmans, vous formez la meilleure communauté suscitée parmi les hommes, vous ordonnez ce qui est convenable, vous interdisez ce qui est blâmable, vous croyez en Dieu. Sourate 3, verset 110. On peut compléter ces deux versets coraniques par une phrase attribuée à Mahomet, qu'on trouve donc dans la Sunna, la tradition. Il aurait dit « L'islam domine et ne saurait être dominé ». Alors, vous voyez qu'à partir de là, il est difficile aux musulmans, enfin aux musulmans qui sont sûrs de la religion, d'admettre le principe d'égalité et donc de réciprocité qui va avec. Il faut comprendre que reconnaître des droits aux autres religions, ce serait en quelque sorte accepter la remise en cause de la supériorité de l'islam. Et c'est pourquoi seuls les musulmans ont la plénitude des droits et des devoirs attachés à leur nationalité. Les juristes musulmans ont forgé depuis les origines un concept particulier, maintenant le mot est très connu, c'est la dimitude. Alors, qu'est-ce que c'est la dimitude? D'abord, ce statut dont je vais vous parler brièvement, il est prévu par le Coran lui-même. Sourate 9, verset 29, je vous cite le verset. C'est Dieu qui est censé parler, donc à l'impératif. « Combattez ceux qui ne croient pas en Dieu et au jour dernier, ceux qui ne déclarent pas illicite ce que Dieu et son prophète ont déclaré illicite. » Combattez toujours ceux qui, parmi les gens du livre, je vais vous dire un mot, ne pratiquent pas la vraie religion. Combattez-les, c'est la suite qui est importante, combattez-les jusqu'à ce qu'ils paient directement le tribut, avec un T à la fin, après s'être humiliés. Le mot humilié est essentiel pour comprendre la dimitude. Le Coran qualifie de gens du livre les juifs et les chrétiens, parce qu'ils sont censés être bénéficiaires, si vous voulez, d'un livre. Mais attention, cette formule est très répandue aujourd'hui, on parle des religions du livre, etc. Le catéchisme de l'Église catholique, au numéro 108, s'élève avec force contre le fait que le christianisme serait une religion du livre. Je vous renvoie vraiment au numéro 108 du catéchisme. Et les sans-religion, ceux qui ne sont ni juifs ni chrétiens, qui ne sont pas les gens du livre, donc, eh bien, pour leur part, ils ne bénéficient d'aucune reconnaissance juridique dans un État gouverné par l'islam. Alors, le mot « dimitude », il vient du mot arabe « dima », que l'on traduit littéralement par « protection ». Personnellement, depuis que je réfléchis à cette question, j'en suis venue à traduire le mot un peu différemment, plutôt à le compléter. Je dis que « dimitude » signifie « protection, assujettissement », parce que cette formule exprime, à mon avis, mieux la réalité recouverte par le mot « dima », « dimitude ». Alors, les musulmans présentent la dimitude comme un contrat. C'est un contrat entre l'État et les gens du livre qui permet à l'État de protéger ces citoyens-là. Mais c'est un contrat léonin. Léonin, il y en a qui ont fait du droit ici, forcément. Ça veut dire que c'est le plus fort qui l'impose au plus faible. Ce n'est pas le résultat d'une négociation entre parties égales, voyez. C'est-à-dire qu'en contrepartie de leur protection, les dhimmis sont assujettis, c'est pourquoi j'ai utilisé protection, assujettissement, ils sont assujettis à des servitudes, et en particulier le versement d'un impôt spécial dont il est question, le tribut, je vous ai lu. On appelle cet impôt la jizya, en plus de l'impôt normal. Et puis, les gens du livre doivent se soumettre à un certain nombre de mesures discriminatoires qui sont destinées à leur faire prendre conscience de leur infériorité, d'où l'humiliation. Alors, toutes ces dispositions ont été codifiées dès le XIe siècle et elles concernent tous les aspects de l'existence, la participation au pouvoir politique, le culte, la vie sociale, certains métiers, etc. Juste un exemple, dans l'Égypte d'aujourd'hui, il est interdit à un copte d'être gynécologue, parce qu'il pourrait soigner des musulmans. Voilà. Les musulmans présentent la dimitude, lorsqu'ils nous en parlent, comme la preuve de la tolérance de l'État islamique. État islamique, pas Daesh, l'État islamique en général. Oui, mais alors attention, qu'est-ce qu'on entend par tolérance? Pour ça, c'est un mot que je trouve ambigu, personnellement. Et quand on l'utilise, il vaudrait mieux toujours préciser ce qu'on entend par ce mot. Parce que la tolérance, ce n'est pas forcément le respect ou l'amour de l'autre. On vous tolère parce qu'on ne peut pas faire autrement. Vous êtes là, bon, vous ne voulez pas devenir musulman, ben, on vous tolère, vous payez un impôt spécial, vous êtes dispensé du service militaire parce qu'on n'a pas confiance en vous, etc. Vous voyez, donc, il faut faire attention lorsqu'on manie les mots. Pendant le synode, un soir, j'ai été invitée par l'ambassadeur de Turquie près le Saint-Siège. C'était pour les 50 ans des relations diplomatiques entre les deux États. Alors, j'y suis allée avec un évêque syrien, Mgr Odo d'Alep, et on nous avait dit qu'il y aurait un spectacle de derviches tourneurs. Alors, on nous a installés, et puis alors, le cardinal Torrent, Jean-Louis Torrent, était là pour représenter le Saint-Siège. L'ambassadeur, qui est très bien, un homme remarquablement cultivé, très francophone, il a expliqué ce que sont les derviches tourneurs, et il a eu ce commentaire, « Voilà la manifestation de la tolérance de l'islam ». Le cardinal Torrent prend la parole pour répondre, et il lui dit, il a parlé de plusieurs points, mais sur ce point-là, il lui dit, « Monsieur l'ambassadeur, vous avez parlé de tolérance. Mais nous, dans le christianisme, c'est un mot qui ne nous plaît pas beaucoup. Personnellement, si j'ai une sœur, je préfère l'aimer que la tolérer. » Ça dit bien les choses, je crois. Alors, historiquement, la dimitude a constitué un facteur efficace pour amener de nombreux chrétiens à renoncer à leur religion, à apostasier, donc, et à adopter l'islam. En fait, pour eux, c'était le meilleur moyen de bénéficier d'un traitement égalitaire. Il n'y a pas toujours eu des motifs nobles. Par exemple, certains se faisaient musulmans pour épouser une musulmane, parce qu'un chrétien n'a pas le droit d'épouser une musulmane. Vous voyez, l'inverse est vrai, mais ça, c'est le Coran qui le dit. La dimitude a connu des modalités variables selon les époques et selon les régimes en place, bien sûr. Alors, elle a pris une coloration particulière durant la période ottomane, du XVIe au XXe siècle. Là, c'était les Turcs qui dominaient tout le Proche-Orient et donc tout le monde arabe. Ils ont intégré la dhimmitude à leur système de gouvernement. Mais il y a eu une particularité tout de même, c'est que, étant donné l'immensité de l'empire, il était impossible d'unifier cet empire sous le label de l'islam. Alors, les sultans turcs ont autorisé les minorités reconnues, donc essentiellement les juifs et les chrétiens, à conserver certaines prérogatives relatives à leur organisation religieuse et surtout à leur statut personnel, le mariage, la filiation et l'héritage. Donc les chrétiens avaient le droit de suivre des lois conformes à la vision évangélique du statut personnel. Ça a donné lieu à l'instauration d'un système qu'on dit en turc le millet, M-I-L-E-T, qu'on traduit par nation, c'est un mot turc, non? Mais en fait, ça veut dire nation confessionnelle, voyez? Ça a permis aux chrétiens de survivre, de s'organiser entre eux, d'échapper à la charia dans ce domaine du droit du statut personnel. Mais en même temps, l'Empire maintenait les exigences fiscales, les discriminations et les ingérences aussi. Les massacres n'étaient pas si rares que ça. Et puis, le sultan se réservait toujours le droit de confirmer l'élection de tout nouveau patriarche. Une sorte de suggestion quand même. Au milieu du 19e siècle, sous la pression de l'Europe, on a assisté à la suppression officielle de la dhimmitude. Le sultan a pris des décrets déclarant l'égalité de tous ses sujets devant la loi. Seulement, ça c'est la loi, enfin la forme, mais dans les mentalités musulmanes, la dhimmitude c'est très important et ça a entraîné des ressentiments. Alors, je n'exclus pas, mais je n'ai pas de certitude absolue, que le génocide qui s'est produit au début du XXe siècle, qui a commencé d'ailleurs en 1895, n'a pas aussi été alimenté par l'amertume de certains, voyez, contre l'abolition du système de la dhimmitude. Et puis au Liban et à Damas, il y a eu de terribles massacres aussi en 1860, juste après la publication de ces décrets. Alors donc c'est vrai que le millet a permis aux chrétiens de toute confession de survivre pendant les premiers siècles de l'islamisation. Ça c'est l'aspect positif. Mais en même temps, le millet et la dhimmitude ont enfermé les chrétiens dans un système aux conséquences dommageables. C'est l'aspect négatif. Ça a eu plusieurs conséquences. D'abord, ça a accru l'esprit de concurrence et de division qui était déjà né avec les hérésies et les schismes. Donc, esprit de concurrence dans le cadre des rapports avec le pouvoir impérial. Donc, perte de l'esprit de communion, on l'a dit. Développement de la mentalité confessionnaliste qui est contraire à l'universalisme chrétien. Primauté de l'appartenance sociologique par rapport à l'identité baptismale et aux obligations qui en découlent. Dans un colloque auquel j'assistais au Liban il y a pas mal de temps, il y a un ministre qui a déclaré, un ministre libanais, « Le baptême est confondu avec la carte d'identité. » C'est la dimension sociologique qui prévaut. Et bien sûr, il y a eu aussi la perte du souci missionnaire et enfin la survie dans une semi-autarcie sous la protection plus ou moins grande des grandes puissances, de la France pour les catholiques, puis la Russie, la Grande-Bretagne, etc. Il faut ajouter aussi le ressentiment des orthodoxes envers ceux qui étaient redevenus catholiques. Alors, cela dit, au début du XXe siècle, des perspectives prometteuses se sont produites. L'Europe était très influente et à l'époque, l'attrait de l'Europe était fondé sur la droiture, la rectitude de nos systèmes. C'était pas comme aujourd'hui. Beaucoup d'Orientaux étaient attirés par les systèmes d'organisation sociopolitique européens. Ils l'ont écrit, il y a eu beaucoup de productions comme ça, beaucoup d'Orientaux musulmans. Et on a vu apparaître des mouvements laïcisants fondés sur le nationalisme arabe. Ces mouvements voulaient transcender les clivages confessionnels pour ne se référer qu'à l'identité arabe ou turque, bien sûr, pour les Turcs, ou iraniens, pour, voilà. Et ça, c'était très prometteur. C'était aussi l'avènement, mais ça, je suis plus réservée, du féminisme arabe. Mais bon, mais c'était pas le féminisme tel qu'on le connaît aujourd'hui, c'était vraiment l'émancipation, voilà, légitime. Malheureusement, ce processus, encore une fois prometteur, a été contesté et freiné par l'émergence de partis islamistes. Premier parti islamiste de l'époque moderne. Dès 1928, ont été créés les Frères musulmans. Les Frères musulmans, c'est la matrice de tous les mouvements islamistes du monde, dans leur grande diversité. Pour contrer l'influence européenne, il s'agissait de restaurer le tout islam en tant qu'élément constitutif d'une identité maltraitée, selon eux, maltraitée par les puissances européennes qui avaient réorganisé le Proche-Orient après la chute de l'Empire ottoman, puis la Première Guerre mondiale. Alors, le processus de laïcisation a été interrompu par cette apparition des Frères musulmans et puis aussi par la création de l'État d'Israël en 1948. Vous voyez, l'État d'Israël a été conçu par des juifs autour de l'identité juive. C'était l'idéal du sionisme. À sa manière, cet État a contribué à la reconfessionnalisation du Proche-Orient. Si bien que les chrétiens en Israël, voyez, ben ils sont aussi soumis à un statut qui n'est pas le statut égalitaire des citoyens juifs. Là, on parle des citoyens arabes, donc chrétiens et musulmans, c'est pareil. Mais enfin, bon, il n'y a pas de terroristes chrétiens en Israël. Alors, tout ça a fait que certains ont analysé ce processus, en particulier Mgr Jean Sleiman, qui est l'archevêque des latins de Bagdad, en Irak. Il est libanais lui-même. Au synode, en 2010, il a déclaré, en le regrettant, « Les églises se sont transformées en confessions ». Vous voyez, perdu le sens de l'ecclésiologie. Et puis, dans un livre que je vous recommande, il est un peu ancien, mais on doit pouvoir le trouver, « Dans le piège irakien », il décrit sa découverte de l'Irak, qu'il ne connaissait pas avant, parce qu'il venait du Liban. Au Liban, il n'y a pas de dhimmitude. Il découvre comment les chrétiens de ce pays d'Irak ont intériorisé la situation de la dhimmitude et qui a entraîné des attitudes qu'il qualifie comme moralement pas conformes à l'évangile. Par exemple, la flatterie du pouvoir, vous voyez. Alors, on dit en public, mais tout va très bien avec nos frères musulmans, nous sommes très contents, mais en privé, on se plaint. Voilà. On ne doit pas juger, bien entendu. Mais c'est simplement pour vous montrer ça. Alors, ce que je voudrais dire aussi, c'est que l'état minoritaire des chrétiens au Proche-Orient, il faut faire attention, ce n'est pas un état de nature. Au 7e siècle, lorsque l'islam est apparu, le christianisme était partout, malgré les hérésies et tout le reste. Le chrétien ne peut pas vivre que pour soi, il ne peut pas vivre en ghetto, j'y reviendrai. Par contre, il y a des minorités au Proche-Orient, qui, comme les Druzes et les Alaouites, qui sont minoritaires par nature, parce que leur doctrine n'est pas faite pour être partagée en dehors du cercle des Druzes et des Alaouites. Puis une autre étape, c'est le tournant de 1967, la guerre des six jours, et puis 73, deux guerres qui ont humilié profondément le monde arabe, ils ont perdu, et ça a contribué à accroître le ressentiment de ces populations musulmanes sunnites contre l'Occident, complice, d'après les musulmans, d'avoir accepté la création d'Israël. Et vous voyez, là, il y a un problème qui se pose depuis quelques années, je suis frappée par ça. Depuis le début des révoltes arabes, les dirigeants israéliens insistent beaucoup, comme jamais avant, pour que leur État soit reconnu comme un État juif. Pas un État des Juifs ou pour les Juifs, un État juif. Et puis, 79, la révolution iranienne, une nouvelle étape, ça a été le triomphe de l'islamisme chiite, cette fois-ci, qui a eu beaucoup d'influence sur l'islam sunnite. Et voilà comment le confessionnalisme a perduré et il s'est même consolidé jusqu'à aujourd'hui avec ces excès que nous connaissons. Alors de facto, on est revenu, pour les chrétiens, puisque des juifs, il n'y en a pratiquement plus dans le monde arabe, on est revenu à la dhimmitude, même si les constitutions ne la prévoient pas, c'est dans les faits. Et quand la guerre a commencé au Liban, je vous ai tout à l'heure dit la prise de position d'un dignitaire sunnite, les chrétiens ont pris peur, et c'était très intéressant de se rappeler que Béchir Gemayel, qui a été le chef de la résistance chrétienne, justifiait la prise des armes par cette phrase « Au Liban, nous nous battons pour pouvoir continuer à sonner librement nos cloches ». Voilà comment le déclin numérique s'est développé. Bon, maintenant les perspectives d'avenir. Les chrétiens d'Orient sont confrontés à des défis réellement existentiels. Compte tenu du contexte dans lequel ils vivent, la priorité pour l'Église catholique, déjà au Proche-Orient, est de réfléchir à son identité, à sa vocation et à sa mission. Que signifie être chrétien aujourd'hui au Proche-Orient? C'était l'objet du synode aussi. En fait, c'est vrai, je ne dis pas ça pour les juger, attention. J'aime trop les chrétiens d'Orient pour les juger. Mais il faut être réaliste aussi. Nous sommes aussi logés à la même enseigne, je dirais. Donc les catholiques d'Orient, comme nous, ont besoin d'une nouvelle évangélisation, d'une conversion collective et individuelle. Mais de cela, j'ai noté que les hiérarchies catholiques orientales en avaient pris conscience déjà un peu avant le synode, en fait il y a à peu près 20 ans, un peu plus, 91. Je vais vous citer un extrait de la première lettre pastorale écrite par les 7 patriarches catholiques orientaux pour leur peuple, sous le titre « Un temps décisif pour les églises du Proche-Orient », donc paru en 1991. Les patriarches écrivaient « Les situations difficiles avec lesquelles nous sommes confrontés ne doivent pas nous porter à fuir, à nous recroqueviller sur nous-mêmes, à nous mettre à l'écart de notre univers ou à nous y dissoudre. Elles doivent plutôt nous ramener aux racines de notre foi pour y trouver la force, la constance, la confiance en soi et l'espérance, en nous rappelant la parole de notre Seigneur, ne crains pas, petit troupeau. L'Église ne se mesure pas en chiffres, elle n'est pas tributaire de la statistique, mais de la conscience que ses fils ont de leur vocation et de leur mission. » C'est très beau ce texte. Autrement dit, il s'agit de pallier la faible quantité par une meilleure qualité de l'être chrétien. Alors donc au synode, on est entré dans le détail en proposant les priorités, par exemple, évidemment, d'abord restaurer l'unité d'abord entre catholiques, puisqu'il y a toujours des divisions, pour s'entraider dans l'adversité, c'est très important. Vous savez, quand on parle d'unité, il faut faire attention. L'Église n'a jamais confondu unité et uniformité. Il ne s'agit pas de dissoudre les différences liturgiques, doctrinales, tout ça. Non, il y a un très riche patrimoine des Églises orientales, qui peuvent d'ailleurs nous apporter beaucoup à nous aussi. Mais l'unité, elle est essentielle. Il faut restaurer la communion, parce que cette communion permettra aux catholiques et finalement à tous les chrétiens d'affronter les défis auxquels ils sont confrontés et surtout encore aussi de donner crédibilité et efficacité à leur témoignage de foi, d'espérance et de charité auprès des non-chrétiens. C'est capital. Il leur faut aussi s'insérer dans l'universalité de l'Église et retrouver l'élan apostolique qu'elles ont perdu en promouvant autour d'elles, ces communautés, promouvant les valeurs de l'Évangile. Et le même ministre que j'ai cité tout à l'heure, dans ce colloque aussi, disait « Il nous faut rechristianiser la chrétienté ». Puis la communion, ad extra, comme nous l'avons appelé, c'est l'œcuménisme. Alors là, oui, c'est vrai, il y a eu des propositions très concrètes. Par exemple, évidemment, c'est un objet de scandale que les chrétiens au Proche-Orient ne fêtent pas Pâques le même jour. Vous imaginez comment les juifs et les chrétiens qui voient ça peuvent ne pas nous dire « Mais finalement, quand est-ce qu'il est mort, votre Christ? Quand est-ce qu'il est ressuscité? Vous n'êtes pas d'accord sur les dates ?» C'est vraiment scandaleux comme contre-témoignage. On a hâte qu'une date commune soit trouvée, surtout qu'elle ne pose aucun problème théologique, hein. Mais par contre, il y a une décision qui a été prise et qui est beaucoup plus facile. On a décidé d'instaurer une fête commune de toutes les églises, catholiques et non catholiques, pour célébrer les martyrs donc de toutes les églises du Proche-Orient. Et donc maintenant, toutes les églises sont en train de rassembler des listes de leurs martyrs, pour les mettre les unes avec les autres, de manière à ce qu'un jour, il y ait une fête commune célébrant tous ces martyrs qui sont morts pour Jésus-Christ. Et puis, dans le contexte œcuménique, donc la communion ad extra, nous avons insisté sur la pratique de la charité fraternelle, la collaboration pour les défenses des valeurs communes. Par exemple, le patriarche œcuménique de Constantinople, que j'ai eu la chance de rencontrer plusieurs fois, parle très bien français, il a écrit un très beau livre, « À la rencontre du mystère », paru en 2011, dans lequel il insiste pour que catholiques et non-catholiques collaborent ensemble pour la défense de la vie, de l'écologie, etc. C'est très pratique et c'est tout à fait faisable. Alors bien sûr, il y a la question du témoignage. En Orient, vous voyez par exemple, on ne maîtrise pas bien, on ne connaît pas bien la doctrine sociale de l'Église. Alors ça, c'est un manque, vraiment, il y a un déficit là. Donc au synode, on a essayé de faire des suggestions pour ça, notamment en ce qui concerne la vente des biens immobiliers. Ça, c'est dramatique. Dans beaucoup de pays du Proche-Orient, et c'est surtout au Liban, les chrétiens vendent leurs biens à des musulmans. Et les musulmans, sunnites et chiites, s'organisent avec des coopératives parce que les chrétiens deviennent de plus en plus pauvres. Et donc, ils s'organisent pour acheter ces biens. Et il faut savoir que les familles chrétiennes, là-bas, partout au Proche-Orient, aiment beaucoup que leurs enfants soient dans les meilleures écoles, donc des écoles privées qui ne reçoivent pas de subventions de l'État. Alors on s'endette pour pouvoir payer ces scolarités de qualité, parce que l'enseignement public est souvent défaillant. Comme ils n'ont pas les moyens, ils vendent leurs biens immobiliers. Mais on a dit au synode que la perte de l'attachement à la terre, quand on n'a plus ses biens, on se détache de la terre, a une dimension spirituelle, on perd sa raison d'être. Vous voyez, c'est allé très loin la réflexion du synode. Et heureusement, maintenant, il y a des initiatives qui sont prises pour mettre en pratique cette doctrine concernant les biens immobiliers. Par exemple, il y a l'évêque des Melkites, ils sont catholiques, les Melkites, de Saïda, Mgr Eli Haddad, a créé une coopérative pour demander aux émigrés de son diocèse, Saïda, c'est Sidon de la Bible, de financer par des bourses, par exemple, d'aider les chrétiens pauvres de son diocèse pour qu'ils puissent rester sur place et qu'ils ne soient pas obligés de vendre leurs biens. Et alors, il a eu l'intelligence, vraiment, c'est un signe d'intelligence, d'associer des musulmans à cette coopérative. Heureusement, il y a des musulmans qui tiennent à la présence des chrétiens. Un autre exemple, c'est à Alep, là, Mgr Jean Barr, qui est l'évêque Melkite, lui aussi, avec un courage incroyable, vu la situation. Il a créé un mouvement, Bâtir pour rester. Alors, il fait appel à des dons de la diaspora ou des œuvres qui aident les chrétiens d'Orient pour susciter des initiatives pour rester. Il a même créé une école du tourisme à Alep, c'est vous dire. Et ça marche bien, enfin ça marche bien. Il y a des candidats à ces écoles. Par le tourisme, on peut s'approprier le patrimoine historique et s'attacher à la terre aussi, vous voyez. Et puis, nous avons dit aussi qu'on a mis en garde les chrétiens d'Orient de ne pas imiter servilement les mœurs de l'Occident. Parce qu'il s'agit là d'un contre-témoignage. Je donne seulement un exemple. Deux exemples. La chute de la natalité des chrétiens d'Orient. Ils nous imitent, vous voyez, pendant que les musulmans, eux, ont une politique nataliste très, très active. Et donc, ça accroît leur diminution numérique, même si ce n'est pas l'essentiel, le nombre, on l'a déjà dit. Mais enfin. Et puis, la manière dont les femmes se comportent, les femmes chrétiennes, elles se comportent d'une manière, inutile de faire un dessin, mais juste pour montrer qu'elles ne sont pas musulmanes. Vous voyez, dans leurs vêtements, dans leur... Même à la télévision, on voit des choses très choquantes. Enfin, voilà. Alors, il s'agit aussi que les chrétiens se remettent au service de tous, qui dépassent les clivages confessionnels et la mentalité confessionnelle. Ça, c'est très important. On parle de décloisonnement confessionnel. Ouais. Collaboration entre communautés chrétiennes et le service de tous, quelle que soit son identité religieuse, ethnique aussi. Il faut que les chrétiens d'Orient retrouvent le désir de semer les valeurs du royaume, parce qu'après tout, la Jérusalem céleste, oui, c'est notre idéal, la Jérusalem céleste, mais nous sommes la religion de l'incarnation. Donc il ne s'agit pas de rêver, simplement d'être... il faut que ça s'incarne sur terre. Nous avons à semer toutes ces valeurs. Et en fait, les chrétiens du Proche-Orient, c'est toujours le synode, doivent prendre conscience de la grandeur de leur vocation dans cette région qui a été quand même choisie par Dieu pour l'incarnation de son Verbe, et ils doivent être heureux du privilège. Ils ne doivent plus considérer ça comme une malédiction, si vous voulez, mais comme un privilège qui leur est fait. Je cite Benoît XVI là. La présence chrétienne dans les pays bibliques moyen-orientaux va bien au-delà d'une appartenance sociologique ou d'une simple réussite économique et culturelle. En retrouvant la sève des origines, à la suite des premiers disciples choisis par Jésus pour être ses compagnons et pour les envoyer prêcher, la présence chrétienne prendra un nouvel élan. Voilà. Donc il ne s'agit plus pour les chrétiens d'assurer simplement leur survie communautaire. Ils sont invités à se nourrir de la parole de Dieu et des sacrements. Ils ont quand même beaucoup d'exemples à imiter entre leurs saints et leurs martyrs qui sont innombrables. Alors encore une fois, je voudrais insister, ne soyons pas trop sévères envers ces chrétiens étant donné les vicissitudes qui sont les leurs depuis tant de siècles. L'Église au Proche-Orient a dû consentir de très lourds sacrifices. Elle a enduré de grandes souffrances et son histoire est jalonnée d'exemples de saints et de martyrs qui l'honorent et la fécondent. Alors, donc je vous ai dit tout à l'heure, au tout début, que j'étais allée visiter l'église d'Alexandrie où a eu lieu cet attentat du 31 décembre. Comment ne pas être émue ? L'église a été entièrement reconstruite. J'y étais avec le nonce apostolique, Mgr Fitzgerald. L'église est très grande, les églises coptes sont grandes. Ça, c'est une église copte qui n'est pas catholique, mais copte. Et nous avons vu dans cette église reconstruite donc, une grande croix d'environ 2 mètres, du bois derrière, et puis une vitrine devant, enfin une vitre, et puis à l'intérieur, des lambeaux des vêtements que portaient chacune des 23 victimes, avec leur nom écrit dessus et leur date de naissance. Pour leur mort, c'est le même jour, 31 décembre. Et puis, dans la partie verticale, sculptée dans le bois, la phrase de Saint-Étienne, le proto-martyr. « Seigneur, ne leur compte pas ce péché. » Moi, rien que d'y penser, ça me donne les larmes aux yeux. Aujourd'hui, voyez, nous avons ces très beaux témoignages de pardon, de don de soi. C'est magnifique. Vous avez sûrement entendu parler de la manière dont sont morts les 21 coptes égorgés sur une plage de la Libye. Vous vous rappelez de ça, il y a 3 ans. Eh bien, ils sont morts attachés, les mains à genoux, en prononçant le nom de Jésus. Si bien que le patriarche des Coptes les a tout de suite inscrits au calendrier liturgique. Ils ont été canonisés aussitôt. Enfin, chez les non-catholiques, on va plus vite que chez nous. Mais peu importe. Mais leur témoignage est magnifique. En Syrie, à Mahaloula. Mahaloula, c'est une des trois localités syriennes où les habitants parlent encore l'araméen, c'est-à-dire la langue de Jésus. En 2012, les djihadistes sont entrés dans le village qui était gardé par l'armée syrienne. Les djihadistes ont mis tout ça à sac. Ils ont brûlé, incendié, tirer sur les deux monastères du village. C'est un très très beau village. Et puis ils sont entrés dans les maisons, sommant les habitants chrétiens de se faire musulmans contre la vie sauve. Alors dans la famille Sarkis, il y avait un Antoine qui a fait une admirable profession de foi chrétienne, catholique, et il a été assassiné sur le coup. Donc j'ai eu la chance avec le curé de Mahaloula au printemps, et Monseigneur Ray, nous sommes allés voir sa sœur Antoinette, il y avait Antoine et Antoinette, et qui nous a tout raconté. C'était vraiment bouleversant. Voilà. Et à Mossoul, l'exode des chrétiens de Mossoul. Il n'y en a pas un qui a abjuré la foi. Pas un chrétien n'a renoncé à sa foi. C'est extraordinaire. Ils ont préféré tout quitter du jour au lendemain sans savoir du tout s'ils pourraient retrouver un jour leur maison et leur vie, quoi, comme ça. Puis un autre exemple qui m'a beaucoup touchée, c'est encore en Syrie, le père Jacques Mourad, qui a été enlevé pendant plusieurs mois par des djihadistes. Il a été libéré par un musulman parce qu'il avait beaucoup d'amis musulmans. Un musulman qui s'est déguisé, qui s'est caché, qui l'a amené sur sa moto. Il l'a fait sortir du camp où il était emprisonné. Et ensuite, il a donné un témoignage de pardon, mais extraordinaire, le père Mourad. Vraiment. Donc, il y a beaucoup d'héroïsme. Puis alors, quelques mots sur l'attitude des chrétiens face au printemps arabe. Quand les révoltes ont commencé, les chrétiens du Proche-Orient se sont trouvés confrontés à un dilemme. Soutenir les révoltes, s'y opposer ou rester neutre? Que fallait-il faire? Nous, on se disait que, étant donné la culture de ces chrétiens, culture imprégnée par les valeurs de l'Évangile, dont ils sont forcément attachés aux idéaux dont se réclamaient ceux qui ont déclenché ces révoltes. C'est vrai, au début, c'était des idéaux purs, si on peut dire. Respect des libertés, de la justice, de la dignité humaine, laïcité de l'État, etc. Donc ils devaient, en principe, selon nous, se réjouir et participer à ces changements en perspective. Or, à part quelques intellectuels occidentalisés, la plupart de ces chrétiens, soit se sont tus, soit ont exprimé leur appréhension face aux transitions qui s'annonçaient. Par exemple, le patriarche des Maronites, Mgr Béchar Araï, venu à Paris en septembre 2011 en visite officielle, eh bien, a été très mal compris. Il a été même critiqué parce qu'il a dit ceci après une rencontre avec le président Sarkozy à l'Élysée. Ce que nous allons avoir maintenant, c'est un hiver arabe. Vous parlez de printemps arabe, mais nous nous acheminons vers un hiver arabe. Il a émis trois hypothèses pour l'avenir. Soit le remplacement de dictature, disons, laïcisante, pas laïque, mais laïcisante, remplacement par des dictatures religieuses, et ça sera bien pire pour nous. Soit le chaos pendant Dieu sait combien de temps, le chaos généralisé dans la région. Et pour finir, après ce chaos ou pendant, enfin, on ne sait pas, le redécoupage du Proche-Orient en entités étatiques ou pseudo-étatiques confessionnelles. Vous voyez, un État kurde, un État druze, un État alaouite, des États chrétiens, où l'identité politique serait fondée sur l'appartenance religieuse. Et ça lui déplaisait bien sûr beaucoup, ce n'est pas du tout acceptable, surtout pour les chrétiens. Et alors, il a bien expliqué, le patriarche, et pas seulement lui, que l'application d'une procédure démocratique ne pouvait profiter qu'à l'islam politique et non aux révolutionnaires sécularisés. Vous voyez, comme c'était le cas des jeunes, voilà. Et bon, il a été mal compris, je vous l'ai dit. Alors, il y a d'autres prises de position. Monseigneur Jean Barre, l'évêque dont je viens de parler, l'évêque Melkite d'Alep, à la radio, il a dit « Mais nous avons peur d'un retour à la dimitude. Nous ne voulons pas... » Parce qu'en Syrie, c'est vrai qu'il n'y avait pas la dimitude avant la révolution actuelle, sous le régime des Assad. Évidemment, je ne veux pas partager tout ce que les Assad ont fait. Mais l'avantage, si on peut dire, des régimes en Irak et en Syrie, qui se fonde sur le nationalisme arabe, c'est d'avoir organisé des relations apaisées entre des communautés qui n'étaient pas forcément prêtes à vivre dans la parfaite harmonie. Voyez, alors avec les inconvénients que ça présente aussi, notamment les régimes autoritaires. Mais voyez, donc Mgr Jambard, peur d'un retour à la dimitude. Le patriarche des Syriaques catholiques, Ignace Troyounan, il a dit une phrase très synthétique et qui est bien parlante. Ce que nous voulons, ce ne sont pas des révolutions, mais des évolutions. Nous voulons des réformes, a-t-il dit, mais laissez-nous le temps. Vous ne pouvez pas, au nom des droits de l'homme et de la démocratie, tout bousculer d'un coup, parce que, encore une fois, la procédure démocratique, dans le contexte de ré-islamisation du Proche-Orient, elle ne peut favoriser que les partis islamistes, qui sont très organisés. Et c'est ce qui s'est passé en Égypte. On a vu les frères musulmans élus démocratiquement, et ça a été la catastrophe. Ça me pose un problème moral, ça. Pour eux, le maintien du régime de Saddam Hussein comme de Assad, eh bien, c'est un moindre mal. Bon. Alors, en conclusion, je dirais que l'avenir des chrétiens du Proche-Orient, il dépend aussi et beaucoup de l'Occident, et en particulier de l'Europe, parce que nous sommes proches, beaucoup plus que les États-Unis d'Amérique. Alors, il nous faut adopter des attitudes. D'abord, une politique fondée sur la compréhension des données locales. Ne pas porter sur les données du Proche-Orient nos propres critères d'analyse. D'accord ? Donc, finissons avec la sécularisation, le regard de la laïcité, etc. Ça ne sert à rien. Ça ne fait que fausser notre analyse et l'action qui en découle. La manière dont la France a appréhendé la crise syrienne, ça a été vraiment une catastrophe de ce point de vue. Ensuite, nous avons misé sur le monde musulman sunnite. On n'aime pas les chiites, on n'aime pas l'Iran en Europe. Mais ce n'est pas juste. Pourquoi mépriser l'Iran et, alors, bien sûr, on veut des contrats. Alors, on est prêt à tout pour avoir les contrats. Et on a même armé des rebelles en Syrie. On cède au chantage de la Turquie, vous l'avez vu. Or, la Turquie est devenue très, très anti-chrétienne. Le patriarche des Syriaques catholiques, que j'ai déjà cité, a déclaré en 2013 « L'Occident pense qu'avec les sunnites au pouvoir, la démocratie remplacera la dictature, mais c'est une grande illusion. » J'ai reçu, il y a quelques jours, une lettre bouleversante de l'archevêque des Maronites de Damas. Il est libanais, archevêque à Damas. Déjà, en 2012, il avait déclaré ceci. « Une église sans fidèles est un témoin muet. » Donc, il s'inquiète beaucoup de l'Exode. 14 septembre 2016, le jour de la fête de la Croix glorieuse. Monsieur Nassar évoque le déséquilibre démographique en Syrie. L'exode accéléré des familles, dit-il, entraîne une baisse vertigineuse des fidèles dans toutes les paroisses. Et il ajoute aussi, ça c'est terrible, vraiment je me suis dit c'est pas possible. En l'absence de jeunes gens, nos filles, chrétiennes donc, laissées seules, se marient avec des musulmans polygames. Donc moins de mariages, moins de baptêmes. Et puis il ajoute, à Damas, un prêtre sur trois a choisi de partir vers d'autres pays plus paisibles. Que devient l'église sans prêtre ? C'est un appel au secours, vraiment, hein, vous voyez. Alors, il faut montrer donc aux dirigeants politiques du Proche-Orient, aussi bien aux musulmans arabes et iraniens et turcs, qu'à l'État d'Israël aussi, que nous tenons au maintien d'une présence efficiente des chrétiens dans la région. Tout ça, c'est pour le bien de tous. Il nous faut en finir avec l'idée que nous devons protéger les minorités sans distinction. Comme je l'ai dit, le fait minoritaire pour les chrétiens, il est dû aux vicissitudes de l'histoire. Il n'est pas un fait de nature. On ne doit pas noyer les choses. Alors, il ne s'agit pas, moi je le crains, de construire des états ghettos sous prétexte de protéger les chrétiens. Ça serait dramatique pour la présence chrétienne. Ils perdraient de vue leur rôle, qui est au service de tous, vous voyez. Et ce serait une fausse protection. C'est très très grave ça, vraiment. Il y a des principes non négociables que nous devons absolument rappeler et exiger. Je parle de l'État, là, l'État français ou les États européens dans leurs relations avec les pays du Proche-Orient. Ne cherchons pas à imposer la démocratie à tout prix, parce qu'on a vu à quoi ça mène. Il faut laisser le temps. Il faudrait d'abord que nous redevenions des sociétés enviables. Autrement dit, il est capital de remettre la vertu au cœur de la cité dans nos pays d'Europe. je ne dis pas de refaire des états confessionnels, mais de remettre la vertu. Et là, il y a un vaste chantier qui s'ouvre devant nous. Mais je vous assure, et c'est très important pour nos relations avec les musulmans qui sont installés chez nous aujourd'hui. Ils ont besoin de voir des sociétés propres, sans féminisme, sans théorie du genre et tout ça. Le pape l'a dit l'autre jour. Et bien sûr, il faudrait trouver une solution équitable, appliquer la justice, autrement dit, au problème israélo-palestinien, un problème lancinant. Le patriarche Toile, qui vient de démissionner, il a toujours dit le problème palestinien, c'est la mère de tous les conflits au Proche-Orient. Et plus ça dure, plus ça entretient le ressentiment du monde musulman envers l'Occident, accusé de complicité. Enfin, voilà le dernier mot. Je voudrais citer cette phrase prophétique de Saint Jean-Paul II. Lorsque la guerre d'Irak s'annonçait, elle a commencé le 20 mars 2003. Deux mois avant, voyant ses efforts, il a fait des efforts considérables pour empêcher cette guerre. Il a bien dit à George Bush qu'elle était immorale et il a pas réussi. Alors il a déclaré ceci. La guerre en Irak allumera un incendie terroriste dans le monde entier. Quelle préscience, hein ? Alors moi, je voudrais dire que nous devons rendre grâce à Dieu pour le témoignage de foi et le courage des chrétiens d'Orient. Et je le désire de tout mon cœur que leur martyr féconde nos pays de vieille chrétienté, oublieux de leurs racines. Voilà.
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3: Chers amis, quel beau mystère que celui de la gloire de Dieu. Qui ne désirerait comme Moïse voir la gloire de Dieu ? Toute la Bible est comme un cri de l'humanité traduisant cette soif de Dieu, ce désir ardent de voir la face de Dieu, non plus comme dans un miroir, non plus seulement dans la foi, mais face à face, dans la gloire. Le psalmiste soupire « Comme languit une biche après les eaux vives, ainsi languit mon âme vers toi, mon Dieu. Mon âme a soif de Dieu, du Dieu vivant. Quand irai-je et verrai-je la face de Dieu ?» Or, si cette gloire de Dieu, nous l'avons contemplée d'une manière voilée dans le ministère terrestre et la passion du Christ, comme gloire de son amour et de sa miséricorde pour nous, elle se manifeste d'une manière plus merveilleuse dans sa résurrection. Là, nous voyons que le Christ a remporté la victoire. Il apparaît comme le roi de gloire victorieux du mal, de Satan, du péché et de la mort. Jésus a glorifié son Père par son obéissance d'amour. Et le Père l'a glorifié, le couronnant de gloire et d'honneur. Il lui a donné la royauté sur le monde entier et sur toute âme qui veut bien l'accueillir. Jésus prend possession de son règne dans tous ceux qui croient en lui. Souvenez-vous de la parole de Jésus à Marthe quand il lui a demandé d'ouvrir le tombeau de Lazare et que celle-ci lui a répondu qu'il sentait déjà. Jésus lui a dit « Ne t'ai-je pas dit que si tu crois, tu verras la gloire de Dieu ?» Si tu crois, tu verras la gloire de Dieu. Donc la condition pour voir la gloire de Dieu, c'est la foi. Parce que la foi illumine les yeux de notre cœur et nous donne de voir le rayonnement de l'être divin. Quand Jésus s'adressait à Marthe, certes, il évoquait la résurrection de Lazare. La foi déclenche la puissance de Dieu, c'est au fait, et donc rend manifeste sa gloire. Mais plus encore, cette parole « si tu crois, tu verras la gloire » faisait référence à sa propre résurrection. Qui croit en Dieu verra la résurrection du Christ et sa splendeur de ressuscité. Il aura les yeux ouverts pour voir Dieu en toutes choses, pour voir les choses comme Dieu les voit. Et ceci, le Seigneur va le manifester très vite, puisque lorsqu'Étienne va rendre témoignage au Christ et qu'il sera mis en procès pour cela, il aura la vision de cette gloire de Dieu. Dans les Actes des Apôtres au chapitre 7, alors que saint Étienne finit son discours enflammé devant le Sanhédrin, il nous est dit que tout rempli de l'Esprit-Saint, il fixa son regard vers le ciel. Il vit alors la gloire de Dieu et Jésus debout à la droite de Dieu, donc Jésus participant à la royauté de son Père. « Ah, dit-il, je vois les cieux ouverts et le Fils de l'homme debout à la droite de Dieu. » Étienne a cru, et c'est pourquoi il a vu. Il a vu le Christ qui, par sa résurrection et son ascension, était déjà entré dans la gloire divine. Cette gloire que le Père lui a donnée avant la création du monde et qui lui appartient comme fils égal au Père. Jésus l'avait d'ailleurs expliqué aux disciples d'Emmaüs. Ne fallait-il pas que le Christ endurât ses souffrances pour entrer dans sa gloire ? L'enjeu est bien là. La résurrection du Christ et son ascension au ciel signent l'entrée dans la gloire. Saint Paul, dans sa première lettre à Timothée, redonne, dans ce qui semble être une profession de foi liturgique, ce mouvement de retour de Jésus à son Père dans la gloire. Parlant du Christ, il dit « Il a été manifesté dans la chair, justifié dans l'esprit, apparu aux anges, proclamé aux nations, cru dans le monde, enlevé dans la gloire. » Et il peut le dire parce qu'il en a lui-même fait l'expérience. Alors qu'il n'avait pas côtoyé Jésus du temps de sa manifestation terrestre, il a cependant été terrassé par la vision de sa gloire sur le chemin de Damas, comme il le reconnaît lui-même. « Une grande lumière venue du ciel m'enveloppa de son éclat. Je tombai sur le sol et j'entendis une voix qui me disait « « Saul, Saul, pourquoi me persécutes-tu ? » Je répondis, « Qui es-tu, Seigneur ? » Il dit alors, « Je suis Jésus, le Nazaréen que tu persécutes. » Vous remarquerez que Paul ne voit pas Jésus.

de l'éclat de cette lumière, c'est conduit par la main de mes compagnons que j'arrivais à Damas. Les yeux de Paul avaient besoin d'être purifiés pour être rendus aptes à la vision du Christ. Paul avait besoin du baptême, de la foi, de l'imposition des mains d'Ananie pour que ses yeux s'ouvrent, qu'il puisse voir le Christ glorieux et commencer à l'annoncer avec puissance. Lui qui était un fervent défenseur de la loi de Moïse comprend soudain que la lettre, c'est-à-dire la loi écrite sur les tables de pierre, la lettre tue, mais que c'est l'Esprit Saint qui vivifie, et donc que la gloire du Nouveau Testament, de la Nouvelle Alliance dans le sang du Christ, est sans commune mesure avec la gloire de l'Ancien Testament. En effet, la Nouvelle Alliance inaugure une nouvelle création, infiniment plus glorieuse que la première. C'est ce qu'il dit dans sa deuxième lettre aux Corinthiens. « Si le ministère de la condamnation, c'est-à-dire la loi de Moïse, fut glorieux, puisque Moïse en avait le visage tout lumineux en redescendant de la montagne, combien plus le ministère de justice, c'est-à-dire de la justification apportée par le Christ, l'emportera-t-il en gloire ? Si ce qui était passager s'est manifesté dans la gloire, combien plus ce qui demeure sera-t-il glorieux ?» Paul considère désormais tout, et notamment la loi de Moïse, comme néant, à cause de la supériorité de la connaissance de Jésus-Christ, son Seigneur, comme il le dit lui-même. En effet, le Dieu qui a dit « que des ténèbres resplendissent la lumière » est celui qui a resplendi dans nos cœurs pour faire briller la connaissance de la gloire de Dieu qui est sur la face du Christ. Mais cela ne peut être perçu pour les Juifs qu'à partir du moment où ils reçoivent la grâce de la conversion. Sinon, un voile reste sur leur entendement et l'Évangile leur reste voilé. Ils ne voient pas briller l'Évangile de la gloire du Christ, qui est l'image de Dieu, nous dit saint Paul dans sa deuxième lettre aux Corinthiens. La foi ouvre donc les yeux de notre cœur et nous donne de voir la gloire de Dieu dans le Christ Jésus. Et c'est ce qui explique qu'après la résurrection du Christ, tous n'ont pas pu voir le Christ ressuscité, mais seulement ceux qui avaient cru en lui. À eux, le Christ vivant s'est manifesté. D'ailleurs, Jésus l'avait annoncé à ses apôtres avant sa passion. « Encore un peu de temps, et le monde ne me verra plus. Mais vous, vous verrez que je vis. » L'apôtre Jude lui avait alors demandé, « Seigneur, comment se fait-il que tu doives te manifester à nous et non pas au monde ?» Et Jésus avait répondu, « Celui qui a mes commandements et qui les garde, c'est celui-là qui m'aime. Or celui qui m'aime sera aimé de mon Père, et je l'aimerai, et je me manifesterai à lui. Et encore, si quelqu'un m'aime, il gardera ma parole, mon Père l'aimera, et nous viendrons vers lui, et nous nous ferons une demeure en lui. » Pourquoi donc le Christ se manifeste à ses apôtres? Eh bien parce qu'il l'aime, qu'il croit en lui, qu'il garde ses paroles et ses commandements. Et de ce fait, Jésus se manifeste à eux. Ils sont rendus capables de voir, par leur foi et leur amour, Jésus ressuscité, contrairement à tous ceux qui n'ont pas cru en lui et qui l'ont rejeté, et donc qui ne l'ont pas vu. Dans sa première lettre aux Corinthiens, Paul évoque toutes ces manifestations du Christ ressuscité. « Je vous ai transmis, dit-il, ce que j'avais moi-même reçu, à savoir que le Christ est mort pour nos péchés selon les Écritures, qu'il a été mis au tombeau, qu'il est ressuscité le troisième jour selon les Écritures, qu'il est apparu à Képhas, puis aux 12. Ensuite, il est apparu à plus de 500 frères à la fois. La plupart d'entre eux demeurent jusqu'à présent et quelques-uns se sont endormis. Ensuite, il est apparu à Jacques, puis à tous les apôtres. » Ici, il s'agit d'un groupe plus large que celui des 12. « Et en tout dernier lieu, il est apparu à moi aussi, comme à l'Avorton. » Paul a bénéficié d'une grâce particulière en fonction de la mission à laquelle le Seigneur l'appelait, pour finalement voir le Christ. Mais voyez, ils sont nombreux ceux qui ont vu la gloire du ressuscité parce qu'ils étaient disciples depuis longtemps. Et j'imagine qu'ils sont peut-être encore plus nombreux que ceux qui sont mentionnés ici. Le corps de Jésus est un corps glorieux, qui n'a pas les mêmes propriétés que nos corps de misère voués à la corruption. Quand il est apparu au Cénacle, toute porte close. Cela manifeste bien que les murs ne l'arrêtent pas, et donc que rien ne l'empêchait, entre la résurrection et l'ascension, d'aller

0: et confirmé dans la foi les petits et les humbles d'Israël qui avaient cru en lui. Lors de l'ascension, il nous est dit que, sous le regard des apôtres, Jésus s'éleva et une nuée le déroba à leurs yeux. La nuée, nous avions déjà vu dans les émissions précédentes que c'était une manifestation de la gloire de Dieu. Donc Jésus entre dans cette gloire comme lors des grandes théophanies de l'Ancien Testament. Cependant, cela ne renvoie pas seulement au passé, mais à l'avenir. Car la prophétie eschatologique annonce aussi le retour du Christ sur les nuées du ciel. La prophétie de Daniel au chapitre 7 nous parle d'une vision que Daniel a reçue concernant Dieu et le Fils de l'homme, appellation sous laquelle Jésus lui-même s'est présenté. Daniel donne d'abord la vision de quatre bêtes représentant quatre empires et dont jaillit une corne qui symbolise l'avènement d'un tyran, Antiochus Épiphane, préfiguration de l'Antichrist, plein d'une habile éloquence et d'une arrogance blasphématoire. Nous aurons l'occasion de reparler de cela une autre fois. Mais ce qui nous intéresse aujourd'hui, c'est la suite de la vision. « Tandis que je contemplais, des trônes furent placés et un ancien s'assit. Son vêtement blanc comme la neige, les cheveux de sa tête purs comme la laine. Son trône était flamme de feu, aux roues de feu ardent. Un fleuve de feu coulait, issu de devant lui. Mille milliers le servaient, myriades de myriades, debout devant lui. Le tribunal était assis, les livres étaient ouverts, c'est-à-dire les livres où sont inscrits les actes humains, bons ou mauvais. Je regardais. Alors, à cause du bruit des grandes choses que disait la corne, c'est-à-dire le tyran Antiochus Épiphane, tandis que je regardais, la bête fut tuée, son corps détruit et livré à la flamme de feu. Aux autres bêtes, la domination fut ôtée. Puis elles reçurent un délai de vie pour un temps et une époque. Je contemplais dans les visions de la nuit. Voici, venant sur les nuées du ciel, comme un fils d'homme. Fils d'homme ici ne veut pas seulement dire un fils d'Adam, un homme comme nous. Cette expression désigne ici un homme dépassant mystérieusement la condition humaine. Daniel poursuit la description de ce qu'il voit. Ce fils d'homme s'avança jusqu'à l'ancien et fut conduit en sa présence. À lui fut conféré empire, honneur et royaume, et tous les peuples, nations et langues le servirent. Son empire est un empire éternel qui ne passera point, et son royaume ne sera pas détruit. Les Juifs qui n'ont pas accueilli Jésus pensent que ce fils d'homme est une représentation collective du peuple juif, et donc que l'empire et la royauté reviendront à la fin des temps à Israël. Mais nous, chrétiens, nous savons qui est ce fils de l'homme, puisque Jésus s'est présenté comme tel à ses disciples. Ce qui a particulièrement agacé les membres du Sanhédrin, parce que Jésus revendiquait ainsi qu'il n'était pas seulement un homme ordinaire, mais celui qui vit dans la gloire de Dieu, et à qui la royauté sur toute chose reviendra à la fin des temps, précisément quand les empires antichristiques de ce monde tomberont. Quand l'ange Gabriel avait annoncé à Marie qu'elle deviendrait la mère du Sauveur, que lui avait-il dit ? « Voici que tu concevras dans ton sein et enfanteras un fils, et tu l'appelleras du nom de Jésus. Il sera grand et sera appelé fils du Très-Haut. Le Seigneur lui donnera le trône de David. Il régnera sur la maison de Jacob pour les siècles, et son règne n'aura pas de fin. » Et Jésus lui-même admettra devant Pilate que oui, il est bien roi, mais d'un royaume qui n'est pas de ce monde. Il est roi d'un royaume d'en haut, précisément. Son empire s'étend sur toutes les âmes. Ce que nous dit le prophète Daniel ressemble étrangement à ce que nous révèle dans l'Apocalypse l'apôtre Jean, qui reçoit lui aussi la vision de la gloire du Christ et de sa victoire finale sur tous les empires de ce monde, les empires dont le grand dragon, figure de Satan, est apparemment le maître. Jean aussi voit des bêtes qui s'élèveront contre le Christ et qui finalement seront jetées dans l'étang de feu. Et alors la royauté, l'honneur et la gloire reviendront au Christ. Quand on lit les chapitres 4 et 5 de l'Apocalypse, Jean y décrit une vision lui aussi, vision qui s'apparente à celle d'Ézéchiel au chapitre 1er et à celle de Daniel au chapitre 7. « J'eus une vision, dit Jean. Voici, un trône était dressé dans le ciel et siégeant sur le trône, quelqu'un. Celui qui siège est comme une vision de jaspe et de cornaline. » Un arc-en-ciel autour du trône est comme une vision d'émeraude. Jean voit donc Dieu dans sa gloire lumineuse. Et il poursuit la description. « Je vis dans la main droite de celui qui siège sur le trône un livre roulé, écrit au recto et au verso et scellé de 7 sceaux. Et je vis un ange puissant proclamant à pleine voix, « Qui est digne d'ouvrir le livre et d'en briser les sceaux ?» Mais nul n'était capable, ni dans le ciel, ni sur la terre, ni sous la terre, d'ouvrir le livre et de le lire. Et je pleurais fort de ce que nul ne s'était trouvé digne d'ouvrir le livre et de le lire. Alors l'un des vieillards me dit alors, « Ne pleure pas. Voici, il a remporté la victoire, le lion de la tribu de Juda, le rejeton de David. Il ouvrira donc le livre aux 7 sceaux. » Alors je vis debout un agneau comme immolé, portant 7 cornes et 7 yeux, 7 cornes pour la plénitude de la puissance, 7 yeux pour l'omniscience, qui sont les 7 esprits de Dieu, en mission par toute la terre. Il s'en vint prendre le livre dans la main droite de celui qui siège sur le trône. Puis ensuite, nous assistons à une liturgie céleste où 24 vieillards se mettent à chanter un cantique nouveau. Tu es digne de prendre le livre et d'en ouvrir les sceaux, car tu fus immolé et tu rachetas pour Dieu au prix de ton sang des hommes de toute race, langue et nation. Tu as fait d'eux pour notre Dieu une royauté de prêtres régnant sur la terre. Voyez, nous sommes encore là devant la glorification de Jésus à la droite du Père. Et il n'y a aucun doute sur son identité. Lui-même avait été perçu par Jean-Baptiste comme l'agneau qui enlève les péchés du monde. Mais cet agneau se révèle maintenant pour ce qu'il est, un lion, le lion de la tribu de Juda. Comment signifier à la fois la fragilité de la nature humaine et la puissance de la divinité renfermée en lui? Eh bien, en le présentant à la fois comme un agneau et comme un lion. Et lui seul, venu comme sauveur, est digne de recevoir la force, l'honneur, la gloire et la louange. Mais si le Christ a remporté la victoire, qu'il est ainsi glorifié de la gloire qu'il possède en propre depuis le commencement, qu'il est exalté à la droite du Père participant à sa royauté sur le monde, il doit aussi revenir à la fin des temps, après l'effondrement des empires idolâtres et païens de ce monde, dont Babylone est une sorte d'archétype. C'est seulement là que le Christ prendra pleinement possession de son règne sur la terre et que se célébreront les noces de l'agneau avec son épouse toute belle, l'Église. Ce combat eschatologique de la fin des temps, Jean nous le dévoile comme il l'a lui-même contemplé au chapitre 19 de l'Apocalypse. Et cela renvoie à tout ce que l'Ancien Testament désignait comme le jour de Yahvé, le jour de la colère de Dieu contre le mal, et le jour du jugement des nations. Alors je vis le ciel ouvert, dit Jean, et voici un cheval blanc. Celui qui le monte s'appelle fidèle et vrai. Il juge et fait la guerre avec justice. Ses yeux, une flamme ardente. Sur sa tête, plusieurs diadèmes. Inscrit sur lui un nom qu'il est seul à connaître. Le manteau qui l'enveloppe est trempé de sang. Et son nom, le Verbe de Dieu. Les armées du ciel le suivaient sur des chevaux blancs, vêtus de lin d'une blancheur parfaite. De sa bouche sort une épée acérée pour en frapper les païens. C'est lui qui les mènera avec un sceptre de fer. C'est lui qui foule dans la cuve le vin de l'ardente colère de Dieu, le maître de tout. Un nom est inscrit sur son manteau et sur sa cuisse. Roi des rois et seigneur des seigneurs. Nous avons là une vision imagée, haute en couleur de la gloire du Christ, qui revient plein de majesté pour rendre justice, briser le pouvoir de la bête et du faux prophète qui ont égaré les nations loin de Dieu. Et il revient pour exterminer les rois impies de la terre qui tenaient les peuples sous leur joug. Le Christ ne revient pas seul, mais avec les armées du ciel, les armées angéliques, l'archange Saint-Michel notamment. Il est accompagné de la prière des saints, de la prière de l'Église triomphante. Je pense que c'est quelque chose dont nous devrions nous souvenir davantage pour que notre espérance soit plus ferme. L'Église militante, c'est-à-dire celle qui peine encore sur la terre, n'est pas seule à lutter contre Satan et ses serviteurs. Elle est soutenue par toute l'Église du ciel, par le Christ et ses anges. Et c'est pourquoi nous pouvons être assurés de la victoire, même s'il nous faudra nous aussi endurer la passion pour entrer dans la gloire à la suite du Christ. C'est bien là notre foi, cette foi que nous proclamons avec gratitude et fierté chaque dimanche à la messe. Jésus, crucifié pour nous sous Ponce Pilate, il souffrit sa passion et fut mis au tombeau. Il ressuscita le troisième jour conformément aux Écritures et il monta au ciel. Il est assis à la droite du Père. Il reviendra dans la gloire pour juger les vivants et les morts, et son règne n'aura pas de fin. Le Credo nous redit en quelques mots ce que saint Jean dans son Apocalypse déploie selon la vision qu'il a reçue. Oui, le Christ est assis à la droite du Père. Oui, il reviendra dans la gloire. C'est ce qu'on appelle la parousie. Oui, il jugera les vivants et les morts, et son règne n'aura pas de fin. Ce retour glorieux du Christ, Jésus lui-même en avait parlé. Dans l'Évangile selon saint Matthieu au chapitre 25, Jésus disait « Quand le Fils de l'homme viendra dans sa gloire, escorté de tous les anges, alors il prendra place sur son trône de gloire. Devant lui seront rassemblées toutes les nations, et il séparera les gens les uns des autres, tout comme le berger sépare les brebis des boucs. » Et nous connaissons le critère du jugement, la charité. Ce que vous avez fait à l'un de ces plus petits de mes frères, c'est à moi que vous l'avez fait. Dans son discours eschatologique au chapitre 24 de saint Matthieu, Jésus annonçait à ses apôtres les tribulations de la fin des temps, les persécutions et sa venue. Après la tribulation de ces jours-là, dit-il, le soleil s'obscurcira, la lune ne donnera plus sa lumière, les étoiles tomberont du ciel et les puissances des cieux seront ébranlées. Et alors apparaîtra dans le ciel le signe du Fils de l'homme, la croix. Et alors toutes les races de la terre se frapperont la poitrine, et l'on verra le Fils de l'homme venant sur les nuées du ciel avec puissance et grande gloire. Et il enverra ses anges avec une trompette sonore pour rassembler ses élus des quatre vents, des extrémités des cieux à leurs extrémités. Nous avons là la même théophanie que celle annoncée dans le livre de Daniel, dont je vous parlais tout à l'heure. Un fils de l'homme qui vient sur les nuées du ciel, c'est-à-dire dans la gloire et pour un jugement. Celui qui se fie en Dieu et qui, avec une bonne volonté, vit en s'ajustant autant qu'il le peut à la volonté de Dieu, qui aime le Seigneur, vit dans la charité et s'appuie sur sa miséricorde, n'a pas à trembler devant ce retour en gloire du Christ. Mais au contraire, il doit s'en réjouir, redisant toujours dans son cœur et par ses lèvres « Maranatha, viens Seigneur Jésus !» Il ne peut que se réjouir de cela, car tout mal cessera. En revanche, ceux qui s'opposent à lui font le mal et blasphèment Dieu. Eux auront à souffrir quand ils se verront dans la lumière de Dieu et qu'ils verront avec horreur leurs propres ténèbres. Saint Paul, dans sa lettre à Tite, exhorte les fidèles à vivre saintement dans l'attente de ce jour glorieux. « La grâce de Dieu, dit-il, source de salut pour tous les hommes, s'est manifestée, nous enseignant à renoncer à l'impiété et aux convoitises de ce monde, pour vivre en ce siècle présent dans la sagesse, la justice et la piété, attendant la bienheureuse espérance et l'apparition de la gloire de notre grand Dieu et Sauveur, le Christ Jésus, lui qui s'est livré pour nous afin de nous racheter de toute iniquité et de purifier un peuple qui lui appartienne en propre, zélé pour les belles œuvres. Notre attente ne doit donc pas être une attente passive, une espérance qui ne nous engage pas. Bien au contraire, elle doit nous galvaniser sur le chemin du Christ, dans notre fidélité et notre amour pour lui, et notre amour pour tous ces petits qui sont ses frères. Car le Christ n'est pas avare, il veut nous rendre participants de sa propre gloire, pour autant que nous suivions ses traces avec fidélité. Par son avènement, il viendra faire toutes choses nouvelles, lui qui est l'alpha et l'oméga, le principe et la fin. Ce qu'il nous promet, c'est la vie auprès de lui, dans la cité sainte, la Jérusalem nouvelle qui descend du ciel de chez Dieu, avec en elle la gloire de Dieu, comme l'a décrit saint Jean au chapitre 21 de l'Apocalypse. Et ce qui caractérise cette cité sainte, cette Jérusalem nouvelle, c'est précisément sa clarté et le fait qu'elle soit tout entière le temple du Dieu vivant. La ville peut se passer de l'éclat du soleil et de celui de la lune, car la gloire de Dieu l'a illuminée, et l'agneau lui tient lieu de flambeau. C'est donc le Christ, lumière du monde, qui sera la clarté de la cité sainte, et pas seulement de la cité, mais de toutes les âmes qui y vivront, puisque Dieu sera tout en tous, selon ce qu'en a dit saint Paul aux Corinthiens. C'est aussi la vision qu'en a saint Jean et qu'il donne au chapitre 22 de l'Apocalypse. Le trône de Dieu et de l'agneau sera dressé dans la ville, et les serviteurs de Dieu l'adoreront. Ils verront sa face et son nom sera sur leur front. De nuit, il n'y en aura plus. Ils se passeront de lampes ou de soleil pour s'éclairer, car le Seigneur Dieu répandra sur eux sa lumière, et ils régneront pour les siècles des siècles. Voilà donc le merveilleux dessein de Dieu envers nous. Voilà ce qu'il nous a préparé. De nuit, il n'y en aura plus. Le mal ne l'emportera pas, comme nous l'a rappelé le pape Léon XIV le jour de son élection. Il n'y aura plus que l'éternel jour de Dieu, la lumière qui ne connaît point de couchant. Nous contemplerons enfin la face bénie de Dieu et nous régnerons avec lui dans son royaume d'amour, de paix et de gloire.
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1: Maman Marie, je te supplie d'intercéder auprès de ton fils bien-aimé de débloquer notre situation actuelle suite au licenciement brutal de mon mari. Aide-le à trouver le plus tôt possible du travail et aussi d'accompagner mon fils pour éloigner de toute mauvaise influence et le remettre sur le bon chemin. Merci Maman Marie.
2: Voici mon intention de prière. Alors je prie pour ma sœur Flora, pour sa santé. Qu'elle se remette bien de son problème de santé.
3: Maman Marie, Sainte Mère de Dieu, je te présente la difficulté à laquelle je fais face. Sainte Mère de Dieu, priez pour moi. Venez en mon aide. Amen.
4: Au nom du Père et du Fils et du Saint-Esprit,
5: Amen.
4: Proclamons ensemble notre foi. Je crois en Dieu,
5: Père tout-puissant, Créateur du ciel et de la terre, et en Jésus-Christ, son Fils unique, notre Seigneur, qui a été conçu du Saint-Esprit, est né de la Vierge Marie, a souffert sous Ponce Pilate, a été crucifié, est mort, a été enseveli, est descendu aux enfers, le troisième jour est ressuscité des morts, est monté aux cieux, est assis à la droite de Dieu le Père tout-puissant, d'où il viendra juger les vivants et les morts. Je crois en l'Esprit Saint, à la Sainte Église catholique, à la communion des saints, à la rémission des péchés, à la résurrection de la chair, à la vie éternelle. Amen.
4: Prions pour notre pape Léon, notre Père qui es aux cieux, que ton nom soit sanctifié, que ton règne vienne, que ta volonté soit faite sur la terre comme au ciel.
5: Donne-nous aujourd'hui notre pain de ce jour. Pardonne-nous nos offenses, comme nous pardonnons aussi à ceux qui nous ont offensés. Et ne nous laisse pas entrer en tentation, mais délivre-nous du mal.
4: Je vous salue, Marie pleine de grâce, le Seigneur est avec vous. Vous êtes bénie entre toutes les femmes, et Jésus, le fruit de vos entrailles, est béni.
5: Sainte Marie, Mère de Dieu, priez pour nous pauvres pécheurs, maintenant et à l'heure de notre mort. Amen.
4: Je vous salue, Marie pleine de grâce, le Seigneur est avec vous. Vous êtes bénie entre toutes les femmes, et Jésus, le fruit de vos entrailles, est béni.
5: Sainte Marie, Mère de Dieu, priez pour nous pauvres pécheurs, maintenant et à l'heure de notre mort. Amen.
4: Je vous salue, Marie pleine de grâce, le Seigneur est avec vous. Vous êtes bénie entre toutes les femmes, et Jésus, le fruit de vos entrailles, est béni.
5: Sainte Marie, Mère de Dieu, priez pour nous pauvres pécheurs, maintenant et à l'heure de notre mort. Amen.

Premier mystère glorieux, la résurrection. Si tu crois, tu verras la gloire de Dieu. En la personne de la Cananéenne, c'est la communauté des païens qui frappe à la porte de l'Église. Prions pour celles et ceux qui se sont éloignés de Dieu, pour tous ceux qui n'arrivent pas à faire le pas décisif vers la foi.

0: paix sur la terre comme au ciel.
1: Donne-nous aujourd'hui notre pain de ce jour. Pardonne-nous nos offenses, comme nous pardonnons aussi à ceux qui nous ont offensés. Et ne nous laisse pas entrer en tentation, mais délivre-nous du mal.
2: Je vous salue, Marie, pleine de grâce. Le Seigneur est avec vous. Vous êtes bénie entre toutes les femmes, et Jésus, le fruit de vos entrailles, est béni.
1: Sainte Marie, Mère de Dieu, priez pour nous pécheurs, maintenant et à l'heure de notre mort. Amen.
2: Je vous salue, Marie, pleine de grâce. Le Seigneur est avec vous. Vous êtes bénie entre toutes les femmes, et Jésus, le fruit de vos entrailles, est béni.
1: Sainte Marie, Mère de Dieu, priez pour nous pécheurs, maintenant et à l'heure de notre mort.
2: Je vous salue, Marie, pleine de grâce. Le Seigneur est avec vous. Vous êtes bénie entre toutes les femmes, et Jésus, le fruit de vos entrailles, est béni.
1: Sainte Marie, Mère de Dieu, priez pour nous pécheurs, maintenant et à l'heure de notre mort. Amen.
2: Je vous salue, Marie, pleine de grâce. Le Seigneur est avec vous. Vous êtes bénie entre toutes les femmes, et Jésus, le fruit de vos entrailles, est béni.
1: Sainte Marie, Mère de Dieu, priez pour nous pécheurs, maintenant et à l'heure de notre mort.
2: Je vous salue, Marie, pleine de grâce. Le Seigneur est avec vous. Vous êtes bénie entre toutes les femmes, et Jésus, le fruit de vos entrailles, est béni.
1: Sainte Marie, Mère de Dieu, priez pour nous pécheurs, maintenant et à l'heure de notre mort. Amen.
2: Je vous salue, Marie, pleine de grâce. Le Seigneur est avec vous. Vous êtes bénie entre toutes les femmes, et Jésus, le fruit de vos entrailles, est béni.
1: Sainte Marie, Mère de Dieu, priez pour nous pécheurs.
2: Je vous salue, Marie, pleine de grâce. Le Seigneur est avec vous. Vous êtes bénie entre toutes les femmes, et Jésus, le fruit de vos entrailles, est béni.
1: Sainte Marie, Mère de Dieu, priez pour nous pécheurs, maintenant et à l'heure de notre mort. Amen.
2: Je vous salue, Marie, pleine de grâce. Le Seigneur est avec vous. Vous êtes bénie entre toutes les femmes, et Jésus, le fruit de vos entrailles, est béni.
1: Sainte Marie, Mère de Dieu, priez pour nous pécheurs, maintenant et à l'heure de notre mort. Amen.
2: Je vous salue, Marie, pleine de grâce. Le Seigneur est avec vous. Vous êtes bénie entre toutes les femmes, et Jésus, le fruit de vos entrailles, est béni.
1: Sainte Marie, Mère de Dieu, priez pour nous pécheurs, maintenant et à l'heure de notre mort. Amen.
2: Je vous salue, Marie, pleine de grâce. Le Seigneur est avec vous. Vous êtes bénie entre toutes les femmes, et Jésus, le fruit de vos entrailles, est béni.
1: Sainte Marie, Mère de Dieu, priez pour nous pécheurs, maintenant et à l'heure de notre mort.

0: Marie conçue sans péché.
1: Priez pour nous, pécheurs.
0: Deuxième mystère glorieux, l'Ascension. En se prosternant devant Jésus, la Cananéenne a donné la mesure de sa maturité religieuse. Prions pour que des communautés chrétiennes vivantes, ferventes et joyeuses suscitent chez les jeunes le désir de se consacrer au Seigneur.
2: Notre Père qui es aux cieux, que ton nom soit sanctifié, que ton règne vienne, que ta volonté soit faite sur la terre comme au ciel.
1: Donne-nous aujourd'hui notre pain de ce jour. Pardonne-nous nos offenses, comme nous pardonnons aussi à ceux qui nous ont offensés. Et ne laisse pas entrer en tentation, mais délivre-nous du mal. Amen.
3: Je vous salue, Marie, pleine de grâce. Le Seigneur est avec vous. Vous êtes bénie entre toutes les femmes, et Jésus, le fruit de vos entrailles, est béni.
1: Sainte Marie, Mère de Dieu, priez pour nous pauvres pécheurs.
3: Je vous salue Marie, pleine de grâce, le Seigneur est avec vous. Vous êtes bénie entre toutes les femmes et Jésus, le fruit de vos entrailles, est béni.
1: Sainte Marie, Mère de Dieu, priez pour nous pauvres pécheurs, maintenant et à l'heure de notre mort. Amen.
3: Je vous salue Marie, pleine de grâce, le Seigneur est avec vous. Vous êtes bénie entre toutes les femmes et Jésus, le fruit de vos entrailles, est béni.
1: Sainte Marie, Mère de Dieu, priez pour nous pauvres pécheurs, maintenant et à l'heure de notre mort. Amen.
3: Je vous salue Marie, pleine de grâce, le Seigneur est avec vous. Vous êtes bénie entre toutes les femmes et Jésus, le fruit de vos entrailles, est béni.
1: Sainte Marie, Mère de Dieu, priez pour nous pauvres pécheurs, maintenant et à l'heure de notre mort. Amen.
3: Je vous salue Marie, pleine de grâce, le Seigneur est avec vous. Vous êtes bénie entre toutes les femmes et Jésus, le fruit de vos entrailles, est béni.
1: Sainte Marie, Mère de Dieu, Amen.
3: Je vous salue Marie, pleine de grâce, le Seigneur est avec vous. Vous êtes bénie entre toutes les femmes et Jésus, le fruit de vos entrailles, est béni.
1: Sainte Marie, Mère de Dieu, priez pour nous pauvres pécheurs, maintenant et à l'heure de notre mort. Amen.
3: Je vous salue Marie, pleine de grâce, le Seigneur est avec vous. Vous êtes bénie entre toutes les femmes et Jésus, le fruit de vos entrailles, est béni.
1: Sainte Marie, Mère de Dieu, priez pour nous pauvres pécheurs, maintenant et à l'heure de notre mort. Amen.
3: Je vous salue Marie, pleine de grâce, le Seigneur est avec vous. Vous êtes bénie entre toutes les femmes et Jésus, le fruit de vos entrailles, est béni.
1: Sainte Marie, Mère de Dieu, priez pour nous pauvres pécheurs, maintenant et à l'heure de notre mort. Amen.
3: Je vous salue Marie, pleine de grâce, le Seigneur est avec vous. Vous êtes bénie entre toutes les femmes et Jésus, le fruit de vos entrailles, est béni.
1: Sainte Marie, Mère de Dieu, priez pour nous pauvres pécheurs, maintenant et à l'heure de notre mort. Amen.
3: Je vous salue Marie, pleine de grâce, le Seigneur est avec vous. Vous êtes bénie entre toutes les femmes et Jésus, le fruit de vos entrailles, est béni.
1: Sainte Marie, Mère de Dieu, priez pour nous pauvres pécheurs, maintenant et à l'heure de notre mort. Amen.

Ô Marie conçue sans péché. Troisième mystère glorieux, la Pentecôte. Face à la cananéenne, la détermination de Jésus est ouverte à la compassion. Prions pour les prêtres en paroisse, qu'ils sachent écouter et dire la parole de Dieu à temps et à contre-temps.

0: vienne, que ta volonté soit faite sur la terre comme au ciel.
1: Donne-nous aujourd'hui notre pain de ce jour. Pardonne-nous nos offenses, comme nous pardonnons aussi à ceux qui nous ont offensés. Et ne nous laisse pas entrer en tentation, mais délivre-nous du mal.
2: Je vous salue, Marie, pleine de grâce. Le Seigneur est avec vous. Vous êtes bénie entre toutes les femmes, et Jésus, le fruit de vos entrailles, est béni.
3: Sainte Marie, Mère de Dieu, priez pour nous pauvres pécheurs, maintenant et à l'heure de notre mort. Amen.
2: Je vous salue, Marie, pleine de grâce, le Seigneur est avec vous. Vous êtes bénie entre toutes les femmes, et Jésus, le fruit de vos entrailles, est béni.
3: Sainte Marie, Mère de Dieu, priez pour nous pauvres pécheurs, maintenant et à l'heure de notre mort. Amen.
2: Je vous salue, Marie, pleine de grâce. Le Seigneur est avec vous. Vous êtes bénie entre toutes les femmes. Et Jésus, le fruit de vos entrailles, est béni.
3: Sainte Marie, Mère de Dieu, priez pour nous pauvres pécheurs, maintenant et à l'heure de notre mort.
2: Je vous salue, Marie, pleine de grâce. Le Seigneur est avec vous. Vous êtes bénie entre toutes les femmes. Et Jésus, le fruit de vos entrailles, est béni.
3: Sainte Marie, Mère de Dieu, priez pour nous pauvres pécheurs, maintenant et à l'heure de notre mort. Amen.
2: Je vous salue, Marie, pleine de grâce. Le Seigneur est avec vous. Vous êtes bénie entre toutes les femmes. Et Jésus, le fruit de vos entrailles, est béni.
3: Sainte Marie, Mère de Dieu, priez pour nous pauvres pécheurs, maintenant et à l'heure de notre mort. Amen.
2: Je vous salue, Marie, pleine de grâce. Le Seigneur est avec vous. Vous êtes bénie entre toutes les femmes, et Jésus, le fruit de vos entrailles, est béni.
3: Sainte Marie, Mère de Dieu, priez pour nos pauvres pécheurs, maintenant et à l'heure de notre mort. Amen.
2: Je vous salue, Marie, pleine de grâce, le Seigneur est avec vous. Vous êtes bénie entre toutes les femmes, et Jésus, le fruit de vos entrailles, est béni.
3: Sainte Marie, Mère de Dieu, priez pour nos pauvres pécheurs, maintenant et à l'heure de notre mort. Amen.
2: Je vous salue, Marie, pleine de grâce. Le Seigneur est avec vous. Vous êtes bénie entre toutes les femmes. Et Jésus, le fruit de vos entrailles, est béni.
3: Sainte Marie, Mère de Dieu, priez pour nous pauvres pécheurs, maintenant et à l'heure de notre mort. Amen.
2: Je vous salue, Marie, pleine de grâce. Le Seigneur est avec vous. Vous êtes bénie entre toutes les femmes, et Jésus, le fruit de vos entrailles, est béni.
3: Sainte Marie, Mère de Dieu, priez pour nous pauvres pécheurs, maintenant et à l'heure de notre mort.
2: Je vous salue, Marie, pleine de grâce, le Seigneur est avec vous. Vous êtes bénie entre toutes les femmes, et Jésus, le fruit de vos entrailles, est béni.
3: Sainte Marie, Mère de Dieu, priez pour nous pauvres pécheurs, maintenant et à l'heure de notre mort. Amen.

0: Ô Marie conçue sans péché.
1: Priez pour nous qui avons recours.
0: Quatrième mystère glorieux, l'Assomption. La Cananéenne n'est pas préoccupée d'elle-même, elle ne pense qu'à sa fille qui souffre. Prions pour les malades, pour celles et ceux qui les accueillent et les soignent jour après jour.

0: La terre comme au ciel.
1: Donne-nous aujourd'hui notre pain de ce jour. Pardonne-nous nos offenses, comme nous pardonnons aussi à ceux qui nous ont offensés. Et ne nous laisse pas entrer en tentation, mais délivre-nous du mal.
2: Je vous salue, Marie, pleine de grâce. Le Seigneur est avec vous. Vous êtes bénie entre toutes les femmes, et Jésus, le fruit de vos entrailles, est béni.
1: Sainte Marie, Mère de Dieu, priez pour nos pauvres pécheurs, maintenant et à l'heure de notre mort. Amen.
2: Je vous salue, Marie, pleine de grâce. Le Seigneur est avec vous. Vous êtes bénie entre toutes les femmes, et Jésus, le fruit de vos entrailles, est béni.
1: Sainte Marie, Mère de Dieu, priez pour nos pauvres pécheurs, maintenant et à l'heure de notre mort. Amen.
2: Je vous salue, Marie, pleine de grâce. Le Seigneur est avec vous. Vous êtes bénie entre toutes les femmes, et Jésus, le fruit de vos entrailles, est béni.
1: Sainte Marie, Mère de Dieu, priez pour nos pauvres pécheurs, maintenant et à l'heure de notre mort. Amen.
2: Je vous salue, Marie, pleine de grâce. Le Seigneur est avec vous. Vous êtes bénie entre toutes les femmes, et Jésus, le fruit de vos entrailles, est béni.
1: Sainte Marie, Mère de Dieu, priez pour nos pauvres pécheurs, maintenant et à l'heure de notre mort. Amen.
2: Je vous salue, Marie, pleine de grâce. Le Seigneur est avec vous. Vous êtes bénie entre toutes les femmes, et Jésus, le fruit de vos entrailles, est béni.
1: Sainte Marie, Mère de Dieu, priez pour nos pauvres pécheurs, maintenant et à l'heure de notre mort. Amen.
2: Je vous salue, Marie, pleine de grâce. Le Seigneur est avec vous. Vous êtes bénie entre toutes les femmes, et Jésus, le fruit de vos entrailles, est béni.
1: Sainte Marie, Mère de Dieu, priez pour nos pauvres pécheurs, maintenant et à l'heure de notre mort. Amen.
2: Je vous salue, Marie, pleine de grâce. Le Seigneur est avec vous. Vous êtes bénie entre toutes les femmes, et Jésus, le fruit de vos entrailles, est béni.
1: Sainte Marie, Mère de Dieu, priez pour nos pauvres pécheurs, maintenant et à l'heure de notre mort. Amen.
2: Je vous salue, Marie, pleine de grâce. Le Seigneur est avec vous. Vous êtes bénie entre toutes les femmes, et Jésus, le fruit de vos entrailles, est béni.
1: Sainte Marie, Mère de Dieu, priez pour nos pauvres pécheurs, maintenant et à l'heure de notre mort. Amen.
2: Je vous salue, Marie, pleine de grâce. Le Seigneur est avec vous. Vous êtes bénie entre toutes les femmes, et Jésus, le fruit de vos entrailles, est béni.
1: Sainte Marie, Mère de Dieu, priez pour nos pauvres pécheurs, maintenant et à l'heure de notre mort. Amen.
2: Je vous salue, Marie, pleine de grâce. Le Seigneur est avec vous. Vous êtes bénie entre toutes les femmes, et Jésus, le fruit de vos entrailles, est béni.
1: Sainte Marie, Mère de Dieu, priez pour nos pauvres pécheurs,

0: Ô Marie conçue sans péché.
1: Priez pour nous pécheurs, à vous.
0: Cinquième mystère glorieux, le couronnement de la Vierge Marie. Prions pour celles et ceux qui, à travers les peines qu'ils endurent, marchent avec fidélité pour rejoindre celui qui est dans la lumière.
2: Notre Père qui es aux cieux, que ton nom soit sanctifié, que ton règne vienne, que ta volonté soit faite sur la terre comme au ciel.
3: Donne-nous aujourd'hui notre pain de ce jour. Pardonne-nous nos offenses, comme nous pardonnons aussi à ceux qui nous ont offensés. Et ne nous laisse pas entrer en tentation, mais délivre-nous du mal.
4: Je vous salue Marie, pleine de grâce, le Seigneur est avec vous. Vous êtes bénie entre toutes les femmes, et Jésus, le fruit de vos entrailles, est béni.
3: Sainte Marie, Mère de Dieu, priez pour nos pauvres pécheurs, maintenant et à l'heure de notre mort. Amen.
4: Je vous salue Marie, pleine de grâce, le Seigneur est avec vous. Vous êtes bénie entre toutes les femmes, et Jésus, le fruit de vos entrailles, est béni.
3: Sainte Marie, Mère de Dieu, priez pour nos pauvres pécheurs, maintenant et à l'heure de notre mort. Amen.
4: Je vous salue Marie, pleine de grâce, le Seigneur est avec vous. Vous êtes bénie entre toutes les femmes, et Jésus, le fruit de vos entrailles, est béni.
3: Sainte Marie, Mère de Dieu, priez pour nous pauvres pécheurs, maintenant et à l'heure de notre mort. Amen.
4: Je vous salue Marie, pleine de grâce, le Seigneur est avec vous. Vous êtes bénie entre toutes les femmes, et Jésus, le fruit de vos entrailles, est béni.
3: Sainte Marie, Mère de Dieu, priez pour nous pauvres pécheurs, maintenant et à l'heure de notre mort. Amen.
4: Je vous salue Marie, pleine de grâce, le Seigneur est avec vous. Vous êtes bénie entre toutes les femmes, et Jésus, le fruit de vos entrailles, est béni.
3: Sainte Marie, Mère de Dieu, priez pour nous pauvres pécheurs, maintenant et à l'heure de notre mort. Amen.
4: Je vous salue Marie, pleine de grâce, le Seigneur est avec vous. Vous êtes bénie entre toutes les femmes, et Jésus, le fruit de vos entrailles, est béni.
3: Sainte Marie, Mère de Dieu, Amen.
4: Je vous salue Marie, pleine de grâce, le Seigneur est avec vous. Vous êtes bénie entre toutes les femmes, et Jésus, le fruit de vos entrailles, est béni.
3: Sainte Marie, Mère de Dieu, priez pour nous pauvres pécheurs, maintenant et à l'heure de notre mort. Amen.
4: Je vous salue Marie, pleine de grâce, le Seigneur est avec vous. Vous êtes bénie entre toutes les femmes, et Jésus, le fruit de vos entrailles, est béni.
3: Sainte Marie, Mère de Dieu, priez pour nous pauvres pécheurs, maintenant et à l'heure de notre mort. Amen.
4: Je vous salue Marie, pleine de grâce, le Seigneur est avec vous. Vous êtes bénie entre toutes les femmes, et Jésus, le fruit de vos entrailles, est béni.
3: Sainte Marie, Mère de Dieu, priez pour nos pauvres pécheurs, maintenant et à l'heure de notre mort. Amen.
4: Je vous salue Marie, pleine de grâce, le Seigneur est avec vous. Vous êtes bénie entre toutes les femmes, et Jésus, le fruit de vos entrailles, est béni.
3: Sainte Marie, Mère de Dieu, priez pour nos pauvres pécheurs, maintenant et à l'heure de notre mort. Amen.

0: Ô Marie conçue sans péché. Frères et sœurs, que d'étrangeté dans le récit évangélique que propose la liturgie de ce dimanche. Nous sommes en dehors des frontières historiques et géographiques de la Palestine, dans la région de Tyr et de Sidon, deux villes opulentes mais corrompues par l'opulence. Terre de paganisme et d'idolâtrie, terre de perversion morale et religieuse. Une terre ennemie d'Israël depuis des temps immémoriaux. Pour les docteurs de la loi, une terre de perdition. L'épisode que rapporte Matthieu, plus que dérangeant, est choquant. Choquant le silence de Jésus face au cri de douleur d'une mère pour sa fille tourmentée par un démon. Il ne branche pas. Ne lui dit pas un mot, notre évangéliste. Aucun signe de compassion, comme si le rabbin galiléen partageait l'animosité de son peuple. Choquante la réaction des disciples, qui, exaspérés par les supplications d'une femme qui leur casse les oreilles, n'encouragent pas Jésus à franchir la ligne de démarcation qui séparait les Juifs des Cananéens, le peuple de la lumière et celui des ténèbres et de l'ignorance. Ce faisant, il se comporte comme s'il voulait confisquer le Christ, ne pas le partager avec d'autres. Choquante l'insistance avec laquelle Jésus justifie son silence. Je n'ai été envoyé qu'aux brebis perdues de la maison d'Israël. Une déclaration contradictoire avec la promesse de salut universel que laissait entrevoir l'oracle rapporté par Isaïe. Ma maison, dit Dieu, s'appelle maison de prière pour tous les peuples. Choquante la fin de non-recevoir que Jésus oppose à la requête persistante et implorante de la cananéenne. Il n'est pas bien de prendre le pain des enfants et de le jeter aux petits chiens. Quel mépris, quelle insulte, comme s'il y avait d'un côté les élus, les privilégiés, et de l'autre les chiens, grands ou petits. Contrastant avec ses propos, l'attitude de la cananéenne est en tout point exemplaire. D'abord par sa lucidité spirituelle, les premiers mots qu'elle adresse à Jésus réfèrent au plus haut titre de la piété juive. « Prends pitié de moi, Seigneur, fils de David. » De la part d'une anonyme, d'une étrangère, c'est pour le moins surprenant. Ce que les fils du royaume, scribes et pharisiens, n'avaient su déceler, d'emblée, elle le perçoit. Une présence invisible, Dieu qui en son Fils vient visiter son peuple. Cette reconnaissance, elle l'accompagne d'un geste d'adoration, se prosterne et implore « Seigneur, viens à mon secours ». Le Macédonien utilisera ces mêmes mots quand il appellera Paul la nuit au cours d'une vision pour l'inviter à passer en Macédoine. Exemplaire par sa patience, son opiniâtreté, là où beaucoup seraient repartis écœurés, révoltés, outrés, elle s'obstine et non sans répartie rétorque « Les petits chiens mangent les miettes qui tombent de la table de leur maître. » Celle qui se sait appartenir à un peuple traité comme des chiens demande à bénéficier des miettes qui tombent sous la table, comme les chiens. Frères et sœurs, l'admiration que témoigne Jésus à la cananéenne surprend. Femme grande est ta foi, que tout se passe pour toi comme tu le veux. D'habitude, c'est Jésus lui-même qui suscite l'émerveillement. Nous assistons, comme avait le centurion, à un renversement. C'est Jésus qui est plein d'admiration. La parole qu'il adresse à la cananéenne est une parole de miséricorde, de libération, de guérison, une parole d'amour conquis par l'amour. Le Seigneur feignait de ne pas entendre, mais ce n'était point pour refuser sa miséricorde, c'était pour enflammer le désir de la cananéenne, commande saint Augustin. Un désir ancré dans une foi inébranlable en celui qu'elle reconnaît comme Seigneur. Un désir ancré dans une formidable espérance qui permet de traverser les épreuves, apaise les doutes. Frères et sœurs, Jésus aime celui qui ne baisse pas les bras au premier obstacle, n'abdique pas à la première marque de lassitude. Il n'abandonne pas celui qui est perdu dans la nuit de la foi. Les jours de grande sécheresse de son cœur, sainte Thérèse d'Avila regardait plusieurs fois l'horloge quand elle priait, mais s'obstinait à continuer de prier. Frères et sœurs, ayons foi en Dieu, ayons pleinement confiance en lui, quels que soient les événements qui assombrissent notre quotidien et les horreurs qui le défigurent. Prier n'est pas aller à la rencontre d'un Dieu immobile dans sa loge nuageuse. Frères et sœurs, si le Dieu que nous prions n'est pas le Dieu qui exauce, nous nous sommes trompés de Dieu. Un simple pater, dit avec foi par un homme très humble, écrivait Léon Blois, a plus de puissance pour percer le ciel que le télescope le plus gigantesque, sans aucun doute. Frères et sœurs, l'Évangile est une bonne nouvelle, d'abord parce que Dieu exauce sans condition. Prions donc et persévérons dans la prière. Nous recevrons avec gratitude les miettes tombées de la table. Amen. Amen. Prions au Seigneur. Père, toi qui abats les frontières de la mort et nous ramène jour après jour sur la terre des vivants, que ton nom soit chanté par les grands et les petits, ceux qui se savent proches et ceux qui se savent lointains. Nous te le demandons par Jésus le Christ, notre Seigneur.
1: Amen.
0: Le Seigneur soit...
2: Il est 1h.
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4: Parole des pères du désert.

Un frère demande à un ancien : Dis-moi, comment me sauver ? L'ancien lui répond : Si tu peux être injurié et le supporter, c'est une grande chose, plus grande que toutes les vertus. On disait qu'il y avait dans le village un homme qui jeûnait à tel point qu'on l'appelait le jeûneur. Abba Zénon, qui avait entendu parler de lui, le fit venir. L'autre vint avec joie. Ils prièrent et s'assirent. Le vieillard commença à travailler en silence. Après plusieurs jours, le jeûneur commença à être accablé par le dégoût. Il dit au vieillard : Prie pour moi, Abba, car je veux partir. Le vieillard lui dit : Pourquoi ? L'autre lui répondit : Parce que mon cœur est en feu et je ne sais ce qu'il a. En effet, quand j'étais au village, je jeûnais jusqu'au soir et il ne m'arrivait rien de tel. Le vieillard lui dit : Au village, tu te nourrissais par les oreilles. Va désormais, mange normalement à la 9e heure et tout ce que tu fais, fais-le dans le secret. Lorsqu'il eut commencé à agir ainsi, il attendit péniblement la 9e heure. Et tous ceux qui le connaissaient disaient de lui : Le jeûneur a cessé de jeûner, il est possédé par le démon. Il vint raconter tout cela au vieillard, qui lui dit : Cette voix est la voix de Dieu.

0: Tel Gandolfo méditant sur l'évangile de la femme cananéenne qui intercède pour sa fille. Les détails dans cette émission. Et à la fin de l'Angelus, le pape a réitéré son appel pour que cessent les violences contre les Palestiniens. L'actualité de l'Église aujourd'hui nous rend compte de la célébration dans divers pays de l'Assomption de la Bienheureuse Vierge Marie. Nos correspondants au Tchad, au Bénin et en Guinée décrivent l'ambiance de cette fête de la Vierge Marie. Et l'actualité sociale et politique sur le continent africain nous conduira au Kenya et au Tchad, entre autres. Nous nous quitterons en suivant un extrait de la lettre encyclique Magnifica Humanitas du pape Léon XIV. À tous et à chacun, bonne condition d'écoute.
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0: Au lendemain de la solennité de l'Assomption de la Vierge Marie, le pape a présidé ce dimanche la prière mariale de l'Angelus depuis la place de la Liberté à Castel Gandolfo. Méditant l'évangile de la femme cananéenne qui intercède pour sa fille, le pape a appelé l'Église à faire confiance en Dieu, à dépasser les frontières et à reconnaître que la table de Dieu est préparée pour tous. Alexandra Sirgan.
2: L'Église peut se laisser surprendre par l'œuvre de Dieu et communiquer la paix du Christ au-delà des frontières déjà tracées. C'est ce qu'a affirmé Léon XIV lors de l'Angélus qu'il a placé sous le signe de l'accueil et du dépassement des frontières. Méditant sur l'évangile de la femme cananéenne, il a souligné sa foi et sa confiance en Jésus malgré les obstacles rencontrés. Pour le pape, l'attitude de Jésus invite aussi l'Église à se laisser surprendre par Dieu et à communiquer la paix du Christ au-delà des frontières de discrimination déjà tracées. Il appelle les chrétiens à être attentifs à Dieu dans chaque rencontre. Il faut tendre l'oreille, ouvrir les yeux et le cœur pour entendre ce que Dieu veut nous dire.
3: Aprire gli occhi e aprire il cuore.
2: Léon XIV dénonce également les inégalités et les discriminations qui portent atteinte à la dignité humaine. Dans un monde tourmenté, en quête de paix, il rappelle que l'Église est appelée à être une présence de paix. Avec Marie, le pape invite enfin les fidèles à regarder la réalité avec le regard de Dieu, sans perdre l'espérance et en agissant dans la charité.
3: Non perde la speranza e opera nella carità.
0: Merci Alexandra et à l'issue de la prière mariale de l'Angelus sur la place de la Liberté à Castel Gandolfo, Léon XIV a réitéré son appel pour que cessent les violences contre les Palestiniens en Cisjordanie. Il a exhorté la communauté internationale à œuvrer pour la mise en place d'un plan de paix pour cette partie du monde. Je demande urgentement à la communauté internationale d'œuvrer pour que la solution à deux étapes progresse pour une paix juste et durable, a insisté le Saint-Père. L'Église universelle a célébré ce samedi l'Assomption de la Bienheureuse Vierge Marie. En Afrique, cette célébration a connu la participation de plusieurs fidèles dévoués à la Vierge Marie. Nos correspondants dans divers pays du continent nous rendent compte des différentes célébrations. Au Tchad, elle a été marquée par une célébration eucharistique présidée par Mgr Edouard Djitangar, archevêque métropolitain de N'Djamena au sanctuaire marial de Siaba, avec la participation de plus de 1000 fidèles. Edouard Takadji.
4: Ils étaient plus de 1000 fidèles venus de différentes paroisses, vicariats, communautés et secteurs de l'archidiocèse de N'Djamena pour participer à la montée au ciel de la Bienheureuse Vierge Marie à travers cette célébration de l'Assomption. Une occasion pour les fidèles présents à cette célébration de déposer au pied de la Bienheureuse Vierge Marie leurs bougies allumées ainsi que leurs intentions de prière afin de bénéficier des grâces. Le président de cette célébration, Mgr Edmond Djitangar, a indiqué dans son homilie que par Marie, le salut est venu au monde.
5: Elle est la maman qui reste proche de tous ceux et celles qui sont incompris, rejetés ou souffre de toute forme d'exclusion dans la société. Elle est la maman de tous ceux et celles qui luttent pour assurer des conditions de vie meilleures aux autres. Elle est la maman de tous ceux et celles qui, malgré les difficultés de la vie et le sentiment d'être abandonnés, persévèrent dans leur foi à Jésus, le grand frère.
4: Il rend grâce à Dieu toujours dans son exhortation pour la libération des opposants qui ont bénéficié de la grâce présidentielle.
5: Nous rendons grâce à Dieu pour les raisons incessantes mesures de clémence accordées par les hautes autorités du pays à ceux et celles qui sont privés de leur liberté et de leurs droits pour une raison ou pour une autre.
4: Lors de cette célébration, les différents mouvements

0: musulmans se sont levés à travers l'action des grâces pour apporter ce dont ils disposent pour la construction du sanctuaire marial de Siaba. Le renouvellement de la prière et consécration du Tchad à la Vierge Marie a marqué la fin de cette célébration. Edouard Takadji Ndiamena pour Radio Vatican.
1: Nous nous rendons à présent à Djougou, au nord Bénin, où cette solennité a été l'occasion pour le cardinal Dieudonné Djapalenga, archevêque de Bangui en Centrafrique, en visite pastorale dans les diocèses de Bénin, sur invitation de la conférence épiscopale, de procéder au rite d'admission de prise de soutane, de lectorat et d'acolyta pour 11 grands séminaristes du diocèse. Juste l'annon.
2: De Cotonou, en passant par Porto Novo, Lokossa et Dassa-Zoumé, l'itinéraire de visite des diocèses du Bénin par le cardinal Dieudonné Nzapalenga a opéré une escale à Djougou ce 15 août, solennité de l'Assomption. Belle occasion pour l'ordinaire du lieu, Monseigneur Bernard de Clairvaux-Torra, de demander à l'archevêque de Bangui de procéder à divers rites au profit de 11 de ses séminaristes. Dans son homélie, le cardinal a d'abord expliqué l'interpellation que constitue la vie de Marie pour le chrétien.
3: Ô Marie, Dieu manifeste la grandeur de la rédemption accomplie par le Christ. Il nous invite à faire le même choix que Marie, nous rendre disponibles à Dieu pour porter le Christ à nos frères et sœurs.
2: Il s'est ensuite adressé aux séminaristes à l'honneur.
3: En recevant la soutane, vous confirmez publiquement votre désir de marcher à la suite du Christ. Cette soutane n'est pas un privilège ni un signe de supériorité. Elle est un rappel que votre vie ne vous appartient plus, que vous êtes appelé à être des hommes de Dieu, disponibles pour son peuple, reconnaissable par la cohérence de votre témoignage et la sincérité de votre engagement.
2: La visite du cardinal se poursuit jusqu'au 23 août, où il présidera la messe de clôture du pèlerinage national de Dassa-Zoumé. Cotonou, juste Renan pour Radio Vatican.
1: Et en Guinée, cette célébration a été l'occasion pour l'évêque du diocèse de Guéquédou de lancer un appel à reconnaître la dignité des femmes dans nos familles et dans l'Église. Le reportage de Juanita Scolastique.
4: De Conakry à Kissidougou, toute la Guinée a célébré la Vierge Marie. Notre rédaction s'est rendue dans le diocèse de Guéquédou, à la paroisse de Korodou, à plus de 500 km de Conakry. C'est là que Mgr Norbert Tamba Sanduno a présidé la messe de l'Assomption portant un message fort, la reconnaissance de la dignité des femmes. Dans l'assemblée, une fidèle a livré son ressenti, Marie-Antoinette Lama.
5: Son oui est un acte d'autonomie et de courage immense. Elle incarne la résilience de la femme qui reste debout face aux épreuves. Nos corps et nos vies ont une valeur sacrée et qu'aucun combat pour la justice et le respect n'est vain.
4: Un message que Mgr Sanduno a voulu rendre concret pour les communautés chrétiennes.
6: Nous devons apprendre à écouter les femmes, à valoriser leur intuition spirituelle et à leur confier des responsabilités réelles. Mais que le pasteur soit présent, soit proche, parce qu'elle peut facilement aussi vaciller dans les déviations pour que les pasteurs soient plus proches et aident à orienter, aident à limiter pour ne pas que nous tombions dans les dérives graves.
4: L'écoute, le respect, les responsabilités partagées, les clés d'une assomption vécue pleinement ce 15 août dans le diocèse de Guéquédou. Juanita Scolastique, Conakry, pour Radio Vatican.
7: Dans quelques instants, l'actualité sociopolitique.
1: Au Kenya, des violences ont éclaté dimanche à Homabay, dans l'ouest du pays, avant un rassemblement de l'opposition dont les dirigeants avaient prévenu qu'ils pourraient être attaqués par des hommes de main armée, a constaté un journaliste. Les élections générales sont prévues au Kenya dans un peu moins d'un an, le président William Ruto briguant un second mandat. Des responsables de l'opposition ont dénoncé un climat de plus en plus hostile, tandis que des observateurs ont mis en garde contre des recours à des des hommes des mains armées pour perturber les rassemblements politiques. Et au Tchad, Succès Masra, ancien premier ministre et chef du principal parti d'opposition au Tchad, fraîchement libéré, a appelé samedi à la réconciliation avec le président Mahamad Idriss Déby devant plusieurs centaines de militants réunis au siège de son parti. Le principal opposant au président tchadien a été libéré dans la nuit du vendredi à samedi après plus d'un an de prison. Il purgeait une peine de 20 ans pour incitation à la haine et complicité de meurtre. Quelle place l'Église doit-elle occuper dans la société et dans ses relations avec les institutions politiques? C'est cette question qu'abordent les numéros 21 et 22 de Magnifica Humanitas du pape Léon XIV. Dans ces numéros, le Saint-Père rappelle la distinction entre communauté ecclésiale et communauté politique, ainsi que l'autonomie propre de chacun. Il souligne toutefois que cette distinction n'empêche pas l'Église de se tenir aux côtés des pauvres qui souffrent et de contribuer à la lumière de l'Évangile, à la défense de la dignité humaine et au bien commun.
8: Reconnaissant que Dieu accompagne la liberté des êtres humains dans le déroulement de l'histoire, le Concile Vatican II a affirmé la distinction entre communauté ecclésiale et communauté politique, soulignant comment chacune d'elles doit agir en toute autonomie. La présence de l'Église dans le monde s'exprime également dans ses relations avec la société civile et les institutions publiques. Dans son dialogue avec elle, l'Église reconnaît la valeur des réalités sociales et politiques et respecte leurs responsabilités propres en soutenant tout ce qui protège la vie des personnes et renforce les fondements du tissu social. Elle ne prétend pas assumer les fonctions qui relèvent de l'État. Au contraire, elle apprécie son service du bien commun et reconnaît avec conviction la responsabilité exercée par les institutions civiles dans la société. En même temps, la mission qui lui est confiée l'incite à ne pas rester indifférente face aux souffrances concrètes des hommes et des femmes de notre temps. Sa proximité ne découle pas d'une volonté de se substituer aux institutions, ni d'une critique implicite de leur action, mais de la charité évangélique qui la pousse à s'approcher des blessures de l'humanité lorsque celle-ci se manifeste avec plus de gravité. Lorsqu'elle intervient, elle le fait en imitant le bon samaritain, avec discrétion et proximité, consciente que ce qui naît d'une nécessité immédiate ne peut devenir la norme ni se substituer aux responsabilités institutionnelles propre à la communauté civile.
7: À partir de cette double reconnaissance, l'autonomie des réalités terrestres et la distinction des compétences entre la communauté ecclésiale et la communauté politique, il est plus facile de comprendre l'orientation que le Concile Vatican II a donnée à l'Église dans ses relations avec le monde. Gaudium et Spes rappelle qu'il revient à tout le peuple de Dieu, notamment aux pasteurs et aux théologiens, avec l'aide de l'Esprit-Saint, de scruter, de discerner et d'interpréter les multiples langages de notre temps et de les juger à la lumière de la parole de Dieu pour que la vérité révélée puisse être sans cesse mieux perçue, mieux comprise et présentée sous une forme plus adaptée. L'écoute des différents langages n'est pas une simple attention sociologique, mais implique un discernement spirituel dans lequel, avec l'aide de l'Esprit, le peuple de Dieu reconnaît dans les transformations culturelles et sociales non seulement les signes de la présence du Christ qui vient et guide l'histoire vers son accomplissement, mais aussi les dérives qui en obscurcissent le visage. Ainsi, la vérité révélée n'est pas modifiée dans son essence, mais explicitée et assumée comme critère vivant pour orienter des choix concrets, inspirer des chemins de conversion personnelle et communautaire, promouvoir des réformes de structure et soutenir de nouvelles formes de témoignage évangélique dans la vie publique. L'histoire est donc l'un des lieux où l'Église se laisse instruire par l'Esprit sur la portée humanisante de l'Évangile et apprend à développer son enseignement au service de la dignité de chaque personne et du bien des peuples.
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1: C'est par ici donc que nous mettons un point final à notre programme aujourd'hui. Merci de l'avoir suivi et à la prochaine.

0: Prière de saint Thomas d'Aquin, 13e siècle.
1: Seigneur, mets de l'ordre dans ma vie et ce que tu veux que je fasse, donne-moi de le connaître. Donne-moi de l'accomplir comme il faut et comme il est utile au salut de mon âme. Que j'aille vers toi, Seigneur, par un chemin sûr, droit, agréable et menant au terme, un chemin qui ne s'égare pas entre les prospérités et les adversités, en sorte que je te rende grâce dans les choses prospères et que je garde la patience dans les choses adverses, ne me laissant ni exalter par les premières ni abattre par les secondes. Seigneur, que toute joie me fatigue qui est sans toi et que je ne désire rien en dehors de toi. Que tout travail, Seigneur, me soit agréable qui est pour toi et tout repos insupportable qui est sans toi. Donne-moi souvent de porter mon cœur vers toi et quand je faiblis, de peser ma faute avec douleur, avec un ferme propos de me corriger.

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2: Bonjour Pascal Jacob.
3: Bonjour Jean-Yves.
2: Des philosophies anciennes insistaient sur la nécessité de supporter la douleur. Aujourd'hui, on aurait plus tendance à supprimer la douleur. Qu'est-ce que cette différence signifie ?
3: Bien, on pourrait même aller plus loin et dire qu'on a tendance à supprimer celui qui éprouve de la douleur.
2: Oui.
3: Ce que ça signifie, c'est que nous ne savons plus trouver un sens à la souffrance.
2: Ah oui.
3: Un grand psychanalyste que j'ai découvert cette année, qui s'appelle Viktor Frankl, fondateur de la logothérapie, quelque chose de très intéressant, a fait un séjour en camp de concentration pendant la guerre, malgré lui, bien sûr. Et a été amené à réfléchir sur la souffrance, sur le fait que, finalement, la souffrance, la douleur, c'est ce qui nous invite à lui donner un sens. C'est ce qui nous invite, finalement, à se dire, voilà, j'éprouve cette souffrance, mais qu'est-ce que je vais en faire, finalement ? Je ne peux pas l'éviter, qu'est-ce que je vais en faire ? Quel sens je vais lui donner ? Comment je vais faire pour grandir à travers cette souffrance ? Et il ne parle pas de nulle part, hein, il parle de comme rescapé d'un camp de concentration. C'est-à-dire que ce n'est pas juste un pur théoricien. Et au fond, il dit, dans un petit livre que je vous recommande, qui s'appelle « Donner un sens à sa vie », eh bien, il dit, au fond, une vie sans souffrance, ce serait aussi une vie dont on ne trouverait pas le sens, finalement. Si on n'avait aucune souffrance, on ne se poserait aucune question, on vivrait une vie, finalement, assez plate, au fond, parce que même le fait qu'il y ait du plaisir, de la satisfaction, implique qu'il y ait quand même la possibilité de la souffrance. Ça rejoint un petit peu la thèse de Nicolas Berdiaïev dans L'Esprit et Liberté, qui dit finalement un monde parfait, mathématique, euclidien, sans aucun mal, là aussi, ne nous conduirait qu'à une existence plate. C'est parce qu'il y a du mal et de la souffrance que les hommes se tournent vers Dieu pour dire, mais enfin, mon Dieu, délivre-nous de cette souffrance. Et donc, la souffrance est là, enfin, c'est pas qu'elle est là pour faire quelque chose, parce qu'en soi-même, elle n'est pas bonne, mais c'est que la souffrance, elle est l'occasion, dit Frankl, de nous dépasser, de nous transcender, de nous améliorer et de, justement, de trouver un sens à notre vie.
2: Merci beaucoup, Pascal.

0: 10 minutes avec Jésus, un temps de prière quotidien proposé par un prêtre.
1: Au nom du Père, et du Fils, et du Saint-Esprit, Amen. Mon Seigneur et mon Dieu, je crois fermement que tu es ici, que tu me vois, que tu m'entends. Je t'adore avec profonde révérence. Je te demande le pardon de mes péchés et la grâce de faire avec profit ce moment de prière. Marie, ma Mère Immaculée, Saint Joseph et mon ange gardien, intercédez pour moi. En ce lundi d'été, certains reprennent peut-être le travail après le 15 août et le dimanche. D'autres profitent encore des vacances. Dans quelques diocèses de France, surtout Paris, Lourdes et Metz, des équipes sont à l'œuvre pour préparer la venue de Léon XIV à partir du 25 septembre, dans un peu plus d'un mois. Metz, une ville que n'est pas connue sur d'autres continents, c'est une ville de l'Est de la France où le pape se rendra pour porter un message de paix au cœur de l'Europe, dit le site du Vatican. La région de Metz étant liée à la figure de Robert Schuman, un des fondateurs de l'Union européenne. Léon XIV célébrera là-bas une messe pour la paix dans la cathédrale Saint-Étienne. D'autres pays ont eu déjà la chance de recevoir le pape, notamment l'Espagne assez récemment. Et nous savons bien, Seigneur, que la venue du pape porte toujours du fruit, qu'elle réveille les enthousiasmes, comme on a pu le voir à la ruée sur les inscriptions en ligne pour la visite en France. Nous te demandons, Jésus, que la venue du successeur de Pierre se passe bien et qu'elle marque un nouveau départ dans l'histoire de l'Église, à cet endroit et ailleurs aussi. Un jour, Jésus, dans la région de Césarée de Philippe, avait déclaré à Pierre, le premier pape, « Tu es Pierre, et sur cette pierre je bâtirai mon Église, et la puissance de la mort ne l'emportera pas sur elle. » Ce n'est pas une déclaration anodine ou légère. « Sur cette pierre je bâtirai mon Église. » Voulais-tu, Seigneur, bâtir l'Église universelle, l'Église des siècles, sur un seul homme, le pauvre Pierre, capable de trahir et même de s'opposer à tes projets? Non, Jésus, tu n'as pas pu vouloir ça. Le catéchisme de l'Église catholique vient à notre secours, hein, comme souvent. Le catéchisme de l'Église catholique, j'espère que tu l'as et que tu en fais un bon usage, parce que c'est là qu'il faut chercher les réponses. On y trouve au point 552 l'affirmation que le Christ est pierre vivante et qu'il assure à son Église bâtie sur pierre la victoire sur les puissances de la mort. Ah, donc c'est le Christ qui est la pierre vivante. C'est le Christ qui est d'ailleurs la pierre rejetée par les bâtisseurs, qui est devenue la pierre d'angle. Et pierre est fondement par la grâce de Jésus. Et puis Jésus peut s'appuyer sur lui en raison de sa foi. Il a dit « Tu es le Christ, le Fils du Dieu vivant ». Donc Jésus ne s'appuie pas avant tout sur la personnalité de Pierre ou sur ses qualités, mais sur sa foi. Et tous les papes ont la charge de veiller sur le dépôt de la foi et d'être le principe de l'unité. Alors bravo Pierre, hein, puisque il y a 2000 ans, hein, tu as dit « Tu es le Christ, le Fils du Dieu vivant », c'était la réponse parfaite. Et Jésus avait beaucoup aimé cette réponse, une réponse très juste, mais aussi pleine de confiance. Et on voit combien, Jésus, tu aimes la foi, combien tu aimes qu'on te fasse confiance. Et donc tu as dit à Pierre, tu es Pierre, et je bâtirai sur cette pierre mon Église. On voit d'ailleurs aussi à cette phrase de Jésus combien l'Église est un mystère. C'est complexe, l'Église. C'est à la fois humain et divin. C'est à la fois saint par sa tête, qui est le Christ, et constitué de pécheurs que nous sommes. C'est à la fois apparemment fragile, et pourtant d'une solidité à toute épreuve, la puissance de la mort ne l'emportera pas sur elle. Ce n'est pas une petite promesse, ça, celle de Jésus. Saint José Maria disait, l'Église est un grand et profond mystère. Nous ne pourrons pas l'appréhender pleinement en cette vie. Si on essaye de l'expliquer, par la raison seule, on ne verrait que la réunion de personnes qui accomplit certains préceptes et qui pensent de façon semblable. Mais cela, ce ne serait pas la Sainte Église. L'Église, c'est beaucoup plus que ça, c'est le corps du Christ, hein. C'est le temple de l'Esprit-Saint. Alors nous prions pendant ces 10 minutes pour le pape, pour l'Église et pour ce pape, puisque le pape Léon XIV, c'est celui que nous aimons maintenant, hein, qui nous a été donné le 8 mai 2025, il y a un peu plus d'un an, qui était cardinal, hein, né à Chicago, aux États-Unis, qui fut élu donc le 8 mai 2025, 267e pape de l'Église catholique. Et peut-être tu te souviendras des premières images où il est apparu assez ému, un peu agité. Et son prédécesseur, hein, François, avait dit « Je peux imaginer que tous les papes, au début de leur pontificat, ont eu ce sentiment de peur, de vertige, de celui qui sait qu'il va être jugé sévèrement. Car le Seigneur va nous demander, à nous, de rendre des comptes sérieusement. » Alors disait François, « S'il vous plaît, je vous demande de prier afin que le pape, quel qu'il soit, reçoive l'aide de l'Esprit-Saint et qu'il soit docile à cette aide. » À bien volontiers, nous prions pour que Léon XIV reçoive l'aide de l'Esprit-Saint, ça ne fait aucun doute, et qu'il y soit docile, parce que ce ne doit pas être tous les jours facile d'agir uniquement en fonction de l'Esprit-Saint et du bien de l'Église. Ce ne doit pas être facile non plus de savoir par où commencer quand on assume une responsabilité mondiale et éternelle et universelle dans toute l'Église. Alors heureusement, Léon XIV est un homme de foi, comme Pierre, un homme de confiance en Dieu. Une des premières choses qu'il avait dit, c'est « Dieu nous aime, Dieu vous aime tous ». C'était probablement des mots improvisés, hein. c'est pas de la littérature. « Et le mal ne prévaudra pas », disait le pape le 9 mai. « Nous sommes tous entre les mains de Dieu. C'est pourquoi, sans crainte, unis main dans la main avec Dieu et avec les autres, allons de l'avant. Nous sommes les disciples du Christ. Le Christ nous précède. Le monde a besoin de sa lumière. L'humanité a besoin de lui comme pont vers Dieu et son amour. Donc pas de crainte, pas de peur. Au contraire, beaucoup d'espérance car le monde a besoin de Dieu. » Léon XIV, nous l'aimons sans doute beaucoup déjà, n'a pas caché au début que pour lui, ce qui était le plus nouveau, c'était le rôle sur la scène internationale. Évidemment, jamais fait ça. Mais on voit qu'il s'y est mis et qu'il y arrive. Et puis, en fait, ce n'est pas son rôle le plus important, mais ça fait partie du job. Et il a aussi apporté une idée qui mûrissait depuis des années, apparemment, hein, c'est d'insister sur la doctrine sociale de l'Église, concrètement en matière numérique. Un domaine qui est très nécessaire et sur lequel ses prédécesseurs n'ont pas beaucoup parlé. Et dans Magnifica Humanitas, hein, j'espère que nous l'avons lu, le pape propose des réflexions que personne n'avait fait jusqu'ici. Même dans le monde de la tech, même dans le monde de l'économie, où on peut trouver des gens très intelligents et innovants, mais qui n'ont pas toujours ou ne prennent pas beaucoup de temps pour réfléchir à ce qu'ils font. Le pape, lui, a réfléchi. Alors de quoi va-t-il parler à Paris, Lourdes et Metz? Eh bien, lui le sait. Hein, probablement, les discours sont déjà écrits. Enfin, je ne sais pas. Et le pape va parler de paix, oui, c'est sûr, en Lorraine. À Lourdes, il y aura la Vierge Marie, hein, immanquablement, peut-être aussi des malades. Et à Paris, le pape parlera de ce qu'il voudra. Nous l'attendons avec impatience pour au moins une messe avec les jeunes, une veillée avec les jeunes, et la messe géante sur la place de la Concorde et les Champs-Élysées. Un grand poids repose sur les épaules du pape. Les principaux rôles du pape sont veiller sur l'unité et veiller sur le dépôt de la foi. Et l'unité, c'est pas chose facile. On vient de le voir dans la persévérance de la fraternité Saint-Pie, ça restait en dehors de l'Église. L'unité est pourtant un trésor. Elle n'est pas à acquérir à tout prix. On peut pas vendre la vérité pour faire l'unité. Mais l'unité est un motif d'adhésion à l'Église catholique. Le fameux Scott Hahn, qui fut pasteur d'une église presbytérienne, raconte dans un livre célèbre son chemin de conversion et il se dit que, à la fin, après tout un trajet intellectuel, il a pensé à ses enfants. Et il s'est dit à cette époque, j'étais pasteur d'une église presbytérienne qui s'était séparée d'un groupe, lui-même issu d'une scission. L'église presbytérienne orthodoxe, laquelle s'était à son tour séparée d'une autre division, la Presbyterian Church of the USA, tout cela au cours d'un seul siècle. Depuis la réforme, plus de 25 000 dénominations protestantes ont vu le jour. Alors il s'est demandé, mais à quelle église appartiendront mon fils, puis ses enfants et ses petits-enfants? Alors nous, Seigneur, par ta grâce, par aussi le rôle du pape, nous avons la chance d'être une seule église. Et comment préparer une visite papale? Je ne sais pas si ça te concerne, cher auditeur ou auditrice, mais bon, prions en tout cas pour le pape et ses intentions. Inscrivons-nous au voyage du pape si nous pouvons. Proposons à d'autres personnes de venir le voir. C'est très possible. Même des personnes qui ne sont pas si proches de l'Église. Et prions notamment la Vierge Marie. Je te remercie, mon Dieu, des bonnes résolutions, des actes d'amour et des inspirations que tu m'as communiquées dans cette méditation. Je te demande de m'aider à les mettre en pratique. Ma Mère Immaculée, Saint Joseph et mon ange gardien, intercédez pour moi.
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3: Bonjour à tous. Dans notre réflexion précédente, nous avons travaillé sur le bonheur conjugal. Nous avons essayé de comprendre comment s'initie la rencontre amoureuse et quel est son impact sur nous. Mais surtout, nous avons cherché à découvrir ce que cela nous révèle de la nature humaine et du dessein d'amour de Dieu sur nous. L'amour conjugal, vécu pleinement, appelle au don plénier de soi, le véritable chemin du bonheur. Mais nous savons bien que ce chemin se conquiert comme un sommet à l'issue d'une rude randonnée sur un chemin de crête. Ce chemin passe par une réorientation complète de notre existence qui se fait pas à pas, victoire après victoire. Le bonheur passe par l'unification de toutes les dimensions de notre être. Notre intelligence qui décide, notre cœur qui ressent, notre corps qui agit, notre âme qui recherche sa transcendance. Pourquoi ce travail d'unification ? Parce que si le bonheur peut être parfois la conséquence d'un acte, c'est surtout une façon d'agir. Cela demande donc d'unifier toute notre personne pour que notre action parte dans la bonne direction. Et c'est du travail. Faire que notre main suive l'impulsion de notre raison, sans trahir notre cœur et en restant dans la lumière de celui qui a créé notre âme. Si tel est notre chemin pour aimer, cela transparaît dans notre façon de nous aimer les uns les autres. C'est donc aussi vrai dans notre façon de vivre notre rôle de parent. Là aussi, la religion chrétienne détient des clés précieuses pour nous aider à cela. Ce sera le thème de la réflexion que nous allons mener ensemble cette fois. Comme j'ai déjà eu l'occasion de vous le dire, l'Église promeut une vision de l'amour humain héritée de la tradition et surtout des Écritures. Il en découle toute une conception de la famille qui a pour rôle de nous servir de guide. Dans la Bible, le livre de la Genèse nous image ce dessein de Dieu sur l'être humain qui sinon serait trop complexe pour entrer dans nos raisonnements habituels. La Genèse nous dit, si j'en fais un très partiel résumé, que Dieu, qui était tout, a créé le monde dont il n'avait nul besoin, simplement par amour. Qu'à son sommet, il y a l'espèce humaine, créée à son image et à sa ressemblance, et que cette image, pour être juste, est sexuée. Hommes et femmes, il les créa, et il leur dit « Soyez féconds ». Tout y est. L'Église, épouse de Jésus, reçoit pour mission de promouvoir, sauvegarder, faire croître avec la grâce de l'Esprit l'union de l'homme et de la femme, de leur communion, vers le dessein originel de Dieu pour eux, à savoir vers la ressemblance divine. Or, aimer comme Dieu aime, c'est se donner tout entier. L'âme, l'intelligence, le corps et l'avenir. C'est ce que saint Jean-Paul II appelle l'union sponsale. Car elle n'est pas réservée aux époux, mais concerne chacun de nous selon son état de vie. L'homme et la femme ne font alors qu'une seule chair, puisqu'ils sont l'image d'un Dieu unique en trois personnes. C'est seulement ainsi que l'humanité tout entière s'est constituée, va se développer et que sa destinée se révèle. Le pape Benoît XVI souligne cette relation fondamentale entre la nature profonde de l'être humain et sa destinée dans sa lettre encyclique « Deus Caritas Est » au numéro 11. Je vous le cite. « À l'image du Dieu du monothéisme correspond le mariage monogamique. le mariage fondé sur un amour exclusif et définitif devient l'icône de la relation de Dieu avec son peuple et réciproquement. La façon dont Dieu aime nous donne la mesure de l'amour humain. Fin de citation. L'amour humain dépasse ainsi très largement la simple attraction charnelle et la perpétuation de l'espèce. Il se calque sur la relation d'amour que Dieu désire tisser avec l'être humain. De là, l'union conjugale tient son essence unifiée et sa fécondité intrinsèque. Je vous propose une petite pause pour faire ensemble descendre dans notre cœur cette réalité superbe que le pape Benoît XVI nous offre. La façon dont Dieu aime nous donne la mesure de l'amour humain.

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1: Ainsi, ce sont les plus anciens chapitres de la Bible qui nous donnent le sens profond de notre destinée en nous ramenant à nos origines, à l'amour qui nous a créés. Tout le magistère de l'Église se fait l'écho d'une telle vocation et s'appuie sur cette dignité extraordinaire de l'être humain pour aider le peuple de Dieu à trouver son chemin, un chemin de croissance et de bonheur. Gaudium et Spes reprend au chapitre 12, numéro 4, que l'homme et la femme sont appelés à la communion des personnes. Au chapitre 24, numéro 3, le Concile Vatican II va plus loin en soulignant, je vous le cite, « Cette ressemblance montre bien que l'homme, seule créature sur terre que Dieu a voulu pour elle-même, ne peut pleinement se trouver que par le don désintéressé de lui-même. » Fin de citation. La dignité de l'homme est d'être à l'image de Dieu, c'est-à-dire communion des personnes. L'homme a été voulu par Dieu pour lui-même, par pure gratuité et surabondance de son amour. Dans la création, seul l'homme est capable de désirer et d'atteindre la communion. Et cela passe nécessairement par le don sincère, c'est-à-dire pur et sans mélange de lui-même. Humanae Vitae, lettre encyclique du pape Paul VI, au numéro 8, fait quant à elle le lien avec le mariage et sa haute dignité. Il est écrit « L'amour conjugal révèle sa vraie nature et sa vraie noblesse quand on le considère dans sa source suprême, Dieu qui est amour, le Père de qui toute paternité tire son nom au ciel et sur la terre. » Le mariage n'est donc pas l'effet du hasard ou un produit de l'évolution de forces naturelles inconscientes. C'est une sage institution du Créateur pour réaliser dans l'humanité son dessein d'amour. Par le moyen de la donation personnelle réciproque, qui leur est propre et exclusive, les époux tendent à la communion de leurs êtres en vue d'un mutuel perfectionnement personnel pour collaborer avec Dieu à la génération et à l'éducation de nouvelles vies. De plus, pour les baptisés, le mariage revêt la dignité de signe sacramentel de la grâce en tant qu'il représente l'union du Christ et de l'Église. Fin de citation. Et Familiaris Consortio, lettre encyclique du pape Jean-Paul II, énonce au numéro 28 que la fécondité est le fruit et le signe de l'amour conjugal, le témoignage vivant de la pleine donation réciproque des époux. Saint Jean-Paul II dit « Dès lors, un amour conjugal vrai et bien compris, comme toute la structure de la vie familiale qui en découle, tendent, sans sous-estimer pour autant les autres fins du mariage, à rendre les époux disponibles pour coopérer courageusement à l'amour du Créateur et du Sauveur qui, par eux, veut sans cesse agrandir et enrichir sa propre famille. » Fin de citation. Comme le soulignait déjà Humanae Vitae au numéro 12, ce qui permet à l'être humain d'être vecteur de vie se trouve dans la communion de l'homme et de la femme. Je vous le cite. « L'union conjugale, lien indissoluble que Dieu a voulu et que l'homme ne peut rompre de son initiative entre les deux significations de l'acte conjugal, union et procréation. En effet, par sa structure intime, l'acte conjugal, en même temps qu'il unit profondément les époux, les rend aptes à la génération de nouvelles vies, selon les lois inscrites dans l'être même de l'homme et de la femme. » Fin de citation. C'est en sauvegardant ces deux aspects essentiels, union et procréation, que l'acte conjugal conserve intégralement le sens de mutuel et véritable amour et son ordination à la très haute vocation de l'homme à la paternité et de la femme à la maternité. Ainsi, l'homme tire de sa propre origine l'amour de son Créateur, la finalité de son existence, le même mouvement de don plénier de lui-même. Ce don porte consécutivement à son tour du fruit, qui le plus souvent prend la forme de l'émergence d'une nouvelle vie. Ainsi, vous voyez qu'il est ici question de bien plus que de mener une vie de famille normale, ou même de la satisfaction, aussi noble soit-elle, d'un désir si humain de devenir père et mère. Il est aussi question d'une vocation profonde, transcendante, que notre être recherche. Nous en reparlerons.
2: Prière attribuée à Saint Patrick, 5e siècle.
3: Intelligence de Dieu pour me conduire, œil de Dieu pour regarder devant moi, Oreille de Dieu pour m'entendre, parole de Dieu pour parler pour moi, main de Dieu pour me garder, chemin de Dieu pour me précéder, bouclier de Dieu pour me protéger, armée de Dieu pour me sauver, défilé des démons, des séductions, des vices, des inclinations de la nature, de tous les hommes qui me désireront du mal, de loin et de près, dans la solitude et dans une multitude. J'appelle aujourd'hui toutes ces forces entre moi et le mal, contre toute force cruelle, impitoyable, qui attaque mon corps et mon âme, contre les incantations des faux prophètes, contre les lois noires du paganisme, contre les lois fausses des hérétiques, contre la puissance de l'idolâtrie, contre les charmes des femmes, des forgerons et des druides, contre toute science qui souille le corps et l'âme de l'homme. Que le Christ me protège aujourd'hui, contre le poison, contre le feu, contre la noyade, contre la blessure, pour qu'il me vienne une foule de récompenses. Le Christ avec moi, le Christ devant moi, le Christ derrière moi, le Christ en moi. »

0: Il est 2h.
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3: Bonjour, Hélène Sauvignon avec vous pour le repos musical de ce jour et je vous emmène écouter du Mozart. Aimant beaucoup la clarinette, j'ai choisi le piano quintet KV-452. C'est le quintet pour piano et vent en mi bémol majeur qui a été composé le 30 mars 1784 et Mozart écrit à son père « Moi-même, je le tiens pour ce que j'ai encore fait de mieux dans ma vie ». Écoutons donc le premier mouvement, Largo Allegro Moderato.